0: pour plusieurs raisons sur lesquelles on reviendra peut-être tout à l'heure, notamment l'assemblée ecclésiale provinciale autour de l'accompagnement, de l'accueil des catéchumènes et des néophytes. Alors, et puis le fait que l'Institut catholique de Paris soit un lieu où on étudie la théologie, où on enseigne la théologie depuis plus de 150 ans, je pense qu'il veut dire aussi que vraiment chacun a une parole originale à dire, en fait. C'est ça qui est intéressant. La parole de l'Église, c'est une parole à la fois très traditionnelle, un scribe qui tire de son trésor du neuf et de l'ancien. On a entendu ça dans l'Évangile cet été. Et donc, un scribe qui tire de son trésor du neuf et de l'ancien, bah, c'est-à-dire qu'il reçoit toute une tradition, toute une histoire. On en a parlé hier à propos de l'expression « fille d'Église », dont il faut peut-être rappeler quand même aussi qu'elle désigne le baptême de Clovis en 496. Et c'est pour ça que Jean-Paul II était venu non seulement en 80 au Bourget, où il avait fait cette interpellation, mais aussi en 1996 à Reims notamment. Donc, il y a cette tradition qu'on reçoit. Et puis, il y a cette parole qu'on est appelé à dire. Et c'est ça la mission, au fond. Quelle parole est-ce que je suis appelé à dire dans le corps de l'Église, dans la vie du monde, aujourd'hui? Et il n'y a que moi qui peux la dire. Moi, comme baptisé, comme chrétien, alors c'est certainement le rôle des prêtres et des théologiens d'encourager tout le peuple de Dieu à pouvoir dire cette parole et à être missionnaire et même à être théologien. Donc, c'est pour ça qu'elle est originale, il me semble, cette parole. Et elle a quelque chose d'original en ce temps parce qu'il y a une situation un peu original, c'est-à-dire qu'on n'avait pas tellement anticipé, qui fait que beaucoup de catéchumènes frappent à la porte de l'Église. Et pas seulement des catéchumènes, aussi des gens qui viennent demander la confirmation. Alors, ils avaient été baptisés, mais ils n'ont jamais une formation chrétienne. Et puis, beaucoup d'autres demandes. Moi, j'ai été curé pendant 5 ans dans une petite paroisse dans le centre de Paris, qui est en même temps une des maisons du séminaire. J'ai vu, même en 5 années, changer le type de demande qui était faite à l'Église, ou des personnes que je croisais dans la rue, c'est un quartier où tout le monde se connaît, etc. J'ai vu naître et grandir une soif spirituelle. Enfin, entre l'année 1 et l'année 5, vraiment, j'ai vu ce changement. Et elle s'exprime de 1000 manières, et puis par des gens qui ne sont pas encore prêts à franchir la porte, le seuil de l'Église. Donc, il y a beaucoup de paroisses qui développent des activités un peu de seuil, dans des tiers-lieux, etc. Donc, et puis, vraiment, donc ça, c'est original, en fait.
1: Vous voulez dire, oui, c'est ça, ces personnes viennent chercher quelque chose qu'elles ne trouvent pas dans le monde, et l'Église, en ce sens, est originale. C'est ça que vous voulez dire?
0: Oui, l'Église se doit de donner une parole qui est originale, parce qu'en fait, elle est la parole ici et maintenant qu'on a à dire. Mais vous savez, quand, dans ma mission comme formateur du séminaire, j'enseigne la prédication, donc j'essaie d'apprendre aux prêtres à prêcher, ce qui est vraiment très redoutable, parce que soi-même, on ne se sent pas non plus très bon. Mais en fait, c'est ça qu'on demande à un prêtre quand il prêche, c'est une parole originale. Pas originale au sens de farfelu, pas originale au sens de absolument nouvelle, qui va inventer des choses, ou à la mode, c'est pas ça. Hein. Mais en fait, originale au sens de « c'est moi ». C'est vous, ici et maintenant, qui pouvez dire ce que vous avez à dire comme témoignage. Au fond, un témoignage, il va être toujours original.
1: Ça renvoie à la vocation, en fait.
0: Oui,
1: ce que vous dites.
0: Traditionnel, et en même temps, il me semble qu'aujourd'hui, c'est vrai. Alors, on pourrait dire qu'il y a une action originale, c'est vrai, une action de l'Esprit Saint aussi. Hein. Et cette action originale, eh bien, elle donne lieu à une pensée originale. Et donc, le pape va aussi nous aider peut-être à mettre des mots. Mais là aussi, pour libérer, pour susciter une réflexion nouvelle, une action nouvelle. Il ne vient pas, c'est pas pour tout enfermer dans une parole définitive. Et c'est ça qui est intéressant.

0: Père Jean-Baptiste Arnaud, le pape Léon XIV. C'est vrai qu'en Espagne, par exemple, il a appelé notamment régulièrement à apprécier, je cite, la complexité, à fuir toute approche qui peuple le monde de fantômes, d'ennemis, ça ce sont ses mots. Il a dénoncé les préjugés qui s'exacerbent et tous les lieux où la pensée critique s'affaiblit. Je dis ça parce qu'il va dans ce lieu qui est l'Institut catholique de Paris que vous évoquiez à l'instant, et il va notamment rencontrer dans ce lieu des carmes, parce que c'est ici qu'a vécu Laurent de la Résurrection, qui était cuisinier dans ce réfectoire. Il a aussi été cordonnier par la suite, mais en tout cas, il a été cité par le pape comme étant celui qui l'inspirait pour une certaine forme de prière. J'aimerais que vous développiez, Père Jean-Baptiste Arnaud, ce que voulait dire le pape.
1: D'abord, en vous écoutant, je pensais à une chose que dit le pape aussi dans Magnifique Humanité. Il s'agit d'être responsable, critique et créatif. Ça aussi, je trouve ça intéressant, un peu ce triptyque, quoi, responsable, critique et créatif, pour se lancer, en effet, ne pas avoir peur de se salir les mains dans les chantiers de notre époque. Quoi. C'est ça l'originalité, ça c'est vraiment une citation mot à mot de ce que dit le pape. Alors il vient à l'Institut catholique, à plusieurs titres, et vous évoquez en effet Laurent de la Résurrection, ce carme du XVIIe siècle, que le pape a un peu remis en lumière, enfin, beaucoup le connaissaient quand même, parce qu'il donne accès à une manière de prier très simple, très attentive à la présence de Dieu. On parlait il y a deux jours de la présence réelle du pape qui vient et qui appelle notre présence réelle. C'est d'abord ça la prière, au fond, être présent à celui qui est présent. Être présent à celui qui est présent à chaque instant, dans les tâches, les actions les plus quotidiennes, les plus humbles, les plus modestes, comme la cuisine pour le frère Laurent de la Résurrection, et qui marque notre Saint-Père, là, c'est être présent à celui qui est présent. Souvent, on cherche beaucoup, peut-être des formes de prière, et on a raison.
0: Un peu élaborer,
1: sûr,
0: en
1: un
0: fait.
1: Peu élaborer,
0: ouais.
1: Faire des prières, dire des prières. Être là pour celui qui est là. Et c'est intéressant que le pape lui-même vienne vivre ça. Ah ben, Dieu, il est là parce qu'il nous devance. Parfois, on dit, je veux mettre le Christ au centre de ma vie. Il y est déjà. Mais simplement, par votre baptême, par votre confirmation, par l'Eucharistie, il y est déjà. Regardez-le, repérez-le. Il vous a précédé, il vous a devancé, il a enveloppé toute chose de sa présence. Notre chance d'être chrétien, notre espérance, c'est qu'on vit toute réalité humaine, tous les événements, les rencontres, les circonstances, et puis y compris la création elle-même, enveloppée de la présence de Dieu, de l'amour de Dieu. Pas seulement une vague allusion au fait que Dieu existe. Ça, c'est tout à fait respectable déjà, une vague ou une forte allusion, mais c'est plutôt une démarche philosophique. Notre démarche de foi, c'est reconnaître une présence paternelle, Dieu a tant aimé le monde, une présence fraternelle, Jésus-Christ, notre frère. Et le pape insiste dans Magnifique Humanité pour dire que c'est, au fond, la clé, c'est le visage de Jésus humilié, c'est le visage de Jésus dans les plus pauvres, c'est ça qu'on va repérer. Et il va rencontrer aussi des personnes pauvres, des personnes fragiles, des personnes vulnérables, pour notamment, voilà, parce que c'est la mission de l'Église, de se faire proche, vraiment d'être frère avec toutes ces personnes. Et donc, voilà, c'est intéressant de mettre en lumière cette figure de Laurent de la Résurrection. Par ailleurs, à l'Institut catholique, il y a eu aussi beaucoup d'autres... carmes, et aussi beaucoup d'autres prêtres qui ont été martyrisés après la Révolution française. Il y a eu aussi le père Christian de Chergé, qui a été séminariste au Carme. Et puis, donc, il y aura cette réunion de l'Assemblée ecclésiale provinciale. Et moi, j'espère aussi, comme théologien, qu'il va aussi nous donner des lumières et puis des encouragements sur la manière d'étudier la théologie aujourd'hui, d'une manière qui soit à la fois très traditionnelle et en même temps très nouvelle.
0: Alors, vous serez-vous à l'ICP? Je ne sais pas si vous le suivrez à l'UNESCO, c'est l'Institut spécialisé puis international de l'Organisation des Nations Unies, de l'ONU. 194 États membres, moins un parce que les États-Unis quitteront à la fin de l'année 2026 et ça aura d'énormes conséquences. Peut-être simplement s'arrêter sur ce lieu, l'UNESCO. Que vient là aussi faire le pape? Il est invité, vous le disiez, au fond, dans ce lieu où c'est la culture, l'éducation, l'information, tout cela est très important. Que vient faire le pape? Est-ce qu'il a quelque chose à y ajouter?
1: Alors, le pape vient d'abord comme chef d'État dans une institution internationale. Hein, donc, l'UNESCO est une institution des Nations Unies qui donc a vraiment une présence internationale. L'ONU, c'est pas seulement à New York, c'est aussi à Paris avec l'UNESCO, à Genève, par exemple. Et à chaque fois, il y a aussi un représentant diplomatique du Saint-Siège, etc. Donc, il vient visiter presque en tout cas, une institution, pas un autre État, c'est pas un État, mais en tout cas, une institution internationale. On se souvient de discours de politiciens, par exemple, à la tribune de l'ONU à New York. Donc, le pape a une légitimité comme chef d'État pour s'exprimer dans ces lieux. L'UNESCO, spécifiquement, sa tâche est autour de la culture et de l'éducation. Donc, évidemment, c'est un enjeu très important pour l'Église. L'éducation est un sujet qui et travaillé pendant toutes ces années par la Conférence des évêques de France, hein, avec un gros travail qui est fait à ce sujet, notamment pour l'éducation catholique et puis pour la place des chrétiens et de l'Église dans ce grand chantier en fait de notre époque. Hein. Le pape en parle aussi dans Magnifique Humanité de qu'est-ce qu'on veut faire quand on veut éduquer à la liberté, éduquer des personnes responsables, critiques, créatifs. Mmh. Mais de même que à propos de la doctrine sociale de l'Église dans Magnifique Humanité, il reprend l'histoire de la doctrine sociale et puis il apporte sa propre formulation, sa propre lecture. La tradition de l'Église, elle progresse comme ça aussi par formulation successive. Vous voyez. Et sur la culture, donc il s'inscrit à la suite de Jean-Paul II qui était venu en 1980, la culture au sens large, dans le Concile Vatican II, on parle de la culture comme ce qui fait que l'homme est plus homme. C'est vraiment ça, la culture. Qu'est-ce qui fait que l'homme est plus homme? Alors là, on est au cœur du message de l'Évangile. C'est ça qui est intéressant. Ouais. Et en fait, on pourrait mettre ensemble éducation et culture, ce qui est d'ailleurs le cas à Rome. Hein, c'est maintenant le dicaster pour la culture et l'éducation, dont nous dépendons comme faculté de théologie. Hein, donc, c'est la culture et l'éducation, ça marche ensemble vraiment. Hein, et donc, parce que c'est ce qui fait que l'homme est plus homme. Voilà. Et évidemment, je ne peux pas empêcher d'évoquer en un mot le discours de Benoît XVI au Collège des Bernardins en 2008, où Benoît XVI avait devant 650 personnes du monde culturel français, voilà, mais commencé par dire en fait, les moines qui étaient ici, ils n'ont pas voulu créer une culture. Ils ont voulu chercher Dieu. Et en cherchant Dieu, eh bien, une culture européenne, une culture qui se prolonge jusqu'à nos jours, un peu émergée. C'est intéressant parce que vraiment, la culture, ce n'est pas un objet sur lequel on va pouvoir mettre la main. Ce qui fait que l'homme est plus homme, sa dignité, et sa dignité première et fondamentale, c'est de chercher Dieu pour l'aimer et pour aimer ses frères.
0: Merci Père Jean-Baptiste Arnaud. Je rappelle que vous êtes président de la faculté Notre-Dame au Collège des Bernardins et formateur au Séminaire de Paris. À demain.
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Du livre de l'Apocalypse. Le salut est donné par notre Dieu, lui qui siège sur le trône, et par l'Agneau. Louange, gloire, sagesse et action de grâce, honneur, puissance et force à notre Dieu pour les siècles des siècles.

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2: C'est une exposition exceptionnelle à plus d'un titre. Deva Gonzalez, il n'y eut qu'une seule grande rétrospective de cette œuvre, 2 ans après la mort du peintre Eva Gonzalez. Et puis plus rien, mais son œuvre n'a pas cessé de se disséminer à travers le monde, à parcourir l'exposition. On est bien épaté par la provenance d'étoiles, avec aussi beaucoup de prêts de collections particulières. C'est à découvrir jusqu'au 24 janvier 2027. Bonjour Christophe Maury.
3: Bonjour Simon, bonjour Stéphanie Cantarutti. Vous êtes conservatrice en chef du patrimoine, chargée des peintures modernes de 1800 à 1890 du Petit Palais et commissaire scientifique de cette exposition Eva Gonzalez, parcours d'une artiste libre. Qui est Eva Gonzalez ?
4: Alors Eva Gonzalez, c'est une artiste merveilleuse que l'on va redécouvrir au musée du Petit Palais. C'est une artiste qui a été oubliée longtemps, qui a été la seule élève de Manet.
3: Mais pourquoi elle a été oubliée ?
4: Elle a été oubliée sans doute parce qu'on trouve très très peu d'œuvres de sa main dans les collections françaises, dans les collections publiques.
3: Enfin, il y a quand même Orsay, une loge aux Italiens de 1874, il y a la Nichée aussi de 1874, ça c'est à Orsay. Mais j'avoue qu'en passant à Orsay, on ne la remarque pas tout de suite. Maintenant que j'ai vu l'exposition, je peux vous dire que je ferai une génuflexion devant la loge aux Italiens.
4: C'est tout à fait vrai, on a tendance à ne pas remarquer son travail alors qu'il est tout à fait admirable. Et puis ce qui explique aussi cette éclipse, c'est qu'elle a beaucoup pratiqué le pastel, qui est un art très fragile et que l'on conserve généralement en réserve.
3: Alors avant de visiter cette exposition, je ne connaissais même pas son nom, elle est issue d'une famille bourgeoise d'origine espagnole. Eva Gonzalez a vécu à Paris, une enfance heureuse, sa mère c'est Marie-Cécile Ragut, une musicienne, fille d'un industriel lyonnais, son père c'est le romancier Emmanuel Gonzalez, feuilletoniste au journal Le Siècle, né à Saintes d'un père monégasque, il est président de la Société des gens de lettres, c'est pas rien, chevalier de la Légion d'honneur en 1861, et donc Eva grandit dans un univers d'artistes et de gens de lettres.
4: C'est tout à fait ça. Elle a la chance de grandir dans ce milieu qui est si favorable aux arts et on comprend pourquoi ses parents vont être tout à fait favorables à sa carrière d'artiste et de peintre. Elle est vraiment née dans une famille totalement ouverte à sa future vocation.
3: Et elle joue du piano.
4: Et elle joue du piano. C'est l'œuvre d'Alfred Stevens, le peintre belge, oui, que l'on a à l'entrée de l'exposition, qui la montre justement dans cette fabuleuse robe blanche au piano, comme elle avait l'habitude de le faire dans les salons, dans le salon de sa mère, qui était un salon musical.
3: Et avec une bague à la main droite. Vous avez remarqué.
4: Tout à fait.
3: Alors, elle a une sœur, Jeanne, qui peint également, qui est très importante comme complice et aussi comme modèle.
4: Oui, Jeanne, c'est une figure à part dans le petit monde d'Eva Gonzalez, puisque c'est sa sœur, bien sûr, sa confidente. C'est aussi son modèle privilégié. On voit des portraits de Jeanne partout dans l'exposition. Le premier biographe, d'ailleurs, d'Eva Gonzalez, disait que Eva Gonzalez faisait endosser tous les rôles à sa sœur, qu'elle la rudoyait à sa guise pour la plier à ses exigences de peintre. Tantôt une jeune femme qui se réveille, tantôt une nourrice qui nourrit une petite fille. Elle est vraiment partout dans la peinture d'Eva Gonzalez.
3: Et c'est la raison pour laquelle il n'y a pas de nu.
4: Alors,
3: Qu'on ne va pas dénuder sa sœur.
4: Non, il n'y a pas de nu dans cette peinture d'Eva Gonzalez, mais par contre, il y a beaucoup de sensualité.
3: Beaucoup.
4: Beaucoup. Dans la figure de cette sœur, de cette femme qui se réveille dans son lit, dans cette alcôve aussi.
3: Et dans les drapés.
4: Et dans les drapés
3: dans les soies, dans les soies blanches. Là, il y a beaucoup, beaucoup de sensualité.
4: Oui, parce qu'il y a beaucoup de transparence, parce qu'il y a des jeux sur les blancs qui ne sont pas tout à fait blancs, qui sont un peu bleus ou roses. C'est vraiment une peinture très, très charnelle et très sensuelle.
3: En 1866, elle rejoint l'atelier de Charles Chaplin, qui est 23 rue de Lisbonne, à Paris. C'est un atelier pour dames, où elle croise Marie Cassatt. Eva Gonzalez ne va y rester qu'un an. On parle toujours de Chaplin et de ses chaplinades comme des effets mondains à la Carolus Duran. Mais ce que vous exposez est rudement bien.
4: Oui, Chaplin, c'est un artiste qui est assez mésestimé aujourd'hui, mais qui
3: malheureusement
4: a eu une influence très très importante et sur les jeunes peintres que vous citez, mais aussi évidemment dans la vie artistique de son temps.
3: Et la comparaison avec Carolus Duran vous semble idiote ?
4: Pas du tout.
3: Non,
4: parce que c'est des peintres qui excellent aussi dans les portraits mondains, comme Carolus Duran. Et ils ont une vraie sensibilité aussi au charme féminin. Ça, c'est indéniable.
3: Oui. Alors Carolus Durand, c'est un monsieur que je n'aime pas beaucoup, parce que vous savez, il avait une fille, et que cette fille a ratissé jusqu'au dernier caillou ce pauvre Georges Feydeau, et elle va le rendre dingue. Mais c'est la raison pour laquelle je ne suis pas très très fanat de Carolus Durand, qui était un peintre mondain, qui avait son atelier à côté boulevard du Montparnasse, qui avait sa maison rue Notre-Dame-des-Champs, et qui était un portraitiste mondain, mais enfin il va aller très loin dans sa carrière, puisqu'il va même rentrer à l'Académie. Bon. Mais cela dit, Charles Chaplin, moi, c'est ce que vous montré dans l'exposition, m'a absolument épaté. Donc, elle reste juste un an dans son atelier. Ils se sont empoignés, engueulés. Comment ça s'est passé? On ne sait pas.
4: Pas du tout, parce que Chaplin, qui va être à un moment donné aussi peut-être un peu jaloux de l'influence qu'Édouard Manet va avoir sur son ancien élève, il va toujours chercher à entretenir de très bonnes relations avec Eva González, avec la famille González.
3: C'est importante.
4: Qui est une famille importante. Oui. Et de fait, ils vont s'écrire tout au long de la vie et de la carrière d'Eva González.
3: Charles Chaplin, vous mettez, vous accrochez Le Rêve, qui est une toile de 1857, qui est absolument superbe, où on voit cette jeune femme qui est appuyée sur un mur, elle a un livre à la main, on sent qu'elle était en train de lire, et puis pof, elle s'est endormie. Et ce qui est merveilleux, c'est que dans le tableau est en fait un tableau ovale qui est à l'intérieur, c'est-à-dire on a deux genres qui se mettent là. Et d'ailleurs, la robe de cette jeune femme nous fait penser à Watteau.
4: Oui, alors Chaplin, c'est vraiment un artiste qui est tout à fait amoureux de ce 18e siècle.
3: Oui.
4: Et bien sûr, les premières œuvres d'Eva González vont être très influencées par ce style. Et c'est aussi quelqu'un qui a une vraie dextérité pour rendre les étoffes, par exemple, les soies, les couleurs. Et ça, c'est quelque chose dont elle va également beaucoup s'inspirer.
3: C'est dans ces années-là qu'elle peint la Psyché, qui est une toile tout à fait saisissante, puisque l'on voit une femme de dos qui se mire dans un miroir. Donc on la voit de face et de dos. Et lorsqu'on la regarde de face, on voit que le visage n'est pas très rigolo. Mais on voit surtout ce qu'elle fait avec ses mains. Elle est en train de nouer son tablier. Et on ne sait pas si c'est une servante, si c'est une maîtresse de maison, mais en tout cas, elle se regarde comme si elle volait sa propre image dans le miroir. C'est très beau, ça.
4: C'est très beau. Dans l'œuvre d'Eva González, il y a à la fois une certaine part d'étrangeté, de mystère et aussi de silence. Et cette œuvre-ci, La Psyché, elle est tout à fait emblématique de cette façon aussi de poser un personnage qui a ce regard un petit peu dans le vague, qui semble un petit peu en suspension comme ça dans l'espace et qui nous tourne le dos.
3: Et elle nous vient de Londres, la National Gallery. Donc il faudra vraiment venir voir au Petit Palais, parce qu'après, on ne les verra plus, ces toiles. Alors, elle va découvrir en 1869 Édouard Manet. Manet passe pour sulfureux à l'époque. Quelle est la nature de leur relation?
4: Alors, c'est une très longue amitié, mêlée aussi d'admiration, qui va se poursuivre jusqu'à leur mort respective. Tous les deux, ils sont morts la même année.
3: À six jours d'intervalle, oui. L'année de la mort de Wagner, en 1883.
4: Et c'est effectivement un compagnonnage artistique qui est assez exceptionnel, puisqu'elle va être sa seule élève.
3: Alors, il peint Eva González peignant. On est en 1870, encore une toile de la National Gallery de Londres. Elle y figure en robe blanche, assez distante de la toile qu'elle peint. Elle peint une nature morte, vous avez remarqué, alors qu'il n'y a pas beaucoup de nature morte dans l'exposition. Il y a une fleur, une pivoine blanche à ses pieds. C'est un curieux tableau qui est certainement plein de mystères et surtout de signifiants, je crois.
4: Oui, exactement. C'est un tableau mystérieux, énigmatique, un tableau à clé. Oui. La pivoine, bien sûr, c'est tout à fait emblématique des natures mortes de fleurs de Manet. C'est un peu une forme de signature. Et puis, cette nature morte qu'elle peint, en fait, ce n'est pas la sienne, puisqu'on sait que c'est une nature morte d'un autre artiste du XVIIIe siècle, qui était un spécialiste des fleurs, qui s'appelle Jean-Baptiste Monnoyer. Et elle peint comme ça, dans ce salon mondain. Il y a un carton à dessin derrière elle. Et puis, eh bien, le tableau, il est déjà encadré, il est noué par un ruban merveilleux au chevalet, et elle nous regarde, et on est assez saisi par la présence de cette femme qui est un peu comme une Vigée Lebrun de l'époque.
3: Et elle est en robe de soirée.
4: Et elle est en robe blanche, immaculée.
3: On ne peut pas imaginer les taches de peinture, là.
4: C'est tout à fait incroyable, oui.
3: Alors, Manet, c'était un peu son Pygmalion. Et elle expose au salon le Clairon, portrait d'un petit soldat qui rappelle évidemment le Fifre. D'ailleurs, vous montrez le modèle du Fifre sur le cartel. Hein. Et ce Clairon, qui se trouve au musée de Gajac à Villeneuve-sur-Lot. Encore une fois, il faut se précipiter parce qu'après, on ne le verra plus. C'est quand même saisissant, ce rapprochement entre le Clairon et le Fifre.
4: Oui, c'est un hommage absolument assumé. Oui. Et ce qui est intéressant, c'est qu'en fait, on a dans l'exposition juxtaposé presque le portrait qu'a fait Manet d'Eva González et ce Clairon, parce qu'ils ont été présentés au même salon et qu'ils ont eu des destinées tout à fait dissemblables, puisque le Clairon a été apprécié au salon, alors que le portrait d'Eva González a été totalement moqué. On a moqué son auteur et on a aussi moqué sa pauvre modèle en disant qu'elle avait été bien intriguée. Pite cette jeune Eva González de pouvoir poser ainsi pour Manet.
3: La loge aux Italiens, on est vers 1874, c'est une huile sur toile de grand format, de 98 sur 130. Là encore, l'influence de Manet est vive, mais aussi quelle toile!
4: Ça, c'est sans doute un de ses chefs-d'œuvre. Il est.
3: On a un homme à droite, oui. On va parler d'Henri Guérard plus tard. On a un homme à droite qui a un regard assez lubrique, il faut le dire, sur la dame. Vous êtes d'accord avec moi?
4: Je ne sais pas si on peut dire qu'il est lubrique, en tout cas...
3: Insistant.
4: Ils sont dans un duo qui n'est pas anodin, en tout cas.
3: Non, enfin, lui, il est quand même très insistant. Elle n'en a rien à faire. Elle regarde vers le spectateur, c'est-à-dire en fait vers la salle, vers la scène.
4: Oui.
3: Il y a un bouquet de fleurs à sa droite qui a été posé, vraisemblablement une invitation de la part de l'homme. Elle est dégantée de la main gauche parce qu'elle tient ses jumelles de théâtre. Elle est gantée sur la main droite et elle s'appuie sur son coude. Elle regarde la scène. Elle n'a rien à faire des insistances du regard de ce monsieur.
4: Non, elle est tout à fait en prise directe avec le spectateur, avec nous qui la regardons. Elle est évidemment magnifique. On reconnaît les traits de Jeanne, d'Eva González. Elle a une robe somptueuse et elle a aussi un côté un peu énigmatique parce qu'elle nous regarde, mais elle a un petit air mélancolique aussi.
3: Oui. Elle n'a pas envie de se donner tout de suite, mais on va y revenir après ça.

0: John Field, l'Andantino du Nocturne numéro 5.
1: Vous connaissez John Field, Stéphanie, Simon, non?
0: Non, pas du tout.
1: Eh bien, écoutez, il était né à Dublin en 1782, il est mort à Moscou, où il est enterré en 1837. Il a écrit 7 concertos pour piano et 18 nocturnes, genre qu'il va inventer. Imaginez-vous qu'un Polonais lui a tout pompé. Il s'appelait Chopin.
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1: Je suis avec Stéphanie Quentin-Ruti, qui est conservatrice en chef du patrimoine, chargée des peintures modernes de 1800 à 1890 au Petit Palais et commissaire scientifique de cette exposition Eva González, parcours d'une artiste libre. Alors après Manet, Stéphanie Quentin-Ruti, il y a une autre rencontre décisive, le graveur Henri Guérard. Henri Guérard, on vient de le décrire puisqu'il avait posé pour une loge aux Italiens en 1874, sur lequel il regarde donc avec insistance une femme dégantée d'une main pour tenir ses jumelles de théâtre. Ce monsieur, c'est donc lui, Henri Guérard, connu comme graveur à l'eau forte et lithographe. Ils n'ont qu'un an de différence. Ils vont vivre une relation intense et besogneuse de collaboration artistique. Je vous ai dit qu'elle ne se donnait pas comme ça. Hein. Les fiançailles vont durer 3 ans.
4: Oui, ce sont de longues fiançailles. Ils s'étaient rencontrés.

0: par Dieppe d'abord, puis chez la mère Toutain, à Honfleur, la ferme Saint-Siméon, où elle retrouve tous les copains. Mais Dieppe l'attire plus, j'ai l'impression, et c'est là qu'elle va séjourner avec son mari assez fréquemment.
1: Oui, elle retrouve finalement à Dieppe la vie mondaine qu'elle a à Paris, puisqu'elle fréquente le casino, les grands restaurants, et elle retrouve aussi ses amis peintres qui sont parisiens, mais qui sont aussi diepois. Et à leur contact, eh ben, elle va continuer son travail de peintre et elle va redécouvrir, ou découvrir en tout cas, le travail sur le paysage.
0: Alors forcément, on va avoir une marine que vous exposez d'Henri Guérard, justement, le port de Dieppe, de nuit. Mais il y a des scènes tout à fait merveilleuses, des wagons à l'aise, des enfants dans les dunes de sable à Grand Caen. Et puis, il y a la promeneuse aussi, qui est une toile qui est de 1875. Alors, on pense évidemment à Boudin.
1: Oui, on pense à Boudin, on pense à Monet, pour toutes ces vues de promeneurs, promeneuses sur la plage. C'est vrai que ce sont des thèmes qui sont communs à tous ces artistes, alors même que Eva González n'a jamais exposé avec les impressionnistes.
0: Et là, nous avons une salle entière sur ce côté normand qui est si important. Et on voit vraiment qu'elle se détache des impressionnistes. Elle ne cherche pas ni à les copier, ni à les singer. Elle va sur les mêmes lieux souvent. Oui. Mais elle a son style à elle.
1: Oui, elle a son style à elle. Et moi, je trouve que dans ses paysages, il y a quelque chose de très poétique et presque d'abstrait. Il y a cette petite plage qui appartient au prince de Monaco, qui a eu la générosité de nous prêter un certain nombre d'œuvres de sa collection. Et quand on efface presque du regard la petite cabine de plage, presque cubiste, qui se trouve dans ce paysage, on a l'impression simplement de bandes, de couleurs de peinture qui sont les unes au-dessus des autres, juxtaposées. Et c'est vraiment très, très poétique.
0: On n'est pas encore avec Buren. Mais pas loin, pourquoi pas. Revenons sur Jeanne. Elle est le modèle de la toile Le Réveil, qui est l'affiche de l'exposition magnifique. Et c'est une toile qui vient du Kunstmuseum de Brême, qui date de 1877. C'est encore Jeanne qui pose pour la Matinée Rose.
1: Oui, c'est toujours Jeanne. Jeanne, qu'elle emploie dans un très, très grand nombre de rôles. Et effectivement, elle a cette envie de représenter ce qu'elle connaît, c'est-à-dire le quotidien de sa sœur, qui est aussi le sien, ce quotidien de jeune femme bourgeoise. Et elle la peint au réveil, en train de se préparer, en train de partir en voyage. Elle est partout dans toute l'exposition.
0: Et on est très attiré par elle, c'est-à-dire que moi j'avais envie de dire c'est Jeanne la rigolote, entre les deux filles.
1: Alors Jeanne en tout cas, qui aussi a été peintre, hein, il faut le dire, elle a cette peut-être malléabilité du modèle qu'Eva González utilise,
0: bien sûr. Est-ce que c'est pas son double ?
1: Alors, c'est peut-être son double, parce qu'elle va aussi la remplacer après sa mort, en devenant la mère adoptive du fils qu'Eva González a eu avec Henri Guérard, Jean-Raymond.
0: Et en épousant Henri Guérard.
1: Et en épousant Henri Guérard ensuite.
0: Donc, vraiment, alors ce qui est étonnant, c'est que rien dans cette peinture n'est morbide.
1: Non, il y a une forme de légèreté à chaque fois. Alors peut-être aussi, comme on l'a dit tout à l'heure, une forme d'étrangeté, mais toujours une fraîcheur aussi que l'on retrouve dans les toiles et dans les pastels aussi.
0: Fraîcheur sans maniérisme.
1: Non, parce qu'on est en prise directe avec leur quotidien de ces jeunes femmes. Il y a ce tableau que moi j'aime beaucoup à l'entrée de l'exposition où on voit deux jeunes femmes qui pourraient être les sœurs González, qui sont en train de se préparer en quelque sorte l'une l'autre. Et on sent qu'il y a une vraie complicité entre ces différents personnages dans les œuvres d'Eva González.
0: On est dans un quotidien, mais qui n'est pas un quotidien à la Bonnard.
1: Non, on est dans autre chose, je pense.
0: Oui, c'est singulier, c'est personnel, c'est nouveau.
1: Oui, parce que il y a une forme de proximité aussi. On entre dans leur quotidien et il n'y a pas du tout ni de caractère mordant, satirique, ironique. On est en prise directe avec un quotidien naturel.
0: Et un quotidien qui me semble être dans l'action et le visage, mais pas dans des natures mortes que l'on aurait à côté, ou un objet particulier. On n'a pas de couteau, on n'a pas une tomate, une fleur. On a vraiment la personne dans son action, celle qui se met

0: dans le miroir, celle qui se réveille, celle qui se lève. C'est très étonnant.
1: Oui, c'est très étonnant et c'est vraiment très naturel. Moi, je pense à l'alcôve, qui est une peinture que j'aime beaucoup dans l'exposition, où on voit Jeanne en corelle qui se lève de son lit et elle remet en place sa coiffure et elle a les pieds nus sur ce coussin. Il n'y a pas de maniérisme particulier. On est avec elle un matin et on la voit se lever, tout simplement.
0: On parle de délicate harmonie de blanc qui montre l'étendue du talent d'Eva González, l'attitude empreinte de simplicité nonchalante, Les pieds nus du modèle concourent à donner une image naturelle du modèle. Or, j'ai regardé longtemps cette toile. Et justement, les pieds, il y a quelque chose de très intéressant. D'abord, son visage à elle regarde vers le bas. Et qu'est-ce qu'elle regarde ? Forcément les pieds. Les pieds, regardons-les. Le pied gauche, il s'appuie sur le talon. Le pied droit, il est légèrement levé. Comme si elle regardait ce pied droit. D'ailleurs, avec sa main droite, elle relève légèrement et délicatement sa robe de nuit, comme pour dénuder son pied droit et pour le regarder. Moi, j'aurais envie d'appeler ça la crampe. Mais c'est une délicatesse incroyable. Et encore une fois, on n'a pas un seul objet. Et regardez le papier de la chambre, le papier qui est derrière. Il y a quelques motifs de fleurs, peut-être, sans doute, on ne sait pas. Quelques taches qui donnent des taches de couleur dans cet univers de blanc et de texture qui est remarquable. Et alors là, on reste devant une toile comme ça, et surtout, c'est le pied droit qui m'intéressait.
1: Le pied, mais vous avez vu qu'à côté, on a aussi toute une partie autour des chaussures, parce que c'est également quelque chose qui l'intéresse beaucoup, cette sensualité-là de quelques accessoires comme les chaussures.
0: Alors revenons sur l'affiche, qui est cette jeune fille au réveil, ou le réveil de 1877-1878, c'est emblématique de la série des réveils, une peinture qui donne à voir la figure de Jeanne González, qui émerge de son sommeil, elle est encore rêveuse, tout est en courbe douce, accentuée par des lignes bleues, le corps du modèle épouse la forme du lit et de l'oreiller, je vous lis. Une certaine sensualité se dégage de ce moment de torpeur, l'artiste dispose quelques éléments du mobilier, ce qui est rare. Quelques éléments du mobilier élégant, mais aussi un bouquet de violettes, qui n'est pas sans rappeler Manet, évidemment. Il existe une réplique de ce tableau en format similaire, mais plus esquissé, et qui est intitulée « Le sommeil ». Où se trouve-t-il, ce tableau ?
1: Il se trouve à Tokyo, au musée Artisone.
0: D'accord. Et ce tableau-là se trouve, j'ai un petit trou de mémoire.
1: À Brême.
0: À Brême, voilà, au Kunstmuseum de Brême. Donc, il faut se précipiter, encore une fois, pour aller voir tous ces tableaux. Il y a combien de tableaux en tout, 100 ?
1: Alors, on a à peu près 130 œuvres dans l'exposition, y compris des œuvres de Manet, de Berthe Morisot, d'Henri Guérard. Mais on a à peu près 80 œuvres d'Eva González elle-même.
0: Manet meurt le 30 avril 1883. 7 jours plus tard, Eva González était emportée par une embolie pulmonaire. Là encore, on a envie de parler de double.
1: Oui, et on a pu dire aussi qu'elle est morte après avoir tressé une couronne mortuaire pour le cercueil de son maître, qu'elle était morte aussi de chagrin en apprenant son décès. Aujourd'hui, évidemment, à la lecture moderne de sa trajectoire et de sa biographie, on pense qu'elle est plutôt décédée des suites de son accouchement, puisqu'elle venait de donner naissance à son fils unique, Jean Raymond. Mais c'est vrai que leurs trajectoires ont toujours été très liées, tous les deux, et jusqu'au moment de leur mort.
0: Et encore une fois, j'ai envie de vous parler de double.
1: Oui, et c'est peut-être aussi parce que Manet était un artiste si important et qu'elle était une figure féminine du temps que finalement, ce double, l'un des doubles a éclipsé l'autre, malheureusement.
0: Merci Stéphanie Cantarutti. Je rappelle que vous êtes conservatrice en chef du patrimoine chargé des peintures modernes 1800-1890 du Petit Palais et commissaire scientifique de cette exposition Eva González, parcours d'une artiste libre à ne pas manquer. C'est jusqu'au 24 janvier. Merci Jean-Paul Lérine pour la réalisation. Merci également à Thierry Stenner, François Dieudonné, Philippe Alpeuch, Camille Meyer pour la réussite technique de notre rendez-vous. Merci également à Catherine Ségouffin pour la préparation de l'émission. Demain jeudi, je recevrai Caroline Pigozzi pour son dictionnaire amoureux du Vatican insolite. Elle en a à raconter après avoir hanté les couloirs du Vatican pour Paris Match pendant 35 ans. Ça va être merveilleux. D'ici là, prenez soin de vous et des autres et soyez heureux. C'est urgent. Simon, je vous laisse l'antenne et vous promets de ne pas fermer le bureau à clé.
2: Merci Christophe et je suis heureux d'avoir découvert Eva González.

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2: Semper Parati, scout toujours prêt, alors que des dizaines de milliers d'enfants, d'adolescents, adultes endossent la chemise, le béret et le foulard dans la lignée de Baden-Powell. Nous avons choisi aujourd'hui de nous interroger sur le sens de cet engagement et son rapport avec la vie professionnelle. Être scout implique-t-il des concessions qui seront nuisibles à la bonne réussite de ses études ? Moins de sommeil, moins de temps pour plancher sur Parcoursup, signifie-t-il le renoncement à un meilleur classement ? Faut-il supprimer la case scoutisme de son CV ? La réponse, aujourd'hui avec nos invités dans l'écho en commun, scoutisme et entrepreneuriat, c'est le thème de cette émission. Avec nous pour en parler, Delphine Brosseau, bonjour.
3: Bonjour Élodie.
2: Vous êtes directrice du RASSO. Le RASSO, c'est l'association des aînés et anciens guides et scouts d'Europe. Une association toute récente, mais qui pulse, qui draine énormément de monde. Elle a été créée il y a 6 ans et déjà 23 000 membres de la communauté.
3: 35 000,
2: ce qui est assez énorme. Vous êtes directrice de cette association depuis ses débuts.
3: Exactement, oui. On a démarré il y a 6 ans et donc le job, ça a été de créer l'association et de la développer.
2: Quel était l'objectif principal de cette création ?
3: Alors, il y a deux grandes missions au RASSO. La première, c'est d'accompagner tous les anciens dans la fidélité à la promesse scout, de faire en sorte que cet engagement, qui normalement est un engagement pour toute la vie, continue d'être vivant en chacun et dans tous les domaines de sa vie. Voilà, de prolonger aussi la fraternité scout. On en reparlera, je pense. Oui. Et la deuxième mission du RASSO, c'était, et c'est toujours évidemment, d'accompagner, de soutenir le développement du scoutisme en France pour permettre à un maximum d'enfants de vivre et grandir grâce à cette aventure scout.
2: En recrutant des chefs
3: Exactement, ça passe beaucoup par l'accompagnement, le soutien des chefs, entre autres. Il y a d'autres sujets, il y a des aides financières, il y a pas mal de choses, mais c'est vrai que pour tous les mouvements, les chefs et cheftaines, c'est le nerf de la guerre.
2: Alors, à vos côtés, Amaury de la Rose, bonjour.
4: Bonjour.
2: Vous êtes là avec votre salarié que vous avez recruté grâce au RASSO.
4: Exactement.
2: Édouard de Rietmatten, bonjour.
5: Bonjour.
2: On va en parler dans un instant. Juste avant ça, je voudrais donner la parole à Marc-Antoine Noiret pour notre rendez-vous hebdomadaire de Finances Solidaires. Marc-Antoine Noiret, bonjour.
6: Bonjour Élodie.
2: Voilà, Marc-Antoine Noiret, Noiret Patrimoine, vous étiez avec nous la semaine dernière. Alors on imagine assez facilement ce qu'un ancien scout peut apporter dans une entreprise, mais y a-t-il un rapport avec la finance solidaire ?
6: Alors c'est vrai qu'à première vue, entre un camp scout et une salle de marché, il y a quelques différences. Et pourtant le scoutisme, c'est une formidable école de vie. On y apprend très jeune à prendre des responsabilités, à travailler en équipe, à se débrouiller, à prendre soin des autres. Et surtout, il y a un mot qui revient constamment, c'est « servir ». Alors, il faut se poser une bonne question un peu provocatrice. Est-ce qu'un bon scout pourrait faire un bon financier ? Parce que servir, normalement, ça devrait être la vocation même de la finance.
2: Finance et esprit de service, on n'associe pas forcément spontanément ces deux notions. Hein.
6: Oui, Élodie, c'est justement ça le problème. À l'origine, la finance, ça sert à apporter des capitaux à des projets, à une entreprise qui se développe, à une association qui investit, ou encore à une famille qui va acheter son logement. Et là, dans ce cas-là, l'argent est un serviteur et non pas un maître. Le problème commence quand on inverse les rôles et que le rendement financier devient une finalité en soi. La finance éthique et solidaire propose finalement quelque chose de très scout, de remettre l'outil au service de la mission. Et il faut savoir que la finance peut se mettre directement au service du scoutisme. On prend deux exemples. Premièrement, le fonds de partage Ararat, une partie des frais de fonctionnement est reversée à la fondation Sevin pour soutenir des projets scouts à travers le monde. Deuxième exemple, le Colibri, une association d'aide sociale à l'enfance qui est créée à l'initiative des Scouts et Guides de France et qui accueille des jeunes dans des lieux de vie qui sont inspirés de la pédagogie scout. Et pour ouvrir de nouveaux lieux, l'association doit lever des capitaux et elle le fait grâce à des titres associatifs. Donc on voit qu'au-delà de l'esprit de service, la finance peut soutenir directement le scoutisme et son rayonnement.
2: Alors finalement, le mot scout lui-même fait le lien avec votre métier, Marc-Antoine Noiret.
6: Oui, parce que scout, ça signifie éclaireur. Et dans le monde de la finance, on a besoin d'éclaireurs. Entre les placements, la fiscalité, les labels, les réglementations et les différentes promesses d'impact, il est quand même parfois difficile de savoir où va réellement son argent. Et être éclaireur dans le monde de la finance, c'est aider à y voir plus clair, expliquer, signaler les risques, regarder au-delà du rendement et poser une question au fond toute simple, à quoi sert mon argent ? La finance, donc à mon sens, peut s'inspirer de Baden-Powell, le fondateur du scoutisme, qui encourageait les jeunes à faire de leur mieux pour rendre ce monde un peu meilleur. Alors avis à tous les financiers, à tous les investisseurs, eh bien faites de votre mieux pour rendre la finance un peu meilleure.
2: Faire de son mieux pour rendre ce monde un peu meilleur. Merci beaucoup Marc-Antoine Noiré, on se retrouve la semaine prochaine. Marc-Antoine Noiré pour Noiré Patrimoine. Merci. Une petite réaction Delphine, Amaury, Edouard, par rapport à ce que vous venez d'entendre, c'était assez dense. Marc-Antoine Noiré a cité plusieurs notions importantes, notamment le service. Est-ce que c'est le nerf de la guerre ? Amaury de la Rose.
4: Oui, dans l'entreprise, on sert des clients. Je pense que c'est la vocation même de toute entreprise. Donc effectivement, tous les jours, quand on parle à des clients, on leur dit comment est-ce qu'on peut vous rendre service pour améliorer leur quotidien. On rend service aussi des salariés en leur permettant derrière de pouvoir avoir un salaire pour nourrir la famille, se loger, etc. Donc oui, il y a toujours une notion de service. En tout cas, quand on le voit comme ça, je pense que c'est assez beau de voir l'entrepreneuriat et l'entreprise de cette manière-là.
2: Alors, parlez-nous de votre entreprise. L'entreprise Kiliba existe depuis
4: 2018
2: maintenant. Ouais. Quel est son objectif ?
4: Alors, Kiliba, c'est un éditeur de logiciels d'email marketing qui, de plus en plus, a vocation à devenir un agent IA pour aider les entreprises à bien communiquer avec leurs membres, leurs clients. Et à la fin, ça envoie des emails qu'on reçoit tous dans nos boîtes emails. Alors ça peut être email, SMS, WhatsApp, etc.
2: Et donc, qui nous appelle par nos prénoms.
4: Qui vous appelle par vos prénoms, voilà. Toutes les entreprises, hein, que ce soit un média, que ce soit un site e-commerce, que ce soit un retailer, donc qui est un site e-commerce et des boutiques physiques, des associations, tout le monde aujourd'hui communique par email. Et en fait, les emails que vous recevez dans votre boîte email, ils passent par des logiciels. Et donc nous, Kiliba, on est ce type-là de logiciels. Il y a des logiciels assez connus qui sont américains. Et nous, on fait partie des rares entreprises à être 100% français.
2: C'est votre spécificité par rapport aux autres ou il y a d'autres spécificités ?
4: Oui, alors il y a d'autres acteurs sur le marché qui sont français. Mais c'est vrai que nous, c'est une de nos spécificités. On travaille avec plus de 1000 e-commerçants en Europe, donc des marchands. Et donc effectivement, on est très fier de dire que toutes nos équipes sont en France et je remarque que nos clients apprécient énormément de savoir qu'ils parlent à des gens qui sont basés en France et qui peuvent appeler sur des téléphones normaux, ça répond.
2: Pas sur une boîte vocale.
4: Exactement. Et ça, aujourd'hui, ça a une valeur de service qui est non négligeable dans la relation client que nous, on peut avoir avec...
2: On peut presque dire service humain.
4: Service humain, exactement.
2: Et on a humain, humanisé. Ouais. Humain, tout court. Edouard de Rydmaten, vous avez rejoint l'équipe il n'y a pas très longtemps, grâce au scoutisme.
5: Oui, tout à fait. J'ai rencontré Amaury au salon Recrute un chef, qui a été organisé par Recrute un chef et le RASSO. Et donc, j'ai rejoint les équipes au mois de janvier de cette année. Et ça fait un peu plus de 9 mois maintenant. Et ça se passe super bien.
2: Alors, vous allez nous expliquer ce que vous faites concrètement, ce qui fait aussi que vous avez été recruté. Alors, peut-être qu'on va demander d'abord à votre recruteur, mais j'imagine qu'il y a eu un lien particulier. On va parler de Recrute un chef. Juste avant cela, je voudrais donner la parole à Jérôme Aucordier. Bonjour Jérôme.
7: Bonjour.
2: Vous êtes avec nous par téléphone depuis la Bretagne. Vous êtes directeur général du Colibri, qui est une association qui a été créée à l'initiative des Scouts de France pour permettre l'existence de lieux de vie de protection à l'enfance. Cette association existe depuis 10 ans. Expliquez-nous ce qui vous a motivé pour la lancer et puis ce lien avec le scoutisme et la création d'entreprises et ce genre d'initiative.
7: Merci. C'est un sujet assez riche, la question des talents et du scoutisme.
2: Oui.
7: Ça part d'une initiative... finalement, de se dire comment on est acteur et comment la méthode scout peut être acteur pour les enfants de protection de l'enfance. Là, on peut être ouvert sur plein de champs. Nous, on a fait le choix d'accueillir les enfants qui sont appelés situations complexes, difficiles. Donc, c'est-à-dire qui passent d'établissement en établissement, de famille d'accueil en famille d'accueil et qui sont dans des difficultés majeures en accompagnement. On les accueille dans des maisons d'accueil type familial, c'est-à-dire c'est 7 enfants qui vont être accompagnés avec 8 adultes. Et le principe est assez simple, c'est d'utiliser la méthode scout dans cette prise en charge au quotidien toute l'année, puisque les enfants sont confiés par mesure de justice pour une durée entre 1 an et 6 ans, aujourd'hui chez nous.
2: Quelle est cette méthode scout ?
7: Et ben, la méthode Scout, c'est ça.
2: Parce que ça peut paraître un peu fou. On se dit la protection à l'enfance, c'est souvent très, très laïque. Et là, vous nous parlez de méthode Scout. N'y a-t-il pas quelque chose d'antithétique?
7: Pas antipathique, mais la méthode Scout, elle est appliquée aujourd'hui quand même dans à peu près 50 millions de scouts dans le monde. Et la question, effectivement, c'est une association créée par les scouts et guides de France, mais le Colibri est laïque pour pouvoir travailler sur en protection de l'enfance. Et donc, comme on parle de laïcité, ben, on parle de religion et la place de la religion de chaque enfant est présente. Mais avant tout, c'est sa méthode, ça veut dire la question de l'engagement, la question de la vie en équipe, la progression personnelle. On a adapté l'outil du scoutisme dans le quotidien des enfants. La progression personnelle dans le scoutisme se vit dans le projet pour l'enfant, ce qu'on appelle le PPE. Et donc, il fait sa progression, on a des temps de progression personnelle. On est engagé dans la communauté, dans les villages ou les villes où on est présent. Et donc, en fait, on a utilisé cette culture commune. Et donc, les éducateurs qu'on embauche mettent en œuvre la méthode scout dans son quotidien.
2: Avez-vous recruté beaucoup d'anciens scouts ?
7: Alors oui, c'est un de nos critères, évidemment. Déjà, par notre fondement, on a que et c'est quelque chose qu'on regarde sur les CV, c'est-à-dire cette expérience, puisque en protection de l'enfance, vous avez des gens qui sont diplômés, éducateurs, moniteurs, éducateurs, etc. Puis vous avez des gens qui rentrent dans ce secteur-là pour devenir l'un des critères qui arrête sur un CV, c'est le scoutisme, évidemment. Pour son engagement, sa question de gestion de projet, etc., et toutes les compétences qu'on peut connaître.
2: Aujourd'hui, vous pouvez nous dire comment Colibri s'est développé ? Vous en êtes, ça a énormément prospéré, j'allais dire.
7: Alors, oui, on a
2: commencé
7: en 2017, et puis on a commencé à vraiment redévelopper en 2020.
2: Oui.
7: Donc aujourd'hui, on est à 19 maisons, donc dans 7 départements. Et on va ouvrir d'ici à fin 2027 11 nouvelles maisons dans 4 nouveaux départements. Donc effectivement une croissance importante, mais avec une culture qui est la même que dans le scouting, c'est-à-dire qu'on applique une même méthode, des mêmes outils. Et donc ça nous permet de nous développer. Et on se développe aussi parce qu'on est scout en fait.
2: C'est-à-dire
7: C'est-à-dire qu'aujourd'hui... Le scoutisme est reconnu également au niveau de l'État et des collectivités. Et donc aujourd'hui, le fait de pouvoir apporter cette méthode est une reconnaissance et un gage de qualité. Là où il y a 10 ans, effectivement, quand je suis présenté au premier département, je me suis dit qu'on me prendrait pour le Boy Scout. Et pas du tout. Au contraire, c'est un gage de qualité. Et puis, dans les ressources et les gens qu'on va chercher... je reprendrai une phrase de comment il s'appelle Henri de Castres, qui était venu nous voir, l'ancien PDG d'AXA, qui disait que le scoutisme est la première école de management. Et en fait, c'est ça qu'on vient aussi chercher au quotidien, et c'est ce qu'on essaie de transmettre à nos enfants qu'on accueille au quotidien.
2: En quoi est-ce la première école de management ?
7: Bah déjà redonner confiance, les mettre acteurs, c'est-à-dire que nous par exemple dans nos maisons, il y a chaque semaine il y a un temps de conseil où c'est les jeunes qui accompagnent et qui décident de leur quotidien. On a un conseil associatif où on a les jeunes qui sont tous représentants des 19 maisons aujourd'hui. Et par exemple, on a un temps de rassemblement. Chez Scout, on aime bien les rassemblements. Et ben nous aussi, à Colibri, on a le nôtre. Et en l'occurrence, c'est les jeunes qui sont les artisans de cette organisation et qui prennent des responsabilités.
2: Le scoutisme, un gage de qualité. C'est ce que nous allons retenir de vos propos, Jérôme Aucordier. Je rappelle que vous êtes le directeur général du Colibri. On espère que vous allez recruter encore de nombreux scouts. Pour vous contacter, il suffit d'aller sur votre site internet, j'imagine.
7: Oui, tout à fait. Il faut aller sur colibri-asso.fr et on a tous nos emplois et ce qu'on fait.
2: Siège social à Issy-les-Moulineaux. C'est bien ça
7: On est en région parisienne. Le chef est à Arcueil.
2: C'est Kiliba qui est à Issy-les-Moulineaux. Merci beaucoup, Jérôme Aucordier.
7: Merci à vous.

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2: Le scoutisme est-il un gage de qualité dans la vie professionnelle? C'est le sujet que nous abordons aujourd'hui dans cette émission avec trois invités. Delphine Brosseau, je rappelle que vous êtes la directrice et fondatrice du RASO, l'association des aînés et anciens guides et scouts d'Europe. Est-ce que vous voulez réagir par rapport à ce que vient d'évoquer le fondateur de Colibri?
3: Oui, alors déjà, je trouve que c'était un très beau projet.
2: Oui.
3: Et ensuite, évidemment, enfin, j'aurais envie de le paraphraser parce que je suis complètement d'accord avec tout ce qu'il a dit. Et notamment le fait que le scoutisme est gage de qualité. Alors, il a repris les propos d'Henri de Castres.
2: Alors, il est la première école de management pour Henri de Castres.
3: Exactement, oui. Exactement. En fait, le scoutisme permet aux jeunes et même aux enfants de prendre des responsabilités dès le plus jeune âge. D'abord au Louvre-Toulouvette, mais ensuite chez les scouts et les guides. À partir de 12 ans, on a une responsabilité dans la patrouille qui est la nôtre et qui n'est pas celle de quelqu'un d'autre. Donc, on compte sur moi si je suis cuisinier, on compte sur moi si je suis secouriste. Et donc, voilà, c'est vraiment l'apprentissage progressif, ce qui est aussi un élément signifiant du scoutisme. Voilà, cette progression de la responsabilité jusqu'à ensuite être ce qu'on appelle charge d'âme. Oui. Quand on devient chef de patrouille, donc on devient chef de patrouille à 16-17 ans, on est encore mineur et on est responsable d'autres jeunes pour les faire grandir, les faire progresser. Et puis après, quand on est chef et cheftaine, évidemment. Et donc.
2: Et pourtant jeune, hein.
3: Exactement.
2: Quand on voit les Akela,
3: c'est ça,
2: qui s'occupent de tant d'enfants si jeunes.
3: Tout à fait. Nos chefs ont entre 18 et 22-23 ans. Donc la plupart ne sont pas encore rentrés dans la vie active et ils exercent déjà des responsabilités fortes, aussi bien du point de vue du management entre guillemets, que des projets. En fait, un camp de 2 ou 3 semaines, c'est un énorme projet à gérer. Donc évidemment, ça leur donne quand même quelques compétences et puis ça permet d'avoir plusieurs cordes à son arc quand on démarre dans sa vie professionnelle.
2: Alors le RASO réunit, on le disait au début de cette émission, 35 000 personnes. Vous attendiez à plus rapidement ou vous trouvez que c'est déjà énorme?
3: Alors, pas forcément, on y va petit à petit.
2: Oui.
3: Pareil, ça c'est un enseignement du scoutisme, hein. Oui. On fait les choses petit à petit. Donc 35 000, c'est déjà en fait une grosse taille de communauté. Nous, on aime bien parler de communauté au RASO. Quand on compare à d'autres associations d'alumni, d'écoles, de commerce, d'ingénieurs, etc., en fait, on est déjà sur une taille vraiment importante. Et surtout, on est sur une taille qui nous permet déjà de faire vivre cette fraternité, de faire vivre cette entraide entre les membres de la communauté et de faire profiter aussi ceux qui n'ont pas forcément fait du scoutisme, mais qui voient dans l'expérience scout un intérêt dans les entreprises et dans la vie professionnelle.
2: Donc, ça veut dire qu'il y a des chefs d'entreprise qui vous appellent, qui vous disent « Ah, ça m'intéresse ».
3: Tout à fait.
2: J'en ai marre d'avoir des jeunes qui sont collés à leur téléphone.
3: Alors en fait,
2: je cherche un bon scout.
3: On a une plateforme de recrutement sur le site du RASO. Donc les entreprises peuvent publier leurs offres d'emploi, de stage, d'alternance. 80% des offres proviennent de recruteurs qu'on appelle nous extérieurs, c'est-à-dire ce ne sont pas des membres du RASO, ce sont des entreprises ou des spécialistes du recrutement qui eux-mêmes ont peut-être été scouts dans un autre mouvement ou qui n'ont pas fait du tout de scoutisme, mais qui ont bien compris que, évidemment, à compétences égales, à expérience égale, diplôme égal, le scoutisme apportait un petit truc en plus qu'ils viennent chercher aussi bien chez les profils plus confirmés que les profils juniors complètement, oui.
2: Et qu'est-ce qui les amène là? Comment ont-ils eu vent de cet annuaire magique,
3: oui, on va dire. Alors, le bouche à oreille a quand même pas mal fonctionné.
2: Oui.
3: Déjà, quand il y a plusieurs milliers de membres qui, en plus, occupent souvent en fait, des postes avec responsabilité, avec du management, avec du recrutement à faire, le bouche à oreille se met pas mal en place. Je pense qu'on a été assez rapidement remarqué par des cabinets de recrutement aussi, qui avaient du mal à aller chercher justement des profils scouts quand leurs clients eux-mêmes le demandaient. Sur LinkedIn, ça n'apparaît pas forcément, c'est assez limité dans leur base de données aussi. Et là, ils avaient la chance d'avoir un acteur, une plateforme qui leur promettait 100% de candidats scouts. Donc ça a bien plu aussi au cabinet de recrutement. Donc voilà, ça s'est fait petit à petit. Aujourd'hui, on a plus de 2500 recruteurs. Donc ça commence à être un volume assez important. d'entreprises qui nous font confiance.
2: Parmi ces recruteurs, nous en avons un. Ici, présent, Amaury Delarose, je vous ai présenté tout à l'heure. Donc, c'est vous qui avez lancé Kiliba. Qu'est-ce qui vous a amené à aller voir le RASO ?
4: Alors, moi, j'ai assez vite connu le RASO et Recrute un chef par le bouche-oreille. Hein, voilà, la communauté
2: scout. Des collègues qui vous ont
4: voilà,
2: dit...
4: Non, pas des collègues, mais plus des amis où je pense que je vais être, pour le coup, dans les bases de données email du RASO, qui devait envoyer pas mal d'emails aussi.
2: Père de Louveteau et hop c'est parti.
4: Ouais, c'est ça. Moi j'ai effectivement des garçons qui sont au Louveteau et au scout, enfin aux éclaireurs. Et donc voilà et tout de suite ça m'a parlé. C'est-à-dire que en fait quand nous on cherche des jeunes et qu'on entend qu'il y a des jeunes qui cherchent à travailler, évidemment on regarde et puis voilà. Et ce qui a été vraiment l'élément déclencheur et ce qui a été assez remarquable qui a été fait l'année dernière par le RASO, c'est ce forum qui a été organisé. À l'IPC, c'est ça, à Paris. Mmh. Et donc voilà, où là, c'était juste incroyable parce qu'on était des entreprises et puis des anciens chefs scouts. Et donc tout de suite, ça permet de créer des bonnes connexions et de se comprendre assez rapidement.
2: C'était la garantie, c'était obligatoire d'être scout pour participer à ce forum ?
3: Oui, en fait, c'était. On a organisé le forum, donc le RASO et Recrute un chef. Recrute un chef étant une plateforme de recrutement pour les chefs et cheftaines guides ou scouts d'Europe. Et Scout Unitaire de France. Et donc, dans les candidats, en effet, c'était 100% de candidats qui ont fait du scoutisme dans l'un des deux mouvements. Alors, beaucoup de jeunes...
2: Pas les scouts de France, parce que c'est pas tout à fait la même pédagogie ? Ou c'est parce que ne se sont pas tissés ?
3: Alors, il y a des liens qui commencent à se tisser, qui se font petit à petit. C'est vrai que les Scouts Unitaires de France et les guides scouts d'Europe sont dans leur pédagogie assez proches.
2: Oui.
3: Et donc, ça s'est fait voilà, petit à petit... On verra ce que nous donne l'avenir. Mais en tous les cas, voilà, on voyait bien qu'on avait des entreprises qui cherchaient des candidats, et notamment des profils juniors, et puis pas mal de candidats, et donc des jeunes qui recherchaient aussi. Donc l'idée de ce forum, c'était de permettre à l'offre et à la demande de se rencontrer, et en effet, ça a plutôt bien fonctionné.
2: Et le prochain forum est déjà prévu ?
3: Exactement, 19 novembre, à Paris, à la crypte Saint-Honoré d'Eylau. Donc ça tombe bien, merci, je vais pouvoir faire un appel aux entreprises.
2: Pour les personnes qui ne peuvent pas entendre l'émission jusqu'au bout, voilà, notez bien, le 19 novembre, Saint-Honoré-d'Eylau, l'endroit où vous trouverez un travail ou un salarié.
4: Et Kiliba sera présent, évidemment.
2: Bien sûr, évidemment. Et vous allez recruter combien de personnes ?
4: Ah bah ça, on verra bien.
2: Peut-être pour la future entreprise que vous allez créer ?
4: Ah oui, déjà,
2: au bout
4: de celle-là.
2: Édouard de Riedmatten, bienheureux forum, qui vous vaut un tel travail ?
5: Oui, tout à fait.
2: Surtout que vous êtes un ancien de l'IPC, vous. C'est incroyable.
5: Je suis effectivement un ancien de l'IPC.
2: Donc l'Institut de philosophie comparée.
5: Exactement, une école de philosophie à Paris. J'ai fait ma licence. Et je cherchais un travail depuis un moment, après avoir travaillé dans le monde caritatif, en levée de fonds pour des associations. C'est un travail très intéressant, mais je pense que ça ne me convenait pas parfaitement. Là, j'ai fait un bilan de compétences et j'ai mis un an.
2: On peut vous demander où vous l'avez fait, votre bilan de compétences ?
5: Chez LM Conseil.
2: LM Conseil.
5: Voilà, Laurent Méchard, qui est un ancien de l'IPC.
2: Aussi, d'accord. Je pense que c'est intéressant pour des personnes qui sont comme vous aujourd'hui, qui ne se sentent pas tout à fait leur place. LM Conseil.
5: Oui, tout à fait. J'étais assez bien accompagné. Ils ont des bureaux à côté de la gare Saint-Lazare.
2: Très bien.
5: Et donc voilà, je me suis posé la question de devenir commercial, donc une certaine reconversion. Et je cherchais, mais ayant pas d'expérience dans ce domaine-là, puisque c'est une reconversion, j'ai eu beaucoup de difficultés. Et j'ai rencontré Amaury au salon Recrute un chef, où en fait l'IPC que j'avais contacté m'avait dit allez vas-y, c'est dans nos locaux.
2: Oui.
5: Et c'est eux qui m'ont informé du salon.
2: C'est pas évident quand on arrive à un salon comme ça de se dire où est-ce que je vais finalement.
5: Oh oui. Bah, à ce moment-là, j'avais envie
2: vu la tête,
5: d'échanger avec tout le monde.
2: J'ai vu la tête d'Amaury Delarose et vous avez dit oh, il a l'air sympa, il sourit, j'y vais.
5: J'ai fait le tour de tous les
2: tout
5: stands.
2: Le monde.
5: J'ai échangé avec toutes les entreprises et associations. Ils ont fait leur tri parmi leurs candidats. J'ai aussi fait mon tri parmi les entreprises. Avec des choses qui m'intéressaient, d'autres moins. Et avec Amaury, c'était aussi beaucoup une histoire de feeling.
2: C'est Toulouse qui vous a réuni.
5: C'est Toulouse et c'est le scoutisme. C'est plein de choses. Mais ils m'ont fait confiance, Amaury et son associé Arnaud.
2: On va découvrir les qualités qui ont été repérées en vous dans un instant.

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2: Et dans cette émission, nous essayons de découvrir quelles sont les qualités requises et attendues pour un employeur lorsque l'on souhaite recruter. Et nous allons découvrir ces qualités à travers votre expérience, Amaury Darroze et Edouard de Ritmaten. Vous travaillez tous les deux pour Kiliba fondée par vous, Amaury Darroze. Quelles qualités précises avez-vous repérées dans Edouard lors de ce forum qui vous a permis de le recruter? Forum organisé par Le Rasso.
3: Évidemment. Moi, j'ai recruté, ça fait 16 ans que je suis entrepreneur, j'ai dû recruter à peu près une quinzaine quand même de scouts, alors que ce soit en stage ou en CDI. Depuis 2012, dans les sociétés qu'on a...
2: On peut noter le nom de votre première entreprise, hein,
3: oui, Bellacom. Alors ma première entreprise s'appelle Bellacom. C'est une société que j'ai co-créée, hein, les deux, avec Arnaud Bécard, mon associé.
2: Oui. Et donc,
3: on a créé Bellacom en 2012 et Kiliba en 2018.
2: Ah, juste Bellacom, vous voulez nous expliquer?
3: Bellacom, et c'est une agence qui accompagne les entreprises dans toute la stratégie de marketing relationnel. Donc en gros, c'est un distributeur de logiciels d'email marketing. Voilà. Bellacom est une société de services qui achète et revend des logiciels d'email marketing et évidemment apporte beaucoup de conseils d'accompagnement avec des chefs de projet qui accompagnent les clients.
2: Okay.
3: Et Kiliba, lui, est un éditeur de logiciels de marketing relationnel que d'ailleurs, évidemment, Bellacom distribue aussi. Voilà.
2: Tant qu'à faire.
3: Voilà. Et donc, résultat, j'ai recruté pas mal de scouts en l'espace de toutes ces années. Et c'est vrai qu'en fait, il y a une première qualité qui semble assez évidente, c'est qui est la promesse, qui est la franchise. C'est-à-dire que quand on recrute un scout, on n'imagine pas une seule seconde qu'il nous enfume en entretien de recrutement. La difficulté pour un recruteur, quand vous êtes dans une salle en train de discuter avec un candidat, c'est de déchiffrer ce qui est un peu vrai et ce qui est moins vrai. Les CV qui sont, on arrondit un peu les angles, on gonfle les chiffres, on essaye de dire, attends, mais là, entre 2019 et 2020, qu'est-ce que tu as fait pendant 6 mois? Alors, ouais, on essaye de... Parfois, c'est pas très clair. Non. Et ça, c'est très désagréable quand on sent qu'on nous mène un peu en bateau.
2: Oui.
3: Voilà. Moi, a priori, quand j'ai un scout devant moi, je me dis, bon, là, il n'y a pas de sujet, il ne va pas commencer à me mentir, sinon ça part mal. Quoi.
2: Les scouts sont-ils tous des saints?
3: Voilà. Donc, non, mais en tout cas, la franchise, qui est quand même un des éléments clés, pilier de la promesse, me semble assez évident.
2: Donc là, vous lui demandez quel badge il a reçu, quelle année
3: Non, alors je ne pousse pas jusque-là, mais c'est vrai que j'aime bien savoir les différentes étapes qu'il y a pu avoir dans le scoutisme. Il y a ceux qui ont arrêté, donc des gens qui vous disent, j'ai arrêté au bout de telle année. Alors parfois, il y a des raisons valables, parfois ça peut être quelqu'un qui est peut-être un peu moins déterminé, ou voilà, bon, en tout cas, encore une fois, il n'y a pas de jugement, c'est juste que ça donne un trait de caractère.
2: De la
3: exactement, voilà. Il y a ceux qui vous en parlent avec des étoiles dans les yeux, vous sentez les scouts au taquet, où là, vous dites, ok, lui, quand il va parler à un client ou qu'il va falloir lui mettre sur un projet, il va aussi être au taquet.
2: La vive flamme ardente.
3: Ouais, exactement, c'est ça. Et donc, je dirais qu'il y a vraiment une première qualité, c'est la franchise. Et après, assez naturellement, en réfléchissant à la question, je me dis, il y a le dévouement, c'est-à-dire que quand on vous demandait des tâches à quelqu'un qui a priori a fait du scoutisme, c'est quelqu'un qui ne va pas rechigner à la tâche. Dans l'entreprise, il y a toujours des tâches qui nous plaisent et des tâches qui nous plaisent moins. Et la difficulté pour les employeurs, c'est d'arriver à faire en sorte que les salariés fassent des tâches aussi qui leur plaisent un peu moins. Alors, bien évidemment, il faut expliquer qu'il y a des intérêts, etc. Mais voilà, et je remarque que quand on a...
2: Il y a eu un apprentissage à la gratuité, en fait.
3: Voilà. Quand vous avez fait des corvées de bois sous la pluie à 18h en plein mois de novembre, en fait, d'un coup, quand il faut aller faire... une session de phoning dans des bureaux chauffés l'hiver et climatisés l'été, ça paraît un peu moins difficile. Voilà.
2: Oui.
3: Et donc, je pense qu'au niveau du dévouement, tout de suite, quand on dit, tiens, est-ce qu'il y a quelqu'un qui peut aider pour, porter un meuble ou vous voyez, un truc c'est ça dans l'entreprise. Voilà, on voit bien ceux qui se lèvent tout de suite et où il n'y a pas de sujet. Et puis ceux qui disent, attends, moi, en fait, je suis salarié, tu ne vas pas me demander de porter un meuble.
2: Oui.
3: C'est pas, voilà. Et ça, c'est ce que j'appelle, moi, les signaux faibles qui permettent de tout de suite... Parfois, dans la relation avec certaines personnes, passer du 2D au 3D, c'est que on est dans une relation vraiment intégrale où on se comprend en profondeur parce qu'on a des valeurs très communes et sur certains sujets, on n'a pas besoin de se parler très longtemps.
2: Oui.
3: Moi, pour la petite anecdote, un jour, il y a une collaboratrice qui avait été chef-ten de Louveteau Et on avait une discussion et j'ai dit, mais attends, mais t'es sûr que ça...
2: Oui.
3: Que j'ai recruté, ouais, oui. Mais alors c'était il y a quelques années maintenant, ça devait être entre 2015 et 2017. Et j'ai dit, mais t'es sûr que ça Et elle me dit, ah, moi je te fais ma parole de guide que c'est vrai. Et alors là, je suis tombé de ma chaise parce que j'ai dit, ah, alors bon, ok, c'est bon, je te fais confiance. Voilà. Mais d'un coup, vous voyez, je pense qu'on comprend tout ce que ça veut dire. Quand il y a quelqu'un qui vous dit, je fais ma parole de guide ou ma parole de scout, en fait, le débat s'arrête, évidemment que c'est vrai.
2: Et là, vous faites un rassemblement le matin quand vous arrivez ?
3: Non, alors on fait un rassemblement. Alors évidemment, nous, on est une entreprise où on n'a pas que des Edouard dans l'entreprise. Et j'ai envie de dire, heureusement, une entreprise doit être ouverte à tous.
2: Sinon, ce serait un peu fatigant, peut-être.
3: Ce serait un peu fatigant. Et ce qui fait la richesse d'une boîte et tous les enjeux, moi, je trouve, sociétaux d'une entreprise, oui. C'est justement de mettre des gens qui viennent d'horizons différents, avec des valeurs différentes, avec des religions différentes, voilà, autour d'un même bureau. Et c'est ça qui est sympa, et ça crée des débats, et ça discute, et avec le respect évident que l'entreprise impose. Et c'est ça que je trouve très important dans l'entreprise, c'est d'avoir des gens qui peuvent discuter posément. Et quand on a un scout autour de la table, bah forcément, alors ça amène, d'ailleurs Edouard, il participe grandement au bureau, des beaux débats, voilà. Alors moi parfois oui. J'écoute d'une oreille, mais ça me fait rigoler.
2: Vous attendez déjà aux réponses. Voilà.
3: Mais en tout cas, je vois aussi des gens, des jeunes qui ne connaissent pas du tout scoutisme, qui n'ont pas forcément eu cette chance d'avoir ces groupes d'amis. Ça crée quand même des amitiés de dingue, le scoutisme. Oui. Qui sont intrigués de dire, mais attends, tu fais ça. Ils ne connaissent pas. Et donc là, il y a une sorte, un peu, si je peux dire, d'évangélisation aussi. C'est dire, voilà. Parce après, ça dérape vite. Et Edouard est assez fort pour ça. C'est dire, mais c'est-à-dire que tu vas à la messe tous les dimanches.
2: Et même en semaine, parfois.
3: Et même en semaine, voilà. Des discussions, et tous les collaborateurs d'entreprise apportent beaucoup à tout le monde. C'est-à-dire qu'il n'y a pas de supériorité, pas du tout. C'est juste que ça enrichit. Je trouve que les différences permettent de cheminer chacun individuellement pour apprendre à sourire aux autres, et c'est ce qu'on apprend évidemment dans le scoutisme.
2: Et lors de Rimatan, y a-t-il une question dont vous vous souvenez qu'Amaury vous a posée au moment du recrutement ? Je rappelle que vous représentez tous les deux l'entreprise Kiliba.
4: Merci. Non, je ne me souviens pas d'une question en particulier. Je me souviens qu'il s'est beaucoup plus intéressé à ma personne qu'à des diplômes et à des titres. Et je rebondis sur ce qui a été dit tout à l'heure, sur le gage de fiabilité.
2: Qualité, oui.
4: Amaury parlait de franchise. Je pense que la fiabilité, c'est vraiment le maître mot, parce que le scoutisme est une école de la fiabilité. Si tu défailles, tu pénalises tout le groupe. Et très tôt, on l'a tous vécu, non maman, j'ai pas du tout envie d'aller à ce week-end, il fait pas beau. Voilà. Et puis en fait, on était trop contents d'y aller.
2: Oui, et
4: nos parents nous ont mis un petit coup de
2: pied
4: aux fesses. Et le fait de respecter ça, on est obligé parce qu'on fait partie d'un groupe. Et donc ça donne cette fiabilité. Donc je pense que les scouts ont peut-être plus cette fiabilité dont parlait Amaury. Et en tout cas, voilà, c'est vrai que c'est pas une fiabilité qu'on retrouve dans tous les domaines. Par exemple, un diplôme, moi j'ai vu des gens très mauvais dans mon école de commerce être diplômés. On recale plus beaucoup quand même. Maintenant, vous faites des études, vous avez votre diplôme, bon comme mauvais. Et il y a des gens qu'on croise dans des écoles que j'irai pas consulter plus tard, alors que c'est leur métier éventuellement.
2: Donc là, c'est un signal qu'on envoie à toutes les personnes qui potassent Parcoursup, qui voilà. Finalement, en fait, vos diplômes, c'est pas forcément très important. En revanche, votre engagement scout, là, travaillez-le.
4: Je pense qu'il y a des choses qui ont plus de valeur que le diplôme, qui s'est beaucoup dévalorisé ces dernières années, c'est mon avis, mais voilà, et qu'une vraie formation a plus de valeur et que le scoutisme en fait partie.
2: Vous devez être très, très heureuse, Delphine Brosseau, vous qui êtes directrice générale de l'Association des aînés et anciens guides et scouts d'Europe, vous qui avez travaillé ardemment pour mettre en place ce RASSO qui compte aujourd'hui 35 000 membres. C'est quand même énorme.
5: Oui, ça fait c'est une belle communauté, et c'est beau d'en voir les fruits. Alors voilà, de voir par exemple Amaury et Edouard ce midi, et il y a beaucoup d'exemples comme ça.
2: Oui.
5: Alors évidemment, dans la vie professionnelle, il y a des gens qui... Alors on fait des rencontres du RASSO un peu partout en France. Il y a ce forum de l'emploi. On est en train de le décliner dans d'autres régions aussi. Et donc, il y a des gens qui se sont associés, il y a des gens qui ont recruté, il y a des gens qui ont trouvé un job, il y a des gens qui se font accompagner par... on a un réseau de bénévoles RH, donc ce sont des anciens scouts qui sont dans le recrutement ou dans le bilan de compétences, etc., qui accompagnent et les jeunes chefs et cheftaines dans les débuts de leur vie professionnelle et ceux qui sont un peu plus anciens, qui peuvent être en reconversion, en pause, en chômage, etc. Donc oui, je vois tous les jours cette fraternité se vivre et voir les beaux fruits en fait de cette communauté.
2: Est-ce qu'il y a un fruit là, que vous avez observé ces deux derniers jours, dont vous voulez nous rendre compte aujourd'hui ?
5: J'ai mon ancienne stagiaire au RASSO qui qui cherchait une alternance et qui m'appelle il y a deux jours en me disant « Écoute Delphine, merci beaucoup, j'ai commencé lundi mon alternance chez Total, c'est génial, je suis super contente, c'est grâce au RASSO ». Donc voilà, et on a des exemples comme ça un peu tout le temps maintenant. Et donc oui, forcément, ça fait très plaisir. Et ça fait, en fait, ce que je trouve beau, c'est de voir des jeunes notamment qui démarrent dans leur vie professionnelle et qui ne vont pas pour autant abandonner leur service et leur engagement scout, grâce justement aux entreprises qui leur font confiance, qui accordent les jours de congé qui vont bien pour partir en formation scout, pour partir en camp scout et encadrer du coup un camp. Donc je trouve que voilà, il y a ça qui est très beau vraiment, de voir cet engagement des jeunes, de voir les entreprises qui leur font confiance. Et il y a c'est vraiment gagnant-gagnant pour tout le monde. J'ai des recruteurs qui m'appellent après un camp scout d'un de leurs stagiaires ou de leurs alternants en disant « Je pensais qu'il allait revenir épuisé. En fait, il a encore plus la banane. Il Incroyable. Est à fond. Il est comme un dingue. Oui. » Et voilà, il y a ce cercle vertueux qui s'est mis en place et qui est vraiment au bénéfice de tous. Donc, c'est sympa, oui.
2: Quelle est la source de ce cercle vertueux ? C'est la gratuité ? C'est la charité ? Comment vous l'expliquez ?
5: Alors, c'est un bon petit cocktail, je pense. En effet, il y a la gratuité, il y a ce sens du service qui est évidemment un des fondements du scoutisme, ça c'est sûr. Et je pense que petit à petit, le fait d'être dans cette disposition, dans cette posture de service, dans cette posture de gratuité, de don, en fait, ça rend heureux aussi. Et on le voit dans tous les cadres de vie. On le voit en entreprise, on le voit dans l'associatif, on le voit partout. J'ai un ancien, j'avais bien aimé sa phrase au tout début de la création du RASSO qui me dit en fait, ce qui m'a rendu heureux, c'est plus ce que j'ai donné que ce que j'ai reçu. Et je pense qu'on fait cette expérience-là quand on est chef et cheftaine. C'est quand même beaucoup de...
2: Que vous avez été aussi.
5: Que j'ai été aussi, bien sûr.
2: Vous savez de quoi vous parlez.
5: Oui, oui, oui. En fait, c'est quand même aussi... pas des sacrifices, mais c'est un investissement en temps qui est énorme. On l'a calculé, c'est 450 heures de bénévolat en moyenne dans une année, donc c'est énorme. Il faut les caser, ces 450 heures. Et encore, je pense qu'on est sympa quand on dit 450.
2: Le temps de préparer les sorties, de se déplacer, de Exactement. Faire ses formations, de
5: C'est ça.
2: Faire les
5: courses. Donc c'est beaucoup de temps, c'est beaucoup de préparation. c'est aussi beaucoup de relationnel et donc avec tous les à côté, les difficultés de travailler. Enfin voilà, de discuter avec un chef un peu récalcitrant, avec un parent pas content, et on apprend aussi énormément grâce à ça, mais tous les chefs, tous, quand ils parlent de leur expérience scout, ils ont des étoiles dans les yeux, et c'était aussi ça l'intuition du RASSO, c'est que quand on a des jeunes qui arrêtent le scoutisme, alors que ça leur a pris leur soirée, leur week-end, etc., et que d'un coup, paf, tout s'arrête, il y a un petit côté... Voilà, ils ont un petit sorte de baby blues de l'arrêt de leur service. Et ce qui est sympa, c'est qu'au RASSO, on leur dit, non, en fait, ça continue. Tu vas pouvoir continuer à vivre cette fraternité scout. Et puis, tu vas continuer aussi à rendre service parce que ça fait partie de ta promesse. Donc là, on organise, par exemple, une soirée de l'engagement le 29 septembre prochain avec plein d'associations à la crypte Saint-Honoré-des-Loups.
2: Toujours.
5: Voilà, on aime bien cette adresse qui est suffisamment grande pour accueillir tout le monde. Et voilà, l'idée, c'est de dire, vous avez fait du scoutisme, vous avez promis de continuer à servir. Il y a plein d'associations, plein de missions, plein de projets qui ont besoin de vos talents, de votre compétence, de votre expérience scout. Et donc, c'est ça aussi qu'on veut prolonger grâce à ce que propose le RASSO.
2: Vous nous donnez du souffle, de la vie, c'est formidable. Vous voulez... Non, vous réagirez juste après. Dans 30 secondes, on se retrouve avec vous, Amaury Delarose, Édouard de Ritmaten, qui avait pu bénéficier des bienfaits du RASSO. Voilà, quel est l'impact du scoutisme dans la vie professionnelle ? C'est la question que nous abordons avec vous aujourd'hui.

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2: Quel est l'impact du scoutisme dans la vie professionnelle? C'est le sujet que nous abordons avec nos trois invités aujourd'hui. Delphine Brosseau, je rappelle que vous êtes directrice du RASO. RASO, l'association des aînés et anciens guides et scouts d'Europe. À vos côtés, Amaury Delarose, chef d'entreprise. Vous avez recruté Édouard de Ritmaten. Voilà, il y a 9 mois maintenant grâce au RASO. Une question importante qu'Edouard vouliez soulever, c'est important de le dire aussi parce qu'on parle du recrutement, mais la suite. Voilà, en quoi le scoutisme également est utilisé dans l'entreprise finalement, Édouard de Ritmaten, concrètement?
3: Bah, très concrètement, je ne sais pas si le scoutisme fait développer des talents particuliers au sens compétences. Mais quand même, ça donne des directions. On a parlé tout à l'heure de la fiabilité. Je pense que dans le scoutisme, on apprend le goût des choses bien faites. On est souvent en compétition les uns avec les autres. Il faut toujours avoir un uniforme soigné, c'est important. Il y a un concours cuisine, on essaye quand même de se mettre dans des bonnes conditions. Voilà, on fait des installations aussi. Enfin, on apprend à faire les choses comme il faut. On essaie de ne pas faire les choses à l'arrache, comme on dit.
2: Même si parfois, c'est un peu à l'arrache.
3: Ça arrive et on n'est pas fiers de nous. Oui. Et ça nous voilà, on a toujours ce goût-là. On a aussi le goût de l'effort, le scoutisme.

0: Chez Kidiba, je suis commercial et avancer dans sa vente tout seul, sans son prospect, ça marche pas.
1: Ouais.
0: Donc en fait, c'est très bien de dérouler son bel argumentaire et d'avancer tout droit, mais non, il faut prendre l'autre par la main. Bon, il faut qu'il y ait un vrai besoin évidemment, mais et progresser avec l'autre et faire progresser l'autre dans la compréhension.
1: Tenir compte de l'autre.
0: Il y a un petit peu de pédagogie. Exactement.
1: Oui. Et vous l'exercez réellement au quotidien.
0: Exactement.
1: Vous en témoignez, Amaury?
2: Oui, bien sûr. Et je pense que sur la partie commerciale, c'est vrai que tu as raison, Edouard, c'est en fait, quand on a un vrai souci de l'autre, et donc du client, on a envie de bien faire. Pour le coup, on n'a pas du tout envie de faire à l'arrache, parce que sinon, on va se retrouver avec plein de problèmes derrière. Mmh. Et quand on a eu toujours en tête, quand on a grandi avec cet objectif de bien faire, avec les promesses, les badges, etc. On a envie de se dépasser. On a ça en soi. Et finalement, ce qui est assez incroyable, et ce qu'on réalise là dans cette émission, c'est que les graines qu'on sème dans le cœur de nos enfants dès 8 ans, on les récolte en entreprise 15 ans plus tard. Et donc, et c'est pour le bien de tout le monde, parce que résultat, on a des jeunes qui sont bien dans leur tête, bien dans leur corps. Y a aussi la... C'est important, effectivement, le côté corps, esprit et âme aussi. Ça, il y a le triptyque gagnant. Ouais. Et donc, c'est ce qu'on constate.
1: Vous parlez de moisson et de récolte. Je me suis demandé, en voyant le nom de votre entreprise, s'il n'y avait pas un lien avec la moisson. Pas du tout.
2: Kiliba, vous savez,
1: battre. Puis Kiliba, on va s'y trouver un jeu de mots. Kiliba, il récolte beaucoup.
2: On ne l'avait jamais fait, celle-là, mais non. En fait, ce qu'il dit bas, c'est que quand on a créé l'entreprise, il fallait choisir un nom.
1: Oui.
2: Et quand vous choisissez une entreprise, il faut trouver un nom de domaine qui est disponible en .com.
1: Ah oui, d'accord. Tout
2: voilà. Et donc, j'ai passé beaucoup d'heures à essayer de trouver. Et en fait, ce qu'il dit bas, c'est un mixte qui veut dire intelligence artificielle en Swahili, puisque nous sommes un module d'intelligence artificielle. Et résultat, voilà. Alors, on était assez visionnaire, mine de rien, parce qu'on a créé ça en 2018.
1: Ah oui.
2: Et donc, personne ne comprenait ce qu'on faisait à l'époque. Et
1: aujourd'hui, tout le monde se dit...
2: Ah voilà, ça y est, aujourd'hui, c'est bon, les gens
1: incroyable.
2: Ont compris.
1: Incroyable.
2: Ouais. Mais voilà, c'est d'ailleurs une entreprise que j'ai créée, j'ai co-créée avec mon associé suite à un voyage avec les entrepreneurs et dirigeants chrétiens.
1: Ah oui.
2: En 2017, on était parti en pèlerinage dans la Silicon Valley. Avec, on était au CES de Las Vegas avec un prêtre en col romain, etc. C'était une aventure exceptionnelle.
1: Incroyable.
2: Et donc, on était 20 entrepreneurs de la tech française.
1: Vous avez rencontré là-bas. Bill Gates, non?
2: Non, mais on a été chez LinkedIn, Google, Facebook. On a eu des conférences incroyables sur deux thématiques qui étaient l'intelligence artificielle et le transhumanisme. Voilà. Et en fait, à ce moment-là, j'ai compris que mon métier allait pas mal changer. Et donc, avec mon associé, on s'est dit, go, on va créer une société d'intelligence artificielle. Encore une fois, je le répète, c'était il y a quelques années, c'était 2017, quasiment il y a 10 ans.
1: C'est fou. Ouais,
2: donc on était très loin de ce qu'il y avait aujourd'hui. Et voilà. Et ce qui explique qu'aujourd'hui, d'ailleurs, c'est pour ça qu'Edouard cartonne, c'est que, en fait, dès qu'on appelle des prospects et qu'on explique ce qu'on fait, évidemment, c'est ce qu'il nous faut.
1: Mm.
2: Voilà. Ce qui était moins le cas il y a 5 ans, les commerciaux de Kidiba il y a 5 ans ont un peu plus galéré à expliquer aux prospects ce qu'on faisait.
1: Avez-vous une éthique particulière en tant qu'ancien scout pour manœuvrer l'IA? Parce que finalement, on peut se dire, ça y est.
2: Ouais, bien sûr.
1: Les hommes vont disparaître.
2: C'est un sujet évidemment qui est important. Et d'ailleurs, qui était la thèse de ce voyage qu'on a fait il y a 10 ans, c'est de dire, en fait, c'est en train d'arriver, il faut que nous, chrétiens, on puisse, nous, entrepreneurs chrétiens, on puisse savoir ce qui va se passer et aller un peu en explorateur, voir côté outre-Atlantique ce qui se passe. Et donc, il y a des réalités, c'est que, en fait, à la vitesse à laquelle ça avance aujourd'hui, c'est très compliqué de prédire comment ça va se passer. Nous, le logiciel, aujourd'hui, il utilise des algorithmes, on ne va pas entrer dans les détails, mais tout ce qui est effectivement IA, c'est quand même des hommes derrière. Enfin, il y a des développeurs, pas non plus quelque chose qui n'est pas fait automatiquement. Il y a toujours des validations humaines. Par contre, ce que je trouve intéressant,
1: vous incrustez des garde-fous éthiques.
2: Vas-y, alors tu veux.
0: Pour moi, en fait, il y a la question de l'outil et il y a la question de l'usage de l'outil. Et donc, aujourd'hui, chez Kidiba, on utilise l'IA pour proposer à nos clients une solution d'email marketing plus respectueuse de leurs clients. On est capable de comprendre, si tant est qu'une intelligence artificielle puisse comprendre, on va partir du principe que oui, on arrive à comprendre le comportement des clients, qui achète quoi, à quel rythme, quelle partie du catalogue il achète. Et plutôt que demain d'envoyer une newsletter avec 3 produits que j'ai choisis

0: identique pour la totalité de mes 10 000 clients, en fait, il va y avoir des produits ciblés qui vont être différents pour chaque personne. Mais en fait, c'est au service du client. On lui propose des produits qu'il a envie de voir. Et puis surtout, on va aussi adapter la pression marketing. Si vous ouvrez très rarement les mails, vous recevez moins de mails. L'objectif, ce n'est pas que les gens se désabonnent parce qu'on ne peut plus leur écrire et on ne peut plus faire de business. Donc l'outil, il va vraiment tenir compte du comportement de chacun pour essayer de s'ajuster et à la fois communiquer, mais communiquer efficacement. Donc si on communique trop, on perd notre client et ce n'est pas le but.
1: Oui. Amaury, une réaction ?
2: Ouais, non, c'est juste pour compléter parce que je pense que c'est important que les gens le réalisent et moi je savais
1: et
2: pas.
1: Et puis on refera une émission sur l'IA parce que c'est vrai que c'est un sujet à part entière.
2: Ouais, ouais. Alors, ça, juste une micro-parenthèse là-dessus. C'est parce que j'ai un bon ami qui lui a travaillé à Madagascar sur les sujets d'IA. Et en fait, il m'a fait réaliser que quand vous avez une photo avec je sais pas, un micro, à un moment donné, il y a un humain qui a dit ça, c'est un micro.
1: Oui.
2: Voilà. Et donc, en fait, tout ce qu'on voit avec l'IA aujourd'hui, il y a un démarrage qui est fait par l'humain.
1: Oui.
2: Et résultat, cet ami-là avait lu des vraies questions éthiques, parce que vous imaginez bien que s'il y a un humain qui valide que c'est un micro, après, c'est toutes les photos, toutes les scènes qu'il peut y avoir, voilà, qu'il y a un humain qui a dit. Et donc, il y avait une conscience éthique de dire, est-ce que c'est bien de mettre des humains devant des images qui parfois ne sont pas très agréables. Voilà. Donc, en fait, c'est la racine de l'IA. C'est-à-dire que nous, quand on est dans l'édition de logiciels, comme ça, voilà, on est au bout de la chaîne, mais il y a le début de la chaîne. Et ça, je pense qu'il ne faut pas l'oublier. Il ne faut pas oublier qu'il y a des gens qui, tous les jours, et d'ailleurs, le pape Léon XIV en parle très bien dans son encyclique, c'est au démarrage, il faut faire attention à ce qu'il n'y ait pas de l'esclavage qui revienne, l'esclavage moderne. Et je pense que voilà, dans les discussions qu'on a avec nos clients ou nos prospects, il ne faut pas avoir peur d'en parler. On ne peut pas aller contre la technologie, évidemment, il faut y aller avec, il faut l'accompagner. Mais il faut avoir conscience et pas faire n'importe quoi.
1: Alors, il nous reste une minute pour conclure. C'est terrible parce que nous avions encore plusieurs sujets abordés, notamment les questions de l'alternance, des stages. Delphine Brosseau, un conseil à donner aux personnes qui ont du mal à trouver un stage, une formation en alternance?
3: Alors, justement,
1: pour
3: ceux qui ont fait du scoutisme, ne pas hésiter à en parler. À le montrer, enfin voilà, le faire figurer dans son CV, sur son profil LinkedIn, c'est un véritable atout et je pense qu'on peut arriver sur le dessus de la pile des CV quand on mentionne son expérience scouteur.
2: Ouais, je confirme.
1: Parlez-en. Ouais. Vraiment. Et puis n'hésitez pas à venir le 19 novembre.
3: Exactement.
1: À Saint-Honoré-des-Laux.
3: Tout à fait.
1: À la journée de l'engagement, soirée de l'engagement, le 29 septembre, également à Saint-Honoré-des-Laux.
3: Tout à fait.
1: Toutes les infos sur le site.
3: Exactement, toutes les informations sur le site pour s'inscrire sur le site du RASSO, lerasso.com, pour la soirée de l'engagement et le forum.
1: Merci beaucoup.

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1: Il est 4 heures.
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2: Bonjour à tous. Il aurait été le disciple et l'ami de Gustav Mahler. Il sera l'un des plus grands chefs d'orchestre du XXe siècle aux côtés d'un Furtwängler, d'un Klemperer. Il est né Bruno Schlesinger et prendra comme nom de scène Bruno Walter. Pourquoi Walter? Tout simplement en référence au personnage de Walter von Solzing dans Les Maîtres chanteurs de Nuremberg. Ce chevalier en quête de légitimité poétique, ce noble étranger incarnant l'intrusion du génie dans un monde codifié. Un protagoniste profondément romantique, porteur d'un idéal de création inspiré. À travers lui, Wagner donnera une réponse à une question esthétique centrale que Bruno Walter fera sienne : comment innover sans trahir l'héritage culturel ?

0: Brahms, un extrait du final de sa première symphonie, celle en ut mineur, Bruno Walter, à la tête de l'Orchestre Philharmonique de Vienne. Nous étions en 1936. Première symphonie de Brahms où l'ombre de Beethoven planera, ne serait-ce déjà que par la tonalité d'ut mineur. Pour Brahms, ce sera quasiment impossible de se débarrasser de l'emprise de Beethoven. Il lui faudra attendre l'âge de 42 ans pour se lancer dans la composition de sa première symphonie. Oh, il esquissait déjà la chose depuis longtemps. Mais il était quelque part intimidé, pour ne pas dire effarouché. Et il ne pourra s'empêcher de rendre hommage au Titan en reprenant dans son final, sans trop l'édulcorer, le thème de l'Ode à la joie, extrait de sa 9e et ultime symphonie.
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0: Bruno Walter voit le jour à Berlin le 15 septembre 1876, il y a tout juste 150 ans. Il est issu d'une famille juive, une famille modeste. Son père était un fin lettré, grand amateur d'opéra, sa mère pianiste, laquelle découvrira très tôt le goût et les dons de l'enfant pour la musique. Le petit Bruno entrera au conservatoire Stern de Berlin pour entamer des études musicales qui le destineront à une carrière de pianiste, personne n'en doute. Ses débuts seront plus que prometteurs et à 9 ans, il obtiendra son premier grand succès dans un concerto.

Mozart, un extrait du concerto en ré mineur, le seul enregistrement officiel de Bruno Walter en tant que soliste face à un piano. Nous étions en 1937 et Bruno Walter dirigeait du clavier la Philharmonique de Vienne. Et arrive le jour où tout va basculer. Bruno Walter assiste à un concert Wagner, concert dirigé par Hans von Bülow. Et ce sera le choc. Hans von Bülow, immense pianiste, immense chef d'orchestre, ami intime et disciple de Liszt, ami intime et disciple de Wagner, dont il dirigera la première de Tristan. Hans von Bülow, créateur de la sonate pour piano de Franz Liszt.

Hans von Bülow est né en 1830. Sa carrière de pianiste et de chef d'orchestre sera brillantissime. En 1857, il épouse Cosima, la fille cadette de Liszt. Oh, un malentendu, un mariage de raison, une erreur, leur tempérament ne s'accordant nullement. Et Cosima prendra dès lors Wagner comme amant. Von Bülow, Cosima, Wagner, un des triangles artistiques et amoureux les plus illustres de toute l'histoire de la musique. La chose se terminera par un divorce, lequel sera prononcé en 1870, et Cosima pourra dès lors épouser Wagner. Hans von Bülow sera totalement détruit par cette trahison, mais continuera malgré tout à défendre l'œuvre de son ami. La vocation de chef d'orchestre de Bruno Walter naîtra au cours de ce concert Hans von Bülow. Il en sortira totalement ébranlé et se mettra aussitôt à la direction d'orchestre en trouvant un engagement en tant que répétiteur à l'Opéra de Cologne en 1893. Il a tout juste 17 ans. Et c'est par l'opéra qu'il commencera avec passion et véritable engagement. Gluck, Mozart, Verdi et surtout, surtout Wagner.

Sur RCF Notre-Dame, Wagner, un extrait de Siegfried Idyll, Bruno Walter à la tête de la Philharmonique de New York, un enregistrement de 1953. En 1894, Bruno Walter est engagé à l'Opéra de Hambourg. Le directeur artistique et musical de cette noble maison n'est autre que Gustav Mahler, lequel jouera un rôle essentiel et déterminant dans la vie et dans la carrière de Bruno Walter. Et puis notre jeune chef d'orchestre va bourlinguer quelque peu entre Breslau, Riga, Berlin, avant que de ne rejoindre son ami et mentor en 1901 à Vienne. Et c'est à partir de cette période que la carrière de Bruno Walter va décoller. Mahler va lui confier la création de certaines de ses œuvres, et à la mort du compositeur, c'est Bruno Walter qui dirigera les premières du chant de la Terre à Munich, ainsi que la 9e symphonie, 9e symphonie qu'il enregistrera à Vienne en janvier 1938 pour le 78 Tours. Dans ses mémoires, Bruno Walter nous dira tout ce qu'il doit à Gustav Mahler. Je cite Bruno Walter. Je me souviens de cette fâcheuse tendance que j'avais lorsque j'étais jeune, à privilégier le sentiment, à attacher beaucoup plus d'importance au côté émotionnel de la musique, au détriment de la précision orchestrale, à sacrifier en fait l'exactitude à la vitalité. Gustav Mahler considérait que seule la plus grande rigueur musicale pouvait nous permettre d'atteindre une qualité d'émotion concentrée et puissante, nous évitant ainsi de tomber dans une fausse sentimentalité. Écoutons l'adagietto de la 5e symphonie de Mahler. Bruno Walter dirige ce mouvement de façon plutôt allante. Son jeu est simple, directionnel, évitant ainsi toute surcharge affective. La ligne est tendue, soutenue, avec cette suspension du temps, typiquement viennoise.

Adagietto de la 5e symphonie de Gustav Mahler, Bruno Walter à la tête de la Philharmonique de New York. Nous étions en février 1947. Bruno Walter sera fortement attaché à Vienne, capitale qui du reste sera l'épicentre de ses activités durant 37 années. Mais en même temps, notre chef bourlinguera. Jamais il ne se posera avec un orchestre de la même manière qu'un Toscanini ou un Furtwängler. À la disparition de Gustav Mahler en 1911, Bruno Walter est nommé à Munich. Mais en 1922, effrayé par les prises de position antisémites qui commencent à poindre, Bruno Walter quitte l'Allemagne pour l'Amérique. Et il va entamer ce que l'on nommera sa phase nomade. Deux années passées dans le Nouveau Monde laisseront des traces en lui. Qui ne nous dit pas qu'il a ce pressentiment qu'un jour cette terre deviendra sienne? Et puis en 1924, il rentre en Allemagne pour prendre en charge une série annuelle de concerts à Berlin. Et en 1929, il accepte le poste de Kapellmeister au Gewandhaus de Leipzig et c'est à ce moment-là que Bruno Walter va comprendre l'importance du disque. Il commencera à enregistrer pour le 78 Tours à partir de 1924. Quelques faces chez Columbia avec le Royal Philharmonic, l'orchestre de la BBC, celui de Vienne, sans oublier Paris avec la Société des Concerts du Conservatoire. Un grand nombre de pages de Wagner, Richard Strauss, Brahms, Mozart, un peu de Haydn, très peu de Beethoven. Et puis une quatrième symphonie de Schumann, enregistrée en 1928 avec le Mozart Festival Orchestra de Paris, symphonie de Schumann dont j'ai choisi que l'on écoute un extrait du Scherzo.

0: Un extrait du scherzo de la 4e symphonie de Robert Schumann. Nous étions en 1928 et le Mozart Festival Orchestra de Paris était placé sous la direction de Bruno Walter. Alors, vous allez certainement vous interroger, mais c'est quoi ce Mozart Festival Orchestra de Paris ? Ce n'est rien d'autre qu'un orchestre temporaire créé lors de la venue de Bruno Walter à Paris en 1928 pour un festival Mozart où notre chef dirigera au Théâtre des Champs-Élysées pas moins de 5 opéras entourés des plus grands chanteurs mozartiens de l'époque. Et on se prendra à regretter que des micros n'aient pu capter une partie de ces concerts, mais c'était une autre époque. Toutefois, la firme de disques Columbia profitera du passage de Bruno Walter dans la capitale pour lui faire graver quelques faces de 78 tours dans la symphonie de Schumann que nous avons entendue. À signaler à nos amis puristes que le Mozart Festival Orchestra de Paris était constitué d'une grande partie des membres de la Société des Concerts du Conservatoire.
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0: Bruno Walter fut tout au long de sa carrière un fervent wagnérien. Dans ses mémoires, il nous raconte sa première rencontre avec la musique du maître.

Je cite Bruno Walter. Jamais auparavant, mon âme n'avait connu un tel déluge de sonorité et de passion. Jamais mon cœur n'avait brûlé d'une telle ardeur et connu une telle sublime bénédiction. Jamais encore je n'avais été transporté de la réalité vers une telle gloire céleste. Je n'étais plus ici-bas. Après la représentation de Tristan et Isolde, j'errais sans but à travers les rues. Lorsque finalement je rentrais à la maison, mon extase continua de chanter en moi durant la moitié de la nuit. Et lorsque le lendemain matin je me réveillais, je sus que ma vie était transformée. Une nouvelle ère avait commencé. Wagner était mon dieu et je voulais devenir son prophète. Dans les années 1930, enregistrer un opéra dans son intégralité sur 78 tours était une entreprise colossale en raison de la capacité limitée d'une phase de disque autour de 4 minutes 30. L'enregistrement complet d'un opéra exigeait de réunir des coffrets massifs contenant entre 15 et 20 disques vendus dans de lourds albums reliés. La Columbia s'occupera de l'opéra français, Manon, Werther, Faust, Carmen. En 1934, 35 et 36, ce seront trois opéras de Mozart qui seront captés au festival de Glyndebourne sous la baguette de Frisbusch. Et pour Wagner, il nous faudra attendre 1935 avec Bruno Walter à la tête de la Philharmonique de Vienne. Enregistrement mythique au plus haut niveau, référence absolue de l'histoire du disque. Les circonstances de cette production wagnérienne seront profondément bousculées par la montée du nazisme et les tensions politiques en Europe. Le projet était initialement prévu à Berlin. La maison de disques britannique Eastmaster Voice avait tout planifié. Mais l'arrivée d'Hitler au pouvoir en 1933, bannissant définitivement les artistes juifs, désignera Bruno Walter comme persona non grata. Et celui-ci n'aura pas d'autre choix que de fuir l'Allemagne. Pour sauver le projet, on déplacera l'enregistrement à Vienne, l'Autriche n'étant pas encore annexée à l'Allemagne. Et l'enregistrement du premier acte de cette Valkyrie se déroulera du 20 au 22 juin 1935. Dans la foulée, on enregistrera quelques scènes de l'acte 2, mais pour des raisons de logistique, l'enregistrement sera brutalement interrompu. Lorsqu'on décidera en 1938 de reprendre l'acte 2, l'Autriche sera annexée à l'Allemagne nazie et Bruno Walter ne pourra faire autrement que de fuir. Ce premier acte de la Valkyrie figera un instant de grâce, un instant suspendu juste avant que le monde ne bascule définitivement dans la tragédie. Les mots sont impuissants pour définir ce que nous allons entendre et c'est là que nous prenons véritablement conscience de la valeur du disque, ce disque qui devient mémoire pour l'éternité, figeant la fin d'un monde, l'illumination juste avant l'apocalypse, l'aboutissement d'une culture, le commencement d'un déclin.

vous incarnez nos deux jumeaux héroïques et suicidaires, on réunira deux interprètes hors normes, le couple idéal du chant wagnérien de ces années. Lotte Lehmann et Loris Melchior. Jamais, jamais ne sera atteint dans ce premier acte de la Valkyrie une telle alchimie entre deux chanteurs, deux personnages. Lotte Lehmann, indépendamment de ses qualités vocales, sera d'une humanité débordante. Loris Melchior, quant à lui, sera autant capable de puissance que de douceur d'une infinie tendresse. Ils s'inspireront, ils se stimuleront mutuellement tout au long de cet acte, lequel ne sera autre qu'un long crescendo passionnel.

Sur RCF Notre-Dame, Wagner, début du premier acte de la Valkyrie avec un Loris Melchior in Lotte Lehmann sans égal. Bruno Walter à son plus haut sommet à la tête de la Philharmonique de Vienne, nous étions en juin 1935. 2 ans plus tôt, Hitler était nommé chancelier et Bruno Walter deviendra la cible des nazis. Goebbels se déchaînera contre lui avec rage, avec hargne, et en 1939, Bruno Walter n'aura pas d'autre choix que d'émigrer aux États-Unis. Il aura été le témoin de l'écroulement de ce monde et il sera conservé malgré la tourmente. Son intégrité a des valeurs humaines, valeurs qu'il défendra jusqu'au bout. Ils seront nombreux, les musiciens menacés par le nazisme. Arthur Schnabel, Rudolf Serkin, Lili Cross, Bruno Walter, Klemperer, Toscanini, le compositeur Schoenberg et tant d'autres. Tout quitter afin de survivre. Choix douloureux, toutefois compensé par l'espoir de pouvoir retourner un jour en Europe après la chute hypothétique du régime nazi. L'exil est un pari risqué. Certains trouveront leur marque, d'autres pas. Bruno Walter, dès son arrivée en Amérique, signera avec la firme de disques Columbia. Et pour commencer, il retrouvera en studio Lotte Lehmann, laissant à la postérité 2 cycles de leader de Robert Schumann. Pour elle, il se remettra à son piano et l'accompagnera dans des amours du poète que peu de femmes oseront défendre.

0: Lotte Lehmann, accompagnée au piano par Bruno Walter, un extrait des Amours du poète de Robert Schumann. Nous étions en juin 1941.
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0: Et puis, en décembre de cette même année, Bruno Walter va retrouver le pianiste Rudolf Serkin, un autre exilé, pour un concerto empereur de Beethoven historique. Quelques mots sur Rudolf Serkin.

Il voit le jour en 1903. C'est à Vienne qu'il grandit et qu'il commence le piano avec le professeur Richard Robert. Richard Robert, professeur réputé et qui aura entre autres comme élève une certaine Clara Askill, ainsi que le futur chef d'orchestre Georges Tsell. À côté de cela, Rudolf Serkin étudiera la composition auprès de Joseph Marx. Et il sera introduit par celui-ci dans le cercle d'amis de Schoenberg. Schoenberg, dont l'influence sur Serkin sera déterminante. On a un peu oublié aujourd'hui qu'à cette époque, Rudolf Serkin intégrait dans ses programmes de concert la musique de son temps, la musique dite contemporaine. Et puis en 1920, il y aura une rencontre capitale, celle avec le violoniste Adolf Busch. Serkin est âgé de 17 ans, Busch en a 29. Ce dernier va prendre Serkin sous son aile. Il va être son mentor. Il va l'associer à sa carrière de chambriste, en formation sonate, mais également au sein de son quatuor à cordes. Busch et Serkin seront unis par un même idéal, un idéal artistique, un idéal humain. Et puis, Adolf Busch a une fille dont Serkin tombera amoureux fou. Il l'épousera. Ils auront un fils qui deviendra lui-même pianiste et fera une carrière à l'international, Peter Serkin. Rudolf Serkin est d'origine juive. Depuis 1933, Goebbels lui interdit de se produire en Allemagne. Serkin ne s'opposera pas à cette décision et choisira l'exil, un exil immédiat et qui commencera par la Suisse. Quelques mots sur Adolf Busch. Magnifique violoniste, il sera le fondateur d'un des quatuors à cordes considéré durant l'entre-deux-guerres comme la meilleure formation de ce type en Europe et dans le monde entier. La portée esthétique, la portée philosophique du quatuor Busch sera très prisée par l'élite intellectuelle de l'époque, Albert Einstein, Samuel Beckett, entre autres. Elle sera également très prisée par Adolf Hitler, lequel ne cessera de courtiser Busch. Mais celui-ci, farouchement opposé aux lois antisémites, cessera de donner des concerts avec les membres de son quatuor à partir de 1933, et cela dans toute l'Allemagne, l'Autriche, sans oublier l'Italie. Et c'est en novembre 1938 qu'ils entreront pour la dernière fois dans les studios de Londres. Ensuite, ce sera l'exil, un exil volontaire vers l'Amérique. J'ai choisi que nous écoutions le scherzo du quintet pour piano et cordes en fa mineur de Brahms, quintet enregistré au cours de cette ultime session d'enregistrement sur le sol européen. Le critique musical André Tubeuf écrira à propos de cet enregistrement que le quatuor Busch et Serkin respiraient d'une même âme, conspirateur, inspirateur, faisant passer la musique allemande du côté de l'éternité. Plus personne après la guerre, pas même Serkin avec les Budapest, ne retrouvera ce souffle profond, impalpable, ce souffle sonore qui, dans cet enregistrement, enregistrement prophétique, nous fera penser que l'on regarde un paysage aimé pour la dernière fois, un train qui part vers je ne sais où.

Scherzo du quintet pour piano et cordes en fa mineur de Brahms, enregistré en novembre 1938 par Rudolf Serkin et le Quatuor Busch au cours de leur ultime session d'enregistrement sur le sol européen. C'est aux États-Unis que la carrière de Serkin éclate.

À l'écoute de ce disque, une photo me revient en mémoire. Celle de Bruno Walter, Toscanini et l'écrivain Stefan Zweig, se tenant par le bras, photo prise au cours du Festival de Salzbourg en 1937. Dans son livre « Thèmes et variations », Bruno Walter se souvient, je le cite, « de ses heures animées passées en compagnie de Toscanini dans la maison de Stefan Zweig, d'où la vue s'étendait au loin avec Salzbourg à leurs pieds. » Zweig sera lui aussi obligé de fuir, mais dans un état d'esprit totalement différent. Pour lui, tout est perdu, il est anéanti. Il a la ferme conviction qu'Hitler va gagner, qu'Hitler va tout envahir et il ne trouvera pas la force de se reconstruire. Au bout de son chemin, l'Amérique du Sud, le Brésil. Stefan Zweig, au fil des jours, au fil des mois, préparera l'irréparable. Il mettra de l'ordre dans ses affaires et le 21 février 1942, il postera à son éditeur le manuscrit du Monde d'hier, manuscrit dans lequel il décrit cette Vienne, cette Europe d'avant 1914, où la liberté de penser conservait tous ses droits. Et puis le lendemain, au matin du 22 février, avec son épouse, ils se prépareront, s'habilleront, se coucheront côte à côte et partiront pour un autre monde. C'est le jour du suicide de Stefan Zweig que paraîtra l'enregistrement de Bruno Walter et de Rudolf Serkin. La coïncidence de ces deux dates, le lien amical qui unissait ces trois artistes, le cours de l'histoire, me donne envie d'entendre dans cet enregistrement un message d'espoir, un trait d'union, un lien tissé entre le monde d'hier et le monde à venir.

Rudolf Serkin, concerto empereur de Beethoven, l'Orchestre Philharmonique de New York sous la direction de Bruno Walter, 1941. Serkin et Bruno Walter, l'exemple parfait d'une reconstruction totale de deux artistes dans leur pays d'adoption. Alors je vous dis à très bientôt pour la suite de l'histoire, pour un acte 2. Et un grand merci à Camille Viguier, laquelle était aux manettes, en régie.

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2: Bonjour à tous. Il y a des blessures qui semblent condamner une vie, une enfance marquée par la violence, les humiliations, la peur. Et cette question qui surgit un jour, comment croire en un Dieu père quand on n'a jamais connu l'amour d'un père sur cette terre? Laurent Kerlot a longtemps porté cette colère en lui. Il a connu les errances, les échecs, le désespoir, jusqu'à ce jour où une rencontre personnelle avec le Christ va tout bouleverser. Commence alors un long chemin de reconstruction, de pardon, de guérison intérieure. Un chemin qui le conduira contre toute attente à devenir diacre, puis aumônier d'hôpital, au service de ceux qui traversent à leur tour l'épreuve de la maladie, de la souffrance ou de la fin de vie. Dans son livre « Pardonner et aimer, le chemin de la joie » aux éditions Arthège, Laurent Kerlot raconte avec énormément de pudeur comment la grâce de Dieu peut rejoindre les blessures les plus profondes sans jamais les nier, et comment le pardon peut devenir un chemin de liberté. Laurent Kerlot, bonjour.
3: Bonjour Pauline.
2: Quels sont les premiers souvenirs qui vous reviennent lorsque on vous parle de votre enfance?
3: La violence. La violence verbale et la violence physique. Je dis, tout est cicatrisé. Hein. Je peux en parler librement maintenant. Mais oui, la violence de ne pas avoir été aimé comme un enfant, avoir des câlins, de l'amour... Que ses parents ne disent jamais « je t'aime »,« tu as bien fait des choses », c'était tout le contraire. T'es un nul, t'es un bon à rien, t'aurais pas dû naître, je vais te tuer, voilà. Ma mère nous a beaucoup protégés, et c'était mon père, suite au décès de ma sœur aînée, ils se sont jamais remis de cette mort, et mon père m'a pris comme un bouc émissaire, en fait.
2: Vous étiez où dans la fratrie voilà.
3: Moi, je suis le second de la famille. J'ai Isabelle qui est décédée au bout de 3 jours en 1967. Moi, je suis né en 1968 et j'ai 2 frères après, 71 et 75.
2: Donc vous faites les frais finalement de cette douleur, de ce deuil difficile évidemment pour vos parents. Finalement, dans quel climat familial vous grandissez? Je crois que votre père était alcoolique aussi, c'est ça?
3: En fait, comme ils n'ont pas voulu faire de thérapie, ils n'ont pas voulu être accompagnés. Mon père s'est engagé dans le. Il était communiste dans la. Tout ce qui était politique, et il a rencontré des personnes toxiques, et il a commencé à boire, et devant la perte de cet enfant, il m'a pris comme bouc émissaire, il a bu de plus en plus, et l'alcool, il avait un alcool très mauvais, je pense qu'il ne savait pas ce qu'il faisait, dès qu'il rentrait à la maison, j'en prenais plein la figure, verbalement et physiquement, surtout physiquement. Dès l'âge de 3 ans, à 3 ans, je me souviens qu'il m'a balancé à travers la pièce. J'ai atterri contre le mur et je me suis ouvert le crâne. Et ça, je me souviens de ça. Voilà. Et ça a duré pendant 10 ans.
2: Ça a duré pendant 10 ans, c'est-à-dire que vous craignez le retour de votre père à la maison. Comment ça se passe les journées?
3: Oui. Et puis en plus, je pense que je ne le dis pas dans le livre, c'est qu'à l'école... Même la maîtresse, comme on l'appelait à l'époque, la maîtresse était très un peu sauvage avec moi, et elle me tirait les cheveux, elle me tirait les joues, et moi qui vivais la violence à la maison, je vivais aussi la violence à l'école. Voilà. Donc j'ai grandi comme ça, et moi j'avais une peur mais viscérale de mon père, parce qu'on ne savait pas s'il allait rentrer de bonne humeur ou non. Donc à chaque fois qu'il rentrait à la maison et on l'entendait, dès que la porte se fermait, il hurlait, on savait qu'il était ivre. Et je savais comment ça allait finir. Et ça finissait en bagarre, coup de poing, coup de pied, voilà. Je passe les détails, mais c'était une violence que sur moi, pas sur mes frères, sur moi.
2: Sur vous?
3: Et sur ma mère, de temps en temps.
2: Comment vous réagissez? Vous essayez d'être le plus discret possible ou...
3: Oui, je le raconte bien dans le livre. Je me cache. Et j'étais, pour mon âge, j'étais vraiment très petit. J'étais frêle. Et je me cache dans un canapé, derrière une table, derrière une commode. Mais il me retrouvait à chaque fois. Et il me disait, sale petit con, des insultes, je vais te tuer. Et puis il arrivait à me... me récupérer. Et puis c'était des claques, des coups de poing, voilà. Et ma mère a essayé de nous protéger, puis elle en prenait aussi plein la figure.
2: Qu'est-ce que ça provoque chez vous, ça, Laurent Carlot, ces violences physiques, ces violences psychologiques, ce rejet, en fait, tout simplement?
3: Une haine et une colère. Moi, je sais ce que c'est la haine de vouloir tuer quelqu'un, la haine de vouloir tuer son père. Mais c'est inimaginable pour un enfant qui a entre 3 et 10 ans. Je souffrais tellement, une grande souffrance intérieure, mais je veux mourir. Je veux mourir. Quand j'étais adolescent, je dis je vais le tuer. Je vais le tuer. Je l'ai pas fait. J'ai jamais tapé sur mon père. Mais si, pour me défendre, quand il a essayé de me tuer avec un couteau dans la cuisine, comme je raconte dans le livre, là, je l'ai frappé. Et je l'ai frappé quand il a essayé d'étrangler ma mère sur un canapé. Voilà, pour qu'il lâche ma mère. Mais sinon, pour vraiment le tuer, non. Mais c'est une grande souffrance, une grande colère, une haine. J'ai passé mon enfance et mon adolescence avec cette colère et cette haine. Et la colère est très mauvaise conseillère, on le sait.
2: Vous dites qu'il vous était impossible de croire en Dieu comme père. Bon, on imagine pourquoi, mais vous pouvez nous expliquer?
3: Évidemment. Quand vous avez un père toxique... Moi, j'ai pas été élevé dans la religion. Mon père était contre Dieu, contre la religion, contre les curés. Il nous le disait assez souvent. Bien qu'il ait baptisé ses 3 enfants, mais juste par tradition, voilà, familiale. Mais j'ai pas été élevé dans la foi. Moi, je connaissais pas Jésus et ni Dieu. Et on avait une maison au calvaire de Pontchâteau, juste en face. Il y avait un calvaire. Il y avait Jésus. Et je le raconte bien aussi dans le livre, c'est que je voyais ce promontoire avec Jésus. Et je lui ai demandé c'était qui. Il me dit, bon, c'est une connerie de l'église. Et je me suis fait frapper parce que je posais trop de questions. Donc, pour moi, Dieu ne pouvait pas exister. Quand vous avez un père toxique qui vous frappe, qui vous dit que t'es un bon à rien, t'es un nul, t'aurais pas dû naître, comment vous pouvez dire que Dieu est père, est amour, est miséricordieux? Moi, quand j'ai entendu Jean-Paul II dire « N'ayez pas peur, Dieu est amour », en 78, j'avais 10 ans, mais j'ai hurlé contre Dieu. J'ai dit, mais comment tu peux laisser faire ça? Comment tu peux me laisser mon père me fracasser, m'humilier, me tabasser? Tu peux pas exister, c'est pas vrai. En fait, j'avais une sorte de hurlement intérieur qui fallait que j'évacue, et j'ai évacué ça dans le sport, mais aussi j'ai beaucoup menti, j'ai beaucoup volé, rien de vraiment de répréhensible par la loi, mais j'avais une grande souffrance. En fait, comme j'ai pas été aimé, on dit Dieu est amour, mais moi j'ai pas connu l'amour en tant qu'enfant. J'ai pas connu l'amour. Comment je pouvais aimer Dieu, comment le connaître? C'était impossible. C'était pas possible. Jusqu'à ma rencontre avec lui, évidemment, à l'âge de 24 ans.
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2: Et cette semaine dans Témoins, je reçois Laurent Carlot. Il vient de publier Pardonner et aimer, le chemin de la joie. C'est aux éditions Artege, un témoignage bouleversant. Laurent Carlot, comment les blessures dont vous venez de nous parler, ces violences subies durant votre enfance, comment ont-elles influencé finalement votre adolescence et votre vie d'adulte?
3: Oui, moi je pensais toujours que j'étais nul. J'étais un bon à rien. Même si je réussissais des choses, j'ai eu mon diplôme de CAP, j'étais à l'armée, j'ai fini sous-officier à sergent, mais pour moi, j'étais nul. J'étais un bon à rien. Les conséquences de tout ça, c'est que je cherchais l'amour, je voulais être aimé.
2: Ces blessures d'enfance, elles vont vous poursuivre, elles vont vous façonner. Comment est-ce que vous construisez? Je crois que vous allez finir par toucher le fond aussi. Racontez-nous un petit peu cette...
3: Comme je disais là, j'appelais au secours. Donc inconsciemment, j'en avais pas conscience. Comme j'avais vécu cette violence, je cherchais l'amour dans les rencontres des femmes qui avaient une violence en elles. Ça, je ne pouvais pas m'en rendre compte. Et plus j'allais de compagne en compagne en compagne, plus c'était violent, verbalement et physiquement. Et je rencontre une jeune fille au travail en 1992... Et elle vit qu'était son copain. Moi, j'étais seul. Je voulais être aimé. Et on s'est mis ensemble pour de mauvaises raisons, parce qu'on ne voulait plus être seul. Voilà. On a fait l'amour tout de suite. 6 mois après, on était mariés. Et 22 mois après, on était divorcés. Et ce jour-là, le jour où elle m'a dit « Tu t'en vas, t'es un nul, t'es un bon à rien, comme mon père. » Et là, j'ai sombré. J'ai sombré parce que j'avais une maison, j'avais une femme qui était jolie, j'avais un travail. J'ai tout perdu, sauf mon travail. J'ai tout perdu. En l'espace de 3 mois, c'était en 1994, entre juillet et décembre, j'ai divorcé, j'ai tout perdu, j'ai perdu 15 kilos, j'ai eu 2 accidents de voiture. J'étais au fond du trou. Au fond du trou.
2: Vous êtes au fond du trou, et alors là, il y a un de vos amis qui vous dit « Mais pourquoi tu ne demanderais pas tout simplement de l'aide à Dieu ?» Vous vous en souvenez ?
3: Oui, bien sûr, c'est mon meilleur ami, on est toujours en contact, ça fait 34 ans qu'on se connaît à l'RATP. Il parlait beaucoup de Dieu, c'était un croyant convaincu, croyant pratiquant, et il me dit, devant tous mes problèmes, « Pourquoi tu ne demandes pas à Dieu de t'aider ? T'es au fond du trou, celui qui a été encore plus bas, c'est Jésus. » Demande-lui, t'as rien à perdre. C'est ce que j'ai fait, le 2 janvier 95. Je me suis mis à genoux, j'ai dit au Seigneur, je ne te connais pas, je ne sais pas si tu existes, mais je t'en prie, viens m'aider, j'en peux plus. Et là, il ne s'est rien passé, j'ai bien dormi, et le lendemain matin, c'était extraordinaire.
2: C'est-à-dire ? Qu'est-ce qui a changé ?
3: Tout a changé. Je suis passé de non-croyant convaincu à croyant convaincu. Et en fait, j'ai mis les deux pieds par terre et c'est parti de la plante des pieds jusqu'au-dessus de mon crâne. C'était comme un mot humain n'existe pas, mais un amour divin qui m'a pris complètement. Jésus m'a pris complètement. Une sorte de spirale, d'ouragan intérieur, un amour. Et j'ai eu la grâce, je l'ai compris tout de suite. J'ai eu la grâce de monter au ciel, parce que j'ai entendu Jésus, et il a dit « Voilà comment on aime chez moi. » J'étais toujours, je revois la scène, parce que c'est quelque chose de très fort. Je t'ai toujours aimé, quand t'as été frappé, quand t'as été humilié, quand t'as été battu, j'étais à tes côtés. Voilà, voilà comment je t'aime moi, voilà comment on aime ici. Maintenant, c'est fini, suis-moi, mais pour me suivre, tu dois retourner vers ton père, de la terre.
2: Ouais. Vous êtes en larmes, Laurent Callot, vous êtes en larmes.
3: Ah, oui.
2: C'était, vous étiez en larmes à ce moment-là aussi.
3: Ah oui. Alors, en fait, j'ai ri, mais d'un rire qui venait pas de moi. Mais en fait, toute cette oppression, cette colère, cette haine, le Seigneur l'a prise, il me l'a évacuée par mes rires et par mes pleurs. Voilà, ça a duré. Ce qui est étonnant, c'est que cette extase a duré 25 minutes. Parce que j'avais regardé la pendule quand je me suis réveillé, j'avais mis le réveil à 7h. Et quand je suis revenu, j'ai regardé 7h25. Pour moi, ça a duré 2 minutes. Oui, une guérison intérieure. Voilà. Le commencement du chemin avec Jésus.
2: En quoi, finalement, cette expérience, elle a aussi changé peut-être le regard que vous portiez sur vous-même ? Vous le dites, vous considériez comme un bon à rien, comme un nul. Cet amour va tout changer ?
3: Oui, ça va prendre du temps, ça va prendre pratiquement 7-8 ans, mais petit à petit, moi qui n'ai pas été aimé, et je ne m'aimais pas, déjà pour pouvoir se comprendre soi-même, il faut s'aimer. Déjà, grâce à cette conversion, à cet amour que j'ai reçu intérieurement, j'ai su que j'étais aimé. Maintenant, il fallait que je fasse un travail sur moi pour aimer et pouvoir aimer les autres. Et me laisser aimer. Voilà, c'est pour ça que le Seigneur a bien insisté pour que je retourne vers mon Père et que je lui donne ce pardon qui allait tout changer.
2: Alors, cette conversion, finalement, est-ce que c'est ponctuel ? Cet amour de Dieu vous fait du bien, mais est-ce que c'est le début d'un chemin de conversion ? Comment ça se passe après ?
3: Oui, c'est un chemin de conversion. En fait, je me sentais plus apaisé. Bon, tout n'était pas réglé, mais c'était un chemin de résilience. Comme je savais maintenant que j'étais pas seul, donc j'ai dévoré la Bible, J'ai compris qui était Jésus, qui était Dieu. Dieu, pour moi, il y a beaucoup que je rencontre quand je suis à l'hôpital, disent Dieu est un Dieu gendarme. Un Dieu qui nous attend avec sa matraque. Ben moi, j'ai compris là que Dieu nous aimait énormément. Et il nous accompagnait. Pendant ce chemin, jusqu'au retour de... Je retourne voir mon père. Bah, il a mis des personnes sur mon chemin qui ont contacté mon père. Et il m'a mis pendant, comme je le dis dans mon livre, un père spirituel, des parents spirituels qui étaient psychologues, qui sont psychologues, et qui m'ont aidé à comprendre mon mécanisme, et comprendre que j'ai le droit d'être aimé, j'ai le droit d'aimer et de me laisser aimer. Et c'est pour ça que c'était un renouveau, mais dans la continuité, c'était une continuité de ma conversion, en fait, de l'amour que j'ai reçu pendant quand j'étais au ciel avec Jésus. Voilà.
2: À ce moment-là. Alors justement, le sujet de fond, c'est d'aller retrouver votre père. Voilà, il y a la question du pardon finalement qui va se poser. À quel moment vous avez finalement ressenti ce besoin de retrouver votre père ?
3: Tout de suite. Et j'ai compris tout de suite que c'était primordial pour que je puisse me relever moi. Donc ça a mis 6 mois. J'ai rencontré une jeune fille à mon travail à la RATP qui a contacté mon père et on s'est mis d'accord. Je l'ai revu le 3 juillet 1995. Il se laissait mourir. Il pesait 40 kilos parce qu'il ne voyait plus ses enfants.
2: Ça faisait combien de temps que vous ne l'aviez pas vu ?
3: 15 ans.
2: Vous appréhendiez cette rencontre ?
3: Oui, c'est un peu normal. Mmh. Après 15 ans, même si c'était une volonté, oui, c'était une volonté de ma part. Mais sur le chemin, j'habitais Paris, je retourne en Loire-Atlantique. Pendant les 5 heures de trajet, j'étais un peu stressé. C'est normal.
2: Vous vous retrouvez
3: mais
2: face...
3: me retrouver face à mon bourreau, quelque part. Même si mon regard avait changé. Mais à mon bourreau...
2: affaibli.
3: Voilà, tout ce qui est très affaibli. Il avait 51 ans, en 95. Mais quand je l'ai vu, j'ai eu un choc. On lui donnait 75 ans, à cause de l'alcool, parce qu'il continue à boire. Donc on s'est retrouvés dans le couloir de l'hôpital.
2: Qu'est-ce que vous avez ressenti à ce moment-là ?
3: J'étais assez apaisé, mais beaucoup, un peu de stress, oui. Mais
2: la colère encore ou plus du tout ?
3: Non, pas de colère. Non, plus de colère du tout, mais la peur de mal dire les choses. Voilà. Et on ne s'est pas dit grand-chose.
2: Mais pas la peur de l'homme ? Pas la peur de votre...
3: Non. Et puis quand j'ai vu mon père, vraiment 40 kilos, il lui restait 15 jours à vivre, je savais qu'il n'allait pas me faire de mal. Et puis j'ai bien vu qu'il baissait la tête, qu'il n'y avait plus de colère vis-à-vis de moi. Voilà.
2: Alors qu'est-ce qui s'est passé ? Qu'est-ce que vous êtes dit ?
3: C'est extraordinaire. On se met dans le couloir de l'hôpital, il est en face de moi, il me dit « je t'ai jamais tapé, je t'ai jamais fait de mal ». Et moi, avec beaucoup de bienveillance, j'ai pas dit grand-chose, je dis « si, tu m'as fait du mal ». Mais je ne suis pas là pour ça. Grand silence. Et une deuxième fois, j'entends sa petite voix « je t'ai jamais tapé, je t'ai jamais fait de mal ». Je dis « si ». Et là, j'ai bien insisté. Mais beaucoup, avec beaucoup de bienveillance, hein, avec beaucoup de calme. « Tu m'as fait beaucoup de mal, mais je ne suis pas là pour ça ». Et grand silence. Et la troisième fois, il me dit « oui, c'est vrai, je t'ai fait du mal ». Alors je dis on commençait tous à pleurer, il y avait mon ami qui était à côté. Et je dis « Seigneur, j'ai fait une prière intérieure, comment je fais ?» Et je me suis retrouvé en fait, je me suis avancé, je me suis mis à genoux, je l'ai pris dans mes bras et à son oreille j'ai dit juste 3 mots. « Je te pardonne. Je te pardonne. » C'est tout. Et surtout, je voulais juste insister sur dire, quand je rencontre des personnes, on dit « je te pardonne, mais j'oublie pas ». Qu'est-ce qu'on met derrière le « j'oublie pas » ? Est-ce qu'il y a toujours de la rancune ? Moi, j'ai pas dit « j'oublie pas ». Jamais j'oublierai. On peut pas effacer le passé. Jamais j'oublierai ce qu'il m'a fait, mais c'est cicatrisé. Voilà, c'est guéri. Et avec ce « je te pardonne » simplement, ça m'a sauvé. Jésus nous a sauvés. Ça m'a sauvé et ça a sauvé mon père.
2: Il vous a dit quoi ? Il a réagi à ces 3 mots ?
3: Non, il a pas répondu. Il a pas dit non, je te pardonne aussi, rien. Et j'ai pas insisté. Voilà. Pour moi, c'était important. Je te pardonne. C'était même si c'est à sens unique, il a dit oui, je t'ai fait du mal. C'est comme s'il m'avait dit oui, je te pardonne. Je te demande pardon. Voilà. On n'en a jamais reparlé. Il a vécu pendant 13 ans. Il a remonté la pente. On n'en a jamais reparlé. Et parce que je voyais bien que ça, c'était pas utile. Je te pardonne, j'ai rien oublié, mais c'était pas la peine de revenir sur le passé.
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2: Avec le témoignage cette semaine de Laurent Kerlot, un témoignage bouleversant. Il vient de publier « Pardonner et aimer, le chemin de la joie », c'est aux éditions Arthège. Vous venez de nous parler de ce moment où vous retrouvez votre père, où vous lui pardonnez ce qu'il vous a fait subir pendant votre enfance. Qu'est-ce que cela va changer dans votre vie ?
3: Petit à petit, en fait, grâce à ce pardon, je me relève et je me rends compte que, bah oui, que j'ai des capacités, que je suis pas nul, voilà, et que je peux arriver à faire des choses. Et le Seigneur me met des personnes sur mon chemin, voilà. Même si j'ai toujours cette douleur et cette souffrance de dire, voilà, j'ai envie d'être avec une compagne. Et la dernière compagne que j'ai eue, ou pas Catherine, on va fêter nos 20 ans de mariage, mais la mère de ma fille. En fait, j'étais pas guéri par rapport à cette violence qu'il y avait en moi, ou que je recherchais dans les femmes. Voilà, je me suis mis avec la mère de ma fille, ça a été très violent, très très violent. Et là, j'ai dit au Seigneur, j'ai dit, vraiment, je veux m'en sortir, je veux comprendre, mets-moi des personnes sur mon chemin, parce que tout seul, je n'y arriverai pas, pour comprendre mon mécanisme par rapport à ces femmes que je rencontre, voilà, à cette violence que je recherche inconsciemment. Et c'est ce qu'il a fait, il a mis mon père spirituel sur mon chemin, et puis mes parents spirituels que je connaissais pas, évidemment, en l'an 2000. Et ils m'ont aidé à comprendre mon mécanisme. Et en 2002, j'étais guéri. J'ai compris.
2: Vous avez été guéri. Et c'est à ce moment-là que vous rencontrez votre épouse, oui. Catherine.
3: Oui, je rencontre mon épouse Catherine chez mes parents spirituels maintenant. C'est nos parents spirituels. Chez eux, c'est un miracle aussi. Dès qu'on s'est vu, en fait. On a vu intérieurement que j'ai compris que c'était elle, et elle a compris que c'était moi, voilà, en 2002.
2: Et justement, qu'est-ce qu'elle a compris de vous aussi, de votre histoire, de vos souffrances ?
3: On en a parlé, parce que, évidemment, et je voudrais juste faire une aparté, Dieu a beaucoup d'humour. Moi, je ne voulais plus d'antillaise, mais la mère de ma fille est martiniquaise, Catherine est martiniquaise, voilà. Mais de son côté, elle ne voulait pas de blond, elle ne voulait pas de breton, elle voulait pas divorcer, elle voulait pas quelqu'un avec un enfant. J'ai les quatre. Donc elle a eu un peu peur au départ. Et puis elle est montée, 3 semaines après notre rencontre au mois d'août 2002, elle est montée sur Paris en septembre. On a passé une semaine ensemble, voilà, pour se connaître. Voilà, j'ai raconté mon histoire, elle a raconté son histoire. Et Anne-Marie, notre amie, notre mère spirituelle, je savais très bien ce qu'elle faisait. Elle m'a dit, vous avez les mêmes histoires, vous allez pouvoir vous entraider. Mais elle savait qu'on était fait l'un pour l'autre. Donc au bout d'une semaine, on a compris que le Seigneur nous avait mis ensemble pour finir notre vie. Et que, voilà. Et c'était formidable. Oui, on a passé une semaine formidable. On a compris qu'on était fait l'un pour l'autre. Donc j'ai demandé ma nullité de mariage en 2002. Ça a duré 3 ans et demi. On a vécu comme de vrais fiancés. Je peux vous dire que c'était pas facile à 36 ans, mais on s'est promis de se respecter mutuellement. Voilà, et ça a soudé notre couple. Ça a soudé notre couple et on s'est mariés en 2006. Et on a eu notre... Oui, pardon.
2: Et vous avez eu votre petite Gloria,
3: et
2: c'est
3: Catherine
2: ça
3: Ouais, Gloria. En fait, on voulait l'appeler Victoria. Et Victoria, Catherine est tombée enceinte à 41 ans. Ce qu'on savait pas, c'est qu'elle avait l'endométriose. Et à cette époque-là, il y a 20 ans, on connaissait pas cette maladie, ou très mal. Et elle a fait une grossesse extra-utérine 2 mois après la grossesse. Et elle a failli mourir. Elle est passée 15 jours à l'hôpital. Pronostic vital engagé. Et on ne connaissait pas le sexe. Et là, j'ai vécu... Il y en a qui disent, t'as eu des grands miracles. Et c'est vrai que j'ai eu un miracle. On se sentait... À la mort de cet enfant, elle a perdu le fœtus au bout de 2 mois. Moi, je suis parti en retraite 4 mois après pour me reposer. Catherine ne pouvait pas venir. Et j'ai, à la messe, au foyer de charité pendant la retraite, le mercredi, mon père spirituel élève l'hostie consacrée. Et là, j'ai eu la grâce, encore l'extase, de repartir au ciel. Voilà. Et je vois une petite fille de 3-4 ans courir vers moi. Catherine est vietnamienne, ma femme est vietnamienne et martiniquaise. Donc cette petite fille, teint mat, un yeux un peu bridé. Moi, je suis blond, les yeux, les cheveux bouclés blonds. Elle me dit « Papa, je suis ta fille. Donne-moi un prénom pour que je grandisse en Dieu. Dis à maman que je l'aime. C'est un moment qui est inoubliable. Voilà, j'ai toujours son visage devant mes yeux. Dis à maman que je l'aime. Je prie pour vous. » Elle se retourne et à parcourir et je reviens dans la chapelle. Et je le dis à mon père spirituel. Et elle me dit, appelle Catherine. Et le dimanche, j'appelle Catherine, tout en pleurs. Et le dimanche, quand je reviens de la retraite, on va à la messe. On offre à Dieu notre petite fille. Et au lieu de lui donner le nom de Victoria pour victoire, on lui donne le nom de Gloria. Elle est dans la gloire de Dieu. Et dès cet instant, on s'est senti apaisé. Et j'ai compris intérieurement que, quelles que soient les situations dans la perte d'un enfant qui n'est pas né, quelle que soit la situation, il faut donner un prénom. Parce qu'il se passe des choses. Il se passe des choses au ciel.
2: Il se passe des choses au ciel. C'est une manière aussi de faire le deuil. Laurent Calais, vous êtes sur RCF Notre-Dame. Vous nous apportez votre témoignage bouleversant sur cette vie faite de blessures, de violences, mais aussi de conversion et d'espérance. Comment vous arrivez à vouloir devenir diacre, Laurent Carlo? Qu'est-ce qui vous amène au diaconat?
3: C'est pas moi qui ai voulu être diacre. En fait, dès que j'ai rencontré Catherine, j'ai compris, je fais des retraites spirituelles en silence régulièrement, et j'ai compris qu'intérieurement, le Seigneur, par rapport à mon parcours personnel, et avec cette guérison, il m'appelait à pouvoir aider ceux qui n'arrivent pas à passer ce cap du pardon, de la violence, voilà, tout ce que j'ai vécu. Et j'ai compris que c'était un peu flou au départ, mais le diaconat, ça serait peut-être la porte d'entrée pour pouvoir aider les personnes qui ont vécu ce que j'ai vécu.
2: Ça s'est fait petit à petit. Et du coup, vous quittez aussi votre métier à la RATP pour devenir aumônier d'hôpital, c'est ça?
3: Je savais. Alors, je suis ordonné diacre en 2018. Je suis à la RATP. J'ai un métier que j'aime beaucoup. Et ma chef me donne de grandes responsabilités. Et en premier confinement, le Seigneur me dit intérieurement, quand je suis en train de faire mon chapelet, je veux que tu quittes la RATP, je te veux auprès des malades. Et j'ai pas été surpris du tout. Pas sûr. Ben voilà, maintenant c'était le début de mon chemin pour aider les personnes. Voilà. Et je quitte la RATP à 53 ans en septembre 2021. Et le 1er octobre 2021, je commence en tant qu'aumônier à l'hôpital La Riboisière. Et dès que j'ai mis les pieds à l'hôpital, j'aimais bien mon travail à RTP. Dès que j'ai mis les pieds à l'hôpital, je savais que c'était là où Dieu me voulait et je me sentais à ma place.
2: Merci beaucoup Laurent Carlo d'être venu témoigner cette semaine sur RCF Notre-Dame. Les auditeurs pourront d'ailleurs venir vous rencontrer le mercredi 30 septembre dans le cadre de la semaine thérésienne des apprentis d'Auteuil. Ça se passe 40 rue Jean de la Fontaine, c'est à Paris. Et cette semaine thérésienne, c'est du 27 septembre au 2 octobre. Vous pouvez évidemment retrouver ce témoignage bouleversant sur rcfnotredame.fr et sur toutes les plateformes. Merci beaucoup Laurent Carlo.
3: Merci Pauline. Merci beaucoup. Merci à tous.

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2: Père Jean-Baptiste Arnaud, bonjour.
3: Bonjour Madeleine.
2: Vous êtes prêtre du diocèse de Paris, docteur en théologie, président de la faculté Notre-Dame au Collège des Bernardins et formateur au séminaire de Paris. Et avec vous, nous revenons sur le déplacement du pape Léon XIV à Paris, à Lourdes, à Metz, en France. Et l'un des thèmes qui sera évoqué avec le pape Léon XIV, c'est le thème de l'engagement. Alors, je voudrais qu'on s'arrête sur ce thème-là parce qu'il va être présent d'une certaine manière en filigrane lors des vêpres avec le clergé, les personnes consacrées, lors de la rencontre avec des personnes qui accompagnent les néophytes et les catéchumènes, tous ceux qui découvrent la foi, lors de cette veillée des jeunes aussi, qui cherchent à s'engager, qui osent s'engager dans la foi, on pourrait dire. Et puis, dans cet engagement social et politique des chrétiens, ce sera à Metz avec la figure de Robert Schuman. Alors, Père Jean-Baptiste Arnaud, cette réflexion sur l'engagement des chrétiens, comment est-ce que vous lisez, vous, justement, ces différents lieux dans lesquels il va se rendre et le lien que vous feriez avec l'engagement qui est attendu peut-être des chrétiens ?
3: D'abord, l'engagement, il est contenu dans le thème, hein, encore une fois, de cette visite pour que le monde ait la vie, fin du discours du pain de vie qui suscite ensuite l'engagement. C'est Jésus lui-même, au fond. Ce que je veux dire par là, c'est qu'on s'engage parce qu'on répond à un appel. Voilà. Il se trouve que le séminaire de Paris a désormais un lieu central qui est l'église Saint-Germain-l'Auxerrois et que cette église a aussi reçu la mission d'être une maison de prière pour les vocations, pour toutes les vocations, au sens le plus large possible. Et derrière le mot vocation, peut-être que le mot vocation est plus parlant encore que le mot engagement, ou en tout cas, il ne faudrait pas que le mot engagement fasse perdre de vue le mot vocation. Quand on pense vocation, on pense tout de suite prêtre, religieuse, mais en fait, c'est bien plus large que ça, et ça qui unifie les différentes engagements, les différentes vocations dont vous parlez et dont parlera certainement le pape à l'occasion de ces personnes rencontrées et ces lieux visités. En fait, c'est un appel. Donc répondre à un appel qui est un appel libre. Et dans l'évangile de Saint Jean, juste après ce verset pour que le monde ait la vie, voilà, Jésus suscite cette liberté. Hein. Voulez-vous partir, vous aussi ? Et donc, pour qu'on dise, ben non, moi je veux rester. Alors, il ne faut pas minimiser, il faut pas réduire l'engagement à cela, mais ça veut dire qu'on est toujours libre de s'engager quand même. C'est quand même, et toujours libre de répondre à un appel, l'appel à la sainteté par notre baptême. Par le baptême, nous recevons ce don au fond de la sainteté pour en vivre, pour le déployer. La sainteté, c'est pas une récompense réservée à des gens très expérimentés, mais c'est un cadeau qui est fait à tous les baptisés. Ensuite, libre à eux de le faire fructifier, de le mettre en œuvre, d'en vivre. De différentes manières, de la manière la plus spirituelle ou la plus religieuse, dans la prière, dans la vie liturgique, et on aura l'occasion de célébrer des liturgies avec le Saint-Père, et puis dans des engagements aussi. Donc aujourd'hui, tous les jeunes que le Saint-Père rencontrera au Stade de France, bah, pour beaucoup, pas tous, et puis, mais pour beaucoup, ils vivront des engagements, que ce soit dans le scoutisme, que ce soit dans les moments éducatifs, que ce soit au service des plus pauvres, que ce soit au service de la... en prenant soin de la création, que ce soit d'une manière artistique, culturelle. Enfin, il y a une multitude d'engagements. On voit bien aujourd'hui, et en particulier quand même dans le domaine caritatif au sens le plus large, hein, vraiment de très très beaux engagements. Voilà. C'est pas forcément une vocation pour la vie, ça peut le devenir parfois. Oui. Mais donc le pape va essayer d'encourager, d'abord aussi sans doute dans des rencontres, d'écouter, de dialoguer, et puis certainement qu'il aura été préparé à ces rencontres, d'encourager ces engagements, y compris l'engagement politique, hein, dont les papes successifs répètent depuis Pie XI que la politique est la forme supérieure de la charité. L'adjectif a parfois...
2: On l'a
3: parfois,
2: perdu de vue.
3: Parfois varié. Non, on l'a pas perdu de vue, on y travaille au Collège des Bernardins notamment. Pendant 7 ans, j'ai co-dirigé un département politique et religion, notamment sur ces questions-là, donc, y compris avec des jeunes. Aujourd'hui, nous avions lancé avec d'autres prêtres un parcours qui continue toujours, qui s'appelle les bâtisseurs de formation à la doctrine sociale de l'Église, et avec vraiment une dimension d'engagement très concrète qui vraiment a répondu pour beaucoup de jeunes à un vrai appel. Donc la vocation, l'engagement au sens le plus commun, tout le monde a une vocation, un engagement qui est lié à son baptême. Et on pourrait dire, si on élargit encore, à son humanité, c'est dans un sens analogique, hein, mais le fait d'être homme, au fond, c'est déjà... ça engage, en fait, d'être homme, ça engage. Et puis, après, comme chrétien, on va chercher à discerner quelle est notre vocation, quel est notre engagement pour toute la vie, ou pour un temps aussi. Et que chacun puisse trouver sa place dans le corps de l'Église. Voilà, l'Église, c'est un corps, une famille où chacun a sa place. Et je pense que le pape, il a une place particulière, bien sûr, mais sa place, en tant qu'évêque de Rome, hein, ne l'oublions pas, c'est, il vient parce qu'il est évêque de Rome, affermir les autres Églises, eh bien, il vient nous aider à trouver chacun notre place. Si ce voyage nous aide à mieux trouver notre place dans l'Église, qui que nous soyons, et peut-être que nous en sentons très loin, ou très indignes, ou pas prêts, ou très lassés, ou usés, c'est l'occasion peut-être, en écoutant le Saint-Père et puis en priant, de se dire ben, alors, où est ma place dans ce corps ? Il y a une place pour tout le monde. Bien sûr, ça peut avoir un coût, ça peut être exigeant, mais c'est aussi et surtout une joie. C'est quand même la joie et la paix qui vont être les critères du fait qu'on est à notre place.

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1: Alors Père Jean-Baptiste Arnaud, justement, on parlait de l'éducation tout à l'heure. Est-ce que on peut imaginer, là aussi, qu'il y a une interpellation vis-à-vis de l'enseignement catholique? On est sur l'un des fils, hein, mais est-ce qu'on peut imaginer qu'il y a une interpellation sur l'engagement de ceux qui exercent, et puis peut-être de ceux qui s'y rendent et qui viennent y étudier?
2: Oui, j'imagine. Enfin, en tout cas, on peut l'espérer vraiment. C'est vraiment un sujet qui aujourd'hui préoccupe beaucoup les évêques de France qui travaillent, parce que on sait bien que pour qu'une société soit plus humaine, plus juste, plus fraternelle, ce qui est la contribution que nous voulons apporter, hein, comme chrétiens, à la société. Hein. C'est vraiment ça l'enjeu, pour que la société soit plus juste, plus humaine, plus fraternelle, que la dignité de la personne soit plus au centre, que la qualité des relations interpersonnelles, qu'elles soient amicales, familiales, dans un quartier, dans un pays. Vous savez, dans l'Église, il y a toujours cette attention au fait que... C'est souvent ce qu'on m'a dit, d'ailleurs, de la part de gens qui n'étaient pas spécialement croyants, qui venaient au Collège des Bernardins. Vous, chrétiens, vous avez cette chance de savoir d'avoir un trésor qui est le fait que chaque personne est liée à une communauté et à des communautés. On est souvent tenté d'opposer, dire... soit on est dans l'individualisme, soit on est dans le communautarisme. On va essayer toujours de tenir les deux. Bien sûr, c'est la personne et sa conscience libre, éclairée, capable de décider, de s'engager, justement, qui revient toujours au centre. Mais une personne, c'est une personne en relation, c'est une personne en communion avec d'autres. Et dans la théologie, dans l'histoire de l'Église, on a toujours considéré que la famille d'une part et un pays d'autre part, c'était une nation, c'était pas des catégories parmi d'autres, c'était donné, quoi. C'est qu'on fait tous partie d'une famille, qu'elle soit nombreuse ou pas, divisée, recomposée, tout ça, et on fait tous partie d'une nation, d'un pays. Mais au milieu et autour, il y a aussi d'autres communautés. On fait partie d'une association, d'un club de sport, de musique, je ne sais pas quoi. Et puis on fait partie d'une communauté de nations. On en reparlera peut-être à propos de l'étape en Lorraine. Et donc, il y a toujours cette dimension-là aussi, en fait, de venir affermir les liens, les tissus de relations. Dans l'éducation, puisqu'on parlait d'éducation, je suis moins maintenant directement impliqué, mais lorsque j'étais aumônier de jeunes, je leur disais souvent, mais regardez avec qui vous êtes en relation, en fait. Une sorte d'architecture des relations. Alors, et c'est pas pareil d'être en relation. On n'a pas la même relation avec ses parents, ses frères et sœurs, ses collègues d'études, ses camarades d'études, ses collègues de travail, un pauvre dans la rue. C'est toujours intéressant de se situer avec qui est-ce qu'on est en relation. Et donc ça, je pense que... éduquer vraiment au sens de faire grandir une liberté pour qu'elle soit consistante, on pourrait dire, et en même temps en relation, ça va être un enjeu. Et puis, ce qu'on essaye de vivre aussi, en tout cas, moi, je me suis occupé pendant des années d'un parcours de formation pour des étudiants et des jeunes professionnels aussi, mais en fait, c'est d'être pleinement enraciné. Il me semble qu'il y a cet enjeu-là pour l'éducation catholique en particulier, d'être pleinement enraciné. Voilà ce que nous sommes. C'est pas, nous avons reçu une identité, c'est pas une identité qu'on possède ou qu'on a construite, mais voilà ce que nous sommes, voilà notre histoire, voilà nos racines. On parlait de la finité de l'Église, etc. Nous sommes chrétiens, travaillons cette identité comme étant un cadeau reçu de Dieu. Mais pour pouvoir être le plus ouvert possible, plus nous serons enracinés, plus nous aurons des ailes, plus nous serons enracinés, plus nous serons les bras ouverts, plus universels, plus accueillants, plus en dialogue. Bon, c'est modestement ce que nous essayons de vivre au Collège des Bernardins, c'est, il me semble, un enjeu important pour l'éducation, pour que les chrétiens, là aussi, très souvent, soit nous nous mettons dans des cases, soit on nous met dans des cases et on est soit ouvert, soit fermé. Voilà. Bon, ben, en fait, non, c'est les deux, en fait. C'est-à-dire qu'on est, on est ni fermé ni ouvert, c'est pas comme ça que ça se pose, mais on est pleinement nous-mêmes, on assume notre histoire, notre être chrétien, et puis on pourrait être le plus ouvert possible au service de la société, pour rencontrer le monde entier. Et je crois qu'il y a vraiment cet enjeu-là dans l'éducation. Hein.
1: Père Jean-Baptiste Arnaud, justement, vous parliez de relations. Et puis, si je le lis au thème de ce déplacement, pour que le monde ait la vie, le thème de la fin de vie, on peut imaginer qu'il sera abordé, puisqu'ils seront à Lourdes, au cœur des malades, au milieu des malades, pour prier avec eux et leur dire peut-être que, voilà, cette relation, elle compte, la relation à Dieu, mais aussi la relation aux autres.
2: Toute vie vaut la peine d'être vécue. J'espère vraiment que c'est ça le message qu'on va aussi retenir, notamment à Lourdes. Moi, j'ai aussi la chance d'aller célébrer la messe à la prison de la santé régulièrement. Et je pense à ça parce que je pense à l'Immaculée Conception. Le message de Lourdes, pour moi, c'est comme ça que je le traduis. C'est-à-dire que ce soit pour des malades, des personnes de la rue, des prisonniers. Alors, nul n'est jamais enfermé dans son péché, dans sa souffrance. Attention, je distingue la souffrance subie, le mal qu'on subit et contre lequel il faut lutter et qui est, en tout cas, qui est injuste et que l'Église accompagne comme le Christ se fait compatissant. Et puis, il y a aussi le péché qu'on commet. Mais on n'est jamais enfermé dans le mal, ni celui que l'on subit, ni celui dont on est complice, ni celui que l'on commet. C'est ça l'Immaculée Conception. Ça veut dire qu'il y a toujours une vie plus forte, qu'il y a toujours une espérance plus forte, qu'il y a toujours un amour, un chemin, un pardon. Voilà. Il y a toujours une flamme, une lumière. La nuit n'est jamais totalement ténébreuse, comme dit notamment le psaume 118. Et donc j'espère vraiment que cette parole-là va bien sûr pouvoir être donnée, entendue, reçue, et elle s'applique en particulier à des situations apparemment où, à vue humaine, il semble ne plus avoir d'espoir. C'est pour ça que beaucoup, en tout cas ceux qui sont favorables à cette loi sur la fin de vie, vont prendre cet argument-là. Mais en fait, il y a bien une espérance, il y a bien un chemin possible qui ne peut pas être celui de donner la mort.
1: Merci beaucoup, Père Jean-Baptiste Arnaud. On vous retrouve demain.

0: 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Écoutons le psaume 32, « Heureux le peuple que le Seigneur s'est choisi pour domaine ».
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2: Bonjour, en ce 17 septembre, nous fêtons les Renauds et les Hildegardes. Ces deux prénoms médiévaux sont d'origine germanique. Renaud signifie « celui qui gouverne avec sagesse ». Quant au prénom Hildegarde, il veut dire « armée du savoir ». Saint Renaud et Saint Hildegarde vécurent tous les deux au XIIe siècle. L'un fut ermite en Mayenne, l'autre une grande mystique, abbesse bénédictine, surnommée la prophétesse Rhénane. Docteur de l'Église depuis 2012, Saint Hildegarde est de nos jours souvent évoqué pour ses connaissances des sciences naturelles, sa médecine, sa musique, ou bien encore pour ses recettes. Mais c'est avant tout une grande mystique et une visionnaire confirmée à son époque par Saint Bernard, qui l'exhorte vivement de ne pas condamner au silence une aussi rayonnante lumière. À 43 ans, elle se décida donc à écrire et à divulguer ses visions. Selon Hildegarde, le corps est l'atelier de l'âme, où l'esprit vient faire ses gammes. Il ne faut donc pas séparer le corps et l'âme, le monde et l'homme, la nature et le salut. Tout est interdépendant et Dieu régit le cosmos. Elle voit ce que nous ne pouvons pas voir et qui pourtant sous-tend l'univers. Dieu, sa lumière et son amour. Sainte Hildegarde ne cesse de voyager et elle va où on l'appelle. Prêche dans les cathédrales, correspond avec de nombreuses têtes couronnées et même avec les papes. Elle plaide pour une réforme radicale de l'Église. Elle ne cesse de préconiser avec passion l'harmonie de l'univers qui ne peut advenir que grâce à la transformation de l'homme intérieur. Un message ô combien contemporain.
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En ce temps-là, un pharisien avait invité Jésus à manger avec lui. Jésus entra chez lui et prit place à table. Survint une femme de la ville, une pécheresse. Ayant appris que Jésus était attablé dans la maison du pharisien, elle avait apporté un flacon d'albâtre contenant un parfum. Tout en pleurs, elle se tenait derrière lui, près de ses pieds, et elle se mit à mouiller de ses larmes les pieds de Jésus. Elle les essuyait avec ses cheveux, les couvrait de baisers et répandait sur eux le parfum. En voyant cela, le pharisien qui avait invité Jésus se dit en lui-même, « Si cet homme était prophète, il saurait qui est cette femme qui le touche. Et ce qu'elle est, une pécheresse. » Jésus, prenant la parole, lui dit, « Simon, j'ai quelque chose à te dire. » « Parle, maître. » Jésus reprit. Un créancier avait deux débiteurs. Le premier lui devait 500 pièces d'argent, l'autre 50. Comme ni l'un ni l'autre ne pouvait les lui rembourser, il en fit grâce à tous deux. Lequel des deux l'aimera davantage ? Simon répondit. « Je suppose que c'est celui à qui on a fait grâce de la plus grande dette. » « Tu as raison, lui dit Jésus. » Il se tourna vers la femme et dit à Simon, « Tu vois cette femme, je suis entré dans ta maison et tu ne m'as pas versé de l'eau sur les pieds. Elle les a mouillés de ses larmes et essuyés avec ses cheveux. Tu ne m'as pas embrassé. Elle, depuis qu'elle est entrée, n'a pas cessé d'embrasser mes pieds. Tu n'as pas fait d'onction sur ma tête. » Elle a répandu du parfum sur mes pieds. Voilà pourquoi je te le dis, ses péchés, ses nombreux péchés sont pardonnés, puisqu'elle a montré beaucoup d'amour. Mais celui à qui on pardonne peu, montre peu d'amour. Il dit alors à la femme, « Tes péchés sont pardonnés. » Les convives se mirent à dire en eux-mêmes, « Qui est cet homme qui va jusqu'à pardonner les péchés ?» Jésus dit alors à la femme,

Il est permis de se demander, chers amis, si cette pécheresse pardonnée ne serait pas Marie-Madeleine ou même Marie de Béthanie, dont Jean raconte les mêmes gestes avant la passion de Jésus. Le parfum, les larmes, les baisers sur les pieds. Son amour est en train de brûler tous ses péchés. Mais le pharisien, lui, ne voit que des apparences, le passé de cette femme. Et Jésus, lui, ne voit pas son péché, mais son amour. Son amour est-il la cause du pardon ou, dans l'autre sens, se sentant pardonnée, elle n'en a que plus d'amour pour lui? Eh bien, il semble, d'après cette parabole, que le débiteur qui a une plus grande dette doive aimer davantage le créancier. Pourtant, Jésus ne libère la femme par son pardon qu'au vu de sa foi et de son amour, quitte à braver le scandale. Et nous savons que nous pardonnons d'autant mieux que nous sommes touchés par le geste de l'offenseur et que nous arrivons à aimer celui qui a pu nous offenser. « Aimez vos ennemis », disait Jésus. Voilà donc un merveilleux moyen que le pardon quand il se marie à l'amour. Et c'est là que la simple justice qui reconnaît le péché et qui cherche à l'amender, pas toujours en respectant le péché d'ailleurs, se trouve donc dépassée par la miséricorde qui vise à rétablir la relation amoureuse. Et cette femme, prouvant son amour par sa foi, nous donne la démonstration flagrante, au-delà de la justice, que c'est l'amour qui nous sauve et non les règles de la morale.

Notre Père, qui es aux cieux, que ton nom soit sanctifié, que ton règne vienne, que ta volonté soit faite sur la terre comme au ciel. Donne-nous aujourd'hui notre pain de ce jour. Pardonne-nous nos offenses, comme nous pardonnons aussi à ceux qui nous ont offensés. Et ne nous laisse pas entrer en tentation, mais délivre-nous du mal. Car c'est à toi qu'appartiennent le règne, la puissance et la gloire pour les siècles des siècles. Amen.

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1: Bonjour à tous, nous sommes le jeudi 17 septembre dans l'actualité. À la une à Nancy-Brabois, le principe d'aménagement de l'échangeur numéro 2 de la 33 a été validé à l'unanimité la semaine dernière par les représentants des collectivités et de l'État. Il y a deux jours, l'archevêque de Strasbourg publiait une lettre de 28 pages intitulée « Jetez vos filets ». Il s'agit de sa première lettre pastorale, sorte de feuille de route adressée aux fidèles catholiques d'Alsace. En Moselle, l'incompréhension, 96 tombes ont été profanées à l'ancien cimetière de Mézières-lès-Metz. Une femme placée en garde à vue a été hospitalisée d'office. Âgée de 32 ans, elle a déclaré avoir commis des faits. Croix, crucifix et statues ont été brisées et laissées au sol. Elle s'est présentée spontanément aux forces de l'ordre. L'état de la mise en cause a été jugé incompatible avec la poursuite de la mesure de garde à vue qui a été levée mardi soir. Le parquet précise que les actions se poursuivent et que la garde à vue sera reprise dès lors que l'état permettra. Le maire de la commune, Julien, face à cet acte anti-catholique. Pascal Bolo, préfet de la Moselle, indique que les dégradations visant des symboles religieux, ainsi que les atteintes portées à ce lieu de mémoire, de recueillement et de paix, sont, je cite, profondément condamnables et ne sauraient être tolérées. À Nancy-Brabois, le principe d'aménagement de l'échangeur 2 de la 33 a été validé à l'unanimité la semaine dernière par les représentants des collectivités et de l'État. Le projet doit permettre de créer des accès directs dans les deux sens vers une nouvelle entrée du nouvel hôpital de Nancy, tout en restant compatible avec la protection de la forêt de haies. Des études complémentaires vont désormais être menées sur la localisation de cette nouvelle entrée et l'intégration des futures lignes de cars express. Objectif, améliorer l'accès au plateau de Brabois, qui doit accueillir près d'1 milliard d'euros d'investissement. Précision de Mathieu Klein, le maire PS de Nancy.
2: Il y a plusieurs scénarios techniques qui sont proposés à l'ensemble des acteurs concernés par le dossier. La ville de Vendeuvre, la métropole, la région, l'État, le département. Plusieurs scénarios. Il y a un relatif consensus qui se dégage sur un scénario consistant à créer une nouvelle entrée à l'est du CHU, en tout cas du nouveau CHU. C'est un scénario qui doit maintenant être validé et financé. C'est donc l'objet d'une réunion dans quelques jours. Le temps presse, il faut maintenant arriver à une décision pour ne pas mettre le chantier du nouvel hôpital de Nancy en difficulté par rapport à la nécessité d'améliorer l'accessibilité du plateau de Brabois. Nous l'avons déjà fait pour notre part en ce qui concerne l'accessibilité en transport en commun, l'accessibilité urbaine avec la création de la ligne 1.
1: Il y a deux jours, l'archevêque de Strasbourg a publié une lettre de 28 pages intitulée « Jetez vos filets ». Il s'agit de sa première lettre pastorale, sorte de feuille de route adressée aux fidèles catholiques en Alsace. Monseigneur Pascal Delannoy y invite les fidèles à une conversion missionnaire, un appel qui fait suite à ses visites pastorales qu'il a effectuées dans le diocèse à son arrivée 2 ans plus tôt.
3: Pendant ma visite pastorale, j'ai rencontré des croyants, des personnes qui ont choisi de mettre le Christ au cœur de leur vie. Et ce qui manque aujourd'hui, c'est le témoignage de ces personnes. Tout simplement parce que ces personnes, souvent d'une certaine génération, n'ont pas été formées à ce témoignage, où on ne leur a pas enseigné la manière de rendre compte de leur foi. Et pour aider à ce témoignage de foi, je propose aux baptisés de se former. Et nous allons lancer, dès ce mois de septembre, des formations qui dureront 1 an dans le diocèse pour tout simplement mieux comprendre le contenu de notre foi et pouvoir en témoigner.
1: Parmi les autres propositions, Monseigneur Delannoy propose de développer le soin de la liturgie et des homélies le dimanche lors des messes, mais aussi l'accueil des familles qui peinent à trouver leur place dans certaines communautés. À la fin de sa lettre, l'archevêque de Strasbourg donne une méthodologie pour s'approprier le document qu'il espère voir porter du fruit.
3: Pour que cette lettre pénètre en profondeur les pensées des uns et des autres et qu'elle stimule surtout nos paroisses, nos mouvements, nos communautés ecclésiales, il est important de la travailler ensemble. Je crois beaucoup aux assemblées paroissiales comme un lieu où l'esprit peut se manifester, où l'esprit peut souffler à notre Église des pistes missionnaires pour aujourd'hui. Donc vivons des assemblées paroissiales avec confiance et en pratiquant cette belle méthode de la conversation spirituelle qui permet à chacun de s'exprimer et qui permet aussi de s'écouter les uns les autres. C'est l'antidote, finalement, au fait de vouloir imposer des idées, aussi belles soient-elles.
1: Jetez vos filets, lettre pastorale de Mgr Delannoy, disponible sur le site du diocèse de Strasbourg. Des syndicats redoutent une spoliation de notre identité et s'inquiètent en Lorraine. Les 120 000 dossiers médicaux d'anciens mineurs seront-ils détruits? Une menace pèserait sur ces dossiers pour des questions d'économie financière, rapporte le Parisien. Si le conseil départemental dément vouloir supprimer ce fonds documentaire, les mineurs restent sur leur garde. La CFDT Frémin Merlebach a eu connaissance par le média rue 89 Strasbourg d'une menace qui pèserait sur des milliers de dossiers d'anciens mineurs de Lorraine. Le département se veut rassurant. Réorganisation de l'AFPA, Franck Leroy appelle à préserver les capacités de formation dans les territoires. À la suite de l'annonce d'un projet de réorganisation de l'Agence nationale pour la formation professionnelle des adultes, prévoyant jusqu'à 867 suppressions de postes et la fermeture possible de 30 centres de formation en France, Franck Leroy, président de la région, appelle à mesurer les conséquences humaines, économiques et territoriales que telle décision pourrait entraîner. Une attention particulière devra être portée au personnel et à la préservation des plateaux techniques. La région se dit prête à travailler avec les acteurs concernés pour chercher des solutions. Plus de proximité et de sérénité pour les voyageurs. La région expérimente le service de descente à la demande sur la ligne de car Fluo Sarreguemines Bénin et Saint-Avold. Forte d'une première expérimentation menée dans les Vosges, la région poursuit son engagement en faveur de la sûreté dans les transports et de la lutte contre le harcèlement des femmes. Et puis à Saint-Dié, un exercice de tuerie de masse a été conduit par la gendarmerie à Novaciné. Les élèves de l'institution Jeanne d'Arc de Bruyère, jouant le rôle des victimes, ont prévenu les gendarmes après le déclenchement d'une alarme fictive. Les militaires des PSIG vosgiens sont passés à l'action. Pour la première fois, le complexe Novaciné de Saint-Dié a accueilli cet exercice de type tuerie de masse. Les militaires des 4 PSIG de gendarmerie du département, Épinal, Saint-Dié, Remiremont et Vittel, ont été mis à l'épreuve sur le plan de l'intervention et du secourisme. La météo en Lorraine de ce matin, ciel voilé, 8 degrés à Commercy, 9 à Épinal, Longwy et Sarrebourg, 10 à Sarreguemines, Verdun et Saint-Dié, 11 pour Metz et Nancy. Demain après-midi, très nuageux et jusqu'à 20 degrés à Briey, 22 à Bar-le-Duc et Golbey, 23 pour Pont-à-Mousson, Falsbourg et Saint-Dié. Vendredi éclairci et jusqu'à 23 degrés. Dans l'agenda diocésain aujourd'hui, ce samedi, la jeunesse étudiante chrétienne vous invite à la maison diocésaine à Metz dès 9h45 pour une journée autour de la paix. L'Action catholique des enfants, ACE, sera également présente pour proposer des activités aux enfants. À 11h, une célébration œcuménique vous sera proposée et à 14h, la journée se terminera par un concert animé par la jeunesse étudiante chrétienne. Jusqu'au 28 septembre, l'exposition « Bienheureux Antoine Chevrier, suivre Jésus pauvre » sera visible dans l'église Saint-Nicolas de Sarreguemines. À travers 12 panneaux illustrés, cette expo retrace la vie, la spiritualité et l'héritage du père Antoine Chevrier, fondateur du Prado. Enfin, dans le cadre du temps pour la sauvegarde de la création, une célébration œcuménique aura lieu en la chapelle Saint-Joseph de Mézières-les-Metz, rue Maurice Barrès, quartier des Écarts. Dimanche 20 septembre à 15h, elle sera suivie à 16h d'un temps de partage autour de rafraîchissement. Pour plus d'informations sur ces rendez-vous, vous pouvez consulter l'agenda sur le site du diocèse à l'adresse metz.catholique.fr.

0: Et à suivre dans votre prématinale régionale, l'invité en Alsace-Lorraine de Bénédicte Bossard, Monseigneur Ballot, évêque de Metz, sur la venue du pape en Moselle le 28 septembre, une venue pour enraciner la foi. Mais d'abord, un regard chrétien sur le monde avec Valentin Christophe. Un mois de septembre bien chaud, l'urgence climatique. 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
2: Bonjour à toutes et à tous. Regardez par vos fenêtres. Les cartables sont de sortie depuis 2 semaines. Les feuilles devraient commencer à roussir. Et pourtant, on cherche encore désespérément l'ombre sur les terrasses. Nous sommes donc à la mi-septembre et l'automne refuse obstinément de s'installer. Cette fin de semaine, le thermomètre va encore s'affoler. On attend par exemple plus de 27 degrés à Paris, 28 degrés à Nantes, 29 à Lyon, et la barre des 32 degrés sera allègrement franchie du côté de Bordeaux et de Toulouse. Des valeurs dignes d'un plein mois de juillet projetées en plein calendrier de rentrée. Pendant longtemps, ce genre de météo suscitait un enthousiasme presque enfantin. C'est l'été indien, profitons-en. Sauf qu'aujourd'hui, eh bien, le ton a changé. En discutant le matin à la machine à café, en croisant ses voisins sur le palier, le malaise est palpable. La plupart des gens ne s'en réjouissent pas vraiment. Ils s'inquiètent. On commence enfin à percevoir collectivement l'anomalie derrière ce ciel bleu. Et le véritable défi commence là. Il ne s'agit pas d'avoir une pancarte en carton dans les mains ou d'adopter les codes de Greta Thunberg pour regarder la réalité en face. La lucidité n'est pas une question d'étiquette militante, mais le constat est sous nos yeux, concret et tangible. Mais tant qu'une partie de la société refusera de nommer précisément le mal, d'admettre que ce dérèglement n'est pas un caprice passager du ciel, mais la conséquence directe et mécanique de l'activité humaine, nous resterons condamnés à l'impuissance. On ne peut pas réparer un moteur dont on nie l'usure, tout comme on ne peut pas engager de transition sérieuse si l'on continue de traiter ces records de chaleur comme de simples anecdotes de saison. Et pour mesurer l'ampleur du basculement, eh bien on va rembobiner un quart de siècle en arrière. Nous sommes donc au début des années 2000, un mois de septembre en France, c'était une température moyenne nationale qui oscillait entre 16 à 17 degrés. Avec des après-midi où l'on ressortait volontiers les pulls légers dès que le thermomètre flirtait avec les 19 ou 20 degrés au nord. Mais aujourd'hui, en cette année 2026, et plus précisément en ce mois de septembre, c'est devenu l'un des mois qui se réchauffe le plus vite. La moyenne a donc grimpé d'environ 2 degrés en 20 ans, et voir le mercure grimper régulièrement au-delà des 28 à 30 degrés en deuxième quinzaine de septembre n'est plus une exception, mais c'est la nouvelle norme. Ce n'est donc plus un débat abstrait sur des projections lointaines fixées en 2050, c'est notre présent. Le linge qui sèche en 20 minutes sur le balcon en septembre, les vendanges avancées au cœur de l'été, le cycle du vivant complètement désynchronisé. Reconnaître notre responsabilité humaine n'a rien d'une punition morale. C'est au contraire la seule prise qui nous reste pour agir et décider de ce que nous voulons protéger.
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1: Retrouvons tout de suite l'invité en région au micro de Bénédicte Bossard.
2: Bonjour à toutes et à tous. C'est une actualité sur laquelle nous allons beaucoup revenir ces deux prochaines semaines. C'est bien sûr la venue du pape Léon XIV en France. Pour vous qui nous écoutez en Alsace et en Lorraine, une date à cocher sur votre calendrier, celle du 28 septembre prochain avec la visite du souverain pontife à Metz. En attendant sa venue, l'heure est au préparatif. Des dizaines de milliers de visiteurs sont attendus pour ce qui s'annonce être un moment de communion exceptionnel. Pour parler de cette étape messine, nous recevons aujourd'hui l'évêque du diocèse de Metz, Mgr Philippe Ballot.
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2: Bonjour Mgr Ballot.
4: Bonjour.
2: Avec vous, nous allons pénétrer dans les coulisses de cette visite exceptionnelle du pape à Metz. Pour commencer, pouvez-vous nous raconter la façon dont vous avez appris cette envie du pape de s'arrêter à Metz ? Comment s'est déroulé le rapprochement entre le Vatican et le diocèse ?
4: Oui, donc c'est tout simple. Le conseil permanent, avec son président, Mgr Adeline, le cardinal Adeline, les deux vice-présidents, Mgr Jordi et Benoît Bertrand, m'ont fait part à un moment donné que dans le programme de la visite du pape, il était question que peut-être il puisse venir à Metz. Et puis petit à petit, ça s'est précisé, concrétisé, et on m'a dit « oui, ça sera bien à Metz qu'il viendra ».
2: Et comment vous avez réagi alors ? Ça vous a surpris, enthousiasmé ?
4: Enthousiasmé, c'est sûr. Réjoui, c'est sûr. Avec un peu de fierté aussi. Et surtout, tout de suite, j'ai dit « mais on se sent tellement bien en phase avec le message du pape dès son élection. La paix soit avec vous, un 8 mai ». Nous, terre de Moselle, est tellement meurtrie par les conflits que le pape puisse venir et qu'il nous mette à l'honneur en quelque sorte avec ce défi de la paix, on se sentait vraiment en phase et prêt vraiment à ce que le pape puisse venir et être bien accueilli.
2: Alors en attendant, l'heure est au préparatif. Plusieurs acteurs sont impliqués dans l'organisation, par exemple la ville de Metz, la préfecture, l'armée aussi est mobilisée. Au niveau du diocèse, quelle est la part organisationnelle dont vous êtes chargé ?
4: Elle est très importante. J'ai un ancien militaire, le général Perrand, qui a été gouverneur de Metz, qui coordonne un comité de pilotage qui est en lien avec la préfecture, avec la mairie, la CEF, et par ce biais avec le Vatican. C'est-à-dire qu'il faut que nous soyons capables d'accueillir des milliers de personnes, donc il faut organiser les places. Il y a une messe à la cathédrale. 2000 personnes, comment on permet l'accès et à qui ? Le centre des congrès, le palais des congrès, Robert Schuman, un grand discours sur l'Europe, une rencontre interreligieuse, c'est nous qui organisons aussi la venue et les personnes qui viennent. Et puis le pape, il faut aussi lui permettre, ainsi qu'à tous ceux qui l'accompagnent, eh bien, de pouvoir déjeuner. Donc il déjeunera à l'évêché, les évêques et d'autres personnalités, il faut aussi les accueillir, donc au grand séminaire. Donc il y a toute cette infrastructure très concrète de la visite du pape et la préfecture comme la mairie eh bien, et le département, qu'il ne faut pas oublier, eh bien, contribuent à ce que ça soit le mieux possible avec les questions de sécurité et puis les aménagements.
2: Et puis j'imagine aussi c'est aller dans les paroisses, mobiliser, trouver des bénévoles.
4: Alors, on en souhaitait, si possible, 1200, on en a 1600. Donc l'enthousiasme est là. Et puis les paroisses, comme les mouvements, les services, se préparent aussi spirituellement, puisqu'il y a un petit livret de prières, de réflexions qui a été proposé pour que, depuis le début du mois de septembre, eh bien, nous soyons portés par cet accueil du Saint-Père.
2: Et vous avez évoqué, là, il y a quelques instants, la figure du maître d'œuvre qui est à vos côtés, le général Perrand, qu'on va d'ailleurs recevoir dans cette même émission. Mais un mot pour nous le présenter, qui est-il ?
4: Le général Perrand est un militaire qui, comme je le disais, je vais parler de sa dernière fonction, qui était d'être le gouverneur militaire de Metz, c'est-à-dire donc de toute la région, qui a aussi travaillé avec le président du conseil départemental pour les questions de sécurité, et qui est un chrétien, qu'on connaît bien. Il est président d'un conseil de fabrique, il est très actif dans sa paroisse. Alors les liens avec la préfecture, avec la mairie, le département, et même demander une aide à l'armée et pour qu'on ait des locaux faciles et le diocèse sont parfaits. Et c'est une expression très forte de notre tradition qu'est le concordat. Concordat, ça veut dire concorde, convention, d'accord, on avance ensemble, on réfléchit ensemble, on a l'habitude.
2: Je vous propose à présent, Monseigneur Balot, de revenir sur le programme de visite du pape Léon XIV du côté de Metz. Est-ce que vous pouvez nous en rappeler les grandes lignes pour celles et ceux qui n'ont pas tout suivi ?
4: Oui, il est accueilli le lundi matin à l'aéroport régional. Il va jusqu'au centre des congrès Robert Schuman. Là, il y a une rencontre interreligieuse nationale et avec aussi nos représentants locaux. Et puis, nous avons ensuite un grand discours sur l'Europe, où le président de la République est annoncé, peut-être d'autres chefs d'État, avec une thématique très forte, puisque c'est aux racines de l'Europe pour la paix et l'unité. Donc, le discours qui va être prononcé à ce moment-là va être fondateur, en quelque sorte. Et puis ensuite, une déambulation. Alors, sur 2 kilomètres, le pape va pouvoir sillonner tranquillement avec sa papa mobile les rues de Metz. Alors là, c'est la ferveur populaire. On est heureux. On dit le pape qui en quelque sorte se promène au milieu de nous. Il est notre pasteur. Et on termine de manière grandiose dans la cathédrale. La lanterne du bon Dieu, comme disait Verlaine, en raison de sa superficie de vitraux, la plus grande d'Europe, 6 500 m², et qui fait que l'apothéose de cette visite de plusieurs jours, à la fois est orientée vers l'Europe et le monde, la paix, et s'enracine dans l'Eucharistie. Alors une fois que tout ça est vécu, le Très-Saint-Père dit « Je vais repartir à Rome ». Et nous sommes touchés qu'il quitte la France depuis chez nous.
2: C'est effectivement le point final de sa visite. Si vous venez de nous rejoindre à l'écoute d'RCF Notre-Dame, je vous rappelle que nous sommes toujours en compagnie de Monseigneur Balot, évêque de Metz. On parle bien sûr avec vous de cette visite exceptionnelle de Léon XIV le 28 septembre prochain à Metz. Dans ce programme, vous l'avez dit, le matin, il y aura un discours sur les racines de l'Europe, paix, unité. Et il y aura aussi une rencontre interreligieuse. Est-ce que vous voyez un lien entre ces deux moments ?
4: Écoutez, oui. C'est-à-dire que pour moi, la concomitance de ces moments, ces deux moments ont lieu au même endroit. Et on a comme le sentiment, et c'est même plus qu'un sentiment, presque une certitude, que quand les religions dialoguent ensemble, elles sont facteurs de paix et elles permettent à ce que la paix se développe. Et on a là comme un rappel très simple qu'il faut permettre au maximum de personnes de s'enraciner dans la foi en Dieu. Et quand on est enraciné dans cette foi, eh bien, les comportements, à l'image du vénérable Robert Schuman, jusque dans les décisions politiques, sont autres que simplement de l'organisation ou des accords commerciaux. Et là, on a comme une sorte de préparation à l'écoute du grand discours qui sera prononcé ensuite.
2: Et d'ailleurs, en parlant d'Europe, je le rappelle, vous aviez déjà rencontré le pape François, c'était en 2024, lors de sa venue au Luxembourg, et vous étiez présent avec vos homologues des diocèses de l'Eurégio, qu'on connaît peut-être un petit peu moins en Alsace. Rappelez-nous un peu cette visite. Qu'est-ce qui vous avait marqué à l'époque ? Est-ce que vous y voyez une résonance avec ce qui va se passer le 28 septembre prochain ?
4: Bien sûr, parce que le cardinal Ulrich, l'archevêque de Luxembourg, est très attaché à la personne de Schuman parce qu'il est né à Luxembourg. Sa maman était luxembourgeoise. Son papa était né en Moselle, donc allemand à l'époque. Il est devenu français, comme Schuman. Et puis, ses parents sont enterrés à Luxembourg. Donc, il y a un lien Metz-Luxembourg autour de la figure de Schuman très fort. Et puis, le diocèse de Trèves, puis le diocèse de Spire, puis le diocèse de Namur et de Liège. Donc, l'Allemagne est aussi la Belgique, et puis les diocèses de Verdun, Metz, Nancy, Strasbourg, qui sont les diocèses frontaliers. Alors comme on se connaît, et qu'on se rencontre, et qu'on s'envoie des informations, on a même signé une très belle lettre pastorale sur l'Europe au moment des élections européennes, eh bien on peut dire très concrètement, et c'est vrai, que les frontières sont des lieux aujourd'hui de rencontres, et non des séparations.
2: Pour revenir sur le programme, programme très dense donc, est-ce qu'à un moment donné, un moment plus restreint de rencontre est prévu avec le pape, un moment de prière, voire d'échange plus informel que vous pourriez avoir avec lui ?
4: Ah, il y aura l'Eucharistie, donc c'est la prière par excellence, source et sommet de la vie chrétienne. Eh bien, le pape, je vais être avec lui pour l'accueillir à l'aéroport et dans sa voiture pour aller jusqu'au centre des congrès. Ensuite, il vient manger à l'évêché, je ne serai pas trop loin de lui. Je l'ai rencontré au mois de janvier dans le cadre de l'association des amis de Saint-Nicolas des Lorrains, donc il y a une proximité. Puis, quand on rencontre le pape et qu'on est évêque, on se trouve avec celui qui me permet de bien vivre mon ministère. Alors, il y a comme une complicité qui existe tout naturellement. Alors, je pense qu'au cours de tous ces moments un peu informels, du partage va avoir lieu et que ce sera très beau.
2: C'est une venue qui génère énormément d'enthousiasme. Vous avez évoqué tout à l'heure le nombre de bénévoles mobilisés au niveau du diocèse, des paroisses, un chiffre supérieur à ce que vous espérez. Et puis, il y a les visiteurs. Forcément, tout le monde ne pourra pas assister à la messe directement dans la cathédrale. Il y aura des écrans qui permettront de la suivre dans la ville, à distance. Et c'est un engouement qui est quelque part révélateur du lien entretenu avec la religion et la figure du pape. Pour caricaturer, on a presque l'impression que tout le monde partage la vocation chrétienne. Comment est-ce que vous ressentez tout ça ?
4: Oh, très fortement, parce que c'est ce qu'on voit avec les catéchumènes. Et puis, je vous raconte une petite anecdote. Un jeune, très engagé dans la foi, il a des copains, 3-4 copains, qui le sont moins, ils ne le sont même pas du tout. Et quand ils ont su que le pape venait, ils ne savent pas que c'est gratuit. Ils disent « Oh, tu sais, on va te faire un beau cadeau. Oh, on va te payer un billet pour que tu vois le pape. » Ils n'ont pas dit Céline Dion. « On va te payer pour voir le pape. » Et ils leur disent « c'est gratuit. » Donc des copains tout proches voyaient que la foi, c'est quelque chose d'important, disant implicitement que pour eux aussi, c'est quelque chose qui les questionnait. Et c'est cela qu'on voit avec les bénévoles, avec tous ceux qui veulent venir à Metz, et la population messine comme mosellane qui dit « mais on vibre de plus en plus ».
2: Et cette ferveur, il va falloir aussi l'entretenir, cette dynamique, s'en saisir. Est-ce que c'est quelque chose que vous avez en tête ?
4: Oui, parce que je pense que le discours du pape au Palais des Congrès, eh bien, il faut qu'on l'entende vraiment avec nos tripes, mosellanes, comme alsaciennes, pour dire, nous sommes une terre qui peut dire à tous ceux qui sont coincés dans un conflit armé à l'est de l'Europe, au Moyen-Orient, au Soudan et ailleurs, que des ennemis peuvent devenir des amis et des frères. C'est nous qui pouvons le dire, puisqu'on le vit. C'est pas une idée en l'air, c'est une réalité. Et là, nous aurons peut-être à réfléchir pour dire quelle peut être la place d'un diocèse comme Metz, Strasbourg, d'une figure comme Schumann, pour fédérer toutes les démarches de paix. Je pense, j'en ai déjà parlé au cardinal Aveline, qui anime les rencontres méditerranéennes, surtout avec des jeunes, et qui souhaite faire de la Méditerranée la mer de la fraternité, non plus un cimetière. Ben nous, on dit, on va t'aider, viens vers nous, viens avec tes jeunes, enracine-toi dans notre terre. Et ils repartiront requinqués, comme je l'ai vu avec des jeunes Libanais qui étaient émerveillés en disant, ben nous, on arrivera à faire des choses comme vous.
2: Je rappelle que tous les billets sont partis en quelques minutes au niveau des fan zones qui sont réparties dans la ville de Metz. En revanche, vous confirmez qu'il est toujours possible, bien sûr, de se rendre au centre-ville, de se positionner sur le trajet du pape lors de sa visite l'après-midi ?
4: Ah, tout à fait. J'invite même les gens de dire oh, on va aller, on va se positionner là où il va passer. On sait où il va passer, donc les gens seront les bienvenus. Et comme les rues ne sont pas hyper étroites, même si on a des belles avenues, bien, on le verra de pas très loin. Et c'est sûr que là, il y a quelque chose de populaire qui est très beau qu'il ne faut pas rater et qu'il faut vivre.
2: Merci beaucoup, Monseigneur Ballot, pour cet aperçu de la visite du pape à Metz. Je vous rappelle, la date, ce sera toute la journée, ce sera le 28 septembre prochain. Vous pouvez bien sûr retrouver toute la programmation sur Internet. Tout de suite, votre programme se poursuit sur RCF Notre-Dame.
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1: Et à suivre dans un instant sur RCF Notre-Dame en Lorraine, votre matinale présentée par Pierre-Hugues Dubois. Le prochain rendez-vous avec l'actualité régionale aura lieu à 7h avec Grégoire Leray. Je vous souhaite une bonne journée à l'écoute de votre radio locale.

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1: Bonjour et bienvenue, je suis très heureux de vous retrouver à l'heure où vous vous réveillez. C'est peut-être difficile pour vous de sortir de votre lit, vous auriez envie de continuer à dormir ou peut-être de travailler au Vatican, car aujourd'hui c'est un jour férié dans le plus petit état du monde. Nous sommes aujourd'hui le 17 septembre, alors non, aucune fête liturgique particulière si ce n'est le saint du jour. Au Vatican, la tradition veut que l'on marque d'un jour férié le jour de la fête correspondante au prénom de baptême du pape. Et aujourd'hui, eh bien, c'est la Saint-Robert. Sous Benoît XVI, les employés avaient perdu un jour férié puisque la Saint-Joseph, le 19 mars, tout comme la Saint-Joseph artisan, le 1er mai, était déjà férié au Vatican. Et en 2025, les salariés du Saint-Siège ont failli avoir un jour férié supplémentaire puisque le pape François est mort le 21 avril, soit seulement deux jours avant sa fête. Bon, pour la matinale, ça n'est pas un jour férié. On vous réveille dans la joie. Il est 6h30 et Clara Bevilacqua est avec nous. Bonjour Clara.
2: Bonjour Pierre-Hugues.
1: Donald Trump menace les Européens de couper les liens commerciaux s'ils s'associent avec le Canada.
2: C'est la réaction à l'annonce de l'UE hier de faire du Canada son premier pays membre associé. Ils étaient 6 candidats à la primaire de gauche mais ne seront finalement que 5. Le député PS Philippe Brun a été suspendu de son parti après des accusations de violence d'une ancienne collaboratrice.
1: Moins de points sur une copie qui cumule les fautes d'orthographe et de conjugaison.
2: Ce sont les nouvelles règles qui entrent en vigueur pour le bac et le brevet.
1: Et Donald Trump menace l'Union européenne.
2: Le président américain, mécontent du projet de l'UE de faire du Canada son premier pays membre associé. Donald Trump parle d'un acte hostile et menace d'arrêter les échanges commerciaux avec l'Union européenne. L'idée de ce nouveau statut est de renforcer le partenariat, annoncée hier la présidente de la Commission, Ursula von der Leyen.
3: Il ne s'agit pas d'une alliance contre qui que ce soit, mais d'une alliance visant à tirer profit de nos forces communes. Nous souhaitons porter nos relations avec le Canada au plus haut niveau possible. Et j'aimerais donc travailler avec vous, Marc Carney, Monsieur le Premier ministre, pour ouvrir la voie au Canada, pour que ce pays devienne le premier membre associé de l'Union européenne.
2: Le Canada qui pourrait aussi donc rejoindre le futur Conseil européen de sécurité. C'est une première depuis le retour de Donald Trump à la Maison-Blanche il y a maintenant près de 2 ans. Après le Sénat, la Chambre des représentants maintenant a très largement adopté un texte qui prévoit un nouveau paquet de sanctions contre la Russie en raison de sa guerre en Ukraine. Sanctions contre sa flotte fantôme qui lui permet de continuer d'exporter ses carburants et sanctions aussi contre Vladimir Poutine lui-même. Un texte soutenu par les Républicains et le président américain. Les aides aux carburants seront maintenues jusqu'à fin décembre pour les secteurs les plus touchés. C'est ce qu'a annoncé Matignon, les services du Premier ministre, hier soir. Une réponse aux pêcheurs, notamment, qui expriment leur colère ces derniers jours en bloquant des sites pétroliers et portuaires. Des aides ciblées donc pour les pêcheurs, le BTP et les agriculteurs qui vont de 15 à 35 centimes.
1: Philippe Brun dénonce un conflit instrumentalisé par son parti pour le tuer politiquement.
2: Le député de l'Eure vient d'être exclu de la primaire socialiste et du parti en cause. Des accusations de violence de la part d'une ancienne collaboratrice licenciée cet été. L'élu de 34 ans nie les faits. Il a organisé hier soir une conférence de presse pour s'expliquer à l'Assemblée nationale.
4: Sans aucune enquête donc, certains responsables du PS ont parlé à la presse et évoqué des suspicions de violence. Je refuse de me laisser démolir par de fausses accusations. La justice n'a pas été saisie, mais le Parti socialiste s'y est visiblement substitué le jour de l'officialisation des candidatures à la primaire. J'ai en effet un contentieux avec mon ex-collaboratrice que j'ai licenciée pour faute grave au mois de juin. Je vis un calvaire et un harcèlement continu de la part de cette personne. Cette femme a pour volonté de me nuire au sein de mon parti. J'ai été victime de cette femme.
2: Il n'y a donc plus que 5 candidats à la primaire de gauche pour le mois prochain. Les socialistes Olivier Faure, Ségolène Royal et Jérôme Guedj, ainsi que le chef de place publique Raphaël Glucksmann et le patron du parti gauche républicaine et socialiste Emmanuel Morel.
1: Les règles sont maintenant claires à l'éducation nationale.
2: Pour le bac et pour le brevet de juin prochain, règles sur l'orthographe. Moins de points sur une copie qui cumule les fautes d'orthographe et de conjugaison. Le ministre de l'Éducation nationale veut que l'orthographe compte dans les notes. Il détaille les nouvelles règles dans une publication au bulletin officiel aujourd'hui, après avoir déjà donné des consignes au printemps dernier, mais elles n'avaient pas vraiment été suivies des faits. Les victimes et familles de victimes des attentats du 13 novembre en France disent leur colère alors que le logisticien de ces attaques va peut-être bientôt sortir de prison sous libération conditionnelle. Après avoir passé 10 ans derrière les barreaux, les victimes et familles étaient reçues hier à l'ambassade de Belgique qui organisait une réunion car Mohamed Bakali a été condamné à 30 ans de réclusion avec une période de sûreté des deux tiers en France, mais étant de nationalité belge, c'est le droit belge qui s'applique en matière d'exécution des peines. Il peut donc demander sa libération. Pour ce qui est de la météo, c'est une journée assez semblable à celle d'hier qui s'annonce, sauf que la pluie maintenant a gagné le nord-ouest de la France, des Pays de la Loire au Grand Est en passant par la Normandie. Une pluie fine, mais qui va menacer uniquement dans l'après-midi. Partout ailleurs, le ciel sera plutôt dégagé avec des températures assez élevées pour la saison. 27 degrés à Marseille, 25 à Lyon, 24 à Bordeaux. Il va faire 26 degrés à Strasbourg et Paris et 19 degrés à Brest et à Lille.
1: Merci beaucoup Clara Bévilacqua. Vous restez avec nous. On vous retrouve pour le Saint du jour dans un quart d'heure.
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1: 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À suivre, nous serons avec Florence Gros, la directrice de la Fondation OCH. Elle se prépare elle aussi à recevoir le pape, vous allez l'entendre. Mais avant cela, Christophe Barbier, l'édito politique, au micro de Simon Tatro.
5: Bonjour Christophe Barbier.
6: Bonjour Simon, bonjour à tous.
5: Alors d'abord, une réaction à ce qu'a déclaré Arnaud Deslandes ce mercredi ?
6: On voit très clairement deux choses à travers cette interview d'Arnaud Deslandes. D'abord, c'est les difficultés d'une gauche social-démocrate qui est enlisée dans ses divisions, qui est écrasée par la domination de Mélenchon. Toute la première partie était compliquée pour lui, pour nous faire croire qu'il y avait un espoir pour cette gauche. Et juste après, on s'aperçoit que cette gauche, quand elle dirige des villes, quand elle applique des politiques de gauche localement, elle existe, elle est concrète. Les loyers, le périscolaire, l'aide, le soutien au pouvoir d'achat... C'est curieux cette cassure entre une gauche locale qui a à la fois la légitimité et l'efficacité et une gauche nationale qui est totalement déboussolée depuis maintenant plusieurs années.
5: Allez, on en vient à ce coup de théâtre dans la primaire du PS. On en parlait dans le Flash Info. Le député Philippe Brun est disqualifié, suspendu du parti à la suite de faits pénalement répréhensibles rapportés par l'une de ses collaboratrices. Qu'en pensez ?
6: Une ténébreuse affaire, comme aurait dit Balzac. C'est quand même très surprenant qu'on apprenne à la fois l'existence de cette affaire, l'exclusion de la primaire de Philippe Brun et sa suspension du parti, quelques heures après la clôture des parrainages. On sait depuis ce coup de tonnerre que c'est dès le mois de juillet que des commissions internes au Parti Socialiste ont été saisies par cette jeune femme. Ce que l'on sait aussi, c'est qu'il n'y a pas eu de transmission à la justice, c'est quelque chose de curieux. Si des faits délictueux ont été rapportés à ces responsables de parti, ils auraient dû, article 40, prévenir la justice. Pourquoi cette séparation, cette dichotomie ? Ensuite, les instances à l'intérieur du parti auraient pu agir cet été ou en cette rentrée. Pourquoi attendre le jour de la proclamation de la liste officielle des candidats à la primaire pour priver Philippe Brun de cette primaire eu égard à cette décision ? Par ailleurs, bien entendu, il faut que les partis soient extrêmement vigilants et prennent des mesures immédiates dès qu'il y a ce type de plainte. C'est pourquoi la suspension à titre provisoire du parti est assez justifiée. On verra s'il est réintégré, si les faits ne sont pas avérés. En revanche, l'exclure de la primaire sans lui avoir donné l'occasion de s'expliquer sur les faits qui lui sont reprochés, sans avoir provoqué en 48 heures ou même en 24 heures, s'il le fallait, une audition de Philippe Brun, ça me semble un tout petit peu expéditif. Voilà qu'il est sans appel possible éliminé de la primaire, alors qu'il n'a même pas eu le droit d'entendre ce qu'on lui reprochait. Ça a un petit côté stalinien.
5: Et la conséquence, la primaire devrait donc se jouer à 5 candidats. Quels sont les différents profils ?
6: Ah, on a des profils différents. D'abord, on a 4 hommes et une seule femme. Bon. Et cette femme, Ségolène Royal, a sans doute été aidée pour ses parrainages, notamment par l'entourage d'Olivier Faure. Ensuite, nous avons 4 députés, enfin maintenant 3, puisqu'il n'y a plus Philippe Brun. Nous avons un député européen, Raphaël Glucksmann, et puis Ségolène Royal, qui est une ancienne candidate à la présidentielle. C'est sa 3e primaire. Elle a un passé de ministre, ce que n'ont pas les autres. Donc ce sont des profils différents. Sur le fond, idéologiquement, on voit deux choses qui séparent ces personnes. D'abord, une certaine idée de la réforme et de la radicalité. Pour Olivier Faure, mais sans doute aussi pour Ségolène Royal, la social-démocratie classique, à l'allemande si j'ose dire, ou telle que l'a pratiquée François Hollande ou Lionel Jospin, elle est morte. Dans le programme du PS rédigé avant l'été, sous le travail de l'atelier de Chloé Ridel, la social-démocratie est considérée comme abandonnée. C'est une révolution, ou plutôt une réaction, un retour en arrière pour le Parti Socialiste. En revanche, nous trouvons du côté de la social-démocratie, du réformisme classique, Raphaël Glucksmann ou Jérôme Guedj. C'est une cassure idéologique importante entre les deux partis. Et puis il y a une autre cassure, l'attitude vis-à-vis de la France insoumise. Plus jamais LFI, Raphaël Glucksmann le dit, Jérôme Guedj le crie. Oui, bien sûr, avec LFI, les accords, Nouveau Front Populaire, on se retrouvera. La gauche est en compétition à la présidentielle, mais elle sera dans l'union aux législatives. C'est ce qu'on entend, à mots couverts ou à peine couverts, chez Olivier Faure ou bien chez Ségolène Royal. Ségolène Royal, au nom du vote utile, avait expliqué que Jean-Luc Mélenchon était le mieux placé au premier tour de 2022, dès le premier tour. Donc on a cette logique. Oui, on continue avec LFI, sous des formes à négocier. Non, on rompt avec LFI. La faiblesse de ceux qui veulent rompre avec Jean-Luc Mélenchon, je pense notamment à Glucksmann, c'est qu'il aurait pu le faire le 9 juin 2024, au soir de la dissolution. Il venait d'être insulté pendant la campagne des européennes par les insoumis. Il a décidé de se coucher au nom de l'Union devant Jean-Luc Mélenchon. C'est difficile aujourd'hui de se dresser en rempart contre Mélenchon.
5: Alors Christophe, jusqu'à la désignation du gagnant le 18 octobre, quelles seront les différentes étapes ?
6: Alors il y a d'abord une étape très importante, c'est début octobre, le nombre d'électeurs qui vont s'inscrire. Est-ce que cette primaire va passionner les foules ? Il faut payer 15 euros pour s'inscrire et on va atteindre 300, 400, 500 000 participants. C'était presque 3 millions hein, en 2011 pour l'élection, la primaire qui avait désigné François Hollande. Ou bien, est-ce que les Français vont s'en désintéresser ? Donc on aura les apparatchiks, les militants patentés, et on sera à 50 000 maximum participants. C'est important parce que l'élu ne sera pas forcément assis sur la même légitimité. Et puis il y aura les débats télé. Il y aura normalement 3 débats télé, le premier sur LCI, le dernier sur BFM. Et ces débats télé, non seulement vont permettre de voir les différences, mais vont permettre de mesurer l'ambiance. Est-ce que ce sera un slalom parallèle ? Ou est-ce que ce sera un combat de catch ? Est-ce que les candidats vont marquer leur différence ou est-ce qu'ils vont procéder par des agressions ? En clair, est-ce qu'on sera dans le tout sauf Glucksmann ou est-ce qu'on lui laissera sa chance ?
5: Et le vainqueur sera vraiment conforté par ce processus de primaire ?
6: Je ne crois pas. Je crois, hélas, que le pugilat va l'emporter, que les divisions, les forces centrifuges vont l'emporter, que la faiblesse des effectifs mobilisés, même si on monte à 300 000 participants, il y a 48 millions d'électeurs, ça ne représente pas grand-chose. Je crois que tout cela va accoucher d'un candidat vainqueur, certes, et qu'aura peut-être un petit élan dans les sondages, parce que être vainqueur d'une primaire, ça labellise. Et en même temps, un vainqueur exsangue, qui sera miné par les divisions, par les ressentiments, tous ces vaincus qui vont dire « oui, bien sûr, on soutient le vainqueur », sans en penser une miette, ça risque de l'affaiblir. On connaît ça dans l'histoire, hein. C'est la victoire à la Pyrrhus, ce général qui avait battu les légions romaines, mais en y laissant tellement de force que ses victoires le menaient directement au désastre, ce qui n'a pas manqué d'advenir.
5: Mais dites-moi, Christophe, Jean-Luc Mélenchon n'a-t-il pas déjà plié le match, comme on dit à gauche ?
6: En politique, rien n'est jamais terminé. Jean-Luc Mélenchon, en effet, depuis le 3 mai, sa déclaration de candidature, tactiquement, il fait un sans-faute, il étouffe tous ses rivaux, les Verts sont cassés en deux, les communistes sont un peu écrasés, Roussel n'est pas soutenu par l'intégralité du parti, et les socialistes sont dans l'état de division que nous avons décrit. Oui, bien sûr, Mélenchon est le mâle dominant du troupeau, comme on disait jadis, c'est le grand fauve. Mais il peut se passer tellement de choses dans une campagne. Oui, Mélenchon peut aussi avoir des mauvais moments, des révélations, des affaires, des trous d'air, et donc rien n'est joué. Mais franchement, aujourd'hui, il y a une gauche carnivore et une gauche herbivore, pour reprendre la métaphore chère à Emmanuel Macron. Et le carnivore, avec des grandes dents, il s'appelle Jean-Luc Mélenchon.
5: Les réponses apportées devant les sénateurs par les élus parisiens, notamment Anne Hidalgo et son successeur Emmanuel Grégoire sur les violences sexuelles commises dans le cadre des activités périscolaires. Christophe, est-ce qu'elles sont satisfaisantes ?
6: Non. Elles étaient nécessaires, elles sont insuffisantes. Les regrets exprimés par Emmanuel Grégoire, par Patrick Bloch, qui était aux affaires scolaires, sont sincères. Et bien sûr, ils auraient aimé mieux faire, mais ils ont été défaillants. Et ce qui est décevant, c'est que, un, ils n'assument pas complètement. Il y a un petit côté responsable, mais pas coupable, et on se décharge sur l'administration. Deux, ça donne une idée des fragilités, des faiblesses de l'exercice du mandat d'élu par ces personnages. Un élu, c'est vraiment le patron de son administration. À chaque jour, à chaque minute, il ne peut pas découvrir 6 mois après que l'administration, dans son dos, faisait telle ou telle chose. Et de ce côté-là, on a l'impression d'une municipalité parisienne qui laissait ses fonctionnaires très nombreux en roue libre et qui faisait de la politique et de la communication pendant que le pouvoir était exercé par les ronds de cuir. Ça, c'est pas bien, c'est une défaite de la politique. Mais ils ne sont pas au bout de leurs explications. Et puis, il y a des plaintes. Donc, il y aura aussi des rendez-vous devant la justice. Peut-être pas pour les élus, peut-être pour d'autres responsables. Cette affaire est la plus grave et la plus tonitruante dans l'espace de la responsabilité politique depuis l'affaire du sang contaminé, il y a maintenant 30 ans.
5: Allez, Christophe, ce jeudi, l'invité de Nathanaël de Rinxan sera Christopher Zurek. Quelle question vous aimeriez lui poser ?
6: Il est sénateur, il sera peut-être, probablement, rejoint par plusieurs de ses camarades RN lors des prochaines sénatoriales. Monsieur le sénateur, beaucoup de candidats RN au Sénat, là, pour les prochaines sénatoriales, viennent de l'Assemblée nationale ou du Parlement européen. Vous déshabillez Pierre pour habiller Paul. Vous n'avez donc pas de cadre de talent sur le terrain à faire surgir juste pour cette élection ?
1: Réponse donc avec l'invité politique de Nathanaël de Ringsan. Ce sera à 7h38. Merci beaucoup Christophe Barbier. Prochain rendez-vous avec vous à 16h15. C'est une sainte d'une incroyable modernité que nous fêtons aujourd'hui. Mystique, musicienne, médecin, on a redécouvert ces dernières années l'œuvre foisonnante de cette abbesse du XIIe siècle, la figure de Sainte Hildegarde de Bingen. On vous en parle avec Clara dans quelques minutes.
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1: La chronique de l'OCH, c'est avec vous, Florence Gros. Bonjour Florence.
7: Bonjour Pierre-Hugues.
1: Directrice de la Fondation OCH au service des personnes malades, handicapées, de leurs familles et de leurs amis. Alors comme beaucoup d'associations et de chrétiens, comment la Fondation OCH se prépare-t-elle à accueillir le pape, Florence ?
7: Alors je crois d'abord que nous sommes tous appelés à nous préparer à la venue du pape spirituellement et puis aussi concrètement. Alors spirituellement, je trouve que la prière officielle donnée par l'Église à l'ensemble des fidèles dans un même élan de foi est vraiment très belle et importante. De fait, moi quand je l'ai dit, cette prière, je m'unis à tous les chrétiens. Je me rappelle chaque jour la grâce que nous fait le Saint-Père en venant en France. Je prépare aussi mon cœur. Et comme je crois en la puissance de la prière, je suis certaine que la venue du pape portera des fruits au-delà de l'événement en lui-même. Le thème que le pape a choisi pour sa venue, pour que le monde et la vie nous dit la fécondité de cet événement et surtout la fécondité de la parole de Dieu qui donne la vie. Grand message d'espérance porté par le pape au monde, quelle que soit notre situation.
1: Et c'est un message auquel l'OCH croit profondément.
7: En effet, Pierre-Hugues, alors nombreuses sont les personnes proches de l'OCH qui ont besoin d'entendre que leur vie avec le handicap ou la maladie est féconde. Joséphine, qui doute régulièrement, est atteinte d'une maladie évolutive et elle me disait il y a encore peu de temps qu'elle a besoin de lieux comme l'OCH, elle a besoin de petits îlots de paix et d'amour, comme elle le dit, où elle peut se reposer en Dieu et dans les personnes qui croient en elle. Pareillement, il y a des jours où Arnaud est épuisé et découragé car sa femme qui porte un handicap ne le reconnaît plus. Croire en la richesse de la vie de son épouse, dépouillée de nombreux de ses talents, est parfois un combat. Alors un message de vie lui donnera de l'élan. Et les Français en général ont besoin de ce message de vie après l'adoption de la proposition de loi créant un droit à l'aide à mourir. Je crois aussi que ce message fera du bien aux jeunes qui parfois sont un peu perdus. Une parole qui donne sens à leur vie dans une ambiance de joie, car la veillée va être un grand moment de joie partagée, va booster leur énergie.
1: Plus concrètement, comment l'OCH s'organise ?
7: Alors la Fondation OCH sera présente à Paris et à Lourdes. Et ça tombe bien, c'est une chance, nous avons des équipes et des missions dans ces deux villes. À Paris, nous avons donné rendez-vous aux jeunes avec un handicap et à d'autres pour les accompagner et surtout pour que tous vivent un moment de rencontre. Une équipe travaille pour que les binômes, personnes avec un handicap, personnes sans handicap, constitués, apprennent à se connaître en amont de la veillée. Nous souhaitons que l'invitation du pape soit l'occasion que des chrétiens avec ou sans handicap découvrent la richesse de chaque personne. Pour la messe du dimanche, le CH sera avec d'autres associations au milieu de la foule, venues acclamer le pape et prier avec tous les chrétiens. Et pour ceux qui craignent la foule, le CH les invite à rejoindre les paroisses comme Saint-Honoré-des-Lots. La messe sera retransmise dans la crypte. À Lourdes, les personnes handicapées et amis de la permanence, ce lieu d'accueil au sein du sanctuaire, ont constitué un petit groupe avec quelques bénévoles pour accueillir ensemble le pape et vivre la messe dans la prairie. Une toute petite délégation va aussi rencontrer brièvement le pape qui a donné rendez-vous à quelques associations en privé. Cette venue du pape est réjouissante pour l'OCH. J'espère qu'elle est aussi pour vous, Pierre.
1: Ah bah évidemment.
7: Et pour tous les auditeurs. Alors à ceux qui hésitent encore à participer à l'un des événements, n'hésitez plus, inscrivez-vous et rejoignez votre paroisse.
1: Merci beaucoup Florence Gros, directrice de la Fondation OCH. À suivre à 6h50, ce sera la prière du matin, mais d'abord à 6h48, le saint du jour avec vous, Clara Bévilacqua. Nous fêtons aujourd'hui les Renaud et les Hildegarde.
8: Oui, ce sont deux prénoms médiévaux d'origine germanique. Alors Renaud signifie celui qui gouverne avec sagesse. Quand on prénom Hildegarde, il veut dire armé du savoir. Saint

0: de l'homme, la nature et le salut, tout est interdépendant et Dieu régit le cosmos. Elle voit ce que nous ne pouvons pas voir et qui pourtant sous-entend l'univers, Dieu, sa lumière et son amour. Sainte Hildegarde ne cesse de voyager et elle va où on l'appelle, prêche dans les cathédrales, correspond avec de nombreuses têtes couronnées et même avec les papes.
1: Un message aussi ô combien contemporain dans son rapport à la nature et à l'homme. Merci beaucoup Clara Bévilacqua. À suivre la prière du matin sur RCF Notre-Dame.
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3: Ce matin, nous prions devant Jésus crucifié avec Sainte Claire d'Assise. Au nom du Père, et du Fils, et du Saint-Esprit. Amen.

Louange et gloire à toi, Seigneur Jésus-Christ, pour la très sainte plaie de ta main droite. Par cette plaie sacrée, pardonne-moi tous les péchés que j'ai commis contre toi, par pensée, par parole et par action, par négligence à ton service, ou par sensualité, soit en dormant, soit en veillant. Par ta passion, rends-moi capable de célébrer dignement le souvenir de ta mort par amour et de tes saintes plaies, et de te rendre grâce avec ton aide en mortifiant mon corps. Louange et gloire à toi, très doux Seigneur Jésus-Christ, pour la très sainte plaie de ta main gauche. Par cette plaie sacrée, aie pitié de moi. Tout ce qui te déplaît en moi, daigne le transformer. Donne-moi de vaincre tes ennemis, que par ta force je puisse les terrasser. Par ta très douce mort, délivre-moi de tous les dangers de la vie présente et de la vie future, et rends-moi digne de la gloire de ton royaume. Louange et gloire, très doux Seigneur Jésus-Christ, pour la très sainte plaie de ton pied droit. Par cette plaie sacrée, accorde-moi de faire pénitence pour mes péchés. Par ta très douce mort, je t'en supplie, garde-moi jour et nuit dans ta volonté. Arrache-moi au malheur de l'âme et du corps. Reçois mon âme au jour du jugement, dans la foi et dans ta miséricorde, et conduis-moi aux joies éternelles. Louange et gloire à toi, très bon Seigneur Jésus-Christ, pour la très sainte plaie de ton côté. Par cette plaie sacrée, par l'immensité de l'amour que tu as manifesté autrefois et maintenant encore à nous tous, par ton côté ouvert, je t'en prie, très bon Jésus, toi qui m'as purifié par le baptême de toutes les tâches originelles, délivre-moi de tout mal passé, présent et futur. Par ton sang très précieux, encore offert et versé aujourd'hui sur toute la terre. Par ta mort très amère, donne-moi la grâce d'une foi droite, d'une ferme espérance et d'une charité parfaite. Que je t'aime de tout mon cœur, de toute mon âme et de toutes mes forces. Fortifie-moi dans le bien. Donne-moi une persévérance virile à ton service, afin que je puisse te plaire parfaitement maintenant et toujours. Que les cinq très saintes plaies de Dieu

Sois un remède à mes blessures. Par tes cinq très saintes plaies, ô Christ, délivre-moi de mes péchés. Par tes cinq très saintes plaies, ô Christ, donne-nous la paix.

tout-puissant et éternel. Tu as racheté le genre humain par les cinq plaies de ton Fils Jésus-Christ, notre Seigneur. Donne à celles et ceux qui te supplient en vénérant chaque jour ces plaies, d'échapper par les mérites de ton sang précieux à la mort éternelle. Par Jésus le Christ, notre Seigneur, qui vise et règne maintenant et pour les siècles des siècles. Amen.

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4: Nous sommes aujourd'hui le jeudi 17 septembre. Nous fêtons Saint-Hildegarde de Bingen et Saint-Robert. C'est la fête du pape aujourd'hui. Très bon réveil, très bon début de journée. 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Il est précisément 7h. Et à la une, Clara Bévilacqua, les aides ciblées pour les carburants prolongées jusqu'au 31 décembre.
5: Dédié aux secteurs qui font face à la flambée des prix, les pêcheurs notamment verront leur aide passer de 25 à 35 centimes par litre. Les psychiatres du service public appelés à faire grève aujourd'hui, les syndicats affirment que 30% des postes de psychiatres hospitaliers ne sont pas pourvus. Les réseaux sociaux interdits aux Européens de moins de 13 ans et une utilisation limitée à une heure par jour entre 13 et 15 ans. C'est l'annonce hier de la présidente de la Commission européenne. Donald Trump menace les Européens de couper les liens commerciaux s'ils s'associent avec le Canada. Réaction à l'annonce de l'UE de faire du Canada son premier pays membre associé.
4: L'IA inquiète les créateurs de l'IA. Le patron d'Anthropic appelle à ralentir la course. Cela fait réagir Isabelle de Golemans, la présidente des Semaines Sociales de France. Sera avec nous dans 10 minutes pour le point de vue. Après la suite de l'information, je salue tous les journalistes qui s'apprêtent à vous informer sur le réseau RCF Notre-Dame. RCF en Lorraine, c'est avec vous Grégoire Leray. Bonjour Grégoire.
6: Bonjour Pierre-Hugues, bonjour à toutes et à tous. Nous sommes le jeudi 17 septembre et dans l'actualité aujourd'hui, il y a la possible hausse des frais d'inscription qui inquiète les représentants étudiants de Lorraine. L'actualité, ce sont aussi 130 animaux qui ont été saisis hier dans une exploitation agricole à Ciré-sur-Vézouze sur réquisition du procureur de Nancy. On parlera également de 33 jeunes appelés du service national au 3e régiment des Hussards de Metz. Et puis la météo, un ciel voilé ce matin, ça se détériore un petit peu cet après-midi, mais on n'aura pas de pluie. On fait le point à la fin de ce journal.
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6: À l'Université de Lorraine, la possible hausse des frais d'inscription inquiète les représentants étudiants. Une commission d'enquête du Sénat recommande de multiplier par 5 ces frais, avec une licence qui pourrait passer de 178 à 900 euros et un master jusqu'à 1300 euros. Pour Armand Fleureau, vice-président et étudiant de l'Université de Lorraine, cette hausse représente un risque fort de perdre des étudiants, notamment en renforçant les difficultés d'accès à l'enseignement supérieur pour les étudiants les moins favorisés. Je vous le disais en titre, à Ciré-sur-Vézouze, en Meurthe-et-Moselle, 130 animaux ont été saisis hier dans une exploitation agricole sur réquisition du procureur de Nancy. Parmi eux, une centaine de bovins, 30 ovins et caprins et un cheval. Selon l'association OABA, qui a pris en charge les animaux, plusieurs bêtes étaient amaigries, assoiffées et certaines souffraient de déformations importantes des onglons. Les animaux ont été placés dans des fermes partenaires. L'éleveur avait déjà fait l'objet de plusieurs mises en demeure. Une procédure judiciaire est en cours et l'OABA annonce qu'elle se portera partie civile devant le tribunal judiciaire de Nancy. Il a grandi à Avoypi, commencé la boxe à 6 ans et remporté un titre de champion du monde quelques années plus tard. Demain, Ibrahim Boukedim va défendre sa ceinture mondiale WBC Youth à Metz devant sa famille et son public. Mais avant d'être champion du monde, Ibrahim Boukedim était un enfant qui passait la porte d'une salle de boxe à Avoypi. Son père Mokram et son entraîneur Yann Manlius l'ont vu grandir, combattre et finalement atteindre le plus haut niveau.
8: Écoutez, si on m'avait dit, quand il a commencé la boxe, en boxe éducative, vous rêvez ou c'est pas possible, mais là quand on voit maintenant où on en est, on se dit que c'est quand même un sacré parcours et je suis fier de lui par rapport à ça.
9: Des premiers pas que Yann Manilius, son ex-entraîneur au Metz Boxing Gym, n'a pas oublié.
10: Alors moi, je l'ai vu tout petit. Au début, on a tout de suite noté le potentiel. Mais le voir arriver là, c'est quand même un honneur pour nous. Parce que vraiment, on savait qu'il irait loin. Et le voir arriver à ce niveau, c'est juste extraordinaire, quoi.
9: Plus qu'une fierté pour ses proches, son parcours peut maintenant devenir un exemple pour les jeunes qui fréquentent les salles de boxe du territoire messin.
8: Pour redonner envie aux jeunes d'aller dans les salles, de pratiquer la boxe anglaise qui est, comme tout le monde le sait, le noble art. Donc c'est bien aussi pour ça. Et puis c'est un exemple pour les jeunes. Voilà, savoir que d'où il est parti et où il est aujourd'hui, il y a peut-être d'autres jeunes qui vont s'inspirer de lui pour se dire, si lui il y est arrivé, pourquoi pas moi ? Donc c'est le but aussi.
6: On parle transport maintenant. Dans le reste de l'actualité sur la ligne Metz-Thionville-Luxembourg, la pétition lancée par le créateur de la bétaillère a été officiellement validée par la commission des pétitions du Parlement luxembourgeois. Elle a recueilli 5860 signatures valides, dépassant le seuil nécessaire des 5500. Un débat public aura donc lieu dans les prochains mois sur l'amélioration du trafic ferroviaire pour les frontaliers. Une date doit être encore fixée, mais elle devra intervenir avant la mi-janvier 2027. Le créateur de la pétition, lui, sera auditionné pendant 15 minutes avant un échange avec des députés et des ministres luxembourgeois. Et puis à Longwy, la manufacture des émaux de Longwy a créé un œuf en émail cloisonné pour célébrer la venue du pape Léon XIV à Metz le 28 septembre prochain. Baptisé Beatus, il représente le souverain pontife de dos face à une grande croix de Lorraine dorée avec des éléments inspirés de la cathédrale Saint-Étienne de Metz et notamment sa rosace. L'œuf est fabriqué en seulement 200 exemplaires et vendu 600 euros l'unité. Il y a 15 jours avait lieu la signature de contrat des appelés du service national au 3e régiment des hussards à la mairie de Metz. 33 jeunes incorporés en cette rentrée originaire de toute la France. Et c'est le capitaine Franck qui commande l'escadron de base et d'instruction du 3e hussard de Metz. Il nous présente les modalités de recrutement et les objectifs.
11: Mercredi avait lieu la signature de contrat des appelés du service national au 3e régiment de hussards en mairie de Metz. 33 jeunes incorporés en cette rentrée, originaires de toute la France. Le capitaine Franck commande l'escadron de base et d'instruction du 3e hussard de Metz. Il nous présente les modalités du recrutement et objectifs.
12: Ils ont en grande partie été recrutés par notre cellule d'appui au recrutement. On a la chance d'avoir une grande diversité géographique et sociale au sein de cette cohorte. L'avantage de cette diversité, cette richesse, de permettre à ces jeunes appelés du service national de pouvoir échanger entre eux au moment de la découverte de la vie en collectivité, de l'entrée dans la vie adulte, avec pour beaucoup leur premier emploi en sortant des études et en sortant du cocon familial. Une vraie richesse pour eux et une richesse pour nous aussi d'avoir cette diversité. On a cependant un bel ancrage local avec quasiment un tiers de la cohorte qui vient de la région de Metz et ses environs. Cet ancrage local tient beaucoup au régiment, arrivé entre 2010 et 2011 sur Metz, très attaché à la ville de Metz car c'est la troisième fois que le régiment tient garnison à Metz dans son histoire. Leur dynamisme, leur volonté de servir est essentiel. Pour le reste, on sera là pour leur amener les compétences et le savoir-être nécessaire à leur service pendant les 10 mois et peut-être par la suite à susciter des vocations, peut-être un engagement au sein du régiment.
11: Ce service national doit permettre aux volontaires d'acquérir des savoir-faire et savoir-être militaire en matière de rigueur, cohésion, autonomie et sens des responsabilités. Cela a compté dans le choix de Rose.
13: Je m'appelle Rose, j'ai 18 ans, je suis originaire de Normandie, dans l'Eure. J'ai décidé le 3e régiment de hussards puisque je suis une grande passionnée de cavalerie, tout ce qui est l'armée déjà, depuis toute petite, tout ce qui est véhicule léger blindé. Donc le service national volontaire, ça m'a intéressée. Déjà, j'avais pas trop d'idées de quoi faire dans la vie. Et comme j'étais en études avant et que ça me plaisait pas, je me suis dit que ça pouvait être une bonne idée pour savoir quoi faire dans la vie. Être dans l'armée, c'est une expérience assez originale. Je voulais voir si ça me plaisait. Déjà, la cohésion avec les camarades, juste la vie militaire en général. Ce qui m'intéresse vraiment, c'est aussi le dépassement de soi physiquement et mentalement. J'ai trouvé que déjà, notre groupe, on s'entend tous très bien. On va forcément déjà avoir des cours sur comment se comporter en tant qu'engagé volontaire. J'espère, après les 10 mois, m'engager officiellement plus longtemps dans l'armée de terre.
11: L'occasion pour le maire de Metz qui les accueillait de mettre en valeur l'engagement de la jeunesse au service de la nation et le lien entre les armées et la société civile. un élément déterminant pour Gabriel, 24 ans, originaire de Paris.
14: Ça faisait quelques années que j'avais comme idée de m'engager, mais j'étais pas trop sûr de vouloir signer sur une durée longue avec l'armée. Je connaissais rien du tout, du coup on m'a parlé du service national et j'ai trouvé que c'était une bonne entrée en matière dans le monde militaire. Les valeurs, la vie en collectivité, c'est toutes ces valeurs-là pour lesquelles je suis venu au service national. D'abord, on va nous former au métier de soldat, les bases, le secourisme, marcher en ordre serré, faire son lit. Et après, on aura des missions de protection du territoire national et puis après, on travaillera aussi dans les différents organes du régiment. Je voulais pas m'engager sur une très longue durée, n'y connaissant rien du tout et éviter de partir de manière prématurée. Ça fait partie aussi de mes convictions personnelles. Je suis engagé dans des associations de secourisme. J'aime bien servir, aider les gens, être au service de la population. Donc c'était des valeurs qui me parlaient dans le service national.
6: Des propos recueillis par Sébastien Souissi, qu'on remercie. Et puis tout de suite, on jette un coup d'œil à la météo en ce jeudi 17 septembre. Avec une Lorraine homogène aujourd'hui, la même météo pour tout le monde, avec du beau temps, mais un ciel quand même un petit peu voilé ce matin. Les nuages sont là, sans vraiment être là, au-dessus de nos têtes, juste quelques nuances de blanc, mais pas assez pour nous embêter. Non, la seule différence qui nous différencie entre les secteurs aujourd'hui, ce sont les températures, et encore elles sont relativement proches. Comptez 16 degrés à Nancy et Metz ce matin, il fera 15 à Verdun-Épinal. Et puis cet après-midi, alors on garde cette homogénéité, mais ça se dégrade pour tout le monde. Toute la Lorraine passe sous les nuages qui arrivent et le ciel se charge quand même assez bien. Ce sera assez nuageux aujourd'hui, cet après-midi surtout. Pas de risque de pluie cependant, ça il faut le noter. Et puis côté température, on gagne quand même quelques degrés. On tourne autour de ce qu'on avait hier, 22 degrés à Metz, Épinal et Nancy, les maximales 21 à Verdun.
4: RCF Notre-Dame, il est 7h10, soyez les bienvenus. 600 000 personnes inscrites pour la messe avec le pape à Paris la semaine prochaine. Inscription clôturée hier soir face à cette affluence exceptionnelle. Les organisateurs ont dû élargir le périmètre, c'est ce que nous dira Pauline de Torsiac dans l'actualité chrétienne. Et on reviendra aussi sur la figure du cardinal Lustiger. Il aurait eu 100 ans aujourd'hui. Mais avant l'actualité chrétienne, c'est le point de vue avec vous Isabelle de Golemin. Bonjour Isabelle.
15: Bonjour, bonjour à tous.
4: Président des Semaines Sociales de France, l'intelligence artificielle a le potentiel de nous tuer tous. Déclaration cette semaine d'un ex-employé de Google DeepMind. Alors on a une multiplication, Isabelle, de ces alertes ces derniers jours. Ça vous fait réagir?
15: Oui, écoutez, je trouve que le monde de l'intelligence artificielle a quelque chose d'un peu vertigineux. En effet, c'est ceux-là même qui développent les machines les plus puissantes qui sont aussi ceux qui nous disent aujourd'hui « Attention, elle pourrait devenir dangereuse ». Vous avez, comme vous l'avez dit, il y avait Dario Amodei, le patron d'Anthropique, qui appelle à ralentir la course cette semaine. Sam Altman, celui d'OpenAI, qui alerte lui aussi. Des chercheurs qui démissionnent parce qu'ils jugent les risques trop importants. Alors évidemment, il faut les écouter. Après tout, ils savent mieux que nous ce qu'ils sont en train de fabriquer.
4: Ils ont donc raison de s'affoler ?
15: Alors oui et non. En fait, je crois qu'il ne faut pas être naïf. Parce que ces mêmes hommes dirigent des entreprises engagées dans une compétition féroce. Une course aux meilleurs chercheurs, aux puces, aux centres de données, aux milliards des investisseurs. Avec des valorisations astronomiques et des intérêts financiers considérables. Autrement dit, ils ont tout intérêt à ce que leurs concurrents ralentissent. Ceux qui ont le pied sur l'accélérateur ne peuvent donc pas être les seuls à décider quand il faut freiner. Alors réguler l'intelligence artificielle, c'est très bien. Mais comment on fait ? L'Europe a commencé à répondre avec son AI Act. Réguler, ça veut dire des choses très concrètes. Imposer des tests de sécurité aux modèles les plus puissants. Obliger les entreprises à signaler les incidents graves. Rendre identifiable un contenu fabriqué par une IA. Exiger de la transparence sur les modèles et pouvoir sanctionner.
4: Et vous pensez que cela suffira, Isabelle ?
15: Écoutez, non. Je pense qu'il faut aller beaucoup plus loin. Comme pour les médicaments ou le nucléaire, on pourrait imaginer une véritable autorité indépendante de sûreté internationale capable de tester les modèles les plus puissants et d'imposer des mesures concrètes. Car derrière tout cela, il y a en fait une question bien plus importante et vitale, c'est celle du pouvoir. L'intelligence artificielle demande tellement d'argent, de données, de puissance de calcul que simplement quelques entreprises peuvent aujourd'hui participer à la course de tête. C'est précisément ce que pointe Léon XIV dans son encyclique Magnifica Humanitas. Le pape, dans ce texte, demande trois choses. Qui détient cette puissance ? Qui la contrôle ? Et au service de qui ? Il emploie même une expression assez spectaculaire. Il faut, dit-il, désarmer l'intelligence artificielle. Non pas arrêter l'innovation, mais empêcher que la puissance technologique donne à elle seule le droit de gouverner.
4: Mais alors Isabelle, que préconise le pape ?
15: Alors je crois qu'il montre bien que l'intelligence artificielle ignore totalement les frontières. Donc il faut des règles internationales portées par des États, des institutions internationales transparentes soumises au contrôle démocratique. C'est évidemment difficile. Vous avez les États-Unis, la Chine, l'Europe qui sont eux-mêmes engagés dans une compétition technologique. Mais c'est précisément ce qu'il faut faire parce que la question, elle est politique. Réguler l'intelligence artificielle, ce n'est pas choisir entre le progrès et la peur, comme ont l'air de dire les patrons de l'IA, c'est décider précisément qui a le droit de fixer les risques que nous sommes collectivement prêts à prendre. Et cela, dans une démocratie, ne peut pas appartenir à ceux qui fabriquent les machines. Désarmer l'IA, c'est l'empêcher de dominer l'humain, a encore écrit dans son encyclique Léon XIV.
4: Merci beaucoup Isabelle de Golemin, présidente des Semaines Sociales de France. Isabelle, je voulais vous faire écouter ce qui s'est dit hier au Parlement européen. C'est Valérie Boyer qui parle, elle est eurodéputée.
16: Et il faut aussi qu'on prenne le leadership mondial pour un cadre légal sur l'intelligence artificielle, comme on l'a fait autrefois sur le nucléaire. Parce que je le dis franchement, ce n'est pas normal que ce soit le pape et le Vatican qui soient les premiers à poser une limite philosophique au développement de l'IA. Ça, c'est notre rôle de responsable politique.
4: Valérie Ayer, donc hier au Parlement européen. Ça vous fait rire, Isabelle ?
15: Oui, ce n'est pas normal que le pape... Bah si, c'est un peu le rôle du pape. C'est philosophique et théologique. Ouais. Et finalement, c'est les fondements un peu de l'anthropologie chrétienne. Ensuite, ce n'est pas normal que ce soit le pape qui fasse la régulation internationale lui-même. Il ne le fait pas, il ne le prétend pas. Il dit juste, voilà, nous, comme chrétiens, parce qu'on croit en l'homme, voilà ce qu'on dit.
4: Ouais, Valérie Ayer, donc hier au Parlement européen. Et merci à vous, Isabelle de Golemin, pour le point de vue, il est 7h14 et bonjour Nathanaël de Ringsan.
17: Et bonjour Pierre-Hugues.
4: Et vous êtes en direct ce matin du studio de Lille. On vous retrouve dans un quart d'heure. Vous recevez ce matin Christopher Zurek, Nathanaël.
17: Exactement, Christopher Zurek, sénateur RN du Pas-de-Calais. Nous parlerons avec lui des élections sénatoriales le 27 septembre. Alors la moitié des sièges sera renouvelée, pas celui de notre invité, mais il nous expliquera l'enjeu pour son parti. De ce renouvellement et l'intérêt de constituer ou pas un groupe au sein du Sénat. Et puis comme il est d'Hénin Beaumont, où Marine Le Pen a passé une partie du week-end, nous lui demanderons des nouvelles de sa candidate à la présidentielle.
4: Merci beaucoup Nathanaël, on vous retrouve donc avec plaisir tout à l'heure en direct de Lille ce matin. Voilà, c'est la force du réseau RCF Notre-Dame, c'est studio un peu partout. On en profite aussi pour recevoir des élus locaux ce matin. Donc Christopher Zurek, sénateur RN du Pas-de-Calais, ce sera après l'actualité chrétienne.
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4: Bonjour Pauline de Torsiac.
20: Bonjour Pierre-Hugues.
4: 600 000 personnes sont attendues pour la messe avec le pape à Paris le 26 septembre prochain.
20: Oui, et pour faire face à l'affluence record, eh bien les organisateurs élargissent le périmètre à la place de l'Étoile et à l'avenue de la Grande Armée. Les inscriptions se sont terminées hier soir à 18h. Nous irons découvrir dans cette édition le minutieux travail des Clarisses de Troyes. Derrière les murs de leur monastère, eh bien, elles ont confectionné la nappe de l'autel installée justement place de la Concorde pour la messe géante le 26 septembre, mais aussi la nappe pour l'autel de Notre-Dame de Paris. Et puis le cardinal Jean-Marie Lustiger aurait eu 100 ans aujourd'hui. Né de parents juifs d'origine polonaise, Jean-Marie Lustiger s'est converti au catholicisme à 14 ans. La conversion de celui qui devint archevêque de Paris n'a pas toujours été bien vue au sein de la communauté juive. C'est ce que nous dira Richard Prasquet, l'ancien président du CRIF.
4: Et il y aura du monde, Pauline, beaucoup de monde à Paris pour la venue de Léon XIV.
20: Oui, Pierre-Hugues, 600 000 personnes sont attendues à la messe géante célébrée place de la Concorde, à tel point qu'il a fallu revoir le périmètre. L'archevêque de Paris, Mgr Laurent Ulrich, a annoncé hier la mise en place d'une zone de déport, place de l'Étoile et avenue de la Grande Armée, pour que tout le monde puisse suivre la messe. Le général Hervé Vatican, chargé par Mgr Ulrich de l'organisation de la venue du pape à Paris, nous en dit plus sur les défis à relever à quelques jours de l'arrivée de Léon XIV.
21: Le défi, c'est quoi? C'est en 6 séquences, sur 1 jour et demi, accueillir environ 1 million de personnes. On ne sait pas exactement, ça peut être un peu plus, ça peut être un peu moins, mais on est autour d'un million de personnes. Et les accueillir le mieux possible pour que chaque personne se déplaçant puisse voir le pape. C'était un des objectifs qu'on s'était fixé avec l'archevêque de Paris, c'est que si on se déplace, à un moment donné, on pourra voir le pape. Pas sur grand écran, mais en vrai. C'est quelque chose d'important, de cette rencontre un peu intime avec le pape. Alors le défi est considérable. Il s'organise bien. On a choisi les lieux les plus emblématiques de Paris, pas pour faire mieux que les prédécesseurs, mais ce serait ridicule de dire ça, c'est simplement parce qu'il y a beaucoup, beaucoup de monde. Au début, on était plutôt, en deux secondes, on était sur les Invalides et le Champ de Mars, mais c'est trop petit.
1: Voilà, c'est trop petit et donc on a élargi le périmètre place de l'Étoile et avenue de la Grande Armée. 600 000 fidèles seront donc présents, tous assisteront à la messe géante de Léon XIV. Un hôtel a d'ailleurs été installé au centre de la place de la Concorde. Vous l'avez peut-être aperçu si vous êtes passé près du site. Hôtel qui sera, Pierre-Hugues, recouvert d'une nappe minutieusement cousue par les Clarisses de Troyes. Les religieuses ont travaillé sans relâche sur ce projet hors norme avec des bénévoles de l'artisanat monastique. Marie Giffaud, chargée de la communication de l'artisanat monastique, nous en dit plus justement sur cette nappe de 5 mètres de long. Rien que ça.
2: Il faut un tissu qui ne bouge pas au lavage, par exemple. Elles ont ensuite fait ce qu'il fallait pour que ce tissu et les fibres ne rétrécissent pas, donc à savoir qu'elles ont fait tremper les 7 mètres de tissu dans du sel, dans un bain de sel, toute une nuit. Et ensuite, elles ont confié donc vraiment la couture, la coupe et la couture aux Clarisses. Alors, pour l'hôtel de la Concorde, l'hôtel fait très exactement 4 mètres de long. Et donc, la nappe doit faire 5 mètres parce qu'il faut des retombées de part et d'autre, voilà, sur 1,30 m à peu près de largeur. Il fallait surtout que les ourlets soient plombés parce que vous imaginez bien que la nappe ne doit pas s'envoler. Hein, c'est une messe en plein air. Voilà, donc les Clarisses ont ensuite réalisé des ourlets spécifiques en lestant, si vous voulez, la nappe. Voilà, ils ont l'habitude de faire ça.
1: Une nappe géante pour la messe géante, place de la Concorde. Mais la tâche des Clarisses ne s'arrête pas là. Pierre-Hugues, elles ont aussi confectionné la nappe du nouvel hôtel de Notre-Dame de Paris.
2: Ce magnifique hôtel, nouvel hôtel, n'a pas d'angle, si vous voulez, à 90 degrés. Ce sont des arrondis. Donc, toutes les couturières qui nous écoutent sauront que c'est un petit peu technique de coudre en arrondi. Et bien voilà, donc elles ont réussi ça parfaitement avec une exigence qui était celle de pouvoir laisser passer les fils de micro, que ce soit du bord à bord, enfin, etc., etc.
1: Alors évidemment, vous imaginez participer à un tel événement. Cela a un sens tout particulier pour ces religieuses qui vivent cloîtrées. Car si les sœurs sont bien spécialisées dans la confection de linge liturgique, de nappes, leur vocation principale est la prière et l'adoration.
2: Pour les sœurs Clarisses de l'adoration perpétuelle, c'est un très beau symbole parce que leur vocation et leur mission est de confier le monde dans la prière d'adoration devant le Saint-Sacrement. Donc vous voyez bien que réaliser des nappes d'autel pour l'Église universelle représentée par le pape à Paris, c'est quelque chose qui est assez important dans leur vocation et elles en étaient vraiment très très heureuses. Et oui, elles vont suivre ça. Je pense probablement depuis leur écran, parce qu'elles ne peuvent pas quitter leur clôture.
1: Voilà, elles ne seront pas sur les Champs-Élysées, les sœurs Clarisse, mais bien devant leur écran pour suivre la messe de Léon XIV.
4: Et juste avant de célébrer la messe, Léon XIV va faire un détour par l'église des Carmes.
1: Oui, le 26 septembre au matin, Léon XIV a prévu de s'arrêter à la chapelle des Carmes, de se recueillir devant les reliques des 115 prêtres martyrs de la Révolution, à proximité de la tombe de Frédéric Ozanam et de celle de Laurent de la Résurrection. Ce Carme d'Échaud français du XVIIe siècle, simple frère convert, est l'un des maîtres spirituels de Léon XIV. Figurez-vous que ce que le pape admire chez ce frère convert, eh bien, c'est la pratique de la présence de Dieu, c'est-à-dire penser à Dieu régulièrement au milieu des tâches du quotidien. Son portrait signé Marguerite de Moulins.
22: Il naît en 1614 près de Lunéville, en Meurthe-et-Moselle, sous le nom de Nicolas Hermann. Après une première expérience mystique à 18 ans, il s'engage dans la guerre de 30 ans aux côtés du duc de Lorraine, où il sera gravement blessé. Par la suite, il décide de devenir ermite, mais cette vie ne lui convient pas. Il revient alors à la vie civile et est engagé comme laquais. Mais cet attrait pour la vocation religieuse ne le quitte pas vraiment. À 26 ans, il entre donc au couvent des Carmes d'Échaud, de la rue Vaugirard, à Paris. Là-bas, il devient frère Laurent de la Résurrection et est chargé de cuisiner pour une centaine de religieux. Son biographe, l'abbé Joseph de Beaufort, résumait ainsi cet étonnant mystique. Ce qu'il disait était simple, mais toujours juste et rempli de sens. Au travers d'un extérieur grossier, on découvrait une sagesse singulière, une liberté au-dessus de la portée ordinaire d'un frère convert. D'ailleurs, le frère Laurent de la Résurrection est enterré chez les Carmes, à l'endroit de la cateau actuelle, rue de Vaugirard.
4: Et Pauline de Torsiac, 7 victimes de violences sexuelles dans l'Église rencontreront le pape à Lourdes le 27 septembre prochain.
20: Oui, il y a un peu plus d'une semaine de cette rencontre, eh bien, les victimes assurent qu'être reçues par Léon XIV ne signifie pas renoncer à leurs exigences. Dialoguer ne signifie pas cautionner. Voilà ce qu'elles disent dans un communiqué. Parmi elles, des victimes de l'abbé Pierre de Bétharram ou encore du père Prénat, mais aussi des membres de divers collectifs et associations. Rappelons que cette rencontre a suscité la controverse, car certains collectifs non reçus regrettent le format limité justement de la rencontre et l'opacité de la sélection des interlocuteurs par l'Église. Cette discussion interpersonnelle était souhaitée par le pape, précise la conférence des évêques de France.
4: Il est 7h23, le cardinal Jean-Marie Lustiger aurait eu sentence ce 17 septembre 2026.
20: Je suis né juif, j'ai reçu le nom de mon grand-père paternel, Aaron, devenu chrétien par la foi et le baptême. Je suis demeuré juif, comme le demeuraient les apôtres. Voilà ce que disait le cardinal Lustiger pour se définir. Jean-Marie Lustiger a été archevêque de Paris de 1980 à 2005 et s'il a œuvré au dialogue judéo-chrétien, sa conversion n'a pas toujours été évidente pour la communauté juive. C'est ce qu'a confié Richard Prasquier à Odile Riffaud. C'est l'ancien président du CRIF et membre du comité d'honneur de l'Institut Jean-Marie Lustiger.
0: Il faut comprendre ce que représente la notion de conversion dans la psyché juive. Le converti lui-même a été utilisé par l'Église pour être, au Moyen-Âge, le porteur de paroles savantes contre les juifs, puisqu'ils connaissaient le judaïsme. Dans les disputations qu'il y a eu au Moyen-Âge, et l'image des convertis, c'est l'image de la théorie chrétienne, qui était la théorie de la substitution. En même temps, je suis sûr que parmi les juifs, certains ont été fiers de la promotion de quelqu'un qui avait des origines juives évidentes et qui ne les cachait pas, mais beaucoup ont été très inquiets, justement, parce que cette figure positive, attirante, allait éloigner les juifs du judaïsme et que c'était finalement une dernière ruse de l'Église.
20: Richard Prasquier, qui est à l'origine du mémorial Lustiger à Abou Gosh, près de Jérusalem. Ce soir, une messe sera célébrée à 18h à Notre-Dame de Paris, justement à l'occasion du centenaire de la naissance du cardinal Jean-Marie Lustiger.
4: Allez, on quitte le diocèse de Paris pour aller dans le Nord, en direct des diocèses chaque matin à 7h25, Pauline.
20: Oui, alors que les diocèses se réforment les uns après les autres, partout en France, pour s'adapter à la diminution du nombre de fidèles, eh bien, on part dans le Nord ce matin, en plein bouleversement territorial, avec vous, Claire Quiral. Vous êtes en direct de Lille. Bonjour Claire.
3: Bonjour Pauline.
20: Alors ça y est, le diocèse de Lille annonce à son tour les contours d'une réorganisation territoriale en gestation depuis maintenant 2 ans et demi, je crois, hein.
3: Oui, alors ce diocèse va passer de 106 paroisses à une trentaine, soit une division par 3 du nombre de paroisses d'ici 2026. Monseigneur Le Boulche a envoyé une lettre à ses fidèles pour l'annoncer. C'est un changement d'ampleur pour le quotidien de ces 1 131 000 fidèles du diocèse. Alors c'est pas un cas isolé, comme vous le disiez. Dans la région des Hauts-de-France, tous les diocèses s'acheminent vers le même type de réorganisation territoriale, mais chacun lui donne un nom un peu différent. Par exemple, dans le diocèse d'Amiens, ils ont réparti en 2024 les 49 paroisses en 6 grands champs missionnaires. Dans celui d'Arras, on passe de 89 paroisses à 11 et on appelle ça la transformation pastorale. Et donc, dans le diocèse de Lille, c'est le chemin de renouvellement missionnaire qui devrait diviser par 3 le nombre de paroisses et diviser également le nombre de doyennés par 2.
20: Alors, vous parlez beaucoup de chiffres, mais que se passe-t-il, Claire? Pourquoi vouloir absolument fusionner les paroisses?
3: Eh bien, tous les diocèses des Hauts-de-France font face aux mêmes problématiques dans leurs territoires ruraux, des communautés paroissiales vieillissantes, des prêtres fatigués, des équipes qui peinent à maintenir des services dans presque tous les clochers. Une situation devenue intenable qui épuise les équipes localement. Et aux yeux des diocèses, il devient urgent de mutualiser les moyens et donc de fusionner les paroisses à plus grande échelle. Mais les diocèses ne veulent pas se contenter d'une simple réorganisation matérielle, ils veulent réformer leur diocèse en profondeur. Passer d'une église qui fait tourner ses institutions à une église missionnaire, centenaire. Il s'agit donc à la fois d'une démarche matérielle très concrète, mais il y a aussi une dimension spirituelle forte. À Lille, Mgr Le Boulche a appelé cette démarche « chemin de renouvellement missionnaire ». Il l'a lancée lors du carême 2024. L'objectif est de retrouver la joie d'annoncer l'Évangile. Et pour ça, l'évêque propose de se mettre ensemble à l'écoute de l'Esprit-Saint, d'expérimenter la fraternité et d'oser des nouvelles idées. Et pour pouvoir libérer cette joie de la mission, il faut aussi se libérer des lourdeurs de structures ecclésiastiques.
1: Alors, comment réagissent les fidèles, Claire ?
3: Eh ben, c'est assez variable. Tous s'accordent sur la nécessité de faire bouger les choses, mais il y a bien sûr des réticences, notamment chez les plus âgés qui se sentent un peu dépossédés de leur clocher. L'évêque de Lille souhaite donc dessiner la carte de, une nouvelle carte du diocèse avec ses fidèles. Il a missionné une équipe qui est chargée de ça via des consultations un peu partout sur le territoire auxquelles les fidèles sont invités à participer. Une nouvelle proposition doit donc être présentée cet hiver, mais la version définitive ne devrait être mise en place qu'à horizon été 2028.
1: Merci beaucoup Claire Kéral pour toutes ces précisions sur ces bouleversements dans les paroisses de Lille. Merci.
4: Et merci à vous Pauline de Torsiac, l'actualité chrétienne.
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4: 7h29, c'est plutôt une belle journée qui s'annonce pour aujourd'hui.
10: Et oui, un peu de pluie attendue dans le nord-ouest de la France, mais partout ailleurs, le ciel sera plutôt dégagé avec des températures assez élevées encore. Hein, 27 degrés à Marseille, 25 à Lyon, 24 à Bordeaux, 23 à Strasbourg et Paris. Il va faire 19 degrés à Lille et à Brest.
4: Et Clara, vous restez avec nous, les informations.
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4: Mathias Dethé nous a rejoint. Bonjour Mathias.
23: Bonjour Pierre-Hugues, bonjour à tous.
4: On va parler du Sénat tout à l'heure, puisque ce matin, Nathanaël de Ringsan, vous recevez Christopher Zurek, sénateur RN du Pas-de-Calais. C'est à suivre après vos informations, Clara Bévilacqua, des aides prolongées et relevées.
10: Oui, les aides ciblées pour les secteurs qui font face à la hausse des prix des carburants sont maintenues jusqu'au 31 décembre. C'est une annonce du Premier ministre hier soir. Les secteurs du BTP et de l'agriculture sont concernés, les pêcheurs aussi. Ils voient leur aide augmenter de 25 à 35 centimes par litre. Ces derniers poursuivent tout de même leur mobilisation. 2 ports restent bloqués ce matin dans l'Aude, à Port-la-Nouvelle et à 7 dans l'Hérault. D'autres mouvements de manifestation se poursuivent partout en France. Les psychiatres du service public appelés à faire grève aujourd'hui. Les syndicats dénoncent une crise profonde du secteur qui s'aggrave. Ils affirment que 30% des postes de psychiatres hospitaliers ne sont pas pourvus. Les pompiers, eux, en grève jusqu'au 20 octobre, continuent de dénoncer un manque de moyens et d'effectifs. Arnaud Biscoupsi, secrétaire général du SDIS du Haut-Rhin.
24: En France, il y a à peu près 40 000 pompiers professionnels. Il y a environ 200 000 pompiers volontaires. Les chiffres ne sont pas tout à fait clairs. Pour plein de raisons, en fait, on assiste à une crise du volontariat. Engager du professionnel, c'est l'assurance que les personnes vont pouvoir intervenir. Nous, on demande 21 000 pompiers professionnels. Ça correspond, en fait, aux besoins sur le territoire national pour pouvoir intervenir dans les bons délais et pour pouvoir donner le même niveau de sécurité à toute la population.
10: Le secrétaire général du SDIS du Haut-Rhin au micro RCF Notre-Dame d'Alia Trabelsi. Le feu dans les Landes est fixé. Il était parti d'un parc photovoltaïque hier après-midi. 190 hectares ont été ravagés du côté de la commune de Lu. Le trafic de l'A63 a été temporairement interrompu.
4: Philippe Brun dénonce un conflit instrumentalisé par son parti pour le tuer politiquement.
10: Le député de l'Eure a été exclu hier de la primaire socialiste et du parti en cause des accusations de violence de la part d'une ancienne collaboratrice licenciée cet été. L'élu de 34 ans nie les faits. Il a organisé hier soir une conférence de presse pour s'expliquer à l'Assemblée nationale.
25: Sans aucune enquête, donc, certains responsables du PS ont parlé à la presse et évoqué des suspicions de violence. Je refuse de me laisser démolir par de fausses accusations. La justice n'a pas été saisie, mais le Parti socialiste s'y est visiblement substitué le jour de l'officialisation des candidatures à la primaire. J'ai en effet un contentieux avec mon ex-collaboratrice que j'ai licenciée pour faute grave au mois de juin. Je vis un calvaire et un harcèlement continu de la part de cette personne. Cette femme a pour volonté de me nuire au sein de mon parti. J'ai été victime de cette femme.
10: Il reste donc 5 candidats à la primaire de gauche pour le mois prochain. Les socialistes Olivier Faure, Ségolène Royal et Jérôme Guedj, ainsi que le chef de Place Publique Raphaël Glucksmann et le patron du parti gauche, républicaine et socialiste Emmanuel Maurel. L'automédication peut être inefficace, voire dangereuse. Nouvelle alerte de 60 millions de consommateurs. Le magazine estime que 80% des médicaments vendus sans ordonnance sont problématiques, dangereux ou inefficaces, comme ces sprays pour la gorge qui anesthésie et peuvent empêcher de déglutir correctement. L'utilisation de ces médicaments peut aussi retarder une prise en charge adaptée.
4: Donald Trump menace l'Union européenne.
10: Le président américain mécontent du projet de l'UE de faire du Canada son premier pays membre associé. Donald Trump parle d'un acte hostile et menace d'arrêter les échanges commerciaux avec l'Union européenne. L'idée de ce nouveau statut est de renforcer le partenariat annoncé hier par la présidente de la Commission, Ursula von der Leyen.
8: Il ne s'agit pas d'une alliance contre qui que ce soit, mais d'une alliance visant à tirer profit de nos forces communes. Nous souhaitons porter nos relations avec le Canada au plus haut niveau possible. Et j'aimerais donc travailler avec vous, Marc Carney, Monsieur le Premier ministre, pour ouvrir la voie au Canada, pour que ce pays devienne le premier membre associé de l'Union européenne.
10: Le Canada qui pourrait ainsi rejoindre le futur Conseil européen de sécurité. La présidente de la Commission qui a également annoncé de nouvelles mesures concernant les réseaux sociaux. Pas de réseau pour les jeunes de moins de 13 ans, dit-elle. Pas de compte personnel avant 15 ans. De 13 à 15 ans, il y aura donc uniquement des mini-comptes avec des fonctionnalités limitées et une limite du temps également d'utilisation d'une heure par jour, toujours sous la supervision des parents.
4: Mais les informations de Clara Bévilacqua, pas de limitation pour les écouter. Merci beaucoup, Clara Bévilacqua. On vous retrouve dans une vingtaine de minutes pour le Saint du jour. Dans quelques instants, Nathanaël de Ringsan et son invité ce matin, Christopher Zurek, sénateur RN du Pas-de-Calais. Ce sera après l'heure de Mathias Dethé. Bonjour Mathias.
9: Bonjour.
4: Alors Mathias, je crois que vous souhaitez nous parler ce matin, c'est un sujet d'actualité, de la hausse du prix du carburant.
9: Tout à fait Pierre-Hugues, mais avant de commencer, je souhaitais exprimer à Christopher Zurek à quel point je suis ravi de pouvoir m'adresser à un sénateur. Ah. Car j'ai un problème dans ma vie, et lorsque j'ai un problème dans la vie, je pense que ce qu'il faut faire, c'est d'aller voir un sénateur.
4: Pourquoi faut-il aller voir un sénateur quand on a un problème dans sa vie, Mathias ?
9: Eh bien, je pense que vous connaissez tous la chanson de Renaud, « C'est quand qu'on va où ?», dans laquelle sa fille lui pose plein de questions sur la vie.
4: Ouais.
9: Je ne sais pas si Renaud s'attendait à être cité sur une radio catholique d'ailleurs. Moi, quand j'étais petit, j'étais comme ça. Et comme mes parents ne savaient jamais quoi me répondre, ils me disaient d'aller dans ma chambre qui était à l'étage. Et depuis, lorsque je me pose des questions, je sais qu'il faut que j'aille à la chambre haute. Du coup, avant de savoir que j'aurai l'occasion d'en voir un ce matin, j'ai décidé de me rendre là où siègent tous les sénateurs, le palais du Luxembourg. J'en ai eu pour 5 heures de route, car c'est quand même loin, le Luxembourg. Et c'est comme ça que j'ai pu constater qu'en effet, ça coûte de plus en plus cher de se déplacer.
4: Alors d'accord, mais que souhaitiez-vous demander à Christopher Zurek précisément ?
9: Eh bien, monsieur le sénateur, ma question est très simple, et vous allez voir qu'elle a un lien direct avec le risque de pénurie de carburant. J'ai du mal à trouver l'essence de ma vie.
4: L'essence de votre vie, Mathias ?
9: Alors je sais que l'expression est intrigante, Pierre-Hugues, mais je vous explique comment elle m'est venue. L'autre jour, je consultais une plateforme vidéo quelconque, car je craignais de tomber en panne d'inspiration. Et j'ai découvert l'existence d'une émission de télé-réalité américaine qui se nomme en français « À quoi tu carbures ?». Et il se trouve, monsieur le sénateur, que cette émission était animée par John Cena. C'est véridique, vous pouvez vérifier.
4: Ah oui Mathias, c'est plutôt surprenant.
9: Ah mais moi j'ai vu un signe, quel est mon carburant à moi ? Qu'est-ce qui m'anime ? Et donc quelle est l'essence de ma vie ?
4: Ah,
9: je me suis rendu compte que je ne savais pas quoi faire de mon existence. Et je suis sûr qu'en tant que sénateur, vous pouvez tout à fait comprendre cette situation, Christopher Zurek. En fait, je crois que ma vie, c'est toujours comme la chanson de Renaud, c'est quand qu'on va où ? C'est-à-dire que je ne sais pas où aller, à part le palais du Luxembourg, je veux dire. Et en plus, pour y aller, c'est trop cher.
4: Donc si je vous comprends bien, Mathias, lorsque vous saurez quelle direction donner à votre existence, vous saurez de quel carburant vous avez besoin.
9: C'est ça, car après tout, c'est bien connu, l'existence précède l'essence. Mais rassurez-vous, Christopher Zurek, finalement, vous n'aurez pas besoin de me faire toute une dissertation de philosophie pour me répondre. Car on m'a dit que les politiciens avaient tendance à nous conter des chansons, et en la matière, je préfère celle de Renaud. Renaud qui d'ailleurs, dans la sienne, nous rappelle ceci.
4: L'essentiel à nous apprendre, c'est l'amour des livres qui fait que tu peux voyager de ta chambre autour de l'humanité, c'est ça ?
9: Et tout à fait. Et je crois que décidément, je vais faire comme vous, monsieur le sénateur. Je vais rester dans ma chambre.
4: Merci beaucoup, Mathias de Thé. On vous retrouve à partir du samedi 3 octobre dans votre spectacle L'heure d'été qui se joue où déjà ?
9: À la Comédie Saint-Michel, c'est à Paris. Et vous allez rire, mais c'est juste à côté du Palais du Luxembourg.
4: Merci beaucoup, Mathias de Thé.
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4: 7h37 sur RCF Notre-Dame, Nathanaël de Rinxan. Vous recevez ce matin Christopher Zurek, sénateur RN du Pas-de-Calais, en direct des studios RCF Notre-Dame à Lille.
17: Exactement, Christopher Zurek, qui a hâte d'aller voir Mathias Dethé à son spectacle. Exactement, nous sommes à Lille, alors ça correspond à la volonté de RCF de délocaliser, de décentraliser son interview politique. On va toute l'année aller à la rencontre des élus, qu'on entend parfois un petit peu moins sur les antennes nationales. Alors Christopher Zurek, avant de parler de la situation économique en France, de la crise sociale, juste un mot sur, ça vient de tomber là cette nuit, Donald Trump qui menace de rompre les échanges commerciaux avec l'Union européenne si le Canada devient le premier pays membre associé de l'Union, comme l'a proposé hier Ursula von der Leyen. Le président américain parle même d'un acte hostile. C'est quoi votre regard sur cette affaire ? Encore une sortie de Donald Trump ou encore une position peut-être maladroite de l'Europe ?
6: Non, mais je pense que Donald Trump nous a habitués à une démocratie un peu brutale. On en a eu des preuves depuis maintenant quelques années. Ça peut être aussi, on peut le déplorer de notre côté, mais ça peut être aussi une manière de jouer parfois les effets de surprise, de neutraliser aussi un petit peu parfois les adversaires géopolitiques et diplomatiques. On est habitué maintenant. Après, encore une fois, on aimerait parfois que l'Union européenne se recentre un petit peu de manière générale sur ses missions, qu'elle se recentre aussi un petit peu sur son territoire, qu'elle arrête aussi de faire des partenariats à tout bout de champ, sans clause miroir notamment, et qui ont eu tendance à déstabiliser nos industries, nos agriculteurs depuis maintenant plusieurs décennies. Voilà, bon, encore une fois, en politique et surtout en géopolitique, tout n'est pas tout blanc, tout n'est pas tout noir. Pas de manichéisme en ce qui nous concerne, mais sur les méthodes de Donald Trump, on est maintenant habitué.
17: Alors, plus près de nous, hein, plusieurs stations-services ont été volontairement dégradées dans le nord de la France en début de semaine. Les communes de Lalingue, alors excusez-moi pour la prononciation, Guénin, Pécancourt, Aniche sont concernées, des communes du département limitrophe au vôtre. Ça n'est pas votre circonscription, je le précise. Le mobile n'est pas connu, mais un tag avec inscrit « voleur » relevé sur l'une d'entre elles laisse penser qu'il s'agit d'un acte de contestation face à la flambée des prix du carburant. Est-ce que vous comprenez ce geste, cette colère aujourd'hui des Français qui manifestent parfois un peu violemment ? Vous leur dites quoi aux auteurs de ce geste ?
6: Non, mais la colère, on peut toujours la comprendre. En revanche, sur les méthodes, moi, je m'en tiens aux méthodes légales, de manière générale.
17: Ils ont cassé à coups de marteau les pompes. Enfin,
6: c'est, oui, mais le problème, si vous voulez, c'est comme toujours avec ce type de méthode, ceux qui finissent par trinquer, c'est souvent ceux qui sont déjà les plus précaires. C'est les ouvriers qui prennent leur voiture le matin pour aller au boulot. C'est les personnes dont les coûts généraux sur le transport impactent de manière générale la rentabilité, nos artisans, nos petits entrepreneurs. Voilà, il y a que qui trinque, hein, c'est pas finalement les grands.
17: Cette protestation face à la hausse des prix du carburant, ça nous renvoie à quelques années en arrière, au début de ce qu'on a appelé la crise des gilets jaunes. Dans un contexte électoral comme c'est le cas aujourd'hui, on va avoir les sénatoriales dans quelques jours, une présidentielle, des législatives dans la foulée. Ce contexte social est favorable au Rassemblement national ?
6: Je ne sais pas s'il est favorable, mais en tout cas, il nous permet de remettre en lumière certaines de nos propositions de longue date, hein, qui ne sont pas des propositions opportunistes. On sait qu'il y a près de 50 à 60% du prix des carburants qui est le fruit surtout du poids fiscal du carburant. Voilà, nous, on propose depuis longtemps de baisser la TVA sur le carburant de 20 à 5,5, ce qui permettrait de rendre du pouvoir d'achat immédiat aux Français. Mais surtout, encore une fois, les gilets jaunes sont effectivement partis pour moins que ça en 2018. À l'époque, je crois qu'on était à 1,60 ou 1,70 du litre. Aujourd'hui, on s'y est habitué.
17: Ça serait presque
6: un rêve aujourd'hui. Voilà. Aujourd'hui, bon, on peut s'approcher un jour du tarif symbolique des 3 euros du litre. encore une fois.
11: J'ai même connu le litre d'essence à 1 euro. Vous voyez, ouais, c'est pour dire.
6: Je commence à vieillir, mais j'ai connu aussi. Mais effectivement, c'est encore une fois, il y a des personnes qui n'ont pas d'autre choix que de prendre la voiture pour aller travailler, parce que généralement, les sites industriels ne sont pas desservis par les transports, par définition. Voilà, encore une fois, c'est.
11: Vous sentez une montée en puissance dans votre circonscription, dans votre département?
6: Je la sens parce que les agriculteurs le sentent, parce que les ouvriers dont je suis quand même issu le sentent. Mais encore une fois, les gens privilégient toujours la voie légale électorale plutôt que la brutalité, la violence, dont on a quand même eu beaucoup de preuves qu'elle n'apportait jamais grand-chose.
11: Alors Christopher Zurek, dans 2 semaines, le Sénat renouvelle la moitié de ses membres. Vous n'êtes pas concerné car vous êtes élu jusqu'en 2029, hein, c'est ça. Mais un petit peu quand même, car le Rassemblement national pourrait avoir les moyens de constituer un groupe parlementaire, c'est-à-dire 10 sénateurs, ça change quoi d'avoir un groupe dans la vie d'un sénateur?
6: Alors c'est vrai que le Sénat ouvre déjà beaucoup de potentiel et de possibilités aux sénateurs qui siègent dans les non-inscrits. C'est-à-dire qu'on a effectivement un accès relativement facilité, on l'évoquera peut-être tout à l'heure, aux rapports d'information, aux commissions, aussi aux interventions en hémicycle, peut-être de manière plus facile qu'à l'Assemblée nationale si on était chez les non-inscrits. Mais c'est vrai que fondamentalement, le fait d'avoir un groupe va nous permettre d'avoir des niches parlementaires, va nous permettre d'avoir beaucoup plus de temps aussi en hémicycle sur les discussions générales. Évidemment, ça va nous donner encore un éventail de possibilités supplémentaires pour faire valoir nos idées et peser sur le débat législatif.
11: Alors c'est un suffrage indirect, hein, c'est-à-dire que ce n'est pas monsieur, madame, tout le monde qui vote pour vous comme pour un député ou un président de la République. Ça change quelque chose? Vous êtes moins bien positionné avec ce qu'on appelle les grands électeurs?
6: Ça a pu l'être par le passé, ça l'est quand même de moins en moins. Et mon élection dans un département jugé difficile de ce point de vue, parce qu'on l'a longtemps considéré qu'il était très acquis à la gauche, on a un peu l'illustration.
11: Il y a 3 sénateurs RN hein, au Sénat.
6: Il y a 3 sénateurs, moi, Joshua Auchard pour le Nord et Émeric Durox pour la Seine-et-Marne. De manière très symbolique, je suis arrivé une voix devant le Parti Socialiste en 2023.
11: Comment on fait campagne sur une sénatoriale, justement? On fait les marchés aussi en se disant, tiens, t'es grand électeur ou pas?
6: Non, on prend rendez-vous directement avec les 11 électeurs, on les sollicite. Alors, on a aussi une ruralité extrêmement forte dans le Pas-de-Calais. Moi, je me suis rendu et je continue de le faire, dans beaucoup de fêtes de village où on a des tablés d'élus qui sont là pour discuter aussi chaque dimanche. Moi, j'ai appliqué la méthode héninoise, j'ai envie de dire, à ma campagne sénatoriale. Je suis allé partout. Je suis allé voir des gens qui, a priori, n'étaient pas pour moi, ou en tout cas qui pensaient ne pas être pour moi, qui se sont bien rendus compte au fur et à mesure des discussions que l'image qu'ils pouvaient avoir de nous, du Rassemblement National, était peut-être faussée, par exemple.
11: C'est quoi vos perspectives en termes de sièges, entre 6 et 10 sièges supplémentaires? Quoi qu'il arrive, vous arriverez à avoir un groupe?
6: Je pense qu'on arrivera à faire le groupe. Je pense que la fourchette que vous avancez me paraît être la bonne. On a des zones de force où on sait. Je pense typiquement aux Alpes-Maritimes, il y en a d'autres, mais c'est avec les Alpes-Maritimes, avec Nice, Menton, Cagnes-sur-Mer qu'on a pu gagner. C'est un département qui peut nous envoyer presque automatiquement au moins 2 sénateurs. Dans le Var, où on a beaucoup de députés et où on a des mairies, c'est la même chose. Le Vaucluse, il y a tout un tas d'autres départements, même plus proches de nous. On peut avoir de bonnes surprises dans la Somme et dans l'Aisne, par exemple.
11: Alors, je ne sais pas si vous écoutez tous les jours RCF Notre-Dame. Christophe Barbier a rejoint notre antenne et il avait justement une question à vous poser.
12: Monsieur le sénateur, beaucoup de candidats RN au Sénat, là, pour les prochaines sénatoriales, viennent de l'Assemblée nationale ou du Parlement européen. Vous déshabillez Pierre pour habiller Paul. Vous n'avez donc pas de cadre de talent sur le terrain à faire surgir juste pour cette élection?
6: Alors, je comprends la question, mais je ne partage pas l'analyse qu'elle sous-entend. C'est-à-dire que l'élection sénatoriale est une élection de notables, pour ne pas se mentir. Les grands électeurs sont des électeurs qui sont assez exigeants, qui demandent une certaine connaissance, une certaine légitimité, une certaine expérience. Fatalement, un parlementaire est plutôt qualifié, a priori, pour être candidat aux élections sénatoriales. On a par ailleurs de très bons suppléants dont on n'a pas à rougir et qui prendront la relève justement dans le cas d'élection de ces députés. Moi, je pense aux députés que je connais, il y en a un certain nombre, ils sont parfaitement qualifiés pour rejoindre le Sénat. Et surtout, par définition, vous n'ignorez pas que le cumul interdit à nos maires de devenir sénateurs.
11: Faut choisir.
6: Ou alors, c'est ça, voilà. Donc un député, par définition, ne nous priverait pas, si vous voulez, d'un maire. Voilà, c'est tout simplement ça, je pense. Mais encore une fois, je pense que nos députés, qui pour la plupart ont été très bien réélus au moment de la dissolution, ont fait leur preuve sur le terrain et donc sont particulièrement à même de parler aux grands électeurs.
11: Christopher Zurek, est-ce qu'un bon résultat au Sénat est un préalable nécessaire à une victoire présidentielle pour le RN ?
6: Est-ce que c'est un préalable ? Je ne sais pas, mais est-ce que ça enverrait des signaux positifs ? Évidemment, on est dans une élection dans l'élection, parce que la campagne présidentielle est bien entamée.
11: C'est difficile de gouverner sans existence réelle au Sénat quand même.
6: Oui, mais encore que ça serait pas complètement impossible si ça ne devait pas être le cas. Honnêtement, c'est pas disqualifiant. Mais oui, évidemment, ça sera analysé. Est-ce qu'on est en dynamique ou pas? Voilà. Et puis, ça va apporter un gage de crédibilité supplémentaire.
11: Alors, en attendant, la campagne se poursuit. Vous étiez dimanche avec Marine Le Pen à Hénin-Beaumont. Alors, je sais pas dans quel état d'esprit elle est. Elle a fait quelques annonces et notamment, à quelques jours du congrès des HLM, elle en a profité pour faire deux annonces qui font causer, comme on dit dans les chaumières, c'est-à-dire abroger la loi SRU sur les quotas HLM et réserver aux Français l'accès à ces HLM et aux APL. Est-ce que la préférence nationale revient au cœur du programme RN?
6: Mais elle l'a toujours été, en vérité. D'ailleurs, préfère-nous parler de priorité nationale, parce que contrairement à ce qui est dit par nos adversaires, on ne parle pas de réserver, on parle bien de priorité. C'est-à-dire qu'on n'exclut pas évidemment des personnes de nationalité étrangère particulièrement méritantes ou particulièrement installées sur le territoire d'accéder à ces logements. On dit juste que on a une pénurie de logements en France à laquelle il va bien falloir répondre à un moment donné, et que par définition, ce qui commande l'urgence, c'est évidemment de prioriser l'accès de nos compatriotes à ces logements.
11: Vous serez dans l'équipe de campagne de Marine Le Pen, vous y avez déjà été, vous occupez de la communication, est-ce que vous allez réintégrer cette équipe ?
6: Je ne sais pas si ce sera de manière officielle ou si j'apporterai quelques coups de main, mais évidemment je suis sénateur, je suis élu local et proche de Marine Le Pen, en tout cas je l'estime depuis maintenant près de 20 ans, j'ai évidemment vocation à l'aider de quelque manière que ce soit sur cette campagne.
11: Alors rapidement, j'aimerais qu'on parle de vos travaux en commission du Sénat, notamment des travaux sur le rapport sur le contrôleur général des lieux de privation de liberté, c'est-à-dire la prison, hein. Face à la surpopulation carcérale, faut-il construire plus

0: faite pour, enfin, avec 20 co-détenus, avec des situations extrêmement précaires. La prison, elle est là pour surveiller et punir, comme dirait Foucault. Elle est aussi là pour corriger l'individu. Moi, je suis pas convaincu, si vous voulez, que tout cela s'oppose. Voilà, qu'être ferme, que ne pas vouloir de laxisme s'oppose à la dignité.
1: Christopher Zurek, sénateur du Pas-de-Calais, merci beaucoup de votre présence ce matin sur l'antenne de RCF Notre-Dame.
2: Et merci à vous, Nathanaël de Ringsan. Vous étiez ce matin en direct depuis nos studios RCF Notre-Dame à Lille. Demain, vous restez à Lille, Nathanaël.
1: Exactement, je vais passer la journée à Lille et demain j'aurai un sénateur également, Monsieur Caner.
2: Eh bien, rendez-vous donc demain à 7h38 avec vous, cher Nathanaël. À 7h50, c'est une sainte d'une incroyable modernité que nous fêtons aujourd'hui. Mystique, musicienne, médecin, on a redécouvert ces dernières années l'œuvre foisonnante de Sainte Hildegarde de Bingen. On vous en parle avec Clara, ce sera après la prière du matin et l'évangile du jour qui nous plonge au cœur de la miséricorde inépuisable du Christ. Il accueille et pardonne une pécheresse de la ville. Un passage de Saint-Luc au chapitre 7, les versets 36 à 50, commenté par le père Michel Martin Prével, membre de la communauté des Béatitudes.
3: En ce temps-là, un pharisien avait invité Jésus à manger avec lui. Jésus entra chez lui et prit place à table. Survint une femme de la ville, une pécheresse. Ayant appris que Jésus était attablé dans la maison du pharisien, elle avait apporté un flacon d'albâtre contenant un parfum. Tout en pleurs, elle se tenait derrière lui, près de ses pieds, et elle se mit à mouiller de ses larmes les pieds de Jésus. Elle les essuyait avec ses cheveux, les couvrait de baisers, et répandait sur eux le parfum. En voyant cela, le pharisien qui avait invité Jésus se dit en lui-même : « Si cet homme était prophète, il saurait qui est cette femme qui le touche. Et ce qu'elle est, une pécheresse. » Jésus, prenant la parole, lui dit : « Simon, j'ai quelque chose à te dire. » « Parle, maître. » Jésus reprit : « Un créancier avait deux débiteurs. Le premier lui devait 500 pièces d'argent, l'autre 50. Comme ni l'un ni l'autre ne pouvaient les lui rembourser, il en fit grâce à tous deux. Lequel des deux l'aimera davantage ? » Simon répondit : « Je suppose que c'est celui à qui on a fait grâce de la plus grande dette. » « Tu as raison, lui dit Jésus. » Il se tourna vers la femme et dit à Simon : « Tu vois cette femme, je suis entré dans ta maison et tu ne m'as pas versé de l'eau sur les pieds. Elle les a mouillés de ses larmes et essuyés avec ses cheveux. Tu ne m'as pas embrassé. Elle, depuis qu'elle est entrée, n'a pas cessé d'embrasser mes pieds. Tu n'as pas fait d'onction sur ma tête. Elle a répandu du parfum sur mes pieds. Voilà pourquoi je te le dis, ses péchés, ses nombreux péchés sont pardonnés, puisqu'elle a montré beaucoup d'amour. Mais celui à qui on pardonne peu, montre peu d'amour. » Il dit alors à la femme : « Tes péchés sont pardonnés. » Les convives se mirent à dire en eux-mêmes : « Qui est cet homme qui va jusqu'à pardonner les péchés ? » Jésus dit alors à la femme : « Ta foi t'a sauvée. Va en paix. »

Il est permis de se demander, chers amis, si cette pécheresse pardonnée ne serait pas Marie-Madeleine ou même Marie de Béthanie, dont Jean raconte les mêmes gestes avant la passion de Jésus. Le parfum, les larmes, les baisers sur les pieds. Son amour est en train de brûler tous ses péchés. Mais le pharisien, lui, ne voit que des apparences, le passé de cette femme. Et Jésus, lui, ne voit pas son péché, mais son amour.

Son amour est-il la cause du pardon ou, dans l'autre sens, se sentant pardonnée, elle n'en a que plus d'amour pour lui? Eh bien, il semble, d'après cette parabole, que le débiteur qui a une plus grande dette doive aimer davantage le créancier. Pourtant, Jésus ne libère la femme par son pardon qu'au vu de sa foi et de son amour, quitte à braver le scandale. Et nous savons que nous pardonnons d'autant mieux que nous sommes touchés par le geste de l'offenseur et que nous arrivons à aimer celui qui a pu nous offenser. « Aimez vos ennemis », disait Jésus. Voilà donc un merveilleux moyen que le pardon quand il se marie à l'amour. Et c'est là que la simple justice qui reconnaît le péché et qui cherche à l'amender, pas toujours en respectant le péché d'ailleurs, se trouve donc dépassée par la miséricorde qui vise à rétablir la relation amoureuse. Et cette femme, prouvant son amour par sa foi, nous donne la démonstration flagrante, au-delà de la justice, que c'est l'amour qui nous sauve et non les règles de la morale.

0: Notre Père, qui es aux cieux, que ton nom soit sanctifié, que ton règne vienne, que ta volonté soit faite sur la terre comme au ciel. Donne-nous aujourd'hui notre pain de ce jour. Pardonne-nous nos offenses, comme nous pardonnons aussi à ceux qui nous ont offensés. Et ne nous laisse pas entrer en tentation, mais délivre-nous du mal. Car c'est à toi qu'appartiennent le règne, la puissance et la gloire pour les siècles des siècles. Amen.
1: Vous écoutiez l'évangile du jour tiré de Saint-Luc au chapitre 7, commenté par le père Michel-Martin Prével. Il est 7h57, Clara Bévilacqua, nous fêtons aujourd'hui les Robert, les Renaud et les Hildegarde.
2: Oui, alors Renaud et Hildegarde, ce sont deux prénoms médiévaux d'origine germanique. Renaud signifie celui qui gouverne avec sagesse. Quant au prénom Hildegarde, il veut dire armé du savoir. Saint Renaud et Saint Hildegarde vivent tous les deux au XIIe siècle. L'un est ermite en Mayenne, l'autre une grande mystique, abbesse bénédictine, surnommée la prophétesse rhénane.
1: Sainte Hildegarde, qui est docteur de l'Église depuis 2012.
2: Et elle est souvent évoquée pour ses connaissances des sciences naturelles, sa médecine, sa musique, ou bien encore pour ses recettes. Mais c'est avant tout une grande mystique et une visionnaire confirmée à son époque par Saint Bernard, qui l'exhorte vivement de ne pas condamner au silence une aussi rayonnante lumière. À 43 ans, elle se décide donc à écrire et à divulguer ses visions.
1: Et selon Hildegarde, le corps est l'atelier de l'âme où l'esprit vient faire ses gammes.
2: Et il ne faut donc pas séparer le corps et l'âme, le monde et l'homme, la nature et le salut. Tout est interdépendant et Dieu régit le cosmos. Elle voit ce que nous ne pouvons pas voir et qui pourtant sous-tend l'univers. Dieu, sa lumière et son amour. Sainte Hildegarde ne cesse de voyager. Elle va où on l'appelle, prêche dans les cathédrales, correspond avec de nombreuses têtes couronnées et même avec les papes.
1: Merci beaucoup Clara Bévilacqua. Très bonne fête donc au Robert, au Renaud et au Hildegarde, si certaines nous écoutent. Restez avec nous Clara pour les informations.
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1: Jeudi 17 septembre, nous fêtons aujourd'hui Saint-Hildegarde de Bingen. Très bon début de journée. Vous écoutez RCF Notre-Dame. Il est précisément 8h. Et à la une, Clara Bévilacqua, les pêcheurs maintiennent la pression.
2: Le blocage du port de Port-la-Nouvelle et celui de Sète, et malgré le prolongement des aides ciblées pour faire face à la hausse des prix des carburants, la ministre de la mer et de la pêche reçoit des représentants de la profession aujourd'hui. Feu fixé dans les Landes, 190 hectares de végétation ravagée. L'incendie s'est déclenché dans un parc photovoltaïque hier après-midi. Donald Trump menace d'arrêter les échanges commerciaux avec l'UE si elle maintient son projet d'association avec le Canada. L'Union qui veut faire de ce pays son premier pays membre associé. Le Congrès américain adopte un nouveau paquet de sanctions contre la Russie. Le texte prévoit notamment de s'en prendre à la flotte fantôme russe.
1: À l'occasion des journées du patrimoine ce week-end, on va s'intéresser aux abbayes de France. Les religieux partent, mais des solutions existent pour garder une vocation spirituelle au bâtiment. Vous allez l'entendre dans 20 minutes, les coulisses de l'info. RCF en Lorraine, c'est avec vous Grégoire Leray. Bonjour Grégoire.
8: Bonjour Pierre-Hugues, bonjour à toutes et à tous. Nous sommes le jeudi 17 septembre et dans l'actualité aujourd'hui, il y a la possible hausse des frais d'inscription qui inquiète les représentants étudiants. L'actualité, c'est aussi 130 animaux qui ont été saisis hier dans une exploitation agricole à Ciré-sur-Vezouze sur réquisition du procureur de Nancy. On parlera également de l'accueil du pape à Metz avec notre invité en Alsace-Lorraine. Et puis la météo, d'un ciel voilé ce matin, ça se couvre davantage cet après-midi, mais on ne devrait pas avoir de pluie. On fait le point à la fin de ce journal.
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8: À l'Université de Lorraine, la possible hausse des frais d'inscription inquiète les représentants étudiants. Une commission d'enquête du Sénat recommande de multiplier par 5 ces frais avec une licence qui pourrait passer de 178 à 900 euros et un master qui pourrait aller jusqu'à 1300 euros. Pour Armand Fleureau, vice-président et étudiant de l'Université de Lorraine, cette hausse représente un risque fort de perte des étudiants, notamment en renforçant les difficultés d'accès à l'enseignement supérieur pour les étudiants les moins favorisés. Je vous le disais en titre, à Ciré-sur-Vezouze, en Meurthe-et-Moselle, 130 animaux ont été saisis hier dans une exploitation agricole sur réquisition du procureur de Nancy. Parmi eux, une centaine de bovins, 30 ovins et capris et un cheval. Selon l'association OABA qui a pris en charge les animaux, plusieurs bêtes étaient amaigries, assoiffées et certaines souffraient de déformations importantes des onglons. Les animaux ont été placés dans des fermes partenaires. L'éleveur, lui, fait déjà l'objet de plusieurs mises en demeure. Il a grandi à Voipy, commencé la boxe à 6 ans et remporté un titre de champion du monde quelques années plus tard. Le 18 septembre prochain, demain, donc, Ibrahim Boukedim va défendre sa ceinture mondiale WBC Youth à Metz devant sa famille et son public. Mais avant d'être champion du monde, Ibrahim Boukedim était un enfant qui poussait la porte d'une salle de boxe à Voipy. Son père Mokran et son entraîneur Yann Monlius l'ont vu grandir, combattre et finalement atteindre le plus haut niveau. On les écoute.
10: Écoutez, si on m'avait dit, quand il a commencé la boxe, en boxe éducative, vous rêvez ou c'est pas possible, mais là, quand on voit maintenant où on en est, on se dit que c'est quand même un sacré parcours et je suis fier de lui par rapport à ça.
11: Des premiers pas que Yann Manilius, son ex-entraîneur au Metz Boxing Gym, n'a pas oublié.
12: Alors moi, je l'ai vu tout petit. Au début, on a tout de suite noté le potentiel, mais le voir arriver là, ouais, c'est quand même un honneur pour nous parce que vraiment, on savait qu'il irait loin et le voir arriver à ce niveau, c'est juste extraordinaire, quoi.
11: Plus qu'une fierté pour ses proches, son parcours peut maintenant devenir un exemple pour les jeunes qui fréquentent les salles de boxe du territoire messin.
10: Pour redonner envie aux jeunes d'aller dans les salles, de pratiquer la boxe anglaise qui est, comme tout le monde le sait, le noble art. Donc c'est bien aussi pour ça. Et puis c'est un exemple pour les jeunes. Voilà, savoir que d'où il est parti et où il est aujourd'hui. Peut-être d'autres jeunes qui vont s'inspirer de lui pour se dire, si lui il y est arrivé, pourquoi pas moi ? Donc c'est le but aussi.
8: Dans le reste de l'actualité, on parle transport avec la ligne Metz-Thionville-Luxembourg, puisqu'une pétition avait été lancée par le créateur de la bétaillère et elle a officiellement été validée par la commission des pétitions du Parlement luxembourgeois. Elle a recueilli 5860 signatures valides et donc un débat aura lieu dans les prochains mois sur l'amélioration du trafic ferroviaire pour les frontaliers. Une date doit encore être fixée, mais elle devra intervenir avant la mi-janvier 2027. Le créateur de la pétition, lui, sera auditionné pendant 15 minutes avant un échange avec des députés et des ministres luxembourgeois. Et on jette un coup d'œil à la météo en ce jeudi 17 septembre avec une Lorraine homogène aujourd'hui. La même météo pour tout le monde avec du beau temps, mais un ciel quand même un petit peu voilé. Les nuages sont là sans vraiment être là au-dessus de nos têtes, juste quelques nuances de blanc, pas assez pour nous embêter. Non, la seule chose qui nous différencie entre les secteurs aujourd'hui, ce sont les températures et encore elles sont relativement proches. Attendez 16 degrés à Nancy et Metz ce matin, 17 à Verdun et Épinal. Et puis cet après-midi, on garde cette homogénéité, mais ça se dégrade pour tout le monde. Les nuages arrivent et le ciel se charge assez bien, ce sera assez nuageux quand même aujourd'hui. Pas de risque de pluie, il faut le noter. Côté température, on reste à peu près sur ce qu'on avait hier, 22 degrés à Metz, Épinal et Nancy, 21 à Verdun. On parle de la venue du pape à Metz le 28 septembre prochain et entre la réservation des transports, la coordination interdiocésaine et les arbitrages sur le nombre de places disponibles, comment s'organisent concrètement les diocèses voisins de Metz pour la venue du pape ? Tout de suite, dans l'invité en Alsace-Lorraine, nous faisons le point sur les coulisses de cette mobilisation avec les responsables des pèlerinages des diocèses de Strasbourg mais aussi de Nancy et Toul.
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13: Du 25 au 28 septembre, la venue du pape Léon XIV en France, avec des étapes clés à Paris et tout près de chez nous, à Metz, suscite un immense engouement spirituel, mais aussi un défi logistique pour l'ensemble des diocèses de l'Est. Alors comment la Meurthe-et-Moselle et l'Alsace s'organisent pour acheminer des milliers de fidèles vers la Moselle et la capitale? Réponse tout de suite dans l'invité en Alsace-Lorraine. Bonjour Marie-Pierre Siffer.
14: Bonjour.
13: Bonjour Jean-Marie Blondel.
15: Bonjour Nicolas.
13: Marie-Pierre Siffer, vous êtes responsable du service pèlerinage culture tourisme au sein du diocèse de Strasbourg. Et Jean-Marie Blondel, vous êtes directeur diocésain des pèlerinages pour le diocèse de Nancy et Toul. Merci à tous les deux d'être avec nous aujourd'hui sur RCF Notre-Dame pour cet entretien consacré aux coulisses de la visite pontificale. Alors première question, quand la nouvelle de l'avenue du pape est tombée, c'était en juin dernier, quelle a été votre toute première réaction face à ce délai restreint d'un peu plus de 3 mois finalement pour tout organiser en pleine période estivale? Marie-Pierre Siffer.
14: Eh ben, beaucoup de joie, beaucoup d'étonnement et beaucoup de peur en même temps. Bon, le bruit courait quand même, hein. C'était pas un grand étonnement, ça a été aussi une grande joie. Et puis, je vous le dis, on a mis toutes les équipes en route.
13: Et de votre côté, Jean-Marie Blondel?
15: C'était aussi une grande joie parce qu'on attendait ce pape ou le pape depuis 18 ans, donc c'était quelque chose de très important pour nous. Peut-être aussi, oui, la joie était là, mais j'ai prié Sainte Rita et Saint Joseph pour qu'ils nous donnent un coup de main.
13: Et côté alsacien, comment la perspective de ce rassemblement papal chez vos voisins mosellans à Metz a été accueillie par les fidèles du diocèse de Strasbourg?
14: Avec un véritable engouement, et vous ne pouvez pas vous imaginer tous les messages que nous recevons, toutes les inscriptions, toutes les envies de venir, toute la joie d'accueillir ce pape.
13: Un énorme enthousiasme donc. Alors on revient à la Meurthe-et-Moselle, Jean-Marie Blondel. La proximité géographique crée une très forte attente. Hein. Nancy, Metz est 50 km. Et puis même dans certains points de Meurthe-et-Moselle, on est tout près de Metz finalement. On est à quelques kilomètres à peine. Est-ce qu'il y a une coordination qui s'est mise en place entre les diocèses de Nancy et Toul et de Strasbourg pour harmoniser la logistique? Est-ce que vous êtes en dialogue?
15: Pas que Nancy et Toul, c'est toute la province qui régulièrement se réunit, se téléphone et s'organise. Vous savez, les directeurs de pèlerinage sont très organisés. On a une association nationale qui fait que même au niveau national, on a en permanence des WhatsApp qui nous arrivent pour tous les événements et pour nous supporter dans l'organisation. Donc c'est très bien fait et on s'est coordonné le mieux possible entre nous par rapport au département de Meurthe-et-Moselle. C'est clair que j'ai fait un sondage très rapidement et c'est des centaines, même plusieurs milliers de personnes qui ont dit « on vient ». Donc un beau challenge et des gens très heureux de voir le pape venir dans notre région.
13: Quand vous dites que vous êtes en dialogue permanent avec les autres responsables des pèlerinages dans les diocèses voisins, c'est pour vous dire quoi? C'est pour vous coordonner sur quels aspects concrets?
15: Comment on inscrit sur le site qui nous a été donné? Est-ce que tu as reçu tes passes? Est-ce que tu sais comment modifier telle chose? À quelle heure faut-il arriver à Metz et compagnie? C'est vraiment des choses très, très, très, très terre à terre, n'est-ce pas, Marie-Claire?
14: Oui, c'est une bande d'amis qui se partagent tous les trucs qu'on trouve. Voilà, on s'aide aussi pour les billets, enfin pour tout. Est-ce que tu as reçu tes passes? Comment on fait pour changer le billet, pour le nom des billets? Voilà, c'est très pratique et en même temps, ça rassure énormément.
13: Si j'entends bien, vous vous soutenez tant dans les joies que dans les épreuves.
15: Évidemment.
14: Heureusement.
15: Je pense que la dimension amicale qu'a souligné Marie-Pierre est très importante parce qu'on s'entend très bien, on est une très belle équipe.
13: Alors des épreuves, il y en a sans doute à l'occasion de l'avenue du pape parce que c'est un événement exceptionnel qui suscite un enthousiasme colossal, vous l'avez dit. Marie-Pierre, du côté de Nancy, pour rejoindre Metz, on a fait le choix d'un dispositif qui combine des bus et des trains spéciaux réservés avec la SNCF au départ notamment de Lunéville, de Nancy, de Pont-à-Mousson et de Jarny. Alors, à 2 semaines de l'événement, tout est calé?
14: Non, pas tout à fait. Bien sûr, je peux pas vous mentir. Je vais pas vous dire bien sûr. Presque, on va dire presque. Non, on a évidemment des contacts avec la SNCF qui vont certainement mettre un train de plus. Il y a déjà pas mal de trains entre Strasbourg et Metz. Et puis,
13: vous aussi en Alsace, vous avez fait le choix de combiner trains spéciaux et bus.
14: Ben c'est très compliqué. Nous, on a à peu près 18 bus. Vous avez déjà, il faut que je les gère, les 18 bus, déjà. Et puis, on a le diocèse d'Alsace, il est très grand. Quand vous partez de Mulhouse et que vous devez être à 9h du matin à Metz, il faut partir à 5h. Mmh. Si vous habitez Wissembourg, c'est un peu différent. Donc, il y en a qui préfèrent prendre le train. Mais le plus grand nombre prendra le bus.
13: Et du côté de Nancy, bon équilibre entre les bus et les trains ?
15: Beaucoup plus de personnes dans le train que dans les bus. Vu qu'on a un petit détail qui n'est pas négligeable, il faut prendre l'autoroute A4 ou la 31 entre Nancy et Metz, c'est que le pape va atterrir entre les deux. Donc des gros risques de bouchons, de limites de circulation. On nous a conseillé, quand je dis où, même les officiels police du département nous ont conseillé de prendre le train. Donc nous sommes, comme Marie-Pierre, en train d'attendre les propositions de la SNCF qui nous ont assuré qu'on aurait les moyens de transport, mais les horaires vont bientôt venir.
13: 600 bus sont attendus à Metz, c'est ça hein?
15: Bah, 600 bus, ça ne fait que 30 000 personnes.
13: Mais il faut déjà les garer, ces 600 bus aussi sur place, où ils ne font que déposer les...
15: Ils font que déposer.
13: Et c'est... après, ils vont à l'écart et ils reviennent le soir récupérer les pèlerins.
15: Voilà, c'est organisé exactement pour qu'il y ait une noria de bus qui déposent leurs pèlerins et ils repartent et le soir, ils viennent reprendre leurs pèlerins. Et les pèlerins sont accueillis sur place par des binômes de personnes de Metz qui vont les amener à l'endroit où ils ont leurs réservations qui sont prêtes.
13: Oui, mais on entend qu'il y a des points de tension logistique assez délicats à gérer tout de même avec cette organisation.
15: On va y arriver. Mmh.
13: Autre difficulté, tout de même, vous retrouvez face à un manque de place réservée par rapport au volume important de demandes reçues. Donc, il y a des arbitrages à faire. Pour résumer, il n'y a pas forcément de place pour tout le monde, si je comprends bien.
15: Il y a pas.
14: Alors.
15: Vas-y, Marie-Pierre.
14: Il y a des places réservées autour de la cathédrale sur 3 places, mais on ne peut pas dire que tout le monde sera accueilli. Il y a des endroits où il y a des grandes places qui sont ouvertes à tous, sans inscription, sans billet d'accès. Donc, par exemple, place de la République, il y a plus de 12 000 places et il y aura des écrans. Donc non, et puis sur le passage de la Papa Mobile, si vous voulez voir le pape, il faut se mettre sur le passage de la Papa Mobile. Donc ces places ne sont pas réservées. Autour de la cathédrale, ce qui est compliqué pour nous, c'est les réservations que nous avons faites par diocèse. En effet, par exemple, au début, moi j'ai réservé 1000 places, j'en ai que 600. Donc évidemment, j'ai des arbitrages à faire qui ont été faits directement par l'ordinateur. Donc voilà.
13: Donc vous pourrez conduire à destination tous les pèlerins, ça n'a aucune difficulté. En revanche, sur place, il y aura des endroits avec réservation. Là, il n'y a pas de place pour tout le monde, mais chacun pourra se retrouver à un endroit à Metz et voir le pape, notamment lors du passage de la Papa Mobile, si j'ai bien compris.
15: Oui.
14: Oui.
15: Tout à fait, oui. Pour Nancy, on est passé de 5000 à 2000 pour donner un ordre de grandeur de réduction des effectifs. Donc, c'est très délicat de dire aux personnes, écoutez, on voulait bien vous emmener, mais on ne peut plus maintenant. Bon, donc on l'a fait.
13: Mes invités aujourd'hui en Alsace-Lorraine sont les responsables des pèlerinages dans les diocèses de Strasbourg et de Nancy et Toul. Je suis avec Marie-Pierre Siffert et Jean-Marie Blondel. Nous nous intéressons bien sûr à la venue du pape en France très prochainement. On parle beaucoup de Metz, c'est bien normal, mais il y a également des événements prévus à Paris. Comment vos diocésains se répartissent entre ce grand rassemblement de Metz et les événements prévus à Paris ? Marie-Pierre ?
14: Il y a d'abord le vendredi soir, il y a la veillée des jeunes. En effet, pour les jeunes de 18 à 35 ans, une veillée au Stade de France avec le pape. Nous avons 2 bus, puis plus quelques personnes qui partent en train. Et pour la Concorde, nous avons aussi des gens qui se sont inscrits. Mais je n'ai pas fait de bus pour la Concorde. J'ai fait un bus juste pour la veillée. Et puis, le vendredi après-midi, oui, j'ai oublié, il y a nos prêtres et nos diacres se sont inscrits pour les vêpres. Mais je n'ai pas fait de bus pour eux. Donc voilà, on gère les entrées. Ce sont des bracelets, par exemple, pour les vêpres à Paris. Donc tout est ouvert. Moi, je n'ai pas choisi qu'est-ce que les gens pouvaient voir. J'ai essayé de les aider et de les accompagner. Mais je n'ai pas organisé des bus pour tout le monde.
13: Et du côté du diocèse de Nancy et Toul ?
15: Du côté du diocèse de Nancy-et-Toul, il y a environ 300 jeunes qui participeront à la veillée. Certains vont être voyagés en covoiturage avec le diocèse de Saint-Dié. On a un bus commun et un logement commun qui est prévu. C'est pas une grande quantité de jeunes. Beaucoup sont déjà sur place. Et puis, pour le samedi, j'ai environ 400 personnes qui iront à la messe. Et là, les comptes se refont aujourd'hui, puisque j'ai arrêté les inscriptions hier. Je pense avoir 3 bus qui vont emmener les personnes partant tôt le samedi matin et rentrant tard le dimanche soir. Quant aux prêtres, j'ai une trentaine de prêtres, diacres, religieux, religieuses, peut-être même plus, qui vont aux Vêpres à Paris. Je permets un certain nombre d'y aller en bus. Bon, j'aurai un bus qui va rentrer un peu vide. Mais bon, c'est fait partie du jeu.
13: Et si on fait une rapide addition des inscriptions pour Paris et pour Metz, ça représente combien de personnes en Meurthe-et-Moselle ?
15: Paris et Metz, plus les gens qu'on a refusés, qui iront quand même à 3 000 personnes.
13: 3 000 personnes. Et pour Strasbourg ?
14: Je dois être à 1 800.
13: 1 800, d'accord. Donc oui. C'est beaucoup de travail pour vous. Hein. Comment vous faites pour conjuguer tout cela avec ce que vous aviez par ailleurs de prévu, hein. Cette venue du pape en septembre, elle bouscule forcément l'agenda pastoral traditionnel. Comment donc ce grand événement s'articule avec vos autres rendez-vous annuels de rentrée? Vous avez tout gardé?
14: Oui.
15: Ben oui.
13: Donc c'est du travail en plus, c'est beaucoup de travail en plus, avec une armée de bénévoles derrière vous pour vous accompagner.
15: L'armée est un peu éclaircie, je sais pas, nous sommes partis 3, je sais plus, il y a un poème qui dit ça. On est partis une demi-douzaine chez nous, avec des gens très dévoués, je les remercie énormément parce que c'est des gens qui n'ont pas compté leur temps, très dévoués, qui font un travail que personne ne voit, parfois par rapport à des gens qui ont des exigences un petit peu importantes, qui oublient que ce sont des bénévoles qui donnent de leur temps. Et je crois que c'est important de le rappeler parce qu'on a besoin de bénévoles, mais il faut pas les décourager.
13: Mais par un prompt renfort, nous nous vîmes 3 000 en arrivant au port. C'est le CID, me semble-t-il.
15: Ah, voilà, c'est ça. Eh bien, par un prompt renfort, nous arriverons voir le pape à 3 000.
13: Des bénévoles aussi vous accompagnent en Alsace, Marie-Pierre Siffert?
14: Alors oui, on a dû monter là en catastrophe une grosse équipe qui commence aujourd'hui. Donc ils ont tous commencé ce matin. Oui, il y a une dizaine de personnes là, c'était très important.
13: Est-ce qu'on peut faire un parallèle pour terminer avec l'avenue de Jean-Paul II en Lorraine et en Alsace en 1988? Avez-vous l'impression qu'on retrouve la même ferveur populaire aujourd'hui chez les jeunes et chez les familles? Marie-Pierre.
14: C'est très intéressant comme question. Je n'étais pas en Alsace et Lorraine en 88, hein. Mais je pense que la piété est renouvelée, je trouve, chez les jeunes et dans les familles.
13: Alors, je n'étais pas non plus en Lorraine en 1988, mais on en a tellement parlé, ce fut un événement qui a tellement marqué les personnes qui étaient là qu'il me semble que ça a laissé des traces. Hein.
15: Oui, moi j'y étais. Je me souviens être allé avec mes enfants. J'étais jeune et beau à l'époque, je ne suis plus que maintenant. Mais c'était très très fervent. À Nancy, le cours Léopold était complètement plein à craquer. Même si on n'a pas vu beaucoup le pape, on a vaguement vu quelqu'un de blanc tout au fond. On était tous ravis, il y avait une grande ferveur. Donc ça, clairement, c'était un point très important. Et j'ai l'impression, quand je vois les familles qui s'inscrivent, j'ai l'impression qu'il y a cette ferveur. On a la grand-mère, fille ou fils, petits-enfants. Il y a des familles à 6 ou 7 personnes qui y vont. Ça touche vraiment, ça fait chaud au cœur en se disant « Allez, la relève est là ».
13: Un grand merci à vous deux, Jean-Marie Blondel, directeur diocésain des pèlerinages du diocèse de Nancy et Toul, et Marie-Pierre Siffert, responsable du service pèlerinage, culture, tourisme du diocèse de Strasbourg. Merci d'avoir répondu à nos questions dans l'invité en Alsace-Lorraine. Tout de suite, les coulisses de l'info.
1: 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Soyez les bienvenus. Le président libanais attendu à Paris aujourd'hui. Il doit participer à une réunion internationale en soutien à l'armée de son pays. Joseph Aoun qui a détaillé hier un plan pour parvenir à la paix au Liban. À la une de Radio Vatican, ce sera dans 10 minutes avec Olivier Bonnel. Mais d'abord, les coulisses de l'info. Vous allez peut-être profiter du week-end pour aller visiter l'incroyable et sublime patrimoine de nos régions. À commencer par ce blanc manteau d'église dont la France, plus que tout autre pays, peut se prévaloir. Les journées européennes du patrimoine commencent demain et nous allons parler des abbayes dans les coulisses de l'info. Quand les moines et les moniales quittent un lieu, se pose la question de l'avenir des bâtiments. Bonjour Samuel Pruvot.
16: Bonjour.
1: Vous êtes rédacteur en chef à Famille Chrétienne. Alors, la seconde vie des abbayes, voilà le grand format cette semaine de l'hebdomadaire Famille Chrétienne. Pourquoi vous êtes-vous penché sur ce sujet, Samuel ?
16: Alors au départ, c'est une question assez personnelle. En fait, il se trouve que moi, je suis oblat bénédictin et j'ai décidé de déménager auprès d'une abbaye vivante. En l'occurrence, c'est une abbaye de bénédictins, c'est à Solesmes, c'est pas très loin en train. Et le choc, en fait, a été le suivant, c'est de découvrir que beaucoup, beaucoup d'abbayes et de lieux contemplatifs dans notre pays risquent d'avoir disparu faute de participants dans moins d'une décennie.
1: Et ça a été un choc. Moins d'une décennie, donc c'est dans très peu de temps.
16: Oui, concrètement, les chiffres sont difficiles à établir, hein, mais très probablement 300 lieux contemplatifs en France auront disparu d'ici 2036, ça fait quand même froid dans le dos. Et en fait, l'objet de cette enquête n'est pas de faire un inventaire du futur cimetière contemplatif. C'est tout au contraire de montrer que derrière cet effondrement, il y a déjà un relèvement. Pourquoi ? Parce qu'il n'y a pas de fatalité et on n'a pas des espèces en voie de disparition. Les carmélites, les trappistes, les visitandines, les cisterciens, non. Bien sûr que ces lieux sont menacés, peut-être faute de postulants, mais beaucoup de ces lieux ont déjà une seconde vie. Et donc l'objet de cette enquête, c'est d'aller voir les associations et ces lieux qui font vivre et revivre ces abbayes.
1: Puisque ces lieux sont, les moines et les moniales quittent l'abbaye, quels sont quelques exemples de nouvelle vie pour ces abbayes, Samuel Pruvot ?
16: Alors, je vais vous donner un seul exemple qui m'a beaucoup marqué. Moi, je suis allé au pied du massif de la Chartreuse. Alors là, c'est pas les Chartreux, c'est une abbaye de bénédictines. Ouais. Alors, elles ne sont plus qu'une demi-douzaine, et parmi elles, il y en a deux ou trois qui approchent l'âge vénérable des centenaires. Elles se sont dit, on va pas juste mourir ensemble, il faut faire quelque chose. Et elles ont accueilli une association, une initiative laïque, c'est les Maisons d'Alliance, qui font des béguinages dans des lieux religieux.
1: Rappelez-nous ce qu'est un béguinage.
16: Alors, un béguinage, c'est des laïcs qui s'associent entre eux. Chacun reste de son côté, mais ils ont une vie un petit peu commune et collective, avec un élan, un cadre religieux. Donc concrètement, dans cette communauté, les religieuses continuent leur vie de bénédictine avec les offices, et une partie de l'abbaye a été transformée en appartement, mais magnifique, qui donne sur le massif de la Chartreuse, et ceux qui sont accueillis, les seniors, bénéficient en pleine liberté, à leur rythme, des offices des sœurs, et d'une vie commune dans un cadre, mais idyllique. Et ça permet quand même à des promoteurs voraces de pas transformer ce monastère en bowling.
1: Oui, parce que c'est quand même le point, Samuel Pruvot, c'est d'éviter que tous les monastères de France ne soient reconvertis en hôtels de luxe. Je vous propose de continuer le débat avec Guillaume d'Alençon, qui est en ligne avec nous. Bonjour monsieur.
17: Bonjour.
1: Vous avez créé le Conservatoire des biens des congrégations. Racontez-nous, Guillaume d'Alençon, quelle est votre intuition ?
17: Alors, c'est une aventure collective, hein. Plusieurs laïcs en lien avec des religieux, hommes et femmes. Et l'objectif étant de se dire, ces lieux physiques qui nous ont été transmis, qui certains ont pas plusieurs millénaires, mais presque deux millénaires, ne sont pas notre propriété. Ils appartiennent à l'Église. Ils appartiennent à la mission.
1: Ouais.
17: Dieu, dans sa providence, a permis que quand ces lieux s'établissent des priants, et que des siècles connaissent une présence religieuse, eh bien, nous devons respecter ces dispositions de la Providence et faire en sorte que ces lieux ne soient pas profanés, comme ça a pu l'être trop facilement à certaines époques, pour différentes raisons d'ailleurs, mais que nous, aujourd'hui, qui ne sommes pas soumis à une violence, une contrainte, comme sous la Révolution en 1905, eh bien, qu'est-ce qu'on fait pour que ces lieux, finalement, ne tombent pas dans le mercantilisme ou dans la dénaturation ?
1: Et vous, alors, qu'est-ce que vous faites ? Votre idée, c'est de se dire qu'il faut garder ces bâtiments pour que le jour où il y aura de nouvelles vocations, ces nouvelles vocations puissent bénéficier de ces lieux.
17: Exactement. En fait, je me réfère à une phrase du cardinal Sarah qui m'avait touché lorsqu'on faisait un petit peu un tour d'horizon pour fonder un petit peu spirituellement cette aventure. Il m'avait dit quand une communauté vieillissante s'accroche par la prière, tout est possible. Il y a un exemple très simple, c'est Boulor. Quelques religieuses qui étaient en fin de vie et qui ont prié intensément et le Seigneur a pourvu. Donc nous, notre mission, c'est en lien avec des congrégations, parce que le conservatoire des congrégations présidé par une laïque, Ariane Bernard, le vice-président, c'est Don Dupont, l'abbé émérite de Solesmes, le secrétaire, c'est un dominicain de Toulouse, etc. Et donc, en fait, on est vraiment, nous, laïcs, avec les religieux pour les aider.
18: Samuel Pruvot, je vais me tourner vers vous. Excusez-moi, je vais me permettre de poser une question un peu poil à gratter. Quel est l'intérêt, à tout prix, de garder ces bâtiments? On peut considérer que le jour où le Seigneur le voudra, eh bien, on pourvoira et on trouvera de nouveaux bâtiments, et qu'en fait, l'essentiel n'est pas tant les bâtiments que les personnes qui l'habitent.
19: Alors, c'est vrai que les personnes sont supérieures aux pierres, mais cependant, il y a un canoniste, durant cette enquête, qui m'a beaucoup frappé et qui m'a dit la chose suivante, c'est que chaque communauté, chaque lieu est l'expression d'un charisme. Alors, un charisme, c'est un patrimoine, mais c'est un patrimoine immatériel. Et ben moi, je le suivais, mais je lui disais, ben une fois que les carmélites sont trop âgées, ben elles ferment, et puis ben c'est pas dramatique, parce que le ciel va rester le ciel, la Trinité va rester la Trinité. Il m'a dit non, pas exactement, parce qu'en fait, ce charisme n'appartient pas aux carmélites. Alors, je lui ai dit, ben si, parce que s'ils étaient voilà, des carmélites. Non, ce charisme, il appartient à l'Église. Et donc, un charisme, c'est un bien immatériel qui appartient à l'Église. Et donc, il me disait combien il était choqué de savoir que, dans certaines circonstances, heureusement, ce n'est pas la règle, hein, mais on voyait que le père évêque apprenait dans la presse locale qu'un monastère contemplatif de plusieurs siècles allait fermer et être transformé justement en bowling. Ça, personne n'a le droit de faire ça, parce que le charisme est donné par Dieu et il doit vivre et survivre et prospérer, voire d'une autre manière. Si ce n'est pas des carmélites, ce n'est pas dramatique, mais ça sera un lieu où la grâce continue de passer.
18: Guillaume d'Alençon, est-ce qu'il y a un exemple concret que voilà, vous cherchez à protéger à travers ce conservatoire des biens et des congrégations? Vous avez un exemple à nous donner ce matin?
17: Oui, actuellement, nous travaillons pour la renaissance de l'abbaye d'Hollenberg en Alsace, sous la conduite du père abbé de Neuwied-Wuhr, qui a été mandaté par l'abbé général des Cisterciens. Et en fait, le but, c'est que ce lieu continue de rayonner, puisque c'est aussi une demande. C'est très étonnant, et ça va plus loin que notre sphère. C'est une demande de la population, c'est une demande des élus, c'est une demande aussi des prêtres. Ça veut dire qu'en fait, il y a une espèce de consensus dans la région qui va dans ce sens. Et comme on parlait on parle souvent du retour des catéchumènes, on observe aussi un rebond dans les entrées au séminaire cette année. Je sais pas si ça vous a sans doute pas échappé. Eh bien, on a envie de dire, c'est pas le moment de lâcher.
18: Ce que vous faites à travers ce conservatoire des biens, des congrégations. Merci beaucoup, Guillaume d'Alençon, d'avoir été en ligne avec nous ce matin pour nous expliquer cela. Merci aussi à vous, Samuel Pruvot. Ça s'appelle donc « La seconde vie des abbayes », c'est à lire cette semaine dans Famille chrétienne. C'est bien ça?
19: Exactement.
18: Voilà, on a tout dit, Samuel. Merci à vous. Et à suivre, c'est Clara Bévilacqua pour la météo.
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18: 8h29, c'est une assez belle journée qui s'annonce aujourd'hui.
2: Oui, alors un petit peu de pluie attendue dans le nord-ouest de la France, des Pays de la Loire au Grand Est en passant par la Normandie. Mais partout ailleurs, le ciel sera assez dégagé avec des températures toujours élevées pour la saison. On attend jusqu'à 27 degrés à Marseille cet après-midi. Il va le faire 25 à Lyon, 24 à Bordeaux, comptez plus au nord, 23 à Strasbourg et à Paris. La minimale est attendue à Lille et à Brest. Il fera 19 degrés.
18: Merci beaucoup, Clara Bévilacqua, à suivre le journal de Radio Vatican. ...8h30, direction Rome, où nous retrouvons Olivier Bonnel en direct.
0: Le président libanais souhaite parvenir à un accord de sécurité avec Israël une fois que son armée se sera retirée du sud du pays. Joseph Aoun est attendu ce jeudi à Paris pour une réunion sur un soutien international à l'armée libanaise. Le Canada sera-t-il prochainement un membre associé de l'Union européenne ? C'est la proposition faite hier par la présidente de la Commission, Ursula von der Leyen. Comment est-elle perçue par les Canadiens ? Nous retrouverons notre correspondante sur place. 5 ans après le retour des talibans au pouvoir, les femmes afghanes continuent de voir leur liberté se réduire. Des restrictions dénoncées une nouvelle fois hier par une quarantaine de pays aux Nations Unies. Dans ce journal également, un espoir dans la lutte contre l'épidémie d'Ebola en RDC. Le virus ralentit dans la province de l'Ituri, épicentre de la contagion. Et puis ce matin, dans notre dossier, gros plan sur les enjeux de la désertification, objet de la dernière COP17 en Mongolie. De quoi en parler les délégués sur place ? Quels sont les enjeux de la désertification ? Notre invité ce matin, le président du Partenariat français pour l'eau, qui a participé au débat à Oulan-Bator.
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0: Bonjour, la feuille de route du président libanais pour faire revenir la paix dans son pays. Dans un entretien à l'agence France-Presse, Joseph Aoun explique son souhait de parvenir à cet accord de sécurité avec Israël une fois que son armée se sera retirée du sud Liban. Cet arrangement pourrait être le prélude d'un accord de paix, a ajouté le chef de l'État libanais, qui participe à Paris ce jeudi à une rencontre avec le président Macron et le roi de Jordanie, Abdallah II, pour une réunion qui vise à préparer un soutien international au déploiement de l'armée libanaise sur l'ensemble du territoire. À Beyrouth, les précisions de Paul Ralifet.
22: Joseph Aoun a proposé dans ce long entretien une feuille de route pour mettre un terme définitif à l'état de guerre entre le Liban et Israël qui dure depuis 1948. La première étape serait l'application de l'accord cadre qui prévoit le retrait israélien du sud Liban. Cependant, cette mise en œuvre doit se faire sans imposer un fait accompli par la force. Le président libanais fait référence dans ce contexte à l'occupation par l'armée israélienne d'une partie du sud et la poursuite des frappes malgré le cessez-le-feu. L'application de l'accord cadre ouvrirait la voie à un accord sécuritaire visant à mettre fin à l'état d'hostilité entre les deux pays et à permettre le déploiement de l'armée libanaise à la frontière. Après cela, un accord de paix pourrait être envisagé après le retrait israélien. Entre-temps, le Liban s'engage à désarmer le Hezbollah sans confrontation, a-t-il dit. Joseph Aoun a exprimé ses craintes d'un vide sécuritaire après le retrait du Liban Sud des casques bleus des Nations Unies à la fin de l'année. Il a plaidé pour le remplacement par une autre force internationale, européenne, ou un mélange comprenant des contingents asiatiques et arabes. Paul Khalife, Beyrouth, RFI pour Radio Vatican.
0: Israël et le Maroc vont ouvrir des ambassades dans leurs pays respectifs, annonce hier faite par le ministre israélien des Affaires étrangères. Rabat et Tel Aviv sont depuis plusieurs années rapprochés. Les deux pays avaient normalisé leurs relations diplomatiques en décembre 2020 dans le cadre des accords d'Abraham qui lie l'État hébreu et plusieurs pays arabes. C'est l'une des annonces majeures faites hier à Strasbourg par Ursula von der Leyen lors de son discours sur l'état de l'Union européenne. Elle a proposé que le Canada devienne prochainement un membre associé de l'UE sous les yeux du Premier ministre Mark Carney. Un rapprochement entre les 27 et les Canadiens qui est une conséquence directe des attaques frontales de Donald Trump envers Ottawa et la guerre commerciale enclenchée avec son voisin du Nord. Comment les Canadiens ont-ils reçu cette proposition de l'Union européenne ? Les précisions de notre correspondante à Montréal, Suzy Bernard-Ménéguse.
23: Au Canada, on voyait ses liens avec l'Union européenne se tisser de plus en plus. Mark Carney, le premier ministre canadien, a beaucoup œuvré pour ce rapprochement. Il aurait même aimé aller plus loin et avoir un statut à part, une sorte de relation diplomatique sur mesure. C'est ce que révélait un article du Wall Street Journal la semaine dernière. Les différentes provinces canadiennes, elles sont unies dans ce rapprochement. Elles sont pour la plupart très touchées par les droits de douane américains et doivent donc trouver d'autres partenaires économiques. Du côté des leaders de l'opposition, cette proposition de membres associés inquiète. C'est le cas du conservateur Pierre Poilievre. Il s'est exprimé sur X et il s'interroge sur les contraintes liées à ce nouveau statut, notamment sur l'immigration. Les Canadiens, eux, devraient se réjouir d'une telle annonce puisqu'un sondage paru dans le quotidien québécois Le Devoir avançait que 4 Canadiens sur 5 soutenaient l'idée d'un rapprochement avec l'Europe. À voir maintenant quelle forme aura ce statut. Il pourrait s'agir de quelque chose d'unique, plus fort que ce qui existe déjà entre l'Union européenne et le Royaume-Uni ou la Norvège. Suzy Bernard-Ménéguse, Montréal, pour Radio Vatican.
0: Et Mac Carney qui doit s'exprimer à son tour ce jeudi devant le Parlement européen de Strasbourg. Face à ce rapprochement canado-européen affiché, le président Trump n'a pas tardé à réagir, menaçant, je cite, de cesser tout commerce avec l'Europe. Parmi les enjeux majeurs listés hier par la présidente de la Commission européenne, les défis posés par les changements climatiques et l'intelligence artificielle, des points de bascule, a-t-elle dit. L'IA, dont la montée en puissance et sa non-régulation ne cesse de faire grandir les inquiétudes. Hier, lors de l'audience générale Place Saint-Pierre, le pape Léon XIV a mis en garde contre la tentation de déléguer aux algorithmes des décisions qui ne relèvent que de la conscience humaine. Il est nécessaire, de son côté, pour le secrétaire général de l'ONU, de créer une coordination mondiale sur l'intelligence artificielle. Sachez que ce jeudi, le roi Charles III d'Angleterre convoque, lui, un sommet en Écosse sur cette question, justement. Le souverain britannique qui compte demander au poids lourd de l'IA l'assurance que celle-ci reste au service de l'humanité. C'est peut-être un espoir dans la lutte contre le virus Ebola en République démocratique du Congo. 4 mois après la déclaration de l'épi d'Ebola dans l'est de la RDC, les autorités sanitaires évoquent une légère amélioration, notamment en Ituri, l'épicentre de la flambée. La transmission du virus y ralentit progressivement, mais cette évolution positive est loin d'être uniforme. Au nord Kivu, l'OMS parle au contraire d'une progression exponentielle et l'apparition d'un nouveau cas dans le sud Ubangi fait craindre une extension géographique de l'épidémie. On fait le point à Kinshasa avec Pascal Moulégua.
3: L'épidémie d'Ebola a fait près de 3600 morts en RDC sur plus de 7400 cas confirmés. La province de l'Ituri concentre à elle seule 78% des contaminations, mais dans cette province, les autorités observent une amélioration. Depuis la mi-août, le nombre quotidien des nouveaux cas serait passé d'environ 120 à près de 80. Trois zones de santé, Adja, Kambala et Mahagi, n'ont enregistré aucun nouveau cas depuis 41 jours. Mais l'Organisation mondiale de la santé appelle à la prudence. Au nord Kivu voisin, la progression est qualifiée d'exponentielle, notamment à Butembo. Le nombre de nouveaux cas hebdomadaires y aurait presque doublé en 2 semaines, dépassant les 200. Autre inquiétude, l'apparition d'un cas dans la province du sud Ubangi, 7e province touchée. Pour l'OMS, cette contamination loin de l'épicentre illustre les risques d'une extension de l'épidémie dans un pays marqué par une forte mobilité des populations. Les autorités congolaises annoncent une nouvelle offensive sanitaire au nord Kivu.
4: Pascal Moulégua, Kinshasa, RFI. Pour Radio Vatican.
0: Au moins 82 morts dans l'effondrement d'une mine d'or au Soudan. Le drame s'est déroulé dans la région centrale du Kordofan. L'or, une ressource exploitée par les belligérants de la terrible guerre civile qui ravage le pays depuis 2023. En juillet dernier, le Royaume-Uni et l'Europe avaient annoncé des sanctions contre le commerce de l'or soudanais pour limiter les sources de financement du conflit. Nous reviendrons sur ce drame dans notre édition de 13h. Des dizaines de pays mettent la pression sur le régime taliban en Afghanistan. Les discriminations continuelles dont sont victimes les femmes dans le pays. 5 ans après le retour des islamistes au pouvoir, les femmes et fillettes afghanes continuent de voir leur liberté se réduire. Des restrictions dénoncées une nouvelle fois hier aux États-Unis. La correspondance à Islamabad d'Ondine de Gaulle.
5: À New York, mercredi, plus de 40 pays ont appelé les talibans à lever les restrictions imposées aux femmes et aux filles afghanes. Depuis leur retour au pouvoir en 2021, les interdictions se sont empilées. L'école secondaire et l'université leur sont interdites, l'accès à de nombreux emplois aussi. Et dans l'espace public, elles doivent souvent être accompagnées d'un tuteur masculin. Leur façon de se comporter, leur apparence et jusqu'à leur voix sont encadrées par des règles toujours plus strictes. Résultat, selon l'UNESCO, en 2026, 2,4 millions de filles afghanes sont privées d'enseignement secondaire, avec des conséquences directes sur leur santé mentale. Une étude menée auprès de jeunes afghanes privées d'éducation révèle que près d'une sur deux dit avoir déjà eu des pensées suicidaires. L'exclusion des femmes du travail, c'est aussi une économie qui tourne au ralenti. Et demain, le problème sera encore plus concret. Dans les hôpitaux et les maternités, le manque de soignantes commence déjà à se faire sentir. Mais malgré les sanctions, l'isolement international et les déclarations onusiennes, les autorités talibanes ne montrent pour l'heure aucun signe de recul, bien au contraire, au point que certains défenseurs des droits humains parlent d'un véritable apartheid de genre. Ondine de Gaulle à Islamabad pour Radio Vatican.
0: L'Organisation météorologique mondiale alerte sur l'état des ressources en eau dans le monde. Le cycle de l'eau est globalement devenu plus irrégulier et imprévisible, oscillant entre pénurie et excès, décrit l'agence onusienne dans un rapport publié ce jeudi. L'année 2025 est parmi les plus sèches de ces 35 dernières années en matière de débit fluvial, relève l'OMM. Selon le même rapport, toutes les grandes régions glaciaires de la planète ont par ailleurs perdu de la masse glaciaire, et ce pour la 4e année consécutive. Il y a un mois s'ouvrait la COP17 sur la désertification. Elle s'est tenue du 17 au 28 août à Oulan-Bator, en Mongolie, sous le thème « Restaurer les terres, restaurer l'espoir ». Un espoir difficile parfois à maintenir après un été caniculaire dans de nombreuses régions du monde, frappé ailleurs par des catastrophes naturelles. La dégradation des terres qui touche déjà jusqu'à 40% des terres émergées, avec des conséquences considérables sur la production alimentaire, la disponibilité en eau, les moyens de subsistance ou la stabilité économique. Lors de cette COP17, se sont réunis les délégués des 197 États, des dirigeants, des chefs d'entreprise, des représentants de la société civile, des peuples autochtones. Parmi eux, André Viola, il est le président de Partenariat français pour l'eau. Il nous explique ce matin l'objectif de ces discussions internationales à Oulan-Bator et les conséquences directes de la désertification.
6: Les conséquences, elles sont multiples et elles impactent la vie de centaines de millions de personnes dans le monde. Ça peut avoir des conséquences sur l'agriculture et donc l'alimentation, sur la gestion de l'eau, des conséquences économiques, un lien avec la pauvreté de ces territoires-là. Et donc, tout l'enjeu, ça va être à la fois d'adapter, de s'adapter à ces évolutions et puis d'essayer de limiter cette désertification en agissant en amont, en prévenant et en changeant nos modes de vie.
7: Justement, qu'est-ce qui a été dit au cours de cette COP 17? Qu'est-ce qui a émergé des échanges?
6: Malheureusement, sur cette COP, sur les sujets désertification en général, engagement financier des États pour aider les régions les plus touchées, sur ce plan-là, ça a été globalement un échec. Là où il y a eu des avancées, c'est sur les questions liées au pastoralisme. Il y a eu des avancées, des engagements pour mieux prendre en compte demain le pastoralisme, avec là souvent des populations nomades qui sont concernées. Donc c'est le sujet sur lequel il y a eu le plus de discussions et d'avancées à la COP17.
7: Donc concrètement, quelles sont les mesures qui ont été mises en place, impulsées par la COP17?
6: Les COP n'ont pas de mesures concrètes. Ensuite, c'est aux États d'intégrer. Mais ils prennent des engagements. Et là, en l'occurrence, c'était des engagements pour une meilleure reconnaissance du pastoralisme dans leur législation propre. Et puis pour protéger aussi ces pratiques, parce qu'on l'a vu en Mongolie, au-delà de l'impact économique que peut avoir le pastoralisme, comme d'autres segments de l'agriculture, c'est aussi un mode de vie qu'il faut préserver, des populations nomades. Il y a cet enjeu-là aussi de reconnaissance qui a été souligné et qui dépasse souvent les frontières figées telles qu'on les connaît et telles que les États peuvent les défendre à l'échelle nationale ou des régions à l'échelle plus locale.
7: Le thème cette année était « Restaurer la terre, restaurer l'espoir ». Qu'est-ce à dire? De quel espoir parle-t-on?
6: Moi qui ai suivi surtout les sujets liés à l'eau, souvent on raisonne en silo. Il y aura les techniciens et les spécialistes de l'eau d'un côté, les spécialistes du sol de l'autre. Or, c'est aussi l'espoir de travailler ensemble, avoir une approche pluridisciplinaire sur tous ces sujets. On a vu sur l'aspect scientifique, bien évidemment, il fallait casser ces silos et avoir des approches pluridisciplinaires de tous ces sujets. L'espoir, c'est de dépasser ces frontières, dépasser segmentation technique pour mettre tout le monde autour de la table, que ce soit les pouvoirs publics, des collectivités territoriales aux États, des organisations de la société civile, les professionnels concernés par ces différents sujets, les chercheurs pour trouver des solutions. Personne n'a la solution tout seul et l'espoir viendra d'un travail collectif, d'une prise de conscience collective. Ces COP, elles ont surtout le mérite de faire un focus, d'attirer l'attention du grand public à un moment donné et des États sur des sujets donnés où ils sont obligés de dire où ils en sont et ce qu'ils font et ce qu'ils sont prêts à faire dans l'avenir.
0: La désertification, objet de la COP17 à Oulan-Bator au mois d'août, à la une de notre dossier ce matin, interrogé par Cécile Mérieux, André Viola, président de Partenariat français pour l'eau, était ce matin l'invité de Radio Vatican.
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18: RCF Notre-Dame, il est 8h44, dans quelques minutes, la prière du matin avec la miséricorde au cœur de l'évangile du jour. Jésus pardonne ses péchés à une pécheresse de la ville après qu'elle ait déversé sur les pieds du Christ un parfum. Vous connaissez sûrement ce passage. Eh bien, nous l'entendrons, ce sera juste après Guillaume Goubert pour les histoires de l'art. Bonjour Guillaume.
8: Bonjour Pierre-Hugues, bonjour à tous.
18: Aujourd'hui, vous nous parlez d'un designer.
8: Oui, Pierre Paulin, auquel le musée Fabre de Montpellier consacre une belle rétrospective jusqu'au 1er novembre. Pierre Paulin, qui a vécu de 1927 à 2009, incarne assez bien deux facettes d'une même activité. Autrefois, il y avait les décorateurs, on disait aussi ensembliers. Ils aménageaient des lieux dans des palais officiels ou chez de riches particuliers. Enfin, ce métier existe toujours. Il créait du mobilier, mais celui-ci était réalisé à très peu d'exemplaires par de talentueux artisans. Et puis au XXe siècle, les designers qui, eux, conçoivent des objets produits en grande série par des industriels. Pierre Paulin, chose assez rare, a exercé son métier de ces deux manières.
18: Alors, par quel versant voulez-vous commencer, Guillaume ?
8: Par celui de la para, car c'est le plus connu. À la toute fin des années 1960, Georges Pompidou, à peine élu président de la République, a voulu faire entrer la création contemporaine dans les murs de l'Élysée. Mission a été confiée à Pierre Paulin de réinventer trois salons au rez-de-chaussée du palais. Ce fut réalisé en peu de temps et de manière spectaculaire. L'écho à l'époque fut considérable. Mais, on le sait, Georges Pompidou mourut prématurément et son successeur avait des goûts très classiques. Valéry Giscard d'Estaing fit remettre les lieux dans leur état d'origine. Le clou de l'exposition de Montpellier est la présentation du fumoir conçu par Pierre Paulin pour l'Élysée. Cette sorte de grotte textile en demi-cercle était restée invisible depuis son démontage. Longtemps abandonnée dans une remise, elle a été minutieusement restaurée. Ses proportions sont magnifiques et son confort fait rêver. L'exposition montre aussi le mobilier conçu 15 ans après pour le bureau présidentiel, cette fois pour François Mitterrand. Superbe table de travail bleue ornée de filets roses.
18: Alors le fumoir, quand même, on va le mettre sur notre site internet, comme ça on pourra le voir parce qu'effectivement il est très beau. Parlez-nous maintenant du designer que fut Pierre Paulin.
8: Il a été à l'origine d'une véritable révolution dans le domaine des fauteuils et des canapés. Au début des années 1960, il a découvert le potentiel du tissu extensible, sans couture et amovible. En combinant une armature métallique, un rembourrage en mousse préformé et des housses textiles enfilées comme des chaussettes, il a fait naître des fauteuils aux formes organiques extrêmement confortables. Plusieurs modèles sont à la disposition des visiteurs de l'exposition pour qu'ils puissent les essayer. Par contre, on ne peut pas essayer le fumoir, malheureusement. L'éditeur de ces meubles leur a donné des noms qui en évoquent la forme. Mushroom, c'est-à-dire champignon, orange slice, quartier d'orange, tongue, langue, ribbon, ruban. Autant de fauteuils fabriqués dans des couleurs vives caractéristiques de ces années-là, vert pomme ou orange acide, au point de devenir des symboles d'une époque insouciante. Le musée d'art moderne de New York a fait rapidement entrer plusieurs modèles de Paulin dans ses collections. Pierre Paulin a aussi dessiné des produits de très grande diffusion. Beaucoup de Français ont eu dans leur jardin des chaises en plastique injectées, conçues par ses soins. Mais sa notoriété n'a jamais été aussi grande que celle de Charlotte Perriand, Jean Prouvé ou Philippe Starck. Sans doute parce que l'étiquette de décorateur de l'Élysée lui collait à la peau. L'exposition de Montpellier vient donc réparer une certaine injustice.
18: Et votre chronique également. Merci beaucoup Guillaume Goubert. C'est donc à voir jusqu'au 1er novembre dans la région de Montpellier. Voilà ce très beau fumoir. C'est aussi à voir du coup sur le site rcfnotredame.fr. À suivre la prière du matin et puis le saint du jour, une sainte d'une incroyable modernité que nous fêtons aujourd'hui, mystique, musicienne, médecin. On va vous parler de l'œuvre foisonnante de sainte Hildegarde de Bingen dans 5 minutes.
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Louange et gloire à toi, Seigneur Jésus-Christ, pour la très sainte plaie de ta main droite. Par cette plaie sacrée, pardonne-moi tous les péchés que j'ai commis contre toi, par pensée, par parole et par action, par négligence à ton service, ou par sensualité, soit en dormant, soit en veillant. Par ta passion, rends-moi capable de célébrer dignement le souvenir de ta mort par amour et de tes saintes plaies, et de te rendre grâce avec ton aide en mortifiant mon corps. Louange et gloire à toi, très doux Seigneur Jésus-Christ, pour la très sainte plaie de ta main gauche. Par cette plaie sacrée, aie pitié de moi. Tout ce qui te déplaît en moi, daigne le transformer. Donne-moi de vaincre tes ennemis, que par ta force, je puisse les terrasser. Par ta très douce mort, délivre-moi de tous les dangers de la vie présente et de la vie future, et rends-moi digne de la gloire de ton royaume. Louange et gloire, très doux Seigneur Jésus-Christ, pour la très sainte plaie de ton pied droit. Par cette plaie sacrée, accorde-moi de faire pénitence pour mes péchés. Par ta très douce mort, je t'en supplie, garde-moi jour et nuit dans ta volonté. Arrache-moi au malheur de l'âme et du corps. Reçois mon âme au jour du jugement, dans la foi et dans ta miséricorde, et conduis-moi aux joies éternelles. Louange et gloire à toi, très bon Seigneur Jésus-Christ, pour la très sainte plaie de ton côté. Par cette plaie sacrée, par l'immensité de l'amour que tu as manifesté autrefois et maintenant encore à nous tous, par ton côté ouvert, je t'en prie, très bon Jésus, toi qui m'as purifié par le baptême de toutes les tâches originelles, délivre-moi de tout mal passé, présent et futur, par ton sang très précieux, encore offert et versé aujourd'hui sur toute la terre. Par ta mort très amère, donne-moi la grâce d'une foi droite, d'une ferme espérance et d'une charité parfaite. Que je t'aime de tout mon cœur, de toute mon âme et de toutes mes forces. Fortifie-moi dans le bien. Donne-moi une persévérance virile à ton service, afin que je puisse te plaire parfaitement maintenant et toujours. Que les cinq très saintes plaies de Dieu soient un remède à mes blessures. Par tes cinq très saintes plaies, ô Christ, délivre-moi de mes péchés. Par tes cinq très saintes plaies, ô Christ, donne-nous la paix.

Dieu tout-puissant et éternel. Tu as racheté le genre humain par les cinq plaies de ton Fils Jésus-Christ, notre Seigneur. Donne à celles et ceux qui te supplient en vénérant chaque jour ces plaies, d'échapper par les mérites de ton sang précieux à la mort éternelle. Par Jésus le Christ, notre Seigneur, qui vise et règne maintenant,

0: Il est 8h56 sur RCF Notre-Dame. Et oui, on est à l'antenne, Clara. Hein, il faut être prêt à parler du saint du jour, puisque nous fêtons aujourd'hui les Robert, pour raison pour laquelle c'est aujourd'hui un jour férié au Vatican, puisque c'est le prénom de naissance de notre cher pape Léon XIV. Et nous fêtons aussi les Renaud et les Hildegarde, Clara.
1: Oui, alors Renaud et Hildegarde, ce sont deux prénoms médiévaux d'origine germanique. Renaud signifie celui qui gouverne avec sagesse. Quant au prénom Hildegarde, il veut dire armée du savoir. Alors saint Renaud et saint Hildegarde vivaient tous les deux au XIIe siècle. L'un est ermite en Mayenne, l'autre une grande mystique, abbesse bénédictine surnommée la prophétesse rhénane.
0: Et saint Hildegarde est docteur de l'Église depuis 2012.
1: Exactement, et elle est souvent évoquée pour ses connaissances des sciences naturelles, sa médecine, sa musique ou bien encore pour ses recettes. Mais c'est avant tout une grande mystique et une visionnaire confirmée à son époque par saint Bernard qui l'exhorte vivement de ne pas condamner au silence une aussi rayonnante lumière. À 43 ans, elle se décide donc à écrire et à divulguer ses visions.
0: Selon Hildegarde, le corps est l'atelier de l'âme où l'esprit vient faire ses gammes.
1: Et il ne faut donc pas séparer le corps et l'âme, le monde et l'homme, la nature et le salut. Tout est interdépendant et Dieu régit le cosmos. Elle voit ce que nous ne pouvons pas voir et qui pourtant sous-tend l'univers. Dieu, sa lumière et son amour. Sainte Hildegarde ne cesse de voyager et elle va où on l'appelle, prêche dans les cathédrales, correspond avec de nombreuses têtes couronnées et même avec les papes. Elle plaide pour une réforme radicale de l'Église. Elle ne cesse de préconiser avec passion l'harmonie de l'univers qui ne peut advenir que grâce à la transformation de l'homme intérieur. Un message ô combien contemporain.
0: La modernité incroyable de saint Hildegarde de Bingen dont vous nous parliez ce matin, Clara Bévilacqua, la contemporaine de saint Bernard dont les principes alimentaires sont largement revenus à la mode ces dernières années. Je peux vous faire une confidence. Mm-hmm. Je pense que c'est un gros succès commercial. J'étais il y a quelques temps dans un magasin d'abbaye. Okay. Et il y avait toute une étagère pleine de livres sur saint Hildegarde de Bingen. En quelques mots, elle préconise de soigner tous nos maux par l'alimentation. Elle recommande quelques ingrédients comme l'épeautre, les cucurbitacées, le fenouil ou encore les châtaignes. Et Hildegarde, en revanche, déconseille fortement d'autres aliments comme le poireau, les oignons crus, les fraises et les prunes, de même que la viande de porc.
1: C'est pourtant délicieux tout ça.
0: Voilà quelques conseils alimentaires de bon matin.
1: Vous mangez du fenouil, Pierre-Hugues ?
0: Je vois Christophe. Oui, je mange beaucoup de crumble au fenouil. Mais c'est très bon le fenouil. Bon, en tout cas, je mange aussi des châtaignes, de l'épeautre et des cucurbitacées. Et Christophe Maury s'inquiète. Il sera avec nous dans quelques minutes.
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0: Nous sommes le jeudi 17 septembre, nous fêtons saint Hildegarde de Bingen. Très bon début de journée. RCF Notre-Dame, il est précisément 9h. Et à la une, Clara Bévilacqua, des pêcheurs bloquent de nouveau l'accès aux dépôts pétroliers à Frontignan dans l'Hérault.
1: Une action symbolique, disent-ils, pour alerter sur la hausse du prix des carburants. Une rencontre est prévue avec la ministre de la Pêche en fin de matinée. Les aides carburants justement prolongées et amplifiées pour 3 secteurs, annonce le Premier ministre. La pêche, mais aussi le BTP et l'agriculture, des aides ciblées maintenues jusqu'au 31 décembre. Philippe Brun dénonce un conflit instrumentalisé par son parti pour le tuer politiquement. Le député de l'Eure vient d'être exclu de la primaire de gauche et du Parti Socialiste après des accusations de violence d'une ancienne collaboratrice. Il nie les faits. Le Congrès américain a adopté cette nuit un nouveau paquet de sanctions contre la Russie. Ce projet de loi prévoit pour la première fois côté américain de s'en prendre à la flotte fantôme de la Russie.
0: Dans 10 minutes, le débat du jour sur RCF Notre-Dame. RCF RCF en Lorraine, c'est avec vous Grégoire Leray. Bonjour Grégoire.
7: Bonjour Pierre-Hugues, bonjour à toutes et à tous. Nous sommes le jeudi 17 septembre et dans l'actualité aujourd'hui, il y a la possible hausse des frais d'inscription qui inquiète les représentants étudiants en Lorraine. L'actualité, c'est aussi 130 animaux qui ont été saisis hier dans une exploitation agricole à Ciré-sur-Vezouze sur réquisition du procureur de Nancy. On parlera également de boxe avec Ibrahim Boukedim qui joue un match demain. Et puis la météo d'un ciel voilé cette matinée, ça se dégrade cet après-midi avec l'arrivée des nuages. On fait le point à la fin de ce journal.
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7: À l'Université de Lorraine, la possible hausse des frais d'inscription inquiète donc les représentants étudiants. Une commission d'enquête du Sénat recommande de multiplier par 5 ces frais avec une licence qui pourrait passer de 178 à 900 euros et un master pouvant monter jusqu'à 1300 euros. Pour Armand Fleureau, vice-président et étudiant de l'Université de Lorraine, cette hausse représente un risque fort de perte des étudiants, notamment en renforçant les difficultés d'accès à l'enseignement supérieur pour les étudiants les moins favorisés. Je vous le disais en titre, à Ciré-sur-Vezouze, en Meurthe-et-Moselle, 130 animaux ont été saisis hier dans une exploitation agricole sur réquisition du procureur de Nancy. Parmi eux, une centaine de bovins, 30 ovins et caprins et un cheval. Selon l'association Waba qui a pris en charge les animaux, plusieurs bêtes étaient amaigries, assoiffées et certaines souffraient de déformations importantes. Les animaux ont été placés dans des fermes partenaires. L'éleveur avait déjà fait l'objet de plusieurs mises en demeure. Une procédure judiciaire est donc en cours et l'OABA annonce qu'elle se portera partie civile devant le tribunal judiciaire de Nancy. Il y a 15 jours avait lieu la signature de contrat des appelés du service national au 3e régiment de Hussards à la mairie de Metz. 33 jeunes incorporés en cette rentrée, originaires de toute la France. Le capitaine Franck commande l'escadron de base et d'instruction du 3e Hussards de Metz. Il nous présente les modalités du recrutement et les objectifs.
9: Ils ont en grande partie été recrutés par notre cellule d'appui au recrutement et on a la chance d'avoir une grande diversité géographique et sociale au sein de cette cohorte. L'avantage de cette diversité, cette richesse, est de permettre à ces jeunes appelés du service national de pouvoir échanger entre eux au moment de la découverte de la vie en collectivité, de l'entrée dans la vie adulte. Avec pour beaucoup leur premier emploi en sortant des études et en sortant du cocon familial. Donc ça, c'est une vraie richesse pour eux et une richesse pour nous aussi d'avoir cette diversité. On a cependant un bel ancrage local avec quasiment un tiers de la cohorte qui vient de la région de Metz et ses environs. Et cet ancrage local tient beaucoup au régiment. Et parce que le régiment arrivé entre 2010 et 2011 sur Metz, et très attaché à la ville de Metz, car c'est la troisième fois que le régiment tient garnison à Metz dans son histoire. Leur dynamisme et leur volonté de servir, c'est ce qui est essentiel. Pour le reste, on sera là pour leur amener les compétences et le savoir-être nécessaires à leur service pendant les 10 mois, et peut-être par la suite à susciter des vocations et peut-être un engagement au sein du régiment.
7: Dans le reste de l'actualité, on parle transport avec la ligne Metz-Thionville-Luxembourg, puisqu'une pétition lancée par le créateur de la bétaillère a été officiellement validée par la commission des pétitions du Parlement luxembourgeois. Elle a recueilli 5 860 signatures, ce qui veut dire qu'un débat public aura lieu dans les prochains mois sur l'amélioration du trafic ferroviaire pour les frontaliers. Une date doit encore être fixée, mais elle devra intervenir avant la mi-janvier 2027. Le créateur de la pétition, lui, sera auditionné pendant 15 minutes avant un échange avec des députés et des ministres luxembourgeois. Et puis à Longwy, la manufacture des émaux de Longwy a créé un œuf en émail cloisonné pour célébrer la venue du pape Léon XIV à Metz le 28 septembre prochain. Baptisé Beatus, il représente le souverain pontife de dos face à une grande croix de Lorraine dorée avec des éléments inspirés de la cathédrale Saint-Étienne de Metz et notamment sa rosace. L'œuf est fabriqué en seulement 200 exemplaires et il sera vendu 600 euros l'unité. Il a grandi à Avoapi, commencé la boxe à 6 ans et remporté un titre de champion du monde quelques années plus tard. Demain, Ibrahim Boukedim va défendre sa ceinture mondiale WBC Youth à Metz devant sa famille et son public. Une soirée forcément particulière pour ceux qui l'ont vu commencer, notamment son père et son entraîneur du Metz Boxing Gym.
10: Oui Grégoire, c'est donc bien le 18 septembre qu'Ibrahim Boukedim remettra sa ceinture mondiale en jeu à Metz. Dans une présentation à la presse, son ex-entraîneur Yann Magnius du Metz Boxing Gym mesure l'importance de cette soirée.
11: Bah, honnêtement, c'est déjà un grand événement par rapport au nom de la ceinture. C'est la WBC, donc plus grosse organisation mondiale de boxe. Donc déjà, rien que pour ça, il faut y aller. Ensuite, bah, c'est l'enfant du pays. Hein. Je veux dire, c'est lui qui vient nous représenter la ville et le département, même la France. Rien que pour ça, je pense qu'on peut venir lui donner de la force.
10: Pour Mokran Boukedim, le père du champion, cette soirée doit justement permettre de réunir tout ce public autour de son fils.
12: Objectif 2000 personnes et puis que toute la ville soit derrière lui pour le pousser justement. Il aura besoin de tout le monde, ce ne sera pas un combat facile, donc il aura besoin du soutien de tous les Messins.
10: Mais derrière la fête, il y a aussi surtout un véritable combat. Car face au Mosellan, le Mexicain Eric Yair Lopez est lui aussi invaincu. Le père du boxeur, Mokran Boukedim, sait à quoi s'attendre.
12: Il a refusé aucun challenge. Là, c'est un Mexicain, c'est du lourd. Donc c'est des gars qui savent pas reculer. Donc il va avoir un adversaire coriace en face.
10: Alors, pour préparer cette première défense de titre, le champion a changé de décor. Direction le Japon.
12: Ben là, il est parti sur 3 mois. Donc il a eu la première phase de physique. Deuxième phase, il s'est retrouvé au Japon pour faire la mise de gants. C'est les Japonais les meilleurs du monde. Donc il a été mettre les gants avec les meilleurs pour pouvoir se produire dans les meilleures conditions.
10: Une préparation à l'image du boxeur, surnommé le Pitbull, un surnom qui dit déjà beaucoup de son style sur le ring.
12: Son surnom, c'est le Pitbull, donc il n'a pas l'intention de reculer. La force de Brahim, c'est aussi qu'il a tous les styles de boxe.
10: Reste maintenant à gérer un élément nouveau, combattre devant sa famille, ses proches et toute une salle acquise à sa cause. Son père redoute forcément un peu cette pression.
12: Revenir sur Metz pour lui, j'espère que ça ne va pas lui mettre trop de pression devant son public, devant ses parents, devant sa famille, devant toute la ville de Metz. Ça va être impressionnant, je pense.
9: C'est un boxeur qui gère la pression ou...
12: Bah maintenant, il a une carrière amateur où il a plus de 100 combats. Donc, il a l'habitude. Il a boxé sur tous les rings du monde. Donc, la pression, il ne l'a plus. C'est ce que nous, on pense, mais ils ont toujours une petite appréhension. Mais une fois qu'il y a le gong qui retentit, on oublie tout et on donne tout ce qu'on a pour pouvoir gagner le combat.
10: Yann Manlius, son ancien entraîneur, voit pourtant cette pression d'une autre manière.
11: C'est la question. Parce que il y a la pression, forcément. On veut pas décevoir son public. On veut donner le meilleur de soi et tout. Mais en même temps, c'est une grosse force parce que voilà, dans les moments de faiblesse ou de doute, on est content d'avoir un pays derrière soi. Je connais un peu le boxeur. Mais ouais, ça reste impressionnant parce qu'on se dit finalement c'est accessible, c'est quelqu'un d'à côté. Et puis on se dit, on connaît le travail, on a des boxeurs qui sont prêts à donner la même chose. Et on est content de pouvoir leur dire, bah, regardez, c'est possible, c'est là, c'est juste à côté de vous, donc faites-le.
10: Le rendez-vous est donc pris. Le 18 septembre, Ibrahim Boukedim aura 8 rounds pour conserver sa ceinture mondiale, cette fois devant les siens.
7: Et le gala La Relève est organisé par le Metz Boxing Gym. Plusieurs boxeurs français et internationaux sont même attendus et sont au programme avec un objectif de près de 2000 spectateurs. Le combat mondial, lui, se disputera en 8 rounds de 3 minutes. Et tout de suite, on jette un coup d'œil à la météo. Avec une Lorraine homogène aujourd'hui, la même météo pour tout le monde avec du beau temps mais un ciel quand même un petit peu voilé. Les nuages sont là sans vraiment être là au-dessus de nos têtes, quelques nuances de blanc mais rien pour nous embêter. Non, la seule chose qui nous différencie entre les secteurs aujourd'hui, ce sont les températures relativement proches entre elles. 16 à Nancy et Metz ce matin, 15 à Verdun et Épinal. Et puis cet après-midi, on garde cette homogénéité mais ça se dégrade pour tout le monde. Les nuages arrivent et le ciel devient de plus en plus chargé. Pas de pluie de prévu mais voilà, des gros nuages. Et puis côté température, on gagne quand même quelques degrés. On monte à 22 à Metz, Épinal et Nancy cet après-midi, 21 à Verdun.
13: Il est 9h10 sur RCF Notre-Dame. Vous voyez, le débat a déjà commencé ici. Bonjour Frédéric Mounier.
14: Bonjour Pierrick Dubois.
13: J'étais tout perdu parce que je m'attendais à voir Louis Dauphren, mais non, c'est bien Frédéric Mounier.
14: Eh bien
13: Mounier
14: non, je suis encore là.
13: Encore aujourd'hui et demain pour le débat
14: également.
13: Du jour. Et quant à moi, je vous retrouve demain matin.
14: Voilà, bon repos. Vous pouvez retourner et vous soigner, Pierrick.
13: Effectivement.
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14: Nous sommes effectivement ensemble pendant une petite heure, dans quelques instants, le débat du jour. Je vous présenterai nos deux débatteuses et puis à 9h40, je recevrai le diplomate Oscar Bockel pour son livre « La bombe de la dénatalité, comment le monde entre dans l'hiver démographique ». C'est au CERF avec une bonne nouvelle, l'explosion démographique n'aura pas lieu, et une mauvaise nouvelle, le monde va inéluctablement vieillir. Voilà, c'est tout à l'heure, mais d'abord le débat du jour.
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14: Alors vous le savez, vous l'avez entendu depuis ce matin, très largement sur l'antenne de RCF Notre-Dame, la mobilisation pour la visite du pape Léon XIV ne cesse de s'étendre. On attend plus de 600 000 personnes à la messe, place de la Concorde, le samedi 26. Les inscriptions sont closes depuis hier mercredi en fin de journée. Et le vendredi soir, plus de 80 000 jeunes sont attendus au Stade de France pour la veillée de prière. Il n'a pas fallu plus d'une heure pour remplir ce stade. D'où notre sujet aujourd'hui. De quoi la mobilisation des jeunes pour la venue du pape est-elle le signe? Nos deux invités, Thérèse Dussartel, bonjour.
17: Bonjour.
14: Merci beaucoup d'être avec nous. Vous êtes professeure de philosophie, cofondatrice du Dorothy Café. Et donc, à ce double titre, vous êtes très attentif à ce que disent, pensent et font les jeunes catholiques aujourd'hui. Face à vous, Elisabeth Geffroy, bonjour.
18: Bonjour.
14: Merci beaucoup d'être avec nous. Vous êtes normalienne agrégée de philosophie, vous avez été enseignante. Vous êtes aujourd'hui rédactrice en chef de la revue La Nef. Alors, toute première question à vous deux, Thérèse Dussartel et Elisabeth Geffroy. Qui sont ces jeunes? Qu'attendent-ils? Est-ce qu'ils attendent une sorte de grand-père? C'est ce qu'on disait autrefois des papes précédents. Thérèse Dussartel, comment voyez-vous les choses?
18: Tout d'abord, on peut effectivement se féliciter, se réjouir de cette mobilisation. Et semblerait-il que, en tout cas, les jeunes sont... il est difficile de dire qu'il y a un type de jeunes. Les jeunes sont donc très divers.
14: On va essayer de décortiquer tout ça.
18: Voilà, exactement. Et récemment, il y a eu une étude qui est sortie sur les nouveaux catéchumènes, qui a été publiée en septembre. Il y a une grande consultation qui a été faite, notamment en Île-de-France. Et finalement, on voit que... voilà, il n'y a pas de profil type des jeunes catéchumènes. Il y a vraiment tout type de jeunes qui viennent. Et donc, je pense que c'est déjà une première chose qui est chouette, c'est de voir que la foi chrétienne transforme la vie de chacun, de chacune, et ne peut pas être, n'est pas liée à une classe sociale, à un groupe social, à une...
14: Ça n'est pas homogène.
18: Une appartenance particulière. Et le message du Christ résonne de manière universelle.
14: Alors, il n'y aura pas que des catéchumènes, on va en reparler tout à l'heure pour savoir d'où il vient, pourquoi ils sont venus et surtout ce que l'Église va en faire. Mais il y a ces 80 000 jeunes qui ne sont donc pas tous des catéchumènes. Elisabeth Geffroy, comment voyez-vous les choses, vous qui êtes rédactrice en chef de la revue La Nef? Qui sont ces jeunes que vous allez croiser puisque vous serez au Stade de France?
19: Oui, j'aurai cette chance, effectivement, pour y représenter La Nef. Mais... en fait, je ne sais pas si on peut répondre à cette question du qui seront ces jeunes. Je ne pense pas qu'il y ait d'études sociologiques approfondies qui ont été faites. Je suis tout à fait d'accord avec Thérèse. Ce qui est sûr, c'est que ce sont des jeunes qui ont la foi ou qui sont interpellés par la foi catholique.
14: Ce qui n'est pas la même chose.
19: Pas la même chose. J'imagine que c'est quand même majoritairement des jeunes catholiques ou en conversion, enfin en chemin de conversion en tout cas, et qui veulent se rassembler autour de leur Saint-Père. Et là-dessus... À la fois, moi, je me réjouis énormément des chiffres annoncés, et en même temps, je ne suis pas complètement surprise. Parce qu'en fait, depuis que Jean-Paul II a instauré cette habitude des voyages pontificaux, depuis qu'il a lancé les Journées mondiales de la jeunesse est toujours au rendez-vous. Je ne crois pas qu'il y ait
14: eu... massivement.
19: Et massivement. Et en fait, là-dessus, je trouve que, en tout cas, si on prend un point de vue de l'intérieur de l'Église, la surprise, et c'est beau, parce qu'il faut toujours savoir s'émerveiller des choses, mais en même temps, moi, vraiment, je ne suis pas complètement surprise. Je trouve qu'il faut un regard très extérieur sur l'Église et la voir comme quelque chose qu'on avait déjà un peu ringardisé, ou mis au rebut, ou renvoyé un peu dans le temps révolu, pour s'étonner de cette jeunesse éternelle de l'Église, de la vivacité du catholicisme en France, et du fait que ces jeunes répondent présents. Ça me faisait penser à un raisonnement d'Anna Arendt sur quelque chose qui n'a rien à voir. Anna Arendt distingue les objets de consommation et les œuvres d'art. Et elle dit, un objet de consommation, c'est quelque chose qui se consomme et qui donc se consume. C'est-à-dire que comme c'est utile, on l'utilise, et en l'utilisant, on l'use. Et elle dit, une œuvre d'art... à l'inverse, c'est quelque chose qui a une fin en elle-même, elle est là pour être contemplée, et donc en fait on ne la consomme pas et elle peut passer l'épreuve du temps et ça instaure une permanence dans le monde des hommes.
14: Le pape serait une œuvre d'art, si je vous suis bien.
19: Et en réalité, non, mais ce rassemblement, les rassemblements de jeunes ou de catholiques tout court autour du pape, ça n'est pas pour défendre une cause, pour mener un combat. Vous voyez, il n'y a pas de visée utilitaire. On n'est pas là pour montrer quelque chose, pour démontrer quelque chose, pour gagner quelque chose. On est là pour aller à la rencontre de notre Saint-Père. On a une relation filiale avec lui.
14: Alors justement,
19: on vient écouter ce qu'il a à nous dire. Il y a aussi un énorme... Une des raisons aussi de tout ça, c'est qu'on ne sait pas ce qu'il va nous dire. Il y a quand même un grand suspense.
17: Alors,
19: sur tout ça.
17: On va essayer d'imaginer ensemble ce qu'il va nous dire.
19: Et donc, c'est quelque chose d'éternellement jeune, vous voyez, qui ne peut pas s'user complètement, en fait.
17: Elisabeth Geffroy, vous évoquez notre Saint-Père, vous évoquez un rapport de filiation. Est-ce que vous souscrivez à cette affirmation, Thérèse du Sartel ? Est-ce que c'est un rapport entre un père ou un grand-père et ses enfants ou ses petits-enfants, Thérèse du Sartel ?
18: Alors je pense qu'il y a deux éléments qu'il faut prendre en compte aujourd'hui. C'est qu'un premier élément, c'est la question des réseaux sociaux ou même des médias de manière générale. C'est-à-dire que on n'a jamais eu autant d'informations sur ce que pensaient les papes depuis en fait que les grands médias ont transformé la manière de communiquer dans nos sociétés. Et donc effectivement, il y a des personnes qui peuvent se sentir extrêmement proches d'une personnalité publique qu'ils n'ont jamais vue parce que tout simplement, ils peuvent suivre régulièrement toutes les allocutions publiques, toutes les prises de parole. Et donc, on peut avoir de cette manière-là une impression de proximité avec des personnages que finalement, nous ne connaissons pas plus que ça. Est-ce qu'il faut dire notre Saint-Père ? Alors, c'est vrai que ça peut être un vocabulaire qui peut être un peu daté. Est-ce qu'on a un sentiment de paternité vis-à-vis de l'Église ? Je pense que ça, c'est quelque chose de... Je ne sais pas si c'est partagé. En tout cas, c'est aussi très discuté. Je pense qu'il y a aussi beaucoup de personnes qui se sentent pas forcément très à l'aise avec l'Église. Pour autant, je pense que le Léon XIV, en tout cas dans sa bonhomie, dans sa simplicité, en tant que personne, en tant qu'individu, donne quelque chose à voir de quelque chose de très humain, de très simple. Et donc, on peut, en tout cas, j'aurais envie de dire que même si on peut avoir un rapport compliqué avec l'Église, le personnage de Léon XIV, qui décide d'aller voir les personnes en précarité à Lourdes, qui décide d'aller rencontrer des personnes victimes d'abus sexuels, qui témoigne par toutes ces prises de parole d'un désir de réhumanisation de nos sociétés, je pense que c'est un personnage effectivement qui marque par cette simplicité, ce qui se rend accessible en tout cas.
17: Alors vous évoquez, Thérèse du Sartel, les réseaux sociaux. Ces réseaux font l'actualité puisque Ursula von der Leyen, hier dans son discours sur l'état de l'Europe, a évoqué le caractère impératif de l'interdiction des réseaux sociaux aux moins de 13 ans. Le président Macron également insiste là-dessus. Beaucoup nous disent que les réseaux sociaux sont avant tout un facteur d'abrutissement, d'hypnotisation des jeunes. Ils sont en quelque sorte sidérés par les émotions. Là, pour vous, Thérèse du Sartel, il s'agit de canaux d'information essentiels.
18: Je pense que les deux sont vrais. C'est-à-dire qu'aujourd'hui, malheureusement, les réseaux sociaux appartiennent à des entreprises qui ont pour objectif de faire un profit et donc qui ne cherchent pas à en faire des lieux d'information, mais des lieux de lucrativité. D'ailleurs, c'est ce que le pape Léon XIV a rappelé dans sa encyclique sur l'IA. Un des énormes problèmes de l'intelligence artificielle, c'est notamment le fait qu'il... Le monopole, en fait, c'est-à-dire qu'il y a très peu d'entreprises qui possèdent donc ces plateformes qui ne sont pas des plateformes d'information, à proprement dit, d'un point de vue juridique, qui sont seulement des plateformes sur lesquelles circulent les informations. Et donc, les réseaux sociaux, c'est tout ça à la fois. C'est à la fois des grandes entreprises de domination des esprits, contre lesquelles il faut lutter ardemment. Et c'est à la fois aussi un lieu où on peut s'informer avec beaucoup de prudence. Mais c'est des objets très complexes.
17: Alors, c'est ce que dit le pape François dans son encyclique Magnifica Humanitas, notamment à propos de l'intelligence artificielle. Et le pape dit et va probablement dire aux jeunes ce soir-là au Stade de France, continuez à penser par vous-même, à faire usage de votre raison, de votre esprit critique. Elisabeth Geffroy, est-ce que ça vous paraît un enjeu important, ça, pour la construction de la jeunesse aujourd'hui ?
19: Oui, bien sûr. C'est un enjeu important, d'ailleurs, pour toute notre société, pour la jeunesse a fortiori, parce que c'est effectivement eux qui sont en train de former leur esprit et de grandir intellectuellement. Donc, ils peuvent être les plus marqués. Mais là-dessus, le pape en a déjà parlé à l'UNESCO, à la conférence de presse pour les journalistes. Ils ont annoncé que ce serait un des grands thèmes de la venue du pape à l'UNESCO. Donc, on sait qu'il en sera question, a priori, pendant ce voyage-là. Maintenant, je ne sais pas si ce sera le cœur du voyage ou le cœur du message. Je pense qu'il ne faut pas... À la fois, c'est important que le pape ait une parole dessus, et c'est pour ça qu'il a tenu à écrire cette encyclique et à nous l'offrir. Et voilà, je pense que effectivement, elle a été lue et vraiment bien reçue. Mais un pape, ça a tellement de choses à nous dire. Vous voyez, l'intelligence artificielle, c'est un domaine... C'est sûr, c'est un enjeu énorme pour nos sociétés. Bon, il faut que l'Église sache l'affronter, en parler, mettre en garde les jeunes. Maintenant, un pape a tellement d'autres choses à dire. Regardez les derniers voyages des papes en France. On retient tellement de messages forts de ces venues. Quand Jean-Paul II est venu au Bourget en demandant à la France si elle était, pour le bien des hommes, fidèle à l'alliance avec la sagesse éternelle, en disant que la France avait apporté au monde les droits de l'homme, une certaine vision de l'humanité, et que en fait, on était certes attachés à liberté, égalité, fraternité, mais qu'il fallait se rappeler qu'en fait, ces valeurs étaient nées sur une terre chrétienne et qu'elles étaient en fait fondamentalement chrétiennes, qu'il fallait les réorienter dans une vision chrétienne. C'est quand même un message très fort qui dépasse une seule question, par exemple, technologique. Quand Benoît XVI vient au Bernardin nous donner ce discours extraordinaire où il revient sur...
17: Qui a surpris beaucoup de monde à l'époque.
19: Qui a surpris beaucoup de monde, où il était dans ce lieu historique et partant du lieu dans lequel on lui a proposé de faire son discours et revenu sur les racines chrétiennes de la civilisation européenne et disant que les moines avaient transmis l'antique culture et posé les bases de la fondation de la civilisation occidentale, non pas parce qu'ils cherchaient à créer une civilisation ou une culture, mais simplement parce qu'ils cherchaient Dieu, quare deum, qui est tout le cœur de son discours, et où il explique que c'est en cherchant Dieu que les moines se sont attachés à la parole de Dieu, qu'en s'attachant à la parole de Dieu, ils ont essayé de lier foi et raison, qu'ils ont développé la grammaire, la lecture, la musique, les sciences, etc. Et qu'en fait, aujourd'hui, pour renouer avec la culture européenne et lui redonner de la sève, il fallait savoir rechercher Dieu à nouveau. C'était quand même un message d'une force extraordinaire. Et aujourd'hui, beaucoup de personnes se réfèrent encore à ce discours et en parlent. C'était un moment important du pontificat. Donc, vous voyez, donc et comme vous le disiez, on ne le savait pas. Voilà. On ne savait pas que Benoît XVI allait prononcer ce discours-là. On savait qu'il allait s'adresser au monde de la culture. Voilà. Donc Léon XIV, il peut parler de... C'est très bien s'il parle d'IA, mais j'espère qu'il nous parlera de bien d'autres choses, parce qu'il y a bien d'autres choses à dire.
17: Alors, il parlera évidemment de bien d'autres choses. Vous évoquiez les racines chrétiennes de la France, Elisabeth Geffroy. Ce pape sera, ce vendredi soir, à Saint-Denis. Saint-Denis qui est le lieu par excellence des racines chrétiennes de la France. On sait que le Stade de France est à quelques centaines de mètres de la basilique Saint-Denis. C'est aussi ce qu'on appelle aujourd'hui le 9-3, c'est-à-dire le département le plus métissé de France. Et on sait à quel point l'évêque de Saint-Denis, Mgr Étienne Guillet, qui va accueillir le pape au Stade de France, est attaché au dialogue entre les cultures, au dialogue entre les religions, qu'il a déjà expérimenté lorsqu'il était curé à Trappes dans les Yvelines. Comment est-ce que vous voyez cela, Thérèse Dussartel? Est-ce que ça vous paraît un angle important de cette soirée attendue au Stade de France?
20: Oui, je pense que c'est un angle essentiel. Effectivement, comme vous le dites, il y a plus de 1500 jeunes qui seront, qui viennent du 9-3. Et d'ailleurs, l'évêque Étienne Guillet a rappelé qu'ils avaient invité leurs amis, qui n'étaient pas forcément catholiques, qui n'étaient pas forcément croyants. Et c'est vraiment un événement qui va être un événement aussi populaire. Je pense qu'il ne faut pas oublier que dans ces grands voyages, sans doute des croyants sont très touchés ou attendent la parole du pape. Il y a aussi beaucoup de gens curieux qui viennent découvrir ce qui s'y passe. Récemment, il y a eu aussi un article dans le journal La Vie par Pierre Jovanovic qui a interviewé le maire de Saint-Denis, donc Bali Bayaoko, qui disait j'ai hâte de que le pape vienne à Saint-Denis, ça va être un grand événement populaire. Et en tant que croyant, voilà, je suis heureux le représentant de l'Église catholique vienne à Saint-Denis.
17: Il fera partie de ceux qui vont accueillir le pape.
20: Tout à fait. Et donc je pense que ces deux moments sont très importants justement pour montrer cette place tout simplement des religions, qu'elles soient chrétiennes, musulmanes, bouddhistes, etc. C'est ce besoin que les sociétés ont, des sociétés démocratiques ont, de s'inspirer et de se renouveler dans leurs débats, dans leurs idées, par ces grandes traditions religieuses. Et je pense que Saint-Denis est un lieu extrêmement emblématique pour les années
17: égards,
20: à venir,
17: à tous égards. Oui.
20: Et donc cette alliance entre... on peut aussi rappeler que le 9-3, c'est le département le plus jeune et le plus pauvre de France. On peut rappeler bien sûr que la précarité augmente dans notre pays et que c'est surtout les jeunes qui sont le plus touchés. Donc je pense et j'espère que lors de cette veillée à Saint-Denis, ces sujets, ce qui préoccupe les jeunes, c'est-à-dire vraiment aussi comment vivre dans un monde en crise, comment vivre dans un monde en flammes, comment vivre dans un monde où finalement beaucoup de jeunes souffrent de plus en plus d'instabilité, de précarité, de santé mentale. Ce sont des sujets que les...
17: Beaucoup de questions vont se cristalliser autour de cette soirée.
20: Sans doute, exactement.
17: Elisabeth Geffroy, on a évoqué tout à l'heure les catéchumènes. Quel regard portez-vous sur ces catéchumènes qui seront présents donc, en nombre ce soir-là au Stade de France? À votre avis, ils viennent d'où? Qu'est-ce qu'ils attendent de l'Église et qu'est-ce qu'ils attendent de cette soirée, Elisabeth Geffroy?
19: Ils viennent d'où? C'est un peu ce qu'on disait au début de notre débat. Je ne reviens pas là-dessus. Enfin, en tout cas, on sait que ça vient d'horizons très divers, que les milieux populaires sont très touchés et qu'effectivement, en fait, c'est aussi une catégorie qui est assez représentative de la population française. Mais ce qu'ils nous disent, je trouve, et ça fait un peu référence aussi à ce que je disais sur la jeunesse éternelle de l'Église, c'est qu'ils nous redonnent on est encore parfois très englué dans tous les péchés de l'Église. Vous voyez, l'Église, c'est aussi cette institution humaine.
17: Et la crise avec des abus.
19: Il y a la crise des abus. On a l'impression que chaque jour, on entend une nouvelle histoire absolument sordide où il y a eu un abus spirituel qui a mené à un abus sexuel, etc. On est à la tête dedans depuis des années. On se dit, aujourd'hui, la façon dont les gens extérieurs doivent regarder l'Église, c'est d'abord comme étant ceci, l'Église de toutes les corruptions, de tous les scandales, de tous les abus. Et en fait,
17: et pourtant,
19: on
17: beaucoup
19: s'aperçoit
17: viennent frapper à la porte.
19: Que la grâce agit même dans ces temps de crise et qu'en fait, ça permet peut-être aussi à l'Église, aussi parce qu'elle se purifie aussi, parce que quand même, elle demande pardon, elle est capable, la plupart du temps, quand même, d'engager les bonnes démarches, de montrer qu'elle est l'Église éternellement jeune, et tout simplement l'Église du Christ. Et ces gens-là nous montrent que l'Église, en fait, n'est elle-même que quand elle est là pour la mission, que quand elle est là, non pas pour se regarder, être centrée sur elle-même, et regarder ses pesanteurs institutionnelles, ses péchés humains, mais quand elle nous ouvre les portes à la présence du Christ, et qu'elle nous mène au Christ, et qu'elle n'est pas un obstacle à la rencontre du Christ, mais au contraire, qu'elle nous y mène. Et là-dessus, ce que nous rappellent ces catéchumènes, c'est que, bien sûr, que l'Église est d'abord le corps du Christ, et que elle est là pour tout le monde, pour tous les pécheurs, pour tous ceux qui connaissent Jésus, qui ne le connaissent pas.
17: En dépit de ses propres péchés.
19: En dépit de tout ça. Et c'est ça que nous montrent, pour moi, ces catéchumènes et leur enthousiasme, et ils rajeunissent notre foi et notre rapport à l'Église, là-dessus. Et
17: Thérèse Dussartel, sur ce plan, qu'est-ce que vous observez? Jusqu'à quel point la crise des abus a-t-elle porté atteinte à la crédibilité de l'Église? On serait tenté de répondre par la négative quand on voit cet afflux de catéchumènes dont beaucoup disent, mais moi, j'ai jamais entendu parler de la crise des abus. Comment vous voyez cela, Thérèse Dussartel?
20: Je pense qu'il faut peut-être distinguer le rapport à l'Église ou le rapport au clergé et le rapport à l'Évangile. Je suis tout à fait d'accord avec Elisabeth quand elle dit que l'Évangile n'a jamais été aussi neuf et vivifiant. Et c'est magnifique de voir qu'il y a un vrai désir spirituel à toute génération et que chaque génération vient réveiller, effectivement, la soif de vérité des générations précédentes. Je pense que l'Église a encore un gros travail à faire sur les abus sexuels et les abus spirituels.
17: C'est toujours en cours.
20: C'est toujours en cours. Il y a une question de savoir pourquoi est-ce que le pape a reçu des personnes victimes et non pas des institutions, parce qu'il y a aussi en France, on a vraiment dans notre pays on a été assez précurseurs grâce à la SIAZ, et un certain nombre d'associations, d'institutions ont été créées pour accompagner les victimes, et il serait vraiment nécessaire que d'autres pays puissent s'en inspirer.
17: Et là, il va recevoir à Lourdes le samedi matin, le dimanche matin, des personnes victimes et non pas
20: des institutions qui les accompagnent, des associations.
17: Et c'est à ça que vous faites allusion.
20: Voilà, et d'ailleurs, cette rencontre sera une rencontre en huis clos.
17: Oui.
20: On peut considérer que c'est bénéfique pour un bon échange.
17: Mais les victimes ont affirmé hier qu'elles s'exprimeraient après. On va quand même entendre des choses.
20: En tout cas, ce que je pense très important, c'est que ce sujet qui... peut-être que dans l'Église de France, on en parle depuis maintenant 7 à 10 ans. En tout cas, le travail est encore de longue haleine. Et on sait qu'il y a encore de très nombreuses églises dans lesquelles le sujet est complètement tabou. En ce moment, en Pologne notamment, il y a pas mal de scandales qui éclatent. Et de toute façon, l'Église institutionnelle va devoir s'y confronter, quels que soient les pays. Et donc, j'aimerais que pendant ce pape, Léon XIV... mettre en avant les efforts qu'a fait l'Église de France, qui ne sont pas suffisants, que l'Église de France a continué, mais surtout pour inciter toutes les autres églises
17: pour poursuivre ce chantier.
19: Je crois que c'est vraiment Léon XIV lui-même qui a souhaité que le format soit celui-ci. C'est ce que nous expliquait la CEF pendant la conférence de presse aux journalistes. Il disait que c'est le pape qui avait tenu à ce que ce soit un groupe très restreint.
17: Une rencontre de personne à personne.
19: Donc effectivement, c'est venu du pape lui-même, ce format-là, en tout cas.
17: Alors, il y a un autre point que je voudrais évoquer avec vous, Thérèse Dussartel et Elisabeth Geffroy, à propos de cette rencontre entre les jeunes et le pape Léon XIV, notamment le vendredi soir au Stade de France. Vous évoquez l'une et l'autre l'importance du désir spirituel, cette soif de vérité, et on dit beaucoup que cette génération est marquée par l'éco-anxiété, par cette inquiétude de la fin du monde, par ce caractère impératif de réagir à notre maison commune qui brûle, de modifier ses comportements. Comment est-ce que vous voyez cette tension entre cette éco-anxiété et ce désir spirituel, peut-être un peu polymorphe, Elisabeth Geffroy, pour la nef?
19: En réalité, ça, c'est vraiment la grande intuition du pape François. Là-dessus, tout est lié. C'est vraiment Laudato Si est passé par là.
17: Voilà.
19: C'est comme quelque chose, normalement, qu'on qu'on a acquis maintenant.
17: Toujours en cours, là aussi.
19: C'est toujours
17: peut-être,
19: en cours. Oui. Non, mais au niveau politique, oui. Au niveau des actions à faire, c'est tout autre chose. Mais ce que je veux dire, c'est qu'en tout cas, la théorie est posée. Vous voyez, le pape François a bien expliqué que tout se tient. Mm-hmm. Et qu'en fait, on peut évidemment faire un lien entre la soif spirituelle et l'anxiété écologique. Il expliquait que notre rapport à la création était lié à notre rapport à Dieu. En fait, le rapport à Dieu, aux autres et à la création, c'est tout un. Mmh. Et en fait, si vous coupez le lien avec Dieu, la Terre, enfin la planète qu'on habite, n'est plus une création de Dieu, n'est plus un jardin qui est laissé à notre bon soin, dont nous sommes les intendants et sur lequel nous devons veiller, ça devient une ressource à exploiter, forcément, puisque c'est simplement du déjà-là,
17: une
19: matière première qu'on peut exploiter autant qu'on le souhaite. Donc, en fait, c'est en coupant le lien à Dieu on coupe le rapport sain à la terre et le pape François ajoute, c'est la même culture du déchet qui fait qu'ensuite on maltraite les êtres humains de la conception à la mort naturelle en passant par toutes les injustices économiques et autres ou politiques. Et ce qu'il dit, c'est de toute façon renouons un rapport à Dieu parce que si les hommes retrouvent un rapport sain à Dieu, ils regarderont le prochain ou les autres hommes comme leurs frères et ne pourront que mieux les traiter et on prendra un meilleur soin de la création. Donc là-dessus, forcément, la solution, elle se trouve un peu tout en même temps, si vous voulez. Et la réponse à l'éco-anxiété, elle se trouve du coup aussi du côté de Laudato si, en réalité.
17: Thérèse Dussartel, est-ce que la réponse à l'éco-anxiété passe par un renouvellement du rapport à Dieu ? Comment vous sentez ça parmi vos élèves ou parmi les jeunes que vous voyez au Dorothy Café ?
20: Je pense que, bien sûr, Dieu est source de toute chose, mais pour autant, ça ne peut pas déresponsabiliser les adultes et les sociétés de prendre acte et de transformer radicalement le système. Il y avait une conférence à Santos qui était « Pourquoi Laudato si n'a pas été entendue ?» Et je pense qu'il faut redire ça, Laudato si n'a pas du tout été entendue.
17: Pas du tout.
20: Et on a malheureusement tendance, dans le milieu chrétien, à spiritualiser même les choses qui concernent malheureusement des choses très concrètes. C'est-à-dire, comme le disait Elisabeth, il est nécessaire... disons qu'on est très fort pour dire théoriquement que tout est lié, qu'il faut lutter contre l'extractivisme, par exemple. Pour
17: mais
20: autant,
17: dans les faits.
20: Politiquement, et que ce soit politiquement à l'échelle nationale, politiquement à l'échelle européenne, ou même dans nos modes de vie quotidiens, il faut constater que dans les faits, peu de choses changent. Je dois quand même rappeler
19: que... Oui, mais c'est parce qu'ensuite, on rentre dans le débat politique. Je te laisse terminer.
20: Effectivement, c'était un débat politique, mais c'est-à-dire que l'éco-anxiété des jeunes, elle ne vient pas juste d'un manque de Dieu, elle vient du fait qu'on est face au fait que rien ne change, concrètement.
19: Et donc, le manque de Dieu, c'est la racine.
20: L'anxiété augmente parce qu'on peut avoir une grande espérance. Voyez, par exemple, je vous donne juste un exemple.
17: Allez-y.
20: J'ai beaucoup de personnes autour de moi qui sont chrétiennes, qui ont une grande espérance, qui aiment le Seigneur. Mais voir cet été que 100 000 hectares ont cramé, voir que la loi d'urgence agricole a autorisé les méga-bassines, voir qu'on détricote le code de l'environnement au niveau européen, effectivement, on a beau aimer le Seigneur, on a beau prier tous les jours.
17: Il faut faire de la politique, c'est ça que vous
20: dites. Concrètement, il est difficile de garder d'espoir quand on voit qu'on est dans un schéma à plus 3 degrés. Et peut-être pour terminer, mais le pape Léon vient en France pendant le temps de la création, du 1er septembre au

0: sur l'intelligence artificielle et la protection des jeunes face aux réseaux sociaux, avec plusieurs annonces et propositions qui pourraient avoir des conséquences concrètes pour les Européens. Alors, que faut-il retenir de ce discours? Quelles sont les priorités affichées par Ursula von der Leyen? Et surtout, quelle Europe se dessine derrière ces annonces, notre Albrecht?
1: Bonjour Melchior.
0: Ravi de vous retrouver pour nouvelle année, puisque vous êtes un habitué quand même de RCF Notre-Dame.
1: Merci.
0: Vous êtes enseignant à Sciences Po, chercheur associé à l'Institut Jacques Delors. Vous publiez avec vos camarades Laurent Célérier et Florent Parmentier un livre sorti aux éditions Valeurs Ajoutées, Chief Geopolitical Officer. Comment vous pourriez traduire ça, Cyril Brett?
1: Les entreprises sont devenues géopolitiques, c'est-à-dire c'est le PG, le président géopoliticien général.
0: Oui.
1: Le choix d'un titre anglophone est hautement discutable, j'ai beaucoup discuté. En revanche, le fond, notre idée, c'est que face aux stratégies des sanctions, face aux guerres douanières de Donald Trump, face aux guerres technologiques engagées par les Chinois, notamment dans la sphère économique, les entreprises sont constamment sous le feu roulant des accidents géopolitiques, mais elles ne sont pas démunies, elles peuvent réagir et elles peuvent même agir.
0: Voilà, pour agir en entrepreneur, penser en géopoliticien.

0: l'exécutif du pouvoir judiciaire. C'est la seule fois où l'exécutif se prononce sur l'avancement de son programme électoral devant les représentants de la nation, enfin là, en l'occurrence, devant les représentants de la fédération. Là, ne croyons pas au parallélisme. Ursula von der Leyen n'est pas l'élue des Européens. Elle n'est pas l'élue directe ni indirecte des 450 millions d'Européens. Elle n'est pas un organe proprement, uniquement exécutif. Elle est surtout chargée, et la Commission est chargée, de préparer les réglementations, directives, règlements de l'Union européenne en plein accord avec les États membres de l'Union. Et elle a, d'une certaine façon, renversé le dispositif prévu par un accord entre le Parlement et la Commission de 2010, qui prévoyait que le président de la Commission européenne rendait compte au Parlement européen de son action. Elle l'a transformée en célébration de sa propre action et en célébration de la Commission européenne. Oui. Que ce soit positif ou négatif, je ne sais pas. En revanche, il faut bien le voir, depuis Barroso, ce discours sur l'état de l'Union a été fait pour valoriser la présidence de la Commission et la Commission dans un équilibre délicat entre Parlement, Conseil européen, Conseil de l'Union européenne et Commission européenne.
1: Alors, on n'aura pas le temps de décrypter tout le discours. Vous avez fait un sacré travail hier, Cyril Brett, en préparant cette interview pour évidemment analyser, puisque c'est un peu votre métier quand même. Moi aussi. Voilà. Par contre, il y a cette priorité pour Ursula von der Leyen qui, je trouve très intéressante, c'est d'appeler une Europe indépendante, capable d'agir seule et sans naïveté vis-à-vis des ingérences. Je trouve qu'il y a une petite bascule de ce côté-là. Parce qu'on parle souvent d'une Europe qui doit faire copain-copine avec tout le monde sur la planète. Là, je trouve qu'Ursula von der Leyen positionne l'Europe véritablement dans une forme de bloc aussi, je trouve.
0: Oui, tout à fait.
1: Qu'est-ce que vous en pensez ?
0: Oui, tout à fait. L'Union européenne était la puissance pacificatrice, la puissance de la coopération, la puissance même presque irénique, celle de l'apaisement généralisé. Et Ursula von der Leyen, depuis 2020, mais surtout depuis 2022, le déclenchement de la guerre en Ukraine, assume le rapport de force.
1: Oui.
0: Mais elle ne peut le faire d'ailleurs que parce que les États membres le souhaitent également. Et dans tous les domaines, vous en avez cité un certain nombre, je vais en citer encore d'autres, les approvisionnements en matière de terres rares, elle souligne que la dépendance de l'Union européenne est de 90% à l'égard de la République populaire de Chine. Elle rappelle que chaque jour, c'est 1 milliard d'euros de déficit commercial avec la Chine qui crée des dépendances extrêmement importantes et elle a pointé en fait trois dépendances à réduire pour garantir l'indépendance que vous aviez signalé. Évidemment, la réduction de la dépendance économique à l'égard de la Chine, on vient de le dire. Réduire la vulnérabilité de l'Union européenne à l'égard des ingérences russes, que ce soit dans le domaine cyber, que ce soit dans le domaine informationnel ou que ce soit dans le domaine militaire. Et c'est très clair également, réduire la vulnérabilité à l'égard des initiatives intempestives et créatives, c'est selon ce qu'on préférera, de Donald Trump sur la scène internationale. Et plusieurs mesures ont déjà suscité une réaction assez vive du président des États-Unis d'Amérique.
1: Comme quoi, par exemple,
0: L'annonce qui a surpris tout le monde de l'octroi possible du statut de membre associé du Canada.
1: Justement, Donald Trump menace l'Union européenne. Le président américain, mécontent du projet de l'Union européenne de faire du Canada son premier pays membre associé, il parle d'un acte hostile, menace d'arrêter les échanges commerciaux avec l'UE. Et l'idée de ce nouveau statut d'ailleurs, est de renforcer le partenariat. C'est ce qu'a annoncé hier la présidente de la Commission, Ursula von der Leyen. On va l'écouter, on commente après.
2: Il ne s'agit pas d'une alliance contre qui que ce soit, mais d'une alliance visant à tirer profit de nos forces communes. Nous souhaitons porter nos relations avec le Canada au plus haut niveau possible. Et j'aimerais donc travailler avec vous, Marc Carney, monsieur le Premier ministre, pour ouvrir la voie au Canada, pour que ce pays devienne le premier membre associé de l'Union européenne.
1: Voilà, des applaudissements après cette... ces déclarations. Elle a surpris tout le monde avec ça, Ursula von der Leyen, Cyril Brouet.
0: Oui, commençons par la fin. Elle a surpris le président américain,
1: qui
0: vient de relancer le conflit douanier et commercial avec le Canada, en menaçant de droits de douane de 50%, excusez du peu, le principal partenaire commercial en Amérique du Nord. Et ça, c'est l'aspect conjoncturel. Sur le plan structurel,

0: Elle s'oppose frontalement à la théorie des aires d'influence que développe Donald Trump, qui considère, on a parlé de la doctrine Monroe, de la doctrine Donroe, Donald Trump, qui considère que l'Amérique du
1: America
0: Nord...
1: First.
0: Voilà,
1: enfin, notamment, oui.
0: Voilà, mais qui considère que du Venezuela jusqu'au Canada, c'est territoire américain sous une forme ou sous une autre. Et donc, elle a rompu en visière avec cette théorie de la maîtrise de l'Amérique du Nord par les États-Unis. Mais elle a surpris aussi les Européens. Elle a surpris les chefs d'État et les eurodéputés. Elle n'a pas surpris McCarney, qui est le premier ministre. Exactement.
1: Qui était présent hier.
0: Qui a fait le déplacement d'Ottawa. Rien du tout.
1: Mais donc, il savait.
0: Lui savait.
1: Il savait qu'elle allait dire ça.
0: Évidemment. Mais ça montre bien les marges d'initiative que Ursula von der Leyen prend dans les relations internationales de l'Union européenne, parfois d'ailleurs au détriment des diplomaties nationales. On était au courant, mais également. Au détriment des attributions de la vice-présidente Kaja Kallas. Et alors, qu'est-ce que c'est que ce statut d'État associé ? On a un précédent. C'est le statut que Ursula von der Leyen avait proposé d'accorder à l'Ukraine en 2022, au moment de l'attaque russe. Bon, ça a fait pchit.
1: Ouais.
0: Je ne sais pas comment on le dit autrement, mais
1: bon, on comprend.
0: Ça a suscité une très forte levée de boucliers des poids lourds diplomatique et économique de l'Union européenne. Est-ce que ce sera le cas pour le Canada ? On le verra.
1: Cyril Brett, vous êtes notre invité jusqu'à 10h30 sur RCF Notre-Dame, enseignant à Sciences Po et chercheur associé à l'Institut Jacques Delors. On décrypte ensemble ce discours d'Ursula von der Leyen hier devant le Parlement européen. Il y a encore plein de choses à dire. On parlera des réseaux sociaux, des jeunes et également. Je rappelle aussi qu'à 10h30, on va se parler du cinéma avec nos deux invités, un secteur qui sort peut-être un peu de la crise que le cinéma a connue après le Covid. Vous avez la parole dès maintenant au 01 56 56 44 44. Appelez-nous au standard, on vous accueillera à 10h30.
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1: Il est 10h15 sur RCF Notre-Dame, c'est l'heure de l'édito du 10-12, signé ce matin François Mabille, chercheur statutaire au CNRS et secrétaire général de la Fédération internationale des universités catholiques. Bonjour François.
3: Bonjour Melchior.
1: Ravi
3: bonjour
1: de vous retrouver,
3: moi
1: comme
3: aussi.
1: Tous les jeudis dans le 10-12. Il y a quelques jours, c'était la semaine dernière, étaient commémorés les attentats du 11 septembre 2001 à New York. 25 ans après, que retient-on, que retenez-vous d'ailleurs de la réaction de Jean-Paul II, François Mabille ?
3: D'abord une condamnation sans ambiguïté. Dès le lendemain des attentats, Jean-Paul II parle d'une journée sombre dans l'histoire de l'humanité, mais dans le climat de sidération de l'époque, il ajoute immédiatement une mise en garde. Combattre le terrorisme, oui. Céder à la haine et à l'esprit de vengeance, non.
1: Il perçoit donc déjà un risque, peut-être. En tout cas, ça signifie qu'il refuse toute riposte.
3: Non, et c'est justement ce qui rend sa position intéressante. Jean-Paul II reconnaît explicitement le droit de se défendre contre le terrorisme, mais il fixe une ligne. Cette réponse doit respecter le droit et la morale, et surtout, la culpabilité est toujours personnelle. On combat des criminels, on ne condamne pas un peuple, une culture ou une religion. On a retrouvé récemment cette même distinction chez Léon XIV, lors de son opposition au président Trump, qui évoquait la possibilité d'annihiler, je cite, la civilisation iranienne.
1: Qu'est-ce qu'il sentait, Jean-Paul II ? Un risque d'un affrontement entre l'Occident et l'Islam, par exemple ?
3: Oui, et c'est peut-être là l'essentiel. Après le 11 septembre, le risque est que la lutte contre le terrorisme bascule dans la rhétorique du choc des civilisations, voire dans l'affrontement religieux. Et Jean-Paul II refuse cette logique, tout comme la diplomatie française d'ailleurs, Saint-Siège et France pouvant conjuguer leurs efforts, chacun dans son domaine. Pour le pape polonais, tuer au nom de Dieu, ce n'est pas pousser la religion à l'extrême, c'est la trahir. Et il parle d'une profanation de la religion.
1: Mais concrètement, François Mabille, que peut faire l'Église catholique face à une crise internationale d'une telle ampleur ?
3: Justement, il faut se méfier de cette manière de poser la question. On demande souvent quel est l'impact de l'Église lorsqu'une crise éclate. Mais l'influence de l'Église ne commence pas, bien sûr, le jour où la crise éclate. Elle se construit au quotidien, souvent loin des projecteurs. Partout dans le monde, des congrégations religieuses, des associations, des ONG catholiques, des universités, la diplomatie vaticane, bien sûr, fabriquent du lien là où les crises risquent précisément de le défaire. Et c'est cet ensemble d'acteurs qui fait dialoguer des communautés, qui travaille avec d'autres religions, maintient des relations et surtout construit de la confiance. Et c'est là, sans doute, que la notion de soft power prend véritablement cher. Le soft power de l'Église, ce n'est pas seulement la parole du pape ou la diplomatie du Saint-Siège, c'est un pouvoir de présence, de relation et de mise en mouvement. C'est cette capacité très difficile refuse à transformer des principes en relations concrètes et en pratiques quotidiennes.
1: Et c'est ce qui permet ensuite au pape de peser lorsqu'une crise survient, François.
3: Exactement. Après le 11 septembre, Jean-Paul II peut proposer une orientation, refuser ce conflit des civilisations et des cultures, et dans le droit fil de ce qu'il avait proposé de manière prospective, du reste, en 1986, convoquer une nouvelle rencontre des religions assises en janvier 2002. Cette parole pontificale s'appuie sur des décennies de relations et sur des milliers d'acteurs qui, sur le terrain, donnent déjà corps au dialogue qu'il appelle de ses voeux. Et c'est également ce que fera Léon XIV en France dans quelques jours, en rencontrant de nouveau des représentants des différentes religions. C'est pourquoi on aurait tort de mesurer l'influence internationale de l'Église catholique à sa seule capacité d'arrêter une guerre ou d'infléchir une décision politique. Ce serait regarder uniquement le moment où la crise éclate et oublier tout ce qui l'a précédé. Car l'influence de l'Église se joue aussi avant la crise, c'est dans cette production patiente de liens, de dialogue et de confiance qui, lorsque les sociétés se fracturent, peuvent devenir de véritables ressources de paix.
1: Merci beaucoup.

0: Instant, on va se parler du cinéma avec vos appels au 01 56 56 44 44. Mais tout de suite, c'est de l'humour et c'est avec Mathias Dethé.
1: Bonjour Mathias.
2: Bonjour.
1: Alors Mathias, je crois que vous souhaitez nous parler ce matin, c'est un sujet d'actualité, de la hausse du prix du carburant.
2: Tout à fait Pierre-Hugues, mais avant de commencer, je souhaitais exprimer à Christopher Zurek à quel point je suis ravi de pouvoir m'adresser à un sénateur.
1: Ah.
2: Car j'ai un problème dans ma vie, et lorsque j'ai un problème dans la vie, je pense que ce qu'il faut faire, c'est d'aller voir un sénateur.
1: Pourquoi faut-il aller voir un sénateur quand on a un problème dans sa vie, Mathias ?
2: Eh bien, je pense que vous connaissez tous la chanson de Renaud, « C'est quand qu'on va où ?»,
1: ouais.
2: Dans laquelle sa fille lui pose plein de questions sur la vie.
1: Ouais.
2: Je ne sais pas si Renaud s'attendait à être cité sur une radio catholique, d'ailleurs. Moi, quand j'étais petit, j'étais comme ça. Et comme mes parents ne savaient jamais quoi me répondre, ils me disaient d'aller dans ma chambre qui était à l'étage. Et depuis, lorsque je me pose des questions, je sais qu'il faut que j'aille à la chambre haute. Du coup, avant de savoir que j'aurai l'occasion d'en voir un ce matin, j'ai décidé de me rendre là où siègent tous les sénateurs, le palais du Luxembourg. J'en ai eu pour 5 heures de route, car c'est quand même loin, le Luxembourg. Et c'est comme ça que j'ai pu constater qu'en effet, ça coûte de plus en plus cher de se déplacer.
1: Alors d'accord, mais que souhaitiez-vous demander à Christopher Zurek précisément ?
2: Eh bien, monsieur le sénateur, ma question est très simple, et vous allez voir qu'elle a un lien direct avec le risque de pénurie de carburant. J'ai du mal à trouver l'essence de ma vie.
1: L'essence de votre vie, Mathias ?
2: Alors je sais que l'expression est intrigante, Pierre-Hugues, mais je vous explique comment elle m'est venue. L'autre jour, je consultais une plateforme vidéo quelconque, car je craignais de tomber en panne d'inspiration. Et j'ai découvert l'existence d'une émission de télé-réalité américaine qui se nomme en français « À quoi tu carbures ?». Et il se trouve, monsieur le sénateur, que cette émission était animée par John Cena. C'est véridique, vous pouvez vérifier.
1: Ah oui, Mathias, c'est plutôt surprenant.
2: Ah mais moi, j'ai vu un signe. Quel est mon carburant à moi ? Qu'est-ce qui m'anime ? Et donc, quelle est l'essence de ma vie ?
1: Ah,
2: je me suis rendu compte que je ne savais pas quoi faire de mon existence. Et je suis sûr qu'en tant que sénateur, vous pouvez tout à fait comprendre cette situation, Christopher Zurek. En fait, je crois que ma vie, c'est toujours comme la chanson de Renaud, « C'est quand qu'on va où ?» C'est-à-dire que je ne sais pas où aller, à part le palais du Luxembourg, je veux dire. Et en plus, pour y aller, c'est trop cher.
1: Donc si je vous comprends bien, Mathias, lorsque vous saurez quelle direction donner à votre existence, vous saurez de quel carburant vous avez besoin.
2: C'est ça, car après tout, c'est bien connu, l'existence précède l'essence. Mais rassurez-vous, Christopher Zurek, finalement, vous n'aurez pas besoin de me faire toute une dissertation de philosophie pour me répondre. Car on m'a dit que les politiciens avaient tendance à nous conter des chansons, et en la matière, je préfère celle de Renaud. Renaud qui d'ailleurs, dans la sienne, nous rappelle ceci.
1: L'essentiel à nous apprendre, c'est l'amour des livres qui fait que tu peux voyager de ta chambre autour de l'humanité, c'est ça ?
2: Et tout à fait. Et je crois que décidément, je vais faire comme vous, monsieur le sénateur. Je vais rester dans ma chambre.
0: C'était Mathias Dethé ce matin dans la matinale de Pierre-Hugues Dubois sur RCF Notre-Dame.
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0: Il est 10h30 sur RCF Notre-Dame, on va se parler de cinéma ce matin. Après plusieurs années marquées par les conséquences de la crise sanitaire, la baisse de fréquentation et surtout la concurrence des plateformes de streaming, le cinéma semble enfin retrouver un peu de souffle. En France, près de 130 millions d'entrées ont été enregistrées entre janvier et août 2026, soit quasiment 30% de plus qu'à la même période en 2025. C'est un rebond qui est particulièrement spectaculaire en août, avec presque 20 millions de spectateurs, un record pour ce mois depuis le début des statistiques mensuelles en 1980. Alors, je ne vais pas vous donner trop de chiffres, mais cette embellie, elle intervient après une année 2025 qui était un peu plus compliquée. Les salles avaient enregistré une baisse de 14% sur un an, et pourtant, l'envie de cinéma reste bien présente. Les trois quarts des Français sont allés au moins une fois au cinéma en 2025, tandis que les moins de 25 ans étaient 80% à fréquenter les salles. Ça veut donc dire que le public n'a pas déserté le grand écran, mais peut-être que ses habitudes ont changé. On va regarder ça avec nos deux invités. Est-ce que le cinéma français est en train de sortir de la crise ? On va se parler du cinéma jusqu'à 11h avec nos invités, vos réactions, vos témoignages. Vous aimez le cinéma ? Vous essayez d'y aller ? Ou alors pas trop ? Vous avez la parole. 01 56 56 44 44. Deux invités, je le disais, pour parler cinéma. Je commence avec vous, Louis Merle, bonjour.
5: Bonjour.
0: Merci d'être avec nous, directeur de Multiciné. Vous représentez trois cinémas parisiens, des cinémas d'art et essai. Les cinq Comartin, Élysée Lincoln, et les sept Parnassien.
5: Exactement.
0: C'est des institutions à Paris, on peut le dire quand même.
5: Alors, je crois que c'est ce qui se dit dans le milieu, et même chez nos clients, effectivement, oui. Des cinémas qui sont là depuis assez longtemps.
0: Merci en tout cas d'être avec nous en studio. Bonjour Marc Missonnier.
4: Bonjour.
0: Merci également à vous. Vous êtes producteur de cinéma, vous avez produit plus de 80 films depuis le début de votre carrière, ça fait pas mal. Vous avez beaucoup travaillé avec François Ozon à

0: début notamment. Vous êtes le président de la société Moana Film et vous êtes le vice-président de l'Union des producteurs de cinéma qu'on appelle l'UPC. Vous avez été président il y a quelques années, mais je crois que vous avez changé de mandat.
1: Depuis juillet, oui.
0: Depuis juillet,
1: voilà. Il faut laisser la place aux autres.
0: Exactement. Louis Merle, je commence avec vous. Les chiffres de fréquentation sont assez spectaculaires en 2026. Est-ce que vous avez vraiment le sentiment que les spectateurs sont revenus dans vos salles, sachant que vous représentez, je le disais, des cinémas d'art et d'essai?
2: Alors, nous, effectivement, alors déjà, on a fait une très belle première partie d'année 2026.
0: Oui.
2: Mais la spécificité des cinémas RSC et de nos salles, c'est que le cinéma RSC a beaucoup mieux tenu dans les années post-Covid que le cinéma grand public, avec une production plus importante. Alors, je ne vais pas dire le mot, mais peut-être très qualitative.
0: Oui.
2: Et avec des animations aussi dans nos cinémas, et d'ailleurs dans la plupart des cinémas indépendants et RSC, beaucoup plus nombreuses qu'avant le Covid, avec des rencontres d'équipe, des débats, des choses comme ça. Donc nous, on a quand même pas trop mal. Les années, vraiment, juste après le Covid, étaient très compliquées.
0: Oui.
2: Mais on a vite repris un rythme de croisière assez intéressant pour finir cette année. Enfin,
0: ça se passe plutôt bien cette année, en tout cas.
2: Oui, ouais. Oui, avec de bons films. C'est le plus important.
0: Oui. Marc Missonnier, vous qui êtes du côté de la production, quand vous entendez que les spectateurs reviennent en salle, en tout cas, on l'a vu cet été, est-ce que vous dites que le problème du cinéma est derrière nous? La crise du cinéma est derrière vous?
1: Le cinéma, c'est une économie de l'offre. C'est-à-dire que les gens viennent en salle quand il y a des films qui les intéressent. Et donc, ça dépend beaucoup de l'offre cinématographique. Quand les films sont là, et ça, c'est rassurant pour nous tous, effectivement, les gens viennent et viennent en masse. Ce qui s'est passé ces dernières années depuis le Covid, c'est que c'est pas tant le cinéma français qui a baissé en nombre d'entrées, hein, puisqu'on voit que quand on regarde les chiffres, les entrées des films français sont relativement stables. C'est le cinéma américain qui avait beaucoup baissé. Le nombre de films s'est réduit, le nombre de films américains proposés au public s'est réduit, et peut-être que la créativité aussi n'était peut-être pas au rendez-vous avec beaucoup de suites, choses comme ça. Ce qui est en train de changer un peu et ce qui fait que les entrées remontent.
0: Ça vous redonne confiance, en tout cas à vous, à titre personnel, puisque vous êtes producteur de cinéma, mais aussi aux investisseurs, aux producteurs que vous représentez dans l'UPC?
1: Oui, ça fait plaisir. En même temps, ce qu'on voit, c'est qu'il y a donc des films, quand les films sont là, ils marchent. En revanche, lorsque un film ne plaît pas au public, ou lorsque le public n'a pas envie de le voir, eh bien, par contre, c'est sans appel. C'est-à-dire qu'il y a un contraste qui a augmenté entre les films qui suscitent l'adhésion des spectateurs et ceux qui ne suscitent pas du tout l'adhésion des spectateurs. Avec les réseaux sociaux, le bouche-oreille va très très vite et donc la sanction, dans un sens comme dans l'autre, est très rapide aussi.
0: Ça veut dire que dès qu'on voit sur les réseaux sociaux apparaître une vague, je ne vais pas dire de haine, ce n'est pas l'idée, mais une vague de critiques autour d'un film... Ça, tout de suite, les spectateurs ne vont plus voir ce film.
1: Ça peut aller très vite. Et dans l'autre sens aussi. Hein. C'est valable dans les deux sens. Hein.
0: Ouais, c'est ce qu'on a vu avec l'Odyssée, je pense. On en reparlera de ce film, mais l'Odyssée cet été qui a forcément... déjà, il y avait une campagne promotionnelle qui est absolument gigantesque avec beaucoup d'argent investi dedans. Et puis, des bonnes critiques très rapidement. Marc Missonnier.
1: Oui, c'est vrai que...
0: C'est un exemple. Hein.
1: Oui, non, mais c'est vrai que la nouveauté, c'est qu'on voit, et particulièrement cette année, que les grands films de studio sont des films qui intéressent aussi les cinéphiles, qui sont des bons films, qui sont des films qui ont renoué avec une certaine créativité, même si certains sont des suites. Mais l'Odyssée est un bon exemple. C'est un film qui coûte très, très, très cher, plus de 200 millions de dollars. Et pourtant, c'est un film original, porté par un véritable auteur. C'est un vrai film d'auteur, très cher et qui a convaincu des millions de personnes. Quoi. Le film va atteindre les 8 millions d'entrées, c'est quelque chose
0: d'incroyable. En France. Ouais, c'est assez impressionnant. Je rappelle que vous pouvez nous appeler pour réagir au 01 56 56 44 44. Louis Merle, pour les cinémas d'art et essai, la mécanique est un petit peu différente?
2: Alors non, la mécanique n'est pas différente, hein. C'est que quand un film est bon, il marche. Il n'y a pas de question là-dessus. Quand il est bon et qu'il y a une belle communication autour et que le bouche à oreille est bon. Et comme les ECL, en fait, il y a une espèce de polarisation. C'est qu'un film qui est moyen, qui ne plaît pas, qui n'a pas l'adhésion, ne marche pas, mais pas du tout. Donc du coup, le risque aussi pour les cinémas, au moment de la programmation, qui est tous les lundis, c'est de faire attention justement à ça, mais quand même de donner sa chance à des films qu'on aime, qui peut-être vont pas plaire au public, parce qu'on peut pas, enfin en tout cas nous c'est notre ADN, c'est on doit montrer à peu près tous les films qui nous plaisent, et pas que les films qui vont marcher. C'est l'ADN de l'art essai, hein, d'ailleurs, c'est de prendre des risques là-dessus. Donc, effectivement, on voit qu'il y a plus de polarisation sur les entrées, mais qu'il faut quand même se battre pour des films qui démarrent, pour les jeunes auteurs, etc.
0: Ça veut dire que vous ne diffusez pas, vous ne proposez pas des grosses productions américaines ou...
2: Si. En fait, on propose de gros... Alors, on a pris l'Odyssée, par exemple, dans une de nos salles. Dans trois salles. Mais on prend aussi des tout petits films à côté.
0: Et en fait,
2: ça permet de prendre ces gros films. De prendre ces gros films permettent aussi de faire venir les spectateurs en salle qui voient les films annonces avant le film et qui, par curiosité, parfois, après, vont voir un film qu'ils n'auraient pas vu naturellement.
0: Marc Missoni, une réaction ?
1: En fait, ce qu'il faut pour que l'industrie du cinéma soit vivante et du succès, c'est qu'il faut qu'il y ait une grande diversité. Une grande diversité des films qui soient proposés au public. Des films très grand public, des comédies, des films de genre, des films d'horreur, des films d'arrêt-essai. Et c'est dans cette diversité, avec si possible des bons films, évidemment, que les spectateurs s'y retrouvent pour aller aussi bien dans les salles arrêt-essai que dans les salles très grand public, dans les multiplex. Voilà. Donc, tant qu'on arrive à conserver cette diversité avec une offre nombreuses et de qualité, moi je suis très confiant sur l'avenir du cinéma.
0: Est-ce qu'on voit arriver dans vos salles, Louis Merle, de nouveaux publics, ou en tout cas des spectateurs qui jusque-là n'étaient pas très cinéphiles ?
2: Alors oui, en fait, on a un rajeunissement aussi de notre public.
0: Oui.
2: Ça, on le voit. Après, c'est aussi un travail très important d'animation de nos salles, dans des ciné-clubs, dans des rencontres, dans des débats avec les équipes, avec des associations, avec pas mal d'acteurs différents.
0: Ce qui est intéressant, c'est que le succès des blockbusters, comme l'Odyssée par exemple, profite d'une certaine manière aux films un peu plus confidentiels, puisque ça redonne de l'activité dans les cinémas.
2: Oui, exactement. Ça donne l'idée aux gens d'aller au cinéma et de personnes qui potentiellement étaient un peu éloignées du cinéma parce que pour plein de raisons reviennent et se disent finalement c'est pas si compliqué que ça d'aller au cinéma et surtout en fait c'est moins cher que ce qu'on entend parce que ce qu'on entend beaucoup dans les médias c'est le cinéma est trop cher, c'est un scandale, on entend des places à 25-26 euros. Oui, c'est vrai, il y a des cinémas à 25-26 euros, mais en fait vous prenez une carte illimitée, vous prenez un abonnement et tout de suite vous tombez à 7 euros. Et beaucoup de gens ont redécouvert que le cinéma était une vraie expérience. Aujourd'hui, les gens cherchent des expériences, des différentes. Que c'était un loisir culturel, en tout cas chez nous, pas cher, facile, et où on est bien, où on a une belle expérience.
0: Quand vous dites pas cher, qu'est-ce que vous entendez par là, Louis Merle ?
2: Alors, moi, je vais être tout à fait transparent. Chez nous, le prix moyen, quand vous prenez les abonnements, etc., quand vous mélangez tout et que vous faites la moyenne, on est à 7 euros. Ce qui est à peu près le prix moyen français, en fait.
0: C'est vrai que c'est pas cher, je me permets de le dire.
2: Non, mais c'est le prix moyen français, en fait, à peu près. Le prix de la place en moyenne en France est de 7 euros. Et on se focalise sur les places plein tarif des cinémas les plus élevés, mais en fait, c'est très marginal.
0: Marc Missonnier, est-ce que les grosses usines de diffusion de cinéma, on peut les citer, Gaumont, Pathé, UGC, et voilà, c'est tout. Non, il y en a d'autres.
1: Non, CGR, Kinépolis, il y a tout un tas de circuits quand même.
0: Qui proposent quand même des places à un tarif relativement élevé. C'est pour ça que dans les médias, comme vous dites, Louis Merle, on peut dire que le cinéma est quand même cher. Pour autant, c'est faux de faire une généralité.
1: Ah oui, complètement. C'est tout à fait vrai. Le prix moyen est autour de 7 euros. Et puis, il ne faut pas oublier que ces cinémas qui proposent des places chères offrent aussi une expérience aux spectateurs avec des sièges très confortables, des conditions de projection optimales, des possibilités de se restaurer sur place. Enfin, c'est une expérience supplémentaire à simplement voir le film. Voilà, et puis après, les gens choisissent. Ils ne sont pas du tout obligés d'aller voir le film dans ces cinémas-là.
0: Oui.
1: Ils peuvent, grâce à l'offre qui existe, ils peuvent très bien aller voir le film dans un autre cinéma. Enfin, en tout cas, à Paris. Peut-être pas partout en France. Mais c'est à Paris qu'on trouve ces cinémas les plus chers, de toute façon. Donc je pense qu'il y a, une diversité de prix. Et quand on regarde le prix d'un billet de cinéma à ramener à l'heure, si vous voulez, par rapport à d'autres loisirs, quand vous regardez les places de concert, vous regardez les places auxquelles sont parties les places des concerts de Céline Dion, je suis désolé, on est quand même beaucoup, beaucoup, beaucoup moins cher, c'est clair.
0: Ah bah oui, mais ça n'a rien à voir.
1: Oui, ça n'a rien à voir, mais c'est du loisir. finalement. Donc, ouais. C'est quoi, combien coûte une heure de loisir? C'est un peu ça aussi, les talons. Ouais. Voilà.
2: Nous, on aime bien comparer le prix avec le prix d'un ticket de manège pour les enfants. Vous allez à Paris, il y a un manège qui tourne, c'est 4 euros pour 3 minutes, quoi. Vous voyez, et l'expérience n'est pas la même, et l'industrie derrière n'est pas la même non plus.
0: On parle du cinéma ce matin sur RCF Notre-Dame dans ce 10-12 avec nos deux invités. Et vos réactions, vos appels, vous allez au cinéma, vous aimez les films qui sortent en ce moment, ou alors au contraire, hein, ce n'est pas dans vos habitudes, racontez-nous tout au 01 56 56 44 44, 01 56 56 44 44.
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0: Eh oui, on va se parler du cinéma avec nos deux invités. Louis Merle, vous êtes le directeur de Multiciné. Vous représentez 3 cinémas d'art et essai à Paris, les 5 Comartin, les Élysées-Lincoln et les 7 Parnassiens. Et puis Marc Missonnier, vous êtes producteur de cinéma. Vous êtes le président de la société Moana Film et vous êtes le vice-président de l'UPC, l'Union des producteurs de cinéma. Justement, pour un producteur aujourd'hui, comme vous, de cinéma, sur quoi on mise quand il s'agit d'aller produire un film?
1: C'est une bonne question. J'ai toujours beaucoup de mal à répondre à cette question parce que c'est un mélange entre une envie de spectateur de voir le film qu'on va produire, une rencontre avec la personne qui le porte, que ce soit un réalisateur, une réalisatrice, un scénariste ou un acteur qui vient nous voir, une rencontre avec un sujet ou avec un livre qu'on vient de lire. Enfin, voilà, donc il y a plein de raisons qui fait que tout d'un coup, on a une envie de s'intéresser, de voir surgir sur l'écran une histoire et de la faire partager aux autres. Mais il faut bien se rendre compte qu'entre le moment où on décide de faire un film et le moment où ce film sort, il se passe plusieurs années. Donc, l'idée reçue qui consisterait à se dire « oui, on va surfer sur le moment et se dire « on va ça a l'air de marcher, on va produire plus de choses comme ça », en fait, ne fonctionne pas parce que on est en décalage de plusieurs années, comme je viens de le dire. Donc, il faut fonctionner avec ses propres convictions, ses propres envies, en espérant que le film qu'on fait puisse rencontrer du public.
0: Est-ce qu'on produit trop de films en France, d'après vous?
1: Alors, c'est une vraie question, parce que quand on regarde le nombre de films produits, c'est à peu près 250 films par an, et le nombre de films qui marchent en salle, on peut se dire, mais pourquoi finalement, il y a peu de films qui marchent comparativement au nombre de films qui sont produits. Le problème, c'est que on ne sait jamais à l'avance quels sont les films qui vont marcher. Et pour qu'il y ait un certain nombre de films qui marchent, eh bien, il faut produire un volume suffisant de films. Et on parle beaucoup des États-Unis en disant oui, mais les films américains fonctionnent. Sauf que ce dont on ne se rend pas compte, c'est qu'on voit en France uniquement les films qui ont marché aux États-Unis. Voilà, il y a beaucoup plus de films qui sont produits aux États-Unis que ceux qui sortent en France. Et donc, il y a toujours un ratio, en fait, incompressible entre le volume de la production et les films qui marchent au final. Donc, pour répondre directement à votre question, non, je ne pense pas qu'on produise trop de films en France.
0: Louis Merle, qu'est-ce que vous en pensez, vous?
2: Oui, je suis assez d'accord, surtout qu'en fait, si on ne produisait que les films qui marchent avec les auteurs, on sait qu'ils marchent avec les acteurs qui sont connus, eh ben, il n'y aurait pas de renouvellement des films, en fait. Il n'y aurait pas de nouveaux auteurs, en fait, toute la nouvelle génération n'émergerait pas. Donc il faut, et je crois que la production le fait très bien en France, dénicher des nouveaux talents, dénicher des nouveaux films, prendre des risques. Eh ben, ça veut dire, oui, effectivement, sortir beaucoup de films. Et sur ces films-là, il y en a qui marchent et d'autres qui ne marchent pas.
0: On s'en souvient de la une d'un magazine où on voyait la tête, par exemple, de l'acteur Pierre Niney avec Gilles Lelouch, comme s'ils étaient tout le temps présents dans les films. Si je pose cette question, je me tourne vers vous plutôt, Marc Missonnier. Est-ce que maintenant, pour faire un film qui marche en France, on va choisir toujours les mêmes acteurs?
1: C'est un débat qui est vieux comme le cinéma. C'est-à-dire que cette question, elle existait à l'époque où on avait Delon et Belmondo qui étaient les têtes d'affiche. Donc oui, il y a des acteurs et des actrices connus en France. Oui, les spectateurs aiment les voir dans des films. Et oui, alors c'est pas une garantie que le film marche, mais c'est une garantie d'avoir une certaine attention médiatique au moment où le film va sortir. Et donc, on donne plus de chances au film de rencontrer le public si on prend ses acteurs.
0: Mais ce sont les acteurs bankable, en fait. C'est quelque chose qui existe depuis toujours.
1: Mais qui existe depuis toujours en France, ailleurs, dans tous les cinémas. Hein, que vous ayez en Espagne, en Italie, en Angleterre, chaque pays a ses acteurs iconiques, voilà, qu'on aime bien retrouver. Mais ils ne peuvent pas non plus faire 15 films par an. Hein, donc, de toute façon, il y a une limite à ça.
0: Marie-Henriette nous a rejoint au 01 56 56 44 44. Bonjour Marie-Henriette.
4: Bonjour Melchior, ça date.
0: Hein. Oui, on vous écoute.
4: Alors, moi, bien sûr, je dis la même chose, que les films les plus intéressants, c'est là où on voit, forcément, et j'aime beaucoup le cinéma là, d'essai, là, parce que ils choisissent justement des films très, très beaux. Alors, par exemple, il y a bientôt, enfin, je ne sais pas ce qui est passé, le film Fjord, là, sur, j'ai entendu dire que c'est un beau film, donc j'y vais. Et puis le moins cher, forcément, ces cinémas-là sont pas chers. Par exemple, on est allé, c'était un peu plus cher, mais c'était voir le film Sacré-Cœur. Mais c'était à Villeneuve d'Ascq, que c'était un peu plus loin. Mais on choisit, on est quelques petites jeunes. Hein. Moi, j'ai 58 ans à l'envers. Hein. Mais pas tout le monde.
0: Eh ben, merci beaucoup, Marie-Henriette, pour votre appel dans On va se parler sur RCF Notre-Dame. Louis Merle, j'aime bien Marie-Henriette qui nous dit il y a des films qui sont très beaux.
2: Oui.
0: Mais alors, c'est un peu subjectif quand même.
2: Mais le cinéma, c'est un art.
0: Oui.
2: Donc, c'est subjectif.
0: Oui, c'est vrai.
2: Vous prenez la Fjord, qui est sortie en août. C'est un film magnifique, intéressant, humain, qui nous questionne aussi sur le rapport à la société et aux différences de société et de nationalité aussi. Ouais. Beaucoup de gens ont été très surpris de ce film-là. Certains sont sortis déboussolés, pas forcément très en accord avec le film. D'autres ont adoré. Enfin, c'est exactement ça. En fait, c'est un art. On peut pas plaire à tout le monde.
0: Marc Missonnier, vous avez produit plus de 80 films. Est-ce qu'il est encore possible, à votre place aujourd'hui, de prendre des risques et de produire des films différents ou qui peut-être ne vont pas fonctionner?
1: Ça fait partie du jeu. On ne sait jamais à l'avance ce que va faire un film. J'ai un film, moi, qui sort dans quelques semaines, qui s'appelle « Mémoire de fille », film de Judith Godrèche, adapté de l'ouvrage de Dany Arnaud. Qui est donc adapté du récit autobiographique d'Annie Arnaud qui se passe en 1958. Je suis incapable de vous dire exactement ce que va faire le film. On fait des avant-premières, les spectateurs viennent en masse et adorent le film, mais est-ce que pour autant, lorsque le film va sortir, il marchera? Je n'en sais rien, c'est toujours un pari. Quoi.
0: Voilà. Mais on le sent quand même parfois?
1: Alors, effectivement, lorsque vous faites des avant-premières et que personne ne vient, là, vous pouvez vous dire qu'il y a un problème. Voilà. Maintenant, mais on sait très tard, en fait. On sait très tard. Après, on voit quand on vient de finir un film, et c'est l'avantage, entre guillemets, de mon expérience, après avoir fait tous ces films, je suis quand même relativement lucide sur le film qu'on a entre les mains et à quel point il est capable de rencontrer son public. Mais moi, je me trompe régulièrement. Par exemple, j'ai produit il y a quelques années un film qui s'appelle Le Consentement, adapté du récit de Vanessa Springora. Le film avec Jean-Paul Rouve, un film de Vanessa Philo. Le film est sorti en salle et quand il est sorti,

0: la prévoir, et c'est ça qui est génial dans notre métier.
1: Louis Merle, c'est pareil, vous, parfois vous pouvez vous dire ça va marcher, et parfois vous êtes surpris par, par des retours.
2: C'est la joie et la difficulté de notre métier. Ouais. C'est qu'il y a des films dans lesquels on croit beaucoup, qui parfois font des flops, et d'autres films quand même où on sent qu'il va se passer quelque chose, et effectivement, c'est des cartons. Donc, alors nous, on a le contact direct avec le public, et le public parfois demande, alors, quand est-ce que sort le film, est-ce que vous faites une avant-première, voilà, c'est... Donc on le ressent un peu quand même.
1: Est-ce que vous participez aussi à la promotion des films? Est-ce que, finalement, les salles doivent jouer le jeu aussi quand les films sortent, d'accompagner le public?
2: Alors ça, c'est un débat qu'on a avec les distributeurs, moins avec les producteurs, puisqu'on est moins en contact direct avec la production. Mais nous, on participe à la communication de nos films, alors, au niveau très local, avec nos réseaux, en organisant des avant-premières et des rencontres avec les équipes. Mais on ne peut pas participer sur la communication de masse, on va dire, dans l'ensemble, sur l'ensemble du pays.
1: Est-ce que les grosses salles de cinéma, on a cité Gaumont, Pathé, UGC, CNR, j'en passe, sont des concurrents pour vous? Est-ce que vous considérez comme concurrents?
2: Bien sûr. Oui. On est tous concurrents. Quand vous prenez un secteur comme Montparnasse, qui est l'endroit en Europe où il y a le plus de cinéma. Oui, à Paris, pardon. Bien sûr, on est concurrents. Ça ne nous empêche pas de bien nous entendre entre nous et d'avoir un dialogue tout à fait constructif et cordial, mais on est quand même concurrent. Un spectateur, il va choisir d'aller voir son film dans tel ou tel cinéma.
1: Marc Messonnier.
0: Oui, juste pour revenir sur la publicité faite par la promotion à laquelle participent les salles, ce qu'on voit quand même depuis maintenant un certain nombre d'années, c'est que les distributeurs, et par contre-coup les producteurs aussi, sont obligés de faire de la publicité payante sur ce qu'on appelle le lieu de vente, c'est-à-dire en fait la salle, en payant des espaces publicitaires pour que les affiches soient affichées, pour que les bandes-annonces soient passées, alors que c'était quelque chose qui, par le passé, était gratuit. Et donc, c'est quelque chose qui... Alors, c'est pas forcément le cas, et je sais que c'est pas le cas dans les salles dont on parle là, ou les salles d'arrêt-essai, mais dans les circuits, donc les... Pathé, UGC et autres, c'est de plus en plus le cas. Et donc, ça, c'est problématique pour les films qui n'ont pas les moyens d'avoir accès à cette publicité payante.
1: Donc forcément, ça va aussi créer de la concurrence entre les films.
0: Ah ben, de toute façon, la concurrence entre les films, elle est là chaque mercredi, à chaque sortie, de toute façon.
1: C'est vrai. Je crois qu'on a un auditeur, Bernard, qui nous a rejoint de Lyon. Bonjour Bernard.
3: Ah bonjour.
1: Bonjour, je vais vous demander de faire court et rapide, si possible.
3: Eh bien écoutez, je vais faire court et rapide. Je suis âgé, moi j'ai 75 ans, mais le cinéma, j'y vais pas souvent, mais j'aime encore bien aller voir des jolis films. Mais alors, pour moi, déjà à 15€, la place, elle est chère, parce que maintenant, je peux y aller que moi avec mon épouse, on a plus les enfants, les petits-enfants. Mais ici, baisse les prix un peu. Enfin, il faut rester autour des 7, 8, 10€, pas plus. Voilà, pour nous, les vieux retraités. Vous savez, moi, nous, on vit avec 1600€ de retraite. Voilà, et puis alors, deuxièmement, les films, il faut. Le cinéma, c'est le cinéma, mais on dit toujours, oh, c'est du cinéma ce que tu fais là, mais restons un peu dans le réel. Ce qui est bien, c'est des histoires réelles au cinéma.
1: Ah oui, je vois ce que vous voulez dire, Bernard. Ouais. Merci beaucoup pour votre appel sur RCF Notre-Dame. C'est intéressant quand il nous dit ça, Bernard. Il faut que le cinéma, ça reste du réel. Bon, après, là, c'est aussi les goûts, les couleurs. Il y a de la fantaisie, il y a des utopies, il y a plein de choses, quoi. Ça fait partie. C'est de l'art.
0: C'est de l'art. Et il y a toujours, depuis l'origine du cinéma, il y a le cinéma des Frères Lumière et le cinéma de Méliès depuis l'origine, c'est-à-dire le cinéma ancré dans le réel et le cinéma axé sur la fantaisie, l'imagination. Donc ce débat-là, qui est un débat vieux comme le monde, existe depuis l'origine du cinéma.
1: Louis Merle.
2: Bon, j'ai pas grand-chose d'autre à ajouter. C'est que, en tout cas, moi, personnellement, je prends autant de plaisir devant un film de science-fiction que devant un film d'auteur sur une histoire réelle.
1: Est-ce que les plateformes de streaming comme Netflix, Prime, Apple TV représentent une menace pour un producteur de cinéma, Marc Messonnier, ou finalement, c'est devenu une nouvelle source, peut-être, de financement?
0: Alors, c'est aujourd'hui une nouvelle source de financement, puisque ces plateformes participent au financement de la production grâce à la régulation qui existe en France, oui. La réglementation, donc ça c'est une très bonne chose.
1: Et ils jouent le jeu, les plateformes.

0: eh ben, elles n'ont pas le choix, surtout.
1: Oui, oui, c'est vrai.
0: Voilà.
1: Oui.
0: Et quant à la concurrence par rapport à l'écran de cinéma, on a eu peur au moment de la pandémie que, effectivement, les gens perdent l'habitude d'aller en salle et se réfugient devant leur télé et leurs écrans. Et on voit aujourd'hui que, heureusement, oui, les gens retrouvent le chemin des salles obscures.
1: Porté aussi par de gros films, hein, il faut pas se cacher, Kaamelott qui était très attendu, par exemple, Dune, et puis voilà, l'Odyssée en plus, il y a eu bien évidemment d'autres films. Allez, un dernier mot, parce qu'on arrive déjà à la fin, ça passe trop vite. Un film peut-être à nous conseiller de vos productions, aller voir en ce moment en salle, Marc Missonnier.
0: Alors, je n'ai pas un film actuellement en salle, mais oui, j'en ai un, comme je l'ai dit, qui va sortir le 30 oui, septembre, Mémoire de fille, de Judith Godrèche, donc je vous encourage à aller le voir.
1: Mémoire de fille. Et vous, Louis Merle, dans vos cinémas, tout ce qu'on peut voir en ce moment en salle?
2: Alors, nous, on a l'histoire de la nuit qui marche très bien. Il y a L'invitation, La vie d'une femme, Fjord, encore, ah oui, vraiment, allez oui, voir Palme d'Or, Rose, qui est sortie. Enfin, en ce moment, il y a vraiment une belle
1: cuvée.
2: Oui, c'est...
1: Eh ben, c'est super. Merci beaucoup, vraiment, d'avoir été avec nous en direct. Tous les deux, Marc Missonnier, producteur de cinéma, président de la société Moanou Film et vice-président de l'UPC, l'Union des producteurs de cinéma. Merci Louis Merle d'avoir représenté Multiciné avec les 5 Comartins, Élisée Lincoln et les 7 Parnassiens.
2: Merci.
1: Dans un instant, La Voix est libre sur RCF Notre-Dame avec le père Benoît Tinetti du diocèse de Lille qui a comme d'habitude plein de choses à nous raconter, toujours avec vos appels au 01 56 56 44 44. À tout de suite.
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1: Et toujours en direct dans ce 10-12, on se parle de plein de choses. Hein. Aujourd'hui, on passe d'Ursula von der Leyen et son discours hier devant le Parlement européen au cinéma. Et on va passer à notre rendez-vous du jeudi avec le père Benoît de Cinetti, que vous connaissez bien évidemment sur RCF Notre-Dame, puisque c'est une voix de cette radio et surtout qui nous accompagne chaque jeudi avec son regard sur la vie des paroisses, observateur attentif de notre époque et de ses évolutions. Le père Benoît Cinetti est avec nous dans le 10-12, dans La Voix est libre, avec bien sûr vos réactions, vos questions, si vous avez envie de discuter avec lui, au 01 56 56 44 44. Bonjour Benoît Cinetti.
6: Bonjour Melchior.
1: Quelle joie de vous retrouver comme chaque jeudi. J'ai l'impression que vous y prenez goût.
6: Ben écoutez, oui, c'est une joie de pouvoir échanger avec vous et puis j'espère aussi avec nos auditeurs.
1: Ben écoutez, on espère et on les attend en tout cas au standard ce matin. Je rappelle que vous êtes prêtre du diocèse de Paris, mais rattaché au diocèse de Lille. Et vous êtes à Lille, en tout cas dans la paroisse Saint-Hubert. Et vous êtes recteur de la cathédrale de la Treille à Lille. Avez-vous passé une belle semaine, père Benoît Cinetti?
6: J'ai passé une semaine dense, mais oui, comme beaucoup de gens qui reprennent les activités en septembre, une semaine dense parce qu'il y a beaucoup de choses à préparer, beaucoup de gens à rencontrer, beaucoup de projets à poursuivre, mais dense, mais passionnante. Voilà, donc une très belle semaine, oui.
1: Avec beaucoup de travail. Ah, moi
6: Vous.
1: Alors, répondez à ma question et je réponds après.
6: Avec beaucoup de travail. Ben, heureusement qu'il y a beaucoup de travail. Ce serait terrible si on n'avait rien à faire. Et puis, c'est une joie de travailler quand on est... d'effectuer des tâches qui vous comblent, quoi, enfin, qui vous plaisent. C'est un privilège immense. Hein.
1: Bon, bah écoutez, c'est parfait. Et moi, écoutez, oui, une belle semaine. Vous savez, ça fait deux semaines qu'on a démarré notre nouvelle grille hein, sur RCF Notre-Dame. Donc forcément, on se met dedans. Au début, c'est ce que je disais, hein, j'avais la grille devant les yeux, sur le nez. Et maintenant, voilà, ça y est, je prends vraiment goût de vous recevoir chaque jeudi, Benoît Cinetti. Le lundi, en plus, il y a Yann Kefelec. Le mardi, c'est Nicoletta. Et le mercredi, c'est Nelson Montfort. Donc, autant vous dire qu'on n'a pas le temps de s'ennuyer non plus dans ce 10-12. Alors, ce matin, vous avez plein de choses à nous dire, hein, Père Benoît Cinetti. Je voulais qu'on discute ensemble de la venue du pape Léon XIV, parce que ça s'approche vraiment rapidement. Il y a plein de choses qui se précisent également quant à l'organisation. Avec des polémiques, on l'a entendu, liées à Emmanuel Macron, qui voulait peut-être un peu plus qu'une visite, on va dire, pontificale ou du pape. Qu'est-ce que vous en pensez de tout ça, Père Benoît Cinetti ?
6: Il y a des choses qui me réjouissent, en fait, dans cette visite. Bien sûr que le pape vienne en France, c'est une joie. Qu'il puisse célébrer au milieu d'une foule immense, c'est une joie. Qu'il puisse rencontrer les plus pauvres, c'est une joie. Qu'il puisse tenir des paroles publiques fortes, c'est très important. Mais j'allais dire, ce qui me réjouit particulièrement, c'est la liberté de cet homme. Voilà. Il vient faire une visite officielle, c'est évident. Mais il ne veut pas être enfermé dans un protocole qui ferait de lui une espèce de roi d'Angleterre bis. Voilà, il est pas là pour parader ou pour passer les troupes en revue. Il est pas là non plus pour aller dîner à l'Élysée entre Céline Dion et Mbappé. Donc il est là pour pouvoir rencontrer le peuple de Dieu et à travers ce peuple de Dieu, rencontrer les Français et la France. Voilà, et son histoire et son Église d'aujourd'hui et ce qu'elle se prépare à devenir demain. Et ça, je trouve ça très, très fort et très réjouissant. Puis il y a un autre aspect qui me réjouit. Je ne sais pas si vous avez vu passer ce sondage de l'IFOP hier ou avant-hier, à l'occasion de la venue du pape Léon en France, on a demandé aux catholiques, pratiquants, non pratiquants, hein, ce qu'ils attendaient de ce voyage du pape. Ouais. Et dans l'ordre, le premier item qui ressort, c'est la paix, puis ensuite les abus sexuels, puis ensuite la lutte contre la pauvreté. Autrement dit, la défense des petits et des fragiles. Voilà. Et moi, je trouve ça magnifique, parce que enfin. On a la preuve par les sondages, oui. La preuve matérielle qu'on va sortir de ces sujets qu'on nous rabâche depuis des années avec des algorithmes puissants et des influenceurs entre guillemets de réseaux sociaux depuis 15 ans au moins qui nous expliquent que le point culminant de l'Église de France c'est la question liturgique, c'est la question des tradis, etc. Et là on a la preuve que ces algorithmes puissants et que les pages religion du Figaro ou autre, finalement, elles ne disent pas forcément ce qu'attendent réellement les catholiques.
1: C'était une étude IFOP avec Famille Chrétienne, RCF Notre-Dame et Aletheia à retrouver sur notre site internet. Et d'ailleurs, c'est ça aussi qui est surprenant, c'est que, par exemple, Benoît Cinetti, les questions de bioéthique ont pris une place quand même importante dans le débat en France, mais entre catholiques aussi, et finalement, ça ne ressort pas beaucoup dans le sondage. Dans les résultats de ce sondage.
6: Parce que en fait, les gens, je sais pas, en tout cas, moi, je me retrouve bien dans cette attente des chrétiens interrogés, des personnes interrogées. Les gens, qu'est-ce qu'ils voient autour d'eux ? Ils voient que la guerre menace. Ils voient autour d'eux le fait que il y a dans l'Église un certain nombre de situations d'abus sexuels et dans la société aussi qui tous les jours viennent nous informer de choses épouvantables et crapuleuses. Et puis on voit une pauvreté qui s'installe et qui prolifère. Et donc c'est ça qui est l'urgence absolue. Ça ne veut pas dire que le reste soit pas urgent, mais disons le quotidien des gens, c'est pas les questions bioéthiques. Le quotidien des gens, c'est est-ce qu'il y aura la guerre ? Et comment faire pour que la paix puisse triompher, c'est comment on fait pour toutes ces personnes qui tombent dans la pauvreté et puis soi-même la peur d'y tomber aussi. Ben, c'est ça la réalité, la réalité réelle, si je puis dire.
1: Benoît Cinetti, on a une auditrice qui aimerait discuter avec vous. C'est Marie-Henriette qui habite, je crois, dans le Nord. Bonjour Marie-Henriette.
7: Oui. Oui, bonjour, Mentiqueur. Rebonjour.
1: Rebonjour, parce que vous avez appelé pour parler du cinéma et maintenant vous parlez avec Benoît Cinetti.
7: Ah oui, parce que ce sont deux sujets qui me vont très bien.
1: Ah, allez-y.
7: Alors, monsieur de Cinetti, je vous connais parce que j'ai lu deux de vos livres. Le premier, Lazare le Ravi. Et l'autre, je ne sais plus. Bon, c'est pas grave. Alors, en tout cas, j'en ai lu deux. Et alors, je voulais vous poser une question maintenant que vous êtes à la cathédrale, parce que moi, j'habite Ronchin.
6: Ah, d'accord. Pas très loin, pas très loin.
7: Non, pas très loin. Et puis, Et alors, oui, ce qui est amusant, c'est que j'ai une grande petite fille, parce que j'en ai des petites et des grandes. J'en ai 14, hein, des enfants, des petits-enfants. Alors, j'ai une grande petite fille qui habitait juste en face de l'église Saint-Maurice à Lille. C'est amusant.
6: Ah, bah alors, voilà.
7: Oui, mais elle vient de partir, alors j'ai raté.
1: Marie-Henriette, vous vouliez nous parler des livres de Benoît Cinetti.
7: Oui, des livres. Et puis, alors, j'ai une question à vous poser. Vous mettez, et vient de se mettre en route une bagagerie, parce que moi, j'ai beaucoup à faire à des personnes qui sont assis, là, des SDF, c'est catastrophique ici dans le coin. Alors, une bagagerie à la cathédrale. Alors, je voudrais savoir qui est-ce qui a pensé à cette merveilleuse chose et combien de temps ça va durer, etc., etc. Voilà.
1: Bon, eh ben, écoutez
6: Marie-Henriette, merci de votre question. Je suis très heureux de pouvoir vous donner les informations que vous demandez. Cette bagagerie, on en parlait la semaine dernière avec Melchior sur cette antenne, justement. Elle va être inaugurée le dimanche 4 octobre par l'archevêque de Lille à la cathédrale à 16h30. Vous êtes la bienvenue. Et puis, elle démarrera dans les jours qui suivent, tous les matins, du lundi au vendredi, de 8h à 9h dans la crypte de la cathédrale, et les personnes qui le souhaiteront pourront venir déposer leurs bagages. C'est le principe de la bagagerie, pour pouvoir les sécuriser lorsqu'elles sont, ces personnes, malheureusement contraintes de loger sans abri.
1: Voilà, Marie-Henriette, merci en tout cas de nous avoir appelé. Vous avez des fans Père Benoît Cinetti.
6: Bah écoutez, j'en suis confus.
1: J'ai pas dit des femmes, hein, j'ai dit des fans.
6: Non, bah oui, j'ai bien entendu. Bah... Ouais.
1: Allez, quasiment 11h10 sur RCF Notre-Dame, le Père Benoît Cinetti est avec nous comme chaque jeudi dans La Voix est libre avec vos appels au 01 56 56 44 44.
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1: Vous vouliez nous parler d'un livre ce matin, un livre sorti il y a quelques semaines, hein, de Jean-Christian Petit-Fils, Benoît Cinetti.
6: Oui, il a un titre tout simple, La Révolution française. Il est sorti fin août chez Perrin. Alors, c'est très intimidant parce que c'est un livre qui est un gros pavé, hein. C'est 900 pages, un peu plus. Donc, on se dit, oulalalala, une thèse, quelque chose que j'arriverai pas à finir, qui va peser lourd, etc. En fait, c'est un livre absolument passionnant. D'abord parce que Petit-Fils est un historien tout à fait remarquable, qui en plus d'être un grand savant et un grand chercheur, est un excellent écrivain. Donc son style est très narratif, très imagé, très truculent. C'est une galerie de portraits aussi. Il raconte l'histoire de la Révolution française. Et c'est absolument passionnant. Pour tout vous dire, Melchior, oui. Si je parle de ce livre, je n'ai pas terminé encore, parce qu'il est très long. Et comme je vous le disais, la rentrée a été un peu chargée. Mais je suis plongé dedans et je ne résistais pas à l'envie de pouvoir le conseiller à nos auditeurs ce matin. Ça vaut vraiment la peine. C'est un livre qui peut faire un beau cadeau pour un anniversaire, pour une fête, pour une occasion particulière. Et vraiment, je le conseille. Ça, probablement que c'est un des livres majeurs qui existe aujourd'hui sur ce sujet de la Révolution française.
1: Parce que Jean-Christian Petit-Fils montre que la Révolution apporte de grands changements, hein, ça c'est évident, hein, de toute façon, Benoît Cinetti, mais tout en provoquant une période qui est vraiment très instable aussi.
6: Oui, et puis il en dénoue aussi les origines, les causes qu'il met en évidence, notamment la manière dont l'aristocratie française, y compris la famille royale, a une part énorme de responsabilité dans les complots, dans les intrigues de palais qui ont visé à décrédibiliser et Louis XVI et son épouse. Et comment en fait, et c'est une leçon pour notre époque aussi, comment en fait, quand les puissants jouent entre eux à des jeux de puissance et de pouvoir, sans se soucier de la population dont ils ont la charge, comment est-ce qu'ils amènent à déstabiliser une institution pourtant solide et qui semblait ancrée pour les siècles, et à ouvrir des périodes de troubles, desquelles sortent des choses remarquables et desquelles nous vivons aujourd'hui, mais desquelles sont sortis aussi bien des drames et des tragédies.
1: Vous lisez beaucoup de livres, Benoît Cinetti ?
6: J'aimerais en lire plus. Ouais. J'en ai lu pas mal. Maintenant, j'ai moins le temps. Et puis, je vais vous faire une confession, Melchior, c'est que Moi aussi, j'ai du mal à sortir des écrans.
1: Ah,
6: je ne sais pas pour vous. Non. Voilà. Alors, je pense que c'est le mal du siècle. Et c'est vrai que c'est assez sidérant quand je prends le train entre Lille et Paris, par exemple, de voir comment, moi compris, on est tous devant des écrans, que ce soit l'ordinateur ou le téléphone. Et de moins en moins, on voit de gens lire des livres. Alors on dira, ils lisent sur tablette, pop. Peut-être quelques-uns, mais la plupart, ce n'est pas des livres qu'ils lisent sur tablette, c'est des vidéos ou des jeux.
1: C'est une bataille, hein, parfois, quand même. Hein,
6: oui, c'est un combat contre soi-même. Ah oui, y compris le soir quand on se couche. Enfin, je ne vais pas vous raconter ma vie, mais de fait, c'est... Bah, c'est...
1: Vous êtes là pour ça. Vous êtes là pour ça.
6: Eh bien, non, pas du tout. Alors là, pas du tout. Mais en tout cas, c'est un petit combat quotidien qu'on a tous à mener. Ouais.
1: Alors, est-ce que vous êtes bouquin papier ou liseuse, vous, Benoît?
6: Non, je suis bouquin papier. Alors... Je suis un vieux jeu fini, moi.
1: Bah, ça ne veut rien dire, ça.
6: Si. J'aime bien tourner les pages, j'aime bien. Je rentrais hier, l'autre jour, dans une librairie de Lille, une grande librairie de Lille, et j'étais avec deux jeunes de la paroisse qui me disaient, c'est incroyable, l'ambiance d'une librairie, ça sent. Il y a une odeur des livres, voilà. Mmh. Et moi, j'aime bien ça.
1: Écoutez, moi, je me suis acheté une liseuse, mais pas un grand format, un petit format, un peu comme un smartphone, un format téléphone, donc c'est vraiment relativement petit, ça tient dans une main. Et en fait, j'ai lu quatre livres assez rapidement grâce à ça, alors que avant c'était un combat pour réussir à ouvrir un livre. Vous voyez,
6: bon,
1: mais donc je vous donne une petite technique.
6: Je pourrais essayer. Ce qu'il y a, c'est que je trouve que ce qui est agréable dans le livre objet, c'est qu'on voit où on en est. C'est-à-dire que on tourne les pages, on se dit ah les deux tiers, ah les trois quarts, ah encore trois pages. La liseuse, c'est moins
1: évident.
6: C'est
1: différent. Bon. Exactement.
6: Voilà, c'est différent.
1: On a Priscille au standard au 01 56 56 44 44. Bonjour Priscille.
8: Bonjour Melchior. Bonjour Benoît.
6: Bonjour Priscille.
8: Je me permets de vous appeler Benoît parce que dans l'Évangile on dit qu'il y a un seul Père, c'est le Christ.
6: Absolument.
8: Dites-moi,
6: c'est mon prénom de baptême, donc ça tombe
8: Benoît,
6: bien.
8: Qu'est-ce que vous penseriez de... Quelles sont vos attentes? Parce que moi, je fais partie d'une association chrétienne, écologique, chrétienne et pour la Terre. Avec le mouvement Lutte et Contemplation et le mouvement Laudato aussi, on va essayer de faire un signe en se revêtant de cendres le jour de la messe du pape, en signe de compassion à la création. Tous les incendies qu'on a eus, El Niño, dans le monde, dans tout, où sont les plus pauvres qui sont le plus touchés.
1: Oui.
8: Et qu'est-ce que vous attendez comme parole du pape sur l'écologie intégrale? Parce que nous, on attend une parole forte.
1: Merci beaucoup Priscille pour votre appel. C'est intéressant ça, Benoît Cinetti.
6: Oui, alors moi je pense que le pape il se situera évidemment dans le droit fil de la parole de son prédécesseur hein, sur Laudato Si, qui avait eu une parole qui avait quand même bouleversé le monde entier, enfin qui avait touché le monde entier, quelle que soit la religion ou les cultures des personnes qui avaient lu son livre, et qui en avait entendu parler. Je pense que cette parole aujourd'hui, ce qui est très compliqué, c'est que elle est noyée dans beaucoup d'autres, hein, et que à force d'être répétée, elle finit par être lasser un certain nombre de gens. Ce qui est très dommage. Et donc, c'est comment arriver à l'épuisement de notre époque, c'est que sur des sujets essentiels, il faut en permanence trouver des manières de parler qui renouvellent le genre pour réintéresser les gens.
1: Est-ce que c'était pas une des réussites du pape François avec Laudato Si?
6: Si. C'est pour ça que maintenant, il faut peut-être 13 ans plus tard, 12 ans plus tard, arriver à ou 10 ans plus tard, je sais plus à quelle date cette
1: c'était en 2015,
6: été,
1: hein, donc ça fait, 2015, ça fait donc, 11 ans, ans là.
6: Plus tard.
1: Voilà.
6: Ouais, 11 ans plus tard. Il faut peut-être trouver une manière de dire, peut-être lancer des projets, des initiatives très concrètes, appeler les chrétiens du monde entier à s'emparer d'initiatives très concrète. Mais j'avoue que moi, là-dessus, je n'ai pas beaucoup d'idées.
1: Ça me fait penser au climatologue François Gémen, hein, que j'ai reçu à ce micro il y a quelques mois, et qui, justement, avait une parole un peu à contre-courant de tout ce qu'on peut entendre de la part d'autres climatologues, qui, lui, est plutôt, je ne vais pas dire rassurant, ce n'est pas l'idée, mais tout en constatant l'état des lieux, évidemment, lié à l'écologie et à la planète, il disait, bah oui, mais en fait, si on vous parle de ça de manière négative, ça ne donne pas du tout envie de s'engager. Et donc, lui, il essayait de trouver vraiment des manières de trouver du positif. Voilà.
6: Il y avait eu une initiative que j'avais trouvée assez intéressante, puis elle a été, je ne sais pas où elle en est, il faudrait regarder les choses. Au moment où il y avait, ça correspondait en gros à l'incendie de Notre-Dame, et il y avait eu, Jean-Paul II, Jean-Paul II avait lancé l'idée de, en Afrique de pouvoir planter des arbres pour faire une espèce de ceinture verte qui limiterait l'avancée du désert sur le continent, et donc une ceinture verte de millions d'arbres qui viendraient de l'est vers l'ouest pour faire barrage à cette progression du désert. Mmh. Et pour ça, il faudrait effectivement que les pays africains, que les pays européens, que tout le monde se mette main dans la main pour voir comment multiplier ce genre d'initiatives très symboliques, mais qui disent des choses aussi et auxquelles chacun peut pouvoir peut prendre part. Si vous voulez, on peut tous participer à financer des plantations d'arbres, des choses comme ça. Et au moment de l'incendie de Notre-Dame, on avait beaucoup parlé de forêt, puisque la forêt de Notre-Dame avait brûlé. Il avait fallu reconstruire des bûcherons, des charpentiers. Tous ces métiers avaient été sollicités. Et on était quelques-uns à se dire ça aurait pu être une bonne idée que on associe cet événement tragique à un événement d'espoir en remettant sur le tapis cette histoire de plantation d'arbres.
1: Enfin, c'était, voilà, des idées comme ça. Ouais, c'était la fondation Jean-Paul II pour le Sahel.
6: C'est ça, voilà. Jean-Paul II pour le Sahel. Merci.
1: Puis, mais je vous en prie, il y avait eu aussi la Grande Muraille Verte. Ça, c'était un grand mouvement par l'Union africaine pour réussir ce projet titanesque. Voilà, Benoît Tinetti qui est avec nous jusqu'à 11h30 sur RCF Notre-Dame. Vous en profitez pour nous appeler et venir discuter avec lui au 01 56 56 44 44.
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1: C'est le moment de passer à vos coups de gueule. Vous en avez deux aujourd'hui, Benoît Tinetti.
6: Ouais, j'en ai un qui est ludique, un autre qui est un peu pathétique. Celui qui est pathétique, il faut mieux commencer par celui-là, hein, c'est toutes les questions qui sont liées aux abus dans l'Église et ailleurs. L'affaire Plessis, là, qui secoue la ville de Lyon, ouais, et les Chartreux, l'établissement scolaire, et puis toute l'Église. Hein. En fait, ce qui est terrible, si vous voulez, c'est d'abord, ça peut paraître très naïf, ma prise de parole ce matin, mais la première chose, moi, qui m'éreinte, vraiment, c'est de voir que des hommes, des femmes, mais surtout des hommes qui savent bien que leur situation personnelle est au moins irrégulière, sinon délictuelle, voire coupable, acceptent de garder des fonctions ou de prendre des fonctions qui les exposent et qui font que, à travers eux, bien, c'est toute l'Église qui se retrouve à nouveau discréditée, éclaboussée. Et puis, l'autre aspect qui
1: Attendez, juste sur oui. ça. C'est toujours sur le. Vous vouliez commenter toujours sur ça.
6: Oui, oui. Ah oui, pardon. Sur ouais. cette même, ouais. sur ce même point. L'autre aspect, si vous voulez, c'est de se dire que on a vraiment de la difficulté en interne dans l'Église, mais comme dans les autres institutions. Je ne dis pas que c'est propre à l'Église, et on est plutôt doté d'appareils qui essayent de faire leur travail. Mais on a vraiment du mal à gérer quand un scandale éclate, la part des choses entre l'aspect purement médiatique et donc qui va amplifier un phénomène, le faire exploser pour le rendre vendable et diffusable, etc., etc., et l'aspect réel des choses. Et donc, c'est redoutable parce qu'on a des hommes et des femmes qui sont là, à nu, certains sont des victimes absolues, d'autres sont des coupables absolus. Et puis, il y en a d'autres, voilà, qui sont au milieu, dont on ne sait pas très bien quoi faire, et on n'arrive pas à les traiter comme on devrait les traiter, on n'arrive pas à les accompagner comme on devrait les accompagner. Enfin, il y a du travail, quoi. Tout ça pour dire qu'il y a du travail,
1: c'est pas fini,
6: et que c'est
1: quoi.
6: Douloureux.
1: Et ça, voilà, vous fait mal, ça vous fait mal, vous, en tant que prêtre, dans votre, je veux dire, votre profession, pour le coup?
6: Oui, bien sûr, ça fait mal. D'abord, parce que c'est extrêmement... Ne le prenez pas comme un mot orgueilleux, mais c'est très humiliant, au sens où c'est très pénible parce qu'il y a une association d'idées forcément qui se fait dans la tête des gens en disant ben en fait tout ça c'est bien la preuve que ces curés c'est que des hypocrites et des menteurs et des doubles jeux, et donc en cela c'est rude,
1: c'est donner une généralité
6: quand on essaye de faire les choses non pas bien parce qu'on n'y arrive pas, mais enfin en tout cas de le plus correctement possible et de mener sa vie comme on peut, mais enfin voilà C'est rude, voilà. Et puis ça jette un discrédit sur l'Église. Et c'est ça le plus pénible. C'est-à-dire que, en fait, la mission de l'Église, c'est d'annoncer l'Évangile. Et donc, là, on passe pour des tartuffes, quoi. Et c'est insupportable.
1: Votre second coup de gueule, Père Benoît de Cinetti, est un petit peu plus léger.
6: Oui, c'est plus ludique. Et c'est lié à ce que j'ai constaté il y a quelques jours avec effarement. C'est que dans cette magnifique ville de Lille, que j'aime beaucoup et dans laquelle je suis très heureux, eh bien, figurez-vous qu'on nous parle beaucoup d'écologie, on nous parle beaucoup d'espaces verts et on fait tout pour que ces espaces verts se multiplient et qu'il y ait moins de voitures qui roulent, moins de pollution, plus de quartiers piétonniers, agréables, vivables, fraternels pour la rencontre, etc., etc. Mais figurez-vous que sur l'espace public, dans la ville intramuros, il n'y a pas une seule, je dis bien, pas une seule borne de recharge électrique pour les véhicules. Et ben, je trouve ça sidérant, si vous voulez. C'est absolument sidérant. On nous vend la bagnole électrique depuis des années en nous disant que c'est l'avenir, qu'il faut qu'on ait tous ça, etc. Mais le Lillois qui a sa voiture électrique, eh ben lui, il est prié de se faire installer une borne chez lui parce qu'il n'y a pas, sur la voie publique, l'équipement qu'il faut pour le faire.
1: Et comment on explique ça ?
6: Et c'est pas faute d'avoir supprimé... Ah ben ça, je ne sais pas, il faudrait à la réponse de nos édiles. En tout cas, ce n'est pas faute d'avoir supprimé des places de stationnement qu'on aurait pu transformer, pas simplement en bac à fleurs et à mulots urbains, mais aussi qu'on aurait pu transformer en bornes de recharge pour voitures de gens qui font l'effort d'avoir une circulation plus écologique.
1: Comment vous circulez, vous, à Lille, Benoît Cinetti ?
6: En vélo, cher monsieur.
1: Électrique ou naturel ?
6: En vélo électrique, ça c'est pas sympa. En vélo électrique, la ville est plate, donc je devrais pas avoir besoin de voiture électrique, mais c'est quand même beaucoup plus confortable. Je suis un peu paresseux.
1: C'est pas bon pour votre forme, ça ?
6: Non, c'est pas bon, mais je fais du sport par ailleurs, je vous rassure.
1: Qu'est-ce que vous faites comme sport ? Bah du vélo quand même.
6: Ça,
1: un peu.
6: Vous dites ça ? Non, je fais de la boxe.
1: Ah bon ?
6: Vous voulez qu'on essaye tous les deux un jour ?
1: Non. Non. Parce que là, je serais par terre. Vous faites de la boxe, mais c'est original, ça, c'est un peu...
6: Pas original, c'est hyper à la mode, tout le monde fait de la boxe, beaucoup de gens font de la boxe aujourd'hui.
1: C'est pas un peu c'est pas un peu violent, la boxe, pour un prêtre ?
6: Ah bah, c'est violent si je me mettais à boxer les gens qui sont dans la rue, oui.
1: C'est pas l'idée, non.
6: C'est pas du tout l'idée. Peut-être pour ne pas les boxer trop. Non, c'est excellent pour le cardio, et à mon âge, il faut surveiller son cardio, Non, c'est bon pour... C'est un des sports les plus complets et c'est certainement un des plus exigeants en termes physiques.
1: Ouais. Ça vous vide la tête ?
6: Oui, ça vide la tête, ça vide tout. C'est-à-dire qu'il y a des moments où on se dit qu'on va mourir tellement on n'en peut plus. Ouais. Mais ça fait beaucoup de bien, oui.
1: Demain, il y aura un article sur tous les médias. Le père Benoît Cinetti fait de la boxe.
6: Non, ça n'intéresse absolument personne.
1: Non, mais comme on est entre nous...
6: Voilà, c'est ça.
1: Il n'y a personne qui écoute.
6: Ouais, j'espère que si, quand
1: même. Si, non, mais bien sûr. Bah, attendez, quand même, on a eu Marie-Henriette et Priscille très rapidement. Absolument. Au 01 56 56 44 44. On arrive doucement déjà à la fin de cette discussion, ça passe décidément très très vite. Elle ressemble à quoi la semaine de Benoît Cinetti ?
6: Elle ressemble à une petite course contre la montre entre des rendez-vous à la paroisse, des rendez-vous à la cathédrale, puisque je suis devenu recteur de la cathédrale il y a 15 jours, et donc je découvre ce lieu, ceux qui y travaillent, ceux qui y viennent prier, ceux qui le visitent et qui le font visiter. La course pour arriver après au studio de RCF Notre-Dame à Lille pour pouvoir avoir la joie de dialoguer avec vous, cher Melchior,
1: et puis
6: des rencontres avec des couples qui préparent leur mariage, le baptême d'un enfant, l'équipe d'animation paroissiale. C'est très varié. Il n'y a pas de journée type et il n'y a pas d'horaire type. Sinon le lundi où j'essaie de me reposer. Et le dimanche où il y a des messes, et puis tous les jours où il y a des messes à heure fixe.
1: Qu'est-ce qui vous donne la flamme de vous lever chaque matin ?
6: Ce qui me donne la flamme, c'est que je suis très heureux de faire ce que je fais, d'être là où je suis, que je suis très heureux d'être curé de paroisse et de découvrir par ailleurs ce qu'est une cathédrale de l'intérieur, tous les projets qui y sont portés. Ce qui me donne la flamme de me lever le matin, c'est la joie de pouvoir d'essayer de me dire que je suis... Hier soir, par exemple, on avait la première rencontre du groupe de catéchuménat de la paroisse.
1: Oui.
6: De voir ces dizaines d'adultes qui arrivent là pour la première fois ou pour la deuxième année consécutive. Mais tous ces nouveaux visages, des dizaines de nouveaux visages, qui sont là, souvent très jeunes, 18, 20 ans, 25 ans, avec une attente, avec une attention. Moi, c'est ça qui me fait une attention incroyable. Et puis tout ce qu'ils désirent découvrir, tout ce qu'ils désirent discuter, tout ce qu'ils désirent approfondir, bah, ça donne la pêche, quoi.
1: Et puis évidemment, ce qui vous donne la flamme, c'est d'aller à la boxe une fois par soir.
6: Non, parce que... non, non, pas tous les soirs. Non, non, j'y vais une fois par semaine et c'est le maximum que je puisse faire. Ouais. Mais c'est aussi de parler du Christ. Moi, je trouve que c'est une chance magnifique que l'Église, elle est faite pour parler du Christ. Elle est faite pour annoncer le bon Dieu et l'Évangile. Donc, c'est magnifique de pouvoir le faire.
1: Vous y allez, pardon, je reviens sur la boxe parce que moi, je trouve, ça m'amuse un peu, mais je me moque pas du tout.
6: Ça vous fascine. Hein.
1: Ouais, carrément. Ouais. Vous y allez incognito?
6: Non, non, pas, bah, j'y vais incognito.
1: Enfin, incognito.
6: Je suis en tenue de sport, j'ai pas de soutane ou de col romain.
1: Oui, c'est vrai, oui, je me demandais.
6: Mais si, si, mais les gens savent très bien que je suis le curé de la paroisse, bien sûr. Ils le savent très bien.
1: Quand
6: parce
1: même.
6: Que, parce qu'on discute, parce que, alors, que tu fais quoi, machin, etc. Et donc, j'avais même, je peux vous dire même là, une anecdote, il y a deux ans de ça, j'avais un coach qui était musulman, et entre deux rounds comme ça, alors qu'on est entre la vie et la mort, en train d'essayer de reprendre sa respiration, il se penche vers moi, puis il me dit, je peux te poser une question? Je dis oui. Il me dit, tu peux m'expliquer la Trinité?
1: Ah, c'est drôle.
6: Alors je dis, là, c'est vraiment pas possible.
1: Et vous l'avez boxé, du coup
6: c'est, non, non, mais là, je lui dis, ça, c'est vraiment pas sympa, parce que c'est pas le moment de me parler de choses sérieuses comme ça.
1: Moi, on m'a reconnu à l'escalade, figurez-vous, Benoît.
6: Ah ben voilà.
1: C'était très drôle. Bon, bref, allez, on arrête de parler. On retient nos paroles pour la semaine prochaine. C'est vraiment un plaisir, Benoît Tinetti, de vous avoir chaque jeudi
6: partager
1: sur RCF Notre-Dame, dont la voix est libre à réentendre sur rcfnotre-dame.fr. Je vous souhaite une très belle semaine et je vous dis à jeudi prochain, avec joie.
6: À jeudi.
1: Allez, dans un instant, et Dieu dans tout ça, tout de suite.
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1: Marie-Ange de Montesquieu.
2: Marie-Ange, vous avez changé. Bonjour.
3: Bonjour.
2: Alors, bonjour Christophe Maury.
3: Oui.
2: Qu'est-ce qui se passe? Parce que alors j'ai annoncé le retour de Marie-Ange de Montesquieu aujourd'hui.
3: Oui, alors elle est dans le train, elle est bloquée dans le train.
2: Ah zut.
3: Voilà, le train a eu quelques problèmes. C'est une émission carrément exceptionnelle ce matin. Comme vous l'avez dit, je remplace Marie-Ange de Montesquieu au pied levé pour recevoir Dominique Fernandez qui vient de publier un essai sur la vieillesse. Tout n'est pas si noir aux éditions Dominique Ray. Philippe Ray, pardon. J'avais reçu ce livre pour vous recevoir dans l'émission des Arts et des Lettres sur un angle purement littéraire. Alors on va changer d'angle, tel est l'exercice. Je vais m'y essayer et Dieu dans tout ça. Exceptionnelle cette rencontre. Bonjour Dominique Fernandez.
4: Bonjour.
3: Vous êtes l'une des plus belles plumes contemporaines. Oui, vous le savez. Vous avez une vie très fêtée, très, très heureuse. Prix Médicis pour Porino, les Mystères de Naples. Vous avez eu le prix Goncourt pour Dans la main de l'ange sur la vie de Pasolini. Vous êtes membre du comité d'honneur de la Maison internationale des poètes et écrivains de Saint-Malo. Et puis vous avez été élu à l'Académie française à l'âge de 77 ans, le 8 mars 2007, au siège laissé vacant par le professeur Jean Bernard. Vous êtes une plume, l'une des plus belles plumes contemporaines, vous le savez, vous êtes passionné d'Italie, vous êtes passionné d'opéra, vous avez croqué la vie, toute votre vie, vous la croquez encore aujourd'hui, j'ai envie de dire beau vieillard, et vous écrivez ce livre, Tout n'est pas si noir, essai sur la vieillesse. On a l'impression que c'est un testament.
4: Non, pas du tout. J'écris ici parce que je crois, le seul au monde, enfin je ne connais peut-être pas les Japonais, mais qui a écrit sur la vieillesse en connaissance de cause. Parce que ceux qui ont écrit sur la vieillesse avaient 60 ans.
3: Oui.
4: Simone de Beauvoir avait 62 ans sur son très bel essai, mais elle ne savait pas ce que c'était que la grande vieillesse.
3: Enfin, un très bel essai, vous l'éreintez quand même.
4: Non, enfin, c'est quand même c'est intéressant, mais c'est théorique.
3: Oui.
4: Moi j'ai 97 ans, donc je sais ce que c'est que la vieillesse. D'habitude, les gens qui ont 87 ans ne sont plus en état d'écrire ou bien sont
3: Vous écrivez toujours.
4: Moi, j'écris, mais j'ai plein de livres en gestation. Et
3: vous lisez toujours.
4: Je lis, j'écris.
3: Oui. Il y a un chapitre qui s'appelle La lecture dans votre livre. Oui. Et vous commencez votre livre par une description des vieillards à travers la peinture. Parce que des vieux peintres se sont peints à la fin de leur vie. Rembrandt, Vinci, et vous comparez un peu tout ça.
4: Oui.
3: Et vous comparez à eux en disant, finalement, ils n'avaient que 60 ans, 65 ans, 67 ans. Moi, j'en ai 97 et...
4: Oui,
3: Et je pourrais être peintre.
4: Enfin, certains étaient vieux quand même, parce que je crois que Léonard était... Enfin, je ne sais plus.
3: Donc... Reprenons un peu, vous vous sentez vieux, vous le dites, vous l'écrivez, et en même temps... Vous déclarez qu'on n'est pas tous égaux devant la vieillesse. Comment on n'est pas tous égaux dans la jeunesse?
4: Non, bien sûr, mais c'est Jean Bernard, mon prédécesseur académique, qui disait la plus grande discrimination, c'est dans la vieillesse. Parce qu'il y a des gens qui vieillissent très mal, qui perdent leurs facultés, etc., et d'autres qui survivent, enfin qui se débrouillent, quoi. La chance de ne pas être ni infirme, ni gâteux, ni...
3: Parce que c'était quand même pas dans le projet, la vieillesse. Quand on est né, on s'est pas dit on va finir vieux. C'est pas un projet de vie, vie d'être vieux.
4: Non, mais...
3: Alors, vous êtes très ferme. Il y a trois choses que vous ne voulez pas. Un, l'invalidité physique, paralysie ou condamnation à la chaise roulante. Perdre mon autonomie motrice. Ne plus être capable de coordonner mes gestes, de m'habiller seul, de faire seul ma toilette, de préparer seul mes repas, de vaquer seul à mes affaires. 2. Le délabrement du cerveau, la débilité mentale, l'idiotie, même épargnée par l'Alzheimer ou le complégatisme, perdre la mémoire, l'attention, les facultés cognitives, ne plus saisir les rapports entre les choses.
4: Oui, pardon, mais c'est surtout Allez-y. Ce second point. Parce que même la... Perdre ses facultés motrices, c'est supportable. Si quelqu'un vous aide, vous roule dans la petite chaise.
3: Oui.
4: Mais perdre
3: la tête.
4: La tête, ça c'est effrayant, ça je trouve.
3: Vous donnez dans votre livre, à un moment, vous donnez l'étymologie ou plutôt D'où vient le mot gaga ?
4: Ah oh non, c'est trop triste. Non,
3: c'est horrible. Bon, donc on laissera au lecteur d'acheter le livre publié chez Philippe Ray, Tout n'est pas si noir et c'est sur la vieillesse, pour savoir ce que signifie gaga. Alors, troisième, donc un, invalidité physique, deux, le délabrement du cerveau, trois, l'envie de végéter à tout prix, d'après l'exemple de tant de vieillards qui, à mesure qu'ils déclinent, s'accrochent désespérément à une vie devenue misérable. Oui. Ne pas avoir le courage de me suicider.
4: Oui.
3: Oui, je pense à Monterland.
4: Monterland, c'est autre chose, je crois.
3: C'est autre chose, mais Monterland a signé son acte en parlant d'une tradition romaine.
4: Oui.
3: D'ailleurs, il a été incinéré et ses cendres ont été dispersées à Rome.
4: Oui.
3: Mais donc, il y a cet acte qui peut être un acte, je dirais, magistral.
4: Oui.
3: Vous y pensez ?
4: Non, moi, j'aime pas Monterland du tout. Alors.
3: Je parle du suicide. Je parle du suicide.
4: Non, le suicide, c'est pas commode de suicider, c'est ça. C'est pour ça que je milite pour l'aide à la fin de vie,
3: oui.
4: Que quelqu'un vous administre par exemple sur une piqûre quelconque. Parce que vous savez, c'est pas comment se suicider, c'est très difficile. Moi, j'habite au second étage, donc
3: c'est foutu.
4: C'est pas assez haut.
3: Non, c'est pas assez haut.
4: Il faut se noyer, il faut aller à la Seine. Moi, je connais pas les armes à feu, comment ça marche, ni l'épée comme Mishima. C'est pas commode.
3: Non.
4: C'est pour ça qu'il faut que cette loi passe. Enfin, elle est passée d'ailleurs, que si on en a marre de la vie, qu'on puisse légalement filer, quoi.
3: Oui, et vous l'expliquez très bien dans votre livre, qu'il y a quand même un grand déséquilibre selon les moyens, parce que ça coûte très cher d'aller en Suisse.
4: Oui, bien sûr, la Suisse et la Belgique, mais il faut avoir 10 000 euros.
3: Il faut avoir 10 000 balles, oui.
4: Et là, c'est encore une discrimination, il n'y a que les riches qui peuvent aller là-bas.
3: Oui,
4: c'est encore assez difficile, parce qu'il faut que deux personnes vous accompagnent, il faut que... Enfin, c'est pas du tout commode.
3: Non. Dans le cadre de l'association dans laquelle vous militez, ADMD, l'association pour le droit de mourir dans la dignité, vous y êtes depuis longtemps, vous y travaillez beaucoup, vous êtes très actif.
4: Je vais aux réunions. Je ne peux rien faire. Plus actifs que moi,
3: oui,
4: c'est ceux qui sont...
3: Oui, mais vous en parlez, vous écrivez dessus, et puis avec force.
4: Oui,
3: c'est
4: formidable ce qu'ils font. Mais il y a 30 ans que ça existe,
3: oui.
4: Et ça avance très très peu, très lentement. Il y a un blocage, en particulier par les chrétiens.
3: Oui, vous êtes très dur envers l'Église dans votre livre.
4: Ah ben, l'Église, quand même, s'oppose à toutes les réformes sociétales, c'est bien connu. L'IVG, l'aide à mourir, elle est contre le divorce, même, depuis deux siècles.
3: Vous en avez souffert d'une église qui freine un peu ?
4: Ah ben oui, moi je suis homosexuel depuis toujours, et l'église a toujours condamné l'homosexualité, et je me rappelle les prêtres que j'ai connus, ils condamnaient, ils vous rejetaient, on était marginalisés, on était proscrits.
3: Alors, oui, parce que vous avez été marié, vous avez divorcé.
4: Je suis bisexuel, disons. Hein. J'aimais beaucoup ma femme, j'ai été 10 ans très heureux avec elle.
3: Vous êtes père de deux enfants.
4: J'ai deux enfants, mais je crois que j'ai un quart d'hétérosexualité, disons, et trois quarts d'homosexualité.
3: Et puis après, il y a eu votre grand amour. Le photographe dont j'ai eu...
4: Il y a eu un photographe, il y en a un autre après.
3: Oui.
4: J'ai eu plusieurs grands amours successifs. Hein. Moi, je ne suis pas du tout dragueur.
3: Oui.
4: Chaque fois, c'est monogamique. C'est un, puis un autre après, quoi.
3: Vous êtes un homme fidèle.
4: Pardon ?
3: Vous êtes un homme fidèle.
4: Très fidèle. Quand je suis engagé avec quelqu'un, c'est exclusif.
3: Oui.
4: Et puis, quand la liaison se tarit, se meurt, comme très souvent, au lieu de la continuer, ben je recommence autre chose.
3: Une rupture amoureuse, c'est une petite mort pour vous ?
4: C'est difficile, souvent, mais en même temps, c'est un rebondissement aussi. On renaît. Parce que si on s'encroûte dans une liaison qui n'a plus de sens, comme beaucoup de gens le font, malheureusement, vous savez, par routine, moi j'ai horreur de la routine. Si c'est plus vivant, si c'est plus jeune, si c'est plus actif, eh ben, il faut rompre. Voilà.
3: On s'encroûte dans une relation.
4: On s'encroûte.
3: Est-ce qu'on s'encroûte aussi dans la vie, passé un certain âge ?
4: Enfin, moi pas, parce que j'écris donc,
3: oui.
4: Et je lis, donc ça c'est un remède à l'encroutage souverain, ça.
3: Je reprends sur ce qu'on a dit sur l'amour. On s'encroute, il y a une petite mort, et on redémarre.
4: Oui.
3: Est-ce que la vie, ce n'est pas ça? On s'encroute, il y a la mort, et on redémarre. Parlez-moi de la mort.
4: Ben, la mort, moi je ne crains pas du tout la mort. Hein.
3: Oui.
4: Je crains ce que vous avez cité, c'est-à-dire la déchéance physique et surtout mentale. Ça, c'est abominable. Voilà. Mais la mort, non, la mort, c'est prévu dès la naissance.
3: Oui.
4: Comme Cyrano de Bergerac l'a dit dans l'exergue que j'ai mis à mon livre. Oh, lisez-le parce que c'est trop beau.
3: Étais-je malheureux lorsque je n'étais pas? Une heure après la mort, notre âme évanouie sera ce qu'elle était une heure avant la vie.
4: C'est génial.
3: C'est magnifique.
4: C'est Cyrano de Bergerac, c'est le poète, hein, poète du XVIe siècle.
3: C'est tiré de la mort d'Agrippine.
4: Du XVIIe siècle, oui.
3: Je le reprends parce que c'est quand même terrible. Étais-je malheureux lorsque je n'étais pas? Une heure après la mort, notre âme évanouie sera ce qu'elle était une heure avant la vie.
4: Voilà, moi je ne crois pas du tout à la survie, tout
3: mais
4: ça.
3: Mais c'est en même temps plein d'espoir.
4: Comment plein d'espoir?
3: Ce que nous dit Cyrano de Bergerac. C'est-à-dire qu'une heure avant la vie, peut-être qu'on existait déjà.
4: Ah, moi, je ne prends pas ça comme ça. Je pense qu'avant, il y avait le néant, et après, il y a le néant.
3: Oui.
4: Et moi, je ne suis pas croyant, donc pour moi, la mort, c'est fini, quoi.
3: Et s'il y avait quelque chose après la mort?
4: Mais moi, je ne crois pas. Je crois qu'il n'y aura rien.
3: Imaginons.
4: Mais moi, je n'imagine pas, parce que je suis sûr qu'il n'y aura rien.
3: Moi, je me souviens de Marcel Schneider, qui avait votre âge, et qui me dit...
4: Non, il n'est pas si vieux que ça.
3: Marcel?
4: Ah non, j'ai bien connu.
3: Bah, moi aussi. Il est mort à 96 ans.
4: Non.
3: Marcel Schneider, oui, bien.
4: Ah bon?
3: Absolument. J'étais là le jour de sa mort. Et il me dit, il était étendu sur son lit, il me dit, en tout cas, ce que nous savons, c'est que nous ne serons pas jugés sur la morale. Et il pose ses mains sur sa poitrine, il dit, et ça fait du bien.
4: Non, moi, je suis complètement... je pense qu'on...
3: Donc pour vous, la mort, on ressent comme une anesthésie générale, c'est-à-dire rien.
4: Il n'y a rien. Il n'y avait rien avant, il n'y avait rien après. Moi, je ne crois pas à la résurrection des gauches. Vous savez, je ne suis pas croyant, donc voilà.
3: Vous dites dans votre livre que ce qui vous chagrine dans la mort, c'est l'affliction de ceux qui restent.
4: Ça, oui. Ça, je sais que j'ai des amis très chers qui sont très tristes. Très...
3: Oui.
4: Bon, bah, tant pis, mais ça, ils s'y attendent. Enfin, je ne suis pas éternel.
3: Oui, bah, ils vous reliront.
4: Oui,
3: pour retrouver votre
4: temps. C'est pour ça que j'écris des livres, moi, très jeune. C'était pour survivre, pour avoir une survie.
3: Pour laisser une trace.
4: C'est-à-dire, comme je ne crois pas en Dieu, les livres perpétueront ma mémoire, enfin, je veux dire. J'espère, enfin, j'en sais rien. Peut-être que je serais complètement oublié, c'est possible, ça.
3: Ben après, il faudra voir avec les éditeurs, parce que quelquefois, je pense à Marcel Schneider... son œuvre, malheureusement, ne sera pas rééditée, à moins que
4: l'on... Je ne sais pas, vous savez, il y a des résurrections littéraires comme ça.
3: Ce serait bien.
4: Oui.
3: Bon, mais en tout cas, je pense que la vôtre sera permanente, vu les merveilleux essais et romans que vous avez écrits.
4: Oui.
3: Il y a notamment cette idée que vous aviez, qui est de montrer qu'en Europe... il y a comme une espèce de croissant qui correspond à l'art baroque, qui correspond aussi à la crème chantilly.
4: Oui, ça, de l'Italie à la Pologne,
3: en
4: passant par la Tchécoslovaquie, l'Autriche, l'Allemagne. Et la France est en dehors de ce croissant. La France a toujours refusé le baroque. Il y en a un peu, mais...
3: Il a été juste sous Louis XIV.
4: Mais très peu, très très peu.
3: Mais le grand baroque que vous...
4: Le grand baroque, c'est Rome, c'est Prague, c'est Vienne, c'est voilà.
3: Et alors d'associer ça à la crème chantilly, je trouvais ça formidable. Moi, c'est un souvenir de très lointain, parce que j'ai lu ce livre lorsqu'il est sorti, et c'était pas d'hier, hélas. Dans votre nouvel essai, « Tout n'est pas si noir », essai sur la vieillesse, qu'est-ce qui fait que c'est pas si noir? Il y a des moments de bonheur.
4: C'est qu'il y a évidemment, on perd beaucoup de choses.
3: Oui.
4: On en gagne d'autres. Par exemple, on élimine tout ce qui est inutile. Parce que, au cours de notre vie, enfin, moi, j'ai perdu beaucoup de temps à des choses.
3: Oui, à l'enseignement notamment. Et vous prenez votre retraite à 60 ans, votre retraite d'enseignant.
4: Mais ça, mais c'est une autre histoire.
3: Et à ce moment-là, vous avez ce temps qu'on appelle, allez, on va dire un temps libre, et là, vous avez une espèce de résurrection en disant, maintenant, je vais pouvoir vivre des choses importantes pour moi. Mais et j'ai l'impression que dans la vieillesse, c'est la même chose.
4: Mais il y a des choses pires encore que l'enseignement. Enfin, c'est pas, moi, j'aimais beaucoup l'enseignement, mais c'était mes collègues de Rennes qui étaient abominablement sots, méchants, vieux et tout ça. Bon, bref. Mais je veux dire, dans la vie, on perd beaucoup de temps à des choses inutiles. Vous savez, on voit des connaissances, on va au spectacle médiocre. Quand on est vieux comme moi, les jours sont comptés. Je ne peux plus perdre mon temps. Donc, je me concentre sur l'essentiel. C'est-à-dire, pour moi, c'est travailler, écrire, lire, écouter de la musique, voir quelques amis, mais des vrais amis, pas des connaissances, comme ça. Et ça c'est merveilleux dans la vieillesse, c'est que on élimine vraiment tout ce qui est futile.
3: Je reviens sur vos collègues de Rennes. Vous dites, les étudiants et les étudiantes que j'avais à Rennes étaient d'une grande application et souvent d'un niveau méritoire ou excellent. Mais du côté de mes collègues, ils étaient d'une exceptionnelle médiocrité. Je les voyais plus soucieux de leur lieu de vacances, de leur point d'ancienneté et de leurs espoirs de promotion que de la matière qu'ils enseignaient et du développement intellectuel de leurs élèves. Je ne les ai jamais entendus discuter d'un roman, d'un spectacle, d'un concert, d'une idée. Ils possédaient autant de livres qu'un notaire ou un dentiste dans leur salle d'attente, petitesse et mesquinerie.
4: Oui, c'est affreux. Mais ils m'ont persécuté, vous savez.
3: Ah oui ?
4: En particulier parce que pour l'homosexualité, pour eux, c'était. C'est des gens complètement bornés. Enfin, à Rennes, hein.
3: Oui.
4: Je dis pas ça pour tout dire. Moi, j'étais prof à Rennes, donc j'étais vraiment persécuté. Enfin, ostracisé, vous voyez, par la. Bon, passons là.
3: Bon. Passons. Mais. La vraie vie a commencé quand vous avez quitté tout ça.
4: Eh ben à 60 ans, j'avais tout mon temps libre, et je travaille 8 heures par jour encore aujourd'hui.
3: Oui.
4: Donc ça fait combien d'années ?
3: Ça fait 38 ans. 37 ans.
4: 39 ans.
3: Ouais, 39 ans.
4: 37 ans, oui. 37 ans où je vis pleinement ce que j'ai envie de vivre.
3: C'est merveilleux.
4: Ben oui, je trouve ça. Donc ma vieillesse, pour moi, c'est l'épanouissement total.
3: Vous écrivez dans votre ouvrage, Dominique Fernandez, Tout n'est pas si noir et c'est sur la vieillesse, que souvent les grandes figures sont photographiées ou sont peintes lorsqu'ils sont vieux, lorsqu'ils apparaissent dans, par exemple, Victor Hugo. Et vous dites, il était si beau, jeune, et on le voit maintenant, barbu,
4: Brahms aussi, le musicien, il est très beau, il est affreux maintenant, hirsute, barbu, tout ça. C'est drôle comme.
3: Parce que la vieillesse coïncide à ce moment-là avec tout ce qu'on a fait ?
4: Non, mais.
3: Avec l'œuvre, finalement. Opéra ?
4: Je ne sais pas. Ça...
3: Non. Bon. On a parlé de la mort. Mais en tout cas, ce qui est terrible, c'est l'âme. Dans la vieillesse. C'est petit à petit, vous savez, c'était Voltaire qui disait « Je meurs à petit feu ».
4: Qui dit ça ?
3: Je crois que c'est Voltaire qui disait « Je meurs à petit feu ».
4: Oui.
3: Parce que chaque jour, il y a quelque chose de moins.
4: Moi, j'ai une difficulté à marcher un peu, à descendre les escaliers. Je regarde mes pieds. J'admire les jeunes, ceux qui dévalent, joum, comme ça. Mais... Moi, je regarde, sinon je me casse la figure.
3: Bien sûr.
4: Bon, il y a des mouvements plus pénibles, mais c'est pas grand-chose, au fond. Je trouve que le gain est beaucoup plus important. Le gain de, comme j'ai dit, la concentration, on ne fait que ce qu'on a besoin et envie de faire. Ça, c'est merveilleux.
3: Dans la vieillesse, on perd l'appétit.
4: Oui, c'est vrai, mais moi, je n'ai jamais été très gourmand, alors ça me gêne pas beaucoup.
3: Et vous avez des moments de solitude. Vous parlez de la boîte à lettres, la poste.
4: Oui.
3: La boîte à lettres qui est vide le matin.
4: Oui, ça c'est une des choses.
3: Ça, c'est extraordinaire.
4: Dans la vieillesse, c'est pas que moi. C'est que vous savez que quand les gens prennent leur retraite, d'habitude, du jour au lendemain, il n'y a plus de courrier, plus de téléphone, plus rien. C'est une sorte de mort sociale. Mmh. Alors moi, je ne l'ai pas parce que l'académie, quand même, il y a beaucoup de courriers. Je fais partie du jury Médicis aussi. Donc j'ai un peu de vie sociale quand même.
3: Bah, évidemment.
4: Mais. C'est vrai que la boîte aux lettres est beaucoup plus vide qu'autrefois. Il y a des tas de choses qui tombent. Alors qu'à fois, ça peut être un avantage, parce qu'il y a des courriers qui sont embêtants. Mais quand même, pour beaucoup de gens, c'est terrible du jour au lendemain, vous savez, ça. Oui. Même un journaliste, un prof, tout ça, du jour au lendemain, on n'appelle plus et il n'existe plus.
3: Il ne reçoit plus de service de presse.
4: Ah bah oui, ça non.
3: Parce que vous l'écrivez ça dans votre
4: livre.
3: Oui. Il ne reçoit
4: plus de journaliste.
3: Ben oui, il ne reçoit plus de service de presse, il ne reçoit plus de courrier. Alors peut-être qu'il reçoit des mails.
4: Non. Enfin, il y a quelques fidèles, évidemment. Oui. Mais il y a quand même... Pour beaucoup de gens, je sais que c'est très très dur, ça.
3: Oui. Alors, c'est parce que en vous lisant, justement, je me disais, oh, le pauvre, il doit descendre ces deux étages. Peut-être. Et vous le dites d'ailleurs plusieurs fois par jour, pour vérifier la boîte aux lettres.
4: Oui.
3: mais le courrier ne passe plus plusieurs fois par jour, hélas. Oui. Ça, c'était jadis. C'était du temps...
4: Oui, mais moi, je reçois quand même des livres.
3: Oui.
4: Comme je fais partie du jury, les livres, des fois, arrivent l'après-midi, alors... Mais moi, ça m'est égal de recevoir de courrier, mais je pense à tous les gens qui n'ont pas de... qui n'ont pas de ressources créatrices, qui n'ont pas de quoi s'occuper. Il y a plus de lien avec le monde. Vous voyez.
3: Il n'y a plus que la télé.
4: Moi, j'ai pas la télé de toute façon.
3: Ah bon?
4: Non, j'ai l'horreur de regarder ce que tout le monde regarde en même temps. Non.
3: Et ben, au moins pour connaître l'imaginaire collectif.
4: Non, mais ça m'intéresse pas l'imaginaire collectif, moi.
3: Ah bon?
4: Non, ça m'intéresse pas du tout. Je suis pas sociologue, je suis pas politique, je suis pas.
3: Votre prochain livre sur lequel vous travaillez en ce moment et que vous allez rejoindre tout à l'heure, ça parle de quoi ?
4: Eh ben, c'est un roman sur le voyage de Matisse à Moscou en 1911, qui paraîtra en février.
3: Chez Grasset ?
4: Oui.
3: Oui.
4: Mais c'est Grasset de Nora encore. Hein.
3: Oui.
4: C'est pas Grasset Bolloré, parce que ça, je dégage après.
3: Bon. Et c'est une idée formidable, Matisse.
4: Oui, personne n'a jamais étudié ça, personne. Son voyage est mentionné, mais... Il est passé un mois, quand même, en novembre 1911, qui est un moment critique pour la Russie, à Moscou. Et c'est le seul peintre français important qui soit allé en Russie. Picasso n'est jamais allé en Russie, malgré les prix Lénine, Staline, qu'il a reçus, jamais. Donc c'est intéressant de savoir, c'est l'époque de Diaghilev, de Soupov, de ces...

0: Si on a une retraite, comme moi, qui n'est pas extraordinaire, enfin, confortable, disons, alors on profite des avantages de la vieillesse.
1: Et quand même, il faut rappeler, parce que vous le dites dans votre livre, que comme académicien, vous êtes quand même payé 145 euros.
0: Oui, mais heureusement, j'ai ma retraite de prof.
1: Non, parce qu'il faut le dire, 120 euros de salaire mensuel que me vaut le statut d'académicien.
0: Oui, oui, ça, c'est...
1: Mais c'est extraordinaire de le dire, parce que moi, j'ignorais complètement.
0: Je trouve que c'est scandaleux, parce qu'avant-guerre, vous savez, on avait un vrai salaire, il paraît.
1: Ouais.
0: Je ne sais pas, l'équivalent de 2-3 000 euros.
1: Oui.
0: Et De Gaulle, qui détestait l'académie parce qu'il y avait eu beaucoup de collabos, c'est Maurras, Bonnard, tout ça, voulait la supprimer d'ailleurs. On lui dit, bah, écoutez, c'est pas possible. Enfin,
1: oui, on peut pas.
0: Bon, il y a 400 ans, Richelieu. Mais du coup, on a coupé de crédit. On a coupé les crédits.
1: Bah, enfin, mettez-vous en grève, les académiciens.
0: Oui, mais c'est 30 personnes en grève, ça fera pas beaucoup de...
1: Enfin, ça peut faire du bruit, parce que vous êtes tous des porte-voix, quand même.
0: Enfin, oui, non, ça ne fera aucun bruit du tout.
1: Bon, en tout cas, je repose la question de Marie-Ange de Montesquieu, puisque je la remplace dans cette émission, et Dieu dans tout ça. C'est-à-dire, un concept, idée, vous l'écartez de votre vie.
0: C'est Zeus que j'aime.
1: Oui.
0: Moi, je suis païen profondément. J'ai fait des études de latin et grec. Hein. Je lisais le latin et grec couramment, puisque j'ai fait de l'école normale supérieure. Et moi, ma culture, c'est la culture antique, grecque et romaine.
1: Et latine, oui.
0: Et donc, Zeus, c'est Apollon et Vénus, tout ça. Ça me dit quelque chose. Moi, j'y crois, les nymphes, les naïades, tout ça. Mais Dieu, pour moi, ça, c'est l'être morte pour moi. Je n'ai pas eu d'éducation religieuse. Mes parents étaient complètement agnostiques, mais c'est pas pour ça. Jamais eu de...
1: Mais lorsque vous rentrez dans une église, bon, je vous imagine...
0: J'ai du mal à rentrer. J'y rentre parce qu'il y a des chefs-d'œuvre l'art. Mais j'ai du mal. Et quand il y a une messe ou de l'encens, ou ça me... j'ai vraiment du mal.
1: Alors, vous avez une page délicieuse sur les enterrements, en disant les gens s'y retrouvent pour retrouver des affaires, pour se refiler une carte de visite et pour se dire on va se retrouver bientôt dans d'autres circonstances.
0: Et ça, Tolstoï, dans la mort d'Ivan Illich, il dit que les gens se réjouissent parce que c'est pas eux qui sont morts, c'est l'autre.
1: Donc Zeus est tout votre Olympe à vous, enfin, qui est de votre culture grecque et latine, de la rue d'Ulme, mais on peut très bien imaginer que ça existe.
0: Ben oui, pourquoi pas.
1: Et pourquoi pas?
0: Et à ce moment-là,
1: on verra peut-être Caron.
0: Caron, oui, qui passe les morts là, sur sa barque, là.
1: Et on mettra une pièce dans la bouche pour qu'il puisse se restaurer.
0: Oui, il faut placer une obole, sinon il ne faut pas passer.
1: Absolument.
0: Hein. Oui.
1: Mais ce n'est pas une mauvaise idée de remettre tout ça à l'ordre du jour.
0: Mais je trouve ça formidable.
1: Mais oui. Donc finalement, et Dieu dans tout ça, allons regarder 2000 ans avant Jésus-Christ.
0: Vous savez, j'ai fait partie d'un voyage à Rome en 1950 pour le jubilé du... C'était une année de jubilé.
1: Oui.
0: C'est l'aumônier normal nous a conduit. On a été reçu par le pape Pie XII. Très impressionnant.
1: Mais oui.
0: Et j'ai baisé l'anneau de Pie XII.
1: L'anneau du pêcheur.
0: Mais bon, moi, ça m'a amusé comme ça aurait amusé Stendhal. C'est un spectacle, mais pour moi, c'est privé de tout contenu religieux.
1: Eh bien, Dominique Fernandez, j'avoue que le combat que vous menez, la façon dont vous parlez de l'Église dans votre livre « Tout n'est pas si noir », essai sur la vieillesse, c'est vous avez des mots très très très sévères concernant l'Église. Et j'avoue que il y a une liberté, il y a un vent de liberté dans votre livre, alors que la vieillesse est plutôt ce qui ne nous libère pas.
0: Mais c'est mon maître, c'est Stendhal.
1: Se fout carrément de tout.
0: Oui, et c'est ce SFDT, là.
1: Oui. Tout.
0: Et ça, c'est
1: ce que je mettrais sur mon épée d'académicien.
0: C'est la liberté totale.
1: C'est pas vrai, c'est Pierre-Jean Rémy qui avait mis ça sur son épée d'académicien.
2: Merci beaucoup.
1: Merci Dominique Fernandez. Tout n'est pas si noir. Essai sur la vieillesse, publié chez Philippe Ray.
2: Merci Christophe Henry.
1: Merci Melchior, à bientôt.
2: Merci à vous. Merci. Demain, ce sera le vrai retour de Marie-Ange de Montesquieu dans...
1: Vous avez de l'info?

0: ça. Bah, elle vient d'arriver. Elle est sortie du train par les voies. Allez, merci beaucoup pour votre écoute dans ce 10-12. On se retrouve demain, vendredi, pour finir la semaine avec, encore une fois, un beau programme. On parlera des journées du patrimoine, notamment. Et puis, le débat avec Sophie Travinel et Eric Revel. Et vos appels toujours en direct. Passez une belle journée, comme d'habitude, à l'écoute de RCF Notre-Dame. Merci.
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7: Nous sommes le jeudi 17 septembre. Le voyage apostolique... précisément, pour... l'actualité régionale pour commencer. C'était ce matin à 7h, 8h et 9h avec Grégoire Leray du côté de l'Université de Lorraine. La possible hausse des frais d'inscription inquiète les représentants étudiants. Une commission d'enquête du Sénat recommande de multiplier par 5 ces frais avec une licence qui pourrait passer de 178 à 900 euros et un master jusqu'à 1300 euros. Pour Armand Fleureau, le vice-président de l'Université de Lorraine, cette hausse représente un risque fort de perdre des étudiants, notamment en renforçant les difficultés d'accès à l'enseignement supérieur pour les étudiants les moins favorisés. Sur ces 130 animaux ont été saisis hier dans une exploitation agricole. Une centaine de bovins, 30 caprins et un cheval. Selon l'association OABA, qui a pris en charge les animaux, plusieurs bêtes étaient amaigries, assoiffées et certaines souffraient de déformations importantes des onglons. Les animaux ont été placés dans des fermes partenaires. L'éleveur avait déjà fait l'objet de plusieurs mises en demeure. Une procédure judiciaire est en cours et l'OABA annonce qu'elle se portera partie civile devant le tribunal judiciaire de Nancy. Sur la ligne Metz-Thionville-Luxembourg, la pétition lancée par le créateur de la bétaillère a été officiellement validée par la commission des pétitions du Parlement luxembourgeois. Elle a recueilli 5860 signatures valides, dépassant le seuil nécessaire de 5500. Un débat public aura donc lieu dans les prochains mois sur l'amélioration du trafic ferroviaire pour les frontaliers. Une date qui doit encore être fixée, mais elle devra intervenir avant la mi-janvier 2027. Le créateur de la pétition sera auditionné pendant 15 minutes avant un échange avec des députés et des ministres luxembourgeois. Du côté de Longwy, eh bien, c'est la manufacture des émaux de Longwy qui a créé un œuf en émail cloisonné pour célébrer la venue du pape Léon XIV le 28 septembre prochain. Baptisée Beatus, elle représente le souverain pontife de dos face à une grande croix de Lorraine dorée avec des éléments inspirés de la cathédrale Saint-Étienne de Metz, notamment sa rosace. L'œuf est fabriqué en seulement 200 exemplaires et vendu 600 euros pièce. Et la météo pour cet après-midi, eh bien nous allons garder cette homogénéité. Hein. Ça va peut-être un petit peu se dégrader pour tout le monde. Des nuages vont apparaître dans le ciel et ce sera quand même assez nuageux en fin de journée. Pas de risque de pluie cependant, il faut le noter. Et du côté température, eh bien nous gagnons quand même quelques degrés. Nous sommes autour des 22 degrés à Metz, Épinal et Nancy. Pour les maximales, les 21 degrés à Verdun. L'actualité régionale, vous le savez, revient ce soir à 19h avec Sébastien Souissi. Le dossier du jour, il y a 15 jours, avait lieu la signature de contrat des appelés du service national au 3e régiment de Hussards à la mairie de Metz. 33 jeunes incorporés en cette rentrée, originaires de toute la France. Le capitaine Franck commande l'escadron de base et d'instruction du 3e Hussards de Metz. Il nous présente les modalités de recrutement et les objectifs.
8: Mercredi avait lieu la signature de contrat des appelés du service national au 3e régiment de Hussards en mairie de Metz. 33 jeunes incorporés en cette rentrée, originaires de toute la France. Le capitaine Franck commande l'escadron de base et d'instruction du 3e Hussards de Metz. Il nous présente les modalités du recrutement et objectifs.
9: Ils ont en grande partie été recrutés par notre cellule d'appui au recrutement. On a la chance d'avoir une grande diversité géographique et sociale au sein de cette cohorte. L'avantage de cette diversité, cette richesse, de permettre à ces jeunes appelés du service national de pouvoir échanger entre eux au moment de la découverte de la vie en collectivité, de l'entrée dans la vie adulte, avec pour beaucoup leur premier emploi en sortant des études et en sortant du cocon familial. Une vraie richesse pour eux et une richesse pour nous aussi d'avoir cette diversité. On a cependant un bel ancrage local avec quasiment un tiers de la cohorte qui vient de la région de Metz et ses environs. Cet ancrage local tient beaucoup au régiment, arrivé entre 2010 et 2011 sur Metz, très attaché à la ville de Metz car c'est la troisième fois que le régiment tient garnison à Metz dans son histoire. Leur dynamisme, leur volonté de servir est essentiel. Pour le reste, on sera là pour leur amener les compétences et le savoir-être nécessaire à leur service pendant les 10 mois et peut-être par la suite à susciter des vocations, peut-être un engagement au sein du régiment.
8: Ce service national doit permettre aux volontaires d'acquérir des savoir-faire et savoir-être militaire en matière de rigueur, cohésion, autonomie et sens des responsabilités. Cela a compté dans le choix de Rose.
10: Je m'appelle Rose, j'ai 18 ans, je suis originaire de Normandie, dans l'Eure. J'ai décidé le 3e régiment de Hussards puisque je suis une grande passionnée de cavalerie, tout ce qui est l'armée déjà, depuis toute petite, tout ce qui est véhicule léger blindé. Donc le service national volontaire, ça m'a intéressé. Déjà, j'avais pas trop d'idées de quoi faire dans la vie. Et comme j'étais en études avant et que ça me plaisait pas, je me suis dit que ça pouvait être une bonne idée pour savoir quoi faire dans la vie. Être dans l'armée, c'est une expérience assez originale. Je voulais voir si ça me plaisait. Déjà, la cohésion avec les camarades, juste la vie militaire en général. Ce qui m'intéresse vraiment, c'est aussi le dépassement de soi physiquement et mentalement. J'ai trouvé que déjà, notre groupe, on s'entend tous très bien. On va forcément déjà avoir des cours sur comment se comporter en tant qu'engagé volontaire. J'espère, après les 10 mois, m'engager officiellement plus longtemps dans l'armée de terre.
8: L'occasion pour le maire de Metz qui les accueillait de mettre en valeur l'engagement de la jeunesse au service de la nation et le lien entre les armées et la société civile. Un élément déterminant pour Gabriel, 24 ans, originaire de Paris.
11: Ça faisait quelques années que j'avais comme idée de m'engager, mais j'étais pas trop sûr de vouloir signer sur une durée longue avec l'armée. Je connaissais rien du tout, du coup on m'a parlé du service national et j'ai trouvé que c'était une bonne entrée en matière dans le monde militaire. Les valeurs, la vie en collectivité, c'est toutes ces valeurs-là pour lesquelles je suis venu au service national. D'abord, on va nous former au métier de soldat, les bases, le secourisme, marcher en ordre serré, faire son lit. Et après, on aura des missions de protection du territoire national et puis après, on travaillera aussi dans les différents organes du régiment. Je voulais pas m'engager sur une très longue durée, n'y connaissant rien du tout et éviter de partir de manière prématurée. Ça fait partie aussi de mes convictions personnelles. Je suis engagé dans des associations de secourisme. J'aime bien servir, aider les gens, être au service de la population. Donc c'était des valeurs qui me parlaient dans le service national.
7: Un reportage de Sébastien Souissi. 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Alors nous allons en parler en Lorraine.

0: 17 septembre, précisément midi 10.
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0: Ravi de vous retrouver en ce jeudi 17 septembre. On en parle en Lorraine du lundi au jeudi, le magazine qui s'intéresse à notre quotidien, au quotidien de notre territoire, la Lorraine. Demain, vendredi, vous aurez l'Alsace et la Lorraine côté culture avec Mickaël. Aujourd'hui, jeudi, en fin d'émission, nous, comme tout au long de ce mois de septembre, jusqu'à la venue du pape Léon XIV le 28 septembre, nous découvrons la vie et l'œuvre de ce grand personnage, Robert Schumann, grâce à Grégoire Corneloup, l'abbé TikToker de Saint-Avold, qui revient deux fois par semaine pour nous décrypter la vie de ce grand monsieur de la construction européenne. Auparavant, Patrick Thiel également a fait sa rentrée la semaine dernière de l'art et des arts. Aujourd'hui, nous allons parler de Rodin et de Michel-Ange avec Patrick Thiel. L'histoire locale, bien sûr, avec Sébastien Wagner. Que s'est-il passé en Lorraine le 17 septembre 1734 ? Avec nous, les amis du jeudi, amis IS, mais on va peut-être rajouter un petit E également, Karine Zimmer qui viendra nous parler d'une commémoration, les 50 ans de la catastrophe du puits Vouters. Mais pour le moment, l'ami du jeudi, c'est la séquence actu.
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0: Et c'est en compagnie d'Arthur Carmier. Bonjour Arthur.
2: Bonjour Roman, bonjour à tous.
0: L'ami hebdo, demain dans les boîtes aux lettres pour les abonnés, dans les kiosques pour tout le monde. Et Arthur, vous vouliez revenir, vous et le journal, revient également sur l'événement. Non pas le pape à la fin du mois, mais l'événement du week-end dernier.
2: L'autre événement de ce mois de septembre, il faut le dire.
0: À savoir les terres de Jim.
2: Oui, parce que c'est le dossier du prochain numéro de l'ami hebdo. Alors bien sûr, on ne met pas à égalité les terres de Jim et la venue du pape, mais ça a été un événement absolument immense sur les champs gigantesques de Metz-Manie. Un événement populaire comme on les aime, organisé par les jeunes agriculteurs de Moselle.
0: Ah, mais vous pouviez pas se les mettre en comparaison, puisque le pape, nous attendons environ 100, 120 000 personnes, voire 130 000, et les terres de Jim, bah, c'est 100 000, donc en fait...
2: Ouais, effectivement, quelques milliers, donc bon, on n'a pas les chiffres exacts, mais il y a quand même plusieurs dizaines de milliers de personnes qui se sont rendues à cet événement qui valorise la culture de l'agriculture, pendant cette internationale, par l'oïal, des aléas météorologiques, le manque de relève dans le métier, et avec cette idée de Jim, on a pu entrevoir une vision positive de l'agriculture.
0: Alors l'état de Jim, c'était une super belle fête pour l'agriculture, et c'est surtout parce que c'est la jeunesse de l'agriculture, parce que c'est la jeunesse de l'agriculture.
2: Qui était à l'honneur, au moment, si je puis dire, à l'honneur rayonner comment cette agriculture, avec la brillante fête agricole, avec plein air d'Europe, tout simplement. Puis ça permet aussi, pour nous, citoyens, de créer un petit peu du lien avec les agriculteurs. Je vais citer Stéphane Herman, le président de la Chambre d'agriculture de Moselle. Un événement comme ces terres de Jim permet d'instaurer des jours de rencontre entre les agriculteurs et les consommateurs. Faire comprendre à ces derniers, donc les consommateurs, qu'ils ont un vrai impact par leurs décisions sur le monde agricole. Un consommateur qui achète français, c'est un agriculteur qui va mieux.
0: Alors, de belles paroles bien sérieuses, mais on imagine également qu'il y a eu un peu de fun quand même durant ces terres.
2: Alors, vous me connaissez bien, Roman, vous savez que j'essaye toujours de
0: voir les choses...
2: les choses avec un peu de bonne humeur. Je pense avoir contaminé mon collègue Rémi Alizine qui s'est penché sur des courses un petit peu déjantées.
0: Ah oui ?
2: Ouais.
0: Il s'est lâché ?
2: Alors oui, parce qu'il s'est rendu sur un circuit, alors je ne sais pas s'il allait sur le circuit parce que ça pouvait être un poil dangereux, mais un circuit spécialement créé pour l'occasion, avec des affrontements entre des machines agricoles customisées pendant des courses survoltées, oui c'est le mot, pendant ces terres de Jim. Des moissonneuses-batteuses modifiées, des demi-voitures, encore des tondeuses tout-terrain qui ont animé ces trois jours de manifestation.
0: C'est sûr que ça devait être folklorique, hein.
2: Alors, je vais citer l'introduction de l'article. Est-ce que vous êtes prêts ?
0: Allez-y, j'ai peur.
2: Toujours. Il faut pas avoir peur, Roman. Au bout d'une ligne droite, la délicieuse percute le convoi qui picole. La conséquence immédiate... Alors, on ne dira pas qui picole dans ce convoi.
0: C'est le convoi.
2: Avec modération, bien évidemment. Ah, Rémi.
3: La conséquence immédiate est spectaculaire. La machine accidentée effectue un roulé-boulé, puis son pilote termine avec un bandage au niveau de l'épaule. Est-ce que ça a de quoi effrayer les autres participants de ces drôles de courses qui se sont étalés pendant les terres de Jim? Mais pas du tout, parce que ce genre d'accident arrive régulièrement. Je me suis déjà retrouvé deux fois sur le toit, raconte Johan, participant de cette même course de Moisbat Cross.
0: Ah bah écoute, je crois qu'on va s'inscrire hein, avec votre voiture pour les prochaines terres de Jim.
3: Allez, chiche, chiche. Bon, en revanche, pas sûr qu'on puisse s'inscrire à Roman au concours de la bourre.
0: Oula, non.
3: C'est une institution du monde agricole vieille de près de 70 ans. Mm. Bon, je vous avoue que c'est un petit peu mon coup de cœur du week-end. Je dis pas ça parce que j'ai écrit dessus, pas du tout, mais ça reste quand même quelque chose d'important. Allez, si on peut faire une petite analogie absolument inexacte, c'est un petit peu la Ligue des champions des agriculteurs.
0: comme il y va.
3: Il y a une vraie passion du labour, que ce soit au niveau des agriculteurs. Avant, c'était exclusivement réservé aux agriculteurs. Mmh. Aujourd'hui, les mécaniciens agricoles, par exemple,
0: ils peuvent
3: participer. Et j'ai quelques exemples sous la main. Roman.
0: Faites voir.
3: Alors, j'ai eu le plaisir de parler avec deux Mosellans qui ont été champions de France par le passé, Rémi Duval et Victor Duchaud. Il faut savoir qu'il y a deux catégories, à plat et en planche, dans le labour. Et quand on est... c'est très technique, hein, je vais essayer de ne pas être trop barbare.
0: Ouais, je vois ça.
3: Et sachant quand on a été champion de France dans une catégorie, pour laisser un peu de chance aux autres, on n'a pas le droit de se représenter dans cette catégorie. On doit changer de catégorie. Bah, c'est ce qu'ils ont fait, nos deux amis, Rémi Duval et Victor Duchaud, qui sont de Moselle. Ils se sont entraînés une bonne centaine d'heures, encore une fois, cette année, parce que pour réussir à avoir une bonne note de la part du jury, il faut labourer une parcelle de terrain dans un temps précis. Cette année, ils ont eu 30 minutes de rab. Ils ont eu 2h45 en tout parce que la terre est sèche. Donc, on va moins vite pour pas casser la machine. Ils doivent la labourer avec le plus de précision possible en répondant à des contraintes qu'on va pas forcément développer parce que c'est technique imposée par le jury. Mmh. Et ces deux passionnés, ils racontent leur amour du labour dans nos pages.
0: Eh bien voilà, les terres de Jim en long, en large, en travers, voire en profondeur. Et,
3: pour le labour, oui.
0: Pour le labour, c'est à découvrir donc dans l'Ami Edo, mais il y a bien d'autres choses.
3: Effectivement, il y aura ce dossier à lire dans notre prochain numéro. On évoquera bien sûr l'organisation exceptionnelle pour la venue du pape à Metz. Ça se rapproche.
0: Le pape vient ?
3: Ça se rapproche.
0: J'étais pas au courant.
3: Et chaque semaine, effectivement, on a des angles différents. C'est ce qui est intéressant avec cet événement extraordinaire.
0: On va voyager.
3: Ouais, on va voyager magnifique, sans transition, dans le Pacifique, avec un mot sur la FIM.
0: Alors vous, journaliste de terrain, d'investigation, vous aviez été sur place, je suis sûr. À la FIM, hein, du coup, Pop. Alors, pas dans le Pacifique, j'imagine.
3: Je vais aller dans le Pacifique après-demain, mon cher.
0: Voilà, c'est ça, il a déjà son billet.
3: On parle de la vision d'avenir de Pierre Cuny pour Thionville et de bien d'autres sujets.
0: Merci beaucoup pour la bonne humeur de l'Ami Hebdo au micro d'RCF Notre-Dame en Lorraine. Le dernier mot, le site internet de l'Ami Hebdo.
3: ami-hebdo.com.
0: Merci Arthur, je vous laisse filer.
3: À bientôt.

0: 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Aujourd'hui, jeudi, nous accueillons Karine Zimmer de la catéchèse et du catéchuménat pour son billet d'humeur, ou plutôt bonjour pour commencer. Karine, bonjour.
1: Bonjour Roman.
0: Aujourd'hui, Karine, le 30 septembre prochain, eh bien, Mère Lebac commémorera les 50 ans de la catastrophe du Puy-Vouters. Alors pourquoi cette date reste-t-elle si importante aujourd'hui ?
1: Ben, parce que certains événements appartiennent à l'histoire, mais restent profondément présents dans la mémoire des territoires. Donc le 30 septembre 1976, 16 mineurs ont perdu la vie au Puy-Vouters à Merlebach. 16 hommes qui étaient descendus travailler et qui ne sont jamais remontés. Pour moi, c'est pas une simple page d'histoire, je suis moi-même habitante de Merlebach et du quartier, et mon grand-père descendait à la même mine, mes voisins aussi. Quand j'étais plus jeune, je voyais les hommes partir travailler à la mine et ça faisait partie du quotidien. Alors forcément, lorsqu'on évoque aujourd'hui le Puy-Vouters, ce sont aussi des visages et des souvenirs qui reviennent.
0: Alors pour comprendre cette catastrophe, il faut aussi comprendre ce que représentait la mine pour notre région.
1: Oui, dans le bassin houiller, la mine était plus qu'un lieu de travail. Elle a fait vivre des générations de familles. Elle a façonné Merlebach, Frémin, Forbach, Petite-Rosselle, Creutzwald et tant d'autres communes. Elle a construit des quartiers, fait vivre des commerces, créé des liens entre les populations venues de différents pays. La mine était au cœur de la vie du territoire et le Puy-Vouters était un site impressionnant. Le Puy-Vouters 2, dont le fonçage commença en 1958, atteignait 1327 mètres de profondeur, donc plus d'un kilomètre, ce qui faisait le puits le plus profond de Lorraine. Derrière ces chiffres, il y avait des hommes qui descendaient chaque jour, donc à plus d'un kilomètre sous terre pour travailler.
0: Et donc ce 30 septembre 1976, j'avais 29 jours, et le quotidien bascula dans le drame.
1: Oui, tout à fait. Donc un incendie s'est déclaré dans la mine à l'étage 1036, puis une violente explosion survint. 16 mineurs perdent la vie, et derrière ce chiffre, il faut imaginer 16 familles, des épouses, des enfants, des parents, des frères, des sœurs et des collègues. Les familles ont vécu un deuil particulièrement difficile puisque le corps des victimes n'ont pas pu être remonté. C'est pourquoi 50 ans après, la commémoration demande beaucoup de respect et de pudeur.
0: Et quand on parle de la mine, on parle aussi souvent de la fraternité des mineurs.
1: Oui, c'est probablement l'un des héritages les plus forts de cette époque. La fraternité des mineurs, sous terre, ont travaillé ensemble. On dépendait de celui qui était à côté de soi dans un environnement dangereux. La solidarité n'était pas un grand mot, mais une nécessité. Et cette fraternité existe encore aujourd'hui. On la retrouve chez les anciens mineurs, dans les associations, dans les cérémonies, dans leurs rencontres. Quand deux anciens mineurs se retrouvent, ils partagent une histoire que les années n'ont pas effacée. La mine, elle a fermé, mais elle n'a pas séparé ceux qui y ont travaillé. Et finalement, ça rejoint quelque chose de profondément chrétien. Personne ne devrait avoir traversé seul des épreuves.
0: Et le 30 septembre prochain, eh ben une messe sera justement célébrée pour cette commémoration.
1: Oui, alors à 10h, en l'église de la Nativité de Merlebach, nous retrouverons pour une messe présidée par Mgr Philippe Ballot. Et je trouve que c'est important que cette commémoration passe aussi par la prière. Une messe pour les défunts, c'est confier à Dieu ceux qui nous ont quittés, c'est prier pour les 16 mineurs, pour leurs familles, pour ceux qui ont vécu cette catastrophe et pour tous ceux qui portent encore cette mémoire. Cette messe, elle aura lieu 2 jours après la venue du Saint-Père, donc du pape à Metz. C'est sans mélanger les deux événements, je trouve intéressant qu'on passe d'un grand rassemblement diocésain à quelque chose de plus local, une communauté qui se rassemble dans une église pour se souvenir de 16 hommes. Parce que l'église, elle est aussi là pour ça, faire mémoire, accompagner les familles, prier et transmettre l'espérance.
0: Alors Karine, si vous deviez résumer le message de cette commémoration en quelques mots.
1: Je prendrais 3 mots, mémoire, fraternité et espérance. Mémoire parce qu'on ne veut pas oublier les 16 mineurs de Vouters. Fraternité, comme je l'ai dit tout à l'heure, parce que les mineurs nous ont laissé cet exemple d'hommes qui savaient qu'ils pouvaient compter les uns sur les autres. Et espérance parce que notre foi nous rappelle que même devant la mort, nous pouvons continuer à croire en la vie. Le 30 septembre, nous ne ferons donc pas mémoire d'une catastrophe. Nous nous souviendrons de 16 hommes, 16 vies, 16 familles. Les puits ont fermé, le charbon ne remonte plus. Mais dans le bassin houiller, la mémoire et la fraternité des mineurs continuent à vivre.
0: Et voilà ce qui fait également le quotidien de notre territoire, la Lorraine. Merci beaucoup pour ce rappel historique et cette commémoration donc le 30 septembre prochain du côté de Merlebach. Merci beaucoup Karine.
1: Avec joie, merci beaucoup.

0: L'histoire locale dans On en parle en Lorraine chaque jeudi, bien sûr, en compagnie de Gérard Schellenberger et de Sébastien Wagner. Bonjour messieurs.
1: Bonjour à tous. Bonjour monsieur Sébastien Wagner.
2: Bonjour à tous.
1: Très heureux de vous accueillir pour un sujet éminemment radiophonique, puisqu'on va à nouveau parler de peinture, puisque vous allez évoquer la naissance de Jean-Baptiste Le Prince le 17 septembre 1734.
2: Oui, il est né à Metz, alors ce n'est pas forcément l'artiste le plus célèbre de Lorraine, et c'est pour ça que je voulais aborder un peu son parcours, parce que c'est un parcours tout à fait intéressant. Il est le dernier-né des enfants de Jean-Baptiste Le Prince, donc il a le même prénom, il a même les mêmes prénoms, parce qu'il s'appelle Jean-Baptiste Nicolas, comme son père, qui était maître sculpteur d'horreur.
1: Et de d'horreur, mais c'est pas un film d'horreur quand
2: mais
1: même.
2: Mais en un mot, d'horreur, en un mot, vous faites bien de le préciser, c'est qu'on est c'est une chronique radiophonique. Et donc et de la troisième épouse donc de Monsieur Le Prince qui s'appelle Anne Gauthier. Et donc troisième épouse parce que les deux précédentes étaient décédées jeunes et son épouse précédente lui a donné une fille prénommée Jeanne-Marie. Et donc qui est la demi-sœur donc du personnage que j'évoque ce matin. Et cette Jeanne-Marie, le prince de Beaumont, est très connue parce qu'elle est l'auteur d'un conte, l'un des plus célèbres de la langue française, La Belle et la Bête. Voilà. Donc c'est la demi-sœur de Jean-Baptiste Le Prince qui, lui, est moins connue. Alors il va étudier la peinture à Metz, puisqu'on est une ville qui est capitale d'une province, les Trois-Évêchés, donc... une ville qui est assez prospère et donc on peut y étudier la peinture. Il va être repéré par un certain duc de Belle-Île, qui est le gouverneur de la ville et qui est l'homme le plus important de la cité. Il trouve qu'il a du talent, donc il lui permet de se rendre à Paris avec son appui. Et là, il va suivre les meilleurs cours académiques et il va devenir notamment l'élève de François Boucher, qui est à l'époque peint de la cour de Louis XIV et notamment de Madame de Pompadour. Les premiers tableaux de Jean-Baptiste Le Prince vont être peints dans un style rococo, donc proche de celui de son maître. Et il va se former aussi également à la gravure. À l'époque aussi, les artistes s'intéressaient à divers domaines. Il se marie à 18 ans avec une femme qui a deux fois son âge. Donc pour l'époque, c'était ça a beaucoup fait jaser, comme on dirait aujourd'hui. Et deux ans plus tard, donc il va en 1754, il l'abandonne, il part pour l'Italie. Alors l'Italie, c'est le parcours quasi obligatoire pour les artistes. Puis il sort en Hollande, où il va se familiariser avec la manière de Rembrandt. Donc il est un style très classique. Et en 1758, donc 4 ans plus tard, il décide de se rendre en Russie, parce que son frère, Marie-François Le Prince, est commissionnaire à la cour de Russie. Et il va obtenir une importante commande de fourniture de mobilier pour le palais d'hiver en 1761. Une de ses sœurs s'est mariée avec Jean-Baptiste Jude, charpentier, qui est maître de langue à l'Académie des sciences de Saint-Pétersbourg. Donc on voit qu'il y a dans son entourage, plusieurs personnes qui sont déjà installées à cour de Russie, une cour de Russie qui à l'époque est occidentalisée, qui cherche à rivaliser avec Versailles. Dans sa traversée entre Amsterdam et Saint-Pétersbourg, son bateau va être arraisonné par des pirates anglais. Il n'est libéré qu'après avoir joué des airs au violon. Et comme il voyage avec la lettre de recommandation du maréchal de Belle-Île, il va être reçu par le marquis de l'Hôpital, qui est ambassadeur de France à Saint-Pétersbourg, et qui va lui faire obtenir plusieurs commandes. L'impératrice de Russie, Elisabeth Ier, va lui confier donc la réalisation de la décoration de quelques plafonds du palais d'hiver, qui est en cours d'achèvement. Il va s'intéresser au pays, il va rencontrer son frère donc à Moscou, il va visiter la Livonie, la Finlande, la Sibérie occidentale, et il va même faire une partie de visite avec Jean Chape d'Autroche, que l'Académie des sciences avait envoyé en Russie, afin d'observer un transit de Vénus. Sa santé est affaiblie, donc après son voyage en Sibérie, et l'impératrice Elisabeth Ier va mourir en 1761. Il est présenté à l'empereur Pierre III. Et l'année suivante, finalement, il va quitter Saint-Pétersbourg donc en 1762 pour revenir à Paris en 1763. À Paris, il va se remettre à la peinture. Il va présenter de nombreux tableaux au salon, 14 tableaux. Il va être agréé à l'Académie royale de peinture et de sculpture dans les mois qui suivent. Et il va notamment présenter un célèbre tableau, le baptême russe, qui est visible aujourd'hui au musée du Louvre. Le musée du Louvre possède trois tableaux de Le Prince. Et il va avoir pour élève l'aquarelliste paysager Tavernier de Jonquière, qui fera parler de lui un peu plus tard. Sa célébrité, en fait, émane surtout de son invention d'un nouveau type de scène de genre et de son perfectionnement de la technique de l'aquatinte, qui reproduit à tromper les lavis de Sépia et de Bistre, et dont Denis Diderot, qui est un témoin critique d'une série d'aquatintes de Le Prince exposée au Salon de 1769, disait qu'elles sont à faire illusion, on les prendrait jamais pour un effet de la gravure et d'un procédé particulier. Alors Jean-Baptiste Le Prince va mourir le 30 septembre 1780 à Saint-Denis-du-Port. Donc Saint-Denis-du-Port aujourd'hui fait partie de Lagny-sur-Marne en Seine-et-Marne. Et on peut admirer une partie de ses œuvres, alors malheureusement pas à Metz, mais au musée Cognac-G, donc au musée des Beaux-Arts d'Agen et évidemment au Louvre. Donc si vous passez par le Louvre, n'hésitez pas à découvrir ces œuvres de ce médecin qui a été célèbre en son temps et qui mérite d'être découvert.
1: Eh ben voilà, ben une invitation au voyage, hein, pourquoi pas, on va faire tout.
2: Et puis à découvrir in situ les œuvres.
1: In situ, ouais, en plus. Bon, en tout cas, pour notre part, ben vous, votre balade de la semaine prochaine, ben c'est de revenir à RCF.
2: Tout à fait, et de préparer la venue du pape.
1: Ah bah tiens, vous faites, oui, c'est vrai. Bon,
2: accessoirement.
1: Oui. Allez, bonne semaine.
2: Merci, Parion.

0: Avec la venue du pape Léon XIV à la fin du mois à Metz, il était tout normal de s'intéresser à la figure du grand homme qui a participé à la construction européenne, Robert Schuman. Tout ce mois de septembre, l'abbé TikToker Grégoire Corneloup de Saint-Avold nous parle de Robert Schuman. Aujourd'hui, la spiritualité de Robert Schuman.
1: Je voudrais vous parler maintenant de la spiritualité de Robert Schuman. Quand on pense spiritualité, on pense évidemment d'abord, la base, c'est la vie de prière. On peut aborder un instant cela. La vie de prière, c'est le temps donné à Dieu dans une église, chez soi. La prière, elle imprègne chaque instant et devient un style de vie. Et c'est vraiment ce que Robert Schuman a vécu. Robert Schuman, dans une méditation après le Eucharistie, lors d'une session de formation, disait « On ne prie pas seulement par la prière formelle, il faut prier par toute sa vie ». Vous voyez, c'est pas seulement du blabla, mais c'est l'incarnation de la prière par toute sa vie. Alors évidemment, Robert Schuman, il a prié, malgré ou avec ses fonctions très importantes d'homme politique. Il allait, quand c'était possible, à la messe tous les jours. Il lisait la Bible très régulièrement, des auteurs spirituels. En face de chez lui, il y avait un couvent où il pouvait aller adorer le Saint-Sacrement, Jésus présent au Saint-Sacrement chez les sœurs, les sacrements, évidemment, tout un tas de choses qui est finalement ce que vivent les chrétiens de manière habituelle. Peut-être on peut dire que à la fin de sa vie, dans les trois dernières années de sa vie où il était malade, retiré à Sichazel, il a pu développer particulièrement tous ces aspects, notamment la méditation de la Bible. Mais voyez, c'est la vie de prière qui est la base de sa spiritualité. Et avec la prière, cette spiritualité, j'ai envie de vous dire qu'elle est marquée par plusieurs aspects. Le premier point, c'est l'abandon total à la volonté de Dieu. On dit au Notre Père, que ta volonté soit faite. Eh bien ça, Robert Schuman, c'était un point qui était très important, au point qu'en 1910, avec sa mère, il a fait un acte solennel d'abandon à la sainte volonté de Dieu. C'est M. René Lejeune, qui est son biographe, qui le dit. Et puis un an après cet acte solennel d'abandon à la sainte volonté de Dieu, eh bien il y a le décès de sa mère dans un accident. Alors on imagine le relief que ça a dû prendre dans sa vie. Abandon à la volonté de Dieu. Ce qui fait que Schuman se veut être un instrument. C'est quelque chose un terme qu'on emploie peu aujourd'hui, mais c'est dans la spiritualité, c'est un mot important. Il se fait instrument docile dans la main de Dieu. Il s'oublie soi-même, il travaille à discerner ce que Dieu veut et ensuite il agit. En 1960, Robert Schuman dit « Nous sommes tous des instruments dont Dieu se sert pour ses desseins qui nous dépassent. » Voilà, on est investi, on est en alliance en fait avec Dieu pour que le bien se répande dans le monde. Un instrument qui a appuyé pour Robert Schuman certainement sur ces deux mots qui sont repris de la vie bénédictine, ora et labora, prie et travaille, prier et travailler, c'est ce que Robert Schuman vivait dans toute sa vie personnelle. Voilà ce que disait aussi Robert Schuman, sans l'intervention visible de la Providence, tous nos efforts auraient été vains face à l'importance et à la nouveauté de la tâche. Il parle évidemment de la construction européenne, donc il est un instrument dans les mains de la Providence. Autre point important, c'est cette devise, on pourrait dire, tout pour le Seigneur. C'est le point important de sa spiritualité, les grandes choses comme les petites se font pour Dieu, pour le Seigneur. Ce qui fait de Schuman, en fait, un être qui est égal partout, dans le petit comme dans les grandes choses. Il est orienté vers un but cohérent, quelque chose de stable, voilà, qui ne change pas. Et il faut se souvenir que Robert Schuman, eh bien, a vécu les temps de canonisation de Sainte Thérèse de l'Enfant Jésus, pour qui on peut vivre l'extraordinaire, les choses extraordinaires dans l'ordinaire. Et donc Schuman était heureux de donner dans les grandes conférences internationales de son temps, comme avec quelques étudiants d'une université. Il se donnait à chaque instant, dans son bureau, pour défendre une cause, dans la prison, en 40-41, il se donnait, tout était pour le Seigneur. Je terminerai sur un aspect, c'est son amour de la Vierge Marie, qui a été hérité de sa mère. Il l'a approfondi certainement par l'écoute du pape Léon XIII, on ne le sait peut-être pas assez, mais qui a écrit beaucoup de documents sur la Vierge Marie, beaucoup d'encycliques sur la Vierge Marie. Et je voudrais peut-être terminer sur ce point, une petite citation qu'il a entendue et certainement qu'il a beaucoup marqué. Voilà ce que disait Léon XIII. « Nous savons qu'un refuge est prêt dans la bonté maternelle de la Vierge. Et nous avons la certitude de ne point placer vainement en elle nos espérances. Si 100 fois elle a manifesté son assistance dans les époques critiques du monde chrétien, pourquoi douter qu'elle ne renouvelle les exemples de sa puissance et de sa faveur si d'humbles et constantes prières lui sont partout adressées ? » On imagine Robert Schumann prier avec ardeur la Vierge Marie dans toutes les circonstances difficiles de sa vie, et y compris dans cette circonstance magnifique qui était la création de l'Europe.
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0: de l'art et des arts. On en parle en Lorraine, bien évidemment, chaque semaine en compagnie de Patrick Thiel. Bonjour Patrick.
1: Oui, bonjour Roman, tout va bien?
0: Tout va bien quand vous êtes là. Nous allons nous émerveiller devant un artiste, devant des œuvres, devant une exposition à voir ou qu'on a raté. Aujourd'hui, nous allons parler d'une exposition qui n'est plus à voir, mais alors bien sûr que son artiste, lui, est toujours à découvrir quelque part, ou du moins dans notre culture. Il faut le savoir. De qui et de quelle exposition vouliez-vous, sur laquelle voulez-vous revenir, Patrick?
1: Oh ben écoutez, c'est une exposition qui a eu beaucoup de succès au Louvre, qui a été présentée pendant 3 mois environ et qui s'est terminée, je crois, au mois d'août dernier, et qui mettait en rapport Michel-Ange et Rodin.
0: D'accord.
1: Alors, Michel-Ange, on en a suffisamment parlé il y a 2-3 ans, je crois, à peu près, mais c'était assez intéressant de relier les deux, parce que Rodin, on est quand même 19e, 20e siècle, et Michel-Ange, on est à la Renaissance, donc c'est pas pareil. Et pourtant, dans ces sculptures, il y a beaucoup de choses qui sont inspirées de Michel-Ange chez Rodin. Et ça, c'était, je trouve, très intéressant. Et ça s'appelait le corps en mouvement. Et c'est très juste parce que, par exemple, on en avait parlé longuement, mais quand Michel-Ange, il avait à la fois des commandes, évidemment, qui étaient faites, mais il y a la beauté de Michel-Ange, évidemment, on pense tous à la Pietà, à des choses comme ça, mais il y a aussi le corps en mouvement. Et le corps de Rodin, lui, il est complètement en mouvement. Il est même quelquefois dans des mouvements un peu, je dirais, qui pourraient nous surprendre. Le corps est un peu plus, si
0: athlétique.
1: Vous me permettrez, oui, ou même de temps en temps tordu. Hein. Et pourtant, il y a des rapports. Et c'était extrêmement intéressant de faire le rapport entre les deux. Par exemple, de comparer son Balzac à Moïse de Michel-Ange.
0: On appelle ça un sacré pont.
1: Oui, alors, on connaît tous son Apollon aussi, de Michel-Ange. Et on connaît cette recherche de la beauté du corps aussi chez Rodin,
0: Rodin,
1: bien évidemment. Alors, celui qui en a aussi parlé, qui a relié les deux, et ça me paraît intéressant, c'était à la fois un homme de cinéma, Pasolini, hein, qui en a parlé. Et là encore, on peut retrouver des similitudes, des passages. En tous les cas, Rodin, qui lui était un révolutionnaire de la sculpture, qui, à mon avis, n'était pas très croyant.
0: Un provocateur.
1: Hein, parce que je ne me souviens pas qu'il ait eu des commandes de l'Église, ou encore moins qu'il se soit attardé sur des sujets religieux. Ce n'est pas le cas. Michel-Ange était dans une structure sociale à l'époque où on dépendait beaucoup des commandes de l'Église. Évidemment, c'est tout à fait l'inverse. Mais c'est assez intéressant donc d'avoir un laïcard, parce que c'est comme ça que je vais l'appeler, et puis d'un autre côté, quelqu'un qui était forcément dans une foi, sinon il n'aurait pas eu les commandes qu'il a eues, et de comparer leur regard sur le corps humain.
0: Sur le corps humain en mouvement.
1: Et finalement, ils se rejoignent. Et c'est ça qui est, je trouve, assez intéressant, c'est de se dire qu'en fin de compte, personne n'est rejeté, et que les cultures se rapprochent, et la preuve, une exposition a été consacrée à ce rapprochement.
0: Mais alors, ça veut dire aussi que dans l'art, de toute façon, on s'inspire toujours de ce qui a été fait, des mouvements, des alors qu'on, oui, qu'on soit dans la même mouvance ou pas d'ailleurs.
1: Oui, ou qu'on soit par une espèce de volonté contre ce qui a été fait, mais c'est toujours
0: mais
1: ce qui a été fait.
0: Mais tout en montrant ce qui a été fait. Quoi.
1: Ce qui a été fait. Alors, ce qui est merveilleux, c'est qu'aujourd'hui, on connaît les street artistes, par exemple. Eh bien, il y en a beaucoup qui sont, je pense à Banksy, je pense à d'autres, qui ont été aussi inspirés par cette culture judéo-chrétienne.
0: Mais
1: voilà,
0: oui.
1: On y est.
0: Rodin et Michel-Ange, c'était une exposition à voir du côté du Louvre. Les œuvres, vous pouvez les voir sur Internet, même, je pense, la programmation de cette exposition pour qui était présentée. C'était l'art et les arts avec Patrick Thiel aujourd'hui. À la semaine prochaine, Patrick.
1: À la semaine prochaine.

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1: Et pour retrouver également, on en parle en Lorraine, toutes les éditions de chaque jour et de tous les sujets et les dossiers traités. C'est la fin pour cette édition d'aujourd'hui, jeudi. Demain, vous aurez l'Alsace et la Lorraine côté culture avec Mickaël et toute son équipe. 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Et RCF Notre-Dame en Lorraine continue de s'occuper de tout, alors détendez-vous. Et c'est l'heure des infos.
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3: Le Canada salue l'idée de devenir membre associé de l'UE. Ottawa et Bruxelles renforceront donc leurs liens. L'ambition est d'être un phare pour les démocraties sans dominer les autres, a affirmé le Premier ministre canadien ce matin devant les eurodéputés à Strasbourg. Plusieurs votes significatifs au Congrès la nuit dernière à Washington, de nouvelles sanctions à l'encontre de la Russie, mais aussi une demande adressée aux États américains qu'ils imposent des règles aux géants de la tech souhaitant installer des centres de données sur leur sol. Dans ce journal, nous irons également ce midi à Paris, où se tient une réunion opérationnelle de soutien à l'armée libanaise. Le président Aoun a défini sa ligne de route pour obtenir la paix dans un entretien à l'AFP. Nous irons enfin au Soudan où l'effondrement d'une mine a fait plus de 60 morts.
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3: Bonjour à tous. L'UE et le Canada veulent donc renforcer leur partenariat sur fond de désamour avec les États-Unis, de hausse de droits de douane face à la Chine aussi. Les deux alliés ont déjà signé un accord de libre-échange en 2016. Ottawa a rejoint l'an dernier le programme de défense européen SAFE, mais ils comptent aller plus loin, faire en sorte que le Canada devienne le premier pays membre associé de l'UE. C'est ce qu'a proposé hier la présidente de la Commission européenne en présence du Premier ministre canadien, Mark Carney, qui vient de prendre la parole devant les eurodéputés à Strasbourg. Son oui est massif. Il y voit une première pierre pour la reconstruction d'un ordre mondial stable. Pierre Benazé.
5: Une immense majorité de Canadiens soutient des liens plus étroits avec l'Union européenne, affirme Mark Carney. Pour lui, la porte est désormais ouverte à une alliance étroite. Elle sera non seulement bénéfique des deux côtés de l'Atlantique Nord, mais elle permettra aussi de résister aux bouleversements de l'ordre mondial. Le Premier ministre canadien n'a pas épargné les piques à Donald Trump, même si son nom n'a pas été prononcé. Mais pour Mark Carney, l'alliance Europe-Canada est indispensable pour rétablir l'équilibre.
6: Les institutions multilatérales sur lesquelles nous comptions ont été affaiblies. La souveraineté et l'ouverture sont aujourd'hui difficiles à concilier. L'intégration économique est désormais utilisée comme une arme et les droits de douane comme un moyen de pression. Les mécanismes financiers ont été utilisés à des fins de coercition.
5: Et Mark Carney va même jusqu'à espérer que ce statut de membre associé permette la liberté de mouvement et d'établissement réciproque entre Européens et Canadiens, ainsi qu'une association au programme de recherche européen Horizon et surtout une coopération stratégique et géopolitique. En contrepartie, l'énergie, l'hydrogène ou les minerais stratégiques abondants du Canada pourraient garantir à l'Europe les matières premières pour réussir sa transition technologique, des propositions qui ont suscité les ovations de l'hémicycle européen. Pierre Benazet, Bruxelles, RFI pour Radio Vatican.
3: Et cet ultérieur rapprochement annoncé entre l'UE et le Canada semble avoir piqué à vif le président américain. Donald Trump parle d'un acte hostile qui, s'il s'avérait, pourrait entraîner, dit-il, jusqu'à une rupture de tout commerce avec l'Europe. L'IA au cœur d'un sommet en Écosse, aujourd'hui à l'initiative du roi Charles III, il devrait interpeller les représentants de Google, DeepMind, Anthropic, OpenAI, leur demander l'assurance que l'intelligence artificielle reste au service de l'humanité, avec deux mots-clés, plus de sécurité et de coopération. Et alors que les débats se multiplient sur les dangers d'une intelligence artificielle non contrôlée et régulée, le Congrès américain s'empare de la question sensible des data centers. Hier, la Chambre des représentants a approuvé un texte demandant aux géants de la tech qui construisent ces centres de données d'assurer les coûts supplémentaires provoqués par une hausse de la demande en électricité. La question est ultra sensible aux États-Unis à moins de deux mois des élections de mi-mandat, Olivier Bonnel.
7: Oui Marie, cela fait des mois déjà que nombre d'Américains s'inquiètent de la prolifération de ces centres qui, comme les progrès de l'IA, pousse pousse à une vitesse exponentielle aux États-Unis. Extrêmement énergivores, ces data centers font monter la facture d'électricité de nombreux particuliers américains. Illustration sur l'un des réseaux électriques du pays qui couvre 67 millions de foyers. La poussée de la demande en énergie a explosé, plus 174% du coût total sur le réseau. Les parlementaires ont donc tapé hier du poing sur la table à Washington. Le texte adopté prévoit ainsi l'obligation pour chaque État américain d'envisager de nouvelles régulations pour s'assurer que les géants de l'IA payent bien les coûts supplémentaires provoqués par une hausse de la demande électrique. Déjà au niveau de local, Marie, de nombreux gouverneurs avaient pris des mesures, comme au Texas, le plus vaste État du pays, qui a récemment gelé deux nouveaux projets de centres de données en attendant des études d'impact. Il faut dire que certains gouverneurs, comme le Texan Greg Abbott, jouent leur mandat lors des élections de début novembre. N'imposez pas aux familles les coûts des centres de données, a résumé hier un élu républicain. Les Américains qui payent déjà cher la hausse des prix à la pompe, conséquence de la flambée du baril due à la guerre menée au Moyen-Orient par leur président. Un ras-le-bol, Marie, qui pourrait se traduire dans les urnes.
3: Merci Olivier Benel. Autre décision du Congrès cette nuit, les députés américains ont approuvé de nouvelles sanctions contre la Russie et ses alliés pour leur rôle dans la guerre contre l'Ukraine. Un texte soutenu par Donald Trump, dont Kiev a salué l'adoption, ce qui n'est pas le cas du Kremlin ce matin. L'actualité ukrainienne, c'est aussi le coût vertigineux de la guerre. Un coût humain, bien sûr, mais il s'agit ce matin de finances. Le gouvernement a adopté son budget pour l'année 2027 à Kiev. Le principal secteur de dépenses est la défense, la sécurité, avec quasi 96 milliards d'euros prévus, en hausse de 11,9% par rapport à l'an dernier. Une somme qui représente 43,8% du PIB de l'Ukraine et impossible à financer sans aide extérieure. Kiev compte demander à ses partenaires 52,6 milliards de dollars. La France accueille ce jeudi une réunion opérationnelle de soutien au Liban en présidence de hauts responsables militaires. Et en amont de cette rencontre, le président Macron a reçu son homologue libanais à l'Élysée ce matin. Hier, Joseph Aoun a affirmé dans un entretien à l'AFP qu'il souhaite parvenir à un accord de sécurité avec Israël. Une fois que son armée se sera retirée du sud du pays, cet arrangement pourrait être le prélude à un accord de paix. Les précisions de Paul Ralifé à Beyrouth.
8: Joseph Aoun a proposé dans ce long entretien une feuille de route pour mettre un terme définitif à l'état de guerre entre le Liban et Israël qui dure depuis 1948. La première étape serait l'application de l'accord cadre qui prévoit le retrait israélien du sud-Liban. Cependant, cette mise en œuvre doit se faire sans imposer un fait accompli par la force. Le président libanais fait référence dans ce contexte à l'occupation par l'armée israélienne d'une partie du sud et la poursuite des frappes malgré le cessez-le-feu. L'application de l'accord cadre ouvrirait la voie à un accord sécuritaire visant à mettre fin à l'état d'hostilité entre les deux pays et à permettre le déploiement de l'armée libanaise à la frontière. Après cela, un accord de paix pourrait être envisagé après le retrait israélien. Entre-temps, le Liban s'engage à désarmer le Hezbollah sans confrontation, a-t-il dit. Joseph Aoun a exprimé ses craintes d'un vide sécuritaire après le retrait du Liban Sud des casques bleus des Nations Unies à la fin de l'année. Il a plaidé pour le remplacement par une autre force internationale, européenne, ou un mélange comprenant des contingents asiatiques et arabes. Paul Khalife, Beyrouth, RFI pour Radio Vatican.
3: Et les guerres au Moyen-Orient seront évidemment des sujets au cœur de la prochaine Assemblée générale des Nations Unies qui s'ouvre la semaine prochaine à New York. Le sommet du multilatéralisme qui se tiendra cette année en l'absence de Mahmoud Abbas, comme l'an passé, Washington a refusé un visa au président de l'autorité palestinienne. En Syrie, la justice est à l'œuvre. Ce matin, un militaire des forces gouvernementales a été condamné à 20 ans de prison et deux partisans du pouvoir déchu de Bachar al-Assad à la peine de mort ou à la perpétuité. Ce sont les premiers verdicts du procès de 14 auteurs ou commanditaires présumés des massacres d'Alaouites sur le littoral en 2025. Ces violences avaient fait au moins 1426 morts, la plupart des civils. On prend la direction du Soudan à présent où la guerre n'arrête pas le travail des orpailleurs. Au contraire, au moins 67 chercheurs d'or ont péri mardi dans l'écroulement de la mine artisanale de Al-Zahra, près de la ville de Al-Nadou, dans l'ouest du pays. Ces accidents au lourd bilan sont fréquents, tandis que l'or contribue au financement de la guerre. Les précisions d'Augustine Passy.
9: S'il est particulièrement meurtrier, l'incident de cette semaine, intervenu dans une zone contrôlée par les forces de soutien rapide, est loin d'être isolé. En juillet, une quinzaine d'ouvriers sont ainsi décédés dans un puits aurifère du nord du pays, une région cette fois aux mains des forces armées soudanaises. Avant le début de la guerre, qui a éclaté en avril 2023, plus de 2 millions de Soudanais travaillaient déjà dans les mines artisanales, très majoritaires dans le secteur. L'effondrement économique provoqué par les combats a depuis entraîné une véritable ruée vers l'or. un employé travaillant pour une entreprise d'extraction minière opérant dans le nord du Soudan m'a confié que le nombre d'orpailleurs a été multiplié par 6 en 3 ans. Parmi ces travailleurs, des enfants de tout juste 13 ans. L'or ne constitue pas seulement un gagne-pain pour les citoyens qui tentent de survivre, alors qu'un tiers de la population souffre d'insécurité alimentaire. Les lingots alimentent en outre l'économie de guerre dans les deux camps. Le 13 juillet, l'Union européenne a par conséquent banni tout commerce de l'or originaire du Soudan. La semaine dernière, la Suisse a pris la même décision. Augustine Passy pour Radio Vatican.
3: Et enfin, au Mexique, un prêtre d'un village du centre du pays, dans l'état d'Hidalgo, a été tué par balle, son corps abandonné sur une route la nuit dernière. Le père Roman de la Cruz Hernandez officiait dans une communauté où sévissent des bandes criminelles qui se disputent le trafic de carburant. Un message de menace aurait d'ailleurs été trouvé près de son corps. Il s'agit du 14e religieux assassiné au Mexique en 7 ans. Voilà, c'est la fin de ce journal. Merci de l'avoir suivi. Je vous souhaite à tous...
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10: Bonjour à tous. Entre la réservation des transports, la coordination interdiocésaine et les arbitrages sur le nombre de places disponibles, comment s'organisent concrètement les diocèses voisins de Metz pour la venue imminente du pape Léon XIV? Nous faisons le point sur les coulisses de cette mobilisation avec Marie-Pierre Siffert et Jean-Marie Blondel, responsables des pèlerinages des diocèses de Strasbourg et de Nancy et Toul.
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10: Du 25 au 28 septembre, la venue du pape Léon XIV en France, avec des étapes clés à Paris et tout près de chez nous, à Metz, suscite un immense engouement spirituel, mais aussi un défi logistique pour l'ensemble des diocèses de l'Est. Alors comment la Meurthe-et-Moselle et l'Alsace s'organisent pour acheminer des milliers de fidèles vers la Moselle et la Catalogne? Pierre Siffert.
11: Bonjour.
10: Bonjour Jean-Marie Blondel.
12: Bonjour Nicolas.
10: Marie-Pierre Siffert, vous êtes responsable du service pèlerinage culture tourisme au sein du diocèse de Strasbourg. Et Jean-Marie Blondel, vous êtes directeur diocésain des pèlerinages pour le diocèse de Nancy et Toul. Merci à tous les deux d'être avec nous aujourd'hui sur RCF Notre-Dame pour cet entretien consacré aux coulisses de la visite pontificale. Alors première question, quand la nouvelle de l'avenue du pape est tombée, c'était en juin dernier, quelle a été votre toute première réaction face à ce délai restreint d'un peu plus de 3 mois finalement pour tout organiser en pleine période estivale? Marie-Pierre Siffert.
11: Eh ben, beaucoup de joie, beaucoup d'étonnement et beaucoup de peur en même temps. Bon, le bruit courait quand même, hein. C'était pas un grand, grand étonnement. Ça a été aussi une grande joie. Et puis, je vous le dis, on a mis toutes les équipes en route.
10: Et de votre côté, Jean-Marie Blondel?
12: C'était aussi une grande joie parce qu'on attendait ce pape ou le pape depuis 18 ans. Donc, c'était quelque chose de très important pour nous. Peut-être aussi, oui, la joie était là, mais... J'ai prié Sainte Rita et Saint Joseph pour qu'ils nous donnent un coup de main.
10: Et côté alsacien, comment la perspective de ce rassemblement papal chez vos voisins mosellans à Metz a été accueillie par les fidèles du diocèse de Strasbourg?
11: Avec un véritable engouement et vous pouvez pas vous imaginer tous les messages que nous recevons, toutes les inscriptions, toutes les envies de venir, toute la joie d'accueillir ce pape.
10: Un énorme enthousiasme donc. Alors on revient à la Meurthe-et-Moselle, Jean-Marie Blondel. La proximité géographique crée une très forte attente. Hein. Nancy, Metz, c'est 50 km. Et puis même dans certains points de Meurthe-et-Moselle, on est tout près de Metz finalement. On est à quelques kilomètres à peine. Est-ce qu'il y a une coordination qui s'est mise en place entre les diocèses de Nancy et Toul et de Strasbourg pour harmoniser la logistique? Est-ce que vous êtes en dialogue?
12: Pas que Nancy et Toul, c'est toute la province qui régulièrement se réunit, se téléphone et s'organise. Vous savez, les directeurs de pèlerinage sont très organisés. On a une association nationale qui fait que même au niveau national, on a en permanence des WhatsApp qui nous arrivent pour tous les événements et pour nous supporter dans l'organisation. Donc c'est très bien fait et on s'est coordonné le mieux possible entre nous.

0: Par rapport au département de Meurthe-et-Moselle, c'est clair que j'ai fait un sondage très rapidement et c'est des centaines, même plusieurs milliers de personnes qui ont dit on vient. Donc un beau challenge et des gens très heureux de voir le pape venir dans notre région.
1: Quand vous dites que vous êtes en dialogue permanent avec les autres responsables des pèlerinages dans les diocèses voisins, c'est pour vous dire quoi? C'est pour vous coordonner sur quels aspects concrets?
0: Comment on inscrit sur le site qui nous a été donné? Est-ce que tu as reçu tes passes? Est-ce que tu sais comment modifier telle chose? À quelle heure faut-il arriver à Metz et compagnie et compagnie? C'est vraiment des choses très, très, très, très, très terre à terre, n'est-ce pas, Marie-Pierre?
2: Oui, c'est une bande d'amis qui se partagent tous les trucs qu'on trouve. Voilà, on s'aide aussi pour les billets, enfin pour tout. Est-ce que tu as reçu tes passes? Comment on fait pour changer le billet, pour le nom des billets? Voilà, c'est très pratique et en même temps, ça rassure énormément.
1: Si j'entends bien, vous vous soutenez tant dans les joies que dans les épreuves.
0: Évidemment,
2: oui.
0: Évidemment.
2: Heureusement.
0: Je pense que la dimension amicale qu'a soulignée Marie-Pierre est très importante parce qu'on s'entend très bien, on est une très belle équipe.
1: Alors des épreuves, il y en a sans doute à l'occasion de la venue du pape parce que c'est un événement exceptionnel qui suscite un enthousiasme colossal, vous l'avez dit. Marie-Pierre, du côté de Nancy, pour rejoindre Metz, on a fait le choix d'un dispositif qui combine des bus et des trains spéciaux réservés avec la SNCF au départ notamment de Lunéville, de Nancy, de Pont-à-Mousson et de Jarny. Alors, à 2 semaines de l'événement, tout est calé?
2: Non, pas. Non, pas tout à fait. Bien sûr. Je peux pas vous mentir. Je vais pas vous dire bien sûr. Presque. On va dire presque. Non. On a des contacts avec la SNCF qui vont certainement mettre un train de plus. Il y a déjà pas mal de trains entre Strasbourg et Metz.
1: Vous aussi, en Alsace, vous avez fait le choix de combiner trains spéciaux et bus.
2: Ben c'est très compliqué. Nous, on a à peu près 18 bus. Il faut les gérer, les 18 bus, déjà. Et puis, on a le diocèse d'Alsace, il est très grand. Quand vous partez de Mulhouse et que vous devez être à 9h du matin à Metz, il faut partir à 5h. Si vous habitez Vissembourg, c'est un peu différent. Donc, il y en a qui préfèrent prendre le train. Mais le plus grand nombre prendra le bus.
1: Et du côté de Nancy, bon équilibre entre les bus et les trains?
0: Beaucoup plus de personnes dans le train que dans les bus. Vu qu'on a un petit détail qui n'est pas négligeable, il faut prendre l'autoroute A4 ou la 33. La 31 entre Nancy et Metz, c'est que le pape va atterrir entre les deux. Donc, des gros risques de bouchons, de limites de circulation. On nous a conseillé, quand je dis où, même les officiels police du département nous ont conseillé de prendre le train. Donc, nous sommes, comme Marie-Pierre, en train d'attendre les propositions de la SNCF qui nous ont assuré qu'on aurait les moyens de transport, mais les horaires vont bientôt venir.
1: 600 bus sont attendus à Metz, c'est ça hein?
0: Ben 600 bus, ça ne fait que 30 000 personnes.
1: Mais il faut déjà les garer, ces 600 bus, aussi sur place, où ils ne font que déposer les...
0: Ils font que déposer.
1: Et après, ils vont à l'écart et ils reviennent le soir récupérer les pèlerins.
0: Voilà, c'est organisé. Exactement. Pour qu'il y ait une noria de bus qui déposent leurs pèlerins et ils repartent et le soir ils viennent reprendre leurs pèlerins. Et les pèlerins sont accueillis sur place par des binômes de personnes de Metz qui vont les amener à l'endroit où ils ont leurs réservations qui sont prêtes.
1: Oui, mais on entend qu'il y a des points de tension logistiques assez délicats à gérer tout de même avec cette organisation.
0: On va y arriver.
1: Autre difficulté, tout de même, vous vous retrouvez face à un manque de place réservée par rapport au volume important de demandes reçues, donc il y a des arbitrages à faire. Pour résumer, il n'y a pas forcément de place pour tout le monde, si je comprends bien.
0: Il y a pas.
2: Alors.
0: Vas-y, Marie-Pierre.
2: Il y a des places réservées autour de la cathédrale sur 3 places, mais on ne peut pas dire que tout le monde sera accueilli. Il y a des endroits où il y a des grandes places qui sont ouvertes à tous, sans inscription, sans billet d'accès. Donc, par exemple, place de la République, il y a plus de 12 000 places et il y aura des écrans. Donc, non, et puis sur le passage de la Papa Mobile, si vous voulez voir le pape, il faut se mettre sur le passage de la Papa Mobile. Donc, ces places ne sont pas réservées. Autour de la cathédrale, ce qui est compliqué pour nous, c'est les réservations que nous avons faites par diocèse. En effet, par exemple, au début, moi, j'ai réservé 1000 places, j'en ai que 600. Donc, évidemment, j'ai des arbitrages à faire qui ont été faits par, directement par l'ordinateur. Donc, voilà.
1: Donc, vous pourrez conduire à destination tous les pèlerins, ça, aucune difficulté. Mm-hmm. En revanche, sur place, il y aura des endroits avec réservation. Là, il n'y a pas de place pour tout le monde, mais ouais. Chacun pourra se retrouver à un endroit à Metz et voir le pape, notamment lors du passage de la Papa Mobile, si j'ai bien compris.
0: Oui. Oui. Tout à fait, oui. Pour Nancy, on est passé de 5000 à 2000, pour donner un ordre de grandeur de réduction des effectifs. Donc, c'est très délicat de dire aux personnes, bah, écoutez, on voulait bien vous emmener, mais on peut plus maintenant. Bon, donc on l'a fait.
1: Mes invités aujourd'hui en Alsace-Lorraine sont les responsables des pèlerinages dans les diocèses de Strasbourg et de Nancy et Toul. Je suis avec Marie-Pierre Siffert et Jean-Marie Blondel. Nous nous intéressons bien sûr à la venue du pape en France très prochainement. On parle beaucoup de messe, c'est bien normal, mais il y a également des événements prévus à Paris. Comment vos diocésains se répartissent entre ce grand rassemblement de messe et les événements prévus à Paris, Marie-Pierre ?
2: Il y a d'abord le vendredi soir, il y a la veillée des jeunes. En effet, pour les jeunes de 18 à 35 ans, une veillée au Stade de France avec le pape. Nous avons deux bus, plus quelques personnes qui partent en train. Et pour la Concorde, nous avons aussi des gens qui se sont inscrits. Mais je n'ai pas fait de bus pour la Concorde, j'ai fait un bus juste pour la veillée. Et puis le vendredi après-midi, oui, j'ai oublié, il y a nos prêtres et nos diacres se sont inscrits pour les vêpres, mais je n'ai pas fait de bus pour eux. Donc voilà, on gère les entrées, ce sont des bracelets par exemple pour les vêpres à Paris. Donc tout est ouvert, moi je n'ai pas choisi qu'est-ce que les gens pouvaient voir, j'ai essayé de les aider et de les accompagner, mais je n'ai pas organisé des bus pour tout le monde.
1: Et du côté du diocèse de Nancy et Toul ?
0: Du côté du diocèse de Nancy et Toul, il y a environ 300 jeunes qui participeront à la veillée. Certains vont être voyagés en covoiturage avec le diocèse de Saint-Dié. On a un bus commun et un logement commun qui est prévu. Ce n'est pas une grande quantité de jeunes, beaucoup sont déjà sur place. Et puis pour le samedi, j'ai environ 400 personnes qui iront à la messe. Et là, les comptes se refont aujourd'hui, puisque j'ai arrêté les inscriptions hier. Je pense avoir trois bus qui vont emmener les personnes partant tôt le samedi matin et rentrant tard le dimanche soir. Quant aux prêtres, j'ai une trentaine de prêtres, diacres, religieux, religieuses, peut-être même plus, qui vont aux vêpres à Paris. Je permets à un certain nombre d'y aller en bus. Bon, j'aurai un bus qui va rentrer un peu vide. Mais bon, c'est fait partie du jeu.
1: Et si on fait une rapide addition des inscriptions pour Paris et pour Metz, ça représente combien de personnes en Meurthe-et-Moselle ?
0: Paris et Metz, plus les gens qu'on a refusés, qui iront quand même à 3000 personnes.
1: 3000 personnes. Et pour Strasbourg ?
2: Je dois être à 1800.
1: 1800, d'accord. Donc oui. C'est beaucoup de travail pour vous. Hein. Comment vous faites pour conjuguer tout cela avec ce que vous aviez par ailleurs de prévu hein. Cette venue du pape en septembre, elle bouscule forcément l'agenda pastoral traditionnel. Comment donc ce grand événement s'articule avec vos autres rendez-vous annuels de rentrée ? Vous avez tout gardé ?
2: Oui.
0: Ben oui.
1: Donc c'est du travail en plus, c'est beaucoup de travail en plus, avec une armée de bénévoles derrière vous pour vous accompagner.
0: L'armée est un peu éclaircie, je sais pas, nous sommes partis trois, je sais plus, il y a un poème qui dit ça. On est parti une demi-douzaine chez nous, avec des gens très dévoués, je les remercie énormément parce que c'est des gens qui n'ont pas compté leur temps, très dévoués, qui font un travail que personne ne voit, parfois par rapport à des gens qui ont des exigences un petit peu importantes, qui oublient que ce sont des bénévoles qui donnent de leur temps. Et je crois que c'est important de le rappeler parce qu'on a besoin de bénévoles, mais il faut pas les décourager.
1: Mais par un prompt renfort, nous nous vîmes 3000 en arrivant au port. C'est le CID, me semble-t-il.
0: Ah, voilà, c'est ça. Eh bien, par un prompt renfort, nous arriverons voir le pape à 3000.
1: Des bénévoles aussi vous accompagnent en Alsace, Marie-Pierre Siffert ?
2: Alors oui, on a dû monter là en catastrophe une grosse équipe qui commence aujourd'hui. Donc, ils ont tous commencé ce matin. Oui, il y a une dizaine de personnes là, c'était très important.
1: Est-ce qu'on peut faire un parallèle, pour terminer, avec la venue de Jean-Paul II en Lorraine et en Alsace en 1988 ? Avez-vous l'impression qu'on retrouve la même ferveur populaire aujourd'hui chez les jeunes et chez les familles ? Marie-Pierre ?
2: C'est très intéressant comme question. Je n'étais pas en Alsace et Lorraine en 88, hein. Mais je pense que la piété renouvelée, je trouve, chez les jeunes et dans les familles.
1: Alors, je n'étais pas non plus en Lorraine en 1988, mais on en a tellement parlé, ce fut un événement qui a tellement marqué les personnes qui étaient là, qu'il me semble que ça a laissé des traces, hein.
0: Oui, moi j'y étais. Je me souviens être allé avec mes enfants. J'étais jeune et beau à l'époque, je ne suis plus que et maintenant. Mais c'était très très fervent. À Nancy, le cours Léopold était complètement plein à craquer. Même si on n'a pas vu beaucoup le pape, on a vaguement vu quelqu'un de blanc tout au fond. On était tous ravis, il y avait une grande ferveur. Donc ça, clairement, c'était un point très important. Et j'ai l'impression, quand je vois les familles qui s'inscrivent, j'ai l'impression qu'il y a cette ferveur. On a la grand-mère, fille ou fils, petits-enfants. Il y a des familles à 6 ou 7 personnes qui y vont. Ça touche vraiment, ça fait chaud au cœur en se disant « Allez, la relève est là ».
1: Un grand merci à vous deux, donc Jean-Marie Blondel, directeur diocésain des pèlerinages du diocèse de Nancy et Toul, et Marie-Pierre Siffer, responsable du service pèlerinage, culture, tourisme du diocèse de Strasbourg. Merci d'avoir répondu à nos questions dans l'invité en Alsace-Lorraine. J'imagine que toutes les informations pratiques, les modalités de dernière minute, on les retrouve notamment auprès de vos directions diocésaines sur les sites internet,
0: hein. On retrouve sur le site internet et puis on envoie régulièrement des nouvelles aux personnes pour savoir comment ça se passe.
1: Merci à vous deux. Bonne journée à tous à l'écoute de RCF Notre-Dame.

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Bien, chers amis, bonjour. Nous voici dans l'histoire de notre diocèse. Nous sommes tout au début, à l'arrivée de l'évangélisation, pour que nous voyons comment elle s'est passée. Nous avons commencé les deux dernières fois à présenter le pays, à raconter ce qu'était la culture gallo-romaine, les traditions historiques, les traditions religieuses. Et là, aujourd'hui, nous allons voir comment l'évangile est arrivé dans notre région. D'abord, disons les choses simplement, c'est très difficile de savoir dans le menu détail comment les choses sont arrivées. Parce que il n'y a pas de chronique, il n'y a pas d'histoire précise, on a simplement des traces et qu'on arrive petit à petit en rassemblant tel ou tel aspect, telle probabilité, on arrive. Je vais essayer de vous raconter comment ça s'est passé. L'évangile est arrivé donc par le sud de la France et le premier grand centre catholique chrétien, c'est Lyon, puisque nous avons déjà en 177 un évêque, Potin, qui va avoir comme successeur le grand saint Irénée. Donc on a une communauté déjà aussi à Vienne et dans les environs. On voit bien une communauté faite de gens très variés, d'asiatiques, de romains, de Grecs, de Gaulois, cette communauté mêlée, la ville de Lyon étant en relation économique avec la ville de Smyrne et l'Asie mineure, donc tout s'explique. Chez nous, voilà, comment ça s'est passé? Eh bien, il me semble que le premier grand événement qui va avoir des conséquences, c'est le massacre de la Légion thébéenne et de Saint-Maurice. C'est un événement qui s'est passé à la fin du IIIe siècle, dans la région d'Agone, en Suisse. Une légion romaine faite de Thébéens, c'est-à-dire d'Égyptiens, donc pour un certain nombre de Coptes, on dirait aujourd'hui, c'est-à-dire de gens qui sont, eux, évangélisés depuis le 1er siècle. Alors, toute la légion ne l'était pas, mais sans doute quand même un certain nombre, dont le chef, Maurice. Et on leur demande de massacrer des chrétiens et ils refusent. Et en répression, on décide de massacrer 10% de la Légion et ainsi de suite. Et la Légion va y passer tout entière parce qu'elle se refuse tout entière à exécuter des chrétiens pour un motif qui n'aurait pas valable. C'est un événement qui va être retentissant dans la chrétienté et qui va se diffuser en particulier dans les milieux militaires. Et donc, vraisemblablement, l'évangile a pu être apporté dans notre région par des militaires, puisqu'ils circulent beaucoup dans l'Empire. Un bon exemple, c'est celui qui va devenir Saint-Martin, qui est né en Hongrie, en Pannonie, qui se convertit à Amiens, et qui devient un disciple de Saint-Hilaire de Poitiers. Vous voyez, c'est un homme qui parcourt l'Europe. Donc, la mobilité des militaires va servir la mobilité de l'Évangile. Et donc, il y a des militaires à Toul, il y en a dans la région forcément, et donc il est vraisemblable que l'Évangile a pu arriver par ces gens-là. Sans doute aussi la présence de saint Athanase d'Alexandrie, qui au début du IVe siècle, en 336, va en exil à Trèves. Il est donc évêque d'Alexandrie, il s'est opposé à Arius et à sa présentation du Christ qui le faisait unique, qui refusait sa divinité. Le concile de Nicée lui a donné raison, mais les empereurs sont en Orient plutôt fluctuants entre la foi orthodoxe et la foi arianiste. Et donc, Athanase est victime d'une persécution impériale. Et donc, il passe à Toul pour aller à Trèves en 336, puisque c'est la route de Lyon. Quand on connaît la fougue, le zèle apostolique d'Athanase, ce serait bien étonnant que, séjournant à Toul, il n'y ait pas parlé du Christ. Voilà, il est possible que Saint-Martin soit passé aussi, etc. Voilà, donc l'annonce de l'Évangile se fait vraiment tout doucement. Le fait qu'il n'y ait pas de martyrs sous le règne de Dioclétien, 244-311,
dont la persécution généralisée de 303 à 311 a été absolument terrible pour les chrétiens, le fait qu'il n'y ait pas de martyrs de cette période-là dans notre diocèse montre que la communauté à cette époque-là est encore très petite et peut passer inaperçue. Des communautés vont exister à Toul, à Sion, à Deneuvre, à Soulos, à Grand, dans un certain nombre de lieux. Nous voyons ça, je vais expliquer pourquoi dans quelques instants, nous voyons ça par les témoignages et par les martyrs sous Julien l'Apostat qui ont lieu dans ces régions. Donc, le christianisme a grandi, mais il a grandi, il faut le dire chez nous, dans une discrétion assez grande au milieu de la société gallo-romaine de l'époque, dans les premiers drames de l'Empire, c'est-à-dire la pression qu'exercent les barbares à la frontière du Rhin, donc tout près de chez nous. Le pays est un peu tendu, c'est en 4e siècle qu'on va me faire construire des murailles à la ville de Toul, donc montre bien qu'il y a toute une période un peu difficile qui se prépare. C'est donc, ce n'est plus l'espèce de sérénité des premiers siècles, il y a là des crispations à l'intérieur de l'Empire. L'événement qui va marquer, c'est l'arrivée d'un évêque itinérant qui va se fixer à Toul. Vraisemblablement, dans la deuxième moitié du 4e siècle, à partir de 345, par là 350. Les dates ne sont pas faciles à préciser. Il s'appelle Mansui, c'est donc un surnom, Mansuetus, ça vient de Mansuetudo, ça veut dire la mansuétude, en français la douceur, donc c'est un surnom. Mansui est sans doute, ou Mansuet comme on a dit longtemps, car le grec est assez récent dans l'orthographe, du mot, le Mansui est un évêque itinérant, c'est-à-dire que quand les communautés chrétiennes sont très dispersées et très petites, il n'est pas possible forcément d'avoir un évêque sur place. Mais pour une région, et pour la Gaule-Belgique, si vous voulez, la Belgique prima, il y a sans doute un évêque qui fait le tour et qui visite les communautés. En 360, par là, 350-360, cet évêque qui a déjà visité la communauté de Toul plusieurs fois avant se fixe à Toul. Il y a plusieurs raisons à ça. Peut-être est-ce l'âge qui fait qu'il veut s'arrêter et qu'il faut qu'il s'arrête quelque part. Sans doute aussi la communauté est suffisamment importante ou il y a suffisamment de communautés pour qu'un évêque puisse être là et fonder une église locale. En tout cas, voilà, c'est le premier, ça m'en suit, un évêque itinérant, comme il y en a eu beaucoup. C'était un moyen qui avait été instauré par l'Église. Au lieu d'avoir un évêque sur le lieu, c'était un évêque sur une région, un peu à la manière de Paul qui visitait les communautés et revisitait les communautés qu'il avait fondées. Mansuis s'établit à Toul et on a gardé quelques faits de cet établissement et qui sont significatifs. Le premier fait, c'est qu'il construit hors les murs de la ville, dans ce qui va devenir le faubourg Saint-Mansuy, donc sur la route qui conduit à Dieulouard et à Pont-à-Mousson, un oratoire, dit-on, c'est-à-dire une chapelle, quoi, un oratoire, dédié à Saint-Pierre. Alors plusieurs choses, d'abord, ne nous imaginons pas l'oratoire de Saint-Mansuy comme une chapelle gothique, etc. C'est pas du tout comme ça. On en a des exemples en Provence, et donc on voit bien ce que ça veut dire. À cette époque, les chrétiens construisent dans nos régions à nous, qui ne sont pas encore avec des communautés nombreuses, les églises sont souvent des maisons, alors soit d'abord au début des maisons qui ont été aménagées, des maisons dans lesquelles les chrétiens se rassemblaient. Un chrétien avait une grande maison, il y avait une grande salle, on faisait l'assemblée liturgique et eucharistique dans cette salle. Ensuite, on a aménager des maisons pour pouvoir en accueillir, donc on a agrandi, etc. Puis ensuite, on a construit des maisons qui étaient faites pour être des églises, des lieux de rassemblement de la communauté, mais qui avaient à l'extérieur l'apparence d'une maison comme les autres. On en connaît quelques-unes, il y en a une à Doura-Europos, il y en a à Constantine, on a retrouvé une il n'y a pas longtemps sous l'église Sainte-Euphémie de Ravenne. Donc qu'est-ce qu'il y a dans cette église? Il y a une grande salle qui sert pour la liturgie, la prière et pour l'Eucharistie. Il y a un baptistère à côté, qui est construit pour donner le baptême par immersion. Et puis, il y a une bibliothèque
dans laquelle on garde les lettres des apôtres, les lettres des autres églises qui donnent un témoignage sur ce qui se vit dans leur église. Nous avons, Madame Marie-France Ballet a étudié ça il n'y a pas longtemps, montrant à quel point les évêques de cette époque s'écrivent beaucoup, s'échangent des lettres, on recopie des lettres qu'on donne aux voisins, etc. Donc il y a toute une activité qui constitue une bibliothèque à la fois des textes bibliques, des textes saints, des textes canoniques et des commentaires des grands évêques, des théologiens, des pères d'Orient ou d'Occident. Enfin, voilà, il y a tout cet ensemble-là qui constitue une richesse. Eusèbe de Césarée, au IVe siècle, a constitué une espèce de bibliothèque type, ce qui nous donne une idée de ce que ça pourrait être. Et généralement, au-dessus ou à côté de cette chapelle, un logement pour l'évêque, justement. Voilà donc ce que c'est que ce premier oratoire, donc construit au bord de la ville, donc à l'extérieur des remparts, est dédié à Saint-Pierre, et ça c'est très intéressant. Ça veut dire que les Saint-Mansuit n'ont pas envoyé par Saint-Pierre, comme le disent les légendes écrites au Xe siècle, car ça ferait quand même une vie pour Saint-Pierre assez longue, puisqu'il arrive en 350, s'il est envoyé par Saint-Pierre, vous voyez, ça ne va pas très tout à fait avec les dates, mais envoyé par le Pierre de l'époque, ou en communion avec le Pierre de l'époque, c'est-à-dire le pape de l'époque, ça montre le lien tout de suite que Mansuet établit entre la communauté qu'il fonde là localement et qu'il organise au bord de la Moselle à Toul avec le siège de Rome. Donc, c'est cette domus ecclesiae, comme on dit à l'époque, cette maison-église qui est construite et qui va subsister longtemps, puisqu'elle va être inclue plus tard dans un monastère, et jusque dans les années 1980, le tombeau de Saint-Mansuit sera dans la crypte de l'abbaye, de l'église de l'abbaye qui a été construite sur cet oratoire primitif de Saint-Mansuit. L'autre geste gardé de Saint-Mansuit, c'est la résurrection qu'il a opérée du fils du gouverneur de la ville qui s'était noyé en jouant à la balle dans les marais qui touchaient les remparts et qui étaient liés à la Moselle. Et ce miracle a été comme emblématique de l'œuvre de Saint-Mansuit. Son arrivée a été la résurrection du peuple local qui a accepté la foi et qui est entré dans la construction de l'église, dont la pierre angulaire est le Christ, pour reprendre les mots même de Saint-Pierre.

0: chrétien d'hier et d'aujourd'hui, Père Jacques Bombardier.
1: Si vous allez dans la cathédrale de Toul, vous allez retrouver quelques traces, quelques objets qui évoquent ce que je viens de raconter de la vie de Saint-Mansuy. Il y a dans la cathédrale un tableau qui présente la prédication de Mansuy dans la ville de Toul. Vous trouverez son tombeau. C'est un magnifique tombeau construit à la Renaissance par Mansuy Gauvin, le grand architecte, sculpteur de la Renaissance, qui représente l'évêque. Et puis vous verrez le petit enfant qui est couché à ses pieds avec sa balle, hein, qui rappelle donc le miracle dont je parlais. Et puis vous avez juste à côté de son tombeau, dans une très jolie niche où il y a encore une fresque du Christ ressuscité, vous avez le chef, la tête, les ossements de Saint Mansuy. Les successeurs de Saint Mansuy vont être des personnages tout à fait étonnants, mais qui, je trouve que ça a une très belle signification. Son premier successeur, c'est Saint Amon. C'était un ermite qui vivait entre Favières et Gémonville, dans le Val de Saint-Amon aujourd'hui. Le nom garde cette mémoire. Il y vivait avec quelques disciples. Devenu évêque, il alternait entre des séjours dans son ermitage et des séjours à Toul et dans la région. Il a lutté contre l'hérésie arienne qui était toujours vivante par période, comme ça, cette hérésie qui est née en Égypte à la fin du IIIe siècle et qui niait la divinité de Jésus. C'était grave parce que si Jésus n'est pas homme et Dieu, nous ne sommes pas sauvés. C'est ce qui fera crier à Athanase « Tu m'as volé mon sauveur » et c'est ce qui vaudra à Arius la gifle célèbre de Saint Nicolas « Tu m'as volé mon sauveur. » Il a été inhumé, Saint Amon, à côté de Saint Mansuy, à l'oratoire de Saint-Pierre. On a retrouvé son corps au XIe siècle, sous l'épiscopat d'Hermann, et on a transporté ses reliques à la cathédrale. Ses deux successeurs sont Saint Alcas et Saint Celsin, dont nous savons rien, sauf qu'ils ont été eux aussi inhumés à côté de Saint Mansuy. Ce qui est intéressant, c'est de noter que ces gens sont des gens austères, Amon, Alcas, Celsin, des ermites, des gens qui vivent un peu retirés de la civilisation gallo-romaine, qui sont un peu critiques, qui sont austères. Et pour moi, c'est une manière de vivre l'annonce de l'Évangile, le fameux langage de la croix dont parle saint Paul, qui ne vide pas la croix de son contenu, comme le dit l'apôtre. Dans cette région, à la civilisation gallo-romaine, ma foi douce, confortable et paisible, les témoins de l'Évangile tranchent d'une certaine manière par leur mode de vie érémitique et austère. Et d'une certaine manière, c'est comme cela qu'ils montrent ce que Paul appelle le scandale de la croix. Sous le pontificat de Saint Mansuy, a eu lieu une vague de persécution entre 361 et 363. C'est l'empereur Julien qui vit dans un empire qui a reconnu les chrétiens depuis 313 et qui lui souhaite un retour au contraire à la philosophie antique, au paganisme. Il pense que l'abandon des dieux païens est la cause d'une certaine manière de l'effondrement ou des questionnements ou des fissures qu'il voit dans l'Empire romain, et donc il persécute juifs et chrétiens. Et nos martyrs de la région sont des martyrs de cette époque et sont originaires de Soulos et de Gran, c'est-à-dire Gran, le sanctuaire d'Apollon, dont j'ai parlé il y a quelques semaines, et puis de Soulos, qui est la ville sur la route vers la route romaine. La première martyre, c'est Sainte Libère. C'est une jeune fille qui était bergère et qui est arrêtée alors qu'elle revient avec ses brebis et qui est sommée d'adorer les divinités officielles. Comme elle refuse, elle est exécutée sur place, sur la voie romaine, en direction de Soulos, à la deuxième borne miliaire, dit la tradition. C'est là que s'élève Aujourd'hui, c'est un peu plus loin vers la ville que s'élève la chapelle, autour de laquelle il y a le cimetière d'ailleurs, qui est la chapelle dédiée à Sainte-Libère, et qui est donc le lieu qui garde le souvenir de son martyr. L'autre grand martyr qui a eu lieu à Soulos, c'est Saint-Elof. La communauté de Soulof devait être importante parce que quand on regarde le catalogue des fouilles qui ont été faites à différentes périodes, on voit des objets magnifiques du IVe siècle qui nous intéressent très particulièrement, nous, chrétiens, à savoir une inscription lapidaire qui est déposée au musée d'Épinal, qui est en mémoire de deux femmes qui étaient devenues chrétiennes, une coupe en bronze sur laquelle est gravé le poisson, qui est le symbole du Christ. Le poisson, puisque avec chacune des lettres du nom du poisson, ictus en grec, on peut faire un anagramme de la foi chrétienne, le I, Jésus, le CH, Christ, le Theta, de Dieu, le Upsilon, le Fils, le Sigma, Sauter. Donc ça fait Jésus, Christ, de Dieu, le Fils, Sauveur, en prenant chacune des lettres. Et donc c'était devenu le symbole discret pour les chrétiens du Christ. Et puis, il y a une coupe dans laquelle se trouve une croix, puis des tombeaux qui ont été, au VIe siècle, établis, des notables autour de la tombe de Saint-Elof. Donc, on voit bien là, à la fois une communauté chrétienne à l'époque de Saint-Elof, et puis qui est devenue un lieu vénéré dans les siècles suivants. Elof a été décapité, parce que ce qui est signe qu'il était citoyen romain, d'ailleurs d'une ville qui était relativement riche, c'était un patricien, on voit bien la bergère, le patricien. Il a été exécuté au bord du Vair, il y a une petite chapelle qui s'appelle Sainte-Épéote, c'est la Sainte-Épée qui a décapité Elof. Ensuite il est monté sur la colline qui est au-dessus de Soulos, et c'est là qu'il est enterré. Et si vous voulez aujourd'hui, vous pouvez aller dans cette église, très belle église, un magnifique tombeau. Et puis il y a un itinéraire depuis la petite chapelle Saint-Épéote pour remonter, avec la tradition que Elof a porté sa tête, puisqu'il avait été décapité, sur son cœur, et qu'il est monté sur cette colline. Cette tradition est très belle si on la comprend, hein, c'est ce qu'on appelle les saints céphalophores. Saint Jean Chrysostome l'explique en disant « De même que les soldats montrent les blessures qu'ils ont reçues en combattant, les martyrs, portant dans les mains leur tête coupée, obtiennent du roi des cieux tout ce qu'ils veulent. » C'est donc le symbole d'une unification de la personne. L'esprit est dans le cœur, et c'est le symbole, ils exhibent leurs blessures comme signe devant Dieu de leur martyr. Ce n'est pas d'abord un événement historique, c'est plutôt un événement symbolique. Et donc Elof est monté, la théologie est devenue une légende, est monté sur cette colline pour y être enterré, là où il y est encore aujourd'hui, et vous le verrez représenté comme un saint céphalophore. Il porte sa tête dans ses mains, comme bien d'autres, Saint-Denis par exemple à Paris, pour ne citer qu'un des plus célèbres. Voilà donc, nous sommes là dans une période très forte de la vie chrétienne dans notre diocèse avec ses martyrs.

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5: Avec la rentrée de septembre, c'est le coup d'envoi à la saison artistique avec des programmes qui souvent ont été divulgués d'ailleurs au cours de l'été. Le jazz vivant a bien sûr sa place dans les programmes que Jazz Time propose à ses auditeurs et pour les retrouver, nous allons découvrir le calendrier des concerts qui seront programmés en région Lorraine. Aujourd'hui, direction Épinal où nous rejoignons par téléphone Isabelle Sartori, présidente de l'association L'Avoir Entendu, organisateur des concerts des cafés jazz et des cafés chansons au L'Avoir Théâtre et au Théâtre Municipal d'Épinal. Bonjour Isabelle.
6: Bonjour Gérard.
5: Merci de nous accueillir pour commenter la saison 2026-2027 qui débute en octobre avec le vendredi 20 octobre à 20h30 le quartet de l'harmoniciste Olivier Kerourio. Alors il est de retour sur scène avec un répertoire original, un album et donc un concert à Épinal. Il sera en compagnie des Inséparables, le duo formé par André Charlier batterie et Benoît Souris orgue, auquel s'est joint un jeune guitariste qui s'est bien intégré au groupe. Alors, bonne idée, il y a un disque récent, vous avez eu vraiment l'opportunité à saisir.
6: Ah bah absolument, alors je voudrais juste souligner, Gérard, qu'il s'agit du vendredi 2 octobre, tout début octobre, pas le 20, mais le 2 octobre, qu'aura lieu ce fameux concert, ce fameux quartet au L'Avoir Théâtre Georges Brassens. C'est vraiment pour bien démarrer le mois d'octobre, qui verra d'ailleurs un autre concert, un autre café de jazz à la fin du mois. Alors effectivement, c'est Olivier qui m'a contacté il y a quelques temps maintenant pour me faire savoir qu'il revenait sur la scène après quelques années d'absence, avec un nouveau quartet, avec d'autres musiciens. Et quand il m'a confié qu'il avait fait appel à cette paire rythmique incroyable qui est passée un nombre incalculable de fois au Café de Jazz, je veux parler évidemment d'André Charlier et Benoît Souris, j'ai été absolument ravi. En tout état de cause, Olivier Kerourio est un grand artiste que j'aime beaucoup. Et il s'est là adjoint la présence d'un jeune guitariste qui est aussi un admirateur et un fan de Sylvain Luc dont on parlera tout à l'heure, plus tard. Et c'est vrai que ce guitariste est à vraiment connaître sur scène. Et avec ses vieux briscards, c'est bien d'avoir aussi du son neuf et du son jeune. Et c'est vraiment un super quartet qui nous attend le 2 octobre.

0: Alors, il y a un autre rendez-vous à l'Avare Théâtre au mois d'octobre. Ce sera le 16 à 20h30 avec la formation du trompettiste cornettiste Médéric Collignon qui propose un programme hommage à Sylvain Luc, guitariste culte disparu prématurément en mars 2024. Moi j'ai été surpris, peut-être vous aussi, du choix de ce thème, parce que c'est pour quelqu'un de très radical comme Médéric Collignon, c'était pas vraiment
1: très
0: évident.
1: Oui, très étonnant, effectivement, Gérard. Et puis, je me suis en même temps posé la question, comment se fait-il que je n'ai pas programmé depuis si longtemps ce fameux musicien qui est très attachant pour diverses raisons. C'est un excellent musicien, chanteur à 16 heures. Et puis, c'est quelqu'un également qui a des idées fortes et qui les maintient, ce qui n'est pas toujours évident. Donc, il ne fait pas beaucoup de concessions. Et cet hommage à Sylvain Luc m'a également quelque peu surprise, mais en fait non, c'est pas si surprenant que ça, parce que Médéric, voilà, il aime les grands artistes, il aime les créateurs, il aime même si c'est pas dans sa mouvance portant, mais voilà. Et Médéric, je l'avais accueilli il y a quasiment 30 ans avec le Nomadic Ensemble, avec tous les projets qui étaient réalisés avec les fameux musiciens de Nancy, et ça faisait très très longtemps que je l'avais pas revu, et c'est un grand grand bonheur de l'accueillir donc le vendredi 16 octobre au Lavoir Théâtre Georges Brassens en formation quintette. Et puis il est entouré par de très très grands musiciens, Yvan Robillard au clavier, Emmanuel Abig à la basse, Christophe Monino au sax et Tom Rapson à la batterie. Vous voyez, c'est quand même une très belle formation qui foulera la scène du Lavoir Théâtre avec ce projet qui nous fait plaisir, parce que Sylvain Luc était venu également au Lavoir Théâtre Georges Brassens il y a très longtemps pour un concert en solo. Donc ça va fortement résonner dans cette salle.
0: Et c'est un musicien qui nous manque énormément, et il y a régulièrement des hommages qui lui sont destinés. Je trouve que c'était une très bonne chose de le faire revivre, et merci à Médéric Collignon. On aura la surprise de voir comment il a abordé cet hommage.
1: Tout à fait.
0: On va écouter une musique qui est intéressante aussi, parce que c'est un duo entre Sylvain Luc et Birelli Lagraine. On en parlera tout à l'heure.

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1: Je rappelle à nos auditeurs que nous sommes toujours en compagnie par téléphone d'Isabelle Sartori, avec laquelle nous parcourons le programme des concerts qu'elle propose dans le cadre des Cafés Jazz au Lavoir Théâtre d'Épinal. Alors, Isabelle, on a déjà vu deux rendez-vous. En voici un troisième, c'est avec le quartet du guitariste et vocaliste Leila Duclos. Moi, je ne la connais pas. Elle a un projet qui s'appelle « Fille du feu ». Elle se présentera avec Leandro Arconcha au piano, Jean-Marc Robin qui est un régional à la batterie, Lorrain et Gilles Coquard à la contrebasse. Alors parlez-nous voilà. du contenu de ce projet Fille du Feu de Leila Duclos.
2: Donc c'est un Fille du Feu, c'est son nouveau projet parce que c'est pas une débutante, Leila Duclos, qui est d'ailleurs fortement remarquée par la presse spécialiste ou pas d'ailleurs, comme étant quelqu'un qui compte dans le monde du jazz. Et donc avec Fille du Feu, entre parenthèses, on retrouve des musiciens qui sont presque des sociétaires du Lavoir Théâtre Georges Brassens et qu'on aime beaucoup, Gilles Coquard évidemment, Jean-Marc Robin, Leandro Acconcia, donc voilà, du beau monde autour de cette artiste. Et en plus ça fait plaisir d'accueillir aussi des femmes, parce que c'est vrai qu'il serait temps que le jazz voilà, porte encore plus en avant les artistes femmes musiciennes, compositrices, arrangeuses, qui ont beaucoup de talent. Puis à la guitare, c'est intéressant. Donc une belle découverte au Lavoir Théâtre. Alors avec influence jazz manouche dans ce projet, et puis également des couleurs très diversifiées dans la musique. Et c'est la singularité artistique de Leila Duclos, qui est une funambule de la musique, comme on aime alors rappeler. Donc à ne pas manquer, à découvrir le vendredi 6 novembre au Lavoir Théâtre Georges Brassens.

0: avait passé au mois de novembre avec ce concert de Leïla Duclos. On reste en novembre, ce sera le 20 à 20h30, le duo Claudine Lebeg et Pierre Luquet. Alors pour ce qui est baptisé spectacle ouf, avec voix, accordéon, des chansons dansantes, un café chanson en quelque sorte qui s'intègre dans le programme jazz du Café Théâtre.
1: Oui, alors c'est un café chanson puisque il y a des cafés jazz et des cafés chansons au sein de la programmation de la Voix en Rue. En revanche, ce n'est pas un inconnu que l'on retrouve. Pierre Luquet n'est autre que le fameux accordéoniste de la rue Quétalou, donc excusez du peu. Et ils se sont rencontrés avec Claudine Lebeg, qui est une artiste qui sillonne les scènes depuis des décennies, mais dans des sentiers non conformistes non plus. Et la rencontre a été fatale puisqu'ils se sont découverts, appréciés et qu'ils ont décidé de faire un petit bout de chemin ensemble et on en est bien heureux. Et donc c'est ce nouveau spectacle, d'ailleurs leur deuxième spectacle, spectacle ouf, que vous pourrez découvrir au Lavoir Théâtre Georges Brassens. D'ailleurs le lieu se prêtera vraiment formidablement bien à ce duo qui est touchant, qui est sincère, qui est vraiment la chanson que l'on aime et moi que je veux défendre au sein des cafés chansons. Donc voilà, une belle soirée là, avec une belle énergie, de l'intensité, de la poésie, de l'intensité à Café Chansons le 20 novembre.
0: Avec, donc je le rappelle, un duo Claudine Lebeg et Pierre Luc.

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1: Alors, Isabelle, les musiciens que vous invitez, ils ont un lien d'amitié, vous le disiez tout à l'heure, avec les cafés de jazz, avec le public. Et c'est ce qui explique la présence de musiciens qui font souvent étape à Épinal à plusieurs occasions pour un projet d'album, pour rôder un spectacle. Alors, ainsi, vous invitez le 11 décembre à 20h30 un musicien, je vais l'appeler multiple, c'est Sanseverino. Il est compositeur, interprète, il pratique la musique manouche, comme la chanson à texte. Il s'associe à des musiciens avec lesquels il crée un univers. On l'a vu par exemple à Thionville, il était avec un brass band. Alors à Épinal, il vient avec Liz Cabaret, c'est un nom.
2: Oui Gérard, mais c'est pas la première fois puisque Sanseverino avait accueilli Liz Cabaret au Café Chanson en décembre 2024. C'était donc un début de grande association puisqu'ils sont complices évidemment dans la vie comme sur scène. Et là, c'était vraiment, on a eu droit à cette époque-là, à l'avant-première de ce projet, en fait. Parce que Sanseverino m'avait dit, je veux bien revenir au Lavoir, mais si tu veux, j'aimerais bien venir avec Liz Cabaret, pas de souci, aucun problème. Et puis là, il a eu envie de revenir, il revient avec Liz Cabaret, mais cette fois, c'est vraiment le concert avec les deux artistes. Car il faut dire que Liz Cabaret est une chanteuse, autrice, compositrice de grand talent qu'on a vraiment beaucoup apprécié lors de son passage au Lavoir Théâtre la dernière fois. Et puis les deux, c'est vraiment une magie totale. Donc on rit beaucoup parce que Sanseverino n'est pas dépourvu d'humour, hein, tout le monde le sait. Et puis on s'éclate vraiment. Donc c'est une ambiance extraordinaire. Donc un super moment à redéguster à nouveau. Et à ne pas manquer le 11 décembre au Lavoir Théâtre Georges Brassens.
1: Avec un duo qui est complice, avec deux univers différents mais qui se complètent bien, un résultat qui va toucher le public des cafés de jazz au Lavoir Théâtre. Et je rappelle la date, le 11 décembre à 20h30 au Lavoir Théâtre d'Épinal, bien sûr.

0: Alors, je relevais, Isabelle, que le Café Jazz génère des amitiés musicales. C'est à nouveau le cas avec l'invitation que vous faites à Daniel Zimmermann, tromboniste, compositeur, quelqu'un qui a énormément d'humour et qui a été venu, donc, ça doit être en 2025, en duo avec Eric Seva. Et là, il revient...
1: Oui, mais il est venu tellement de fois, Gérard Mondi, il a présenté tous ses projets au Lavoir Théâtre, Daniel.
0: Voilà, vous l'aviez présenté. Et il revient cette fois-ci à Épinal avec un quartet à l'occasion de son nouvel album qui s'appelle Snapshots, qui est sorti récemment. Et Daniel Zimmermann, on va le voir dans d'autres circonstances, mais avec toujours la nouveauté qu'il apporte en jouant du trombone. Il fait partie des meilleurs trombonistes français, d'ailleurs, ils sont deux ou trois à se distinguer en France.
1: Et... Oh, oui, puis internationaux, hein, parce que Daniel Zimmermann tient largement la rampe par rapport à d'autres trombonistes étrangers.
0: Mais il est capable de participer à un grand orchestre, de faire un duo avec Eric Seva, de venir comme ça à Épinal en quartet. C'est un rendez-vous le 18 décembre à Épinal. Alors, parlez-nous un petit peu de ce projet qu'il va vous proposer.
1: Alors, en fait, Daniel, il m'appelle et à chaque fois, il me dit bah, « Écoute, j'ai un nouveau projet. Bah, » banco, quoi, parce que quand on a affaire à Daniel Zimmermann, on ne cherche pas midi à 14h, d'autant qu'il est entouré encore par ses classiques « tueurs », entre parenthèses, dont Pierre Durand à la guitare, Julien Charlet à la batterie, qui est excellentissime. Et puis là, une petite nouveauté quand même, puisqu'il a, parmi ses musiciens, une femme, Élise Blanchard, à la basse. Donc, en plus, cette musicienne a joué avec Philippe Catherine, avec des artistes bien, bien, bien trempés. Donc, voilà une belle formation en perspective. Et puis, Daniel Zimmermann, qui a présenté, je vous le rappelle, tous ses projets à Épinal, en quartet, en quintet, et avec Eric Seva plusieurs fois. Voilà, c'est quasiment un fidèle des cafés de jazz. Je ne pouvais pas passer à côté de ce dernier projet. Avec, d'ailleurs, je le signale au passage, une pochette de CD incroyable où il est assis dans une baignoire avec un chapeau et un micro à la main. C'est vraiment déjà irrésistible, ça donne le ton. Et c'est vrai qu'il a un humour très subtil, Daniel, et on l'adore sur scène. C'est un grand, magique musicien. Donc, ce nouveau répertoire est à ne pas manquer, évidemment, parce que ça sera un grand moment de jazz.
0: Le 18 décembre à 20h30 à Épinal, le quartet de Daniel Zimmermann. Comme toutes les soirées que vous organisez, il ne faut absolument pas les manquer. Il faut être un fidèle des cafés de jazz.

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1: Alors l'an passé, Isabelle, vous aviez programmé un stage de masterclass suivi d'un concert, un rendez-vous annuel auquel le public et puis les musiciens amateurs sont fidèles. Et puis vous avez été obligé d'annuler pour des questions d'inondation au théâtre municipal. Alors ce programme de fin d'année, eh bien, vous avez décidé de le reporter à 2026-2027. Le rendez-vous est donc fixé au 15 et 16 janvier 2027 avec la même équipe que celle qui était prévue en décembre 2025. C'est donc l'organiste Emmanuel Bex en trio.
2: Oui, tout à fait, parce que cette annulation, elle était bien sûr pas prévisible, puisque a eu lieu le lundi et que le concert et le stage avaient lieu en fin de semaine. Donc elle a évidemment elle nous a attristés tous autant qu'on était, les musiciens, moi j'étais très triste aussi parce que c'est un travail de longue haleine, et puis ceux qui s'étaient déjà engagés dans le stage étaient dépités. Donc de toute façon, aussitôt annulé, aussitôt annoncé qu'il aurait lieu de toute manière l'année prochaine. Donc ce sera chose faite effectivement en janvier 2020. Et on retrouve la même formation, le trio de Emmanuel Bex avec Emmanuel évidemment à l'orgue, Antonin Cresson à la guitare et son fils Tristan Bex à la batterie. Donc eux vont mener le stage, un stage qui s'adresse à tous les musiciens, quel que soit l'instrument pratiqué, quel que soit l'univers musical dans lequel on évolue. Alors évidemment, les soufflants sont particulièrement les bienvenus, puisque ce stage et ce concert s'articulent autour d'une espèce d'hommage rendu à Eddie Lewis, sous la forme fanfare. Donc si vous êtes musicien et que vous avez au moins, on demande juste 4 ans de pratique, vous pouvez d'ores et déjà vous inscrire au stage qui aura lieu en janvier 2027. Et plus il y aura de monde sur scène, et mieux ça sera, puisque vraiment c'est l'ambiance et l'esprit fanfare qui accompagneront, c'est important, le trio ensuite le samedi soir lors du concert, trio qui invite évidemment la saxophoniste Céline Bonacio. Voilà. Donc c'est pas seulement une première partie à l'issue du stage, mais on partage la scène avec les musiciens à l'issue de ce stage qui dure donc 3 heures le vendredi soir et 3 heures le dimanche matin. Voilà, donc une très belle expérience, tant humaine qu'artistique, à vivre absolument.
1: C'est un concert restitution en quelque sorte qui fait la conclusion musicale de la masterclass avec Emmanuel Bex.
2: C'est pas une restitution, Gérard, c'est encore autre chose, c'est que ils vont travailler des morceaux précis et ils partageront la scène sur certains morceaux avec les musiciens pendant le concert. Donc c'est pas une première partie, c'est pas vraiment une restitution, c'est un mix de tout ça.
1: Alors, en fait, la date de cette, on le rappellera dans quelques temps, mais notez-le oui. Déjà sur votre agenda, les 15 et 16 janvier, Masterclass Épinal avec le trio d'Emmanuel Bex.
2: Voilà.

0: Alors, Isabelle, il faut passer à des informations pratiques parce qu'on a fait le tour de la première partie de votre programme artistique du Café Jazz. Rappelez-nous l'état des concerts, les horaires, les lieux, les tarifs. Il n'y a pas d'abonnement, mais il y a un tarif qui est préférentiel pour certaines catégories. Oui. Et puis, oui, votre numéro de téléphone pour réserver, parce que la jauge, je le dis tous les ans, mais la jauge du Café Théâtre n'est pas extensible, donc il vaut mieux réserver pour être sûr d'avoir dans la place.
1: Voilà, au Lavoir Théâtre, c'est vrai que les places sont comptées et il est bon, prudent, de réserver pour être sûr de pouvoir assister à un concert qui est sans nul autre pareil, avec une proximité avec les musiciens qui est incroyable et que le public apprécie bien évidemment. Donc, en ce qui concerne les tarifs, j'ajouterais aussi, Gérard, qu'il s'agit là de la 35e saison de l'association L'avoir entendu, Café Jazz, Café Chanson, ce qui n'est quand même pas trop mal.
0: Oui, mais on fêtera les 50 ans.
1: D'accord, Gérard, on en parlera peut-être. Alors, en ce qui concerne les tarifs, le tarif plein est de 20 euros pour tous les concerts dont on vient de parler. Tarif réduit de 12 euros pour les jeunes étudiants de moins de 25 ans et demandeurs d'emploi. Voilà, en ce qui concerne les réservations, donc il y a un numéro de téléphone, 06 09 37 88 20. Il y a également un mail où vous pouvez réserver, lavoir.entendu@gmail.com.
0: Alors, rappelez-nous les dates des différents rendez-vous qui sont fixés pour cette première partie de la saison 26-27.
1: Oui, avec plaisir. Alors, on démarre fortement le vendredi 2 octobre avec Olivier Carurio Quartet dans Life as it is, la vie comme elle est. Et puis, le 16 octobre, rendez-vous avec le Médéric Collignon Quintet dans un hommage à Sylvain Luc, ce grand guitariste qui nous a quittés beaucoup, beaucoup trop tôt. C'est le vendredi 16 octobre. Vendredi 6 novembre, toujours au Lavoir Théâtre, bien sûr, Georges Brassens, Leïla Duclos dans Fille du Feu en version quartet sur la scène du Lavoir Théâtre. Café Chanson, le vendredi 20 novembre au Lavoir Théâtre avec Claudine Lebeg et Pierre Luquet dans Spectacle Ouf. Café Chanson toujours et encore le vendredi 11 décembre au Lavoir Théâtre avec Sanseverino et Lise Cabaret, un grand moment en perspective. Et puis on termine l'année 2026 avec Daniel Zimmermann Quartet dans son nouveau projet Snapshot le vendredi 18 décembre 2026. Et puis n'oublions pas que nous démarrons l'année 2027 en fanfare, précisément en fanfare, avec le stage et le concert dédié à Eddie Lewis et mené de maître par Emmanuel Bex et son trio qui invite Céline Bonassina le samedi soir à 20h30 au théâtre.
0: Et tout cela se passe à Épinal, au Café Jazz ou au Théâtre Municipal. Grand merci à Isabelle qui nous a accueillis avec un emploi toujours très chargé. Merci beaucoup. On donne rendez-vous à nos amis avec le Jazz Vivant dès le début octobre au Café Jazz d'Épinal. Merci, à bientôt Isabelle.
1: Merci beaucoup Gérard, merci pour votre invitation. C'était un plaisir, à bientôt.
0: Au revoir.
1: Au revoir.
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5: Il est 14h30 sur RCF Notre-Dame. Merci d'être avec nous. Passez un très bon après-midi. C'est l'heure de la messe en direct de la basilique Notre-Dame des Victoires sur RCF Notre-Dame.

0: Au nom du Père et du Fils et du Saint-Esprit, le Seigneur soit avec vous. Frères et sœurs bien-aimés, nous nous retrouvons aujourd'hui, le jeudi, à 14h30, ici dans cette basilique Notre-Dame des Victoires, tout spécialement pour prier pour nos frères et sœurs malades, ceux qui sont ici parmi nous, et aussi ceux qui nous écoutent via la radio Notre-Dame, mais aussi via, je crois, le YouTube. Nous sommes donc réunis auprès de Notre-Dame pour prier les uns pour les autres, car tous, quelque part, nous sommes malades. Au début de cette Eucharistie, nous reconnaissons que nous sommes tous pécheurs et que nous avons besoin de la miséricorde du Seigneur. Et avec confiance, nous le prions. Je confesse à Dieu Tout-Puissant, je reconnais devant vous, frères et sœurs, que j'ai péché en pensée, en parole, par action et par omission. Oui, j'ai vraiment péché. C'est pourquoi je supplie la bienheureuse Vierge Marie, les anges et tous les saints, et vous aussi, frères et sœurs, de prier pour moi, le Seigneur, notre Dieu. Que Dieu Tout-Puissant nous fasse miséricorde, qu'il nous pardonne nos péchés et nous conduise à la vie éternelle.
1: Amen.

0: avec confiance, prions le Seigneur. Dieu qui veux être la vie de tout homme, Dieu qui n'abandonne aucun de tes enfants, accorde à nos malades la force de lutter pour guérir, qu'ils découvrent dans leur épreuve combien tu peux être proche d'eux par des frères et sœurs qui soutiennent leur courage, par l'espérance que tu leur donnes en Jésus-Christ, lui qui vit et règne avec toi, dans l'unité du Saint-Esprit, Dieu pour les siècles des siècles. Amen.
1: Lecture de la première lettre de Saint Paul apôtre aux Corinthiens. Frères, je vous rappelle la bonne nouvelle que je vous ai annoncée. Cet évangile, vous l'avez reçu, c'est en lui que vous tenez bon, c'est par lui que vous serez sauvés, si vous le gardez tel que je vous l'ai annoncé. Autrement, c'est pour rien que vous êtes devenus croyants. Avant tout, je vous ai transmis ceci, que moi-même j'ai reçu. Le Christ est mort pour nos péchés, conformément aux Écritures, et il fut mis au tombeau, il est ressuscité le troisième jour, conformément aux Écritures. Il est apparu à Pierre, puis aux 12. Ensuite, il est apparu à plus de 500 frères à la fois. La plupart sont encore vivants, et quelques-uns sont endormis dans la mort. Ensuite, il est apparu à Jacques, puis à tous les apôtres. Et en tout dernier lieu, il est même apparu à l'avorton que je suis. Car moi, je suis le plus petit des apôtres, je ne suis pas digne d'être appelé apôtre, puisque j'ai persécuté l'Église de Dieu. Mais ce que je le suis par la grâce de Dieu, et sa grâce, venant en moi, n'a pas été stérile. Je me suis donné de la peine plus que tous les autres. À vrai dire, ce n'est pas moi, c'est la grâce de Dieu avec moi. Bref, qu'il s'agisse de moi ou des autres, voilà ce que nous proclamons, voilà ce que vous croyez. Parole du Seigneur.
2: Nous rendons grâce.

0: Le Seigneur soit avec vous. Évangile de Jésus-Christ selon saint Luc. Gloire à toi, Seigneur. En ce temps-là, un pharisien avait invité Jésus à manger avec lui. Jésus entra chez lui et prit place à table. Survint une femme de la ville, une pécheresse. Ayant appris que Jésus était attablé dans la maison du pharisien, elle avait apporté un flacon d'albâtre contenant un parfum. Tout en pleurs, elle se tenait derrière lui, près de ses pieds. Elle se mit à mouiller de ses larmes les pieds de Jésus. Elle les essuyait avec ses cheveux, les couvrait de baisers et répandait sur eux le parfum. En voyant cela, le pharisien qui avait invité Jésus se dit en lui-même, « Si cet homme était prophète, il saurait qui est cette femme qui le touche et ce qu'elle est, une pécheresse. » Jésus, prenant la parole, lui dit, « Simon, j'ai quelque chose à te dire. Parle, maître. » Jésus reprit, « Un créancier avait deux débiteurs. Le premier lui devait 500 pièces d'argent, l'autre 50. Comme ni l'un ni l'autre ne pouvait le lui rembourser, il en fit grâce à tous deux. Lequel des deux l'aimera davantage ? » Simon répondit, « Je suppose que c'est celui à qui on a fait grâce de la plus grande dette. » « Tu as raison, » lui dit Jésus. Il se tourna vers la femme et dit à Simon, « Tu vois cette femme, je suis entré dans ta maison et tu ne m'as pas versé de l'eau sur les pieds. Elle, elle les a mouillés de ses larmes et essuyés avec ses cheveux. Tu ne m'as pas embrassé. Elle, depuis qu'elle est entrée, n'a pas cessé d'embrasser mes pieds. Tu n'as pas fait d'onction sur ma tête. Elle, elle a répandu du parfum sur mes pieds. Voilà pourquoi je te le dis, ses péchés, ses nombreux péchés sont pardonnés parce qu'elle a montré beaucoup d'amour. Mais celui à qui on pardonne peu montre peu d'amour. » Il dit alors à la femme, « Tes péchés sont pardonnés. » Les convives se mirent à dire en eux-mêmes, « Qui est cet homme qui va jusqu'à pardonner les péchés ?» Jésus dit alors à la femme, « Ta foi t'a sauvée, va en paix. » Acclamons la parole de Dieu.
1: Louange à toi, Seigneur Jésus.
0: Frères et sœurs, pour nous qui nous rassemblons ici ce jeudi à 14h30, pour prier, certes pour nos frères et sœurs malades, mais aussi pour nous-mêmes, les paroles de l'antienne résonnent, je pense, encore dans notre cœur. « Venez à moi, vous tous qui peinez sous le poids du fardeau, dit le Seigneur, et moi je vous procurerai le repos. » Pour venir à Jésus, comme la femme pécheresse de l'Évangile, il faut beaucoup de confiance, il faut aussi beaucoup d'audace. Parfois, il nous arrive que nous n'avons plus personne à côté de nous, n'avons plus d'amis. Parfois, on se sent abandonné de tous, des membres de nos familles qui nous ont trahis, des amis qui nous ont trahis. Si cela nous arrive, parfois on peut se dire, qu'ai-je fait ? C'est vrai qu'il n'est pas rare, et d'ailleurs c'est la plupart du temps, que c'est à partir de nos mauvais choix qui nous ont amenés dans cette situation, car nous vivons des conséquences de nos péchés. Il y a aussi de temps en temps des justes persécutés. Ces derniers trouvent en Dieu un appui, en s'abandonnant tout entier à lui, en acceptant et la maladie, et la persécution, et la mort, car ils savent que Dieu aura le dernier mot. Ce genre de personnes, vous les trouvez facilement dans l'Ancien Testament, comme aussi dans le Nouveau Testament. Et là, moi, je me rappelle une manière particulière de Job, lui qui disait, « Je sais que mon Rédempteur est vivant et que, dernier, il se lèvera de la poussière. » C'était la foi profonde de Job. Quelle est notre foi? Et il faut dire aussi que là, pour nous, pour la grande majorité d'entre nous, la plupart du temps, ce sont nos mauvais choix, nos manques de discernement, notre orgueil, notre égoïsme, la poursuite des mauvais désirs, de la chair, parfois de l'esprit. Tout cela nous éloigne de Dieu et nous amène dans des situations si difficiles, si invivables. On se sent souvent abandonné. ce sont simplement les conséquences de nos actions, de nos péchés. Et pourtant, malgré cela, Dieu ne nous abandonne jamais. Il vient, lui, nous chercher. Il vient à notre rencontre. Il vient de temps en temps dans notre vie pour nous visiter, un peu comme un train qui revient, vous savez, à des heures précises dans la gare, hein, parce que voilà, c'est ce qui est prévu hein, sur son chemin. C'est un peu pareil, le Seigneur passe dans nos vies à des moments précis. À nous, en revanche, de saisir ces occasions comme une chance de conversion, comme une chance de réparation, comme une chance de relèvement. Aujourd'hui, nous avons dans l'Évangile l'exemple de deux personnes qui veulent accueillir Jésus. Tout d'abord, un pharisien qui, justement, est hospitalier et qui invite Jésus à un déjeuner. Et puis, il y a aussi quelqu'un d'autre qui entend que Jésus est à table avec le pharisien et qui vient, non pas hein, comme le pharisien, voilà, pour accueillir Jésus dans la joie, mais il vient un peu à l'improviste, il y a un peu une manière, elle veut passer inaperçue pour aller derrière les pieds de Jésus. Vous savez que souvent, quand on pense, on se dit, bah, tiens, Jésus est attablé, et comment ça se fait que la femme vient par derrière Jésus? En fait, nous, on pense que Jésus est attablé comme nous-mêmes. Nous sommes attablés à table. Vous savez, on se met à table, on s'assoit sur les chaises. Bah, c'est très bien. En fait, là, c'est Saint-Luc qui nous parle. Donc, du coup, Saint-Luc qui est non-juif, hein, il est païen, et donc, du coup, plutôt romain. Donc, du coup, c'est la manière, Jésus, on a l'impression qu'il est assis à la manière romaine. Donc, un peu sur un coussin, vous savez, un peu allongé. Donc les pieds, forcément, ils sont derrière. Et là, on comprend hein, pourquoi la femme, elle est derrière Jésus. Donc en fait, elle vient par derrière, hein, un peu à l'improviste, et un peu, elle veut passer inaperçue. Et du coup, on a entendu ce qu'elle fait. Elle va pleurer, elle pleure beaucoup dans son cœur. Elle apporte aussi un récipient de parfum avec elle, parfum de grand prix, certainement, vu que le récipient, on a le battre. Qui est quand même quelque chose de grand prix à l'époque. Peut-être même qu'elle apporte tout ce qu'elle a. On me dirait, c'est certainement tout ce qu'elle doit avoir en tant que prostituée. Vous savez bien qu'elle devait avoir un corps remarquable. Et donc, du coup, cette huile devait lui servir en cela. Et voilà qu'elle ne vient pas se servir de cette huile. Elle veut le donner. Elle veut donner tout ce qu'elle a. Tout d'abord, ses larmes. Ensuite, ses cheveux. La chevelure a toujours été vue pour les femmes, les dames, comme étant quelque chose d'une grande richesse que vous avez. Hein, et voilà, elle offre ses cheveux pour essuyer hein, les pieds de Jésus. Ensuite, elle les embrasse. Elle n'embrasse pas les joues de Jésus. Là, c'est les pieds. Hein. Qui embrasse les pieds? Pas grand monde, si ce n'est dans l'Évangile, Jésus lui-même. Et puis ensuite, elle justement les oint de ce parfum de grand prix. Il y a une rencontre qui se fait. Et la femme ne dit absolument rien. Tout au long de l'Évangile, ne dit absolument rien. C'est plutôt le dialogue avec ce Simon, qui lui, le premier, avait invité Jésus. Mais il y a quelque chose qui les différencie. C'est certainement leur cœur. Simon, lui, il invite Jésus d'une manière d'égal à égal. Un peu comme nous, nous invitons les uns les autres. Nous voulons avoir un ami. Bon, on reconnaît parfois, je ne sais pas si ça vous arrive, d'avoir des personnes, des personnalités assez importantes, hein, parce qu'ils ont une manière de parler très facile, et puis ils ont un certain aura, etc. Bon, ben voilà, on invite facilement, et quand la personne vient, ben, elle nous honore. C'est un peu, je crois, quelque part de ce qui se passe avec ce pharisien. Mais ce n'est pas avec son cœur qu'il attend. Hein. Il n'attend pas Jésus comme étant son Seigneur. Il attend simplement comme un maître, un simple maître qui... justement, vient honorer sa table, et point final. Tandis que cette femme, hein, dans son cœur, hein, elle ne vient pas vers Jésus comme étant son égal, mais elle vient vers lui comme étant son Seigneur. Elle est certainement touchée par la sainteté de cet homme, de ce juste. Elle ne dit vraiment rien, mais ses gestes, je rappelle, de laver les pieds, de les essuyer avec ses cheveux, de les embrasser, de les oindre, eh bien, ces gestes-là montrent beaucoup d'amour, et montre certainement une conversion du cœur, un repentir profond. Oui, elle désire justement être pardonnée, et surtout, elle désire retrouver la paix. Elle a un fardeau énorme sur son cœur, et ce fardeau provient certainement de sa vie, hein, qui n'est pas, hein, tout le monde la connaît visiblement, hein, si Simon pense dans son cœur, bah, voilà, tout le monde devrait connaître cette femme, Et justement, ce n'est pas du tout évident. Et pour elle, ce fardeau, elle vient le déposer. Elle vient le déposer aux pieds de Jésus. Et c'est là, à partir de là, qu'il y a une véritable rencontre avec le Seigneur, dans le silence. Parce qu'elle dépose devant le Seigneur, avec repentir et aussi avec amour, elle dépose tout son fardeau. Et le Seigneur y répond. Il répond en lui disant, « Tes péchés sont pardonnés. » Scandale, tout de suite. Combien d'entre nous, d'ailleurs, frères et sœurs, on serait scandalisés. Je pense que la plupart d'entre nous, on serait scandalisés de ça. Comment est-ce que cet homme peut-il dire ça, là? Comment est-ce qu'il peut accueillir une prostituée? Parce que nous ne voyons pas le cœur, tout simplement. Franz Hilgerstatter, un bienheureux, qui refusa de faire la promesse, ou comment on appelle ça, le serment à Hitler. Des Hitler, aujourd'hui, on en a de plus en plus, je vous rappelle. Et bientôt, on serait appelé à faire des serments à la manière d'Hitler. Un bienheureux Franz Hilgerstatter, il a dit, « Je vais à l'armée, si je suis obligé, pour être au service des autres en étant infirmier, mais je ne vais pas faire le serment. » Et à cause de cela, il paya de sa tête. Il mourut et fut exécuté. Et il dit à un moment donné à sa femme, qu'il ne comprenait pas, alors qu'il avait, je crois, trois filles en bas âge. Et il dit, « Si tout le monde voyait comme moi je vois, quel est le mal derrière cet homme et derrière le nazisme, tout le monde ferait la même chose. » Mais visiblement, il y a si peu de gens qui voient ça. Parce que justement, ils n'ont pas cette grâce. Comme nous aussi, nous n'avons pas la grâce quand nous ne voyons pas quand quelqu'un se convertit dans son cœur. Et que la plupart du temps, nous ne faisons que juger les autres et le montrer de doigt. « Ah, ce pécheur, regarde ce qu'il fait. » Qu'est-ce que nous jugeons les uns les autres, frères et sœurs? Oui, Jésus regarde le cœur. Et il voit dans ce cœur de cette femme, certes une grande pécheresse, un grand repentir qui provient de son cœur rempli d'amour pour lui. Et donc du coup, Jésus lui dit, « Tes nombreux péchés sont pardonnés. Ta foi t'a sauvé. » Avons-nous, frères et sœurs, cette foi de cette femme qui est pardonnée? Si tel est le cas, heureux sommes-nous. Sinon, puisque nous venons ici auprès de Notre-Dame des Victoires, demandons-lui d'intercéder pour nous. Demandons-lui de prier pour que nous ayons aussi une foi de plus en plus grande dans la miséricorde du Seigneur. Il a passé en faisant le bien. Et ce bien, c'est tout d'abord sa miséricorde qui est venue offrir à tous. Mais tout ce qui est offert est aussi à prendre. Donc c'est à nous aussi d'agir, c'est à nous d'accueillir, c'est à nous de venir vers lui avec un cœur repenti, un cœur qui veut se convertir, un cœur aussi qui a le désir de changement. Que le Seigneur nous accorde cette grâce de la foi, qu'il nous accorde aussi la grâce de nous repentir de plus en plus afin d'entrer dans cette libération qui est venue nous apporter, une libération non pas à la manière du monde, mais une libération du cœur, du péché et de la mort. Amen.

0: priez, frères et sœurs, que mon sacrifice, qui est aussi le vôtre, soit agréable à Dieu, le Père Tout-Puissant.
1: Que le Seigneur
0: reçoive de vos mains ce sacrifice à la louange et à la gloire de son nom, pour notre bien et celui de toute l'Église. Seigneur Dieu, de ta volonté dépend le cours de notre existence. Accueille nos prières et nos sacrifices offerts pour implorer ta miséricorde en faveur de nos frères et sœurs malades. Tandis que nous craignons pour leur santé, puissions-nous nous réjouir de leur guérison. Par le Christ notre Seigneur.
1: Amen. Amen.
0: Le Seigneur soit avec vous.
1: Et avec votre esprit.
0: Élevons notre cœur.
1: Nous le tournons vers le Seigneur.
0: Rendons grâce au Seigneur notre Dieu.
1: Cela est juste.
0: Vraiment, il est juste et bon pour ta gloire et notre salut de t'offrir notre action de grâce toujours et en tout lieu. Seigneur, Père très saint, Dieu éternel et tout-puissant. Tu n'as pas besoin de notre louange, et pourtant c'est toi qui nous donnes de répondre à tes bienfaits en te rendant grâce. Nos chants n'ajoutent rien à ce que tu es, mais ils nous font progresser vers le salut par le Christ notre Seigneur. C'est pourquoi, unissant nos voix à celles des anges, nous te louons dans la joie en proclamant.

Toi qui es vraiment saint, toi qui es la source de toute sainteté, Seigneur, nous te prions, sanctifie ces offrandes en répandant sur elles ton esprit, qu'elles deviennent pour nous le corps et le sang de Jésus, le Christ, notre Seigneur. Au moment d'être livré et d'entrer librement dans sa passion, il prit le pain, il rendit grâce, il le rompit et le donna à ses disciples en disant « Prenez et mangez-en tous, ceci est mon corps livré pour vous. »

De même, après le repas, il prit la coupe. De nouveau, il rendit grâce et la donna à ses disciples en disant « Prenez et buvez-en tous, car ceci est la coupe de mon sang, le sang de l'Alliance nouvelle et éternelle, qui sera versé pour vous et pour la multitude en rémission des péchés. Vous ferez cela en mémoire de moi. »

ton Fils, nous t'offrons, Seigneur, le pain de la vie et la coupe du salut. Et nous te rendons grâce car tu nous as estimés dignes de nous tenir devant toi pour te servir. Humblement, nous te demandons qu'en ayant part au corps et au sang du Christ, nous soyons rassemblés par l'Esprit Saint en un seul corps. Souviens-toi, Seigneur, de ton Église répandue à travers le monde. Fais-la grandir dans ta charité, en union avec notre pape Léon et notre évêque Laurent, tous les évêques, les prêtres et les diacres. Souviens-toi aussi de nos frères et sœurs qui se sont endormis dans l'espérance de la résurrection. Et souviens-toi dans ta miséricorde de tous les défunts. Accueille-les dans la lumière de ton visage. Sur nous tous enfin, nous implorons ta bonté. Tout particulièrement, nous te prions pour nos frères et sœurs malades, pour ceux qui souffrent, pour ceux aussi qui les soignent. Nous te rendons grâce aussi pour justement un don, une grâce que tu as donnée à une personne. Permets qu'avec la Vierge Marie, la bienheureuse Mère de Dieu, Notre-Dame des Victoires, avec Saint Joseph, son époux, les apôtres, Saint Robert Bellarmin, et tous les saints qui ont fait ta joie au long des âges, nous ayons part à la vie éternelle et que nous chantions ta louange et ta gloire par ton Fils Jésus, le Christ.

Unis dans le même esprit, nous pouvons dire avec confiance la prière que nous avons reçue du Sauveur. Notre Père, qui es aux cieux, que ton nom soit sanctifié, que ton règne vienne, que ta volonté soit faite sur la terre comme au ciel. Donne-nous aujourd'hui notre pain de ce jour. Pardonne-nous nos offenses, comme nous pardonnons aussi à ceux qui nous ont offensés. Et ne nous laisse pas entrer en tentation, mais délivre-nous du mal. Délivre-nous de tout mal, Seigneur, et donne la paix à notre temps. Soutenus par ta miséricorde, nous serons libérés de tout péché, à l'abri de toute épreuve, nous qui attendons que se réalise cette bienheureuse espérance, l'avènement de Jésus-Christ, notre Sauveur. Car c'est à toi qu'appartiennent le règne, la puissance et la gloire pour les siècles des siècles. Seigneur Jésus-Christ, tu as dit à tes apôtres, « Je vous laisse la paix, je vous donne ma paix. Ne regarde pas nos péchés, mais la foi de ton Église, pour que ta volonté s'accomplisse. Donne-lui toujours cette paix et conduis-la vers l'unité parfaite, toi qui vis et règne pour les siècles des siècles. Amen. Que la paix du Seigneur soit toujours avec vous. Frères et sœurs, dans la charité du Christ, partagez un signe de paix.

Voici l'agneau de Dieu, voici celui qui enlève les péchés du monde. Heureux les invités au repas des noces de l'agneau. Seigneur, je ne suis pas digne de te recevoir, mais dis seulement une parole et je serai guéri.

0: Prions le Seigneur. Seigneur Dieu, vrai rempart de la faiblesse humaine, manifeste à nos malades la force de ton secours, afin que, soutenus par ta miséricorde, ils puissent revenir guéris au milieu de ton assemblée sainte, par le Christ notre Seigneur. Amen. Un petit avis, samedi prochain, 19 septembre, vous êtes vivement invité à un concert au profit de la basilique pour sa restauration. Vous trouvez des flyers sur les présentoirs à l'entrée de la basilique avec le nom des intervenants. Alors, est-ce qu'il n'y a que des chants, ma sœur?
1: Non,
0: il n'y a pas que des chants, il y a la musique, et puis il y a des intervenants qui vont parler ou pas? Non, c'est plutôt de la musique, voilà, c'est des chants, musique, etc. Le concert commence à 19h45, donc samedi prochain, 19 septembre, à 19h45, un concert au profit de la restauration de la basilique. Vous êtes tous les bienvenus. Et maintenant, on va prier, comme nous le faisons d'habitude, pour nos frères et sœurs qui sont malades. Seigneur notre Père, dans ton amour, toi qui ne cesses de garder dans ta bonté sans borne ceux que tu as créés, regarde nos frères et sœurs qui sont malades, qui souffrent, qui désespèrent. Redresse-les par ta droite, raffermis-les par ta puissance, apporte-leur le remède, guéris leurs souffrances. Ils attendent de toi le soulagement, qu'ils aient le bonheur de l'obtenir par leur foi, par la prière de ton Église et par pure grâce de ta miséricorde. Nous te le demandons par Jésus le Christ, notre Seigneur. Amen. Le Seigneur soit avec vous. Que Dieu Tout-Puissant vous bénisse et vous garde, le Père, le Fils et le Saint-Esprit. Allez dans la paix et la joie du Christ.
2: Amen.

0: Bientôt 15h15 sur RCF Notre-Dame. Merci d'être avec nous, merci de nous écouter, merci pour votre fidélité. Vous êtes nombreux à nous suivre et à attendre tous nos programmes. Les émissions se poursuivent. Simon Tatrault nous a rejoint. Bonjour Simon.
1: Bonjour Marie-Léla.
0: Toujours de la bonne humeur avec vous, Simon.
1: Je vais vous dire, on va rire aujourd'hui. Le portrait sera un jeune homme à l'humour décapant, force de résilience. Mathieu Nina, il est tombé d'une échelle à l'âge de 10 ans et malgré le handicap, il est devenu humoriste et désormais en haut de l'affiche avec un spectacle qui s'appelle En bas de l'échelle. Et il va briser les codes sur le handicap, justement.
0: Merci beaucoup, Simon. À 17h11, donc un beau portrait à découvrir avec vous. Et tout de suite, le dernier épisode de votre halte spirituelle avec Madeleine Vatel.
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3: Père Jean-Baptiste Arnaud, bonjour.
4: Bonjour Madeleine.
3: Vous êtes prêtre du diocèse de Paris, docteur en théologie, président de la faculté Notre-Dame au Collège des Bernardins et formateur au séminaire de Paris. Et avec vous, nous revenons sur le déplacement du pape Léon XIV à Paris, à Lourdes, à Metz, en France. Et l'un des thèmes qui sera évoqué avec le pape Léon XIV, c'est le thème de l'engagement. Alors, je voudrais qu'on s'arrête sur ce thème-là parce qu'il va être présent d'une certaine manière en filigrane lors des vêpres avec le clergé, les personnes consacrées, lors de la rencontre avec des personnes qui accompagnent les néophytes et les catéchumènes, tous ceux qui découvrent la foi, lors de cette veillée des jeunes aussi, qui cherchent à s'engager, qui osent s'engager dans la foi, on pourrait dire. Et puis, dans cet engagement social et politique des chrétiens, ce sera à Metz avec la figure de Robert Schuman. Alors, Père Jean-Baptiste Arnaud, cette réflexion sur l'engagement des chrétiens, comment est-ce que vous lisez, vous, justement, ces différents lieux dans lesquels il va se rendre et le lien que vous feriez avec l'engagement qui est attendu peut-être des chrétiens ?
4: D'abord, l'engagement, il est contenu dans le thème, hein, encore une fois, de cette visite pour que le monde ait la vie, fin du discours du pain de vie qui suscite ensuite l'engagement. C'est Jésus lui-même, au fond. Ce que je veux dire par là, c'est qu'on s'engage parce qu'on répond à un appel. Il se trouve que le séminaire de Paris a désormais un lieu central qui est l'église Saint-Germain-l'Auxerrois et que cette église a aussi reçu la mission d'être une maison de prière pour les vocations, pour toutes les vocations, au sens le plus large possible. Et derrière le mot vocation, peut-être que le mot vocation est plus parlant encore que le mot engagement, ou en tout cas, il ne faudrait pas que le mot engagement fasse perdre de vue le mot vocation. Quand on pense vocation, on pense tout de suite prêtre, religieuse, mais en fait, c'est bien plus large que ça, et ça qui unifie les différentes engagements, les différentes vocations dont vous parlez et dont parlera certainement le pape à l'occasion de ces personnes rencontrées et ces lieux visités. En fait, c'est un appel. Donc répondre à un appel qui est un appel libre. Et dans l'évangile de Saint Jean, juste après ce verset « Pour que le monde ait la vie », voilà, Jésus suscite cette liberté. Hein. Voulez-vous partir, vous aussi ? Et donc, pour qu'on dise « Ben non, moi je veux rester ». Alors, il ne faut pas minimiser, il ne faut pas réduire l'engagement à cela, mais ça veut dire qu'on est toujours libre de s'engager quand même. C'est quand même, et toujours libre de répondre à un appel, l'appel à la sainteté par notre baptême. Par le baptême, nous recevons ce don au fond de la sainteté pour en vivre, pour le déployer. La sainteté, c'est pas une récompense réservée à des gens très expérimentés, mais c'est un cadeau qui est fait à tous les baptisés. Ensuite, libre à eux de le faire fructifier, de le mettre en œuvre, d'en vivre. De différentes manières, de la manière la plus spirituelle ou la plus religieuse, dans la prière, dans la vie liturgique, et on aura l'occasion de célébrer des liturgies avec le Saint-Père, et puis dans des engagements aussi. Donc aujourd'hui, tous les jeunes que le Saint-Père rencontrera au Stade de France, bah, pour beaucoup, pas tous, et puis, mais pour beaucoup, ils vivront des engagements, que ce soit dans le scoutisme, que ce soit dans les moments éducatifs, que ce soit au service des plus pauvres, que ce soit au service de la... en prenant soin de la création, que ce soit aussi d'une manière artistique, culturelle. Enfin, il y a une multitude d'engagements. On voit bien aujourd'hui, et en particulier quand même dans le domaine caritatif au sens le plus large, hein, vraiment de très très beaux engagements. Voilà. C'est pas forcément une vocation pour la vie, ça peut le devenir parfois. Oui. Mais donc le pape va essayer d'encourager d'abord aussi sans doute dans des rencontres d'écouter, de dialoguer, et puis certainement qu'il aura été préparé à ces rencontres, d'encourager ses engagements, y compris l'engagement politique, hein, dont les papes successifs répètent depuis Pie XI que la politique est la forme supérieure de la charité. L'adjectif a parfois,
3: on l'a perdu de vue, a parfois varié.
4: Non, on ne l'a pas perdu de vue, on y travaille au Collège des Bernardins notamment. Pendant 7 ans, j'ai co-dirigé un département politique et religion, notamment sur ces questions-là, donc, et y compris avec des jeunes. Aujourd'hui, nous avions lancé avec d'autres prêtres un parcours qui continue toujours, qui s'appelle les bâtisseurs de formation à la doctrine sociale de l'Église, et avec vraiment une dimension d'engagement très concrète qui vraiment a répondu pour beaucoup de jeunes à un vrai appel. Donc la vocation, l'engagement au sens le plus commun, tout le monde a une vocation, un engagement qui est lié à son baptême. Et on pourrait dire, si on élargit encore, à son humanité, c'est dans un sens analogique, hein, mais le fait d'être homme, au fond, c'est déjà... Ça engage, en fait, d'être homme, ça engage. Et puis, après, comme chrétien, on va chercher à discerner quelle est notre vocation, quel est notre engagement pour toute la vie, ou pour un temps aussi. Et que chacun puisse trouver sa place dans le corps de l'Église. Voilà, l'Église, c'est un corps, une famille où chacun a sa place. Et je pense que le pape, il a une place particulière, bien sûr, mais sa place, en tant qu'évêque de Rome, hein, ne l'oublions pas, il vient parce qu'il est évêque de Rome, affermir les autres Églises, eh bien, il vient nous aider à trouver chacun notre place. Si ce voyage nous aide à mieux trouver notre place dans l'Église, qui que nous soyons, et peut-être que nous en sentons très loin, ou très indignes, ou pas prêts, ou très lassés, ou usés... C'est l'occasion peut-être, en écoutant le Saint-Père et puis en priant, de se dire ben, alors, où est ma place dans ce corps ? Il y a une place pour tout le monde. Bien sûr, ça peut avoir un coût, ça peut être exigeant, mais c'est aussi et surtout une joie. C'est quand même la joie et la paix qui vont être les critères du fait qu'on est à notre place.

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1: Alors Père Jean-Baptiste Arnaud, justement, on parlait de l'éducation tout à l'heure. Est-ce qu'on peut imaginer, là aussi, qu'il y a une interpellation vis-à-vis de l'enseignement catholique? On est sur l'un des fils, hein, mais est-ce qu'on peut imaginer qu'il y a une interpellation sur l'engagement de ceux qui exercent, et puis peut-être de ceux qui s'y rendent et qui viennent y étudier?
2: Oui, j'imagine. Enfin, en tout cas, on peut l'espérer vraiment. C'est vraiment un sujet qui aujourd'hui préoccupe beaucoup les évêques de France qui travaillent, parce que on sait bien que pour qu'une société soit plus humaine, plus juste, plus fraternelle, ce qui est la contribution que nous voulons apporter, hein, comme chrétiens, à la société. Hein. C'est vraiment ça l'enjeu, pour que la société soit plus juste, plus humaine, plus fraternelle, que la dignité de la personne soit plus au centre, que la qualité des relations interpersonnelles, qu'elles soient amicales, familiales, dans un quartier, dans un pays. Vous savez, dans l'Église, il y a toujours cette attention au fait que c'est souvent ce qu'on m'a dit d'ailleurs de la part de gens qui n'étaient pas spécialement croyants, qui venaient au collège des Bernardins. Vous, chrétiens, vous avez cette chance de savoir que d'avoir un trésor qui est le fait que chaque personne est liée à une communauté et à des communautés. On est souvent tenté d'opposer, dire soit on est dans l'individualisme, soit on est dans le communautarisme. On va essayer toujours de tenir les deux. Bien sûr, c'est la personne et sa conscience libre, éclairée, capable de décider, de s'engager, justement, qui revient toujours au centre. Hein. Mais une personne, c'est une personne en relation, c'est une personne en communion avec d'autres. Et dans la théologie, dans l'histoire de l'Église, on a toujours considéré que la famille d'une part et un pays d'autre part, c'était une nation, c'était pas des catégories parmi d'autres, c'était donné, quoi. C'est qu'on fait tous partie d'une famille, qu'elle soit nombreuse ou pas, divisée, recomposée, tout ça, et on fait tous partie d'une nation, d'un pays. Mais au milieu et autour, il y a aussi d'autres communautés. On fait partie d'une association, d'un club de sport, de musique, je ne sais pas quoi. Et puis on fait partie d'une communauté de nations. On en reparlera peut-être à propos de l'étape en Lorraine. Et donc, il y a toujours cette dimension-là aussi, en fait, de venir affermir les liens, les tissus de relations. Dans l'éducation, puisqu'on parlait d'éducation, je suis moins maintenant directement impliqué, mais lorsque j'étais aumônier de jeunes, je leur disais souvent, mais regardez avec qui vous êtes en relation, en fait. Une sorte d'architecture des relations. Alors, et c'est pas pareil d'être en relation. On n'a pas la même relation avec ses parents, ses frères et sœurs, ses collègues d'études, ses camarades d'études, ses collègues de travail, un pauvre dans la rue. C'est toujours intéressant de se situer avec qui est-ce qu'on est en relation. Et donc ça, je pense que éduquer vraiment au sens de faire grandir une liberté pour qu'elle soit consistante, on pourrait dire, et en même temps en relation, ça va être un enjeu. Et puis, ce qu'on essaye de vivre aussi, en tout cas, moi, je me suis occupé pendant des années d'un parcours de formation pour des étudiants et des jeunes professionnels aussi, mais en fait, c'est d'être pleinement enraciné. Il me semble qu'il y a cet enjeu-là pour l'éducation catholique en particulier, d'être pleinement enraciné. Voilà ce que nous sommes. C'est pas, nous avons reçu une identité, c'est pas une identité qu'on possède ou qu'on a construite, mais voilà ce que nous sommes, voilà notre histoire, voilà nos racines. On parlait de la finalité de l'Église, etc. Nous sommes chrétiens, travaillons cette identité comme étant un cadeau reçu de Dieu. Mais pour pouvoir être le plus ouvert possible, plus nous serons enracinés, plus nous aurons des ailes, plus nous serons enracinés, plus nous serons les bras ouverts, plus universels, plus accueillants, plus en dialogue. Bon, c'est modestement ce que nous essayons de vivre au Collège des Bernardins, c'est, il me semble, un enjeu important pour l'éducation, pour que les chrétiens, là aussi, très souvent, soit nous nous mettons dans des cases, soit on nous met dans des cases et on est soit ouvert, soit fermé. Voilà. Bon, ben, en fait, non, c'est les deux, en fait. C'est-à-dire qu'on est, on est ni fermé ni ouvert, c'est pas comme ça que ça se pose, mais on est pleinement nous-mêmes, on assume notre histoire, notre être chrétien, et puis on pourrait être le plus ouvert possible au service de la société, pour rencontrer le monde entier. Et je crois qu'il y a vraiment cet enjeu-là dans l'éducation. Hein.
1: Père Jean-Baptiste Arnaud, justement, vous parliez de relations. Et puis, si je le lis au thème de ce déplacement, pour que le monde ait la vie, le thème de la fin de vie, on peut imaginer qu'il sera abordé, puisqu'ils seront à Lourdes, au cœur des malades, au milieu des malades, pour prier avec eux et leur dire peut-être que, voilà, cette relation, elle compte, la relation à Dieu, mais aussi la relation aux autres.
2: Toute vie vaut la peine d'être vécue. J'espère vraiment que c'est ça le message qu'on va aussi retenir, notamment à Lourdes. Moi, j'ai aussi la chance d'aller célébrer la messe à la prison de la santé régulièrement. Et je pense à ça parce que je pense à l'Immaculée Conception. Le message de Lourdes, pour moi, c'est comme ça que je le traduis. C'est-à-dire que ce soit pour des malades, des personnes de la rue, des prisonniers. Alors, nul n'est jamais enfermé dans son péché, dans sa souffrance. Attention, je distingue la souffrance subie, le mal qu'on subit et contre lequel il faut lutter et qui est, en tout cas, qui est injuste et que l'Église accompagne comme le Christ se fait compatissant. Et puis, il y a aussi le péché qu'on commet. Mais on n'est jamais enfermé dans le mal, ni celui que l'on subit, ni celui dont on est complice, ni celui que l'on commet. C'est ça l'Immaculée Conception. Ça veut dire qu'il y a toujours une vie plus forte, qu'il y a toujours une espérance plus forte, qu'il y a toujours un amour, un chemin, un pardon. Voilà. Il y a toujours une flamme, une lumière. La nuit n'est jamais totalement ténébreuse, comme dit notamment le psaume 118. Et donc j'espère vraiment que cette parole-là va bien sûr pouvoir être donnée, entendue, reçue, et elle s'applique en particulier à des situations apparemment où, à vue humaine, il semble ne plus avoir d'espoir. C'est pour ça que beaucoup, en tout cas ceux qui sont favorables à cette loi sur la fin de vie, vont prendre cet argument-là. Mais en fait, il y a bien une espérance, il y a bien un chemin possible qui ne peut pas être celui de donner la mort.
1: Merci beaucoup, Père Jean-Baptiste Arnaud. On vous retrouve demain.

0: Merci d'être à l'écoute de RCF Notre-Dame. À présent, tournons nos cœurs vers Lourdes pour prier avec Marie.
1: Déposez dès maintenant votre intention de prière au 0892 46 00 12. Nous la présenterons pour vous à la grotte de Massabielle.
2: Je confie à Notre-Dame de Lourdes Marceau, 8 ans, qui a eu un grave accident en jouant hier et n'a pas pu être réanimé. Merci.
3: Veuillez joindre Michel à vos prières. Il vient d'être hospitalisé et a besoin de la tendresse de Marie. Merci, mes amis. Merci.
4: Notre-Dame de Lourdes, veuillez prendre soin de Laura, qui a un cancer de la gorge et qui ne peut plus s'alimenter. Merci.

0: Comment ?
1: Les intentions ont été.
0: Mais ?
1: Les intentions ont été.
0: Il n'a pas sonné.
2: Si, ça a sonné.
0: Ça a sonné ?
3: Merci pour tout.
4: Au nom du Père et du Fils et du Saint-Esprit.
5: Amen. Amen.
6: Chers frères et sœurs, soyez les bienvenus à Lourdes, dans cette grotte de Massabiel, où la Vierge Immaculée est apparue à Bernadette. Avec elle, nous méditerons les mystères lumineux du rosaire. Nous prions avec tous les pèlerins présents à Lourdes, en particulier ceux du diocèse d'Angoulême et ceux de l'association Cancer Espérance. Notre espérance est le Christ, il est vivant et nous vivrons. Nous prions aussi avec tous ceux et celles qui, de par le monde, nous sont unis par l'écoute de leur radio chrétienne francophone, par l'écoute de la chaîne de télévision catholique KTO, par leur connexion au site internet du sanctuaire de Lourdes. Je crois en Dieu, le Père Tout-Puissant, Créateur du ciel et de la terre, et en Jésus-Christ, son Fils unique, notre Seigneur, qui a été conçu du Saint-Esprit, est né de la Vierge Marie, a souffert sous Ponce Pilate, a été crucifié, est mort et a été enseveli, est descendu aux enfers, le troisième jour est ressuscité des morts, est monté aux cieux, est assis à la droite de Dieu, le Père Tout-Puissant, d'où il viendra juger les vivants et les morts. Je crois en l'Esprit Saint, à la Sainte Église catholique, à la communion des saints, à la rémission des péchés, à la résurrection de la chair, à la vie éternelle. Amen. Nous prions aux intentions du Saint-Père qui se prépare à venir ici en France et particulièrement ici à Lourdes. Notre Père qui es aux cieux, que ton nom soit sanctifié, que ton règne vienne, que ta volonté soit faite sur la terre comme au ciel.
7: Donne-nous aujourd'hui notre pain de ce jour. Pardonne-nous nos offenses, comme nous pardonnons aussi à ceux qui nous ont offensés.
8: Et ne nous laisse pas entrer en tentation, mais délivre-nous du mal.
6: Je vous salue, Marie, pleine de grâce. Le Seigneur est avec vous. Vous êtes bénie entre toutes les femmes, et Jésus, le fruit de vos entrailles, est béni.
7: Sainte Marie, Mère de Dieu, priez pour nous, pauvres pécheurs, maintenant et à l'heure de notre mort. Amen.
6: Je vous salue, Marie, pleine de grâce. Le Seigneur est avec vous. Vous êtes bénie entre toutes les femmes, et Jésus, le fruit de vos entrailles, est béni.
7: Sainte Marie, Mère de Dieu, priez pour nous, pauvres pécheurs, maintenant et à l'heure de notre mort. Amen.
6: Je vous salue, Marie, pleine de grâce. Le Seigneur est avec vous. Vous êtes bénie entre toutes les femmes, et Jésus, le fruit de vos entrailles, est béni.
7: Sainte Marie, Mère de Dieu, priez pour nous, pauvres pécheurs, maintenant et à l'heure de notre mort. Amen.

0: Ô Marie conçue sans péché, premier mystère lumineux, le baptême du Seigneur. Jésus reçoit le baptême de Jean-Baptiste. De l'Évangile selon saint Marc, Jésus vint de Nazareth, ville de Galilée, et se fait baptiser par Jean dans le Jourdain. Prions pour les catéchumènes de nos communautés chrétiennes. Prions aussi pour tous ceux qui se préparent à recevoir un sacrement. Notre Père qui es aux cieux, que ton nom soit sanctifié, que ton règne vienne, que ta volonté soit faite sur la terre comme au ciel. Donne-nous aujourd'hui notre pain de ce jour. Pardonne-nous nos offenses, comme nous pardonnons aussi à ceux qui nous ont offensés. Et ne nous laisse pas entrer en tentation, mais délivre-nous du mal.
1: Je vous salue, Marie, pleine de grâce. Le Seigneur est avec vous. Vous êtes bénie entre toutes les femmes, et Jésus, le fruit de vos entrailles, est béni.
2: Sainte Marie, Mère de Dieu, priez pour nous pauvres pécheurs, maintenant et à l'heure de notre mort. Amen.
1: Je vous salue, Marie, pleine de grâce. Le Seigneur est avec vous. Vous êtes bénie entre toutes les femmes, et Jésus, le fruit de vos entrailles, est béni.
2: Sainte Marie, Mère de Dieu, priez pour nous pauvres pécheurs, maintenant et à l'heure de notre mort. Amen.
1: Je vous salue, Marie, pleine de grâce. Le Seigneur est avec vous. Vous êtes bénie entre toutes les femmes, et Jésus, le fruit de vos entrailles, est béni.
2: Sainte Marie, Mère de Dieu, priez pour nous pauvres pécheurs, maintenant et à l'heure de notre mort. Amen.
1: Je vous salue, Marie, pleine de grâce. Le Seigneur est avec vous. Vous êtes bénie entre toutes les femmes, et Jésus, le fruit de vos entrailles, est béni.
2: Sainte Marie, Mère de Dieu, priez pour nous pauvres pécheurs, maintenant et à l'heure de notre mort. Amen.
1: Je vous salue, Marie, pleine de grâce. Le Seigneur est avec vous. Vous êtes bénie entre toutes les femmes, et Jésus, le fruit de vos entrailles, est béni.
2: Sainte Marie, Mère de Dieu, priez pour nous pauvres pécheurs, maintenant et à l'heure de notre mort. Amen.
1: Je vous salue, Marie, pleine de grâce. Le Seigneur est avec vous. Vous êtes bénie entre toutes les femmes, et Jésus, le fruit de vos entrailles, est béni.
2: Sainte Marie, Mère de Dieu, priez pour nous pauvres pécheurs, maintenant et à l'heure de notre mort. Amen.
1: Je vous salue, Marie, pleine de grâce. Le Seigneur est avec vous. Vous êtes bénie entre toutes les femmes, et Jésus, le fruit de vos entrailles, est béni.
2: Sainte Marie, Mère de Dieu, priez pour nous pauvres pécheurs, maintenant et à l'heure de notre mort. Amen.
1: Je vous salue, Marie, pleine de grâce. Le Seigneur est avec vous. Vous êtes bénie entre toutes les femmes, et Jésus, le fruit de vos entrailles, est béni.
2: Sainte Marie, Mère de Dieu, priez pour nous pauvres pécheurs, maintenant et à l'heure de notre mort. Amen.
1: Je vous salue, Marie, pleine de grâce. Le Seigneur est avec vous. Vous êtes bénie entre toutes les femmes, et Jésus, le fruit de vos entrailles, est béni.
2: Sainte Marie, Mère de Dieu, priez pour nous pauvres pécheurs, maintenant et à l'heure de notre mort. Amen.
1: Je vous salue, Marie, pleine de grâce. Le Seigneur est avec vous. Vous êtes bénie entre toutes les femmes, et Jésus, le fruit de vos entrailles, est béni.
2: Sainte Marie, Mère de Dieu, priez pour nous pauvres pécheurs, maintenant et à l'heure de notre mort. Amen. Gloire

0: Ô Marie conçue sans péché,
1: priez pour nous, nous avons recours à vous.
0: Deuxième mystère lumineux, les noces de Cana. De l'Évangile selon saint Jean. À Cana, en Galilée, Jésus manifesta sa gloire et ses disciples crurent en lui. Prions pour tous ceux qui ont perdu le sens de la vie, afin qu'à l'intercession de la bienheureuse Vierge Marie, l'Immaculée Conception, ils découvrent la joie de donner leur vie par amour. Notre Père qui es aux cieux, que ton nom soit sanctifié, que ton règne vienne, que ta volonté soit faite sur la terre comme au ciel.
2: Donne-nous aujourd'hui notre pain de ce jour. Pardonne-nous nos offenses, comme nous pardonnons aussi à ceux qui nous ont offensés. Et ne nous laisse pas entrer en tentation, mais délivre-nous du mal.
3: Je vous salue, Marie, pleine de grâce. Le Seigneur est avec vous. Vous êtes bénie entre toutes les femmes, et Jésus, le fruit de vos entrailles, est béni.
4: Sainte Marie, Mère de Dieu, priez pour nous, pauvres pécheurs, maintenant et à l'heure de notre mort. Amen.
3: Je vous salue, Marie, pleine de grâce. Le Seigneur est avec vous. Vous êtes bénie entre toutes les femmes, et Jésus, le fruit de vos entrailles, est béni.
4: Sainte Marie, Mère de Dieu, priez pour nous, pauvres pécheurs, maintenant et à l'heure de notre mort. Amen.
3: Je vous salue, Marie, pleine de grâce. Le Seigneur est avec vous. Vous êtes bénie entre toutes les femmes, et Jésus, le fruit de vos entrailles, est béni.
4: Sainte Marie, Mère de Dieu, priez pour nous, pauvres pécheurs, maintenant et à l'heure de notre mort. Amen.
3: Je vous salue, Marie, pleine de grâce. Le Seigneur est avec vous. Vous êtes bénie entre toutes les femmes, et Jésus, le fruit de vos entrailles, est béni.
4: Sainte Marie, Mère de Dieu, priez pour nous, pauvres pécheurs, maintenant et à l'heure de notre mort. Amen.
3: Je vous salue, Marie, pleine de grâce. Le Seigneur est avec vous. Vous êtes bénie entre toutes les femmes, et Jésus, le fruit de vos entrailles, est béni.
4: Sainte Marie, Mère de Dieu, priez pour nous, pauvres pécheurs, maintenant et à l'heure de notre mort. Amen.
3: Je vous salue, Marie, pleine de grâce. Le Seigneur est avec vous. Vous êtes bénie entre toutes les femmes, et Jésus, le fruit de vos entrailles, est béni.
4: Sainte Marie, Mère de Dieu, priez pour nous pauvres pécheurs, maintenant et à l'heure de notre mort. Amen.
3: Je vous salue, Marie, pleine de grâce. Le Seigneur est avec vous. Vous êtes bénie entre toutes les femmes, et Jésus, le fruit de vos entrailles, est béni.
4: Sainte Marie, Mère de Dieu, priez pour nous pauvres pécheurs, maintenant et à l'heure de notre mort. Amen.
3: Je vous salue, Marie, pleine de grâce. Le Seigneur est avec vous. Vous êtes bénie entre toutes les femmes, et Jésus, le fruit de vos entrailles, est béni.
4: Sainte Marie, Mère de Dieu, priez pour nous, pauvres pécheurs, maintenant et à l'heure de notre mort. Amen.
3: Je vous salue, Marie, pleine de grâce. Le Seigneur est avec vous. Vous êtes bénie entre toutes les femmes, et Jésus, le fruit de vos entrailles, est béni.
4: Sainte Marie, Mère de Dieu, priez pour nous pauvres pécheurs, maintenant et à l'heure de notre mort. Amen.

0: Ô Marie conçue sans péché,
1: priez pour nous qui avons recours à vous.
0: Troisième mystère lumineux, l'annonce du royaume. De l'évangile selon saint Marc, convertissez-vous et croyez à l'évangile. Avec Marie, prions pour que l'Esprit Saint nous aide à méditer l'évangile du Christ pour le mettre en œuvre dans notre vie et l'annoncer à nos frères et sœurs. Notre Père qui es aux cieux, que ton nom soit sanctifié, que ton règne vienne, que ta volonté soit faite sur la terre comme au ciel. Donne-nous aujourd'hui notre pain de ce jour. Pardonne-nous nos offenses, comme nous pardonnons aussi à ceux qui nous ont offensés. Et ne nous laisse pas entrer en tentation, mais délivre-nous du mal. Amen.
2: Je vous salue, Marie, pleine de grâce. Le Seigneur est avec vous. Vous êtes bénie entre toutes les femmes, et Jésus, le fruit de vos entrailles, est béni.
3: Sainte Marie, Mère de Dieu, priez pour nous pauvres pécheurs, maintenant et à l'heure de notre mort. Amen.
2: Je vous salue, Marie, pleine de grâce. Le Seigneur est avec vous. Vous êtes bénie entre toutes les femmes, et Jésus, le fruit de vos entrailles, est béni.
3: Sainte Marie, Mère de Dieu, priez pour nous pauvres pécheurs, maintenant et à l'heure de notre mort. Amen.
2: Je vous salue, Marie, pleine de grâce. Le Seigneur est avec vous. Vous êtes bénie entre toutes les femmes, et Jésus, le fruit de vos entrailles, est béni.
3: Sainte Marie, Mère de Dieu, priez pour nous pauvres pécheurs, maintenant et à l'heure de notre mort. Amen.
2: Je vous salue, Marie, pleine de grâce. Le Seigneur est avec vous. Vous êtes bénie entre toutes les femmes, et Jésus, le fruit de vos entrailles, est béni.
3: Sainte Marie, Mère de Dieu, priez pour nous pauvres pécheurs, maintenant et à l'heure de notre mort. Amen.
2: Je vous salue, Marie, pleine de grâce. Le Seigneur est avec vous. Vous êtes bénie entre toutes les femmes, et Jésus, le fruit de vos entrailles, est béni.
3: Sainte Marie, Mère de Dieu, priez pour nous pauvres pécheurs, maintenant et à l'heure de notre mort. Amen.
4: Je vous salue, Marie, pleine de grâce. Le Seigneur est avec vous. Vous êtes bénie entre toutes les femmes, et Jésus, le fruit de vos entrailles, est béni.
3: Sainte Marie, Mère de Dieu, priez pour nous pauvres pécheurs, maintenant et à l'heure de notre mort. Amen.
4: Je vous salue, Marie, pleine de grâce. Le Seigneur est avec vous. Vous êtes bénie entre toutes les femmes, et Jésus, le fruit de vos entrailles, est béni.
3: Sainte Marie, Mère de Dieu, priez pour nous pauvres pécheurs, maintenant et à l'heure de notre mort. Amen.
4: Je vous salue, Marie, pleine de grâce. Le Seigneur est avec vous. Vous êtes bénie entre toutes les femmes, et Jésus, le fruit de vos entrailles, est béni.
3: Sainte Marie, Mère de Dieu, priez pour nous pauvres pécheurs, maintenant et à l'heure de notre mort. Amen.
4: Je vous salue, Marie, pleine de grâce. Le Seigneur est avec vous. Vous êtes bénie entre toutes les femmes, et Jésus, le fruit de vos entrailles, est béni.
3: Sainte Marie, Mère de Dieu, priez pour nous pauvres pécheurs, maintenant et à l'heure de notre mort. Amen.
4: Je vous salue, Marie, pleine de grâce. Le Seigneur est avec vous. Vous êtes bénie entre toutes les femmes, et Jésus, le fruit de vos entrailles, est béni.
3: Sainte Marie, Mère de Dieu, priez pour nous pauvres pécheurs, maintenant et à l'heure de notre mort. Amen.

0: Ô Marie conçue sans péché,
1: priez pour nous qui avons recours à vous.
0: Quatrième mystère lumineux, la transfiguration de l'évangile selon saint Luc. Comme Jésus priait, il fut transfiguré devant eux. À l'intercession de Notre-Dame de Lourdes, confions au Seigneur tous nos malades, tous ceux qui souffrent dans leur corps ou dans leur esprit. Notre Père qui es aux cieux, que ton nom soit sanctifié, que ton règne vienne, que ta volonté soit faite sur la terre comme au ciel.
1: Donne-nous aujourd'hui notre pain de ce jour. Pardonne-nous nos offenses, comme nous pardonnons aussi à ceux qui nous ont offensés. Et ne nous laisse pas entrer en tentation, mais délivre-nous du mal.
2: Je vous salue, Marie, pleine de grâce. Le Seigneur est avec vous. Vous êtes bénie entre toutes les femmes, et Jésus, le fruit de vos entrailles, est béni.
3: Sainte Marie, Mère de Dieu, priez pour nous pauvres pécheurs, maintenant et à l'heure de notre mort. Amen.
2: Je vous salue, Marie, pleine de grâce. Le Seigneur est avec vous. Vous êtes bénie entre toutes les femmes, et Jésus, le fruit de vos entrailles, est béni.
3: Sainte Marie, Mère de Dieu, priez pour nous pauvres pécheurs, maintenant et à l'heure de notre mort. Amen.
2: Je vous salue, Marie, pleine de grâce. Le Seigneur est avec vous. Vous êtes bénie entre toutes les femmes, et Jésus, le fruit de vos entrailles, est béni.
3: Sainte Marie, Mère de Dieu, priez pour nous pauvres pécheurs, maintenant et à l'heure de notre mort. Amen.
2: Je vous salue, Marie, pleine de grâce. Le Seigneur est avec vous. Vous êtes bénie entre toutes les femmes, et Jésus, le fruit de vos entrailles, est béni.
3: Sainte Marie, Mère de Dieu, priez pour nous pauvres pécheurs, maintenant et à l'heure de notre mort. Amen.
2: Je vous salue, Marie, pleine de grâce. Le Seigneur est avec vous. Vous êtes bénie entre toutes les femmes, et Jésus, le fruit de vos entrailles, est béni.
3: Sainte Marie, Mère de Dieu, priez pour nous pauvres pécheurs, maintenant et à l'heure de notre mort. Amen.
2: Je vous salue, Marie, pleine de grâce. Le Seigneur est avec vous. Vous êtes bénie entre toutes les femmes, et Jésus, le fruit de vos entrailles, est béni.
3: Sainte Marie, Mère de Dieu, priez pour nous pauvres pécheurs, maintenant et à l'heure de notre mort. Amen.
2: Je vous salue, Marie, pleine de grâce. Le Seigneur est avec vous. Vous êtes bénie entre toutes les femmes, et Jésus, le fruit de vos entrailles, est béni.
3: Sainte Marie, Mère de Dieu, priez pour nous pauvres pécheurs, maintenant et à l'heure de notre mort. Amen.
2: Je vous salue, Marie, pleine de grâce. Le Seigneur est avec vous. Vous êtes bénie entre toutes les femmes, et Jésus, le fruit de vos entrailles, est béni.
3: Sainte Marie, Mère de Dieu, priez pour nous pauvres pécheurs, maintenant et à l'heure de notre mort. Amen.
2: Je vous salue, Marie, pleine de grâce. Le Seigneur est avec vous. Vous êtes bénie entre toutes les femmes, et Jésus, le fruit de vos entrailles, est béni.
3: Sainte Marie, Mère de Dieu, priez pour nous pauvres pécheurs, maintenant et à l'heure de notre mort. Amen.

0: Cinquième mystère lumineux, l'institution de l'Eucharistie, de l'Évangile selon saint Matthieu. Pendant le repas, Jésus, ayant pris du pain et prononcé la bénédiction, le rompit et le donna aux disciples. Il dit, « Prenez, mangez, ceci est mon corps. » Puis, ayant pris une coupe et ayant rendu grâce, il la leur donna en disant, « Buvez-en tous, car ceci est mon sang, le sang de l'Alliance, versé pour la multitude en rémission des péchés. » Prions pour tous nos frères prêtres, afin qu'ils conforment toujours leur vie au mystère qu'ils célèbrent. Notre Père qui es aux cieux, que ton nom soit sanctifié, que ton règne vienne, que ta volonté soit faite sur la terre comme au ciel. Donne-nous aujourd'hui notre pain de ce jour. Pardonne-nous nos offenses, comme nous pardonnons aussi à ceux qui nous ont offensés. Et ne nous laisse pas entrer en tentation, mais délivre-nous du mal. Amen.
1: Je vous salue, Marie, pleine de grâce. Le Seigneur est avec vous. Vous êtes bénie entre toutes les femmes. Et Jésus, le fruit de vos entrailles, est béni.
2: Sainte Marie, Mère de Dieu, priez pour nous pauvres pécheurs, maintenant et à l'heure de notre mort. Amen.
1: Je vous salue, Marie, pleine de grâce. Le Seigneur est avec vous, vous êtes bénie entre toutes les

0: priez pour nous pauvres pécheurs, maintenant et à l'heure de notre mort. Amen.
1: Je vous salue, Marie, pleine de grâce. Le Seigneur est avec vous. Vous êtes bénie entre toutes les femmes. Et Jésus, le fruit de vos entrailles, est béni.
0: Sainte Marie, Mère de Dieu, priez pour nous pauvres pécheurs, maintenant et à l'heure de notre mort. Amen.
1: Je vous salue, Marie, pleine de grâce. Le Seigneur est avec vous. Vous êtes bénie entre toutes les femmes. Et Jésus, le fruit de vos entrailles, est béni.
0: Sainte Marie, Mère de Dieu, priez pour nous pauvres pécheurs, maintenant et à l'heure de notre mort. Amen.
1: Je vous salue, Marie, pleine de grâce. Le Seigneur est avec vous. Vous êtes bénie entre toutes les femmes, et Jésus, le fruit de vos entrailles, est béni.
0: Sainte Marie, Mère de Dieu, priez pour nous pauvres pécheurs, maintenant et à l'heure de notre mort. Amen.
1: Je vous salue, Marie, pleine de grâce. Le Seigneur est avec vous, vous êtes bénie entre toutes les femmes, et Jésus, le fruit de vos entrailles, est béni.
0: Sainte Marie, Mère de Dieu, priez pour nous pauvres pécheurs, maintenant et à l'heure de notre mort. Amen.
1: Je vous salue, Marie, pleine de grâce. Le Seigneur est avec vous, vous êtes bénie entre toutes les femmes, et Jésus, le fruit de vos entrailles, est béni.
0: Sainte Marie, Mère de Dieu, priez pour nous pauvres pécheurs, maintenant et à l'heure de notre mort. Amen.
1: Je vous salue, Marie, pleine de grâce. Le Seigneur est avec vous. Vous êtes bénie entre toutes les femmes. Et Jésus, le fruit de vos entrailles, est béni.
0: Sainte Marie, Mère de Dieu, priez pour nous pauvres pécheurs, maintenant et à l'heure de notre mort. Amen.

0: Tu as voulu, Seigneur, qu'à l'annonce de l'ange, ton Verbe prit chair dans le sein de la Vierge Marie. Réponds à nos supplications. Puisque nous la croyons vraiment Mère de Dieu, fais que nous trouvions secours dans sa prière auprès de toi. Par Jésus-Christ, ton Fils, notre Seigneur, qui vit et règne avec toi dans l'unité du Saint-Esprit, Dieu pour les siècles des siècles.
1: Amen.
0: Le Seigneur soit avec vous.
1: Et avec votre esprit.
0: Et que Dieu Tout-Puissant vous bénisse, le Père, le Fils et le Saint-Esprit.
1: Amen. Amen.
0: Notre-Dame de Lourdes,
1: priez pour nous.
0: Notre-Dame de Lourdes,
1: priez pour nous.
0: Notre-Dame de Lourdes,
1: priez pour nous.
0: Sainte Bernadette,
1: priez pour nous.

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0: Bonjour à tous, merci de votre fidélité à RCF Notre-Dame. Très heureux de vous accompagner en cette fin de

0: journée. Au programme de la politique, bien sûr, avec l'édito de Christophe Barbier. Il me rejoindra dans quelques instants. De la culture, de l'évasion, et puis pour l'invité de portrait à 17h11, un jeune homme à l'humour décapant, force de résilience, Mathieu Nina, tombé d'une échelle à l'âge de 10 ans. Malgré le handicap, il est devenu humoriste et désormais en haut de l'affiche avec son spectacle qui s'intitule « Je vous le donne en mille ». En bas de l'échelle, il viendra partager son parcours sur RCF Notre-Dame. Mais dans l'immédiat, le point sur l'actualité. Emmanuel Macron convie les chefs de parti demain pour évoquer la dégradation rapide de la situation internationale et ses conséquences en France sur la sécurité et l'énergie. Cette réunion autour du chef de l'État en présence du Premier ministre et des responsables militaires et du renseignement aura lieu à 10h30 demain au Palais de l'Élysée. Plusieurs responsables politiques ont déjà confirmé leur présence. Parmi eux figurent la secrétaire nationale des écologistes Marine Tondelier, le coprésident de Place Publique Raphaël Glucksmann, le premier secrétaire du Parti Socialiste Olivier Faure, le secrétaire national du Parti Communiste Français Fabien Roussel, le secrétaire général de Renaissance Gabriel Attal, le président du Modem François Bayrou, le président de l'Union des démocrates et indépendants Hervé Marseille et le président du Rassemblement national Jordan Bardella. François-Xavier Bellamy représentera les Républicains et Bruno Retailleau en tant que vice-président du parti. Le Premier ministre Sébastien Lecornu a demandé à ses ministres de prolonger jusqu'au 31 décembre les dispositifs d'aide ciblés en faveur des secteurs touchés par la flambée des prix des carburants. La hausse des prix à la pompe a provoqué des appels à manifester évoquant le mouvement des gilets jaunes ainsi que le blocage de dépôts pétroliers par des pêcheurs en Méditerranée. Pour les pêcheurs, l'aide sera relevée de 25 à 35 centimes par litre, soit 10 centimes supplémentaires. Pour les entreprises éligibles du BTP, le soutien sera prolongé à hauteur de 20 centimes par litre de gazole non routier. Pour les agriculteurs, l'aide de 15 centimes par litre sera également prolongée. Après avoir boycotté l'édition 2026 de l'Eurovision, l'Irlande renonce également à participer à l'édition 2027 en raison de la situation à Gaza. L'Irlande, qui a remporté le concours à 7 reprises, emboîte le pas aux Pays-Bas, qui ont annoncé fin août leur retrait de la compétition, estimant que celle-ci n'est plus considérée comme neutre. 5 pays ont boycotté l'édition 2026 du concours qui se déroulait en Autriche, l'Espagne, l'Irlande, l'Islande, les Pays-Bas et la Slovénie pour protester contre la participation d'Israël. Ah, j'espère que vous écoutez RCF Notre-Dame le plus souvent possible, mais parfois avec les contraintes quotidiennes, vous pouvez manquer un rendez-vous. Ce matin, dans son interview politique, Nathanaël de Rinxan a reçu Christopher Zurek, séance de rattrapage.
1: Alors Christopher Zurek, avant de parler de la situation économique en France, de la crise sociale, juste un mot sur, ça vient de tomber là cette nuit, Donald Trump qui menace de rompre les échanges commerciaux avec l'Union européenne si le Canada devient le premier pays membre associé de l'Union, comme l'a proposé hier Ursula von der Leyen. Le président américain parle même d'un acte hostile. C'est quoi votre regard sur cette affaire? Encore une sortie de Donald Trump ou encore une position peut-être maladroite de l'Europe?
2: Non, mais je pense que Donald Trump nous a habitués à une démocratie un peu brutale. On en a eu des preuves depuis maintenant quelques années. Ça peut être aussi, on peut le déplorer de notre côté, mais ça peut être aussi une manière de jouer parfois les effets de surprise, de neutraliser aussi un petit peu parfois les adversaires géopolitiques et diplomatiques. On est habitué maintenant. Après, encore une fois, on aimerait parfois que l'Union européenne se recentre un petit peu de manière générale sur ses missions, qu'elle se recentre aussi un petit peu sur son territoire, qu'elle arrête aussi de faire des partenariats à tout bout de champ, sans clause miroir notamment, et qui ont eu tendance à déstabiliser nos industries, nos agriculteurs depuis maintenant plusieurs décennies. Voilà, bon, encore une fois, il y a en politique et surtout en géopolitique, tout n'est pas tout blanc, tout n'est pas tout noir. Pas de manichéisme en ce qui nous concerne, mais sur les méthodes de Donald Trump, on est maintenant habitué.
1: Alors, plus près de nous, hein, plusieurs stations-service ont été volontairement dégradées dans le nord de la France en début de semaine. Les communes de Lalingue, alors excusez-moi pour la prononciation, Guénin, Pécancourt, Aniche sont concernées, des communes du département limitrophe au vôtre. Ça n'est pas votre circonscription, je le précise. Le mobile n'est pas connu, mais un tag avec inscrit « voleur » relevé sur l'une d'entre elles laisse penser qu'il s'agit d'un acte de contestation face à la flambée des prix du carburant. Est-ce que vous comprenez ce geste, cette colère aujourd'hui des Français qui manifestent parfois un peu violemment? Vous leur dites quoi aux auteurs de ce geste?
2: Non, mais la colère, on peut toujours la comprendre. En revanche, sur les méthodes, moi, je m'en tiens aux méthodes légales, de manière générale.
1: Ils ont cassé à coups de marteau les pompes. Enfin, c'est,
2: oui, mais le problème, si vous voulez, c'est comme toujours avec ce type de méthode, ceux qui finissent par trinquer, c'est souvent ceux qui sont déjà les plus précaires. C'est les ouvriers qui prennent leur voiture le matin pour aller au boulot. C'est les personnes dont les coûts généraux sur le transport impactent de manière générale la rentabilité, nos artisans, nos petits entrepreneurs. Voilà, il n'y a que qui trinque, hein, c'est pas finalement les grands.
1: Cette protestation face à la hausse des prix du carburant, ça nous renvoie à quelques années en arrière, au début de ce qu'on a appelé la crise des gilets jaunes. Dans un contexte électoral comme c'est le cas aujourd'hui, on va avoir les sénatoriales dans quelques jours, une présidentielle, des législatives dans la foulée. Ce contexte social est favorable au Rassemblement national?
2: Je ne sais pas s'il est favorable, mais en tout cas, il nous permet de remettre en lumière certaines de nos propositions de longue date, hein, qui ne sont pas des propositions opportunistes. On sait qu'il y a près de 50 à 60% du prix des carburants qui est le fruit surtout du poids fiscal du carburant. Voilà, nous, on propose depuis longtemps de baisser la TVA sur le carburant de 20 à 5,5, ce qui permettrait de rendre du pouvoir d'achat immédiat aux Français. Mais surtout, encore une fois, les gilets jaunes sont effectivement partis pour moins que ça en 2018. À l'époque, je crois qu'on était à 1,60 ou 1,70 du litre. Aujourd'hui, on s'y est habitué.
1: Ça serait presque
2: un doux rêve aujourd'hui. Voilà. Aujourd'hui, bon, on peut s'approcher un jour du tarif symbolique des 3 € du litre. Encore une fois,
1: j'ai même connu le litre d'essence à 1 €. Vous voyez, ouais, c'est pour dire.
2: Je commence à vieillir, mais j'ai connu aussi. Mais effectivement, c'est encore une fois, il y a des personnes qui n'ont pas d'autre choix que de prendre la voiture pour aller travailler, parce que généralement, les sites industriels ne sont pas desservis par les transports, par définition. Voilà, encore une fois, c'est.
1: Vous sentez une montée en puissance dans votre circonscription, dans votre département?
2: Je la sens parce que les agriculteurs le sentent, parce que les ouvriers dont je suis quand même issu le sentent. Mais encore une fois, les gens privilégient toujours la voie légale électorale plutôt que la brutalité, la violence, dont on a quand même eu beaucoup de preuves qu'elle n'apportait jamais grand-chose.
1: Alors Christopher Zurek, dans 2 semaines, le Sénat renouvelle la moitié de ses membres. Vous n'êtes pas concerné car vous êtes élu jusqu'en 2029, hein, c'est ça. Mais un petit peu quand même, car le Rassemblement national pourrait avoir les moyens de constituer un groupe parlementaire, c'est-à-dire 10 sénateurs. Ça change quoi d'avoir un groupe dans la vie d'un sénateur?
2: Alors c'est vrai que le Sénat ouvre déjà beaucoup de potentiel et de possibilités aux sénateurs qui siègent dans les non-inscrits. C'est-à-dire qu'on a effectivement un accès relativement facilité, on l'évoquera peut-être tout à l'heure, aux rapports d'information, aux commissions, aussi aux interventions d'hémicycle, peut-être de manière plus facile qu'à l'Assemblée nationale si on était chez les non-inscrits. Mais c'est vrai que fondamentalement, le fait d'avoir un groupe va nous permettre d'avoir des niches parlementaires, va nous permettre d'avoir beaucoup plus de temps aussi en hémicycle sur les discussions générales. Évidemment, ça va nous donner encore un éventail de possibilités supplémentaires pour faire valoir nos idées et peser sur le débat législatif.
1: Alors c'est un suffrage indirect, hein, c'est-à-dire que ce n'est pas monsieur, madame, tout le monde qui vote pour vous comme pour un député ou un président de la République. Ça change quelque chose? Vous êtes moins bien positionné avec ce qu'on appelle les grands électeurs?
2: Ça a pu l'être par le passé, ça l'est quand même de moins en moins. Et mon élection dans un département jugé difficile de ce point de vue, parce qu'on l'a longtemps considéré qu'il était très acquis à la gauche, on a un peu l'illustration.
1: Il y a 3 sénateurs RN, hein, au Sénat.
2: Il y a 3 sénateurs, moi, Joshua Auchard pour le Nord et Émeric Durox pour la Seine-et-Marne. De manière très symbolique, je suis arrivé une voix devant le Parti Socialiste en 2023.
1: Comment on fait campagne sur une sénatoriale, justement? On fait les marchés aussi en se disant, tiens, t'es grand électeur ou pas?
2: Non, on prend rendez-vous directement avec les 11 électeurs, on les sollicite. Alors, on a aussi une ruralité extrêmement forte dans le Pas-de-Calais. Moi, je me suis rendu et je continue de le faire, dans beaucoup de fêtes de village où on a des tablés d'élus qui sont là pour discuter aussi chaque dimanche. Moi, j'ai appliqué la méthode héninoise, j'ai envie de dire, à ma campagne sénatoriale. Je suis allé partout. Je suis allé voir des gens qui, a priori, n'étaient pas pour moi, ou en tout cas qui pensaient ne pas être pour moi, qui se sont bien rendus compte au fur et à mesure des discussions que l'image qu'ils pouvaient avoir de nous, du Rassemblement National, était peut-être faussée, par exemple.
1: C'est quoi vos perspectives en termes de sièges, entre 6 et 10 sièges supplémentaires? Quoi qu'il arrive, vous arriverez à avoir un groupe?
2: Je pense qu'on arrivera à faire le groupe. Je pense que la fourchette que vous avancez me paraît être la bonne. On a des zones de force où on sait. Je pense typiquement aux Alpes-Maritimes, il y en a d'autres, mais c'est avec les Alpes-Maritimes, avec Nice, Menton, Cagnes-sur-Mer qu'on a pu gagner. C'est un département qui peut nous envoyer presque automatiquement au moins de sénateurs. Dans le Var, où on a beaucoup de députés et où on a des mairies, c'est la même chose. Le Vaucluse, il y a tout un tas d'autres départements, même plus proches de nous. On peut avoir de bonnes surprises dans la Somme et dans l'Aisne, par exemple.
1: Alors, je ne sais pas si vous écoutez tous les jours RCF Notre-Dame. Christophe Barbier a rejoint notre antenne et il avait justement une question à vous poser.
3: Monsieur le sénateur, beaucoup de candidats RN au Sénat, là, pour les prochaines sénatoriales, viennent de l'Assemblée nationale ou du Parlement européen. Vous déshabillez Pierre pour habiller Paul. Vous n'avez donc pas de cadre de talent sur le terrain à faire surgir juste pour cette élection ?
2: Alors, je comprends la question, mais je ne partage pas l'analyse qu'elle sous-entend. C'est-à-dire que l'élection sénatoriale est une élection de notables. On ne va pas se mentir. Les grands électeurs sont des électeurs qui sont assez exigeants, qui demandent une certaine connaissance, une certaine légitimité, une certaine expérience. Fatalement, un parlementaire est plutôt qualifié, a priori, pour être candidat aux élections sénatoriales. On a par ailleurs de très bons suppléants dont on n'a pas à rougir et qui prendront la relève justement dans le cas d'élection de ces députés. Moi, je pense aux députés que je connais, il y en a un certain nombre, ils sont parfaitement qualifiés pour rejoindre le Sénat. Et surtout, par définition, vous n'ignorez pas que le cumul interdit à nos maires de devenir sénateurs.
1: Faut choisir.
2: Ou alors, c'est ça, voilà. Donc un député, par définition, ne nous priverait pas, si vous voulez... D'un maire, voilà, c'est tout simplement ça, je pense. Mais encore une fois, je pense que nos députés, qui pour la plupart ont été très bien réélus au moment de la dissolution, ont fait leur preuve sur le terrain et donc sont particulièrement à même de parler aux grands électeurs.
1: Christopher Zurek, est-ce qu'un bon résultat au Sénat est un préalable nécessaire à une victoire présidentielle pour le RN ?
2: Est-ce que c'est un préalable ? Je ne sais pas, mais est-ce que ça enverra des signaux positifs ? Évidemment, on est dans une élection dans l'élection, parce que la campagne présidentielle est bien entamée.
1: C'est difficile de gouverner sans existence réelle au Sénat, quand même.
2: Oui, mais encore que ça ne serait pas complètement impossible si ça ne devait pas être le cas. Honnêtement, ça n'est pas, c'est pas disqualifiant. Mais oui, évidemment, ça sera analysé. Est-ce qu'on est en dynamique ou pas? Voilà. Et puis, ça va apporter un gage de crédibilité supplémentaire.
1: Alors, en attendant, la campagne se poursuit. Vous étiez dimanche avec Marine Le Pen à Hénin-Beaumont. Alors, je ne sais pas dans quel état d'esprit elle est. Elle a fait quelques annonces et notamment, à quelques jours du congrès des HLM, elle en a profité pour faire deux annonces qui font causer, comme on dit dans les chaumières, c'est-à-dire abroger la loi SRU sur les quotas HLM et réserver aux Français l'accès à ces HLM et aux APL. Est-ce que la préférence nationale revient au cœur du programme RN ?
2: Mais elle l'a toujours été, en vérité. D'ailleurs, préfère-nous parler de priorité nationale, parce que contrairement à ce qui est dit par nos adversaires, on ne parle pas de réserver, on parle bien de priorité. C'est-à-dire qu'on n'exclut pas évidemment des personnes de nationalité étrangère particulièrement méritantes ou particulièrement installées sur le territoire d'accéder à ces logements. On dit juste qu'on a une pénurie de logements en France à laquelle il va bien falloir répondre à un moment donné, et que par définition, ce qui commande l'urgence, c'est évidemment de prioriser l'accès de nos compatriotes à ces logements.
1: Vous serez dans l'équipe de campagne de Marine Le Pen, vous y avez déjà été, vous occupez de la communication. Est-ce que vous allez réintégrer cette équipe ?
2: Je ne sais pas si ce sera de manière officielle ou si j'apporterai quelques coups de main, mais évidemment, je suis sénateur, je suis élu local et proche de Marine Le Pen, en tout cas je l'estime depuis maintenant près de 20 ans. J'ai évidemment vocation à l'aider de quelque manière que ce soit sur cette campagne.
1: Alors rapidement, j'aimerais qu'on parle de vos travaux en commission du Sénat, notamment des travaux sur le rapport sur le contrôleur général des lieux de privation de liberté, c'est-à-dire la prison. Hein. Face à la surpopulation carcérale, faut-il construire plus de prisons ou réduire le recours aux incarcérations ?
2: Je ne suis pas convaincu, même si je sais que ça fait partie des axes souvent défendus, qu'il faille réduire le recours à l'incarcération. Peut-être qu'il y a certains types de délits qui ne nécessitent pas d'incarcération, ça on peut évidemment en discuter. Pour autant, et j'ai aussi à titre personnel visité beaucoup d'établissements pénitentiaires depuis maintenant de longues années, Je ne suis pas sûr, si vous voulez, que la fermeté s'oppose à la dignité des détenus. Je ne suis pas sûr qu'on corrige l'individu en le, voilà, en le faisant dormir dans des cellules de deux faites pour, enfin, avec 20 co-détenus, avec des situations extrêmement précaires. La prison, elle est là pour surveiller et punir, comme dirait Foucault. Elle est aussi là pour corriger l'individu. Moi, je ne suis pas convaincu, si vous voulez, que tout cela s'oppose, voilà. Qu'être ferme, que ne pas vouloir de laxisme s'oppose à la dignité.
1: Christopher Zurek, sénateur du Pas-de-Calais, merci beaucoup de votre présence merci ce matin sur l'antenne de RCF Notre-Dame.
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0: Bonjour Christophe Barbier.
3: Bonjour Simon, bonjour à tous.
0: Allez, d'abord une réaction à ce qu'a déclaré Christopher Zurek ce jeudi.
3: À ses réponses globales, il est l'incarnation de cette stratégie de notabilisation, ce qu'on a appelé la stratégie de la cravate, pratiquée par le Rassemblement National. Si on ne connaît pas son étiquette, on a l'impression d'entendre un élu RPR des années 90-2000. C'est là que l'on voit que le RN, par sa stratégie, ou peut-être par des changements de ligne, de conviction, eh bien, a colonisé tout un territoire qui était celui du RPR, et le Sénat fait partie de ce territoire. Il est la récompense de la conquête de ce territoire électoral. On verra dans quelques semaines, maintenant, à la fin du mois de septembre, si un groupe RN fait son apparition au Sénat. Là, et pour l'instant, ils sont 3 sénateurs.
0: Il n'y aura pas de dîner d'État à l'Élysée, ni de visite de Notre-Dame. Le pape Léon XIV est-il en froid avec le président Macron?
3: En tout cas, il ne lui fait pas de cadeau. C'est sûr qu'Emmanuel Macron aurait adoré transformer cette visite en grand moment de communication pour enluminer la fin de son double mandat, j'allais dire pontifical, non présidentiel. Ce double mandat manque d'un grand moment où une autorité spirituelle comme le pape honore et la France d'Emmanuel Macron. Le pape François est venu, dit-il, à Marseille, mais pas en France, en tout cas c'était pas de la politique. Il est allé en Corse, mais pas en France, ce n'était pas de la diplomatie. Il n'est pas venu à Notre-Dame pour l'inauguration. Et voilà que le pape Léon XIV vient, mais dans une démarche totalement apostolique. La réponse de l'entourage du pape, c'est de dire ce qu'on nous propose, un dîner d'État, la garde républicaine, la Légion d'honneur, la visite de Notre-Dame, c'est le programme d'un autre voyage. Et en effet, l'Élysée rêvait d'un voyage, allez, si on est indulgent, on dit d'un voyage diplomatique, chef d'État du Vatican, si on est sévère, on dirait bien d'un voyage médiatique, voire d'un voyage bling-bling. Eh bien, Emmanuel Macron n'aura pas ce cadeau. Oh, il verra quand même le pape, il le verra à Metz, il le verra à Paris, mais il n'y aura pas ces moments de cérémonie qu'on peut montrer à tout le peuple français. Alors, je pense que ça porte plusieurs messages. Cette démarche apostolique pure du pape, le fait de ne pas vouloir contredire son prédécesseur, qui n'avait pas voulu inaugurer Notre-Dame et avait donc une distance, non pas une froideur, mais une réserve. Et puis troisièmement, je pense qu'on est dans la grande tradition des bras de fer idéologiques entre le Vatican et Paris. La loi sur la fin de vie est un torchon qui brûle entre ce que pense l'Église et ce qu'a voulu et obtenu Emmanuel Macron. Ça ne se balaye pas comme ça d'un revers de la main quelques semaines après l'adoption définitive de cette loi. Depuis 1669 et la paix de l'Église entre Louis XIV et le Vatican, ce « je t'aime, moi non plus » n'empêche pas la France de rester la fille aînée de l'Église.
0: Le président de la République, justement, réunit tous les partis demain à l'Élysée pour parler de la dégradation géopolitique et des conséquences sur le coût des carburants. C'est un signe d'inquiétude ?
3: Oui, c'est un signe de grande inquiétude au sommet de l'État, une inquiétude qu'Emmanuel Macron veut partager. Il l'a déjà fait, ce genre de réunion pour informer tous les partis politiques, notamment les partis représentés au Parlement. Mais cette fois-ci, ça prend une solennité plus importante parce que ce conflit au Proche-Orient, les autres conflits, ils durent depuis un certain temps. Pourquoi maintenant ? Comme s'il y avait un effet de cliquet, comme si ce qui s'est passé au Yémen, ce qui se passe dans le détroit d'Ormuz, ce qui se passe avec la Russie, avait dépassé un seuil qui oblige Emmanuel Macron à informer le reste de la représentation nationale. Par ailleurs, nous sommes lancés dans la campagne présidentielle. Autour de la table demain, il y aura des candidats à la présidentielle. Pas tous. Marine Le Pen ne peut pas être là, Jean-Luc Mélenchon n'a pas encore répondu, Édouard Philippe est en déplacement mais sera peut-être de retour, Gabriel Attal sera là, Olivier Faure qui est dans la primaire sera là, peut-être Glucksmann. C'est-à-dire qu'Emmanuel Macron va peut-être parler à celui ou celle qui lui succédera. Et donc on est là dans l'échange d'informations, certaines peut-être classées secret défense, qui montrent à quel point nos démocraties sont dans un moment de grande turbulence et de grande inquiétude. Le pire est possible. Il l'est toujours, me direz-vous, avec l'histoire qui est par définition tragique. Mais là, nous sommes dans un moment d'incandescence. Si Emmanuel Macron fait cette réunion, ce n'est pas pour tirer la couverture à lui, alors que son mandat se termine. C'est pour bien montrer à ses éventuels successeurs le poids des responsabilités qui tomberont sur leurs épaules.
0: Le gouvernement améliore les aides à la consommation de carburant malgré des finances publiques en mauvais état. Est-ce déraisonnable ?
3: Non, ce n'est pas déraisonnable dans la mesure où ça garde la même philosophie, des aides ciblées sur des professions et sur des gros rouleurs, et puis ça reste dans l'ordre du quantitativement supportable pour les finances publiques. On prolonge de fin septembre à fin décembre ce qui était déjà acté, et puis on augmente de quelques centimes les aides. C'est un coût indéniable pour l'État. Mais ça ne vaut pas d'envoyer à la faillite des entreprises agricoles ou des pêcheries pour faire ces économies, somme toute, de bout de chandelle. Attention, attention. Le risque est quand même là, tel une double épée de Damoclès au-dessus de la tête du gouvernement. D'abord, c'est que ça s'aggrave encore et que le carburant monte encore dans le prix à la pompe. Et là, comment faire pour continuer à aider ces professions sans ruiner l'État ? Et deuxièmement, si ça continue à monter, les particuliers vont râler. Les Français qui ne sont pas concernés par ces aides vont demander une subvention. Et il faudra bien affronter soit la colère sociale, ce spectre du retour des gilets jaunes, soit des finances publiques gravement atteintes et la punition des marchés financiers. Autant dire que si le carburant prend encore 10, 20, 30, 50 centimes, le gouvernement aura le choix entre la peste de la faillite et le choléra de la colère.
0: Les divers candidats à la présidentielle, ils vont de leurs promesses. Sont-elles crédibles ?
3: Pour certaines, oui, dans la mesure où beaucoup de partis de gouvernement, sachant qu'ils seront peut-être aux responsabilités dans 8 mois, évitent de déraper. Alors on entend Édouard Philippe, par exemple, dire qu'il garde les aides ciblées, mais il est un peu plus généreux que le gouvernement. Il faut bien faire des promesses électorales. C'est la même chose du côté de Attal, et ce n'est pas très différent du côté de Retailleau, qui veut simplement supprimer le certificat d'économie d'énergie qui finance les éoliennes, que la droite n'aime pas beaucoup. Et puis du côté des partis populistes, depuis toujours, on est sur du déraisonnable, du démagogique. La baisse de la TVA de 20 à 5,5 pour Marine Le Pen, et puis le blocage des prix pour la France insoumise. Oui, mais il y a une France qui entend ses promesses, et qui se dit, on sait que c'est déraisonnable, mais allez, chiche, on n'a rien à perdre. Votons pour eux, s'ils arrivent à le faire, c'est bingo pour nous. Et s'ils n'y arrivent pas, on aura la même chose qu'avec les prédécesseurs.
0: Les actions de blocage des pêcheurs se poursuivent. Y a-t-il un scénario noir du blocage de tout le pays ?
3: Oui, il y a un scénario noir, clairement, mais qui nécessite que ça dépasse simplement le blocage de Nice ou du port de Toulon. Encore que, depuis 2 jours, nous sommes passés de petits barrages avec des palettes de bois et des pneus enflammés qui retardaient aux 3 heures un camion-citerne, à des blocages de ports, avec une économie du ferry qui va en Corse, à Nice, ou du bateau de croisière qui va être touché. Il y aura des dégâts. Pour que ça devienne un scénario noir, il faut le renfort de 2 autres professions concernées par le carburant, les routiers et les agriculteurs. Voilà les 2 professions qui, elles l'ont montré par le passé, peuvent bloquer le pays, tout le pays, son activité économique, le déplacement des citoyens et même l'alimentation, l'approvisionnement des grandes cités. On n'en est pas là, mais ces armées de réserve-là, elles sont disponibles, elles sont inquiètes, elles grognent, leur colère peut exploser, ça peut être inquiétant.
0: L'éviction de Philippe Brun, suspendu du PS et éliminé de la primaire, c'est une affaire close ?
3: Non, ce n'est pas une affaire close parce que le processus suivi n'est pas acceptable. Éliminer quelqu'un de la primaire sans l'avoir entendu, sans lui avoir exposé les faits reprochés, sans s'appuyer sur une plainte judiciaire, avec des faits connus de la direction du PS au mois de juillet, mais qui ont été gardés sous le tapis jusqu'à un obscur coup de téléphone à 10 minutes de la clôture des inscriptions à la primaire qui aggrave les accusations, sans qu'il y ait vraiment de dossier composé, mais juste ce coup de téléphone, ce ne sont pas des pratiques. Il aurait été facile de dire à Philippe Brun, bon, vous êtes qualifié pour la primaire, mais nous allons très rapidement vous entendre, vous confronter, vous demander des explications, et peut-être que dans 2 jours, dans 1 semaine, dans 10 jours, nous vous retirerons de la liste des habilités à concourir à la primaire. C'eût été plus loyal, moins stalinien, pour tout dire, que cette espèce d'éviction qui n'est pas expliquée, si ce n'est par des allusions de ceux qui apparemment ont vu les éléments. Soit on met tout sur la place publique, ça s'appelle transmettre à la justice, soit eh bien, on convoque la personne pour qu'elle s'explique in petto. Nous avons eu le cas avec les écologistes et l'affaire Julien Bayou. Ça recommence avec Philippe Brun, le PS ne se grandit pas, quel que soit le fond de l'affaire qui est peut-être justifié.
0: Christophe, ce vendredi, l'invité de Nathanaël de Rinxan sera Patrick Kanner. Quelles questions vous souhaiteriez lui poser ?
3: Eh bien justement, monsieur le président du groupe socialiste au Sénat, avez-vous exprimé votre point de vue quant à cette méthode employée pour éliminer Philippe Brun ? Êtes-vous solidaire de la direction du PS ? Êtes-vous gêné et silencieux, comme beaucoup de hiérarques socialistes, depuis 48 heures ?
0: Merci Christophe, votre édito politique est à retrouver en podcast rcfnotredame.fr. À demain Christophe Barbier.
3: À demain.
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0: Après la politique, l'engagement sociétal. Chaque jour, nous mettons en avant une association. Aujourd'hui, Cité Caritas. Et pour en parler avec nous, Aurélie Elassac-Marzorati, la directrice générale. Bonjour.
5: Bonjour Simon.
0: J'ai envie que dans un premier temps, vous nous présentiez un petit peu l'histoire, tout simplement, de Cité Caritas.
5: Déjà, merci beaucoup Simon de permettre à Cité Caritas aujourd'hui de se présenter à vos auditeurs. L'association de Cité Caritas a été créée en 1954 dans ce moment de crise où de nombreuses personnes étaient confrontées à la dureté du climat puisqu'il faisait extrêmement froid et que de nombreuses personnes se retrouvaient en situation de rue. En 1989, notre association a fait l'objet d'une transformation avec l'association des cités des secours catholiques, donc un regroupement des deux cités qui avaient été créées en 1954. Et puis depuis, aujourd'hui, l'association Cité Caritas, c'est une association du national qui agit pour les personnes en situation de rue, pour les personnes en situation de précarité, pour les personnes en situation d'handicap. Une association qui a vraiment pour objectif de faire pour toutes celles et ceux qui n'ont pas de voix et qui ont besoin d'une association près d'elle, tout simplement.
0: Eh bien justement, présentez-nous les missions. Comment vous agissez au sein de Cité Caritas ?
5: Eh bien écoutez, aujourd'hui, notre association regroupe 185 dispositifs. Ce sont 1218 salariés qui agissent au quotidien, des salariés diplômés, des conseillers en économie sociale et familiale, des assistantes sociales, des travailleurs sociaux au sens large, des animateurs également pour mettre de la vie de la vie collective dans nos structures, et puis de l'encadrement qui est là pour faire en sorte que tout se passe bien. Ces salariés agissent pour les personnes les plus démunies dans des dispositifs très divers, des centres d'hébergement d'urgence, mais aussi du logement dit accompagné, des pensions de famille, des résidences accueil, et dans des dispositifs spécifiques dédiés aux personnes en situation de handicap. Aujourd'hui, cette association agit vraiment de façon très polymorphe pour les plus démunis et pour celles et ceux qui en ont besoin grâce à ces professionnels, mais aussi grâce à 335 bénévoles qui sont là pour apporter un regard, pour apporter un sourire, pour mettre de la vie dans nos structures.
0: Aurélie Elassac-Marzorati, vous avez évoqué l'hiver 54 comme un moment presque clé dans l'histoire de Cité Caritas. L'été que nous avons vécu à l'instant a été très rude, l'hiver se rapproche. Si je comprends bien, ce sont des moments très importants pour vous.
5: Oui, effectivement, je dirais que l'été et l'hiver sont des moments très importants parce que les personnes en situation de précarité sont confrontées à des climats rigoureux et difficiles. Pour autant, vous savez, la précarité n'a pas de saison et une association comme Cité Caritas et comme toutes les associations qui agissent contre la précarité, elles sont là toute l'année. Notre action est indispensable toute l'année. En revanche, nous devons nous trouver des solutions face à ces dérèglements climatiques, face à cette canicule qui met nos publics dans des situations extrêmement difficiles. Vivre en rue avec une température de 40 degrés Celsius, c'est absolument insupportable. Il faut, pour toutes ces personnes, trouver très vite un toit, leur permettre de se mettre au frais, leur permettre de boire de l'eau. Ce sont des nouvelles problématiques auxquelles aujourd'hui l'association Cité Caritas est confrontée.
0: Alors si nos auditeurs qui vous entendent actuellement veulent vous aider, vous soutenir, vous rejoindre, comment doivent-ils faire? Quels sont vos besoins d'ailleurs?
5: Alors je dirais qu'il y a trois façons de nous aider. Déjà, peut-être en faisant un acte de générosité et en faisant un don à l'association, en se rendant sur le site de Cité Caritas, et ils pourront facilement faire un don à notre association. Une autre façon de nous aider, c'est de devenir bénévole. Si les auditeurs qui sont les vôtres ont un petit peu de temps à nous consacrer, eh bien nous serons ravis de les accueillir dans nos structures pour pouvoir leur permettre de compléter les compétences des salariés et encore une fois pour apporter ce sourire dont nos publics ont tant besoin. Et puis, je dirais que la troisième façon de nous aider, eh bien, c'est de nous aider à parler des personnes en situation de précarité, de mettre des voix sur celles et ceux qui en ont besoin et sur des personnes qui aujourd'hui n'ont pas la possibilité de, de dire la situation dans laquelle ils sont. Et donc, nous avons une responsabilité collective. Et donc, j'engage celles et ceux qui nous écoutent à parler de ces situations complexes et de faire en sorte que toutes et tous, nous soyons tout simplement solidaires et fraternels.
0: Merci Aurélie Alassac-Marzorati. Vous êtes directrice générale de Cité Caritas. cité-caritas.fr pour retrouver toutes les informations. Merci d'avoir été avec nous.
5: Merci beaucoup. Merci Simon. Au revoir.
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0: À une semaine de l'arrivée en France du Saint-Père à Léon XIV, les rédactions sont fébriles. Il faut dire que RCF Notre-Dame sera bien présente pour couvrir l'événement. Et vous, Christophe Maury, vous faites le voyage retour et nous emmenez au Vatican avec ce dictionnaire amoureux du Vatican insolite.
7: Oui, 600 pages pour résumer 35 ans de carrière comme grand reporter à Paris Match, vaticaniste affirmé et confirmé. Caroline Pigozzi nous ouvre les recoins de la cité papale. Bonjour Caroline Pigozzi.
8: Bonjour.
7: Ce dictionnaire amoureux du Vatican insolite n'est pas votre premier ouvrage sur la question. Nous avions le pape en privé en 2000, Jean-Paul II intime en 2005, ambassadeur de Dieu en 2007, les robes rouges en 2009, le Vatican indiscret en 2012 et... Ainsi fait-il, c'était chez Plon. Il convient de rappeler que vous avez été très proche de Jean-Paul II, puis de Benoît XVI, puis de François. Vous avez participé au voyage, reçu des confidences, des cadeaux. Et vous avez forcément traîné dans les méandres du Vatican. Où en êtes-vous avec Léon XIV ?
8: Léon XIV, je le découvre. En réalité, je ne l'ai pas vraiment beaucoup suivi. Pas suivi parce que, sauf par la pensée... Et puis par l'observation, parce que j'écrivais ce dictionnaire amoureux, comme vous avez dit, 600 pages, ça fait plus d'une page par jour. J'ai mis un an à l'écrire et j'en ai pas dormi pendant une année.
7: Parce que vous
8: le seul, mon seul compagnon, c'était mon chien, qui a été béni évidemment par des cardinaux.
7: Alors, vous êtes très factuel concernant Léon XIV. Vous insistez sur la visite de Charles III d'Angleterre, qui était venu visiter le pape François 12 jours avant son décès et qui est venu prier avec Léon XIV dans la chapelle Sixtine. C'est un signe de rapprochement avec l'église anglicane, selon vous ?
8: D'abord, ils parlaient la même langue. Hein. Ils parlent l'anglais tous les deux. Finalement, je pense que Charles d'Angleterre ne parle pas vraiment italien. Et puis, c'est bien quand on vient d'être élu pape de commencer de s'exprimer dans sa langue maternelle, finalement.
7: C'est ben oui.
8: Un certain confort. Et puis, il avait vu aussi très tard le pape François. Donc, il y avait une espèce de continuité, j'oserais dire. Il est un des derniers, je crois, à l'avoir vu.
7: Nous célébrons aujourd'hui même le 100e anniversaire du cardinal Lustiger. Il aurait eu 100 ans aujourd'hui. Il y a une entrée du cardinal Lustiger dans votre dictionnaire amoureux du Vatican insolite, Caroline Pigozzi, et il vous a confié son testament spirituel. J'aimerais que pour son 100e anniversaire, aujourd'hui sur RCF Notre-Dame, j'aimerais le lire. Le rapport à la mort, je le vis comme tout homme et je pense comme tout chrétien. Pour beaucoup, c'est une épreuve et une énigme. Chacun l'aperçoit de façon différente. Personne n'imagine comment on la vit dans les derniers moments. Je ne sais pas vraiment si j'ai peur de la mort. Pendant la guerre, je l'ai vue de près. J'ai craint d'y passer sous les bombardements. Puis j'y ai fait face durant les persécutions nazies. J'étais juste conscient qu'elle pouvait me viser n'importe quand. Mais je n'étais pas dans l'angoisse. Je l'ai vécu comme un adolescent en essayant d'y faire face, de donner un sens à mon quotidien tout en sachant qu'il était périssable. Je me souviens d'avoir réfléchi très jeune, sans doute à cause des circonstances, à la mort... en tant que dimension anthropologique. Pourquoi les hommes meurent-ils ? Que signifie la vie humaine si c'est un tel écroulement de génération et que tout se noie dans le sable ? À quoi bon se battre si on sait qu'à la fin, tout sera inévitablement frappé d'inanité ou de vacuité ? Comme chrétien, je crois profondément qu'il faut construire. Tant de gens reviennent à des visions très anciennes qui touchent l'au-delà, sur lesquelles l'humanité n'a cessé de réfléchir, d'épiloguer, d'inventer des solutions, de la métempsychose à la survie, en passant par les tables tournantes et un autre monde. Cet étrange animal qu'est l'homme n'est pas seulement ce que nous connaissons des autres animaux, nous sommes un animal divin, marqué par une dimension qui n'appartient qu'à Dieu. Et notre vie ne s'achève guère avec la mort animale d'une existence humaine, puisque dès que nous nous comportons autrement que les animaux, nous commençons immédiatement à vivre divinement. Quand l'être humain reçoit de son intelligence la capacité de choisir, de réfléchir, d'avoir même la notion morale du bien et du mal, lorsqu'il découvre le sens de la responsabilité, donc de sa liberté, là est déjà le divin qui s'inscrit dans la conscience humaine. Cela surpasse la limite impitoyable de la mort du corps et de sa déchéance. Et comme chrétien, on peut tirer quelque chose de cette expérience de la mort, de la souffrance dont on doit se défendre. Quant à la maladie, c'est un mal qu'il faut combattre. Les souffrances humaines, morales, physiques, spirituelles, psychiques, dont aucune n'est assimilable aux autres, peuvent être assumées. Le vrai problème, ce sont les terribles cruautés qui traversent notre histoire. Le malheur dont sont sur Terre victimes tant d'hommes et de femmes et qui posent la question de fond, à quoi bon se battre? Et pourquoi l'histoire est-elle en perpétuel mouvement? Pourquoi n'arrête-t-on pas cette comédie humaine de l'humanité? Je pense qu'il existe une beauté beaucoup plus grande et plus forte que celle que j'évoquais à l'instant. Et Dieu s'est fait présent sur Terre pour nous permettre de choisir de porter cette épreuve et d'aller au-delà. Mais ne me parlez jamais d'euthanasie. Je suis contre, parce que c'est une horreur de plus. Et si l'on n'applique pas la règle absolue que tout être humain, sans exception, doit être respecté et que chaque instant de vie est essentiel, on ne sait plus où est la limite. Pourquoi un handicapé mental, par exemple, n'aurait-il pas le droit de vivre et d'être traité comme un être normal? Si on se permet de tuer, d'assassiner et d'interrompre l'existence de qui peut encore en disposer, on ne sait pas jusqu'où iront les mensonges, les illusions et la cruauté humaine. C'est un garde-fou essentiel de dire « on ne touche pas à la vie ». Il faut la protéger jusqu'au bout. Les soins palliatifs que j'ai beaucoup encouragés consistent précisément à ne pas faire subir de traitements inutiles, ni à plonger dans le désespoir absolu ceux qui sont en bout de chemin, mais à supprimer la douleur pour leur rendre leur liberté et leur donner le choix de vivre jusqu'à la fin, ce moment de l'existence dans cette chair qui est la leur. Voilà le testament spirituel que Mgr Lustiger, nous nous fêtons le centenaire aujourd'hui, vous a confié et que vous reproduisez intégralement Caroline Pigozzi dans le Dictionnaire amoureux du Vatican insolite. Et je voulais vous en remercier parce que juste ces deux pages donnent envie de vraiment d'acheter votre livre pour les méditer.
8: J'ai hésité à mettre ces pages parce qu'à la fois je les trouvais extraordinaires et assez personnelles, et puis c'est un dictionnaire insolite mais amoureux, et moi je suis pas amoureuse de la mort, j'avoue que contrairement à Arnaud Lustiger, j'en ai peur. Et il me l'a donné parce qu'on parlait souvent ensemble, je l'appelais, il me disait je veux pas te voir parce que j'ai plus de cheveux, parce que je parle mal, il avait des difficultés à s'exprimer, et donc ça s'est passé comme ça. Il m'a dit, si j'ai la force de l'écrire, si je peux le dicter à mon secrétaire particulier, je te le donne. C'est comme ça que j'ai eu ce témoignage qu'on a publié à l'époque d'ailleurs dans Paris Match.
7: Quel cadeau vous nous faites? Ben, en tout cas, merci infiniment. Alors, revenons maintenant
8: au Vatican. Des choses plus joyeuses, oui.
7: Oui, maintenant, allons au Vatican. Alors, au Vatican, parce qu'on a parlé des papes, on peut parler des dorures, il y a même un téléphone en or massif.
8: Oui, mais ça, il est dans un coffre, on ne le voit plus, c'était un pape du passé, c'était néanmoins un pape du XXe siècle. Maintenant, le pape François, il avait même un portable, mais oui. Il était nerveux, et comme il était extrêmement impatient, c'était son secrétaire qu'il avait, ou son infirmier, c'est pas lui qui le portait, évidemment.
7: Et alors,
8: mais quand même, moi, il m'avait téléphoné avec son téléphone portable, et il y avait des petits zigs, il n'y avait pas le numéro.
7: Deux fois, il vous appelle sur le portable. Oui. Alors, d'abord, il y a les petites mains, ceux qu'on ne voit pas. Vous faites une entrée sur les petites mains qui est assez courte, mais arrêtons-nous sur quelques figures, si vous le voulez bien. Le père Raniero Cantalamessa, guide spirituel de 1980 à 2024, un demi-siècle. Quel est le rôle du guide spirituel? Parce que le guide spirituel, c'est le pape.
8: Oui, mais enfin, le pape, il ne peut pas parler qu'à son stylo et à Dieu qui ne lui répond pas tous les jours. Donc, il est obligé d'être entouré de gens qui soient à la fois respectueux, mais le pape François, puisque là, on parle du pape François, il aimait les gens qui lui répondaient, qui ne disaient pas « la Sainte Vierge est toujours Vierge », avec lequel il était capable d'avoir un dialogue, parce que c'est un pape qui, en Argentine, circulait beaucoup à pied, allait dans la rue, prenait le métro et tout. Il était habitué à parler, à s'exprimer, et à s'exprimer sans frein. Comme il avait dit un jour que les bonnes sœurs avaient des mines de piment au vinaigre et qu'il ne voulait pas de religieuses autour de lui. Donc, il choisissait des gens qui était sans frein et qui lui disait des tas de choses. Et puis, il avait des espions. Et puis, il contrôlait tout. Parce qu'un pape, ça doit être quelqu'un de très méfiant, évidemment. Parce que chacun, un pape, même si on ne lui tient pas la traîne et qu'il n'a plus une cour, on lui raconte aussi des choses qu'on a envie de lui faire entendre. Enfin, on essaye de le manipuler, mais ce n'est pas si facile. Parce que les papes modernes, ils ne sont pas très manipulables.
7: Alors, une autre petite main épatante, c'est sœur Jacques-Marie. Modèle de Matisse, incroyable cette histoire.
8: Alors, sœur Jacques-Marie, j'étais allée la voir parce que je suis une ancienne élève des Dominicaines. Et quand elle est à Paris Match, on m'avait dit, il faut que tu essayes d'aller voir sœur Jacques-Marie. Alors, je me suis dit, si je lui téléphone, elle va me dire non, je vais arriver au couvent. Elle était dans le sud-ouest, elle était à côté de Biarritz. Et je vais jouer, ce qui est la réalité, l'ancienne élève des Dominicaines, et je vais me présenter. Évidemment, habillée en bleu marine, enfin pas... Il n'était pas question de...
7: Limite en jupe plissée.
8: Oui, en jupe plissée.
7: Voilà, c'est parfait.
8: Enfin, un tailleur plissé. Oui. Et donc, je suis arrivée et il y avait une vieille sœur chevrotante qui avait la voix chevrotante qui a dit « Ah, c'est une ancienne élève des Dominicaines. Je ne sais pas si c'était une de vos élèves. » Elle n'avait pas d'élève parce qu'elle était infirmière. Mais l'autre n'a pas très bien compris. Je suis entrée. J'avais le photographe en embuscade parce que, évidemment...
7: Le poids des mots, le choc des photos.
8: Voilà. Et... Je lui ai dit, bon, ben maintenant, vous allez nous raconter votre vie. C'est pas très convenable. Elle dit, si, c'est très convenable. Je lui dis, il paraît que vous avez même posé, osons le dire, nu pour Matisse. Alors elle m'a dit, non, pas vraiment nu, un peu dévêtu. Et puis, ça l'a amusée, elle a commencé à raconter. Et puis surtout, elle a ouvert son tiroir. Et là, il y avait effectivement des portraits d'elle, un peu dévêtus. Enfin, c'était très amusant. Et. C'est comme ça que j'ai recueilli son...
7: Ils avaient 50 ans de différence.
8: Oui.
7: Et on sent qu'il y a une grande affection de Matisse pour
8: oui,
7: elle.
8: Oui, c'est très pudique de dire affection.
7: Oui.
8: Mais je pense qu'il était en quelque sorte amoureux d'elle, parce oui. que c'est assez... Pour un vieux monsieur, d'être amoureux de son infirmière, c'est même assez banal.
7: Absolument.
8: En Amérique, on les épouse, généralement, les oui. infirmières. En France, peut-être un peu moins.
7: En France, on leur donne des cadeaux.
8: Voilà. En voyage plus léger.
7: Voilà, c'était ça. Jacques-Marie. Puis alors, il y a une histoire incroyable. C'est sœur Tobiana. Vous la piégez en vous cachant dans les toilettes d'un avion.
8: Ça, c'est un truc incroyable. Sœur Tobiana, d'abord, elle était formidable parce qu'elle était souriante.
7: Ce n'est
8: pas un réflexe naturel des bonnes sœurs. Et Roger Théron, qui était le patron de match, me dit, écoutez, Karine, moi, vous savez, ce qui m'intéresse, c'est les photos. Je ne vous apprends rien, vous êtes à match. Je veux absolument une photo de Sœur Tobiana. Personne ne l'a jamais photographiée.
7: Alors, qui est Sœur Tobiana à ce moment-là?
8: Sœur Tobiana était une sœur polonaise, ouais. qui était une des...
7: Avec une coiffe oui, comme ça, hein, très verticale au-dessus de la tête.
8: Avec une des quatre sœurs qui était toujours avec le pape Jean-Paul II. Elle avait comme caractéristique d'être en fait médecin, mais avec un diplôme polonais qui n'était pas reconnu en Italie. Donc, elle était en fait son infirmière. Elle le suivait partout. Le pape était fatigué à la fin de la journée. Il aimait bien parler polonais. Et donc, elle était son ombre. Parce qu'évidemment, le docteur Boutsonnet, il était officiellement l'archiatre, c'est-à-dire le médecin du pape. Mais elle était, elle faisait partie des sœurs suiveuses. Et donc, je me suis dit, bon, ben, pour l'avoir en photo, il faut que je me cache dans les toilettes. Donc, je me cache dans les toilettes.
7: Donc, on est dans un voyage officiel.
8: On part pour Cuba.
7: Vous atterrissez à Cuba.
8: On atterrit à Cuba. Tout le monde sort de l'avion. Oui. Grande agitation. Et moi, inconsciente, je m'enferme dans les toilettes. Et puis, au bout de... J'entrouvre la porte des toilettes. Je vois qu'il n'y avait plus personne. Et je vois de dos sœur Tobiana, dont je savais qu'elle sortait la dernière, qu'on venait la chercher après pour qu'aucun journaliste ne la photographie. Donc, je savais qu'elle était là. J'avais vérifié, j'avais demandé même au docteur Boutsonnet qui nous avait dit oui, elle sort la dernière.
7: On est entre Tintin et Fantomette, hein, moi j'adore.
8: Et donc je sors et Sœur Tobiana me dit, mais qu'est-ce que vous faites là? Et ben je dis, écoutez, je me sentais pas très bien. Donc je lui dis, j'avais un peu mal au cœur. Et donc elle me prend en compassion et je pouvais pas partir avec tout le monde, j'étais vraiment pas bien. Et elle me dit, oui, mais je ne sais pas si vous vous rendez compte, on nous a oubliés. Alors, je dis, moi, sûrement, parce qu'il n'y a pas de comptage des journalistes, mais vous, sûrement pas, étant donné que vous êtes la...
7: Oui.
8: Étant donné que vous êtes la religieuse, vous, il n'y a pas de problème. Vous êtes l'infirmière du pape, vous êtes son ombre, on ne vous a sûrement pas oublié. Et le temps, vous savez, dans un avion, un jumbo, quand vous êtes et toute seule à deux et que personne ne vient, on était quand même un peu angoissé. 10 minutes, un quart d'heure, 20 minutes, personne ne vient.
7: Ça crée de l'intimité.
8: Ça crée de l'intimité. On a vécu un truc extraordinaire. Au bout de 25 minutes, c'est long.
7: Ah oui.
8: Arrive finalement, on était sur l'aéroport José Marti de La Havane, l'aéroport militaire, enfin dans l'espace militaire, et arrive, ils étaient quatre, des policiers parlant espagnol, et nous disent Sorato bien, on est là pour vous prendre, pour vous chercher. Mais qui est cette dame ? Et très gentiment, au lieu de dire c'est une journaliste qui, comme elle savait ce que c'était que les problèmes, les vieux réflexes des pays, enfin des pays communistes, elle dit un ami. Elle dit que j'étais une amie, ce qui était très très gentil, parce qu'autrement je serais peut-être morte dans les toilettes là-bas. Et donc on nous emmène, toutes les deux. Ça a créé une complicité extraordinaire. On a vécu un truc ensemble.
7: Ben oui.
8: Et donc on est arrivé. Elle m'a pas raconté sa vie, mais ça a créé quelque chose. Et à partir de ce moment-là, je suis entrée par la petite porte, vraiment dans l'univers du pape Jean-Paul II.
7: Et vous l'avez revue en retournant au Vatican
8: sur Sorato Biana, oui. Non seulement je l'ai vue, je suis allée la voir en Pologne. Après la mort du pape, je suis allée voir le cardinal Divitch, les sœurs en Pologne. Quand elle m'a vue, elle s'est mise à pleurer.

0: Tout est Petrus, Piotr Rubik. 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
3: Je suis avec Caroline Pigozzi, grand reporter à Paris Match, vaticaniste et autrice du dictionnaire amoureux du Vatican insolite chez Plon. Vous parlez beaucoup, Caroline Pigozzi, des photographes. On vient d'en parler, le poids des mots, le choc des photos, Paris Match, c'est votre culture. Mais il y a plusieurs entrées dans votre ouvrage. Vous parlez à la fois du témoignage photographique, le portrait papal, du service photographique. Il y a beaucoup de noms de photographes. Quand on va à la messe matinale, quand on allait à la messe matinale de Jean-Paul II, on était toujours photographiés à la sortie. On était ravis de ressortir avec sa photo, on s'en souvient. Combien de photographes officiels travaillent autour du pape ?
4: Il n'y en a qu'un. Et des assistants. Il y avait Arturo Mari, et puis il y avait toujours un ou deux jeunes photographes qui finalement passent des années à... Enfin, prennent la suite, et ils sont toujours vêtus de noir, ils sont habillés absolument comme des prêtres, ils ont une mine de photos, ils sont d'une discrétion absolue, et ils ont un sens de ce qu'il faut photographier et pas photographier. Et moi, je me souviens de moments très douloureux quand on était allé avec Jean-Paul II en Pologne, et qu'on avait été dans l'hôpital des enfants de la dernière chance, des enfants très malades, et... Il y avait évidemment le photographe, parce que les photographes te suivaient partout. Ils avaient posé leur appareil de photo. Le pape n'avait rien dit, mais ils sont formidables, les photographes du pape. Ils savent exactement. Ils sont amoureux de leur travail et très respectueux du Vatican. Vous voyez, c'est pas... Donc, ils sont très étonnants.
3: Alors, à Rome, que vous connaissez comme votre poche, et au Vatican aussi, comme votre sac à main, sans doute, il y a beaucoup de courants d'influence, parmi lesquels l'aristocratie noire. De quoi s'agit-il ?
4: Bon, c'était la noblesse noire qu'on appelait noblesse noire parce que certains d'entre eux entraient dans la vie religieuse, donc étaient vêtus de noir, qui a été importante parce que non seulement ils avaient des palais magnifiques, mais ils ont entre guillemets produit les papes.
3: Bien sûr.
4: Et c'est une chose importante à Rome et jusqu'au pape Jean-Paul II, c'était. Les Polonais, ils aiment bien l'aristocratie. C'est une chose qui leur parle. Donc le pape Jean-Paul II. Traitait avec égard les grands aristocrates. D'ailleurs, il lui-même était entouré, le cardinal Sapieha, je crois, était d'une très bonne famille. Enfin, il était fils de militaire, mais en Pologne, au fil du temps, devenant cardinal, il avait évidemment été amené à rencontrer toute l'aristocratie polonaise et il était respectueux de cette aristocratie.
3: Et cette aristocratie est toujours très importante à Rome ?
4: Elle est importante parce qu'ils font tous de très bonnes études, parce qu'ils sont différents de l'aristocratie française. Ils sont tellement sûrs de leur passé historique qu'ils sont capables d'avoir de l'humour. Ils sont beaucoup moins entrants. Ils sont pas cramponnés à l'annuaire du Jockey Club comme en France. Enfin, j'oserais dire, ils sont beaucoup plus détendus.
3: Enfin, je rappelle quand même que vous êtes comtesse.
4: Non, je suis rien du tout. J'avais épousé un aristocrate dans ma jeunesse. C'est tout à fait autre chose. Je suis divorcée depuis très longtemps. Mais ce que je veux dire, c'est que ça, c'est pas bien de dire ça ici, mais c'est la réalité. Et puis moi, je suis républicaine. Je trouve que c'est formidable les titres dans un pays où il y a un roi.
3: Mais oui.
4: En France, c'est juste de jolis souvenirs historiques. Vous voyez, on ne va pas se mettre une couronne fermée sur la tête.
3: Le dictionnaire amoureux du Vatican insolite, Caroline Pigozzi, on ne va pas se fermer une couronne sur la tête. Et on apprend dans votre livre que le pape Paul VI a porté la tiare en 1963 et qu'elle pesait 4,5 kg.
4: Ah oui, ça c'était le poids de l'histoire. Vous imaginez, c'était pas juste qu'elle était en or. Je dois juste rectifier une chose, je ne suis plus à Paris Match, vous savez.
3: Oui, oui, mais vous avez...
4: J'y ai passé 32 ans.
3: Et ça vous anime toujours.
4: Oui, et puis ce qui m'anime encore, mais ça je ne peux pas le dire à l'antenne aujourd'hui, parce que le pape arrive dans quelques jours, c'est les scoops. Parce qu'on a toujours l'idée de faire un truc que les autres n'ont pas fait.
3: Bon, et ça vous anime toujours, ça ?
4: Ah ben oui, bien sûr, bon. Parce que c'est ça le jeu.
3: Jean-François Roth, vous allez nous présenter quelques ouvrages que vous avez, pas volés, mais remarqués aux tables de la procure.
5: Absolument. Et justement, un peu en enchaînant, je souligne que les éditions du CEF ont republié un livre de Martin Dumont qui s'appelle « La France dans la pensée des papes ». C'est un livre qui était paru en 2018, et il a été republié sur les relations entre la France et les papes. On en parle beaucoup ces temps-ci, puisque le pape François, qui était quand même passé et à Marseille et à Strasbourg, mais disait toujours qu'il ne voulait pas venir en France.
4: Furtivement.
5: Oui, il n'était pas venu en France comme tel. Alors que,
3: non, mais à la périphérie.
5: Mais par contre, alors, on voit que Léon XIV, apparemment, est beaucoup plus francophile, peut-être. En tout cas, il s'intéresse beaucoup à la France. Et donc, la preuve, c'est qu'il vient nous voir.
3: Il a une grand-mère normande.
4: Oui, mais enfin, vous savez, quand on est pape, moins on a de famille, mieux ça vaut, parce qu'on a des tas de petits-neveux, après ça, qui font des bêtises. Il faut voyager léger.
5: Mais alors, ce livre-là est intéressant, parce que justement, il montre comment, depuis déjà plusieurs siècles, mais surtout les récemment, les papes, finalement, ont un rapport assez différent avec la France. Et c'est un livre qui est vraiment passionnant, en particulier, ici, d'ailleurs, le pape François, en disant, la France est peut-être la fille aînée de l'Église, mais elle est quand même pas très fidèle. Et donc, en tout cas, il y a deux chapitres tout à fait passionnants, c'est sur la pensée intellectuelle française et l'influence sur les papes, en particulier Paul VI, mais aussi Jean-Paul II. Et le pape François avait beaucoup lu la littérature française, il la cite souvent. Et puis un deuxième chapitre aussi très passionnant, mais qui est tous les grands saints français. Et là, on l'a vu beaucoup, même chez François. Il a publié des choses sur Thérèse de Lisieux.
4: Ah bah, Thérésite, c'était ça. Je le couvrais de cadeaux de Thérésite.
5: Si on veut
4: faire pardonner plein de choses.
5: Si on veut savoir comment les papes considèrent la France, un peu dans la diversité, mais avec toujours une très grande attention, prenez ça. La France dans la pensée des papes, Martin Dumont au Cerf. Et puis je voudrais signaler la parution d'un livre qui s'appelle « Heureux le serviteur », Jean Villeminot, sous-titré « Un diacre marié témoigne ». On a reçu récemment Étienne Grieux qui a fait un très beau livre sur le diaconat. Et là, on a un témoignage remarquable d'un diacre parisien qui raconte comment il est devenu diacre, qu'est-ce que c'est qu'être diacre. Il raconte ses ministères, il le fait très bien, c'est très profond, très émouvant. Et le sous-titre est très juste, « Un diacre marié témoigne ». Il

0: savoir ce que c'est que concrètement d'être diacre parisien aujourd'hui. Remarquable.
1: Et ben, Henri Thomas,
0: Jean Villeminot, heureux le serviteur, un diacre marié témoigne, c'est chez MAM.
2: Et puis,
0: alors je reviens, je crois qu'on en a un peu abordé, on l'a un peu abordé l'autre fois. Alexia Vido a fait un Saint Bruno, l'homme derrière le Chartreux, aux éditions du Cerf. C'est un portrait de Bruno et surtout, en fait, un traité spirituel sur la vie carthusienne. C'est très bien écrit. C'est à la fois simple mais concis, mais c'est vraiment, on comprend mieux ce que c'est que cette démarche radicale que vivent les Chartreux. Et je signale qu'il y a une magnifique préface de François Sureau au début de l'ouvrage. Donc c'est Saint Bruno, l'homme derrière le Chartreux, Alexia Vido au Cerf.
2: Je crois que rendez-vous est pris pour qu'elle vienne nous rencontrer.
0: Ça sera passionnant.
2: En direct sur RCF Notre-Dame, avec vous et naturellement avec Simon, qui est toujours là, puisque c'est lui qui chapeaute toute l'après-midi sur RCF Notre-Dame. Il me reste à vous remercier, Caroline Pigozzi, pour votre présence et puis votre livre, le Dictionnaire amoureux du Vatican insolite, où on voit toutes ces petites mains, toutes ces silhouettes, toutes ces ombres qui passent entre les colonnes, sous les grandes dorures et sous les fresques. Et on se dit que vous avez bien de la chance.
3: Mais ça a été 30 ans de cahier. La difficulté, ça n'a pas été d'écrire, parce que quand on est journaliste et écrivain, on écrit vite. Ça a été de sélectionner, parce que tout ce qu'on a mis de côté, on le trouvait intéressant. Donc on a beaucoup de mal à...
2: Eh bien alors, on attend le tome 2.
3: Ah non, non, Caroline, plus de 600 pages, je ne m'en sortirai pas.
2: Merci Jean-François Rode, merci Jean-Paul Lérine pour la réalisation. Merci également à Thierry Stenner, François Dieudonné, Philippe Malpeuch, Camille Meyer pour la réussite technique de notre rendez-vous. Merci également à Catherine Ségouffin pour la préparation d'émission. Demain, c'est vendredi. Nous irons au cinéma pour vous conseiller ou vous déconseiller des films. On verra tous ces films que nous avons vus cette semaine. D'ici là, soyez heureux, c'est urgent. Simon, vous êtes allé au Vatican ?
4: Oui, je suis allé en voyage de classe.
2: Oh, ben c'est très loin.
4: Oui, ça commence à remonter, effectivement.
2: Bon, et ben alors,
4: j'en ai un bon souvenir.
2: Vous lirez le livre de Caroline Pigozzi, parce que c'est merveilleux.
4: Et on se retrouve demain pour parler cinéma, Christophe, cinéma ce week-end, ou pourquoi pas un spectacle également. Le portrait du jour sera Mathieu Nina. Un grave accident dans son enfance l'a rendu handicapé, mais à force de résilience et faisant de l'humour sa force, le voilà sur scène avec un one-man show qui s'appelle En bas de l'échelle. Il est en réalité en haut de l'affiche et il viendra se livrer sur son parcours.

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2: Excellente fin de journée à l'écoute de RCF Notre-Dame. Dans quelques minutes, et oui, le portrait du jour, vous l'avez peut-être découvert dans l'émission La France a un incroyable talent dont il a été finaliste. Mathieu Nina avait autant ému que fait rire le public. Un grave accident dans son enfance l'a rendu handicapé et aujourd'hui pourtant, il embrasse une carrière d'humoriste et brise les tabous. Mais dans l'immédiat, le point sur l'actualité. Emmanuel Macron convie les chefs de parti vendredi pour évoquer la dégradation rapide de la situation internationale et ses conséquences en France sur la sécurité et l'énergie. Cette réunion autour du chef de l'État en présence du Premier ministre et des responsables militaires et du renseignement aura lieu à 10h30 demain au Palais.

0: de l'Élysée, plusieurs responsables politiques ont déjà confirmé leur présence. Parmi eux figure la secrétaire nationale des écologistes, Marine Tondelier, le coprésident de Place Publique, Raphaël Glucksmann, le premier secrétaire du Parti socialiste, Olivier Faure, le secrétaire national du Parti communiste, Fabien Roussel, le secrétaire général de Renaissance, Gabriel Attal, le président du Modem, François Bayrou, le président de l'Union des démocrates et indépendants, Hervé Marseillais, le président du Rassemblement national, Jordan Bardella. François-Xavier Bellamy représentera les Républicains et Bruno Retailleau en tant que vice-président du parti. Le Premier ministre Sébastien Lecornu a demandé à ses ministres de prolonger jusqu'au 31 décembre les dispositifs d'aide ciblés en faveur des secteurs touchés par la flambée des prix des carburants. La hausse des prix à la pompe a provoqué des appels à manifester, évoquant le mouvement des Gilets jaunes ainsi que le blocage de dépôts pétroliers par des pêcheurs en Méditerranée. Pour les pêcheurs, l'aide sera relevée de 25 à 35 centimes par litre, soit 10 centimes supplémentaires. Pour les entreprises éligibles du BTP, le soutien sera prolongé à hauteur de 20 centimes par litre de gazole non routier. Et pour les agriculteurs, l'aide de 15 centimes par litre sera également prolongée. Après avoir boycotté l'édition 2026 de l'Eurovision, l'Irlande renonce également à participer à l'édition 2027 en raison de la situation à Gaza. L'Irlande, qui a remporté le concours à 7 reprises, emboîte le pas aux Pays-Bas, qui ont annoncé fin août leur retrait de la compétition, estimant que celle-ci n'est plus considérée comme neutre. 5 pays ont boycotté l'édition 2026 du concours qui se déroulait en Autriche, l'Espagne, l'Irlande, l'Islande, les Pays-Bas et la Slovénie pour protester contre la participation d'Israël. Nous sommes le 17 septembre, le temps file à toute allure. Dans quelques jours, ça sera l'automne. Mais dites-moi, Bruno Fuma, que s'est-il passé les 17 septembre à travers les âges ?
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2: Aujourd'hui, nous sommes le 17 septembre. 17 jours après les troupes allemandes, les troupes soviétiques entrent à leur tour en Pologne en ce 17 septembre 1939, en vertu d'un protocole secret du pacte germano-soviétique. L'Allemagne nazie et l'Union soviétique se partageant ce pays à part égale. Seconde guerre mondiale toujours, le 17 septembre 1944, débute l'opération Market Garden, imaginée par le maréchal britannique Montgomery.
3: Ce plan s'appelle l'opération Market Garden. Market, c'est l'élément aéroporté, et Garden désigne les forces au sol, soit nous. Notre tâche à nous, faire une percée éclair qui entame le front allemand ici. Et ensuite foncer tout au long de cette route pour faire la jonction avec les troupes aéroportées qui se rabattront. Notre plan est rejoindre Eindhoven en 2 ou 3 heures et Arnhem en 2 ou 3 jours. Et là, messieurs, le prix de nos efforts, ce pont qui enjambe le Rhin, le dernier pont qui nous sépare de l'Allemagne.
2: Un extrait du film « Un pont trop loin ». Ce pont trop loin, c'est celui d'Arnhem, en Hollande. L'échec de l'opération entraînera une famine aux Pays-Bas, les Allemands interdisant désormais le transport de nourriture dans ce pays. Un espoir de paix se dessine au Proche-Orient. Le 17 septembre 1978, sont signés les accords de paix de Camp David entre Israël et l'Égypte.
4: Cher ami, dit le président Sadat, nous sommes venus à Camp David avec toute notre bonne volonté. Et ce soir, nous venons de quitter Camp David avec pour nous un nouveau sens au mot « espoir ». C'est M. Begin qui conclut, s'adressant au président égyptien, il lui dit « Ce soir est un événement historique. Nous devons signer la paix avant 3 mois, mais promettons-nous d'essayer de la réaliser encore plus tôt que prévu. »
2: Le traité de paix définitif israélo-égyptien sera signé en 1979. Menachem Begin et Anwar el-Sadat recevront le prix Nobel de la paix.
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2: Du côté de la culture, c'est en 1896 qu'est née un 17 septembre la comédienne Denise Gray. Elle débute sa carrière en 1915 au temps du cinéma muet, mais pour le grand public, elle reste Poupette, l'arrière-grand-mère de Vic, interprétée par Sophie Marceau. Dans le film La Boum, sorti en 1982, elle nous a quittés en 1996. Autre disparition un 17 septembre, cette fois-ci en 2011, celle qui avait été surnommée la Dame Blanche de Saint-Germain-des-Prés, la chanteuse Cora Vauquer. Elle reste célèbre entre autres pour ce titre, La Complainte de la Butte. Les

0: est temps de passer au portrait du jour. Mon invité est un humoriste qui utilise sa verve qui fait mouche pour déconstruire le handicap. Bonjour Mathieu Nina.
1: Eh bien bonjour.
0: Vous êtes en haut de l'affiche, mais votre spectacle s'appelle En bas de l'échelle.
1: Exactement.
0: Clin d'œil à cet accident qui vous est arrivé dans votre jeunesse. Dans un premier temps, est-ce qu'on peut y revenir, si vous le voulez bien, sur ce qui s'est passé et les conséquences qui en ont suivi, pour
1: bien
0: ceux qui ne vous connaissent pas encore?
1: Mais en fait, à l'âge de 10 ans, j'ai eu cette merveilleuse idée de monter sur une échelle. Malheureusement, j'en suis tombé. Et en fait, il y a eu une espèce d'erreur médicale. Je n'ai pas été pris en charge à temps par les médecins, et du coup j'ai fait 2 mois de coma, beaucoup de rééducation, un parcours un petit peu atypique, mais qui m'amène aujourd'hui ici, donc finalement, bon, c'est pas mal.
0: Et oui, à l'âge de 10 ans, quand elle arrive, cette chute, vous étiez l'enfance, en pleine construction, plein de rêves, et à ce moment-là, c'est pas forcément l'humour qui vous faisait vibrer.
1: Si, quand même, parce que j'ai toujours aimé rire, faire rire, amuser les autres. Donc déjà, à l'époque, j'aimais ça.
0: Maintenant, mais c'était pas votre projet de vie,
1: Non, c'était pas mon projet de vie. Moi, je voulais être vétérinaire, parce que j'ai toujours bien aimé les animaux. Après, je me suis rendu compte du nombre d'années d'études. Et je me suis dit, on va peut-être faire autre chose finalement. Et voilà, mais non. C'est vrai que le chemin pour arriver ici est un petit peu étonnant, mais en même temps amusant. Donc c'est l'essentiel.
0: Oui, alors bien sûr, il y a eu les hospitalisations, les comas, vous avez parlé de la rééducation, des moments évidemment durs. L'humour dans ces moments-là, il arrive comment?
1: Je dirais que l'humour, il n'est pas forcément là à ce moment-là. Malgré tout, je pense que l'entourage est important. Et moi, j'ai eu la chance d'avoir ma famille, mes parents, mes grands-parents très présent, et je pense que ça m'a beaucoup aidé. Mais l'humour, c'est plus après où on prend un petit peu de recul, on analyse et on se dit que finalement, tant qu'à subir un handicap, autant le subir avec le sourire plutôt qu'en faisant la gueule, quoi.
0: Et d'ailleurs, il y a eu, malgré tout, des situations comiques à l'hôpital, avec des tentatives d'évasion.
1: Ouais. Avec un fameux Théophile dont je parle dans le spectacle, mais on va peut-être pas trop en dire.
0: Il faut laisser les gens viennent vous voir.
1: Exactement, il faut leur donner envie, mais sans trop dire de choses.
0: Quand vous avez-vous décidé finalement, Mathieu Nina, après ce que vous avez vécu, de vous lancer dans l'humour véritablement, faire carrière dans l'humour?
1: En fait, je dirais que c'est une suite un peu de rencontres, d'audace aussi, parce que je suis quelqu'un qui a beaucoup de culot et qui ose beaucoup de choses. Et en fait, on m'a dit que j'étais drôle, que ce serait bien que j'écrive, que je monte sur scène et tout. Et moi, à l'époque, j'étais handicapé. Je me disais que ce serait pas forcément possible. Mais j'ai pris des cours de comédie avec la mère d'une amie comédienne, elle-même comédienne. Ça se passait bien, je voyais que ça réagissait bien. Et petit à petit, j'ai rencontré des gens qui m'ont fait jouer dans un film, dans des pièces de théâtre. J'ai fait des choses à droite, à gauche, dans ce milieu-là. Et ça se passait bien. Et puis un jour, je me suis dit, reprenons cette idée de monter sur scène avec un one-man show. J'en ai parlé avec Pierre-Emmanuel Barré.
0: Dont on va parler, oui.
1: Exactement, avec qui on a écrit le spectacle. Et voilà comment ça s'est fait. Mais c'est vraiment des hasards, des rencontres, oser aller vers les gens, leur parler, rire avec eux, et voilà.
0: Et parmi les hasards, les rencontres, les étapes, le grand public, il vous a découvert dans l'émission La France a un incroyable talent.
1: Ouais.
0: Et le talent, il était vraiment déjà là, puisqu'il y a eu, presque un effet de buzz autour de vous.
1: Bah, alors, le buzz, je ne sais pas. En tout cas, c'est vrai que je me suis retrouvé en finale et qu'au début, je ne le faisais absolument pas pour ça. Moi, je n'étais même pas trop pour faire l'émission. Mais il se trouve que la production m'a contacté, m'a proposé de participer. J'ai beaucoup réfléchi avec ma production, avec mon entourage, etc. Et je me suis dit, bon, bah, allons-y, faisons-le, tentons-le. Et en fait, je ne regrette pas du tout. Parce que bah, vraiment, ça a été une chouette expérience. Une bonne entente avec les autres candidats, avec la production, de très bons retours du public et des téléspectateurs. Donc vraiment hyper fun, hyper chouette.
0: Et vous êtes donc, Mathieu, à l'affiche d'En bas de l'échelle. Vous l'avez dit, mis en scène par Pierre-Emmanuel Barré. Évidemment, une rencontre très importante. Et puis ce spectacle qui arrive, c'est presque une forme d'accomplissement. Vous avez atteint l'un de vos buts.
1: Bah oui, alors moi maintenant, le but, c'est que le... Que les gens comprennent, parce qu'en soi, il n'y a pas à comprendre, mais que les gens s'amusent et surtout qu'ils voient qu'on peut rire aussi du handicap, qu'il n'y a pas de tabou à avoir et de montrer peut-être une autre image que celle qu'on peut avoir habituellement de par les clichés, les préjugés.
0: On écoute un extrait de votre spectacle, Mathieu.
1: Je m'appelle Mathieu Nina. Et comme vous l'avez remarqué, je suis handicapé depuis que j'ai l'âge de 10 ans. Mais je me plains pas de ma situation. Hein. Ça se passe bien pour moi. Je gagne bien ma vie et surtout, je fais un métier utile. Je suis même qu'un crash test pour les voitures. Non, c'est pas vrai, hein. Ils utilisent pas d'êtres humains, ils prennent des trisomiques. Moi, la police me contrôle jamais. Même si je crie « Allahu Akbar », les gens... Ils se disent « Ouais ». Il a pas l'air très dangereux, ce terroriste. En plus, vu comment il marche, il a déjà dû déclencher sa ceinture.
0: Voilà extrait de ce spectacle, Mathieu Nina, En bas de l'échelle, en tournée dans toute la France jusqu'en juin 2027. Vous faites rire, on l'entend, de vous, de votre handicap, du handicap finalement en général, hein, parce qu'il y a pas, c'est un message universel.
1: Bah, absolument, et en fait, je trouve que, alors déjà, il y a un problème d'inclusion, en tout cas de représentativité en France, où on voit pas assez, je trouve, le handicap dans les médias, que ce soit la télévision, dans les séries, les films, dans les journaux. On n'en parle pas assez. Et je pense que si on en parlait plus, les gens seraient mieux informés et qu'il y aurait du coup moins de, bah, comme je disais, de tabous. Et puis, je trouve ça bien aussi de montrer qu'on peut en rire.
0: Ouais.
1: C'est quoi.
0: Oui, c'est presque important. Une forme de thérapie, de résilience. Bah, enfin, en tout cas, l'humour, les personnes en situation de handicap le revendiquent, l'humour.
1: Bah, bien sûr, et je pense même que c'est aussi les premières à rire d'elles-mêmes. Et finalement, est-ce que la vraie inclusion, c'est pas de rire avec les personnes handicapées comme on rirait avec des personnes valides?
0: Vous parlez de handicap invisibilisé dans notre société, en tout cas presque de tabou. Il y a quand même un frémissement, parce que, bien sûr, Mathieu Nina, on parle de vous, mais il y a d'autres exemples. On pense regretter Guillaume Batz, on pense à Artus avec son film Un petit truc en plus. Il se passe des petites choses quand même.
1: Il se passe des petites choses, oui. Il y a eu aussi les Jeux paralympiques, mais Par exemple, les Jeux paralympiques, beaucoup de gens l'ont déjà oublié. Bah, voilà, beaucoup de gens pensaient que ça allait changer beaucoup de choses, notamment à Paris en termes d'accessibilité. Et on s'est rendu compte qu'en fait, bah, ça n'a pas changé grand-chose. Donc oui, il y a un petit frémissement, mais il faut que ça continue. Et il faut un peu entretenir ça. Et je pense que c'est bien qu'il y ait plein d'initiatives. Et je salue d'ailleurs Artus, qui, pour le coup, sur ces sujets-là, est exemplaire.
0: Le rire de soi, l'autodérision. Est-ce que, Mathieu Nina, à la sortie des salles de spectacle, les rencontres avec votre public, vous avez des messages, des témoignages comme quoi, peut-être des personnes également en situation d'handicap, bah, ça fait du bien ce que vous faites, ce que vous dites, votre humour?
1: Alors oui, bah, moi en fait, j'ai la chance d'avoir dans mes salles vraiment un public de 7 à 77 ans, avec bah, des valides, quelques invalides aussi. Et c'est vrai que ce soit les jeunes, les moins jeunes, les valides, les invalides, tous me disent que ça fait du bien, qu'on rigole, qu'on s'amuse et qu'on en ressort avec peut-être une autre vision des choses. Donc, bah, le but est atteint, finalement.
0: Le but est atteint, et j'ai envie de vous demander en conclusion, Mathieu Nina, le regard que vous portez sur votre parcours depuis ce qui s'est passé à l'âge de 10 ans jusqu'à aujourd'hui.
1: Bah, étant myope, je ne sais pas si le regard va être très acéré et affûté, mais je suis assez... assez content et aussi surpris un petit peu de ce parcours et en même temps moi le but c'est de m'amuser et pour l'instant je m'amuse donc c'est l'essentiel.
0: Et nous on va s'amuser parce qu'on va venir vous applaudir Mathieu Nina, vous êtes en tournée dans toute la France jusqu'en juin 2027, ça va débuter dans quelques jours, le programme va être très chargé, merci infiniment d'avoir été avec nous.
1: Bah, merci beaucoup, là je retourne, j'ai un crash test à aller effectuer, donc je vous souhaite une bonne journée.
0: Merci Mathieu Nina. Et vous allez pouvoir l'applaudir dès le 20 septembre au point virgule Mathieu Nina avec son spectacle En bas de l'échelle.
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3: La chronique de l'OCH, c'est avec vous, Florence Gros. Bonjour Florence.
4: Bonjour Pierre-Hugues.
3: Directrice de la Fondation OCH au service des personnes malades, handicapées, de leurs familles et de leurs amis. Alors comme beaucoup d'associations et de chrétiens, comment la Fondation OCH se prépare-t-elle à accueillir le pape, Florence ?
4: Alors je crois d'abord que nous sommes tous appelés à nous préparer à la venue du pape spirituellement et puis aussi concrètement. Alors spirituellement, je trouve que la prière officielle donnée par l'Église à l'ensemble des fidèles dans un même élan de foi est vraiment très belle et importante. De fait, moi quand je l'ai dit, cette prière, je m'unis à tous les chrétiens. Je me rappelle chaque jour la grâce que nous fait le Saint-Père en venant en France. Je prépare aussi mon cœur. Et comme je crois en la puissance de la prière, je suis certaine que la venue du pape portera des fruits au-delà de l'événement en lui-même. Le thème que le pape a choisi pour sa venue, pour que le monde et la vie nous dit la fécondité de cet événement et surtout la fécondité de la parole de Dieu qui donne la vie. Grand message d'espérance porté par le pape au monde, quelle que soit notre situation.
3: Et c'est un message auquel l'OCH croit profondément.
4: En effet, Pierre-Hugues, alors nombreuses sont les personnes proches de l'OCH qui ont besoin d'entendre que leur vie avec le handicap ou la maladie est féconde. Joséphine, qui doute régulièrement, est atteinte d'une maladie évolutive et elle me disait il y a encore peu de temps qu'elle a besoin de lieux comme l'OCH, elle a besoin de petits îlots de paix et d'amour, comme elle le dit, où elle peut se reposer en Dieu et dans les personnes qui croient en elle. Pareillement, il y a des jours où Arnaud est épuisé et découragé car sa femme qui porte un handicap ne le reconnaît plus. Croire en la richesse de la vie de son épouse, dépouillée de nombreux de ses talents, est parfois un combat. Alors un message de vie lui donnera de l'élan. Et les Français en général ont besoin de ce message de vie après l'adoption de la proposition de loi créant un droit à l'aide à mourir. Je crois aussi que ce message fera du bien aux jeunes qui parfois sont un peu perdus. Une parole qui donne sens à leur vie dans une ambiance de joie, car la veillée va être un grand moment de joie partagée, va booster leur énergie.
3: Plus concrètement, comment l'OCH s'organise ?
4: Alors la Fondation OCH sera présente à Paris et à Lourdes. Et ça tombe bien, c'est une chance, nous avons des équipes et fait des missions dans ces deux villes. À Paris, nous avons donné rendez-vous aux jeunes avec un handicap et à d'autres pour les accompagner et surtout pour que tous vivent un moment de rencontre. Une équipe travaille pour que les binômes, personnes avec un handicap, personnes sans handicap, constituées, apprennent à se connaître en amont de la veillée. Nous souhaitons que l'invitation du pape soit l'occasion que des chrétiens, avec ou sans handicap, découvrent la richesse de chaque personne. Pour la messe du dimanche, le CH sera avec d'autres associations au milieu de la foule, venue acclamer le pape et prier avec tous les chrétiens. Et pour ceux qui craignent la foule, le CH les invite à rejoindre les paroisses, comme Saint-Honoré d'Eylau. La messe sera retransmise dans la crypte. À Lourdes, les personnes handicapées et amis de la permanence, ce lieu d'accueil au sein du sanctuaire, ont constitué un petit groupe avec quelques bénévoles pour accueillir ensemble le pape et vivre la messe dans la prairie. Une toute petite délégation va aussi rencontrer brièvement le pape, qui a donné rendez-vous à quelques associations en privé. Cette venue du pape est réjouissante pour le CH. J'espère qu'elle est aussi pour vous, Pierre.
3: Ah bah évidemment.
4: Et pour tous les auditeurs. Alors à ceux qui hésitent encore à participer à l'un des événements, n'hésitez plus, inscrivez-vous et rejoignez votre paroisse.
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2: Il est 17h27, il est temps de retrouver le grand format de ce jeudi 17 septembre et c'est la déclaration de patrimoine de Gilles Brochard.
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3: Bonjour, dans deux jours, samedi et dimanche prochains, auront lieu à Paris et dans toute la France les 43e journées européennes du patrimoine. Ce sera l'occasion d'aller visiter, d'explorer, parfois même en nocturne, de nombreux musées, des châteaux, les coulisses de certains palais nationaux, des édifices religieux et autres sites qui font partie intégrante du paysage français. Même des promenades urbaines sont aussi proposées. Il vous suffit d'aller sur le site journeeeuropeenne-du-patrimoine.culture.gouv.fr pour découvrir le programme de ces festivités. En sachant que cette année, deux thèmes sont à l'honneur, le patrimoine de la photographie, avec une mise en valeur des fonds photographiques, des techniques et de l'histoire de l'image, et le patrimoine en péril, raviver, résister, réimaginer, sensibilisation à la sauvegarde et à la restauration des monuments menacés. Mais attention, certains sites se visiteront en ayant pris soin de réserver au préalable, comme l'Observatoire de Paris ou le Grand Palais, par exemple. Voilà, et en seconde partie de cette émission, on va retrouver le feuilleton littéraire avec Jacques Letertre, que j'ai interrogé dans sa fabuleuse bibliothèque remplie d'éditions originales, avec envois et autres inédits, lettres et manuscrits. Et cette fois, je l'ai interrogé sur George Sand et la religion, sujet tout à propos sur RCF Notre-Dame.
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3: Mais tout de suite, nous partons dans l'Yonne, près de Saint-Fargeau, à Saint-Sauveur-en-Puisaye, pays natal de Colette. Une charmante exposition sur les maisons de Colette, est à visiter jusqu'au 1er novembre au sein du musée Colette, créé en 1995 dans l'ancien château médiéval, rebâti au XVIIe siècle. Et vous pourrez en profiter d'une part pour mieux comprendre l'univers de Colette à travers plusieurs pièces qui sont consacrées à sa vie et à son œuvre, en admirant notamment sa chambre à coucher du Palais Royal, reconstituée fidèlement, dont son lit radeau où elle restait allongée pour écrire, et d'autre part pour déjeuner ou goûter au rez-de-chaussée dans la boutique librairie où tous les livres de Colette sont disponibles dans différentes collections. Dans La naissance du jour, en 1928, Colette écrivit que « faire peau neuve, reconstruire, renaître, ça n'a jamais été au-dessus de mes forces ». Mais écoutons Samia Borgi, la responsable de cette exposition, qui est en même temps directrice du musée, à qui j'ai demandé comment était né ce projet d'exposition.
4: Le projet de cette exposition est né d'un anniversaire. Cette année, la maison natale de Colette fête ses 10 années d'ouverture au public. Donc on a pensé qu'il serait judicieux de faire résonner ce thème de la maison dans notre programmation annuelle à travers une exposition temporaire qui a donc vu le jour le 27 juin dernier.
3: Ouais. Alors tout commence ici, bien sûr, à Saint-Sauveur. Et ce qui est intéressant pour le public, c'est qu'on comprend mieux les écrits de Colette à travers ces vagabondages, en fait, d'une maison à l'autre.
4: Oui, elle avait l'âme profondément vagabonde, hein. C'est d'ailleurs le titre d'un de ses plus grands romans, et c'est vraiment un qualificatif qui lui correspond parfaitement. C'est une femme qui aimait à la fois se fixer, mais aussi se déplacer. Et pour elle, une fois qu'une maison avait rendu tout son suc, comme elle le disait, ben, il fallait mieux la quitter, ce qui l'a conduit à partir, déménager, emménager et à circuler dans plusieurs régions de France.
3: Oui, c'est ça qui est intéressant aussi, c'est qu'on voit par exemple à Châtillon-Coligny, elle découvre un univers qu'elle ne connaît pas vraiment.
4: Oui, alors là c'est malgré elle en plus, parce que sa famille s'installe à Châtillon-Coligny parce qu'ils sont ruinés, ils doivent quitter Saint-Sauveur en Puisaye. Donc là, village inconnu, les villageois auront pour elle des étrangers. Donc ça c'est peut-être l'expérience la plus sombre, mais qui éclaire toutes les expériences qu'elle fera après, et à travers lesquelles les maisons prendront de plus en plus d'importance.
3: Oui, comme les Monts Boucon, que vous appelez un nouvel Éden.
4: Oui, c'est un nouvel Éden pour Colette, puisque après avoir perdu sa maison natale pour ses raisons financières, cette maison qui lui a été arrachée, elle avait 18 ans et demi, un grand traumatisme dont elle ne se remettra jamais. Elle va, quelques années plus tard, découvrir ce paradis à Besançon, les Monts Boucon, se s'éprendre follement de la maison, des paysages qui lui rappellent ceux de son enfance. Et malheureusement, cette maison, elle la perdra dans les mêmes conditions, pour la même raison, parce que son mari est ruiné et il doit vendre la maison. À Rosven, en Bretagne, alors là, Colette va s'installer dans un manoir qui a les pieds dans l'eau, vraiment face à l'océan. Et de 1910 jusqu'au milieu des années 20, ça va devenir vraiment un paradis. Elle l'appelle, cet épisode-là, l'intermède breton. Ça a été bien plus long qu'un intermède, puisque là, elle vit en communion avec la nature. Elle est une des premières à s'asseoir à même le sable, à goûter le contact avec le sable, avec l'eau. Et elle adore cette nature vivifiante. Elle nage, elle pêche, elle jardine, elle écrit. Elle déborde d'énergie alors qu'elle entre dans la maturité, en fait. Elle aborde la cinquantaine, mais avec une énergie renouvelée.
3: Alors, l'autre demeure, c'est Castelnauvel. Alors là aussi... Oui.
4: Alors elle découvre aussi la Corrèze à travers le château de Castelnauvel qui appartenait à son deuxième mari, à côté de Brive, exactement. Et là, elle a l'impression de découvrir un château de conte de fées. Il n'y a pas d'électricité, on s'éclaire à la lampe à pétrole, pas d'eau courante. Enfin, ce sont là des nuits magiques, on pourrait le dire sans hésiter, puisqu'elle en gardera un souvenir ébloui. C'est aussi le plus fort de son amour avec cet homme qu'elle va passer là. Et là, c'est encore une dizaine d'années de sa vie qui compteront de très belles saisons.
3: Autre nomadisme, c'est la Trail Muscat, parce que là aussi, elle vit de façon très simple dans une maison et dans un village qui n'est pas très connu à l'époque.
4: Saint-Tropez, à l'époque, c'est un petit port de pêcheurs. Il y a juste quelques peintres qui en ont fait leur terre d'élection, puis c'est tout. Et là aussi, elle tombe follement amoureuse de la Provence, de la lumière. Elle décide aussitôt d'acheter cette maison qu'elle va façonner à son image. Elle va se lancer dans d'interminables travaux. Donc de 1925 à 1938, elle passera tous ses étés, des parties des basses saisons, dans cette maison, la Trail Muscat, qui est voisine de la Madrague de Brigitte Bardot, ce qui fera que plus tard, Brigitte Bardot disait qu'elle était ravie, fière de savoir qu'elle nourrissait les descendants des chats de Colette.
3: Ouais. Alors, il y a une très belle photo où on la voit à la terrasse de Sénéquier. Il y a même Joseph Kessel, Jean Cocteau qui sont avec elle.
4: Ce sont des grands amis. Ouais. Alors Joseph Kessel, c'est une amitié très forte avec lui et avec son frère. C'est un très fort tempérament, Kessel à la mesure de celui de Colette. Et Jean Cocteau, elle le considère tout simplement comme son petit frère. Il y a vraiment une parenté entre ces deux-là, le même esprit, le même humour. Ils s'adorent et ils s'adoreront jusqu'au bout.
3: Et ils vont se retrouver évidemment au Palais Royal, puisqu'ils vont chacun habiter une partie du Palais Royal. Et il y a ce fameux, vous le diffusez, ce fameux document, cet entretien entre Cocteau et Colette, qui est à sa table allongée, elle a de l'arthrose, et il y a ce duo qui est assez génial.
4: Oui, un dialogue, on a l'impression de les voir vivre devant nous, de les entendre. C'est à la fois émouvant, c'est aussi très amusant, puisqu'il y a une part quand même de cabotinage d'un côté comme de l'autre, mais ce document est une archive exceptionnelle, ce qui nous donne à voir et entendre ces deux immenses artistes.
3: Il faudra lire 369, où elle parle beaucoup du Palais Royal. Comment vous avez organisé l'exposition? Parce qu'il y a beaucoup de lettres manuscrites, il y a des photos, il y a des documents sonores et visuels.
4: En fait, cette exposition, elle est composée des archives du Centre d'études Colette, les archives du Musée Colette, pour l'essentiel. Et puis, elle a été enrichie par des prêts auprès de collectionneurs privés. Et donc, ce film d'archives exceptionnel qui est signé Yannick Bellon et qui date de 1950. Ouais.
3: Alors, Samia Bordji, quel est le prochain thème de l'exposition de l'année prochaine?
4: Alors là, vous voulez me faire dévoiler un grand secret. J'hésite entre plusieurs thèmes, mais j'envisage des voyages. Ceux qui ont conduit Colette dans des pays parfois inattendus, comme la Hongrie, l'Autriche, beaucoup l'Afrique du Nord, mais aussi les fjords, New York et New York-Harlem, vu par Colette. Vraiment, ça, c'est assez irrésistible.
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3: Samia Borgi, la responsable de cette exposition, qui est aussi directrice du musée Colette, donc à Saint-Sauveur-en-Puisaye, qui écrit d'ailleurs dans le très joli catalogue de l'exposition « Assise sur son lirado, la vagabonde immobile invente une nouvelle manière de voyager, le voyage immobile tout autour de sa chambre, son horizon s'est rétréci, mais son regard demeure intact ». Voilà, ça c'est les dernières années de Colette au Palais Royal. Il est temps maintenant de retrouver Jacques Le Tertre pour notre feuilleton, le troisième épisode consacré bien sûr à Georges Sand, mais Georges Sand et la religion.
5: Jacques Le Tertre, nous allons parler de Georges Sand avec son rapport à la religion, à la mystique, à la spiritualité. Quelle a été son éducation religieuse ?
6: Georges Sand, elle est baptisée, elle a été élevée par des parents qui étaient pratiquants. Sa grand-mère était certes voltairienne, voire rousseauiste, mais quand même, elle avait de la religion, comme on dit à ce moment-là. Et elle correspondait tout à fait, comme je l'ai dit déjà, au 18e. Simplement, à un moment, on l'envoie au couvent, le fameux couvent des Dames Augustines, et là, elle va faire une crise de mysticisme. C'est-à-dire qu'elle va s'infliger des châtiments, porter la cilice, elle va être vraiment... Et à un point tel qu'elle fait peur aux braves religieuses anglaises. Et bon, de ça, elle va en revenir, mais ça va continuer à jouer un rôle dans sa vie. Et pour anticiper la fin, quand elle meurt, donc en 1876, elle sera enterrée en terre chrétienne et il y aura une messe. Donc, entre les deux, sa relation avec l'Église catholique n'a pas été très apaisée.
5: On a dit qu'elle la rupture datait de 1848. Elle dénonçait la médiocrité d'un clergé qui n'était pas réformé.
6: Bon, je pense que la rupture est antérieure. Ouais. Elle est quand elle prend le parti de l'amener, qui est rejeté par le reste de l'Église, quand elle va suivre les premiers enseignements de Leroux. Et là, à ce moment-là, son vieux fond anticlérical rejaillit et ses œuvres sont mises à l'index. On oublie que Georges Sand était à l'index. Et ça, l'ensemble de son œuvre, c'est clair. Ouais. Même ceux qui avaient un petit fond de religion et tout, tout à l'index. À l'époque, l'Église n'avait pas de doute en ce domaine. Et donc, non... Son attitude vis-à-vis de la religion et l'escalier, vis-à-vis de l'Église institutionnelle, ça n'a pas été facile.
5: Elle aimait beaucoup le Christ, elle aimait la figure du Christ, de Jésus. Elle a même dit, je crois, au soir de sa vie, je crois à l'immortalité, au bonheur et au renouvellement après cette triste vie déchirante. On sentait qu'elle avait un fond mystique important.
6: Elle est très catholique, en fait, la vérité. Alors, elle a approché la religion protestante, on en reparlera après, mais elle est fondamentalement catholique dans sa formation. Ouais. Je crois beaucoup à l'idée suivant laquelle vous êtes marqué par votre éducation religieuse d'enfant. Et là, Georges Sand, elle a été marquée. Je l'appelle Georges Sand, c'est un anachronisme, puisque c'est Aurore Dupin, à ce moment-là, qui va au couvent, la jeune Aurore... Elle est très catholique.
5: L'abbé Lamennais, qui avait des idées très sociales, et Pierre Leroux, qui va peut-être la conduire à ses idées socialistes, qui était le fondateur de journaux comme Le Globe, notamment.
6: Alors, en ce qui concerne Lamennais, c'est aussi à ce moment-là qu'il y aura une rupture avec l'Église institutionnelle, parce que Lamennais a pu penser à un moment qu'il pourrait réformer l'Église de l'intérieur. Et très vite, ça a été rejeté, et il y a eu, en ce domaine, il n'y a pas eu beaucoup d'illusions. Au début, la formidable puissance intellectuelle de Lamennais l'a beaucoup impressionné. Je veux dire, tout ce qu'elle en dit dans ses premières lettres, c'est vraiment... par la suite, elle le trouve un peu creux. Elle va s'en éloigner relativement vite. Elle va s'en éloigner aussi parce qu'elle a trouvé encore plus dur dans le genre, qui est Leroux. Ouais. Leroux, elle va avoir avec lui une relation presque passionnelle. non pas une relation amoureuse, mais une relation dans laquelle elle va être très dépendante des idées de Leroux dans un premier temps. Elle va soutenir son journal. Nous avons une lettre phénoménale qu'elle envoie à son éditeur pour dire que tous les droits de Consuelo sont à donner à Leroux pour qu'il soutienne le mouvement et pour qu'il puisse développer son imprimerie qu'il a installée pas très loin de Nohant.
3: Ils ont créé une revue qui s'appelle la Revue Indépendante.
6: Oui, tout à fait, qui est remarquable. Nous avons un certain nombre de numéros. Alors, Georges Sand fait un peu tout là-dedans. C'est très marqué d'époque. C'est vraiment le moment où Georges Sand croit à la nécessité de donner le pouvoir au peuple, croit à l'éducation. Le paradoxe, c'est que, par exemple, il ne sera pas pour donner le droit de vote aux femmes, alors qu'elle est pour que la femme ait autant de droits que l'homme, parce qu'elle dit tout simplement, c'est que tout le temps qu'on n'aura pas donné de l'éducation aux jeunes femmes, elles voteront, elles seront sous l'influence soit de leur mari, soit pire, et ça aussi, ça rentre dans ses relations difficiles avec l'Église, avec le prêtre.
3: Ouais. J'ai trouvé cette phrase dans l'histoire de ma vie où Georges Sand écrit « J'allais alors cherchant la vérité religieuse et la vérité sociale dans une seule et même vérité. » Voilà, une quête de la vérité.
6: Oui, c'est une tendance qui est fréquente dans... chez ce qu'on appellerait aujourd'hui les démocrates chrétiens, les catholiques de gauche, etc. Elle est dans cette droite ligne-là.
3: Elle aurait été dans le courant de Marc Sangnier, par exemple, pour le Sillon.
6: Oui, sauf qu'à chaque fois, on est dans des anachronismes, parce qu'on ne peut pas comparer les époques. Quand, au moment de la Commune, il y aura des otages membres de l'Église qui seront tués, elle sera révoltée par ça. Donc, le jeu est très ambigu, mais quand même, comme je vous l'ai dit tout à l'heure, elle est peut-être plus catholique qu'elle est chrétienne.
3: Alors, la liberté de conscience, la liberté d'opinion, la liberté de la presse, c'est vraiment, on est au carrefour vraiment d'idées qui sont débattus à la fois au Parlement, dans les journaux, on l'a dit, par Lamennais, par Leroux, il y en a d'autres. Elle est au cœur de ça.
6: Ah oui, la révolution de 48, c'est exactement ce qu'elle attendait.
3: Ouais, ouais.
6: Et elle va en être d'autant plus déçue. Elle rentrera à Nohant avant même l'échec des journées de juin. Donc, elle va y croire. Elle va y croire beaucoup. Elle va se rendre compte que pour toute une série de raisons, c'est pas possible que ça fonctionne. Et elle ne fera plus jamais de politique active. Elle changera du tout au tout. Elle comprend que si elle peut jouer un rôle pour l'émancipation des femmes, pour l'écologie, on n'en parle pas assez, mais elle a fait beaucoup de choses dans ce domaine. Il faut qu'elle le fasse, qu'elle a une tribune, qu'on l'écoute dans le monde entier, que quand un souverain étranger vient à Paris, il veut la rencontrer. Elle l'est écoutée, elle peut le faire, mais la Révolution, elle n'y croit plus.
3: Ouais. Alors, quelles sont ses relations avec l'Académie française, par exemple, avec des institutions comme l'Académie française ?
6: Ah ben, il y a eu de bons esprits qui ont pensé qu'elle pourrait être la première femme académicienne. Je suis pas sûr qu'elle en avait vraiment envie, mais on ne sait pas. Il faudra quand même attendre longtemps pour qu'il y aurait eu la même chose après avec Colette.
3: Enfin, oui, c'est ça. Colette qui a été reçue à l'Académie de Bruxelles, mais pas à l'Académie française.
6: Oui, mais elle a, là encore, certains y avaient pensé, certains lui avaient dit de se mettre en état d'eux. Il faudra quand même attendre Marguerite Yourcenar, qui est quand même sensiblement après. On sous-estime à quel point Georges Sand a été une star.
3: Ouais, c'est ça.
6: Et je pense que son renom à l'époque n'avait pas besoin de l'Académie à ce moment-là.
3: On va dire un mot quand même de son fils qui a fait partie de... Et il a fait un stage, on dirait, chez Delacroix. On ne parle pas assez de Delacroix qui a beaucoup peint, dessiné. Georges Sand était son ami.
6: Une grande amie. C'est une relation superbe. Ouais. Mais Georges Sand, elle a une capacité à séduire les grands génies de l'époque.
7: Que ce soit Musset, Chopin, Liszt, enfin je vais pas vous faire la liste, elle est gigantesque, mais même sa relation avec Flaubert, sa relation avec Victor Hugo, sa correspondance avec Victor Hugo est un monument. Celle avec Flaubert a ma tendresse particulière, mais elle, son intelligence séduisait. Je veux dire, les portraits d'elle montrent une beauté que je qualifierais d'un peu exigeante. C'était pas une femme de conversation. Ce n'est pas ces grands esprits du 18e qui avaient une femme de salon. Non, non. Elle était plutôt, restée plutôt sur son quant à soi.
5: Quels étaient ses ennemis, si elle en avait, vraiment ?
7: Ils sont les légions. Enfin, je ne vais pas vous raconter les horreurs que Baudelaire, plein d'autres ont pu tenir sur elle. Même Hugo, à une période. Hugo qui disait que la femme était exceptionnelle, mais l'écrivain était quand même de deuxième zone. Enfin, il y en a. On a dit beaucoup de mal d'elle.
6: Elle est la première femme de marketing littéraire pour moi. Elle a eu cette idée de génie de prendre un prénom de garçon. Elle a eu l'idée de génie de s'habiller en garçon, de laisser le doute sur ses premiers livres, de savoir qui avait écrit quoi, de fumer dans la rue, de s'attribuer des amants pas toujours qu'elle avait eus. Elle n'est pas du tout la gigantesque amoureuse de ce qu'on a bien voulu dire. Elle s'accordait une liberté que beaucoup d'hommes s'accordaient, en encore plus grand à cette époque-là. Mais ça suffisait à déclencher le scandale. Et le scandale, ça fait vendre.
3: Nous retrouverons Jacques Le Tertre, le président de la Société des hôtels littéraires, la semaine prochaine pour le 4e épisode de notre feuilleton littéraire. Mais avant de nous quitter, je vais vous laisser avec Frédéric Chopin. Frédéric Chopin, l'amour fou, l'amour contrarié de George Sand. Et nous allons écouter le nocturne numéro 20 en do dièse mineur.

On va se quitter avec ce nocturne numéro 20 de Frédéric Chopin. Et puis, je vous retrouverai la semaine prochaine sur les ondes de RCF Notre-Dame. Jeudi prochain, bien sûr, à la même heure pour Déclaration de patrimoine.

0: Merci Gilles Brochard. La déclaration de patrimoine, eh bien c'est tous les jeudis sur RCF Notre-Dame. Et bien sûr, à retrouver en podcast, n'hésitez pas à vous connecter sur le site de votre radio chrétienne, rcfnotredame.fr.
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0: En direct des régions, à 17h55, on découvre une œuvre d'art un peu particulière. Elle s'est installée dans une des églises mythiques de la capitale et ne passera pas inaperçue, Clara Bévilacqua.
2: Et une œuvre loin d'être discrète, puisqu'elle fait plusieurs mètres de large et de long et qu'elle est suspendue dans le vide, dans l'église de Saint-Eustache, au cœur du quartier des Halles. Et il n'y a pas que sa taille qui se fait remarquer, il y a sa couleur aussi, nous dit l'artiste Lydie Arix.
3: C'est la couleur du corail, c'est le rouge corail, c'est pas rouge, c'est pas orange, c'est un mix, c'est quelque chose de très, très cosmique, je trouve, comme couleur. C'est une couleur florale aussi, c'est indéfinissable, mais c'est le rouge corail, c'est le rouge qu'on retrouve dans les fonds marins. Quand le corail est en vie.
2: Lydie Arix a réalisé cette structure monumentale accompagnée de son mari et de son fils. Créer une œuvre pour l'église de Saint-Eustache était un souhait depuis longtemps.
3: Il y a une force d'élévation dans cette église Saint-Eustache. En plus, c'est une église verte. L'idée dans cette église de travailler sur un corail géant, une sorte de dentelle comme ça qui viendrait comme une irisation dans l'espace, jouer avec l'orgue, les vitraux et cette espèce d'élévation comme ça de lumière, parce qu'il y a une lumière changeante du matin au soir qui est absolument incroyable.
2: Et selon l'artiste, c'est le monument qui met l'œuvre en valeur. Les deux sont complémentaires.
3: C'est une sculpture qui est cousue point à point pour le lieu. Elle correspond exactement à l'architecture de l'édifice. C'est l'édifice lui-même qui, par son élévation, sa spiritualité, cette espèce de force aussi qui part de terre et qui s'élève et qui gravite, cette espèce de sentiment d'apesanteur aussi, de spiritualité et de méditation qui inspire bien au respect. Ça nous semblait très intéressant de lier la spiritualité, le respect, le recul aussi sur ce monde sur lequel on marche et qu'on ne regarde pas. S'élever, lever les yeux au ciel, lever les yeux vers ce corail et implorer le respect.
2: Cette exposition, cette œuvre, l'artiste Lydie Arix l'a appelée le souffle.
3: Le souffle, c'est dans le côté mystique, c'est aussi l'inspiration, l'expiration, c'est tout ce que l'on reçoit et que l'on redistribue en fait. Donc il y a quelque chose d'énorme dans le souffle qui dépasse la respiration, qui va plus vers l'inspiration, c'est quelque chose qui grandit en nous et que l'on ne mesure pas. Et donc on voit surtout le matin les vitraux de la rosace, venir jouer avec cette grande fluorescence comme ça du corail. Et c'est un joli hasard, parce qu'on sent, on ne pouvait pas le préméditer. Il a fallu le mettre en place et voir la magie opérer en fonction des lumières du jour.
2: Et voilà, le souffle, cette œuvre monumentale, ce corail géant est à découvrir jusqu'au 29 septembre à l'église de Saint-Eustache.
0: Merci Clara Bévilacqua. En direct des régions, là encore, c'est quelque

0: Je me rappelle ma mère sur son lit de mort. Je lui ai demandé si elle avait peur. Elle a secoué la tête. Je voyais rien de beau, rien de grand dans son rappel à Dieu. J'ai entendu des gens parler de l'immortalité, mais je ne l'ai pas encore vue. Je me demandais ce que ça me ferait de mourir. Savoir que cette bouffée d'air là, dans les poumons, ce serait la dernière. J'espère pouvoir accueillir la mort comme elle l'a fait. Avec le même calme. Parce que c'est là qu'elle se cache. Cette immortalité que je n'ai pas vue.
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5: 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On prend la direction de Rome, le journal de Radio Vatican.
6: Le Canada est devenu aujourd'hui le premier pays membre associé de l'Union européenne. C'est une proposition d'Ursula von der Leyen qui a été acceptée. Ce rapprochement est pour le Premier ministre canadien une première pierre pour la reconstruction d'un ordre mondial stable. Élections législatives en Suède, le centre-gauche remporte de justesse le scrutin. Membre du bloc victorieux, la leader social-démocrate a promis de mettre en place un gouvernement qui fait avancer la Suède. Les attaques contre des navires commerciaux se multiplient en mer Noire et la Turquie en fait les frais. Ankara se propose à nouveau en médiateur entre Kiev et Moscou en vue de protéger ses intérêts économiques. L'Indonésie subit de plein fouet le phénomène d'El Niño. Le pays est en proie à des incendies incontrôlables dont les fumées toxiques empoisonnent le quotidien des habitants. Reportage en fin de journal.
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6: C'est une proposition acceptée qui secoue les relations diplomatiques transatlantiques. Le Premier ministre canadien Mark Carney a répondu devant les députés européens à Strasbourg à la proposition de la présidente de la Commission, Ursula von der Leyen, souhaite accorder au Canada un statut de membre associé de l'Union. Cette proposition n'a pas seulement provoqué la colère de Donald Trump, elle a aussi ouvert la porte à ce que Mark Carney voit comme une première pierre pour la reconstruction d'un ordre mondial stable. Les détails depuis Bruxelles, de Pierre Bénazet.
8: Une immense majorité de Canadiens

0: Le Canada soutient des liens plus étroits avec l'Union européenne, affirme Marc Carney. Pour lui, la porte est désormais ouverte à une alliance étroite. Elle sera non seulement bénéfique des deux côtés de l'Atlantique Nord, mais elle permettra aussi de résister aux bouleversements de l'ordre mondial. Le Premier ministre canadien n'a pas épargné les piques à Donald Trump, même si son nom n'a pas été prononcé. Mais pour Marc Carney, l'alliance Europe-Canada est indispensable pour rétablir l'équilibre.
1: Les institutions multilatérales sur lesquelles nous comptions ont été affaiblies. La souveraineté et l'ouverture sont aujourd'hui difficiles à concilier. L'intégration économique est désormais utilisée comme une arme et les droits de douane comme un moyen de pression. Les mécanismes financiers ont été utilisés à des fins de coercition.
0: Et Marc Carney va même jusqu'à espérer que ce statut de membre associé permette la liberté de mouvement et d'établissement réciproque entre Européens et Canadiens, ainsi qu'une association au programme de recherche européen Horizon et surtout une coopération stratégique et géopolitique. En contrepartie, l'énergie, l'hydrogène ou les minerais stratégiques abondants du Canada pourraient garantir à l'Europe les matières premières pour réussir sa transition technologique, des propositions qui ont suscité les ovations de l'hémicycle européen. Pierre Benazet, Bruxelles, RFI pour Radio Vatican.
2: Le Parlement européen réclame que des sanctions soient mises en place contre les responsables des violations des droits de l'homme à Hong Kong. Une résolution votée après la condamnation de 3 militants de la mémoire de Tiananmen dans le territoire chinois. Cette résolution non contraignante demande aux autorités chinoises et hongkongaises d'abroger les lois sécuritaires en vigueur à Hong Kong et de restaurer le plein respect de la liberté d'expression et de la presse, l'indépendance de la justice et l'état de droit à Hong Kong. Une conférence de soutien de l'armée libanaise était organisée cet après-midi à Paris. Des hauts représentants militaires de 17 pays avaient pour mission de revoir le plan de déploiement de l'armée libanaise dans le sud, où elle doit désarmer le Hezbollah, pour obtenir le départ des Israéliens et peut-être la paix. En amont de ce rendez-vous, le président libanais a plaidé pour la mise en place d'une stratégie de sécurité régionale commune au Moyen-Orient. Un vœu lancé devant son homologue français et le roi Abdallah II de Jordanie aux Invalides à Paris. Enfin, après 4 jours de dépouillement et de vérification, on connaît finalement les résultats des législatives de dimanche en Suède. Avec seulement 50 000 voix d'avance, le bloc de gauche remporte le scrutin, devançant la droite et l'extrême droite de 3 sièges au Parlement. Et c'est ainsi, tout naturellement, la chef des sociodémocrates qui s'apprête à gouverner, Marie Duhamel.
3: Son nom, Magdalena Andersson, 49 ans, économiste de formation, mais elle connaît parfaitement les arcanes de la politique. Militante à 16 ans, elle fut ministre des Finances pendant 7 ans et a même conduit l'exécutif pendant 10 mois en pleine pandémie. La voilà donc de retour, ardente défenseuse de l'état de droit. Elle a promis pendant sa campagne de taxer davantage les hauts revenus, de renforcer le système de protection sociale, l'accès à la santé, sans toucher toutefois aux politiques rigides léguées par son prédécesseur en matière de sécurité et d'immigration, le conservateur Ulf Kristersson. Le Premier ministre sortant a remis sa démission tout à l'heure, mais ne baisse pas non plus les bras, car il n'est pas garanti que Magdalena Andersson parvienne à former un gouvernement. Les tractations avec la gauche et le centre ne sont pas aisées. Les premiers exigent d'être au gouvernement, tandis que les seconds ne veulent pas de ministre de gauche, certains élus de ce parti ayant tenu des propos jugés antisémites. Bref, tout ça n'est pas gagné pour Magdalena Andersson et la droite doit se préparer en cas d'échec. Mais là encore, les centristes refusent de voir la droite confier des portefeuilles à l'extrême droite, ce qu'elle a pourtant promis avant le vote, une erreur de calcul, car comme annoncé, l'extrême droite a cédé du terrain, moins 3 points en 4 ans, à rebours de ce qui se passe ailleurs en Europe.
2: Merci Marie Duhamel. Ce sera dès demain le tour de la Russie de procéder aux législatives et ce jusque dimanche. Les Russes vivant en Pologne et dans les pays baltes pourront eux aussi voter dans des bureaux de vote spécialement installés près des postes frontières. Une proposition déjà menée lors de la présidentielle russe en 2024. Elle s'adresse à des électeurs vivant dans des pays où la plupart des consulats russes ont été fermés en réaction à l'invasion de l'Ukraine. C'est d'ailleurs le premier scrutin législatif depuis février 2022. Les élections sont également organisées dans des territoires de l'est de l'Ukraine occupés et annexés par la Russie. Conséquence directe du conflit en Ukraine, les attaques en mer Noire contre les navires commerciaux se multiplient ces derniers mois. Des attaques qui perturbent le marché mondial des céréales, mais qui menacent aussi les intérêts des pays riverains de la mer Noire et notamment la Turquie. C'est dans ce contexte qu'Ankara a soumis récemment un protocole d'accord à Kiev et à Moscou. Le pays tente ainsi de jouer une fois de plus les médiateurs. À Ankara, les précisions d'Anne Lauer.
4: Dans le conflit russo-ukrainien, la Turquie tente une fois de plus de reprendre l'initiative diplomatique. Les autorités turques s'alarment des attaques répétées contre les navires de commerce en mer Noire. Au moins 90 bateaux auraient été frappés rien que pendant le mois d'août, dont entre 25 et 30 appartenant à des armateurs turcs. Il s'agissait notamment d'attaques de drones attribuées à l'Ukraine, qui cherchent ainsi à entraver le transport de céréales et d'hydrocarbures au bénéfice de la Russie. Proche des deux belligérants, la Turquie leur a récemment proposé un mettre fin à ces attaques. Inspiré de l'ancien protocole sur les céréales négocié en 2022, qui n'avait duré qu'un an mais dans lequel Ankara avait joué un rôle clé, cette nouvelle initiative cherche à créer un mécanisme de protection des navires en privilégiant les eaux territoriales de la Turquie, de la Roumanie, de la Bulgarie et potentiellement de la Géorgie. Au-delà de la sécurité maritime, l'enjeu est économique. La sécurisation des routes commerciales est déterminante pour les exportations de céréales russes et ukrainiennes et pèse directement sur les marchés mondiaux. Pour Ankara, il s'agit aussi de protéger ses intérêts commerciaux et la sécurité de ses propres navires, tout en essayant de relancer son rôle d'intermédiaire entre Moscou et Kiev. À Ankara, un endroit pour Radio Vatican.
5: La guerre au Yémen et ses répercussions dans la région, l'interception d'un drone lancé par les combattants pro-iraniens houthis a fait au moins un mort et deux blessés en Arabie Saoudite à cause des débris. Plusieurs bâtiments et véhicules avaient également été endommagés. Alors, quel Niño accentue les effets de la saison sèche? L'Indonésie est en proie à des incendies incontrôlables. Près de 900 000 hectares ont déjà parti en fumée depuis le début de l'année, selon la plateforme Nusantara Atlas. Et le bilan devrait encore s'alourdir. Les fumées toxiques, elles, empoisonnent le quotidien des habitants. Reportage à Palembang, sur l'île Sumatra, l'une des régions durement touchées. Correspondance à Bangkok de Valentin Sébron.
6: Vu du ciel, le pont Ampera qui enjambe le fleuve Moussi baigne dans une épaisse brume de fumée provoquée par les méga-feux qui ravagent les environs. À Palembang, capitale du Sumatra du Sud, Sar conduit un ketek, une petite embarcation traditionnelle qui transporte les habitants d'une rive à l'autre. Dans ce smog presque quotidien, il peine à y voir.
7: Je me sens oppressé, j'ai du mal à respirer, les yeux qui piquent.
6: Ses revenus divisés par deux depuis le mois d'août, car les clients se font rares. Dans le centre-ville, la qualité de l'air atteint parfois un niveau dangereux, avec des concentrations extrêmes de particules fines, nocives pour les poumons et le système cardiovasculaire. Bella travaille dans un restaurant flottant, lui aussi déserté.
8: Beaucoup de mes collègues sont malades à cause de la pollution. Moi-même, j'ai dû prendre un jour de congé parce que j'avais du mal à respirer. Ici, c'est vraiment difficile de vivre normalement.
6: Début septembre, le nombre d'infections respiratoires liées aux incendies a plus que doublé dans le pays, dépassant les 110 000 cas selon les autorités sanitaires. Le nuage de fumée a même franchi les frontières, touchant Singapour, la Malaisie, Brunei, les Philippines et désormais le sud de la Thaïlande.
5: Une dernière information climat, l'Allemagne agrandit son parc éolien avec un deuxième contrat de plusieurs milliards d'euros pour la construction d'un site offshore au large des côtes en mer du Nord. Et c'est la fin de notre journal. Merci pour votre fidélité. Prochain rendez-vous avec l'actualité en France.
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10: Ravi de vous retrouver en ce jeudi 17 septembre. On en parle en Lorraine du lundi au jeudi, le magazine qui s'intéresse à notre quotidien, au quotidien de notre territoire, la Lorraine. Demain, vendredi, vous aurez l'Alsace et la Lorraine côté culture avec Mickaël. Aujourd'hui, jeudi, en fin d'émission, nous, comme tout au long de ce mois de septembre, jusqu'à la venue du pape Léon XIV le 28 septembre, nous découvrons la vie et l'œuvre de ce grand personnage, Robert Schumann, grâce à Grégoire Corneloup, l'abbé TikToker de Saint-Avold, qui revient deux fois par semaine pour nous décrypter la vie de ce grand monsieur de la construction européenne. Auparavant, Patrick Thiel également a fait sa rentrée la semaine dernière de l'art et des arts. Aujourd'hui, nous allons parler de Rodin et de Michel-Ange avec Patrick Thiel. L'histoire locale, bien sûr, avec Sébastien Wagner. Wagner, que s'est-il passé en Lorraine le 17 septembre 1734? Avec nous, les amis du jeudi, amis IS, mais on va peut-être rajouter un petit E également, Karine Zimmer qui viendra nous parler d'une commémoration, les 50 ans de la catastrophe du puits Vouters. Mais pour le moment, l'ami du jeudi, c'est la séquence actu.
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10: Et c'est en compagnie d'Arthur Carmier. Bonjour Arthur.
11: Bonjour Roman, bonjour à tous.
10: L'ami Hebdo, demain dans les boîtes aux lettres pour les abonnés, dans les kiosques pour tout le monde. Et Arthur, vous vouliez revenir, vous et le journal, revient également sur l'événement. Non pas le pape à la fin du mois, mais l'événement du week-end dernier.
11: L'autre événement de ce mois de septembre, il faut le dire.
10: The Other, à savoir les terres de Jim.
11: Oui, parce que c'est le dossier du prochain numéro de l'ami Hebdo. Alors bien sûr, on ne met pas à égalité les terres de Jim et la venue du pape, mais ça a été un événement absolument immense sur les champs gigantesques de Messmanie. Un événement populaire comme on les aime, organisé par les jeunes agriculteurs de Moselle.
10: Ah, mais vous pouviez pas ce que les mettre en comparaison. Puisque le pape, nous attendons environ 100, 120 000 personnes, voire 130 000, et les terres de Jim, bah, c'est 100 000, donc en fait...
11: Ouais, effectivement, quelques milliers, donc bon, on n'a pas les chiffres exacts, mais il y a quand même plusieurs dizaines de milliers de personnes qui se sont rendues à cet événement, qui valorise l'agriculture. L'actualité est souvent négative autour de l'agriculteur, de l'agriculture, parce qu'on entend parler de cette concurrence internationale déloyale, des aléas météorologiques qui forcément impactent les récoltes, le manque de relève dans le métier, entre autres. Et avec ces terres de Jim, on a pu entrevoir une vision positive de l'agriculture.
10: Oui, alors les terres de Jim, hein, c'était une superbe belle fête pour l'agriculture, et c'est surtout parce que c'est la jeunesse de l'agriculture qui était à l'honneur.
11: Qui était, ouais, à l'honneur, aux commandes, si je puis dire, pour faire rayonner toute cette agriculture avec la plus grande fête agricole en plein air d'Europe, tout simplement. Puis ça permet aussi, pour nous citoyens, de créer un petit peu du lien avec les agriculteurs. Je vais citer Stéphane Hermann, le président de la Chambre d'agriculture de Moselle. Un événement comme ces terres de Jim permet d'instaurer des jours de rencontre entre les agriculteurs et les consommateurs. Mmh. Faire comprendre à ces derniers, donc les consommateurs, qu'ils ont un vrai impact par leurs décisions sur le monde agricole. Un consommateur qui achète français, c'est un agriculteur qui va mieux.
10: Alors, de belles paroles bien sérieuses, mais on imagine également qu'il y a eu un peu de fun quand même durant ces terres.
11: Alors, vous me connaissez bien, Roman, vous savez que j'essaye toujours de
10: voir les choses... Gaudriole.
11: Les choses avec un peu de bonne humeur. Je pense avoir contaminé mon collègue Rémi Alésine qui s'est penché sur des courses un petit peu déjanté.
10: Ah oui ?
11: Ouais.
10: Il s'est lâché.
11: Alors oui, parce qu'il s'est rendu sur un circuit, alors je sais pas s'il allait sur le circuit parce que ça pouvait être un poil dangereux, mais un circuit spécialement créé pour l'occasion, avec des affrontements entre des machines agricoles customisées pendant des courses survoltées, oui c'est le mot, pendant ces terres de Jim. Des moissonneuses batteuses modifiées, des demi-voitures, encore des tondeuses tout terrain qui ont animé ces trois jours de manifestation.
10: C'est sûr que ça devait être folklorique, hein.
11: Alors, je vais citer l'introduction de l'article. Est-ce que vous êtes prêts ?
10: Allez-y, j'ai peur.
11: Toujours. Il ne faut pas avoir peur, Roman. Au bout d'une ligne droite, la délicieuse percute le convoi qui picole. La conséquence immédiate... Alors, on ne dira pas qui picole dans ce convoi.
10: C'est le convoi.
11: Avec modération, bien évidemment.
10: Ah,
11: la conséquence immédiate est spectaculaire. La machine accidentée effectue un roulé-boulet, puis son pilote termine avec un bandage au niveau de l'épaule. Est-ce que ça a de quoi effrayer les autres participants de ces drôles de courses qui se sont étalés pendant les terres de Jim ? Mais pas du tout, parce que ce genre d'accident arrive régulièrement. Je me suis déjà retrouvé deux fois sur le toit, raconte Johan, participant de cette même course de Moissbat Cross.
10: Ah bah écoute, je crois qu'on va s'inscrire, hein, avec votre voiture pour les prochaines terres de Jim.
11: Allez, chiche. Bon, en revanche, pas sûr qu'on puisse s'inscrire, Roman, au concours de la bourre.
10: Oula, non.
11: C'est une institution du monde agricole vieille de près de 70 ans. Mm. Bon, je vous avoue que c'est un petit peu mon coup de cœur du week-end. Je dis pas ça parce que j'ai écrit dessus, pas du tout, mais ça reste quand même quelque chose d'important. Allez, si on peut faire une petite analogie absolument inexacte, c'est un petit peu la Ligue des champions des agriculteurs.
10: Comme il y va.
11: Il y a une vraie passion du labour, que ce soit au niveau des agriculteurs. Avant, c'était exclusivement réservé aux agriculteurs. Mmh. Aujourd'hui, les mécaniciens agricoles, par exemple,
10: ils peuvent
11: participer. Et j'ai quelques exemples sous la main. Roman.
10: Faites voir.
11: Alors, j'ai eu le plaisir de parler avec deux Mosellans qui ont été champions de France par le passé, Rémi Duval et Victor Duchaud. Il faut savoir qu'il y a deux catégories, à plat et en planche, dans le labour. Et quand on est... c'est très technique, hein, je vais essayer de ne pas être trop barbare.
10: Ouais, je vois ça.
11: Et sachant qu'on... Quand on a été champion de France dans une catégorie, pour laisser un peu de chance aux autres, on n'a pas le droit de se représenter dans cette catégorie. On doit changer de catégorie. Bah, c'est ce qu'ils ont fait, nos deux amis, Rémi Duval et Victor Duchaud, qui sont de Moselle. Ils se sont entraînés une bonne centaine d'heures, encore une fois, cette année, parce que pour réussir à avoir une bonne note de la part du jury, il faut labourer une parcelle de terrain dans un temps précis. Cette année, ils ont eu 30 minutes de rab. Ils ont eu 2h45 en tout, parce que la terre est sèche, donc on va moins vite pour pas casser la machine. Ils doivent la labourer avec le plus de précision possible en répondant à des contraintes qu'on va pas forcément développer parce que c'est technique, imposée par le jury. Et ces deux passionnés, ils racontent leur amour du labour dans nos pages.
10: Eh bien voilà, les terres de Jim en long, en large, en travers, voire en profondeur.
11: Et, pour le labour, oui.
10: Pour le labour, c'est à découvrir donc dans l'Ami Edo, mais il y a bien d'autres choses.
11: Effectivement, il y aura ce dossier à lire dans notre prochain numéro. On évoquera bien sûr l'organisation exceptionnelle pour la venue du pape à Metz. Ça se rapproche.
10: Le pape vient ?
11: Ça se rapproche.
10: J'étais pas au courant.
11: Et chaque semaine, effectivement, on a des angles différents. C'est ce qui est intéressant avec cet événement extraordinaire.
10: On va voyager. Oui.
11: Ouais, on va voyager magnifique, sans transition, dans le Pacifique, avec un mot sur la FIM.
10: Alors vous, journaliste de terrain, d'investigation, vous avez été sur place, je suis sûr. À la FIM, du coup, Pop. Alors, pas dans le Pacifique, j'imagine.
11: Je vais aller dans le Pacifique après-demain, mon cher.
10: Voilà, c'est ça, il a déjà son billet.
11: On parle de la vision d'avenir de Pierre Cuny pour Thionville et de bien d'autres sujets.
10: Merci beaucoup pour la bonne humeur de l'Ami Hebdo au micro d'RCF Notre-Dame en Lorraine. Le dernier mot, le site internet de l'Ami Hebdo.
11: ami-hebdo.com.
10: Merci Arthur, je vous laisse filer.
11: À bientôt.

0: 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Aujourd'hui, jeudi, nous accueillons Karine Zimmer de la catéchèse et du catéchuménat pour son billet d'humeur, ou plutôt bonjour pour commencer. Karine, bonjour.
1: Bonjour Roman.
0: Aujourd'hui, Karine, le 30 septembre prochain, eh bien, Merlebach commémorera les 50 ans de la catastrophe du Puy-Vouters. Alors pourquoi cette date reste-t-elle si importante aujourd'hui ?
1: Ben, parce que certains événements appartiennent à l'histoire, mais restent profondément présents dans la mémoire des territoires. Donc le 30 septembre 1976, 16 mineurs ont perdu la vie au Puy-Vouters à Merlebach. 16 hommes qui étaient descendus travailler et qui ne sont jamais remontés. Pour moi, c'est pas une simple page d'histoire. Je suis moi-même habitante de Merlebach et du quartier, et mon grand-père descendait à la même mine, mes voisins aussi. Quand j'étais plus jeune, je voyais les hommes partir travailler à la mine et ça faisait partie du quotidien. Alors forcément, lorsqu'on évoque aujourd'hui le Puy-Vouters, ce sont aussi des visages et des souvenirs qui reviennent.
0: Alors pour comprendre cette catastrophe, il faut aussi comprendre ce que représentait la mine pour notre région.
1: Oui, dans le bassin houiller, la mine était plus qu'un lieu de travail. Elle a fait vivre des générations de familles. Elle a façonné Merlebach, Frémin, Forbach, Petite-Rosselle, Creutzwald et tant d'autres communes. Elle a construit des quartiers, fait vivre des commerces, créé des liens entre les populations venues de différents pays. La mine était au cœur de la vie du territoire et le Puy-Vouters était un site impressionnant. Le Puy-Vouters 2, dont le fonçage commença en 1958, atteignait 1327 mètres de profondeur, donc plus d'un kilomètre, ce qui faisait le puits le plus profond de Lorraine. Derrière ces chiffres, il y avait des hommes qui descendaient chaque jour, donc à plus d'un kilomètre sous terre pour travailler.
0: Et donc ce 30 septembre 1976, j'avais 29 jours, et le quotidien bascula dans le drame.
1: Oui, tout à fait. Donc un incendie s'est déclaré dans la mine à l'étage 1036, puis une violente explosion survint. 16 mineurs perdent la vie, et derrière ce chiffre, il faut imaginer 16 familles, des épouses, des enfants, des parents, des frères, des sœurs et des collègues. Les familles ont vécu un deuil particulièrement difficile puisque le corps des victimes n'ont pas pu être remonté. C'est pourquoi 50 ans après, la commémoration demande beaucoup de respect et de pudeur.
0: Et quand on parle de la mine, on parle aussi souvent de la fraternité des mineurs.
1: Oui, c'est probablement l'un des héritages les plus forts de cette époque. La fraternité des mineurs, sous terre, ont travaillé ensemble. On dépendait de celui qui était à côté de soi dans un environnement dangereux. La solidarité n'était pas un grand mot, mais une nécessité. Et cette fraternité existe encore aujourd'hui. On la retrouve chez les anciens mineurs, dans les associations, dans les cérémonies, dans leurs rencontres. Quand deux anciens mineurs se retrouvent, ils partagent une histoire que les années n'ont pas effacée. La mine, elle a fermé, mais elle n'a pas séparé ceux qui y ont travaillé. Et finalement, ça rejoint quelque chose de profondément chrétien. Personne ne devrait avoir à traverser seul des épreuves.
0: Et le 30 septembre prochain, eh ben une messe sera justement célébrée pour cette commémoration.
1: Oui. Alors à 10h, en l'église de la Nativité de Merlebach, nous retrouverons pour une messe présidée par Mgr Philippe Ballot. Et je trouve que c'est important que cette commémoration passe aussi par la prière. Une messe pour les défunts, c'est confier à Dieu ceux qui nous ont quittés, c'est prier pour les 16 mineurs, pour leurs familles, pour ceux qui ont vécu cette catastrophe et pour tous ceux qui portent encore cette mémoire. Cette messe, elle aura lieu 2 jours après la venue du Saint-Père, donc du pape à messe. C'est sans mélanger les deux événements, je trouve intéressant qu'on passe d'un grand rassemblement diocésain à quelque chose de plus local, une communauté qui se rassemble dans une église pour se souvenir de 16 hommes. Parce que l'église, elle est aussi là pour ça, faire mémoire, accompagner les familles, prier et transmettre l'espérance.
0: Alors Karine, si vous deviez résumer le message de cette commémoration en quelques mots.
1: Je prendrais 3 mots, mémoire, fraternité et espérance. Mémoire parce qu'on ne veut pas oublier les 16 mineurs de Vouters. Fraternité, comme je l'ai dit tout à l'heure, parce que les mineurs nous ont laissé cet exemple d'hommes qui savaient qu'ils pouvaient compter les uns sur les autres. Et espérance, parce que notre foi nous rappelle que même devant la mort, nous pouvons continuer à croire en la vie. Le 30 septembre, nous ne ferons donc pas mémoire d'une catastrophe. Nous nous souviendrons de 16 hommes, 16 vies, 16 familles. Les puits ont fermé, le charbon ne remonte plus. Mais dans le bassin houillé, la mémoire et la fraternité des mineurs continuent à vivre.
0: Et voilà ce qui fait également le quotidien de notre territoire, la Lorraine. Merci beaucoup pour ce rappel historique et cette commémoration donc le 30 septembre prochain du côté de Merlebach. Merci beaucoup Karine.
1: Avec joie, merci beaucoup.

0: L'histoire locale dont on parle en Lorraine chaque jeudi, bien sûr, en compagnie de Gérard Schoenberger et de Sébastien Wagner. Bonjour messieurs.
1: Bonjour à tous. Bonjour monsieur Sébastien Wagner.
2: Bonjour à tous.
1: Très heureux de vous accueillir pour un sujet éminemment radiophonique, puisqu'on va à nouveau parler de peinture, puisque vous allez évoquer la naissance de Jean-Baptiste Le Prince le 17 septembre 1734.
2: Oui, il est né à Metz, alors c'est pas forcément l'artiste le plus célèbre de Lorraine, et c'est pour ça que je voulais aborder un peu son parcours, parce que c'est un parcours tout à fait intéressant. Il est le dernier né des enfants de Jean-Baptiste Le Prince, donc il a le même prénom, il a même les mêmes prénoms,
1: ah, oui,
2: parce qu'il s'appelle Jean-Baptiste Nicolas, comme son père, qui était maître sculpteur d'horreur.
1: Et de sa d'horreur, mais c'est pas un film d'horreur quand
2: mais
1: même.
2: Mais en un mot, d'horreur, en un mot, faites bien de le préciser, c'est qu'on est sur une chronique radiophonique. Et de la troisième épouse, donc de Monsieur Le Prince, qui s'appelle Anne Gauthier. Et donc troisième épouse, parce que les deux précédentes étaient décédées jeunes, et son épouse précédente lui a donné une fille prénommée Jeanne-Marie. Et qui est la demi-sœur donc du personnage que j'évoque ce matin. Cette Jeanne-Marie, Le Prince de Beaumont, est très connue parce qu'elle est l'auteur d'un conte, l'un des plus célèbres de la langue française, La Belle et la Bête. Voilà. Donc c'est la demi-sœur de Jean-Baptiste Le Prince qui, lui, est moins connu. Alors il va étudier la peinture à Metz, puisqu'on est une ville qui est capitale d'une province, les Trois-Évêchés, donc... une ville qui est assez prospère, et donc on peut y étudier la peinture. Il va être repéré par un certain duc de Belle-Île, qui est le gouverneur de la ville et qui est l'homme le plus important de la cité. Il trouve qu'il a du talent, donc il lui permet de se rendre à Paris avec son appui. Et là, il va suivre les meilleurs cours académiques, et il va devenir notamment l'élève de François Boucher, qui est à l'époque peintre de la cour de Louis XIV, et notamment de Madame de Pompadour. Les premiers tableaux de Jean-Baptiste Le Prince vont être peints dans un style rococo, donc proche de celui de son maître. Et il va se former aussi également la gravure. À l'époque aussi, les artistes s'intéressaient à divers domaines. Il se marie à 18 ans avec une femme qui a deux fois son âge. Donc pour l'époque, ça a beaucoup fait jaser, comme on dirait aujourd'hui. Et deux ans plus tard, donc il va en 1754, il l'abandonne, il part pour l'Italie. Alors l'Italie, c'est le parcours quasi obligatoire pour les artistes. Puis ils sont en Hollande, où il va se familiariser avec la manière de Rembrandt. Donc il est un style très classique. Et en 1758, donc 4 ans plus tard, il décide de se rendre en Russie, parce que son frère, Marie-François Le Prince, est commissionnaire à la cour de Russie. Et il va obtenir une importante commande de fourniture de mobilier pour le palais d'hiver en 1761. Une de ses sœurs, c'est Marie-Jean-Baptiste Jude, charpentier, qui est maître de langue à l'Académie des sciences de Saint-Pétersbourg. Donc on voit qu'il y a dans son entourage, plusieurs personnes qui sont déjà installées à la cour de Russie, une cour de Russie qui à l'époque est occidentalisée, qui cherche à rivaliser avec Versailles. Dans sa traversée entre Amsterdam et Saint-Pétersbourg, son bateau va être arraisonné par des pirates anglais. Il n'est libéré qu'après avoir joué des airs au violon. Et comme il voyage avec la lettre de recommandation du maréchal de Belle-Île, il va être reçu par le marquis de l'Hôpital, qui est ambassadeur de France à Saint-Pétersbourg, et qui va lui faire obtenir plusieurs commandes. L'impératrice de Russie, Elisabeth Ière, va lui confier donc la réalisation de la décoration de quelques plafonds du palais d'hiver, qui est en cours d'achèvement. Il va s'intéresser au pays, il va rencontrer son frère donc à Moscou, il va visiter la Livonie, la Finlande, la Sibérie occidentale, et il va même faire une partie de visite avec Jean Chape d'Autroche, que l'Académie des sciences avait envoyé en Russie, afin d'observer un transit de Vénus. Sa santé est affaiblie, donc après son voyage en Sibérie, Et l'impératrice Elisabeth Ière va mourir en 1761. Il est présenté à l'empereur Pierre III. Et l'année suivante, finalement, il va quitter Saint-Pétersbourg donc en 1762 pour revenir à Paris en 1763. À Paris, il va se remettre à la peinture. Il va présenter de nombreux tableaux au salon, 14 tableaux. Il va être agréé à l'Académie royale de peinture et de sculpture dans les mois qui suivent. Et il va notamment présenter un célèbre tableau, le baptême russe, qui est visible aujourd'hui au musée du Louvre. Le musée du Louvre possède trois tableaux de Le Prince. Et il va avoir pour élève l'aquarelliste paysager Tavernier de Jonquière, qui fera parler de lui un peu plus tard. Sa célébrité, en fait, émane surtout de son invention d'un nouveau type de scène de genre et de son perfectionnement de la technique de l'aquatinte, qui reproduit à tromper les lavis de Sépia et de Bistre, et dont Denis Diderot, qui est un témoin critique d'une série d'aquatintes de Le Prince exposée au salon de 1769, disait qu'à son affaire illusion, on les prendrait jamais pour un effet de la gravure et d'un procédé particulier. Alors Jean-Baptiste Le Prince va mourir le 30 septembre 1780 à Saint-Denis-du-Port. Donc Saint-Denis-du-Port aujourd'hui fait partie de Lagny-sur-Marne en Seine-et-Marne. Et on peut admirer une partie de ses œuvres, alors malheureusement pas à Metz, mais au musée Cognac-G, donc au musée des Beaux-Arts d'Agen et évidemment au Louvre. Donc si vous passez par le Louvre, n'hésitez pas à découvrir ces œuvres de ce médecin qui a été célèbre en son temps et qui mérite d'être redécouvert.
1: Eh ben voilà, ben une invitation au voyage, hein, pourquoi pas, on va faire tout.
2: Et puis à découvrir in situ les œuvres.
1: In situ, ouais, en plus. Bon, en tout cas, pour notre part, ben vous, votre balade de la semaine prochaine, ben c'est de revenir à RCF.
2: Tout à fait, et de préparer la venue du pape.
1: Ah ben tiens, vous faites, oui, c'est vrai. Bon,
2: accessoirement.
1: Oui. Allez, bonne semaine.
2: Merci, par exemple.

0: Avec la venue du pape Léon XIV à la fin du mois à Metz, il était tout normal de s'intéresser à la figure du grand homme qui a participé à la construction européenne, Robert Schuman. Tout ce mois de septembre, l'abbé TikToker Grégoire Corneloup de Saint-Avold nous parle de Robert Schuman. Aujourd'hui, la spiritualité de Robert Schuman.
1: Je voudrais vous parler maintenant de la spiritualité de Robert Schuman. Quand on pense spiritualité, on pense évidemment d'abord, la base, c'est la vie de prière. On peut aborder un instant cela. La vie de prière, c'est le temps donné à Dieu dans une église, chez soi. La prière, elle imprègne chaque instant et devient un style de vie. Et c'est vraiment ce que Robert Schuman a vécu. Robert Schuman, dans une méditation après l'Eucharistie, lors d'une session de formation, disait « On ne prie pas seulement par la prière formelle, il faut prier par toute sa vie ». Vous voyez, c'est pas seulement du blabla, mais c'est l'incarnation de la prière par toute sa vie. Alors évidemment, Robert Schuman, il a prié, malgré ou avec ses fonctions très importantes d'homme politique. Il allait, quand c'était possible, à la messe tous les jours. Il lisait la Bible très régulièrement, des auteurs spirituels. En face de chez lui, il y avait un couvent où il pouvait aller adorer le Saint-Sacrement, Jésus présent au Saint-Sacrement chez les sœurs, les sacrements, évidemment, tout un tas de choses qui est finalement ce que vivent les chrétiens de manière habituelle. Peut-être on peut dire que à la fin de sa vie, dans les trois dernières années de sa vie où il était malade, retiré à Sichazel, il a pu développer particulièrement tous ces aspects, notamment la méditation de la Bible. Mais voyez, c'est la vie de prière qui est la base de sa spiritualité. Et avec la prière, cette spiritualité, j'ai envie de vous dire qu'elle est marquée par plusieurs aspects. Le premier point, c'est l'abandon total à la volonté de Dieu. On dit au Notre Père, que ta volonté soit faite. Eh bien ça, Robert Schuman, c'était un point qui était très important, au point qu'en 1910, avec sa mère, il a fait un acte solennel d'abandon à la sainte volonté de Dieu. C'est M. René Lejeune, qui est son biographe, qui le dit. Et puis un an après cet acte solennel d'abandon à la sainte volonté de Dieu, eh bien il y a le décès de sa mère dans un accident. Alors on imagine le relief que ça a dû prendre dans sa vie. Abandon à la volonté de Dieu. Ce qui fait que Schuman se veut être un instrument, c'est quelque chose un terme qu'on emploie peu aujourd'hui, mais c'est dans la spiritualité c'est un mot important. Il se fait instrument docile dans la main de Dieu. Il s'oublie soi-même, il travaille à discerner ce que Dieu veut et ensuite il agit. En 1960, Robert Schuman dit « Nous sommes tous des instruments dont Dieu se sert pour ses desseins qui nous dépassent. » Voilà, on est investi, on est en alliance en fait avec Dieu pour que le bien se répande dans le monde. Un instrument qui a appuyé pour Robert Schuman certainement sur ces deux mots qui sont repris de la vie bénédictine, ora et labora, prie et travaille, prier et travailler, c'est ce que Robert Schuman vivait dans toute sa vie personnelle. Voilà ce que disait aussi Robert Schuman, sans l'intervention visible de la Providence, tous nos efforts auraient été vains face à l'importance et à la nouveauté de la tâche. Il parle évidemment de la construction européenne, donc il est un instrument dans les mains de la Providence. Autre point important, c'est cette devise, on pourrait dire, tout pour le Seigneur. C'est le point important de sa spiritualité, les grandes choses comme les petites se font pour Dieu, pour le Seigneur. Ce qui fait de Schuman, en fait, un être qui est égal partout, dans le petit comme dans les grandes choses. Il est orienté vers un but cohérent, quelque chose de stable, voilà, qui ne change pas. Et il faut se souvenir que Robert Schuman, eh bien, a vécu les temps de canonisation de Sainte Thérèse de l'Enfant Jésus, pour qui on peut vivre l'extraordinaire, les choses extraordinaires dans l'ordinaire. Et donc Schuman était heureux de donner dans les grandes conférences internationales de son temps, comme avec quelques étudiants d'une université. Il se donnait à chaque instant, dans son bureau, pour défendre une cause, dans la prison, en 40-41, il se donnait, tout était pour le Seigneur. Je terminerai sur un aspect, c'est son amour de la Vierge Marie, qui a été hérité de sa mère. Il l'a approfondi certainement par l'écoute du pape Léon XIII, on ne le sait peut-être pas assez, mais qui a écrit beaucoup de documents sur la Vierge Marie, beaucoup d'encycliques sur la Vierge Marie. Et je voudrais peut-être terminer sur ce point, une petite citation qu'il a entendue et certainement qu'il a beaucoup marqué. Voilà ce que disait Léon XIII. « Nous savons qu'un refuge est prêt dans la bonté maternelle de la Vierge. Et nous avons la certitude de ne point placer vainement en elle nos espérances. Si 100 fois elle a manifesté son assistance dans les époques critiques du monde chrétien, pourquoi douter qu'elle ne renouvelle les exemples de sa puissance et de sa faveur si d'humbles et constantes prières lui sont partout adressées ? » On imagine Robert Schumann prier avec ardeur la Vierge Marie dans toutes les circonstances difficiles de sa vie, et y compris dans cette circonstance magnifique qui était la création de l'Europe.
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0: de l'art et des arts. On en parle en Lorraine, bien évidemment, chaque semaine en compagnie de Patrick Thiel. Bonjour Patrick.
1: Oui, bonjour Roman. Tout va bien ?
0: Tout va bien quand vous êtes là. Nous allons nous émerveiller devant un artiste, devant des œuvres, devant une exposition à voir ou qu'on a raté. Aujourd'hui, nous allons parler d'une exposition qui n'est plus à voir, mais alors bien sûr que son artiste, lui, est toujours à découvrir quelque part, ou du moins dans notre culture. Il faut le savoir. De qui et de quelle exposition vouliez-vous, sur laquelle voulez-vous revenir, Patrick ?
1: Oh ben écoutez, c'est une exposition qui a eu beaucoup de succès au Louvre, qui a été présentée pendant 3 mois environ et qui s'est terminée, je crois, au mois d'août dernier, et qui mettait en rapport Michel-Ange et Rodin.
0: D'accord.
1: Alors, Michel-Ange, on en a suffisamment parlé il y a 2-3 ans, je crois, à peu près, mais c'était assez intéressant de relier les deux. Parce que Rodin, on est quand même 19e, 20e siècle, et Michel-Ange, on est à la Renaissance, donc c'est pas pareil. Et pourtant, dans ces sculptures, il y a beaucoup de choses qui sont inspirées de Michel-Ange chez Rodin. Et ça, c'était, je trouve, très intéressant. Et ça s'appelait le corps en mouvement. Et c'est très juste parce que, par exemple, on en avait parlé longuement, mais quand Michel-Ange, il avait à la fois des commandes, évidemment, qui étaient faites, mais il y a la beauté de Michel-Ange, évidemment, on pense tous à la Pietà, à des choses comme ça, mais il y a aussi le corps en mouvement. Et le corps de Rodin, lui, il est complètement en mouvement. Il est même quelquefois dans des mouvements un peu, je dirais, qui pourraient nous surprendre. Le corps est un peu plus, si
0: athlétique.
1: Vous me permettrez, oui, ou même de temps en temps tordu. Hein. Et pourtant, il y a des rapports. Et c'était extrêmement intéressant de faire le rapport entre les deux. Par exemple, de comparer son Balzac à Moïse. De Michel-Ange.
0: On appelle ça un sacré pont.
1: Oui, alors, on connaît tous son Apollon aussi, de Michel-Ange, et on connaît cette recherche de la beauté du corps aussi chez Rodin,
0: ouais.
1: Bien évidemment. Alors, celui qui en a aussi parlé, qui a relié les deux, et ça me paraît intéressant, c'était à la fois un homme de cinéma, Pasolini, hein, qui en a parlé. Et là encore, on peut retrouver des similitudes, des passages. En tous les cas, Rodin, qui lui était un révolutionnaire de la sculpture, qui, à mon avis, n'était pas très croyant.
0: Un provocateur.
1: Hein, parce que je ne me souviens pas qu'il ait eu des commandes de l'Église ou encore moins qu'il se soit attardé sur des sujets religieux. C'est pas le cas. Michel-Ange était dans une structure sociale à l'époque où on dépendait beaucoup des commandes de l'Église. Évidemment, c'est tout à fait l'inverse. Mais c'est assez intéressant donc d'avoir un laïcard, parce que c'est comme ça que je vais l'appeler, et puis d'un autre côté, quelqu'un qui était forcément dans une foi, sinon il n'aurait pas eu les commandes qu'il a eues, et de comparer leur regard sur le corps humain.
0: Sur le corps humain en mouvement.
1: Et finalement, ils se rejoignent. Et c'est ça qui est, je trouve, assez intéressant, c'est de se dire qu'en fin de compte, personne n'est rejeté et que les cultures se rapprochent. Et la preuve, une exposition a été consacrée à ce rapprochement.
0: Mais alors, ça veut dire aussi que dans l'art, de toute façon, on s'inspire toujours de ce qui a été fait, des mouvements, qu'on soit dans la même mouvance ou pas d'ailleurs.
1: Oui, ou qu'on soit par une espèce de volonté contre ce qui a été fait, mais c'est toujours
0: mais
1: ce qui a été fait.
0: Mais tout en montrant ce qui a été fait. Quoi.
1: Ce qui a été fait. Alors, ce qui est merveilleux, c'est qu'aujourd'hui, on connaît les street artistes, par exemple. Eh bien, il y en a beaucoup qui sont, je pense à Banksy, je pense à d'autres, qui ont été aussi inspirés par cette culture judéo-chrétienne.
0: Mais
1: voilà,
0: oui.
1: On n'y échappe pas.
0: Rodin et Michel-Ange, c'était une exposition à voir du côté du Louvre. Les œuvres, vous pouvez les retrouver naturellement sur Internet, même, je pense, la programmation de cette exposition pour retrouver les œuvres qui étaient présentées. C'était l'art et les arts avec Patrick Thiel aujourd'hui. À la semaine prochaine, Patrick.
1: À la semaine prochaine.

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1: Et pour retrouver également, on en parle en Lorraine, toutes les éditions de chaque jour et de tous les sujets et les dossiers traités. C'est la fin pour cette édition d'aujourd'hui, jeudi. Demain, vous aurez l'Alsace et la Lorraine côté culture avec Mickaël et toute son équipe. 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Et RCF Notre-Dame en Lorraine continue de s'occuper de tout, alors détendez-vous. Et c'est l'heure des infos.
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3: Bonsoir à tous dans l'actu en Alsace-Lorraine de ce jeudi 17 septembre. À la une, Monseigneur Benoît Bertrand, évêque de Pontoise, président du comité d'organisation du voyage du pape en France, est à Metz. Au micro de Marc Taillebois, il décrypte les enjeux de la première visite officielle du souverain pontife dans l'Hexagone. Et puis depuis hier, dans plus de 90 cinémas en Grand Est, les places sont à 5 euros. L'opération Cinécool dure cette année jusqu'au dimanche 20 septembre, exemple en Alsace. Monseigneur Benoît Bertrand, évêque de Pontoise, président du comité d'organisation du voyage du pape en France, était donc à Metz. Au micro de Marc Taillebois, il décrypte les enjeux de la première visite officielle du souverain pontife dans l'Hexagone. Elle aura lieu du 25 au 28 septembre à Lourdes, Paris et Metz. C'est notre grand format.
4: D'abord, on peut dire que c'est une grande grâce pour un pays, pour un diocèse, d'être visité par le pape, une grande grâce, une grande joie également. Un voyage qui s'est monté en effet en 4 mois et demi, donc avec des délais extrêmement courts. L'enjeu principal, c'est d'être renouvelés les uns et les autres dans la foi. C'est aussi peut-être que des chercheurs de Dieu, des personnes qui sont à distance de l'Église et de la foi, puissent faire peut-être un pas supplémentaire dans leur réponse personnelle. Un autre enjeu, c'est que l'Église devienne davantage servante des petits et des pauvres, et que nous soyons tous les uns et les autres, avec la grâce de ce voyage et des paroles du pape Léon XIV, que nous puissions tous soigner notre espérance, car nous avons tant besoin. Pour que le monde ait la vie, c'est le thème de ce voyage apostolique en France et à l'UNESCO. Faut pas oublier l'UNESCO, puisque le pape viendra y adresser un discours très important sur les questions si essentielles liées à l'éducation et à la culture, un discours en direction des 194 délégations internationales, un discours qui

0: sera fait en anglais. Donc il y a bien sûr ce thème que j'évoque de l'éducation, le thème que vous évoquez de la vie intérieure, la vie spirituelle, la santé, la vie humaine, le respect de la vie, et puis bien sûr le thème de la paix, de la fraternité, l'amitié entre les nations et la réconciliation, qui sera abordé de façon très dense, très ample ici à Metz. Je serai très attentif à cette belle séquence qui va se vivre à Metz. Pourquoi Metz ? Parce que avant les institutions européennes qu'il visitera au Luxembourg, à Bruxelles et à Strasbourg, il y a les intuitions. Et que cette terre de Lorraine, cette terre de Moselle, qui a vécu 3 grandes guerres et 2 annexions, puisse être le lieu où le pape, à la faveur de sa présence ici, le pape puisse porter une parole sur l'amitié entre les nations et la réconciliation pour la France, pour l'Europe et pour le monde. Donc j'ai vraiment hâte maintenant que le pape soit avec nous, que nous soyons avec lui et de l'écouter. Et puis aussi, il va nous écouter parce que bon nombre de personnes vont apporter leur témoignage en sa présence. En tout cas, ça sera un événement certainement exceptionnel, j'ai envie de dire historique. J'invite vraiment les personnes qui nous écoutent à se mobiliser, à venir rencontrer le Saint-Père ou au minimum de se joindre par la prière, par la présence, par la communion, par les écrans de télévision et par les ondes de RCF. À bientôt.
1: Depuis hier, dans plus de 90 cinémas en Grand Est, les places sont à 5 euros. L'opération Cinécool dure cette année jusqu'au 20 septembre dans 94 salles en Grand Est. Fondée il y a presque 30 ans à Strasbourg, l'événement avait habituellement lieu fin août, mais depuis l'an dernier, il a changé de formule. Les exploitants ayant demandé à ce qu'il se tienne mi-septembre, un pari qui avait attiré 210 000 spectateurs. Mais ce premier coup gagnant ne garantit pas le succès cette année encore, dans un secteur dépendant d'un certain nombre de facteurs. Écoutons Vincent Blum, coprésident d'Imagest, l'asso qui organise Cinécool.
2: L'année passée, où on était donc sur cette première quinzaine de septembre, a montré que les résultats n'étaient pas si mauvais que ça, alors qu'il y avait quand même une grosse crainte, puisque juste à la rentrée, il y a quand même une dépression sur le plan des entrées. Les résultats d'une année à l'autre peuvent varier, parce que à la fois sur le plan des propositions de films en avant-première, ne sont pas forcément les mêmes. On peut avoir plus ou moins de films porteurs avec des équipes de films ou pas. Donc cette année, c'est pas une année qui est particulièrement riche en équipe de films. Donc ça a toujours quand même une incidence sur la fréquentation des séances d'avant-première, d'une part. Et puis, par rapport aux films en salle aussi, la dépression sur le mois de septembre peut être plus ou moins importante.
1: Au Parlement européen à Strasbourg, une expo anti-avortement suscite la colère d'élus de gauche qui réclament son retrait. Elle a eu lieu en présence notamment de Marion Maréchal. Des photos d'embryons et de fœtus intitulées « Comment naît un citoyen européen ?». Cette expo temporaire ouvertement anti-IVG est organisée par le groupe ECR de Giorgia Meloni, dont Marion Maréchal fait partie. Des élus de gauche comme Manon Aubry de LFI en réclament le retrait. Pour l'organisateur de l'événement, l'Union européenne ne devrait pas financer l'avortement, mais tout ce qui contribue à aider les familles, les parents, les mères en difficulté. 25 pays sur 27 autorisent l'avortement, Malte et la Pologne sont les seuls à l'interdire. De la viande hachée vendue chez Lidl, contaminée à la bactérie E. coli, rappelée en Meurthe-et-Moselle, Meuse et Haute-Saône. Les magasins Lidl du Grand Est et de Bourgogne-Franche-Comté sont concernés par ce rappel massif de barquettes, de marque létale du boucher. Il s'agit plus précisément de barquettes de 300 grammes de viande hachée, pur bœuf, 5% de matière grasse. Elles ont été vendues entre le 24 août et le 1er septembre dans des magasins Lidl de ces départements, Ardennes, Aube, Côte d'Or, Marne, Haute-Marne, Meurthe-et-Moselle, Meuse, Bas-Rhin, Haute-Saône et Vosges. Les personnes qui présenteraient des symptômes sont invitées à consulter sans délai leur médecin en lui signalant cette consommation. Dans les Vosges, il y aura un nouveau procès Nestlé Waters, en cause les décharges plastiques de Nestlé près de Vittel. La cour d'appel de Nancy a renvoyé devant le tribunal correctionnel le procès en rejetant les nullités prononcées en première instance. Un vice de forme a été invalidé. Vosges Nature Environnement s'est constitué partie civile. Au Luxembourg, plus de 50 000 sociétés vont recevoir un rappel à l'ordre à partir du 21 septembre. Elles risquent des sanctions. Elles présentent encore des manquements ou erreurs d'inscription au registre de commerce et des sociétés ou au registre des bénéficiaires effectifs. Elles pourront être sanctionnées d'une amende, voire de mesures de radiation. La météo en Alsace et Lorraine, temps sec en soirée, 16 à 18 degrés. Quelques gouttes possibles vers Longwy et Verdun cette nuit. Demain matin, averse faible dans un triangle Strasbourg-Sarrebourg-Saint-Dié. Quelques éclaircies et 11 degrés à Longwy. 12 pour Colmar et Épinal. 13 à Mulhouse, Strasbourg, Vissembourg, Verdun et Commercy. 14 à Metz, Nancy et Sarreguemines. Demain après-midi, éclaircies et jusqu'à 19 degrés à Mont-Saint-Martin. 21 à Strasbourg, Metz et Épinal. 22 à Mulhouse, Saverne, Nancy et Saint-Avold. 23 à Colmar. Samedi, ciel voilé jusqu'à 27 degrés. Merci d'avoir suivi ce journal régional. 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
9: Bonjour, bienvenue dans Politiquement Vôtre, une émission consacrée aujourd'hui à des débats d'actualité avec trois grandes voix de notre radio, Claude Bellet.
10: Oui, bonjour à tous.
9: Vous êtes avec nous, Claude?
10: Bien sûr, plus que jamais.
9: Grande voix d'Europe 1 et de Radio Jéricho. Chantal Latouane, j'aurais dû commencer par vous. Mais c'est rien que pour vous embêter.
11: je sais que vous passez votre temps à m'embêter.
9: Chantal Latouane, grande voix montpelliéraine, mais aussi surtout de radio de RCF Jéricho. Et Cédric Rouillon, le directeur de notre radio, qui est aussi une grande voix, une nouvelle grande voix, mais c'est une grande voix.
12: Petite voix par le volume, mais on y travaille.
9: Ouais, voilà. Avec nos trois grandes voix, nous allons faire un retour vers 1988, il y a 38 ans, de la création de Radio Jéricho Metz, vers le paysage politique et médiatique de l'époque, et nous allons évoquer comment les choses ont évolué depuis. Donc on va parler à la fois de médias, mais on va parler aussi de politique. Et sur le plan politique, souvenez-vous, François Mitterrand était à ce moment-là aux manettes, Helmut Kohl, Donald Reagan et Mikhail Gorbatchev étaient aussi au pouvoir, dans une situation qui nous apparaissait plus stable, mais qui évoluera très vite en 1989 avec la chute du mur. Alors on va commencer par la politique. Quel regard portez-vous sur cette période qui ne relève pas que de la nostalgie?
10: D'avoir une observation où vous faites référence à François Mitterrand, il terminait donc son premier mandat malade, affaibli. Et tout ça a eu naturellement une importance considérable pour les 7 années suivantes. Donc voilà le contexte, en tout cas, sur le plan...
9: Mais il a gagné quand même.
10: Oui, mais bien sûr, il a été réélu, naturellement. Mais il faut savoir qu'il était en état de faiblesse.
9: Sans qu'on le sache.
10: Et que ça s'est... Mmh. Oui, enfin, certains le savaient. Il y avait une certaine, disons, discrétion, pudeur autour de ça. Les journalistes étaient au courant pour la plupart, comme ils étaient au courant de l'existence de sa fille, Mazarine. Mais à cette époque, il y avait encore... espèce de retrait, de pudeur, de discrétion qui faisait que personne n'en a jamais parlé. Voilà, donc c'est juste pour rappeler le contexte dans lequel démarre cette période 88 jusqu'à effectivement la grande date importante qui est la chute du mur de Berlin avec toutes ses conséquences. Et on verra au passage, je pense, quels sont les principaux acteurs qui ont joué un rôle dans cette période, effectivement, de Gorbatchev à Reagan, à François Mitterrand, etc.
9: Alors, est-ce que ça vous paraissait, parce que quand vous regardez sur les réseaux sociaux, sur Facebook notamment, tout le monde dit que c'était vachement bien, on était heureux, c'était formidable, les hommes politiques étaient d'un très haut niveau. Est-ce que ça vous paraît vrai, ça, ou est-ce que ça ne relève pas seulement un peu du fantasme?
11: Non, mais là, vous parlez, la question, Roger, vous parlez de période stable. Moi, je dirais que la période n'était pas stable. D'abord, parce que Claude commence par dire que François Mitterrand était malade, etc. Ça ne peut pas rendre la période stable, c'est évident. Même si nous n'étions pas au courant, seuls les journalistes à Paris, il y avait un microcosme qui le savait, le reste ne le savait pas, effectivement. Mais je crois que la période n'était pas stable. Et puis, si on parle de Gorbatchev, par exemple, elle était encore moins, parce que la perestroïka et la glasnost avaient été quand même très mal acceptées. C'est très mal passé dans son pays. Donc, la période, on croit toujours qu'elle est stable ailleurs, si vous voulez, de l'autre côté des frontières. Mais c'était pas du tout le cas, finalement, d'une manière générale. La période n'a jamais été stable. Il y a toujours eu des guerres partout. Il y a toujours eu un certain nombre de l'instabilité un petit peu partout dans le monde. Mais quand c'est loin, ça ne nous intéresse pas. Maintenant, c'est à nos portes et c'est plus compliqué.
9: Et Ronald Reagan apparaît comme un dangereux gauchiste aujourd'hui, quand on compare à Trump.
12: Et le pape, à l'époque, Jean-Paul II, apparaissait plus que jamais comme un homme politique. On était, en effet, sur ce rôle très singulier, puisque c'est quand même un peu le thème de l'émission, hein, de faire le lien entre 88, la visite de Jean-Paul II à Metz, et l'air de l'époque, la couleur de l'époque. Et c'est vrai que on a parlé de Mitterrand, de Gorbatchev, de Reagan, et dans les hommes politiques majeurs de l'époque, on ne peut pas évoquer Jean-Paul II, à qui on a largement attribué ou co-attribué la chute du mur de Berlin. Donc c'est dire aussi l'espace que peut prendre aussi un pape, et je pense que ça va résonner avec ce qu'on va vivre dans quelques jours maintenant à Metz.
10: Oui, là, je pense qu'il ne faut pas exagérer dans le rôle du pape Jean-Paul II, dont l'avènement a été un événement considérable, pas seulement religieux, mais politique. Enfin, le premier pape, j'étais à Rome pour son élection et pour son intronisation, c'était quelque chose de totalement surprenant, édifiant. D'abord, un pape venu de l'autre côté du rideau de fer. Bon, deuxièmement, quand on a vu Habemus Papam, quand on a vu ce pape Karol Wojtyla, dont personne ne connaissait le nom ou presque, arriver sur le balcon à Rome, on a vu ce type avec une figure d'acteur, une carrure imposante, alors que on était plus habitué à voir des papes un peu vieillissants, un peu malades, un peu maladifs, etc. Donc le pape, effectivement, c'est un événement considérable. De là à considérer que c'est grâce à lui que le mur est tombé, je ne crois pas. Il a sans doute joué un rôle, mais je pense vraiment, objectivement, que le grand artisan de la chute du mur du Berlin, c'est Gorbatchev, qui, tout simplement, n'a rien dit et a laissé faire. Voilà.
9: Est-ce qu'on peut dire...
11: Mais le pape s'est toujours présenté, Jean-Paul II s'est toujours présenté, entre guillemets, comme un homme politique. Hein. Il a fait de la politique ostensiblement.
10: Mais ce sont des chefs d'État.
11: Chefs d'État.
9: D'autant plus qu'il était effectivement, comme vous l'avez dit, polonais, donc de l'autre côté du mur. Mais est-ce que de ce point de vue-là, il n'y a pas une continuité? Parce que regardez l'enthousiasme qu'il y a aujourd'hui pour la visite du pape Léon XIV en France.
12: En tout cas, il y a une attente.
9: Très
12: clairement.
9: Une attente.
12: Je pense que peut-être plus en France qu'ailleurs, plus en Europe qu'ailleurs, pour élargir la question, où on voit bien qu'au niveau des politiques, on a longtemps été déçus, on est dans le doute ou dans le flou. Il y a une attente d'une voie qui nous serait proposée, qui serait un peu un projet enthousiasmant. Et je pense que quand on a tous un petit peu, parfois certains osent dire, l'attente de ce qui deviendrait le discours de Metz le 28 septembre prochain, ça se cristallise autour de ça. Oui. Et là, on est vraiment sur un rôle politique. Hein. On est, ce qui est marquant avec la visite de Metz, avec ce qu'on va vivre ensemble, c'est qu'on a vraiment Léon XIV en tant que chef d'État, et ça sera le matin au centre des congrès. On a Léon XIV en tant que chef spirituel, ça sera naturellement la messe. Et puis entre les deux, on a cette déambulation, on a le pape comme personnage public qu'on a envie de voir, simplement.
10: Ça, c'est une règle générale.
11: Si on parle de François, par exemple, François était aussi un homme politique. On peut le dire, d'une certaine manière. Donc,
9: il y a une certaine continuité.
11: Bien sûr.
9: Alors, ce qui est impressionnant, comme vous avez vu, moi, ça m'a quand même impressionné, il ne veut pas aller faire... Macron l'a invité à un repas officiel, il ne veut pas. Hein.
10: Oui, mais ça, c'est des détails. C'est pas le plus important. Pour revenir d'une manière plus générale sur le fait que le pape soit attendu, plus les périodes sont troublées, plus les hommes, les États se tournent vers une voie qui est de nature à les apaiser, à trouver des solutions pacifiques, etc. Et je crois que c'est ça qui crée le... Quand tout va bien, on a moins besoin de moments peut-être de réflexion, de recueillement, etc. Là, il se trouve que la période est particulièrement trouble et dangereuse. Et donc, il n'est pas surprenant que le pape, avec ce qu'il représente en homme de paix, en sagesse, etc., crée autour de lui... un vrai mouvement.
9: Chantal, vous avez le droit à la parole. Avant qu'on passe à la suite de la première partie, vous voulez dire quelque chose d'intéressant ?
11: C'est toujours intéressant, mais visiblement, vous n'avez pas l'air de le croire, donc je vais me taire.
9: Non, c'était pour vous. Il y avait longtemps qu'on ne s'était plus vu, hein, Chantal. C'était... Alors, sur le plan médiatique, il y avait à l'époque, alors là, on va parler du paysage de l'époque, il y avait 6 chaînes de télévision, pas de chaîne d'info. Il y a même pas France Info, je crois, hein, si je me trompe pas.
11: Ah non, pas à l'époque, non.
9: Il y a 4 radios solidement installées. Vous y avez participé, d'ailleurs, Claude. RTL, France Inter, RMC, Europe 1. Et c'est un paysage, là aussi, qui apparaissait plutôt stable, mais qui a depuis considérablement changé. Alors, en quoi il a changé, le paysage médiatique, vous? Écoutons un jeune.
12: Oui, je vous propose de commencer parce que c'est peut-être moi le moins légitime à parler.
9: Oui.
12: Donc,
9: j'avais
12: 9 ans en 88, hein, pour la petite histoire. Et j'étais suffisamment vieux, en tout cas, pour me rendre compte que aujourd'hui, ce souvenir des années 80, il est quand même très faussé. Chantal l'a évoqué il y a quelques instants sur le fait que on a un souvenir du. Parfois, on enjolive naturellement. Aujourd'hui, si vous allez voir des plus jeunes ou le grand public, les années 80, ça va être les chansons festives, ça va être des couleurs joyeuses, ça va être une certaine image qu'on a recréée au fil du temps. Moi, dans les écoles, notamment, c'était quand même la peur la peur de la guerre atomique. On apprenait ça à l'école, on apprenait le risque atomique. En 88, moi, je me souviens très bien de cours où on nous expliquait les risques, ce qu'il fallait faire en cas de bombardement nucléaire. Enfin, on était aussi sur une époque anxiogène. Il ne faut pas non plus se raconter d'histoire. Donc, ça résonne avec ce qu'on évoquait de notre période actuelle qui porte ses propres angoisses.
10: Sans oublier le sida, hein.
12: Sans oublier, alors on était au tout début en effet du phénomène, la guerre froide plus largement, et paradoxalement au niveau des médias, puisque c'est la question.
9: Alors qu'est-ce qui a changé fortement quand même?
12: Alors il y a une tonalité générale, parce qu'on était quand même sur des médias qui étaient qui donnaient, je pense, une espèce d'impression de liberté post-68ard qui était très marquée. En tout cas, moi je me rappelle bien de la télévision de l'époque. Il y avait une tonalité qui était entre ce qui étaient les héritiers, mais vous me corrigerez, Claude et Chantal, hein. Et moi, je m'en souviens comme ça de beaucoup d'émissions où on ressentait beaucoup de liberté, notamment de liberté de mœurs, liberté à tout point de vue de parole, avec des personnalités très fortes, les Gainsbourg et autres. Et puis aussi une télé, paradoxalement, qui était qu'on ressentait très, très alignée, très encore post-ORTF, et où la force du pouvoir était encore très forte. L'autre point marquant, parce qu'on pense beaucoup à la télé et à la radio ici, le point marquant pour moi de mon enfance de cette époque-là, c'est j'avais l'impression que dans chaque foyer, le matin, il y avait un journal qui était ouvert. Et je pense que ça, c'est un phénomène aussi très différent qu'on ne retrouve plus. Le journal papier était un bien de consommation courante. Et ça, c'est quand même... On a changé de monde de ce point de vue-là.
9: Ça a disparu. Vous écoutiez quoi, Chantal, vous, à la radio? Quelle radio vous écoutiez?
11: À l'époque, des radios musicales. C'était l'époque de Radio Caroline, etc. C'était ce genre de
9: vous
11: truc.
9: Écoutiez,
11: hein.
9: Vous auriez pu faire plaisir à Claude.
11: À qui?
9: J'écoutais Europe 1.
11: À Claude Bellet.
9: Oui.
11: J'aurais pu faire plaisir, mais je ne connaissais pas Claude à l'époque.
12: J'écoutais Europe 1.
10: Vous auriez plus de chance d'écouter Europe à ce moment-là, parce que Europe 1 était la station la plus écoutée.
11: Certainement écouté Europe 1, évidemment. Et puis attendez, il y avait Salut les copains quand même. Daniel Philippe Aki, etc. Donc ça, c'était...
9: Vous écoutiez Salut les copains?
11: Oui, j'écoutais Salut les copains, le chouchou, etc. Claude connaît ça, évidemment.
10: Le poster de Sheila.
11: Non, pas Sheila. Tout de suite Sheila, mais non, pas Sheila. D'autres, François Hardy par exemple, ou bien Les Étrangers. Non, sérieusement, il y avait quand même des émissions qui apparaissaient comme ça et qui faisaient la transition avec ce que nos parents écoutaient. Et ça, c'était très bien et c'est Europe qui nous l'a apporté.
9: Qu'est-ce qui a changé, Claude, Cédric, au niveau des radios dites libres, enfin les radios qui avaient été lancées en 80.
10: Ça, c'est le grand moment. C'est à partir de ce moment-là 80. Où tout bascule, quoi. Donc, voilà.
6: C'est là, naturellement, qu'on fait le lien avec notre radio. Voilà. À l'époque, les radios, alors ça fait toujours sourire, c'est un récit qu'on aime bien porter dans cette maison. C'est de se dire qu'à l'époque, notamment les radios chrétiennes, comme Radio Jéricho, on peut parler de Metz, mais aussi Nancy, qui a été lancée à la même période, également sous le nom de Radio Jéricho, c'était un moyen pour les églises de s'adresser à un nouveau public. Et à l'époque, on lançait une radio pour parler aux jeunes. Ça fait un peu sourire aujourd'hui, parce que finalement, le public de la radio, il est un peu le même. Mais c'était aussi ce message-là, et c'était une génération qui prenait la main sur un média. Quand on écoute, par exemple, sur l'antenne de Metz, des personnes comme Alain Duré, qui ont bien connu les radios pirates, puis enfin les radios libres, c'était la possibilité pour une certaine génération d'entendre à la radio quelque chose qu'elles aimaient et auxquelles elles aspiraient.
11: Ça s'adressait directement à une jeune génération. Hein,
10: ouais,
11: il faut bien savoir.
10: À mon avis, on les appelait de manière un peu indue libre.
9: Libre, oui.
10: Okay, quoi libre ? Parce que comme toutes les entreprises, il faut de l'argent derrière, il faut des financiers, il faut... Bon. Donc moi, je préfère le terme de radio locale privée. Voilà, privée donc, qui était sans doute soutenue ou par l'Église, ou par des intérêts, ou par des collectivités locales, politiques, etc. Donc les radios libres, oui, je sais qu'on en a beaucoup parlé, mais je préfère... Moi, parler de radio locale privée, oui, avec tout ce que ça implique. C'est pas du tout agréable de dire ça.
9: Elles sont d'ailleurs souvent devenues de plus en plus commerciales. RCF, Jéricho a bien tiré son épingle du jeu quand même. On est toujours là.
6: Alors, c'est le premier exploit. Ouais. Vrai que quand on voit aussi le paysage qui s'est dessiné, redessiné au fil des années 80, 90, 2000, de nombreuses radios sont apparues puis ont disparu. Et donc ça, c'est aussi une réalité. Et puis...
10: Les grosses ont d'ailleurs racheté les petites,
6: Les grosses ont souvent racheté les petites, les fréquences, comme on dit en radio. Et on voit que quand même là aussi, là où personnellement j'ai peu de nostalgie, mais j'ai une note de nostalgie à ce niveau-là, c'est la perception générale que les médias constituaient un espèce de socle commun qui permettait le débat dans la société, alors qu'aujourd'hui le débat, il est dans les chaînes d'infos continues, et en fait on a l'impression qu'il est un peu moins présent dans la société. Et donc de ce point de vue là je pense que c'est en tout cas moi je le regarde avec une certaine
10: affection. Il est présent d'une autre manière maintenant, il est sur les réseaux sociaux. N'oubliez pas ce phénomène qui encore une fois bouleverse tout.
6: Alors,
10: le débat il est là.
11: Mais voilà. On peut dire aussi que les radios, certains se sont vraiment spécialisés et donc s'adressent à un public tout à fait particulier et notamment une population très jeune, évidemment. Ce sont les radios musicales.
9: Et politiquement, Europe 1, si on prend l'exemple d'Europe 1, Europe 1 était une radio très, très ouverte à l'époque, à l'époque.
10: Oui, on se félicitait même, d'ailleurs on nous l'a reproché, on voulait être impertinent. Voilà. On voulait... Maurice Siegel, qui était le patron d'Europe depuis ses débuts, il faut me rappeler qu'à ce moment-là, en 1985-88, Europe a déjà 30 ans d'existence. Hein, et est toujours à ce moment-là en tête des audiences. Donc nous revendiquions cette espèce de impertinence, de liberté, tout en sachant que nous nous inscrivions dans un cadre qui était celui, par exemple, du groupe Lagardère, où on était globalement plus favorable. Par exemple, il y avait le débat sur le nucléaire. Cette radio était quand même engagée. Mais nous essayions toujours de garder ce côté impertinent. Je pense que c'était une qualité. Certains ont été désagréablement punis, j'allais dire, par cette tendance, cette volonté d'impertinence.

0: Retour dans le studio de Politiquement Vôtre avec Chantal Delatoine, Claude Bellet, Cédric Rouillon, et on va aborder un événement qui a marqué l'été, la canicule, qui a été un événement majeur cet été avec des températures extrêmes jamais enregistrées. Il semble que les régions du sud-ouest aient davantage souffert. Regardez un petit peu les cartes. C'est de peu, hein, mais enfin, ils ont quand même davantage souffert dans la durée, dans l'importance. Le Grand Est n'a pas été la région la plus chaude de France, comme on a pu l'entendre parfois. Et ce réchauffement spectaculaire devient désormais un phénomène majeur, je l'ai dit. Est-ce que vous pensez qu'il va avoir des conséquences sur l'équilibre territorial? Vous savez, on en a souvent parlé. Est-ce que c'est la fin de l'héliotropisme? Est-ce qu'on va pas assister à un mouvement où les gens vont se dire, je vais pas descendre dans le sud parce que je vais crever de chaud, ça va être catastrophique. On va donner la parole à la locale de l'étape. Il me semble que vous êtes de Montpellier, hein.
1: Oui, madame, et je le revendique. En plus. Et d'ailleurs, on dit Montpellier et non pas Montpellier.
0: Oui, oui, voilà. Mais tout le monde dit Montpellier, quoi.
1: Non, mais les gens disent ce qu'ils veulent, mais enfin, on dit ce qu'il faut, et
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1: Voilà, c'est exactement ça, avec l'espéranto, etc., tout ce qu'on veut, on peut rajouter tout ça. Non, simplement, le Sud n'est pas fait que de soleil et de mer, Roger Kezel, c'est-à-dire qu'il y a aussi une architecture, il y a un accueil, des locaux, il y a beaucoup de choses. Il y a une faune et une flore tout à fait particulières, la Camargue n'est pas loin, parce que je parle du Sud-Est, évidemment, et non pas du sud-ouest, voilà. Bon, et là, il y a une culture tout à fait spéciale, etc. Donc, ça n'est pas fait que de la mer et du soleil. Et je précise quand même, j'y étais cet été, qu'effectivement, il faisait moins chaud dans le midi de la France, il faisait 35 degrés, alors qu'il faisait 40 à Metz et 40 en Bretagne. Ouais. Et quand on regardait la France, on voyait la France toute rouge, sauf le bas de la carte de France. C'est vrai ou pas?
0: C'est la mauvaise foi méridionale dans toute sa splendeur.
1: Mais c'est absolument faux. C'est que vous ne vous en souvenez plus. Ouais. Je regrette. C'est exactement ce qui s'est passé. Non, voilà, les choses vont changer. Et ce qu'il y a de terrible, c'est que la France entière va changer. Et puis pas seulement la France, hein, évidemment, le reste
0: oui.
1: du monde.
0: Ouais. Alors, un regard plus objectif peut-être que l'autre volet.
3: Non, ce que vous évoquez, c'est les gens en route. On a bien vu cet été, par exemple, c'est un phénomène qu'on observe déjà depuis plusieurs années, que la montagne a accueilli un nombre incroyable de vacanciers, que les côtes du Nord, Pas-de-Calais là-bas, jusque sur les plages de Belgique,
0: jusqu'à Dunkerque.
3: Tout ça continue à attirer de plus en plus de monde. Effectivement, c'est une des conséquences de ce réchauffement ou de ce changement climatique. Le mouvement est en route et il va s'accentuer. Voilà, alors, ça c'est clair.
0: Cédric, vous qui allez aussi de temps en temps dans le sud-est, profiter de la fraîcheur du salon de Provence, est-ce que c'est un mouvement qui peut être durable, ça, ou est-ce que finalement c'est très touristique, quoi, finalement?
2: Mais pour répondre à la question, j'aurais tendance à dire que l'hiver qui vient est peut-être aussi important que l'été qu'on a vécu, dans le sens où l'hiver va être révélateur d'un point de vue purement écologique, déjà, de la capacité des environnements à résister à ce type de phénomène, c'est pas rien, de voir si jamais concrètement, si au printemps prochain, de nombreux arbres sont morts, si on attaque le printemps déjà sans réserve, etc., ça va être très révélateur. Ça va être révélateur aussi de notre capacité collective à nous souvenir et à pas être dans l'amnésie permanente parce qu'on aurait été aspiré par les élections qui auront parlé peut-être plus de pouvoir d'achat ou de choses comme ça. Et ça va être aussi révélateur des décideurs à créer du projet autour de ces questions-là. Après, on parle beaucoup de la chaleur parce qu'on l'a vécu dans notre chair, mais c'est vrai que l'autre volet qui va être, à mon avis, plus important sur l'aménagement, la question de l'aménagement du territoire, c'est peut-être l'eau.
0: L'eau, la sécheresse.
2: Voilà. Et voilà. Et là,
3: on parle de la chaleur, mais il n'y a pas que la chaleur. Regardez, la chaleur, bon, c'est un phénomène maintenant bien connu, fait monter la température des mers et des océans. Donc, les nuages s'élèvent, s'arrêtent au premier contrefort. Avant, c'était seulement dans les Cévennes. Maintenant, c'est dans les Bouches-du-Rhône, les Alpes-Maritime, le Var, voilà. Donc, et il pleut. Et comme il n'y a pas de vent, ça pleut pendant des heures au même endroit. Inondation. Deuxième conséquence, incendie de forêt. On a vu cette année hein, que c'est pas rien. Troisième, la montagne qui est gorgée d'eau, qui est gorgée de glaciers enterrés et qui à tout moment on l'a vu aussi cet été, débouler dans une vallée et raser tout ce qui s'y trouve. C'est pas seulement la chaleur. Il faut s'attaquer à l'ensemble du problème. C'est pas seulement, cette année, j'irai pas sur la Côte d'Azur, j'irai dans le Pas-de-Calais. Non, c'est pas une réponse, ça. Il faut mesurer les conséquences de ce phénomène dans toutes ses dimensions. Le travail. Comment est-ce qu'on le travaille, la climatisation des hôpitaux,
1: les cultures,
3: des EHPAD, etc. Les retombées sur le plan de l'agriculture,
1: de la culture,
3: etc. C'est un problème tellement vaste, je pense qu'il serait temps vraiment qu'on s'en occupe sérieusement. On est alerté depuis en fait 2003, la première canicule avec les 15 000 morts, etc. Vous vous souvenez, les morgues débordaient, etc. Donc ça fait 20 ans qu'on... Mais je pense que cet été a été particulièrement marquant et que c'est de nature à changer... la prise de conscience, y compris d'abord à ceux qui appartiennent de prendre des décisions, des politiques.
0: Donc voilà. Ça veut dire que
3: locaux, nationaux, internationaux.
0: Ça concerne tous les territoires en particulier. Mais c'est ça que vous dites. C'est ça que vous nous dites.
2: Le risque, ça serait de comprendre les enjeux, on va dire en termes de nord-sud, est-ouest, alors qu'en fait on est dans la petite couture. La semaine passée, pour ma part, j'étais à la rentrée politique du maire de Thionville, maintenant président de l'agglomération Thionville-Fench, Pierre Cuny. Et dans les éléments qui un peu marquants de la rentrée, moi j'avais retenu le fait que depuis quelques semaines, depuis quelques mois, la ville de Thionville est autonome en eau. Grâce à la mise en place des fameux, vous savez, des eaux d'Exor.
0: Les eaux d'Exor.
2: Et donc concrètement, il y a une canalisation, quelque chose qui a été imaginé en fait il y a 20 ans, qui est mis en place maintenant.
0: Et dont on profite aujourd'hui.
2: Et dont on va profiter aujourd'hui, et la ville va même être bénéficiaire en eau. Donc dans ce qui va être un point fort d'un territoire, on va être sur ce genre d'initiative-là qui va permettre d'assurer en fait la viabilité, bien plus que le fait que finalement, à un moment donné, on aura chaud ou froid.
1: Il y a quelque chose qui me frappe beaucoup, c'est l'intelligence, la générosité et puis l'imagination dont font preuve effectivement un certain nombre de gens. On est vraiment poussé à la roue, je crois, là, maintenant.
0: On ne peut plus résister.
1: On est vraiment obligé. On n'a plus le choix.
0: Ça résiste plutôt.
1: Il y a un maire d'une petite commune qui, lui, a multiplié les tarifs de l'eau par 8. Hein. Justement, pour demander à ses concitoyens qui sont de l'ordre de 500 ou 600, il y avait un reportage l'autre jour à la télévision là-dessus, de faire attention à l'eau. Alors, c'est pas une bonne méthode, hein. À mon avis, ça n'est pas une bonne méthode parce que, effectivement, il faut pouvoir financer, hein, de toute façon. Bien sûr, vous allez réduire votre consommation d'eau, mais après, il faut pouvoir payer ce que vous utilisez. Donc, ça a posé des problèmes. Mais en même temps, c'est une manière, c'est une forme d'électrochoc, en fin de compte. Faites attention. Mais je crois qu'on prend conscience, hein. Je pense que mes deux camarades le font aussi et je crois qu'il y a une prise de conscience qui se fait, peut-être pas pour vous, Roger Kezel, mais en tout cas pour nous, oui.
0: Moi, je me lave plus depuis plusieurs semaines pour économiser un peu l'eau, quand même. Donc, ça veut dire que au niveau local, il se passe effectivement pas mal de choses. Et donc, ça devient un élément d'attractivité, la façon dont une ville est perçue en disant, voyez, chez nous, on est capable de faire face.
3: Chez nous, on a des arbres. Chez nous, on a l'ombre dans les préaux d'école. Chez nous, on a tout ça.
1: Oui, bien sûr. Je voudrais juste donner un exemple. Par exemple, dans les villes du Sud, si on parle du Gros-du-Roi, dont on parle à l'heure actuelle pour les pêcheurs, hein, si on parle du Gros-du-Roi, il y a 8000 personnes, entre 8000 et 10000 personnes l'année au Gros-du-Roi. Et l'été, les deux mois d'été, il doit y en avoir 140 000 ou 150 000. Vous imaginez le problème que ça pose ? C'est absolument énorme. Et pourtant, il va bien falloir le prendre à bras le corps. Vous parliez dans la question de surtourisme et tout. Est-ce qu'il ne faut pas trouver des solutions justement pour éviter ce genre de choses ?
0: Il y a des régions qui peuvent être en surtourisme. Ceci étant, Gérard May est aussi en surtourisme.
1: Oui, c'est ce que j'ai vu. D'où les prix qui ont augmenté. Les prix de l'immobilier a terriblement augmenté, paraît-il. Et
0: alors que vous vouliez acheter une maison à Gérard May, c'est
1: tout. Non, pas vraiment. Non, enfin bon.
2: Cédric, pour rebondir sur la question finalement qui est posée par Chantal, c'est la question de l'appropriation pour tout à chacun de ces questions-là. Là où le chemin est encore quand même plus important parce qu'il y a les petits gestes, les fameux petits gestes, dont on sent aussi que parfois ils finissent par ne plus être acceptables par la population, pas parce qu'ils n'ont pas envie de le faire, mais parce qu'ils ont l'impression que ça ne sert à rien. Et ça, c'est un phénomène aussi qui est important. Dans les surprises de la rentrée qui vont arriver dans quelques jours maintenant, quand la grille radio de RCF va se déployer après la visite du pape à Metz, on a notamment un partenariat avec l'association des maires ruraux de la Moselle. Et dans les premiers échanges qu'on a eu avec les maires, certains nous confiaient comme ça que pendant la crise estivale, la crise de chaleur de l'été, ils avaient eu beaucoup de mal à expliquer à leurs concitoyens que tel massif, par exemple, peut être arrosé parce que telle nappe d'eau en fait n'est pas du tout menacée, et qu'en même temps on voit des panneaux interdisant à chacun de laver sa voiture. On est aussi dans une complexité,
0: oui, c'est complexe, hein.
2: Qui fait que le citoyen, pas parce qu'il veut pas, mais parce que tout le monde n'est pas informé, puis ça rebondit finalement sur la question des médias qu'on avait un peu en amont. Bah on est parfois face à une espèce de mur d'incompréhension, et là c'est en l'occurrence, dans la ruralité, c'est les maires qui se retrouvent un peu seuls à faire de la pédagogie.
1: On n'aura pas le choix de toute façon.
0: On va terminer juste par une question un peu... Cédric, vous qui suivez de très près l'actualité, notamment environnementale, dans certains journaux, on commence à évoquer un hiver très froid.
2: Alors là, vous me dépassez parce que j'ai du mal à suivre
0: les évolutions. Il paraît que El Niño est évoluant, l'hiver... Alors,
1: mais c'est très possible. On ne sait pas ce qui va se passer. Alors, on ne sait strictement rien.
0: L'hiver pourrait être très froid.
2: C'est le principe même du dérèglement climatique.
1: Ouais. Hein, mais bien sûr.
0: Alors c'est aussi le principe médiatique qui fait qu'il faut toujours inquiéter un peu le monde.
3: Mais bien sûr. C'est vrai aussi, du foie gras à Noël.
1: Il ne faut pas parler de réchauffement climatique. Il faut parler de dérèglement climatique, effectivement. Le terme est beaucoup plus exact.
0: Ça pourrait changer de notre vie. En tout cas, vous êtes tous d'accord pour dire qu'au plan local, c'est là que ça se joue, et que ce soit au nord et au sud.
3: Partout, ça se joue, mais même au niveau international.
1: Personne n'est épargné, bien entendu.
0: Donc on peut encore aller à Montpellier, ça ira.
1: On peut aller à Montpellier sans problème, on sera très bien accueillis.
2: Et éventuellement habiter à Thionville si on veut de l'eau.
0: Habiter à Thionville si on veut de l'eau, et puis aller à Montpellier parce qu'il y fait très frais.
1: Mais vous
0: très
1: savez
0: frais
1: qu'on peut
0: l'été.
1: Dessaler le
3: venir
1: mort,
3: avant
1: hein,
3: tout si vous voulez être ça. Tranquille. Voilà.
0: Où ça
3: je dis venir avant tout.
0: Ah, bah
3: si
0: avant
3: vous
0: tout, c'est formidable. Non, le seul truc qui m'inquiète beaucoup, moi personnellement, je ne sais pas si vous êtes comme moi, mais c'est la sécheresse, c'est invraisemblable. Il ne pleut absolument pas.
1: Non, c'est très grave ce qui se passe.
0: Absolument pas. Et puis presque plus que la chaleur, Léon.
1: On se sent parfois complètement impuissant.

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1: Retour dans le studio de Politiquement Vôtre avec la dernière partie, vous la connaissez, elle sera consacrée comme d'habitude à ce qui vous a passionné, intéressé, énervé, enthousiasmé au cours de ces dernières semaines. Et la parole est libre, elle était déjà, mais elle le devient plus que jamais. Qu'est-ce qui veut démarrer ?
2: Moi.
1: Chantal, je sens que vous avez des tas de choses à dire.
2: Oui, non, c'est pas tellement ça, c'est que...
1: Vous êtes pressé, vous voulez partir.
2: On va sortir un petit peu de tous les sujets dramatiques dont on vient de parler quand même, des évolutions, voilà, etc., du passé et du reste. Et on va parler de ce qui se passe actuellement. Octobre-novembre, c'est la saison des prix littéraires, c'est la rentrée littéraire et ça me paraît très important. Voilà. C'est très important, notamment sur un plan commercial, pour les librairies indépendantes. Hein. Donc, il faut y aller, il faut les faire fonctionner. Dans cette ville, nous avons à peu près entre 12 et 14 librairies, certaines très spécialisées, religieusement ou autres, etc.
1: Ce qui est pas mal. Hein.
2: Ce qui est formidable, ouais. Ça n'a jamais été le cas. Souvenez-vous, Roger, il y avait 3 librairies à l'époque. À l'époque, entre 1995 et 2008, il y avait 3 librairies. Je travaillais avec 3 librairies pour le Salon du Livre, alors imaginez. Et là, il y en a beaucoup plus. C'est des librairies indépendantes, hein. C'est du courage pour tous ces gens qui ont créé ces trucs-là. Et donc, il faut parler de la rentrée littéraire et je peux donner un petit conseil de littérature.
1: Mais absolument.
2: C'est possible.
1: Absolument.
2: Bon. Il est important, effectivement. Oui. C'est le dernier bouquin de François-Henri Désérable qui s'appelle Le Palais, et c'est sur le palais, mais la bouche. Et ça porte sur les vins de Bourgogne, mais pas seulement. Si je dis ça, c'est un peu trop réducteur. Donc, lisez ce bouquin, il est absolument remarquable. Il est magnifiquement écrit. Et si vous voulez connaître Désérable un peu plus, je n'ai pas d'intérêt, spécialement chez Désérable. Il n'est pas mon cousin, il n'appartient pas à ma famille, etc. Mais c'est simplement qu'il a publié un bouquin sur Évariste Galois, qui est absolument extraordinaire. C'était son premier livre. Mais là, c'est Le Palais. C'est une aventure dans le monde entier. Ça vaut vraiment largement la peine.
1: Comment s'appelle l'auteur ? Rappelez-nous l'auteur.
2: Le Palais et François-Henri Désérable.
1: Pourtant, on lit de moins
3: Désérable,
1: en moins.
3: Désirable, alors.
2: Oui. Ça peut être désirable aussi.
1: Ah oui, c'est que il a fait exprès. On lit pourtant de moins en moins, non ?
2: Pas du tout. Je pense que les gens qui lisent vraiment et beaucoup, et ce sont ceux qui font fonctionner effectivement les librairies, notamment indépendants, je le redis, parce qu'il faut les faire vivre. Mais en revanche... C'est vrai qu'il est toujours un peu difficile. Le portable est un fléau. Les tablettes sont parfois des fléaux, notamment pour les lycéens qui ne lisent effectivement plus beaucoup.
1: Bon, en tout cas, c'est vrai que le fait que les librairies à Metz soient aussi importantes, c'est bien.
2: Et elles ont l'air de très, très bien fonctionner.
4: On avait eu en marge des Journées européennes de la culture juive un échange avec Simone Isler, qu'on connaît bien, grande libraire locale, qui évoquait le fait qu'il y a un petit trompe-l'œil actuellement sur les chiffres qui sont un peu alarmants sur le nombre de libraires en France globalement, mais en disant qu'on a quand même le réseau le plus solide d'Europe, peut-être du monde, et que derrière, qu'il y avait aussi des effets de réseau, certains réseaux de libraires ont fermé récemment, et que donc ça déformait ça. Elle se voulait beaucoup moins alarmiste que certains chiffres
2: c'est
4: nationaux.
2: C'est l'arbre qui cache la forêt, mais en réalité...
3: Moi, je voudrais faire une remarque qui peut-être s'imposer. Je voudrais faire référence à Saint-Augustin qui disait à peu près ceci. Le monde est un livre, celui qui ne lit pas n'en connaît qu'une page. Donc voilà, tout est là, et c'est effectivement, la lecture est plus qu'indispensable, pas seulement par simple plaisir intellectuel, mais aussi par tout ce que ça entraîne comme réflexion politique.
2: Ouverture d'esprit et autres. Voilà. On peut tout lire. Hein. Voilà. Celui qui lit une bande dessinée est aussi pour moi un lecteur.
1: Absolument.
2: Donc il faut le considérer comme tel.
1: Bon, c'est bien. Mais en tout cas, ne soyons pas trop alarmistes, c'est ça que...
2: Non, je ne crois pas. Non.
1: Claude Bellet.
3: Oh, il y a tellement de choses qui méritent. Je ne veux même plus parler de Trump, qui est vraiment trop désespérant. Non, ce qui m'irrite un peu, c'est la profusion de candidats à la prochaine élection présidentielle. Et dans tout cela, ce qui ne cesse de progresser, c'est le populiste, parce que cette surenchère permanente et donc cette démultiplication de candidats quasiment à l'infini, on est à 35, 36 aujourd'hui, vous vous rendez compte, et on n'est qu'à 7 mois de l'élection. Et parce que tout ça a des conséquences, c'est toujours plus loin dans la démagogie. Hein. Je rappelle que le populisme, en tout cas tel que je l'entends moi, c'est apporter des réponses simples et parfois simplettes à des questions qui ne le sont infiniment plus compliquées. Voilà ce qui
1: c'est la grande difficulté de l'exercice, parce que pour expliquer à des opinions qui sont sous le coup souvent du ressenti, c'est pas facile du tout. Hein, quand même, hein.
2: Un excès de candidats peut-être, hein, mais c'est le principe de la démocratie.
3: Oui, mais
2: est-ce qu'il faut passer au nouveau régime censitaire ?
3: La conséquence, c'est qu'on surenchérit, on va de plus en plus loin.
2: On est bien
3: loin.
2: D'accord.
3: Voilà, oui.
1: Bon, c'est ça. peut penser que ça va se calmer, c'est-à-dire qu'il n'y en aura pas à la fin, oui, il n'y en aura pas 35. Quoi.
2: Bon. Ils vont s'éliminer les uns les autres, de toute façon il y a des primaires. Hein, alors, bon. Les primaires vont éliminer.
1: Ça va déjà éliminer pas mal de monde. Cédric, vous avez le moral, vous ?
4: Ben, en tout cas, j'avais envie de partager quelque chose de local et qui m'a plutôt donné le moral. C'était la semaine passée. On en a beaucoup parlé. C'était les terres de gym. Et on a fait un petit bilan. Maintenant, l'heure est au bilan. Vous savez, c'était la grande manifestation, la grande fête agricole qui s'est déroulée du côté de Messmani.
1: Qui est tournante, hein, qui se passe pas toujours au même endroit.
4: Alors voilà, c'est une fête nationale qui est organisée par les jeunes agriculteurs, le mouvement syndical national. Et cette année, après, je crois que c'est, la dernière, ça avait été organisé, je crois, 11 ans, il y a 11 ans déjà dans la région Messine. Et puis chaque année, ça fait le tour de France. Cette année, donc, les terres de gym étaient de retour à Messmani. Et c'était, alors, moi, j'ai trouvé l'événement déjà très réussi. Les organisateurs ont revendiqué le fait d'avoir dépassé les 100 000 visiteurs. Et moi, je peux attester du fait qu'il y avait du monde et qu'on pouvait même difficilement accéder à l'événement. Hein. Pour la petite histoire, il y avait une messe le dimanche matin qui était célébré par Monseigneur Ballot en plein air. Et j'ai pas pu y accéder parce qu'il y avait des bouchons et qu'on a...
1: J'aurais pu y aller en bus. Hein.
4: On avait mis des
1: bus spéciaux pour pouvoir y aller, oui.
4: Et donc, en tout cas, ce qui m'a frappé sur l'événement, c'est le fait déjà que ça soit une belle réussite populaire et surtout la densité. On est dans Politiquement Vôtre. Moi, j'ai trouvé que c'était un vrai événement politique.
3: C'est en état, oui.
4: Et on en avait... Mais qui n'a pas forcément été explicité comme ça. C'est-à-dire au moment de la présentation.
1: Ils en ont pas fait des tonnes.
4: Ça semblait quelque chose finalement d'avant tout festif. On a beaucoup parlé d'aspect concert, d'aspect animation autour des agriculteurs. Et c'était passionnant au niveau politique parce que les jeunes agriculteurs ont été très malins. Ils ont amené tous les enjeux de leur métier sur la table. Et puis, il faut dire, le contexte l'a plutôt parlé pour eux entre la crise énergétique, la crise climatique. Et donc, je trouve que ça a été une séquence passionnante. On a eu beaucoup d'entretiens avec différents agriculteurs pendant tout l'été et puis jusqu'à la rentrée que j'encourage d'ailleurs les auditeurs à retrouver sur le site de RCF. Et donc, on a vraiment été au cœur de ce qui fait. On a parlé tout à l'heure de politique, on a parlé de climat. Là, on était vraiment sur la question centrale, c'est-à-dire concrètement, qu'est-ce qu'on va manger demain.
3: Et donc, si vous le permettez, quand même une petite nuance. Les jeunes agriculteurs s'inscrivent plutôt dans une mouvance de droite, voire même un peu plus. Voilà, c'était simplement remarque.
4: Mais ils l'ont pas trop fait.
1: Dans le
4: paysage, on sent qu'il y a une filiation, une proximité peut-être avec la FNSEA pour les personnes qui situent. Mais en tout cas, ce que je peux attester, oui,
1: c'est que ça n'est pas trop apparu là, qu'ils ont été plutôt positifs.
4: Oui, et puis même dans les rencontres qu'on a fait pendant tout l'été, on a fait des portraits de jeunes agriculteurs. On a au-delà des de l'idéologie et du positionnement peut-être individuel ou collectif du syndicat, ça n'a pas forcément d'impact sur ce qu'ils proposent. C'est-à-dire qu'on a aussi bien des agriculteurs bio, des maraîchers, et donc dans la diversité et dans les messages, en tout cas, qui sont apparus.
1: Vous avez pris une bière avec Gabriel Attal ?
4: Pas du tout, parce que j'ai vu pour la petite histoire, vous avez peut-être remarqué qu'il s'était trompé dans l'orthographe du mot et qu'il a invité tout le monde à Metz Marigny.
1: Il est tellement pris par son opération Mille Bistrots qu'il a plus le temps. Et puis Edouard Philippe a fait des brochettes.
4: Je l'ai pas croisé, mais je l'ai vu au micro de Moselle TV, en effet, chez nos confrères.
1: Très bien, bah écoutez. Alors, Charles, sachez que vous avez encore des choses à dire, il reste quelques minutes.
2: Oui, je suis assez frappée par la résilience des Français dans un monde qui est particulièrement troublé. Quand je dis monde, je dis vraiment monde, hein, je parle pas de la France uniquement. Et je trouve les Français très, très résilients, très tranquilles, très, très calmes. Bon, il y a les terres de gym, ils expliquent leurs choses. Oui. Non, mais Cédric, il y a en ce moment une espèce de petite révolte, mais dès que la police est là, les gendarmes sont là, bon, les pêcheurs reculent, etc. Je veux dire, j'ai l'impression qu'il y a une espèce de volonté d'expliquer ce qui se passe parce que la situation est grave. On ne peut pas dire le contraire, je crois. Mais à côté de ça, il n'y a pas de volonté d'en découdre, il n'y a pas de volonté d'en arriver à un chaos, etc. Pas de leur part, en tout cas, ni les pêcheurs, ni les agriculteurs, tous ces gens qui sont dans des situations difficiles. Hein. C'est quand même des gens qui travaillent énormément et qui gagnent très peu leur vie. Il faut aussi qu'on le dise.
1: Est-ce qu'ils n'attendent pas tout simplement les élections dans quelques mois? Parce que c'est tout.
2: Les élections ne vont rien apporter. Est-ce que vous voulez que les élections ne vont pas résoudre tous les problèmes qui se posent à la France et au monde à l'heure actuelle, hein.
1: Oui, mais est-ce que dans leur tête, ils se disent pas qu'il y a un ou deux partis qui sont capables de renverser la table, comme on dit aujourd'hui, Claude ?
3: Bah oui, c'est ce qui ressort de toutes les enquêtes d'opinion. Moi, il y a quelque chose qui me semble quand même encore en plan plus grave. c'est la menace qui pèse sur nous en termes de paix. La guerre est à nos portes, mes enfants. Elle est à nos portes. Ne l'oubliez jamais, ça. Et on fait comme si ça n'existait pas. Hein? Les Russes sont à 800 mètres de la frontière polonaise. La Pologne, c'est l'Europe, c'est l'Union européenne. Les incidents, on voit tous les jours, se multiplient un peu partout. On est au bord de quelque chose qui nous dépasse et dont nous ne prenons pas vraiment conscience. Voilà. Il faut donc dire, oui, la période est troublée, la période est difficile, et en plus, nous sommes sur le fil du rasoir. Voilà le vrai message qu'il faudrait faire porter. Et que les gens s'imprègnent de cette menace. On voit ça, tout le monde, tout va bien, comme le dit Chantal, et c'est vrai, heureusement, on est en démocratie. Mais il y a cette menace-là qui plane sur nos têtes, et elle se rapproche de plus en plus.
1: Bon, bah écoutez...
3: oui, c'est comme ça.
1: C'est un peu la réalité. Chantal,
2: c'est déjà, aussi une guerre. C'est une guerre. On le voit avec les drones, etc. Bon, on le voit effectivement. Claude a raison. Et de manière insidieuse, hein, c'est-à-dire un drone par-ci, un drone par-là qui arrive comme ça sur la frontière polonaise, enfin bon, qui passe en Pologne.
3: Jusqu'au jour où.
2: Où ça pourra aller beaucoup plus loin et beaucoup plus dramatique. Oui, ça pourrait être beaucoup plus terrible.
4: C'est pas déconnecté avec le passage du pape. Je pense que de ce point de vue-là,
2: mais bien sûr,
4: ça sera aussi lié à ce qu'on entendra le 28 septembre prochain.
1: Il y aura certainement une expression là-dessus.
3: Mais il y a l'Europe et la paix hein, dans le thème.
4: C'est pour
3: hein.
4: ça. Pas par c'est hasard. Pour ça.
1: Ouais. Oh, vous vous préparez ça Il paraît que vous avez un burn-out déjà.
4: Quelque peu, Cédric, bah, vous savez, je pense que les auditeurs fidèles l'entendent déjà. C'est vrai que depuis qu'on a entendu, depuis qu'on a accueilli cette nouvelle, on est tous mobilisés, particulièrement chez nous au niveau de RCF Jéricho-Moselle. Et naturellement, on n'a quasiment pas une journée qui passe sans qu'on ait un sujet. Et puis bien sûr qu'on suive toute l'actualité quasiment en temps réel autour de l'avenue du Pape. Et puis on aura cette grande journée qu'on vivra entièrement. Et là, ce serait une grande joie parce qu'on fera le 28 septembre. L'ensemble de la journée, on sera quasiment en direct depuis Metz, à la fois pour les auditeurs en Moselle, en Lorraine et puis pour toute la France. Et donc là, vous doutez bien qu'on va essayer de suivre ça, à la fois sur un volet très pratique, hein, je pense que beaucoup de personnes vont nous écouter en voiture au moment d'accéder à Metz et seront peut-être un peu bloquées, et puis pour les personnes aussi qui ne peuvent pas être présents, pour les accompagner dans cette journée importante.
1: Oui, il y avait d'ailleurs ce matin une émission spéciale qui était réalisée depuis Paris pour expliquer comment ça se passait en Lorraine.
4: Oui, on travaille étroitement là avec le réseau, et c'est, je vous dis, c'est une grande joie aussi de pouvoir... Une vraie fierté de pouvoir parler notre région, de pouvoir valoriser le Metz dans toute la France aussi, à notre niveau, à travers cet événement-là. Je m'excuse, je voulais quand même pas terminer l'émission on a évoqué des choses joyeuses, un peu compliquées. Je voulais quand même terminer l'émission avec juste encore un point, une pensée particulière pour les familles de Mézières. Vous avez peut-être suivi aussi l'événement. Dans les coups de cœur, coups de gueule, quand même, je voulais profiter pour évoquer les 96 tombes qui ont été profanées du côté du cimetière ancien de Mézières, les Metz, avec, pour ouvrir la possibilité, il faut rappeler que on est pour l'instant sur un cas isolé, hein, quelque chose qui serait une initiative d'une femme d'une trentaine d'années. Par contre, une invitation qui a été relayée par la paroisse avec un recueillement et une prière le 25 septembre à 18h30 à l'église Saint-Martin de Mézières.
1: Merci de nous rappeler ça. On va terminer sur cette note, effectivement. Qui n'est pas la meilleure nouvelle qu'on puisse donner, mais c'est aussi une réalité. En tout cas, Chantal, Jonathan, merci. Claude Bellet,
2: merci à vous.
1: Et puis, évidemment, Cédric.
4: Merci, à bientôt.
1: Qui a beaucoup de travail. On se retrouve la semaine prochaine pour un nouveau numéro de Politiquement Vôtre avec Arnaud Spett.
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10: Bonjour à toutes et à tous. Regardez par vos fenêtres. Les cartables sont de sortie depuis 2 semaines. Les feuilles devraient commencer à roussir. Et pourtant, on cherche encore désespérément l'ombre sur les terrasses. Nous sommes donc à la mi-septembre et l'automne refuse obstinément de s'installer. Cette fin de semaine, le thermomètre va encore s'affoler. On attend par exemple plus de 27 degrés à Paris, 28 degrés à Nantes, 29 à Lyon, et la barre des 32 degrés sera allègrement franchie du côté de Bordeaux et de Toulouse. Des valeurs dignes d'un plein mois de juillet projeté en plein calendrier de rentrée. Pendant longtemps, ce genre de météo suscitait un enthousiasme presque enfantin. C'est l'été indien, profitons-en. Sauf qu'aujourd'hui, eh bien, le ton a changé. En discutant le matin à la machine à café, en croisant ses voisins sur le palier, le malaise est palpable. La plupart des gens ne s'en réjouissent pas vraiment. Ils s'inquiètent. On commence enfin à percevoir collectivement l'anomalie derrière ce ciel bleu. Et le véritable défi commence là. Il ne s'agit pas d'avoir une pancarte en carton dans les mains ou d'adopter les codes de Greta Thunberg pour regarder la réalité en face. La lucidité n'est pas une question d'étiquette militante, mais le constat est sous nos yeux, concret et tangible. Mais tant qu'une partie de la société refusera de nommer précisément le mal, d'admettre que ce dérèglement n'est pas un caprice passager du ciel, mais la conséquence directe et mécanique de l'activité humaine, nous resterons condamnés à l'impuissance. On ne peut pas réparer un moteur dont on nie l'usure, tout comme on ne peut pas engager de transition sérieuse si l'on continue de traiter ces records de chaleur comme de simples anecdotes de saison. Et pour mesurer l'ampleur du basculement, eh bien on va rembobiner un quart de siècle en arrière. Nous sommes donc au début des années 2000, un mois de septembre en France, c'était une température moyenne nationale qui oscillait entre 16 à 17 degrés. Avec des après-midi où l'on ressortait volontiers les pulls légers dès que le thermomètre flirtait avec les 19 ou 20 degrés au nord. Mais aujourd'hui, en cette année 2026 et plus précisément en ce mois de septembre, c'est devenu l'un des mois qui se réchauffe le plus vite. La moyenne a donc grimpé d'environ 2 degrés en 20 ans et voir le mercure grimper régulièrement au-delà des 28 à 30 degrés en deuxième quinzaine de septembre n'est plus une exception, mais c'est la nouvelle norme. Ce n'est donc plus un débat abstrait sur des projections lointaines fixées en 2050, c'est notre présent, le linge qui sèche en 20 minutes sur le balcon en septembre, les vendanges avancées au cœur de l'été, le cycle du vivant complètement désynchronisé. Reconnaître notre responsabilité humaine n'a rien d'une punition morale. C'est au contraire la seule prise qui nous reste pour agir et décider de ce que nous voulons protéger.

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1: Bonjour à tous et bienvenue dans ce nouvel épisode de Génération Laudato Si. Je vous retrouve à nouveau depuis le site des Courmettes, un écrin de biodiversité situé sur les hauteurs de la Côte d'Azur, un domaine classé Natura 2000, géré par l'association protestante Arocha France depuis 2008. Cette nature exceptionnelle, comment donner envie de la protéger et de la garder, comme nous y invitait le pape François dans son encyclique Laudato Si. Pour en parler aujourd'hui, je suis avec Charlotte Léon. Elle est responsable du pôle nature aux Courmettes depuis 3 ans et elle nous raconte comment Arocha France éduque concrètement au vivant.
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1: Charlotte Léon, bonjour.
2: Bonjour.
1: Merci de nous accueillir ici. Alors nous sommes sur le parking des Courmettes. Donc c'est un lieu qui est familier pour vous puisque c'est là où vous accueillez la plupart des visiteurs.
2: Tout à fait, c'est ici que les premières personnes nous rejoignent au domaine.
1: Alors comment ça se passe justement quand les personnes arrivent ?
2: Alors, on a deux personnes qui sont à l'accueil du public tous les week-ends et qui vont venir justement voir les toutes personnes qui arrivent au parking, les rencontrer, les informer et puis voilà, leur présenter ce magnifique lieu.
1: Donc là, on est sur le parking, c'est vraiment le lieu de départ des randonnées pour aller jusqu'au pic, c'est ça, qui est juste au-dessus de nos têtes.
2: Tout à fait. Donc là, on est au niveau du parking. On a une belle vue du coup sur la mer, en fait, toute la côte d'Azur. On voit jusqu'à Antibes. Et de là, les personnes vont monter la plupart vers le pic des Courmettes qui domine au-dessus. Mais également, certains vont passer par les chaînes. Enfin voilà, il y a plusieurs sentiers de randonnée et d'autres personnes qui marchent même depuis Tourette pour les plus courageux.
1: Donc on peut monter aussi jusqu'ici à pied et puis poursuivre encore jusqu'au sommet. Il y en a beaucoup qui font ça.
2: Pas mal d'habitués, on va dire. On a également beaucoup de personnes en fait qui viennent un peu tous les dimanches, une fois par semaine, faire leur randonnée. Et ceux-là, en général, ils font toute la marche.
1: Donc vous êtes responsable, je le disais, du pôle nature au Courmettes depuis 3 ans. Comment vous êtes arrivée à Rocha?
2: J'ai commencé avec un service civique du coup à Rocha dans la vallée des Baux, sous Timothée.

0: Schwartz. Et à la suite de ces 8 mois, j'ai donc eu cette possibilité, cette offre de venir travailler ici au domaine.
1: Et alors, vous êtes passé du côté plus scientifique aussi, parce que je crois que vous avez fait un master de zoologie en Angleterre. Et puis, vous êtes passé plus à l'aspect éducation aux courmettes.
0: Tout à fait. C'est vrai que moi, j'ai plutôt un arrière-plan d'études scientifiques, alors qu'ici, on a plutôt un côté plus naturaliste. Donc, on fait des suivis scientifiques, mais plutôt voilà, sur l'aspect inventaire naturaliste et également la partie éducation à l'environnement, qui est très importante au domaine sur l'accueil du public.
1: Et justement, l'aspect science et éducation, ça fait vraiment partie de vos missions au quotidien ?
0: Oui, tout à fait. Ça va dépendre beaucoup en fait, de la saison. On va dire le printemps et l'été, on est beaucoup sur de la conservation. Printemps, automne, ce sont nos pics d'activité sur l'accueil du public. Donc, c'est là où on va faire vraiment plus d'éducation à l'environnement sous différentes formes en fonction du public et de la saison.
1: On va y revenir plus en détail. Et puis, vous gérez une petite équipe de 5 à 7 personnes ?
0: C'est ça. On a plusieurs personnes qui sont avec nous. On a des services civiques, des volontaires européens, des stagiaires. Voilà, principalement sur ces périodes également de printemps à début de l'automne, mais certains qui vont rester également pour des longs contrats. Donc ça fait une équipe voilà, qui va fluctuer entre 5 à 7 personnes.
1: Sensibiliser et conserver, on a parlé dans d'autres émissions précédentes, ce sont vraiment deux volets majeurs ici au Courmettes.
0: Oui, ça fait partie des missions plus larges de l'association, mais c'est vrai qu'on la retrouve un peu plus à part égale peut-être au domaine de par cet aspect d'un voilà, site privé qui est ouvert au public. Donc tout de suite, on a ce côté sensibilisation qui rentre en jeu, beaucoup plus en jeu. Quoi.
1: Et ben, on va rentrer à l'intérieur pour continuer notre discussion.
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1: Charlotte, Léon, on parlait il y a quelques minutes de l'importance de prendre soin de la création. En tant que responsable du pôle nature au Courmettes, vous accueillez des publics très divers. Est-ce que vous pouvez nous présenter les différents profils que vous rencontrez au quotidien ?
0: Tout à fait. Eh bien, puisque la propriété est ouverte au public, eh bien, c'est un public très varié. Tout d'abord, on a les randonneurs qui viennent tout simplement se promener sur nos sentiers. Et même là-dedans, on a ce qu'on appelle les randonneurs qui sont des personnes qui sont habituées en nature et puis un public plutôt de promeneurs qui sont des personnes qui vont peut-être moins se balader, moins faire le pic, mais qui viennent quand même en nature se ressourcer, notamment sur les prairies devant la maison. Et après, on va avoir des publics plus spécifiques, donc des scolaires qui vont monter par exemple. Parfois, on peut avoir voilà, des entreprises qui vont venir faire des séminaires. Voilà, un public assez large, qu'il y aille des scolaires, des petits, des primaires, mais aussi des universitaires, à un public un peu plus grand public, en fait, tout simplement.
1: Et quel défi pédagogique ça pose, le fait d'avoir des profils aussi variés ?
0: Eh bien, il faut s'adapter. Sur un public de randonneurs, on est sur des personnes qui ont déjà les codes de la nature. La plupart ont l'habitude de se déplacer dans ce milieu ou un autre milieu naturel. Et donc, pour les approcher, on ne va pas être sur la même chose. Alors qu'un public de promeneurs, qui est un peu le promeneur du dimanche, qui a l'habitude de venir en nature, mais pas forcément de faire des longues randonnées, il va falloir du coup lui inculquer un peu plus des manières d'être tout simplement. Simplement en nature, donc des principes de ne rien laisser derrière, de ne pas laisser de traces par exemple, de rester sur les sentiers, ce genre de choses.
1: Est-ce que ça peut créer aussi parfois des frictions avec des gens qui veulent parfois bien faire mais qui juste n'ont pas les codes ?
0: Tout à fait. Parfois, on a certaines choses que l'on pense connaître, notamment tout ce qui va être déchets verts, où on pense qu'il n'y a pas forcément d'impact, sauf que nous, on est sur un site, on peut avoir là, des centaines de personnes qui viennent tous les jours, et donc cette accumulation de pression peut venir conduire un problème. Et c'est souvent ce genre de public qu'on a, des personnes qui veulent bien faire, pensent bien faire, mais qui ne savent pas forcément, et donc on vient les approcher, non pas pour les culpabiliser, mais pour justement leur enseigner un petit peu ce genre de choses.
1: Ou des gens qui viennent bivouaquer, qui viennent avec leurs chiens, c'est des choses où on se dit il n'y aura pas d'impact. Et en fait, si.
0: C'est ça. Mmh. Et donc nous, on travaille beaucoup à faire des animations, des jeux, beaucoup par le contact humain, justement avec ces personnes qui accueillent le public les week-ends, pour échanger avec les personnes, parce que l'arrière-plan, le contexte de chacun est différent. Et donc on essaye de les approcher là où ils en sont, en fait.
1: Et alors, comment vous faites concrètement, parce que vous ne pouvez pas verbaliser s'il y a des soucis un peu plus importants, comment vous faites dans ces cas-là ?
0: C'est là où on est un petit peu limité. C'est vrai que nous, on a beaucoup un discours de renforcement positif. On n'est pas là pour accuser, on n'est pas là pour... on essaie d'éviter tout ce qui va être négation, par exemple, également, ne pas faire quelque chose. On dit plutôt, faites ceci à la place pour encourager des bons comportements. Mais nous n'avons pas de personnes à sermenter dans l'équipe, donc on ne peut pas verbaliser. Ça veut dire qu'on en appelle à la responsabilité et au bon vouloir citoyen, en fait, de la personne de respecter les codes qu'on lui présente dans le milieu dans lequel elle est.
1: Et donc Charlotte, pour mieux accueillir justement tous ces différents visiteurs, vous avez mis en place le dispositif accueil actif. En quoi ça consiste exactement ?
0: Donc on a des personnes qui vont être principalement les week-ends au vu de nos ressources, qui vont être spécifiquement sur cette tâche d'accueillir le public. Donc c'est un binôme à chaque fois, pour raison de sécurité, et qui vont du coup aller à cette rencontre des personnes, se présenter, présenter les lieux et éventuellement venir répondre à des questions qu'ils pourraient avoir. Mmh. On croit beaucoup en fait que l'apprentissage va se faire en fait par le contact humain. Tout simplement. Mmh.
1: Donc vous allez volontairement au devant des personnes avant même qu'elles vous posent une
0: c'est
1: question, quelle qu'elle soit.
0: C'est ça, tout à fait. Et ça vient un petit peu renforcer aussi ce côté, c'est une propriété privée, quelque chose que beaucoup de personnes ne savent pas forcément. Et donc le fait de venir dans un lieu et d'être accueilli par les personnes de ce lieu, ça vient aussi renforcer cet aspect. Ce n'est pas juste un parc naturel, c'est vraiment une propriété avec des personnes qui le gèrent et qui cherchent à le protéger.
1: Et pour avoir une idée, combien de personnes sont accueillies via ce dispositif d'accueil actif ?
0: On compte à peu près une centaines de personnes par jour facilement, mais ça va dépendre un peu de la saison et aussi de nos capacités de comptage. Par exemple, l'année dernière,

0: C'est vrai que tous les ans, l'équipe qui accueille change. Donc, c'est un peu dur de mesurer ces effets. Mais ce que l'on voit, c'est que les personnes qui reviennent nous reconnaissent. Donc, j'ai mes personnes qui sont à l'accueil. Elles vont venir et dire où est telle personne, où est telle personne. Elles nous nomment, elles nous connaissent. Et c'est là qu'on peut vraiment développer une relation et qu'on peut voir du changement à ce niveau-là.
1: C'est en créant un lien que quelque part, une certaine sensibilisation peut aussi se faire.
0: C'est ça, c'est ça. Mmh. On pense que vraiment... alors oui, on peut mettre de la signalétique, on peut mettre des panneaux, mais c'est vraiment quand les personnes apprennent à connaître le lieu, à nous connaître, qu'ils seront prêts ensuite à suivre nos indications, parce qu'on ne sera pas juste des inconnus, en fait. On sera vraiment les gardes de ce lieu qui essayent juste de leur transmettre des informations sur ici, quoi.
1: Et si on rentre un peu plus dans la philosophie de cette action, c'est justement important pour vous d'avoir une première sensibilisation qui passe plus par le contact, par le cœur, pour pouvoir ensuite être plus à même de protéger la nature chez soi, où que l'on vive.
0: Oui, tout à fait. Moi, je dis souvent, on ne peut pas protéger si on ne comprend pas et on ne peut pas comprendre si on n'aime pas. Et donc, vraiment, la porte d'entrée pour nous, c'est d'aimer. Et pour apprendre à aimer, il faut apprendre d'abord à observer, à contempler, à s'émerveiller. Et c'est souvent ce biais-là qu'on fait. Parce qu'en science, on pourrait se dire qu'il y a un peu cet élitisme de quand je vais dans la nature, il faut que je puisse être en mesure de tout nommer autour de moi pour apprécier cette nature. Mais en fait, de juste dire qu'elle est belle, c'est aussi suffisant. Et c'est beaucoup par ça qu'on travaille, notamment auprès des enfants, mais auprès des adultes, et également de vraiment juste apprendre à observer et la nature et la trouver belle. Et ensuite, petit à petit, au fur et à mesure des interactions, cet amour qui sera développé se transformera en volonté de protéger le lieu.
1: Et en même temps, en se baladant ici, on découvre plein de panneaux sur comment reconnaître les papillons, les oiseaux. Donc, c'est peut-être aussi par du goutte à goutte comme ça que l'on peut apprendre, mais sans aller, comme vous le disiez, vers une connaissance scientifique.
0: C'est ça. C'est plus de rendre la nature accessible, en fait, vraiment, qui est au cœur de ce qu'on fait. De ne pas avoir qu'une seule approche. On peut avoir une approche scientifique, et on l'a, parce qu'on réalise aussi des suivis scientifiques. Et donc, c'est aussi une approche en laquelle on croit, mais on croit également qu'on peut l'admirer ou la regarder avec des yeux d'artiste également. Et chacun, en fait, peut trouver sa place dans cette nature et ensuite vouloir la protéger.
1: Alors, pour mieux comprendre cette nature qui nous environne, vous avez développé des techniques pédagogiques de sensibilisation basées sur l'expérience. Expliquez-nous.
0: Oui. On travaille beaucoup avec tout ce qui va être le jeu, le système du jeu, et notamment sur des approches un peu sensorielles, parce que nous croyons que cet apprentissage ne peut pas se réaliser que d'une seule manière. Il ne peut pas être juste théorique de manière comme un cours, par exemple, mais il va y avoir besoin de cette composante d'expérience qui a été dit, de vivre la nature de manière différente. Et notamment là, récemment, on a refait un parcours découverte sensorielle qui a cette vocation pédagogique d'accompagner le visiteur dans sa découverte de la nature et de venir écouter, observer, sentir, toucher différentes choses et donc venir vraiment au contact de la nature de plusieurs manières.
1: Et vous avez aussi créé cette année des tables interactives.
0: C'est ça.
1: Oui. C'est un autre projet, ça?
0: Oui, alors tous les ans, je lance un peu des projets, des défis différents à mes stagiaires. Il y a quelques années, c'était plutôt des jeux. Donc, par exemple, on a refait un jeu du loup-garou, un memory, mais façon courmette. Ensuite, on a créé des posters, donc des posters sur différentes thématiques. Et puis là, en ce moment, j'essaye de développer un peu des tables interactives. Donc, c'est-à-dire... poser des choses en fait sur des tables, par exemple un microscope avec différentes lamelles et venir un petit peu titiller la curiosité des visiteurs qui passent et en s'approchant, en marchant aux côtés de cette table, ils vont vouloir s'en approcher et venir du coup à la rencontre de l'information qu'on veut leur donner.
1: Et est-ce que ça marche ça de développer des techniques un peu alternatives comme vous l'avez dit sur le jeu, sur les sens?
0: En général, ce qui marche c'est la diversité en fait de ces choses parce que notre public est très divers lui-même et donc les techniques pour l'approcher doivent de la même manière être assez différentes. Et c'est pour ça qu'à l'intérieur de ma propre équipe, j'ai des scientifiques, j'ai des personnes avec un arrière-plan plus artistique, j'ai des personnes plus un arrière-plan humain, social, parce que je crois

0: Je crois que pour pouvoir sensibiliser un public divers, il faut que nous-mêmes nous soyons de toutes les couleurs.
1: Alors, on va justement écouter un reportage qui a été réalisé en juin dernier lors d'une visite de classe de CP, de petit CP au jardin pédagogique des Courmettes avec Claire Mouhot. C'est un reportage de Stéphane Gostovic de la rédaction de RCF Nice Côte d'Azur.
2: Bienvenue aux Courmettes. On est une association et on s'occupe de ce grand domaine pour essayer de le préserver le plus possible, préserver la nature, les animaux, les plantes qui poussent et qui vivent ici. Et puis on essaie d'accueillir des groupes comme vous, d'autres enfants, d'autres écoles pour leur faire vivre un petit peu ce bel endroit.
3: Direction le jardin pédagogique des Courmettes, Claire propose aux élèves de CP de faire une cueillette.
2: Et après, on se retrouve tous en bas.
4: Ça, c'est quoi? Vous connaissez?
5: Moi, c'est des poivrons.
4: Non, c'est pas des poivrons.
5: Des haricots? Des petits pois?
4: C'est à peu près pareil, de la même famille que les petits pois, que les haricots. Ça s'appelle des fèves.
2: L'idée, c'était que les enfants se promènent dans le jardin, voient un petit peu tout ce qui est en train de pousser, aient l'occasion de récolter des choses et pour après les préparer et les déguster. Et l'idée derrière ça, c'est qu'ils fassent le lien entre ce qu'ils ont des fois dans leur assiette et ben, d'où ça vient, qu'ils prennent un tout petit peu conscience.
4: Un petit peu de carotte. Ceux qui auront envie de mettre, pour faire joli dans leur assiette, un petit pétale, il n'y en a pas beaucoup, mais vous pouvez couper un petit pétale de fleur ou la fleur de fenouil, c'est un bon goût d'anis, vous pouvez en mettre des petits grains dans votre salade.
5: Trop!
4: C'est bon?
5: C'est trop, trop bon!
6: À moi!
4: Alors on en prend.
6: C'est trop, trop, trop bon!
4: Ouais, t'en as pris un gros paquet, toi.
5: Oh, il y a une coccinelle!
2: Il y a beaucoup de liens qui manquent, qui se font plus, il y a des connexions qui n'existent plus beaucoup, des fois, dans la tête des enfants. Il y en a beaucoup qui ne reconnaissent pas les fruits quand ils ne sont pas tels dont ils ont l'habitude, peut-être au magasin. Voilà.
3: Cette visite immersive aux Courmettes, Franck et Nancy, professeurs des élèves de CP, n'y voient que des aspects positifs.
7: On voulait les mettre au contact de la nature pour qu'ils puissent expérimenter le vivant, comprendre les enjeux qui se jouent dans la nature et ce besoin impérieux de respecter notre environnement.
8: Ça paraît anodin, mais c'est hyper important. Tout ce qu'on va retravailler après sur les animaux, l'écosystème, la nature, évidemment, ça va de soi. On espère qu'ils vont retenir des choses et que ça va leur servir dans leur vie future.
4: Qui veut tirer une carotte? Donc tu le prends ici à la tige et tu tires fort. Ouais, super.
1: Merci pour le témoignage de ces enfants. Charlotte, restaurer ce lien entre ce qui est dans notre assiette et d'où ça vient, c'est aussi un objectif de ces visites pédagogiques.
0: Oui, spécifiquement au jardin, c'est vrai que c'est pas forcément le lien. En fait, il est assez rompu, même pour la nature en général. Ils n'ont pas tous l'occasion en fait de sortir. On a des personnes qui viennent de milieux assez différents. Certains qui sortent très régulièrement dans la nature et qui font ce lien, que ce soit avec le potager, la nourriture ou les insectes qui sont autour d'eux, qui viennent polliniser justement ce qui finit ensuite dans leur assiette. Mais d'autres n'ont pas cette occasion. Et donc nous, on vient un peu leur offrir l'occasion de mettre les mains dans la terre, de venir attraper un papillon, l'observer de plus près et de restaurer ce contact.
1: Et comment ces visites se préparent? Parce qu'on imagine que vous vous adaptez aussi aux saisons.
0: Oui, on a plusieurs offres. On offre plusieurs thématiques sur le jardin ou sur les balades en fonction des saisons. Donc au printemps, à l'été, on va être beaucoup plus sur soit de la plantation ou de la récolte au jardin. Pour moi, plutôt sur des thématiques d'insectes, sur les balades. Et puis ensuite, un peu plus à l'automne, on va être plutôt sur des thématiques des traces des animaux, par exemple. Et donc, on va vraiment adapter à la saison, aux espèces qui sont dehors, et puis aussi à l'âge, bien sûr, parce que ça va de la maternelle au collège, et donc on n'est pas du tout sur les mêmes approches pédagogiques.
1: Oui, sans doute. Là, on entendait dans le reportage l'enthousiasme des enfants.
0: Oui.
1: Est-ce que justement ce type d'approche, ça peut marcher pour le public des scolaires, par exemple?
0: Oui, en général, En fait, ils veulent juste faire quelque chose, ils veulent être dans la nature, ils veulent courir. Et donc, on est sur des enfants qui ont énormément d'énergie, qui ont besoin d'être dehors et justement d'expérimenter, de toucher, de faire eux-mêmes. Après, ils rentrent chez eux avec des histoires, avec des étoiles plein les yeux. Ils vont raconter ça à leurs parents. Et d'une certaine manière, ça fait un peu un effet boule de neige parce que peut-être que la prochaine fois qu'ils seront en balade, ils pourront, eux, apprendre des choses à leurs parents.
1: Comment l'équipe est formée pour réaliser ces différentes visites pédagogiques ?
0: Alors sur les balades en tant que telles ou les ateliers, ce sont principalement moi et Claire qui les réalisons, qui sont l'équipe principale pédagogique. Et ensuite, de temps en temps, on va être accompagné du coup par nos services civiques ou nos stagiaires qui vont venir nous appuyer. Et puis là-dessus, c'est plutôt un contenu qu'on construit ensemble qu'on apprend à le communiquer ensemble à ses enfants.
1: Et je crois que l'expérience est aussi importante, même pour vous, pour expérimenter avant de transmettre.
0: Oui, oui. En général, on va tester un petit peu nos animations. On va les faire avec différents publics en amont et ensuite les réaliser auprès de ses enfants.
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1: Je suis toujours avec Charlotte Léon, responsable du pôle nature au Courmettes, pour parler du lien entre sensibilisation et protection de la nature. Alors Charlotte, on vient d'évoquer avec vous les ateliers de sensibilisation que vous et votre équipe menez auprès de différents publics. Comment est-ce qu'on peut évaluer l'efficacité de ces différentes actions ?
0: C'est vrai que c'est quelque chose qui peut être un petit peu compliqué pour nous d'évaluer parce qu'on n'a pas forcément un retour direct et aussi parce qu'on a des fois des profils, on a des touristes qui vont venir qu'une seule fois et ne jamais revenir. Donc on peut l'évaluer un peu plus sur des profils qui reviennent, des particuliers ou également des enfants parfois qu'on va retrouver en maternelle puis en primaire et qui vont se souvenir des animations qu'on a fait avec eux avant et qui ont du coup hâte en fait de repasser un moment avec nous.
1: Puis vous avez peut-être des retours un peu plus étoffés pour les personnes qui viennent pour des longs séjours.
0: C'est ça. Quand des personnes viennent pour des thématiques particulières sur nos séjours, en général, là, il va y avoir beaucoup plus de retours, surtout parce qu'on a des habitués également qui vont nous suivre sur ces séjours.
1: Il y a aussi des exemples de personnes qui viennent pour un engagement ponctuel et qui reviennent parce qu'ils sont marqués par le lieu pour s'impliquer de manière un peu plus importante.
0: Oui, l'année dernière, justement, on a eu cet exemple d'une personne qui est venue à l'occasion d'un séjour, 2 semaines en tant que bénévole en cuisine, et puis qui est vraiment tombée amoureuse de ce lieu, qui a souhaité y revenir. Et elle s'est donc engagée auprès de nous pendant 8 mois, de septembre à la fin juin, en service civique pour la conservation.
1: Donc, on l'a entendu, il y a des bénévoles sur lesquels vous vous appuyez pour développer ces actions, mais il y a aussi des bénévoles très locaux, puisque le terrain est trop grand pour être couvert par l'équipe actuelle seule.
0: Oui, alors sur les bénévoles locaux, c'est encore quelque chose qu'on est en train de développer pour la partie conservation. On a beaucoup de bénévoles locaux qui viennent plutôt pour la maison ou l'entretien ou aider un petit peu sur d'autres actions. Sur la partie conservation, on est en train d'essayer de développer justement ce réseau parce que l'espace est tellement grand et les ressources sont assez limitées pour nous. Donc on voudrait vraiment développer un réseau local de bénévoles qui puissent s'investir ici, notamment parce qu'on pense que le message serait beaucoup plus pertinent s'il venait de la part des voisins, en fait.
1: Donc si des auditeurs nous entendent qui sont aux alentours de chez vous, de Tourrette-sur-Loup, qui n'hésitent pas à vous contacter,
0: oui,
1: être bénévoles locaux. En tout cas, Charlotte, on sent que vous êtes portée par cette mission, malgré la crise écologique qui est bien réelle. Quelle est la source de votre espérance et de votre confiance en l'avenir ?
0: Eh bien, Arusha, en fait, se repose vraiment sur cette espérance chrétienne. On ne prétend pas vouloir sauver la planète, ce qui est en fait ce qui donne beaucoup d'anxiété dans le monde de l'écologie, c'est de ne pouvoir rien faire et d'avoir ce sentiment que c'est trop tard. Alors qu'avec cette espérance chrétienne qui est portée par Arusha, on croit vraiment que chacun peut agir à son échelle sans prétendre, encore une fois, de sauver la planète, mais d'être fidèle en fait dans cette action qui nous a été demandée de prendre soin de la création.
1: Et puis il y a un même fond qui permet au final d'avoir des valeurs communes, de respecter l'autre et qui permet de ne pas rester dans un entre-soi chrétien, mais de pouvoir s'ouvrir aussi au monde.
0: Oui, et c'est très important pour nous aussi au domaine parce que on ne veut pas rester que entre nous. C'est un lieu qui, pour certains, a beaucoup d'histoires. On a des personnes qui reviennent, des personnes âgées de plus de 80 ans qui reviennent, qui ont des souvenirs quand ils étaient enfants et qui venaient se promener ici. Donc c'est un lieu qui est très historique, très important dans la mémoire de ces personnes et on veut pouvoir les accueillir et dans ce cadre-là.
1: Et à l'origine de cette mobilisation, enfin de cette implication pour vous, c'est l'amour pour la nature, pour la création dans son ensemble ?
0: Oui, pour moi, ça a toujours été. J'ai toujours été fascinée par les animaux, par toute cette diversité, cette complexité. Et donc, c'est vrai que moi, je suis rentrée par la porte scientifique de vraiment chercher à comprendre la nature. Et au travers de mon travail, je peux vraiment allier cette conviction personnelle de vouloir prendre soin de la nature et de le faire d'une certaine manière et à la fois venir un peu assouvir ma curiosité de la nature.
1: Et là, on rejoint votre moteur, ce que vous avez partagé en début d'émission. On ne protège que ce qu'on aime. Ça, c'est vraiment aussi ce qui vous porte au quotidien.
0: Oui, je pense que c'est vraiment ce qui nous permet d'avancer et même de prioriser certaines actions. Parce que pour moi, ce qui est important pour un enfant, par exemple, quand il vient, c'est pas qu'il reparte en ayant appris le nom des papillons. Alors certes, c'est intéressant, mais s'il repart avec juste d'avoir passé un bon moment, d'avoir couru dans la nature. J'ai plusieurs enfants où ils me disent « c'est la première fois qu'on a attrapé des papillons, c'était génial ». Et juste ça suffit et c'est ça qui va vraiment porter l'ensemble de notre message.
1: Et pour vous, il y a aussi l'aspect émerveillement qui est vraiment indissociable de la foi.
0: Oui, on le retrouve beaucoup dans la Bible. On nous appelle très souvent à contempler la nature, à juste l'observer. Les psalmistes le font beaucoup et donc pourquoi pas nous ?
1: Pourquoi pas nous, effectivement. Charlotte, on arrive en fin d'émission. Pour terminer, est-ce que vous pouvez nous partager un moment de sensibilisation qui aurait eu un sens particulier pour vous, une rencontre, un visiteur, un enfant, quelque chose qui soit concret ?
0: Je pense vraiment que c'était pas récemment, c'est l'année dernière où j'ai eu justement un enfant qui a été venu sur une sortie papillon au début de cette interaction qui était assez réservée, qui n'osait pas trop, je voyais un peu du coin de l'œil que ça l'intéressait, mais il voulait pas trop le montrer. Et puis au fil de l'animation, il prend le filet et il part chercher ses papillons et à la fin, il ne voulait plus quitter ce filet à papillons qui a été un peu une ouverture pour cet enfant vers le monde de la nature. Et ça m'a beaucoup marqué parce que je me dis c'est pour ça que je le fais.
1: Alors peut-être que des auditeurs nous écoutent, vous l'avez dit, qu'ils n'ont pas la chance d'être dans un lieu comme cela aussi proche de la nature. Comment faire pour s'émerveiller au quotidien quand on vit peut-être dans des villes plus urbanisées, quand on est moins en contact avec la nature?
0: L'émerveillement, c'est un peu comme un muscle en fait. Il faut apprendre à le travailler, il faut apprendre à travailler ses yeux. Et on se rend compte, en fait, si on sort et qu'on se balade, que même dans la ville, on va trouver ce qu'on appelle des mauvaises herbes qui vont pousser sur des cailloux alors qu'elles ne devraient même pas être là. On peut parfois observer la lune, on peut voir un survol d'oiseaux qui viennent nicher dans les clochers des églises. La nature est partout et c'est juste qu'il faut entraîner son regard à la voir.
1: Entraîner son regard, ouvrir ses yeux, ouvrir son cœur.
0: C'est ça.
1: C'est ça la clé.
0: Oui.
1: Eh bien, écoutez, merci beaucoup, Charlotte Lyon, d'avoir été notre invitée dans cet épisode de Génération Laudate aussi. Merci également au site des Courmettes de nous avoir accueillis. Merci à l'équipe qui a préparé cette émission, Stéphanie Tesson, Lourane Sarraoui et Raphaël Ferreira pour les moyens techniques. Et je vous donne rendez-vous samedi prochain pour poursuivre notre réflexion avec Arocha, où nous découvrirons le réseau des ambassadeurs qui mobilisent les chrétiens partout en France. À très bientôt dans Génération Laudate aussi.

0: Retrouvons à présent, comme chaque jour, votre prière monastique.
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aux Romains. Ô abîme de la richesse, de la sagesse et de la science de Dieu, que ses décrets sont insondables et ses voies incompréhensibles. Qui en effet a jamais connu la pensée du Seigneur, qui en fut jamais le conseiller? Ou bien, qui l'a prévenu de ses dons pour devoir être payé de retour? Car tout est de lui et par lui et pour lui. À lui soit la gloire éternellement. Amen.

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4: Bonjour Madeleine.
3: Vous êtes prêtre du diocèse de Paris, docteur en théologie, président de la faculté Notre-Dame au Collège des Bernardins et formateur au séminaire de Paris. Et avec vous, nous revenons sur le déplacement du pape Léon XIV à Paris, à Lourdes, à Metz, en France. Et l'un des thèmes qui sera évoqué avec le pape Léon XIV, c'est le thème de l'engagement. Alors, je voudrais qu'on s'arrête sur ce thème-là parce qu'il va être présent d'une certaine manière en filigrane lors des vêpres avec le clergé, les personnes consacrées, lors de la rencontre avec des personnes qui accompagnent les néophytes et les catéchumènes, tous ceux qui découvrent la foi, lors de cette veillée des jeunes aussi, qui cherchent à s'engager, qui osent s'engager dans la foi, on pourrait dire. Et puis, dans cet engagement social et politique des chrétiens, ce sera à Metz avec la figure de Robert Schuman. Alors, Père Jean-Baptiste Arnaud, cette réflexion sur l'engagement des chrétiens, comment est-ce que vous lisez, vous, justement, ces différents lieux dans lesquels il va se rendre et le lien que vous feriez avec l'engagement qui est attendu peut-être des chrétiens ?
4: D'abord, l'engagement, il est contenu dans le thème, hein, encore une fois, de cette visite pour que le monde ait la vie, fin du discours du pain de vie qui suscite ensuite l'engagement. C'est Jésus lui-même, au fond. Ce que je veux dire par là, c'est qu'on s'engage parce qu'on répond à un appel. Il se trouve que le séminaire de Paris a désormais un lieu central qui est l'église Saint-Germain-l'Auxerrois et que cette église a aussi reçu la mission d'être une maison de prière pour les vocations, pour toutes les vocations, au sens le plus large possible. Et derrière le mot vocation, peut-être que le mot vocation est plus parlant encore que le mot engagement, ou en tout cas, il ne faudrait pas que le mot engagement fasse perdre de vue le mot vocation. Quand on pense vocation, on pense tout de suite prêtre, religieuse, mais en fait, c'est bien plus large que ça, et ça qui unifie les différentes engagements, les différentes vocations dont vous parlez et dont parlera certainement le pape à l'occasion de ces personnes rencontrées et ces lieux visités. En fait, c'est un appel. Donc répondre à un appel qui est un appel libre. Et dans l'évangile de Saint Jean, juste après ce verset pour que le monde ait la vie, voilà, Jésus suscite cette liberté. Hein. Voulez-vous partir, vous aussi ? Et donc, pour qu'on dise, ben non, moi je veux rester. Alors, il ne faut pas minimiser, il faut pas réduire l'engagement à cela, mais ça veut dire qu'on est toujours libre de s'engager quand même. C'est quand même, et toujours libre de répondre à un appel, l'appel à la sainteté, par notre baptême. Par le baptême, nous recevons ce don, au fond, de la sainteté, pour en vivre, pour le déployer. La sainteté, ce n'est pas une récompense réservée à des gens très expérimentés, mais c'est un cadeau qui est fait à tous les baptisés. Ensuite, libre à eux de le faire fructifier, de le mettre en œuvre, d'en vivre. De différentes manières, de la manière la plus spirituelle ou la plus religieuse, dans la prière, dans la vie liturgique, et on aura l'occasion de célébrer des liturgies avec le Saint-Père, et puis dans des engagements aussi. Donc aujourd'hui, tous les jeunes que le Saint-Père rencontrera au Stade de France, bah, pour beaucoup, pas tous, et puis, mais pour beaucoup, ils vivront des engagements, que ce soit dans le scoutisme, que ce soit dans les moments éducatifs, que ce soit au service des plus pauvres, que ce soit au service de la... en prenant soin de la création, que ce soit d'une manière artistique, culturelle. Enfin, il y a une multitude d'engagements. On voit bien aujourd'hui, et en particulier quand même dans le domaine caritatif au sens le plus large, hein, vraiment de très très beaux engagements. Voilà. C'est pas forcément une vocation pour la vie, ça peut le devenir parfois. Oui. Mais donc le pape va essayer d'encourager, d'abord aussi sans doute dans des rencontres, d'écouter, de dialoguer, et puis certainement qu'il aura été préparé à ces rencontres, d'encourager ces engagements, y compris l'engagement politique, hein, dont les papes successifs répètent depuis Pie XI que la politique est la forme supérieure de la charité. L'adjectif a parfois...
3: On l'a
4: parfois,
3: perdu de vue.
4: Parfois varié. Non, on l'a pas perdu de vue, on y travaille au Collège des Bernardins notamment. Pendant 7 ans, j'ai co-dirigé un département politique et religion, notamment sur ces questions-là, donc, et y compris avec des jeunes. Aujourd'hui, nous avions lancé avec d'autres prêtres un parcours qui continue toujours, qui s'appelle les bâtisseurs de formation à la doctrine sociale de l'Église, et avec vraiment une dimension d'engagement très concrète qui vraiment a répondu pour beaucoup de jeunes à un vrai appel. Donc la vocation, l'engagement au sens le plus commun, tout le monde a une vocation, un engagement qui est lié à son baptême. Et on pourrait dire, si on élargit encore, à son humanité, c'est dans un sens analogique, hein, mais le fait d'être homme, au fond, c'est déjà... ça engage, en fait, d'être homme, ça engage. Et puis, après, comme chrétien, on va chercher à discerner quelle est notre vocation, quel est notre engagement pour toute la vie, ou pour un temps aussi. Et que chacun puisse trouver sa place dans le corps de l'Église. Voilà, l'Église, c'est un corps, une famille où chacun a sa place. Et je pense que le pape, il a une place particulière, bien sûr, mais sa place, en tant qu'évêque de Rome, hein, ne l'oublions pas, c'est, il vient parce qu'il est évêque de Rome, affermir les autres Églises, eh bien, il vient nous aider à trouver chacun notre place. Si ce voyage nous aide à mieux trouver notre place dans l'Église, qui que nous soyons, et peut-être que nous en sentons très loin, ou très indignes, ou pas prêts, ou très lassés, ou usés, c'est l'occasion peut-être, en écoutant le Saint-Père et puis en priant, de se dire ben, voilà, où est ma place dans ce corps ? Il y a une place pour tout le monde. Bien sûr, ça peut avoir un coût, ça peut être exigeant, mais c'est aussi et surtout une joie. C'est quand même la joie et la paix qui vont être les critères du fait qu'on est à notre place.

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1: Alors Père Jean-Baptiste Arnaud, justement, on parlait de l'éducation tout à l'heure. Est-ce qu'on peut imaginer, là aussi, qu'il y a une interpellation vis-à-vis de l'enseignement catholique? On est sur l'un des fils, hein, mais est-ce qu'on peut imaginer qu'il y a une interpellation sur l'engagement de ceux qui exercent, et puis peut-être de ceux qui s'y rendent et qui viennent y étudier?
2: Oui, j'imagine. Enfin, en tout cas, on peut l'espérer, vraiment. C'est vraiment un sujet qui, aujourd'hui, préoccupe beaucoup les évêques de France qui travaillent, parce qu'on sait bien que pour qu'une société soit plus humaine, plus juste, plus fraternelle, ce qui est la contribution que nous voulons apporter, hein, comme chrétiens, à la société. Hein. C'est vraiment ça l'enjeu, pour que la société soit plus juste, plus humaine, plus fraternelle, que la dignité de la personne soit plus au centre, que la qualité des relations interpersonnelles, qu'elles soient amicales, familiales, dans un quartier, dans un pays. Vous savez, dans l'Église, il y a toujours cette attention au fait que c'est souvent ce qu'on m'a dit d'ailleurs de la part de gens qui n'étaient pas spécialement croyants, qui venaient au collège des Bernardins. Vous chrétiens, vous avez cette chance de savoir que d'avoir un trésor qui est le fait que chaque personne est liée à une communauté et à des communautés. On est souvent tenté d'opposer, dire bah, soit on est dans l'individualisme, soit on est dans le communautarisme. On va essayer toujours de tenir les deux. Bien sûr, c'est la personne et sa conscience libre, éclairée, capable de décider, de s'engager, justement, qui revient toujours au centre. Hein. Mais une personne, c'est une personne en relation, c'est une personne en communion avec d'autres. Et dans la théologie, dans l'histoire de l'Église, on a toujours considéré que la famille d'une part et un pays d'autre part, c'était une nation, c'était pas des catégories parmi d'autres, c'était donné, quoi. C'est qu'on fait tous partie d'une famille, qu'elle soit nombreuse ou pas, divisée, recomposée, tout ça, et on fait tous partie d'une nation, d'un pays. Mais là, au milieu et autour, il y a aussi d'autres communautés. On fait partie d'une association, d'un club de sport, de musique, je sais pas quoi. Et puis on fait partie d'une communauté de nations. On en reparlera peut-être à propos de l'étape en Lorraine. Mais et donc il y a toujours cette dimension-là aussi, en fait, de venir affermir les liens, les tissus de relations dans l'éducation, puisqu'on parlait d'éducation. Je suis moins maintenant directement impliqué, mais lorsque j'étais aumônier de jeunes, je leur disais souvent, mais regardez avec qui vous êtes en relation, en fait. Une sorte d'architecture des relations. Alors, et c'est pas pareil d'être en relation. On n'a pas la même relation avec ses parents, ses frères et sœurs, ses collègues d'études, ses camarades d'études, ses collègues de travail, un pauvre dans la rue. C'est toujours intéressant de se situer avec qui est-ce qu'on est en relation. Et donc ça, je pense que... éduquer vraiment au sens de faire grandir une liberté pour qu'elle soit consistante, on pourrait dire, et en même temps en relation, ça va être un enjeu. Et puis, ce qu'on essaye de vivre aussi, en tout cas, moi, je me suis occupé pendant des années d'un parcours de formation pour des étudiants et des jeunes professionnels aussi, mais en fait, c'est d'être pleinement enraciné. Il me semble qu'il y a cet enjeu-là pour l'éducation catholique en particulier, d'être pleinement enraciné. Voilà ce que nous sommes. C'est pas, nous avons reçu une identité, c'est pas une identité qu'on possède ou qu'on a construite, mais voilà ce que nous sommes, voilà notre histoire, voilà nos racines. On parlait de la finité de l'Église, etc. Nous sommes chrétiens, travaillons cette identité comme étant un cadeau reçu de Dieu. Mais pour pouvoir être le plus ouvert possible, plus nous serons enracinés, plus nous aurons des ailes, plus nous serons enracinés, plus nous serons les bras ouverts, plus universels, plus accueillants, plus en dialogue. Bon, c'est modestement ce que nous essayons de vivre au Collège des Bernardins, c'est, il me semble, un enjeu important pour l'éducation, pour que les chrétiens, là aussi, très souvent, soit nous nous mettons dans des cases, soit on nous met dans des cases et on est soit ouvert, soit fermé. Voilà. Bon, ben, en fait, non, c'est les deux, en fait. C'est-à-dire qu'on est, on est ni fermé ni ouvert, c'est pas comme ça que ça se pose, mais on est pleinement nous-mêmes, on assume notre histoire, notre être chrétien, et puis on pourrait être le plus ouvert possible au service de la société, pour rencontrer le monde entier. Et je crois qu'il y a vraiment cet enjeu-là dans l'éducation. Hein.
1: Père Jean-Baptiste Arnaud, justement, vous parliez de relations. Et puis, si je le lis au thème de ce déplacement, pour que le monde ait la vie, le thème de la fin de vie, on peut imaginer qu'il sera abordé, puisqu'il se rend à Lourdes, au cœur des malades, au milieu des malades, pour prier avec eux et leur dire peut-être que voilà, cette relation, elle compte, la relation à Dieu, mais aussi la relation aux autres.
2: Toute vie vaut la peine d'être vécue. J'espère vraiment que c'est ça le message qu'on va aussi retenir, notamment à Lourdes. Moi, j'ai aussi la chance d'aller célébrer la messe à la prison de la santé régulièrement. Et je pense à ça parce que je pense à l'Immaculée Conception. Le message de Lourdes, pour moi, c'est comme ça que je le traduis. C'est-à-dire que ce soit pour des malades, des personnes de la rue, des prisonniers. Alors, nul n'est jamais enfermé dans son péché, dans sa souffrance. Attention, je distingue la souffrance subie, le mal qu'on subit et contre lequel il faut lutter et qui est, en tout cas, qui est injuste et que l'Église accompagne comme le Christ se fait compatissant. Et puis, il y a aussi le péché qu'on commet. Mais on n'est jamais enfermé dans le mal, ni celui que l'on subit, ni celui dont on est complice, ni celui que l'on commet. C'est ça l'Immaculée Conception. Ça veut dire qu'il y a toujours une vie plus forte, qu'il y a toujours une espérance plus forte, qu'il y a toujours un amour, un chemin, un pardon. Voilà. Il y a toujours une flamme, une lumière. La nuit n'est jamais totalement ténébreuse, comme dit notamment le psaume 118. Et donc j'espère vraiment que cette parole-là va bien sûr pouvoir être donnée, entendue, reçue, et elle s'applique en particulier à des situations apparemment où, à vue humaine, il semble ne plus avoir d'espoir. C'est pour ça que beaucoup, en tout cas ceux qui sont favorables à cette loi sur la fin de vie, vont prendre cet argument-là. Mais en fait, il y a bien une espérance, il y a bien un chemin possible qui ne peut pas être celui de donner la mort.
1: Merci beaucoup, Père Jean-Baptiste Arnaud. On vous retrouve demain.

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1: Bonsoir à toutes et à tous, je suis ravi de vous retrouver. Nous sommes ravis de vous retrouver avec Hélène, Jean-Paul, toute l'équipe de La Voix d'Olivier, cette libre antenne dont nous finissons pratiquement, hein, puisque nous nous retrouvons demain soir, bien évidemment. Mais nous en sommes déjà à 3 semaines d'émission. Le temps passe vite, nous n'avons rien vu passer. Et vous êtes de plus en plus nombreuses et nombreux à vous être passé le mot et à nous rejoindre chaque soir. Alors, La Voix d'Olivier, vous le savez, ce sont vos voix à vous qui, dès la nuit tombée, résonnent aux quatre coins de la France, bien évidemment, mais aussi dans les dom-toms, en Suisse, en Belgique, au Luxembourg. Et je crois savoir que sur l'application et le site internet de RCF Notre-Dame, on nous écoute un peu partout dans le monde. Ma chère Hélène, bonsoir, comment vas-tu ?
2: Je me porte très bien, Olivier, et toi ?
1: Ça va très bien.
2: C'est toujours un plaisir de te retrouver, de retrouver nos auditeurs et Jean-Paul.
1: Oui, et je salue nos amis de Twitch et de TikTok qui sont là aussi avec nous, puisque l'émission, chaque soir, est en direct sur TikTok et sur Twitch. Mais on peut aussi écouter l'émission un peu partout, Hélène.
2: Un peu partout, à la fois sur vos postes de radio pour trouver la fréquence la plus proche de chez vous, et bien sur n'importe quel moteur de recherche, vous tapez RCF Notre-Dame, fréquence suivie du nom de votre ville et vous trouverez la fréquence la plus proche de chez vous. 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Et puis, vous pouvez aussi revoir cette émission dès demain à partir de 16h30 sur la page YouTube Olivier Delacroix Replay.
1: Ça fait pas mal de choses pour que vous ne ratiez pas, bien évidemment, ce qui va se passer ce soir dans cette émission. Et puis, bien évidemment, nous sommes présents sur toutes les plateformes en podcast où vous pouvez écouter aussi sur Google, Spotify, Deezer. La Voix d'Olivier. La Voix d'Olivier, c'est un phare dans la nuit, c'est votre phare à vous. Vous pouvez composer un numéro de téléphone et Hélène vous y attend.
2: Ce numéro, c'est le 01 56 56 44 44. Et puis, si vous êtes un peu plus à l'aise à l'écrit ou un peu plus timide et que vous ne voulez pas m'appeler tout de suite, eh bien, vous pouvez laisser un mail à l'adresse suivante libreantenne@rcfnotredame.fr.
1: Et puis, nous avons aussi une adresse postale. Parce qu'il y a celles et ceux qui ne sont pas des fans d'Internet. Et notre adresse, ici,

0: ici à RCF Notre-Dame et 6 boulevard Edgar Quinet dans le 14e.
1: Tout à fait, monsieur Delacroix.
0: J'ai cru que j'allais me tromper d'arrondissement parce que ça fait presque 40 ans que j'habite à Paris et je ne retiens toujours pas les arrondissements.
1: Et donc, il suffit d'adresser effectivement le courrier à l'émission La Voix d'Olivier, RCF Notre-Dame, et ensuite avec l'adresse que tu viens de mentionner.
0: J'en profite pour rappeler à celles et ceux qui sont dans la région de Toulon et que Gaëtan cherche toujours du travail. Ce jeune homme Gaëtan qui nous a appelé la semaine dernière et qui, vous le savez, a travaillé dans plusieurs grands magasins de grande distribution. C'est un jeune homme, bien évidemment, que nous connaissons bien, qui est batailleur, qui est travailleur, et si vous connaissez quelqu'un qui, eh bien, qui tient un magasin comme ça, eh bien, n'hésitez pas à rentrer en contact avec nous, et nous vous mettrons en contact avec Gaëtan, qui, je vous le rappelle, est autiste Asperger, mais qui travaille super bien, qui va venir nous voir la semaine prochaine. Tiens, j'ai reçu un message et il passe à Paris et il m'a demandé s'il pouvait assister à l'émission. Et bien évidemment, je lui ai dit oui, avec grand plaisir. Voilà, alors vous savez où écouter La Voix d'Olivier, mais le mieux c'est d'être ensemble, c'est ce soir d'écouter et d'apprendre des autres, une fois de plus, et nous allons nous lancer dans le bain. À tout à l'heure, Hélène.
1: À tout à l'heure, Olivier. Je rappelle juste qu'il existe aussi ce groupe Facebook dans lequel, oui, d'ailleurs, bien sûr, dans lequel Gaëtan est d'ailleurs très très actif, et il a même posté son CV, donc pour les éventuels chefs d'entreprise qui pourraient être intéressés, ou en tout cas recruteurs, son CV est consultable donc sur le groupe La Voix d'Olivier, Libre Antenne RCF Notre-Dame, un groupe qui compte près de 3000 personnes, Olivier.
0: 3000 personnes en 10 jours.
1: Oui.
0: Merci pour votre fidélité, merci de nous rejoindre. Et je sais que vous allez être encore énormément nombreux à nous rejoindre. Et bien évidemment, vous le savez, ça nous fait très, très plaisir. Nous allons accueillir pour débuter cette émission Kiki. Voilà. Kiki, c'est un surnom qui me plaît bien. Kiki.
1: Voilà.
0: Bonsoir Kiki.
2: Bonsoir Olivier, bonsoir Hélène et bonsoir toute la team d'RCF et à tous vos auditeurs et auditrices.
0: Alors, première question, moi, c'est obligatoirement Kiki. Pourquoi Kiki ?
2: Parce qu'à l'époque, il y a très très longtemps, il y avait un tout petit singe qu'on appelait le Kiki de tous les Kikis.
0: Oui.
2: Et j'avais une grand-mère que j'aimais, que j'appréciais énormément, que j'appelais Mère Grand, et qui m'avait surnommé déjà à l'époque comme ça. Ça m'a suivi toute ma vie, je pense que ça m'a béni, ça m'a protégé. Et toutes les personnes aujourd'hui me connaissent sur ce surnom Kiki. Voilà.
0: D'accord. Très bien, c'est très joli. Voilà, ça vient de votre grand-mère, donc. Alors Kiki, de quoi allons-nous parler ce soir ?
2: On va parler d'un homme extraordinaire, un héros de la nation qui est encore en vie, qui s'appelle Loïc Libert, et de l'association que je préside, qui s'appelle le Canal de Vie, qui œuvre pour Loïc depuis bientôt 15 ans.
0: Alors, je connais bien évidemment de nom Loïc Libert, je l'ai vu plusieurs fois. Je pense qu'il est bon, Kiki, de rappeler qui est cet homme, qui est quelque part un héros, et raconter son histoire, parce que son histoire actuelle, bien évidemment, nous allons en parler tout à l'heure, mais il y a quelques années, Loïc a connu une épreuve que je vous laisse nous raconter.
2: Mais effectivement, ça... L'histoire de Loïc a débuté tout d'abord par une vague d'attentats qui a commencé le 11 mars à Toulouse. Alors, je ne citerai pas le nom du commanditaire parce qu'il ne mérite jamais d'être que l'on cite son nom dans les
0: Exactement.
2: Médias. Mais c'est important de citer le nom des victimes, par contre, qui ont été tuées par ce fanatique. Le 11 mars, c'était un militaire, Imad Ibn Ziaten, qui a été la première victime. Ensuite, cette tuerie meurtrière a continué à Montauban le 15 mars, où Mohamed Le Gouad et Abel Chenouf, qui étaient militaires aux côtés de Loïc, ont été abattus sous les balles de ce meurtrier. Loïc a été blessé à plusieurs reprises. Il a miraculeusement survécu. Il en est resté tétraplégique. Il est pensionnaire des Invalides à Paris. Il vit toujours. Cette folie meurtrière a continué le 19 mars à l'école juive à Toulouse, l'école juive Otzara Torah, où le papa, qui était aussi professeur, Jonathan Sandler, a été abattu aux côtés de ses deux enfants, Arié et Gabriel. Et puis, il faut penser aussi à la petite fille Myriam Monsonigo, qui était dans cette école. Et donc, on a décidé de créer une unité, une famille, une union extraordinaire. Je pense que le sport fédère quelque chose d'extraordinaire dans ce monde aujourd'hui, c'est rassembleur. Et donc, au travers de projets et de défis depuis plusieurs années, on soutient la cause de Loïc dans son combat de vie, mais surtout dans son combat de survie. Il est pensionnaire des Invalides à Paris et depuis bientôt 15 ans, puisque le 15 mars 2027, nous allons déjà commémorer les 15 ans. Ben Loïc fait preuve d'un courage extraordinaire et d'une abnégation sans faille.
0: Et je tiens à rappeler combien ce meurtrier fanatique a commis ses actes avec une lâcheté palpable, parce que tirer sur des hommes, c'est déjà quelque chose d'affreux. Mais rappelons que cet homme, qui, moi j'ai du mal à l'appeler un homme, en fait, a tiré dans le dos de ses militaires. Et que c'est quelqu'un qui n'avait finalement aucun courage et qui a fait beaucoup de mal. Et je ne sais pas si c'est le hasard qui a fait ça, mais finalement... qui a aussi enlevé la vie de musulmans. Donc, c'est bien évidemment, cet épisode reste gravé dans la tête de beaucoup de militaires, beaucoup d'habitants de Toulouse, mais beaucoup de Français et Françaises qui découvraient avec effroi le premier de ces lâches abattant des gens dépourvus de moyens de défense, d'armes. Et on va rendre hommage à Loïc encore ce soir. Et vous allez, vous, Kiki, nous aider à mieux le connaître encore plus. Il était militaire depuis combien de temps, Loïc, avant tout ça ?
2: Ça faisait pratiquement un peu plus de 5 ans et demi qu'il était militaire parachutiste.
0: Oui.
2: Voilà, il avait déjà effectué une mission opérationnelle en Guyane. Voilà, c'était un grand gaillard, originaire de Guadeloupe, qui est né à Basse-Terre. Et voilà, il a quitté sa terre natale, ses racines en Guadeloupe, pour venir s'engager à l'armée. C'était vraiment quelque chose qui lui tenait à cœur, et d'autant plus dans un régiment parachutiste opérationnel. Et voilà, il voulait dévouer sa vie à cette culture, à cette entité militaire. Il pensait y faire carrière. Il a été blessé à 27 ans. Et voilà, depuis, sa vie est régie par le milieu hospitalier et médical.
0: Il s'est engagé aussi pour la France, en fait. Je crois qu'il est bon de rappeler que Loïc était engagé pour son pays. Vous avez, vous aussi, Kiki, une carrière militaire derrière vous, je crois.
2: Moi, j'ai alors pas seulement une carrière, mais voilà, enfin, j'aime pas trop parler de moi, parce que c'est vraiment Loïc et cette chaîne de solidarité autour de Loïc qui font notre force. On dit que seul on va vite, mais ensemble on va beaucoup plus loin. Mais effectivement, moi, je suis enraciné à l'armée, d'une famille où on est militaire à 99%, que ce soit militaire d'active, retraité ou personnel civil de la défense. Moi, j'ai passé un peu plus de 29 ans dans l'institution militaire, une grande partie dans la Légion étrangère.
0: Oui.
2: Et puis, j'ai fini dans un régiment de génie à Castelsarrasin. Voilà.
0: Comment vous êtes-vous rencontrés tous les deux ?
2: Beaucoup de gens me posent la question, et pourquoi Loïc ? Et pourquoi ? En fait, je reste persuadé que sur cette terre, il y a des choses qui sont bien au-dessus de nous. On n'est rien, on n'est pas de chose. Et pourquoi, je ne saurais le dire encore aujourd'hui. Pourquoi Loïc ? Pourquoi ? Voilà, j'étais passionné de course à pied de l'extrême. J'avais déjà, avec toute une chaîne de solidarité, participé à plein de défis sportifs. Et puis, des amis de la course à pied dans le monde de l'ultra. Alors, l'ultra trail ou l'ultra route, ce sont des courses au-delà du marathon de 42 km. Hein, on passe aux 100 km ou à d'autres courses. Et j'avais des amis qui avaient participé à une course de 8 jours à Monaco. qui s'appelle la No Finish Line, qui est organisée sous le patronage du prince Albert de Monaco.
0: Oui.
2: Et à l'époque, mon chef de corps et l'institution militaire a fait en sorte auprès du palais princier que je puisse disposer d'un dossard avec une chaîne de solidarité pour y participer avec l'objectif de courir 606 kilomètres. Alors 606 kilomètres, c'était une symbolique puisqu'on avait calculé le nombre de kilomètres qui séparait l'endroit où Loïc a été blessé à Montauban, à l'extérieur de son régiment, à l'endroit où toujours, aujourd'hui, il vit, il réside dans sa chambre de 16 mètres carrés aux Invalides à Paris. Il y a 606 kilomètres et je m'étais lancé le défi un peu fou de courir 606 kilomètres en 8 jours. La course, elle est particulière. C'est 8 jours de course non-stop sur un circuit d'un kilomètre 150. À l'époque, c'était au Port Hercule à Monaco et le but pendant 8 jours est de courir le plus grand nombre de kilomètres. Sportivement, pour moi, ça avait beaucoup d'importance, mais surtout humainement et dans cet aspect solidaire, le but était d'aider Loïc et d'essayer de créer une chaîne de solidarité pour l'aider dans l'achat d'un fauteuil et dans ses besoins matériels.
0: Est-ce que, parce que vous aviez le sentiment que on oubliait Loïc, qui finalement est le seul survivant hein, de ces terribles attaques, est-ce qu'on avait tendance à oublier que cet homme, eh bien, lui était là aussi et que, en servant son pays, il avait été. C'est parce qu'il était militaire hein, qu'il a été attaqué. C'est pour justement qu'on ne l'oublie pas que vous avez entamé tout ça.
2: Qui parle de Loïc Libert aujourd'hui dans toutes les manifestations qui ont lieu? Alors le 11 mars est la journée dédiée aux victimes des attentats sur le territoire national.
0: Oui.
2: Ça a été voulu par vœu du président de la République. On a choisi cette date symboliquement. Aujourd'hui, on cite le nom du commanditaire. On cite un tout petit peu le nom des 7 victimes. Et puis, qui connaît Loïc Libert aujourd'hui? Qui sait qu'aujourd'hui, il y a un survivant à cette tuerie? Très peu de personnes.
0: Très peu de personnes, oui.
2: Voilà. Même raison. Aujourd'hui, aux instances présidentielles, auprès de personnalités, qu'elles soient politiques, artistiques ou sportives, j'ai eu l'opportunité de rencontrer beaucoup de personnalités, du showbiz ou autres, qui étaient effarées quand je leur disais, moi je cours pour Loïc Libert, mais il est qui? Mais non, tout le monde est mort dans ces tueries. Non, non, il y a un petit Guada là, il y a un petit Guadeloupéen, militaire, fraise des bois, parachutiste. qui a survécu et qui fait toujours preuve d'un courage extraordinaire. Sauf que c'est vrai, chaque année, on a toujours tendance à oublier son nom. Alors que je pense qu'il paye doublement le fait déjà d'avoir... on a atteint sa vie lâchement, effectivement, par derrière.
0: Oui.
2: Et en plus, deuxièmement, aujourd'hui, on tend à tout faire pour le cacher, cacher son existence, citer son nom. Et c'est dommage parce que c'est un héros, mais il pêche, on ne le considère pas comme un héros aujourd'hui parce qu'il a survécu aux balles. Et c'est là où le bât blesse, en fait.
0: C'est un héros parce que, comme vous le dites, aujourd'hui, il vit, il est tétraplégique et il vit sanglé dans son fauteuil. Mais cela dénote une rage de vivre hein, qu'il a sûrement toujours eue. Moi, je me demande pourquoi Loïc n'a-t-il pas reçu la Légion d'honneur, par exemple? Parce que il me semble que, à titre posthume, plusieurs personnes ont reçu cette distinction. Peut-être que ma question vous paraît curieuse, mais est-ce que Loïc ne méritait pas justement au moins cette distinction?
2: Oui, alors ça fait beaucoup polémique ce sujet de la Légion d'honneur. Bien sûr, nous sommes plusieurs, toute une chaîne de solidarité avec beaucoup de personnalités ou des gens moins connus, à estimer que Loïc, en fait, il a été décoré de la médaille militaire. C'est le seul, finalement, dans ces tueries qui n'a pas été décoré de la Légion d'honneur. On a même décoré certains parents de victimes de Légion d'honneur. Alors moi, je ne suis personne pour juger qui de droit pour être décoré. Mais Loïc a été, on a dissocié Loïc de ses frères d'armes. Les 3 militaires qui ont été abattus, et normalement, ont été... décoré de la Légion d'honneur à titre posthume,
0: oui.
2: Et il le fallait, mais il fallait aussi ne pas dissocier Loïc et le décorer de la Légion d'honneur, lui aussi. On l'a décoré de la médaille militaire en estimant qu'il avait reçu la plus belle reconnaissance de l'État, c'est faux. On estime qu'il a reçu la plus belle reconnaissance de ses pairs de l'institution militaire, puisque effectivement la médaille militaire c'est la plus haute distinction pour un militaire, mais pour nous on estime qu'il mérite la plus haute distinction de l'État. par la décoration de la Légion d'honneur. Je ne suis pas là pour polémiquer, pour dire un tel l'a eu, footballeur ou ci ou ça. Tout ça, ça pour moi, ça n'a pas d'importance. Bien Je ne suis personne pour juger qui de droit pour être décoré. Tout ce qu'on souhaiterait, c'est reconnaître du vivant de Loïc, parce que demain, s'il vient mourir, on serait capable de lui décerner à titre posthume, mais oui, une fois oui, dans la boîte à papin, ça ne sert à rien. Alors que cette Légion d'honneur, non seulement elle viendrait peut-être lui donner un petit coup de plus pour qu'il se batte, puisque chaque jour pour lui est un combat, il n'y a que ses yeux et sa bouche qui fonctionnent. Tout son corps est emmuré en lui-même. On cherche des parades tous les jours pour essayer de l'emmener à vivre un jour de plus, oui. 10 jours de plus, une année de plus. Et cette reconnaissance de l'État pourrait dire à Loïc, écoute, continue de t'accrocher, on fait de toi un héros. On a toujours tendance à faire des héros des personnes qui sont mortes. On a l'occasion aujourd'hui d'honorer Loïc, d'en faire un héros de son vivant. Certes, ça ne lui rendra pas ses jambes, mais il pourrait profiter, grâce à cette Légion d'honneur, de certains avantages, et sa famille aussi, qui ne sont pas négligeables. Ses parents vivent en Guadeloupe. On ne prend pas un avion comme on prend une voiture. Il pourrait bénéficier de logements, il pourrait profiter et bénéficier de certains avantages. Et puis, mais que sa famille, cette culture guadeloupéenne, tous ces Guadeloupéens, tous ces ultramarins seraient heureux et fiers de savoir qu'ils ont un héros de plus.
0: Au même titre que ses camarades ont été décorés à titre posthume, c'est vrai que ça paraît complètement incohérent qu'il n'ait pas reçu cette distinction. Je ne savais pas, moi, je pensais qu'il l'avait reçu pourtant. Et je pense qu'il y a beaucoup de personnes qui le pensent. Or, à part cette médaille militaire, en fait, c'est sa famille. Hein. La famille, c'est l'armée, sa seconde famille qui l'a distingué. Pourquoi, à votre avis, en fait, Kiki on a du mal à saisir pourquoi, au même titre que ses amis qui malheureusement sont partis, pourquoi Loïc a été mis de côté ?
2: Alors, d'une part, parce que les instances présidentielles estiment que Loïc n'a pas été blessé en territoire hostile. Il a été blessé sur le territoire national, mais finalement au même titre que ses frères d'armes qui, eux, ont été décorés. Voilà. Et dans un deuxième temps, parce que le président de la République et les instances présidentielles estiment que Loïc ne rentre pas dans les critères d'attribution. Ce sont les lettres officielles que j'ai reçues. Nous avons sollicité les instances à plusieurs reprises. Je dois disposer de 89 lettres officielles avec un soutien, que ce soit de la part d'Harry Roselmack, de Christine Kelly ou d'autres personnalités qui se battent encore à nos côtés et qui citent le nom de Loïc comme d'autres. Personnalité, on a une députée, Stéphanie Galzi, qui a créé une pétition qui a été énormément plébiscitée. Néanmoins, aujourd'hui, on en est au même point. La seule chance qu'on ait, finalement, c'est que Loïc soit toujours en vie. Et on me dit, mais tu imagines, Kiki, dans quel état il est ? Oui, je le sais, je pense aujourd'hui le mieux placé pour savoir dans quel état est Loïc. Voilà, je le considère, c'était mon frère d'armes, même si on n'avait pas la même couleur de béret. Aujourd'hui, c'est mon petit frère de cœur. On n'est pas du frère de sang, mais j'ai appris aussi qu'on pouvait, bien au-delà de frère de sang, avoir des frères de cœur qui peuvent même avoir beaucoup plus d'importance. Mais voilà, on estime que Loïc le mérite, et malheureusement, dans quelques années, ce sera trop tard. La seule chose, c'est que Loïc, par rapport à ses frères d'armes, même dans l'état dans lequel il est de tétraplégique haut aujourd'hui, il peut dire à ses parents qu'il les aime. Il peut les appeler au téléphone. Il peut recevoir ses parents aux Invalides. D'ailleurs, sa maman sera à ses côtés pendant plus de 2 mois. Elle va pouvoir fêter une fois de plus Noël à ses côtés. Et il n'y a rien de plus important. C'est toujours ingrat pour une maman de voir son enfant partir. Aujourd'hui, même s'il est tétra, il est en vie et il peut toujours sourire à la vie, malgré les douleurs physiques et psychologiques. Et sa maman, elle peut toujours le prendre dans ses bras. Et ça, ça n'a pas de prix.
0: Et il ne faut pas que le président Macron et tous ceux qui l'entourent, il faut surtout pas qu'ils oublient que ce paramètre de terrain hostile, Loïc a été victime en terrain hostile, parce que tout à coup, lorsque ce lâche est descendu de sa moto pour tirer sur ces quatre militaires qui étaient près de ce distributeur d'argent, eh bien, tout ce périmètre est devenu une zone hostile.
2: En fait, la France était déjà en guerre. Le président de la République avait déjà annoncé...
0: Il avait
2: annoncé que la France était en guerre. D'ailleurs, c'est pour ça qu'en 1995, l'armée a découvert, et l'État français a découvert à l'époque, c'était le plan Vigipirate à l'époque, qui ne devait être qu'éphémère. Il devait durer 2 ans, à peu près. Et puis, d'éphémère, c'est devenu quelque chose d'acquis. Aujourd'hui, ça s'appelle le plan Sentinelle, qui est toujours activé sur le territoire national. La France est en guerre depuis qu'on a activé le plan Vigipirate, c'est-à-dire depuis 1995, ça n'a jamais cessé. Donc la France est en guerre, et sur notre territoire national, il n'y a pas eu que Montauban, il y a eu le Bataclan, il y a eu Nice,
0: il y a eu beaucoup de choses.
2: Il y en a eu beaucoup. La France est en guerre depuis de nombreuses années. Pourquoi finalement faire parader des militaires dans des rues de grandes villes si on n'est pas en guerre? Alors pourquoi activer ce plan-là? Non, la France est en guerre, on en a bien conscience sur notre territoire national. Et voilà, mais effectivement, les instances présidentielles doivent ne pas oublier l'existence de Douai, et surtout, je souhaiterais juste préciser que, parce que j'ai eu l'occasion avec certaines personnalités politiques, ces personnes m'ont rétorqué qu'elles connaissent Loïc, elles ne l'oublient pas. Mais pour moi, connaître Loïc, ce n'est pas penser à Loïc juste le 15 mars ou le 11 mars, puisque la cérémonie officielle est à Paris, ce n'est pas inviter Loïc ou penser à lui que le 11 mars. Soutenir Loïc, c'est 365 jours de l'année. C'est savoir qu'est-ce qu'il aime manger, qu'est-ce qu'il aime boire, quel est son club de foot favori, quel est son chanteur favori. C'est ça, en fait, être animé de Loïc Liber, c'est le connaître sa date, savoir qu'il est de Guadeloupe et par exemple pas de Martinique. Alors on est des ultramarins, il n'y a aucune dissociation entre la Guadeloupe, la Martinique, la Guyane. Voilà, mais on est quand même fiers quand on est martiniquais, mais on est fiers quand on est guadeloupéen aussi. Et il n'y a pas d'amalgame à faire. Donc, c'est important qu'on n'oublie pas Loïc, qu'on n'oublie pas sa famille. Alors, il n'est pas le seul. Il y a beaucoup de militaires aujourd'hui à aider, à soutenir, qu'ils soient blessés physiques, mais aussi blessés à ce qu'on appelle du syndrome post-traumatique, des SPT. À mon époque, ça n'existait pas, ou on le vivait, mais il ne fallait pas le dire. Les syndromes post-traumatiques sont aujourd'hui une maladie reconnue depuis très peu de temps. Et puis, on se rend compte que petit à petit, tous les anciens de 1980, 90 et tout émergent aujourd'hui. Il y a une vague de militaires blessés qui émergent, qu'on découvre. Moi, je fais des maraudes l'hiver dans les rues à Toulouse. Je suis toujours effaré de voir de plus en plus de militaires qui trônent dans les rues. Ça existe. Malheureusement, la grande muette qui ne voit rien, qui dit rien, qui n'entend rien, ce n'est pas qu'elle espère, c'est qu'aujourd'hui, il y en a trop. Voilà.
0: Et vous avez raison de souligner que nous sommes en guerre, et même sur notre territoire, parce que ces ennemis de la France ont juré de venir nous attaquer sur ce territoire. Donc cette histoire vraiment ridicule de dire que Loïc n'a pas été attaqué dans une zone... comment m'avez-vous dit tout à l'heure, zone de
2: combat en territoire hostile.
0: En territoire hostile, c'est oublier toutes les promesses que nos ennemis ont fait et réitéré depuis maintenant des années. Je vous rappelle que vous êtes sur RCF Notre-Dame et que nous discutons avec Kiki depuis un moment de Loïc Liber qui... voilà, qui est le seul militaire à avoir survécu à ces attentats de 2012, commis par, je le répète, un lâche, parce que tiré dans le dos, cela détermine vraiment la lâcheté. Et j'espère que vraiment, des personnes connaissant notre président, et je ne sais pas comment s'organise la Légion d'honneur, mais... que ce comité qui décide qui a la Légion d'honneur ou qui ne l'a pas, si Thierry Ardisson l'a eu, je pense que Loïc Liber peut avoir cette Légion d'honneur grandement. Et je cite Thierry, comme je pourrais en citer bien d'autres. Aujourd'hui, en fait, Kiki, justement, pour qu'on n'oublie pas Loïc, Vous faites quoi? Vous avez organisé des événements? Vous avez créé une association? Qu'avez-vous fait?
2: Oui, on a créé une association de l'eau. En fait, on a cherché le moyen d'être digne. Moi, c'est surtout ça. Voilà, j'ai passé une grande partie de ma vie à l'armée et c'est le respect. Et on a essayé de trouver le moyen d'être digne de représenter Loïc. Mais comment le représenter? Faire des marches blanches, ça ne sert à rien. Aller polémiquer à Paris, ça ne sert à rien. Ou en tout cas, c'est beaucoup de perte de temps. Donc on a décidé de créer une association sportive et solidaire. On crée des projets qui sont de plus en plus fous, qui nous font faire de plus en plus de kilomètres et de dénivelés. Au nom de Loïc Hubert, mais aussi au nom d'autres entités. Ce sera le cas d'ailleurs en octobre prochain, dans un mois. L'association que je préside, le Canal de Vie, sera engagée aux côtés d'une association réunionnaise à La Réunion, à la Diagonale des Fous des Joëlettes.
0: Oui.
2: Donc la Diagonale des Fous est considérée, l'une, elle n'est pas la seule. Voilà, il y a plein d'ultra-trail au monde très réputé, très dur, mais elle est considérée l'une des courses les plus dures au monde.
0: D'accord.
2: Donc c'est 185 km et 11 000 mètres de dénivelé qui fait le départ est à Saint-Pierre, l'arrivée est à Saint-Denis. On traverse l'île de part en part par les trois cirques, Sillaos, Mafate, Salazie. Et nous, on va y participer aux côtés de l'association La Rage, Réunion Aventure Joëlette. Pour la première fois au monde, en engageant, donc on a une joëlette. La joëlette, c'est cet outil comme un pouce-pouce qui nous permet de porter des personnes en situation de handicap.
0: Oui, oui.
2: Et nous allons faire 100 km, un peu moins de 7000 mètres de dénivelé, en portant des personnes en situation de handicap au nom de Loïc. Mais pour la première fois de l'histoire de cette course, nous aurons Hervé, non-voyant, Xavier, amputé tibial, et Benjamin, qui est un plexus brachial, trois handicaps capables, qui vont tenter de faire les 100 km et les 7000 mètres en portant eux-mêmes la joëlette avec une équipe de 22 autres porteurs. Donc on est une équipe de 42 personnes, on va partir de Toulouse, on va aller à La Réunion, il y a des porteurs, 25 porteurs et porteuses, il y a 15 personnes pour la logistique, que ce soit Laurent et Céline qui vont s'occuper de la communication, que ce soit Dany, Mohamed, Maxel et Jocine qui vont faire la tambouille. Voilà, il y a toute une alchimie, toute une logistique, toute une team, toute une famille qui vont œuvrer cette année en soutien à Loïc, en mémoire à trois militaires réunionnais qui sont morts en Afghanistan en 2010, Emmanuel Técheur, Mathieu Toinette et Anthony Rivière. On a à cœur de partir à La Réunion aussi, en leur nom, en leur mémoire, et aussi en mémoire à une sénatrice guadeloupéenne qui nous aidait énormément à faire en sorte que Loïc soit décoré de la Légion d'honneur. Malheureusement, elle est décédée. Il y a maintenant 2 ans, c'est la sénatrice guadeloupéenne Victoire Jasmin. On aura à cœur d'honorer sa mémoire.
0: Je me souviens très bien d'elle. Personnage très marquant. Une grande dame. C'est formidable de pouvoir organiser ce type d'événement, de voir combien de personnes s'investissent, mettent toute leur énergie. Parce que ça ne va pas être une mince affaire en plus, hein. C'est une véritable performance, hein, de faire ce que vous allez faire.
2: Alors déjà, c'est une performance déjà de monter le projet.
0: Oui.
2: Et en fait, ce projet ne peut se monter que grâce à une chaîne de solidarité extraordinaire, mm-hmm, qui part déjà du Palais Princier de Monaco, puisque le projet s'intitule « Devoir de mémoire 2 ». Et il est placé sous le patronage de la princesse Caroline de Hanovre. La princesse de Hanovre fait preuve d'une extrême bienveillance depuis plusieurs années au profit de Loïc. C'est la marraine du régiment de Loïc, mais elle n'est pas que marraine, c'est vraiment quelqu'un en qui on peut compter. C'est un soutien indéflectible sur Loïc, qui d'ailleurs, Loïc a fêté ses 40 ans il y a 2 ans. Et ça tenait à cœur à princesse Caroline de lui offrir un cadeau. Elle lui a offert tout simplement 5 jours à Monaco. Il a participé au Grand Prix de Monaco pendant 5 jours avec une équipe médicale. Voilà, elle avait affrété un hélicoptère médicalisé. Elle avait tout, vraiment tout préparé à Monaco pour qu'il puisse se sentir comme chez lui. Et surtout qu'il vive ce moment, parce que c'est vrai qu'il ne sort pas beaucoup des Invalides. Et puis tous nos partenaires, parce qu'il faut bien comprendre que partir à 42 personnes de Toulouse sur l'île de La Réunion pendant 2 semaines et demie, financièrement, c'est le nerf de la guerre aujourd'hui, l'argent, c'est de plus en plus compliqué. Je suis, moi, heureux et fier avec mon association, de pouvoir partir à autant de personnes, parce qu'autour de moi, j'ai beaucoup de présidents ou présidentes d'associations qui mettent la clé sous la porte. Malheureusement, aujourd'hui, il y a beaucoup d'individualisme. Et malgré tout, je le vois dans le monde solidaire, on y arrive toujours. Et voilà, bah, je remercierai jamais assez tous nos partenaires, toutes les personnes, les mécènes, toutes ces personnes qui font des dons. D'ailleurs, on a créé une cagnotte qui, encore aujourd'hui...
0: J'allais vous le demander.
2: Voilà. Alors, c'est compliqué, mais comme je dis, le canal de vie, c'est ça. En fait, c'est une petite rivière. Et toutes ces petites rivières font les grands océans. Et comme je dis aux gens, je sais, des fois c'est compliqué, et puis toutes les personnes sont toujours tapées, des cagnottes, il y en a plein.
0: Oui.
2: Mais ne serait-ce qu'un euro, même un euro, ben voilà, on n'est pas obligé de mettre 10 ou 100, ou tant mieux ceux qui peuvent le faire. Mais en fonction de ses moyens, on a la possibilité de participer à hauteur même de 50 centimes, d'un euro. C'est possible de faire sur la cagnotte que 50 centimes. Et puis on ne demande pas que de l'argent. Je demande aussi aux gens de me faire parvenir des petites vidéos. Je recueille beaucoup de vidéos de soutien, soit adressées à Loïc, soit adressées à la team Canal de Vie, parce qu'on a bien compris que seul, on n'y arrivera pas au bout. C'est un projet trop grand pour nous et qu'on a besoin de soutien. Et beaucoup de personnalités nous adressent une petite vidéo de 30 secondes. Ils se présentent et puis ils disent aux membres du Canal de Vie, ne lâchez rien, parce que ben voilà, ce que vous faites, c'est extraordinaire. Parce qu'il faut bien comprendre qu'un tel défi, 100 km, cette pinmel de dénivelé... en portant des personnes en situation de handicap, ce n'est pas évident. Mais quand on est non-voyant, quand on est amputé tibial, quand on est plexus brachial, 100 km, la Joëlette fait 40 kg, on va peser des gens qui font, pour la plupart, même certains, 80 ou 100 kg, c'est inhumain. Donc, mais c'est réalisable. D'ailleurs, le non-voyant, Hervé, qui s'appelle Hervé Morel, a fait quelque chose d'extraordinaire il y a quelques mois, en novembre. On a participé de nouveau aux 8 jours de Monaco. Il y avait Carole, il y avait Xavier, il y avait Maurice, il y avait Stéphane aussi qui était présent. Et on a ben, couru, alors nous, en relais, on a accompagné Hervé, qui lui a couru 500 km en 8 jours.
0: 500 km en 8 jours.
2: 500 km. Et pour tout le monde, enfin, pour moi, c'est pareil. Des fois, on me dit, mais comment, il y a quelques années, j'ai relevé un défi, je voulais, moi, j'ai été opéré, j'ai eu une laparotomie, on m'a enlevé un peu de côlon. Et puis je me suis dit, bon, comment faire du mal à mon côlon qui m'a un petit peu embêté. Je dis, bon, je vais essayer de battre le record du monde d'abdos en 6 heures, qui était de 18 271. Et puis je voulais en faire 20 000. Et grâce à une chaîne de solidarité extraordinaire, c'est pas jeu, c'est on en a fait 35 247. Mais pourquoi et comment? Ben parce qu'on se rend compte dans la vie, c'est ce qu'on vit dans la vie de tous les jours. Seul, on ne va pas très loin. Quand on tombe à terre, se relever, c'est compliqué. Mais quand on tombe à terre et que plusieurs personnes vous aident pour relever, c'est plus facile.
0: Complètement.
2: C'est ce que je vis depuis 15 ans, ces défis. On n'a pas que des défis sportifs. Hein. On organise le Noël de Loïc à Paris aux Invalides, grâce d'ailleurs au soutien du gouverneur des Invalides, le général de Saint-Chamin, qui met à notre disposition une magnifique salle où on peut organiser... on a à cœur, comme Loïc ne peut pas retourner en Guadeloupe pour l'instant, c'est la Guadeloupe qui vient à lui. Donc, on prépare un lunch antillais avec du planteur, du rhum, des acras, faut que ce soit la pâte.
0: Ouais.
2: Voilà, on n'est pas là, on ne cherche pas de la pitié, on ne cherche pas cette bonté-là, notamment toutes les personnalités qui viennent rencontrer Loïc. Ça a été le cas avec Daniel Guichard, avec Daniel qui est extraordinaire, ou d'autres personnalités. À chaque fois qu'on va à la rencontre de Loïc, ce que je dis aux gens, attention, on ne va pas voir un tétraplégique, on va voir un être humain qui est guadeloupéen et qui aime la fête. Donc on va faire la fête avec lui.
0: Mmh. Lorsque vous dites que Loïc ne peut pas pour l'instant aller en Guadeloupe, c'est une question financière ou c'est une question de logistique?
2: La logistique, on va commémorer bientôt les 15 ans. Donc en 15 ans, le service médical, Loïc est pensionnaire des Invalides à Paris.
0: Oui.
2: Comme une maison de retraite, et puis lorsque sa santé décline, il est pris en charge à l'hôpital de la Pitié-Salpêtrière avec une équipe juste magnifique, et je profite de votre antenne pour remercier que ce soit tout le personnel médical des Invalides, mais aussi de l'hôpital de la Pitié-Salpêtrière. On met jamais assez en avant ces personnes qui œuvrent pour les blessés. Ils font un travail extraordinaire en toutes circonstances. Donc aussi, c'est grâce à eux si Loïc, en partie, est en vie aujourd'hui. Ce n'est pas seulement grâce à son courage et à son abnégation. Il y a du monde autour qui font un travail extraordinaire. Mais voilà, faire 8000 km à Loïc en avion avec une équipe médicale dans une maison adaptée en Guadeloupe, où on connaît petit à petit la santé hospitalière de Guadeloupe reprend vie, puisque pendant quelques années, malheureusement, l'hôpital était fermé. Donc il faut être capable en fait de renvoyer Loïc en Guadeloupe, mais penser de suite, et s'il y a un problème, comment on fait ?
0: Oui,
2: comment on intervient ?
0: Oui.
2: Voilà. Il faut prévoir tout ça et ça prend du temps. Et effectivement, comme pour tout, le nerf de la guerre, c'est l'argent. Voilà.
0: Le nerf de la guerre, c'est l'argent, oui. Et vous avez raison. Et en plus, voilà, comme vous l'avez souligné, Kiki, c'est vraiment s'assurer que ce voyage soit fait en toute sécurité pour Loïc. Je suppose que c'est un rêve pour lui de revoir un jour sa Guadeloupe.
2: Oui, un rêve de vie.
0: Oui.
2: Et puis peut-être aussi un rêve de mort. Voilà, moi je suis quelqu'un de sincère, je dis toujours les choses avec le cœur et. Enfin, j'estime qu'un jour, si Loïc a le choix, il devrait avoir le choix de mourir sur son île et pas aux Invalides à Paris.
0: Complètement.
2: Il est originaire de là-bas et quand on est insulaire d'une île, je pense que... Enfin, on mérite. Oui, je pense qu'on le lui doit, en tout cas. Je ne sais pas si c'est au mérite, mais en tout cas, on le lui doit de tout faire, de tout préparer pour qu'il puisse, de temps en temps, on le sait, il pourra aller en Guadeloupe peut-être 15 jours, 3 semaines, 1 mois, pas plus, parce qu'il faudra qu'il revienne, il a besoin de soins. Et le service dont il fait partie à l'hôpital de la Pitié-Salpêtrière font un travail extraordinaire. Maintenant, ce serait possible en Guadeloupe, mais ça demande tellement de moyens. Aujourd'hui, malheureusement, c'est déjà très compliqué de créer des services en Guadeloupe que le service qu'il faudrait pour Loïc demande encore beaucoup d'années.
0: Bon, en tout cas, espérons que ce rêve se réalisera un jour, car ça serait tout à fait formidable que... Voilà, il puisse revoir sa Guadeloupe natale, dont il doit rêver pour l'instant, parce que je suis sûr qu'il garde de grands souvenirs de cette magnifique terre, parce que je ne connais pas moi la Guadeloupe, mais il paraît que c'est vraiment une terre magnifique, toutes les senteurs de cette île, et tout ça, ce sera grâce à vous et grâce à tout. Toutes ces personnes qui tendent la main, comme vous dites, parce que c'est très important ce que vous avez dit tout à l'heure, Kiki, c'est dans ce type d'initiative que vous montez, même sous le patronage de la princesse de Monaco, je pense que ce qui est important de rappeler, c'est tout l'amour et toute l'énergie qu'apportent les uns et les autres. Et ce que vous vous préparez à faire à La Réunion avec des personnes porteuses de handicap, c'est quelque chose de formidable parce que ça va marquer les esprits. Loïc, en fait, suit de près en fait tout ce que vous préparez. Il vous pose des questions. Il suit ça de près.
2: Oui. Alors je lui laisse pas le choix.
0: Ouais.
2: Et puis tout simplement, tous les projets qui sont faits avec son accord.
0: D'accord.
2: Il n'y a aucun projet. En tout cas, que le canal de vie est réalisé en 15 ans, qui n'ait été fait sans son accord. Que ce soit son anniversaire, des fois il n'a pas envie, des fois il a envie. Donc on l'appelle, Lolo, est-ce que tu es d'accord là on va... Alors il y a des petites surprises, hein, parce que des fois il ne sait pas tout. Mm-hmm. Il faut qu'on ait des petites surprises. L'année dernière, c'était... Voilà, il est venu de Jean-Claude Nemro, du groupe Cassav, il y a eu la venue de Christine Kelly. Il y a eu la venue aussi de ses frères d'armes, de son ancien régiment, pour certains qu'il n'avait pas revu depuis très longtemps. Et quand je dis depuis très longtemps, c'est depuis cette vague d'attentats dont Loïc a été victime. Oui. Donc voilà, on avait à cœur effectivement qu'il puisse revoir ses frères d'armes. Eux étaient en attente de ça. Maintenant, il faut du temps. Et le temps, ça se compte en années pour digérer, pour avoir du cran pour se présenter face
0: du
2: à lui.
0: Oui.
2: Je l'ai vécu... Voilà, je l'ai vécu avec beaucoup de personnalités qui sont venues voir Loïc et à un moment donné qui sortaient de la chambre en larmes. Et quand j'allais les voir pour dire, y a un problème, fait, quelqu'un vous a dit quelque chose de mal ou autre, ils disent, non, mais c'est lui, Loïc Thibert. Waouh, on prend une claque face à Loïc. Parce que c'est le premier à dire aux gens, par exemple, qui viennent me voir et s'ils toussent un peu, mais non, ça ne va pas, il ne faut pas venir me voir comme ça. En fait, c'est pas que les gens, il n'a pas envie que les gens viennent me voir, c'est que non, il faut que tu viennes me voir, mais il faut que tu te soignes. Alors, on sait qu'il est condamné à finir sa vie quand il reçoit les gens dans sa chambre. Il est sanglé dans son fauteuil roulant électrique.
0: Oui, oui.
2: Et pour que vous soyez un peu malade, un peu évasif, ça va être le premier à dire ben non, il ne faut pas que tu restes comme ça, il faut que tu te soignes. C'est quelqu'un qui promulgue.
0: Il sent beaucoup. Les choses.
2: Il sent les choses, et puis même au sein de la Guadeloupe, il participe beaucoup à un engagement qui lui tient à cœur. Il y a un taux de violence aujourd'hui aux Antilles, en Martinique, en Guadeloupe, qui explose.
0: Oui.
2: Et il a à cœur de dire aux jeunes, mais non, ma Guadeloupe, notre Guadeloupe, ce n'est pas le crack, ce n'est pas cette violence, ce n'est pas la vie mérite beaucoup mieux que ça. Et il y a quelque chose de très important, c'est que pourquoi Loïc et ses frères d'armes et ses enfants et ce papa ont été tués? Pour nous désunir, en fait. Et, qu'est-ce qui se passe aujourd'hui? Ben, en fait, alors c'est malheureux parce qu'il faut en arriver là, il faut qu'il y ait des morts, il faut qu'il y ait un tétraplégique. Et puis il faut penser aussi aux familles, parce que ceux qui souffrent le plus finalement, c'est celles qui restent, c'est pas celles qui partent. Mais au contraire, ce que ça fait tout ça, c'est que ça renforce notre union et on le vit.
0: Ça renforce nos liens.
2: Ça renforce nos liens et je le vois, tout n'est pas perdu. Il y a une jeunesse extraordinaire, il y a une chaîne de solidarité extraordinaire. Il n'y a pas que des gens individuels, il y a des gens qui ont très peu de moyens qui participent. Mais c'est vrai qu'aujourd'hui, ben, il y a de plus en plus d'associations, il y a de plus en plus de besoins, il y a de plus en plus de cagnottes. Donc, ben, les gens participent un peu moins, ben, parce que pourquoi? Moi, je sollicite beaucoup d'entreprises, d'élus, de mécènes, mais ben, ils me le disent, ben, on a l'impression d'être voilà, constamment, c'est pratiquement tous les jours, on vient nous taper. Et c'est le terme.
0: Oui.
2: Donc, il y a des choix à faire. Moi, le choix, ce n'est pas de pleurer sur le sort de Loïc Hibert, on n'est pas du tout là-dedans. Ou bien au contraire, on dit, ben voilà, on va réaliser et on réalise des défis sportifs. Celui qui arrive dans moins d'un mois est extraordinaire, aux côtés d'une association qui est tout aussi extraordinaire à La Réunion, dont le président s'appelle Patrick Lefebvre, et d'ailleurs, il va quitter son mandat de président cette année. Donc, ça va être un moment très émouvant. On a à cœur de demander aux familles des militaires réunionnais qui ont été tués en Afghanistan de prendre le départ à nos côtés. Donc c'est un moment très solennel de franchir la ligne d'arrivée. Vous imaginez cette ligne d'arrivée au stade de la Redoute à Saint-Denis avec des milliers de personnes. C'est la fin d'une histoire sportive, d'une aventure humaine. Et les familles sont là avec nous. On a porté, on a fait notre job. On a emmené un peu de sourire aux personnes en situation de handicap en les portant dans des endroits les plus inaccessibles, comme dans ma FAT. Par exemple, à La Réunion, qui est inaccessible en voiture, où il faut y accéder soit à pied, soit en hélicoptère. Et on franchit la ligne d'arrivée avec toute cette chaîne de solidarité, avec toutes ces familles. Mais rien de plus beau, pour moi en tout cas, de dire à Loïc, regarde ce que tu es capable de nous faire faire.
0: Oui, et puis il y a quelque chose de l'ordre de la valeur sportive, bien évidemment, le défi, l'esprit guerrier, hein, parce que face à... Justement, le défi, il y a ce besoin d'aller chercher en nous ce côté guerrier. Et finalement, j'ai l'impression, en vous écoutant, Kiki, que toutes les qualités de Loïc se retrouvent dans ce que vous dites. Et je pense que voilà, que ce type d'événement, même s'il nécessite, comme vous dites, d'aller... demander de l'argent ou que les uns et les autres y participent selon leurs moyens. Il ne faut pas oublier une chose, c'est que c'est pour un grand monsieur, parce que c'est lui le héros de toute cette histoire. C'est lui, je ne sais pas ce que vous en pensez, mais...
2: C'est lui, et moi je le vis depuis de nombreuses années, je le vis encore un peu plus intensément aujourd'hui, ce qu'il est capable de nous transmettre. Moi je vais prendre l'avion dans quelques jours avec des gens qui n'ont jamais pris l'avion de leur vie. On était déjà sur l'île de La Réunion il y a 4 ans, donc on a déjà vécu cette diagonale des fous des Joëlettes, mais à l'époque on n'avait pas notre propre Joëlette. Mm-hmm. Donc on en a acheté une grâce à une chaîne de solidarité, grâce à Jezia, d'une association qui s'appelle Andy Show sur Lyon, et qui nous a financé notre joëlette, et je l'en remercie. Cette joëlette, on l'a rebaptisée Guadalette, puisque Loïc est originaire de la Guadeloupe, donc c'est notre Guadalette. On l'a même repeinte aux couleurs de la Guadeloupe, il y a une assise en madras, il y a des colibris de partout, donc elle est là, elle doit apporter de la joie, cette joëlette, pour moi, elle est très belle, elle est customisée, c'est la plus belle au monde, d'ailleurs.
0: Uh-huh.
2: Mais ce que Loïc arrive à faire, c'est que comment on peut demander à des gens qui font, c'est des sportifs, mais ce ne sont pas des ultra-sportifs, ce n'est pas des gens, pour moi, j'emmène avec moi des gens qui n'ont jamais fait de l'ultra-trail de leur vie. Comment on peut inciter des gens à se lancer dans cette aventure et y croire? se lancer, c'est quelque chose, mais y croire, c'est autre chose.
0: Oui, bien sûr.
2: J'amène, c'est comme demander à des gens, bah, tiens, tu pars au combat avec moi. Non, j'ai peut-être envie, mais le fait d'y aller, là, on part
0: c'est
2: au combat.
0: C'est autre chose.
2: C'est autre chose. Et ouais. Pourtant, bah, on a créé un camp cohésion pendant 4 jours où certaines personnes ne se connaissaient pas. On va partir à La Réunion où les gens se connaissent très peu et pourtant, ça a déjà fédéré. Loïc crée cet engouement autour de nous. Et puis, par rapport à voilà, tous les projets qu'on fait, on porte plein de personnes en situation de handicap au nom de Loïc, Johan qui est venu avec nous à Loudenvielle ou d'autres personnes. Dans quelques jours, le 3 octobre, on va participer à une course. On aura à cœur aussi pour une association du Sénégal bah de porter des enfants en situation de handicap. En fait, le but, c'est de montrer l'inclusif. C'est possible de donner de l'amour, un sourire. Il ne faut pas grand-chose, des fois, une joëlette, et puis on va se balader, même là, à côté de la maison. Et puis voilà, on va mettre un peu de musique. On demande à la personne, bah, qu'est-ce que tu aimes? On va lui créer sa playlist. On va apporter du bonheur. Et puis voilà, elle va vivre ce moment avec nous. Mais même si elle est assise, et d'ailleurs, ce sera le cas pour les personnes qui vont être portées à la Diagonale des Fous, elles ne sont pas que portées. C'est elle qui nous porte, en fait. C'est elle qui nous donne l'envie bah, de réaliser tous ces kilomètres et tous ces dénivelés.
0: Oui, complètement.
2: Et moi, quand j'étais militaire, que je courais, voilà, j'ai participé à plein de courses. Alors à l'époque, ben, il fallait que je gagne, il fallait au moins que je sois dans les premiers, il fallait. Mais en fait, je n'avais rien compris à la vie, ce n'était pas ça. Le but, c'est pas... Il y aura toujours quelqu'un qui arrive avant, de toute manière. Mais par contre, je me rends compte qu'aujourd'hui, réaliser des défis dans le cadre d'actions de solidarité, ça m'apporte une plénitude qui est extraordinaire, en fait. Il n'y a rien de plus beau. Alors des fois, ce n'est pas évident. Par exemple, de voir Hervé... à l'arrivée des 8 jours de Monaco, quand il franchit le 500e kilomètre, ben c'est pas évident de voir pleurer un non-voyant, c'est pas évident, mais c'est des larmes de joie, c'est pas évident, voilà, tout ça, c'est porteur. Je pense qu'aujourd'hui, on en a besoin dans notre monde, dans notre pays. On a besoin de rêver, et il faut pas grand-chose des fois pour rêver, juste un peu de solidarité.
0: Et Dieu sait si cette solidarité dont vous parlez, Kiki, ce soir, l'inclusion aussi, a besoin encore et encore d'avancer dans notre beau pays, mais qui parfois, comme finalement on le fait avec Loïc, oublie que le handicap, en fait, nous guette tous et toutes, et qu'on ne pense pas obligatoirement à tout ça. Mais c'est très vite arrivé. Une vie peut basculer et il ne faut surtout pas oublier que cette vie qui bascule, c'est peut-être vous qui nous écoutez ce soir, à qui cela arrivera demain. Et il ne faut pas oublier justement de faire avancer ce combat. Et il ne faut pas oublier Loïc Libert. Moi, je vous ferai une vidéo aussi, hein, mais je demanderai autour de la Légion d'honneur, parce qu'il n'y a aucune raison que Loïc Libert, au même titre que ses compagnons d'armes, n'obtiennent pas cette distinction. Parce que, encore une fois, je le répète, Loïc a failli mourir sur un terrain hostile, sur un terrain de guerre, sur un terrain de combat. Et donc, à ce titre, il mérite cette distinction. Merci, Kiki, pour votre témoignage ce soir, empreint de... d'émotion.
2: Et puis, si un jour, Olivier, deux choses. Bah, la première, c'est peut-être un jour venir vous-même rencontrer Loïc aux Invalides à Paris.
0: Et avec, grand plaisir.
2: Au mois d'octobre, si au mois d'octobre, vous ne faites pas grand-chose, voilà, prendre l'avion, venir nous rejoindre à La Réunion et vivre cette aventure humaine à nos côtés. Je pense que vous avez déjà vécu beaucoup, mais je pense qu'il y a encore beaucoup à vivre. Et ce moment-là, il ne faudra pas le rater.
0: Il y a voilà. Toujours plein de choses à vivre. Toujours, vous avez raison. Merci mille fois pour votre témoignage. Et puis bien évidemment, vous embrassez Loïc pour nous. Je ne sais pas si vous l'aviez prévenu de votre passage et s'il écoute. Mais,
2: je vais lui envoyer le podcast pour qu'il
0: d'accord,
2: puisse écouter.
0: D'accord,
2: ok. S'il est déjà couché.
0: Bon, eh bien, on l'embrasse bien fort. Et justement, vous ne manquerez pas de dire à Hélène où je peux envoyer la vidéo que je vais faire dans les jours qui viennent. D'accord ?
2: Très bien, merci beaucoup.
0: Merci à vous, Kiki.
2: Bienveillant.
0: Merci, je vous en prie. À bientôt.
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0: C'est ce soir Maria et Natalia qui vous interprètent Milstein et la musique d'RCF Notre-Dame. Vous l'avez sans doute remarqué, il n'y a pas de parole obligatoirement, mais voilà, c'est comme ça que nous aimons écouter cette musique sur RCF Notre-Dame. Et en fait, je me suis trompé parce que c'est la première gymnopédie et c'est interprété par Enrico Pierangiunzi. C'est assez difficile à prononcer. On a parlé de solidarité dans cette première partie. On a parlé d'amour, on a parlé d'efforts, on a parlé de défis, on a parlé de tout un tas de belles choses, et en même temps, quelque part, on s'est rappelé de Loïc, on s'est rappelé de ces actes de lâcheté commis par ce lâche. On a oublié Clarissa, Jean-Philippe, une jeune prof de danse, abattue le 8 janvier 2015 par le même type de lâche. Et puis, on a tendance à oublier. Mais n'oublions pas tous ces enfants de France et ne les oublions jamais. Et restons sur nos gardes, chers amis. On accueille Carole maintenant sur l'antenne d'RCF Notre-Dame. Bonsoir Carole.
1: Oui, bonsoir Olivier.
0: Bonsoir. Carole, d'où m'appelez-vous ?
1: De Seine-Maritime, entre Rouen et Dieppe.
0: D'accord. Une Normande, donc.
1: Oui, oui.
0: Comme moi.
1: Oui, oui, oui.
0: Je suis hébroïcien, moi, donc je connais toute votre région. Une belle région, d'ailleurs, que vous habitez.
1: Très belle, oui, en effet.
0: Je disais qu'on allait parler d'amour, d'abnégation ce soir. Je pense qu'on va parler avec vous aussi de ces valeurs, en poussant dans la question sur un autre terrain. Mais je trouve que, quelque part, on va croiser aussi ces émotions, on va croiser ces idées et ces... Oui, ces efforts que les uns et les autres font. De quoi ?
1: Oui.
0: Alors, racontez-moi votre histoire, Carole.
1: En fait, je suis devenue une aidante, une épouse aidante depuis 11 ans maintenant. Mon mari, à l'âge de 42 ans, a donc fait un infarctus avec anoxie cérébrale, période de coma, 2 ans et demi d'unité d'éveil en centre de rééducation et un retour à domicile. Ça fera donc 9 ans le mois prochain.
0: D'accord.
1: Avec de lourdes séquelles irréversibles, donc lourd handicap.
0: L'anorexie cérébrale, je ne pense pas que tout le monde sache.
1: C'est le manque d'oxygène pour le coup, le cerveau non irrigué.
0: D'accord.
1: Il a été mort quelques...

0: Yanis, ce retour à la maison?
1: Bah, en fait, il est compliqué au démarrage. Le centre de rééducation et tous ces professionnels qui naviguent autour de nous, nous soutiennent, on monte un projet de vie. On a mis un an, car au départ, ils ne souhaitaient pas qu'ils rentrent à domicile au vu de la lourdeur du handicap.
0: Oui.
1: Moi, mes enfants étaient mineurs. Me disait on peut pas placer papa, on peut pas placer papa. Donc c'est un certain engagement de ma part, en fait. À partir de là, il y a une lourdeur administrative, mais avec quand même une aide. Ça, c'était précieux, parce que c'est tout simplement énorme.
0: Oui.
1: Les travaux pour aménager la maison aussi.
0: C'est un combat de longue haleine, un combat instantané. Oui.
1: Exactement, qui dure plusieurs mois. Et ensuite, quand arrive le retour à domicile...
0: C'est un autre combat qui commence. Il est 22h hein, sur RCF Notre-Dame, et il est important de vous dire que nous parlons avec Carole d'un sujet très important. C'est celui des aidants, parce que c'est de cela, lorsqu'on vous écoute, Carole,
1: oui,
0: que l'on sent le sujet arriver. Lorsque
1: oui,
0: votre mari
1: exactement.
0: Rentre, eh bien, c'est vous qui allez tout à coup changer de vie aussi.
1: Oui, oui, oui. Donc il y a le deuil blanc, hein, c'est le deuil, la personne qui est vivante mais qui ne sera plus la même.
0: Oui.
1: Donc ça se fait en amont, avant le retour, bien en amont de ça. Et ensuite arrive surtout l'organisation à la maison. Là, je dirais que c'est extrêmement compliqué. Donc en général, l'évaluation des besoins pour l'accompagnement des personnes à domicile, elle est vraiment très bien estimée. C'est-à-dire qu'on a des... c'est chiffré. En nombre d'heures, pour que je ne sois pas l'aidante
0: principale,
1: parce que j'ai un travail à temps partiel que je souhaite garder pour ce lien social qui m'est cher et c'est hyper important pour moi. Et pour le coup, on a des enveloppes allouées par le département pour la mise en place des auxiliaires de vie à domicile pour subvenir aux besoins de la personne aidée. En l'occurrence, mon mari qui était dépendant pour tous les actes de la vie quotidienne. Et là, pour le coup, ça, c'est un vrai combat. C'est une lourdeur en charge mentale pour l'aidant, car il existe de très, très gros dysfonctionnements, en fait. Des absences récurrentes, des interventions annulées, un turnover incessant. Ça fait 9 ans. Ça fait 9 ans, j'aurais espéré que ça se calme un jour. Et en fait, ça, c'est vraiment un quotidien vraiment épuisant.
0: Lourd,
1: épuisant
0: pénible.
1: Pour les dents. Très, oui. Très lourd, très pénible. De devoir former les gens, ils ne reviennent plus. Et voilà, on vous dit, ben non, aujourd'hui, j'ai personne.
0: Oui, mais vous savez, vous le savez mieux que moi. Parce que j'ai eu... le privilège d'accompagner pendant 3 jours une personne aidante pour tourner dans les yeux d'Olivier, en fait, et je me suis aperçu de la difficulté aussi de ce métier, de la fatigue, en plus de la... Comment on pressait hein, ces gens, comment les entreprises qui embauchent ces gens pour l'aide à la personne pressurisent ces salariés pour un salaire de misère. Et finalement, tout ça se répercute sur, sur Carole et puis sur tous les autres aidants.
1: Voilà.
0: Et bien évidemment qu'il y a un dysfonctionnement terrible.
1: Oui, moi, c'est ce que je disais, ce que je pense. En fait, les auxiliaires elles-mêmes devraient être tellement plus considérées. Elles devraient, si elles le souhaitent, pouvoir accéder à des formations.
0: Complètement.
1: Il y a vraiment un manque de tout à ce niveau-là. elle s'occupe d'êtres humains.

0: mais des êtres vulnérables associés avec diverses pathologies, handicap, c'est lourd. En effet, c'est lourd pour elles ce travail-là. Mais il n'y a rien de reconnu à ce niveau-là. Donc il y a une lassitude pour elles aussi, et tout ça, on peut le comprendre. Et nous, là, on est au milieu, on est obligé de dépendre parce qu'on n'a pas le choix. Ces prestataires sont au tarif du département. Donc, pour le coup, on n'a pas de liberté. On ne peut pas choisir une qualité de prise en charge vis-à-vis de la quantité. Ce n'est pas possible. Et ben, en fait, il y a un mal-être perpétuel.
1: Ce qui est aberrant, ce qui est
0: Et pour
1: aberrant.
0: les professionnels, et pour nous qui sommes là, parce que pour nous, c'est un besoin, c'est une nécessité. Et en fait, on voit que ça ne fonctionne pas.
1: Vous avez employé l'adjectif lourd. Je me souviens de cette aide-soignante, enfin cette aide qui me disait les gens oublient dans notre métier qu'il faut que l'on porte souvent, que l'on voilà, et que c'est un métier qui, si on n'a pas la vocation, eh bien, on ne peut pas le faire. Et ce turnover dont vous parlez, il est dû à ça, au même titre que les infirmières, que les aides-soignantes. Je trouve que voilà, les aidantes qui tiennent la longueur et le choc, c'est celles qui ont cette vocation, la même qu'ont les infirmières. Je ne sais pas ce que vous en
0: Je vous
1: pensez.
0: rejoins. Ah, mais oui, en effet. En effet, parce qu'on peut comprendre, il y a la pénibilité. Enfin, vraiment, c'est quelque chose de difficile, quoi. L'accompagnement de la personne, elle est difficile. Après, on n'arrive pas sur ces terrains-là par hasard. Donc, en effet, les gens qui tiennent sont là parce qu'ils apprécient l'accompagnement de l'être diminué, de l'être qui a besoin.
1: Ils aiment l'humain.
0: Donc, nous, les aidants, c'est un engagement aussi auprès de nos proches. C'est un vrai engagement. Mais alors, pour le coup, déjà avoir subi cette fatalité-là, ce dur moment qui va durer toute notre vie,
1: Oui.
0: on se dit, on subit tout le reste à côté alors qu'on ne devrait pas non plus. C'est vraiment dans les deux sens. Et pour les gens qui interviennent et pour les aidants.
1: Exactement.
0: C'est vraiment une des sources d'angoisse.
1: Ouais, je veux bien vous
0: Oui,
1: croire.
0: c'est une grande difficulté quand même.
1: Il n'y a pas de statut aujourd'hui pour les dents, finalement.
0: Ben, il est quand même, ça a évolué, je dirais, le statut des aidants. Il y a une certaine reconnaissance.
1: Ouais.
0: L'État a mis quand même beaucoup de choses en place.
1: Alors,
0: Après, voilà.
1: dites-nous, parce que je pense que peu de personnes savent ce qui est mis en place réellement.
0: Ben, par exemple, il y a des établissements ou pour personnes âgées malades, vieillissantes, ou alors la personne handicapée, vous avez ce qu'ils appellent le répit qui est mis en place. Alors ça, c'est très bien pour que les dents soufflent. Bon, après, l'établissement va avoir qu'une chambre de disponible. Donc, c'est-à-dire que vous allez devoir, elle est extrêmement prisée, évidemment,
1: Bien sûr.
0: et vous allez devoir le programmer longtemps à l'avance, si par exemple, dans 6 mois, vous pensez que vous allez avoir envie de souffler, et là, vous allez devoir inscrire le proche que vous accompagnez pour une semaine dans cette chambre de répit qui a un coût. Alors bon, qui n'est pas forcément très élevé, mais bon, il faut savoir que tout le monde ne peut ne pas payer 23 euros par jour quand vous inscrivez votre proche dans cette chambre qui existe. Mais par contre, c'est efficace et c'est bien et des dents peuvent souffler à ce moment-là. Il y a aussi le baluchonnage, ça a l'air extrêmement chouette, génial, où là, les intervenants sont qualifiés et ils interviennent à votre domicile pour que la personne aidée puisse rester dans son environnement, par exemple.
1: Oui.
0: Mais là, c'est extrêmement, extrêmement coûteux. La classe moyenne ne peut pas, parce que faire venir le baluchonnage à la maison, ça veut dire que c'est pour aussi que l'aidant parte de son domicile pour souffler. Ça lui demande aussi à elle d'investir dans cette semaine de soupape, j'ai envie de dire.
1: Oui,
0: Donc, en
1: oui.
0: fait, il y a des choses qui existent. Mais il faut savoir qu'à un moment donné, si vous n'êtes pas des gens de classe élevée,
1: oui, oui.
0: vous ne pouvez pas y accéder. C'est difficilement applicable, en fait.
1: Mmh. J'ai oublié de vous poser une question tout à l'heure, même deux. Cette chambre dont vous m'avez parlé pendant une semaine, elle est placée où ? Enfin,
0: c'est dans un établissement où il y a un hébergement. L'établissement est adapté pour accueillir un public handicapé.
1: D'accord.
0: Et il y a une chambre libre en permanence qui ne sert qu'au répit pour les familles. Mmh.
1: Une chambre, ça me semble bien maigre.
0: Enfin, quand j'ai une chambre, c'est-à-dire que c'est le lieu d'hébergement, mais pour le coup, il peut intégrer les activités du quotidien que présente l'établissement.
1: D'accord.
0: Il y a la prise en charge à la journée quand même, mmh. un accompagnement adapté. Hein.
1: Oui, non, mais je me disais qu'il pourrait y avoir deux, trois chambres au lieu d'en...
0: Ah non, mais...
1: D'en avoir qu'une, vous voyez ?
0: Une, c'est pour ça que je vous dis, elle est forcément privée.
1: Ah bah oui.
0: C'est
1: je suis sûr qu'il y a un taux de réservation à 8 mois ou parfois un an.
0: C'est, un an,
1: voilà.
0: Oui.
1: Et donc,
0: oui.
1: La deuxième formule dont vous me parliez, qui est plus coûteuse, puisque vous m'avez dit 23 euros, hein, cette chambre.
0: Alors, la chambre dans les établissements est en général à 23 euros.
1: Jour. Mmh. Oui. Mais la deuxième formule dont vous m'avez parlé, qui donc, si j'ai bien compris... fait venir quelqu'un à la maison pour vous permettre, vous, de partir une semaine, de souffler. Combien ça coûte
0: C'est minimum 110 euros la journée.
1: 110
0: parce
1: euros la journée.
0: Très, très, très haut.
1: D'accord. Ouais. Et ensuite, ouais. l'investissement pour aller souffler. Donc, aller souffler dans un Airbnb, payer. Et là, vous avez raison que c'est un investissement que peu de gens peuvent se payer.
0: Oui.
1: Des aidants, on parle des aidants ce soir.
0: Oui, oui.
1: Et
0: sur
1: TikTok, il y a quelqu'un qui dit que vous êtes devenu le PDG du handicap de votre mari. Alors le PDG, je ne sais pas si le mot est bien choisi, mais enfin, je pense que cette personne a voulu dire vous êtes devenu le socle, la colonne vertébrale qui manque à votre mari aujourd'hui, le cerveau.
0: Exactement.
1: Et que vous avez gardé ce travail à tiers-temps ?
0: Oui, je fais 22 heures de travail semaine, en fait.
1: D'accord. Mmh. Et pendant ces 22 heures, il y a quelqu'un à la maison avec votre mari ?
0: Eh bien, mon mari intègre l'accueil de jour de la maison d'accueil spécialisée de l'établissement de Grigny, où là, il continue d'être stimulé, d'être pris en charge, cognitivement parlant, niveau moteur, avec des sorties, de l'inclusion dans des lieux publics. Et c'est extrêmement bien pour lui, des temps de parole, où on veut au moins maintenir tous ses acquis. Et pourquoi pas continuer à ce qu'il évolue au niveau de son vocabulaire. En fait, il y a plein de choses de travailler avec un projet fait avec sa référente et moi-même, pour le coup, qui est revu une fois par an.
1: Vous m'avez dit que les enfants, lorsque votre mari fait cet infarctus, à son retour, donc, enfin, ne veulent pas entendre parler d'EHPAD ou de placement de leur père.
0: Oui.
1: Quel âge ont-ils à cette époque ?
0: Alors, 12, 15 et 17.
1: D'accord, donc ils sont jeunes.
0: Oui.
1: On comprend qu'ils aient envie de voir papa rentrer à la maison.
0: Mais
1: est-ce qu'ils vous aident aujourd'hui, vos trois enfants, un peu dans tout ça ? Est-ce que...
0: Moi, je suis partie du principe que les enfants n'ont pas à subir.
1: D'accord.
0: Mmh. Et on a surtout fait un énorme travail, je vous dis, au niveau de ce deuil blanc qu'eux n'auraient plus jamais le même papa, que la vie d'avant était derrière nous, que nous n'allions vivre que par les souvenirs que nous avons créés en famille, ces moments de bonheur, de vacances, enfin une famille, un lambda de 5, mais pas subir le handicap, c'est trop dur en fait, c'est trop dur, et il fallait qu'ils continuent surveiller qu'il n'y ait pas d'échec scolaire, qu'ils puissent continuer leurs activités sportives, qu'ils essaient, eux, de maintenir aussi leur cercle amical. ne pas sombrer et apprendre tout doucement à vivre avec ce papa qui est tellement devenu différent et si diminué, en fait.
1: Oui.
0: Donc, eux-mêmes avaient déjà une lourde charge. C'est oui. très lourd pour eux, émotionnellement. Donc, voilà. Je me suis dit, bah non, non. Donc, non. Je leur ai dit, oui, je m'engage à ce que papa rentre, mais en mettant un bémol, en disant, sachez que si ça ne le fait pas, pour X raisons, les séquelles trop lourdes, enfin, peu importe la raison, mais voilà, je m'y engage, je ne sais pas jusqu'à quand. Bon, on est à 9 ans, on y est toujours, mais c'est pas sans rencontrer de stress et toutes ces difficultés que j'ai évoquées auparavant, où là, pour le coup, c'est... Bah oui, c'est plus pour moi où c'est extrêmement difficile maintenant.
1: Oui, parce que celui de 11 ans a aujourd'hui 20 ans, celui de 14 ans en a 23, et celui de 17 en a 36. Et vous avez fait le choix de protéger vos enfants
0: oui.
1: et de vous sacrifier par amour, de toute façon.
0: Ah oui.
1: Pour ce, oui. cet homme qui, oui, qui, dont vous aviez à faire le deuil blanc. Lorsque vous oui. dites que en accueil de jour, on le stimule, vous m'avez, je crois, parlé de quelques mots. Il y a quelques mots qui reviennent.
0: Ah oui, oui, oui. Ah oui, oui, oui.
1: D'accord.
0: Oui, oui, on peut quand même avoir une discussion assez simple, oui. mais il y a des discussions concernant nos enfants aussi. Il sait dire, il travaille auprès d'enfants. Enfin, oui, oui, il parle beaucoup, beaucoup de ses enfants. Et tout ce qui était mémoire émotionnelle est resté bien en place. Puisque ça fonctionne différemment que de l'autre mémoire, autant il y a un cratère de vide concernant tout le reste, par exemple âge, date de naissance, tout ça n'existe plus pour lui.
1: Oui.
0: Mais la mémoire et tout ce qui est lié à l'amour, tout ce qui lui était cher, en fait, est resté.
1: D'accord.
0: Donc ça, pour lui, c'était important, je pense, ce retour à domicile avec les siens, où là, il a été extrêmement entouré, où avant que mes enfants partent, ont quand même vécu à la maison, où on pouvait encore partager ces moments de repas, qui est un petit peu la vie d'une famille, hein, pour le coup. Hein. Quelques invitations, continuer de recevoir. Donc, on a essayé de maintenir ce lien-là, familial.
1: D'accord. Qui a tenu, en fait.
0: Oui, oui.
1: Ça, c'est très beau.
0: Oui.
1: Parce que ça dépasse le cadre des enfants, c'est, je suppose, les cousins, les cousines,
0: exactement.
1: Le grand-père,
0: sœurs,
1: la grand-mère, c'est
0: frères,
1: ça.
0: Vos frères, vos frères, ouais. Exactement. Mm-hmm. Oui, vraiment.
1: Ce qui l'a sûrement beaucoup aidé et beaucoup stimulé aussi.
0: Oui, ben, c'est ce que les médecins disent, mm-hmm. en tout cas. Quand, parce qu'il continue d'être suivi, évidemment, et
1: oui.
0: en disant que ça a été vraiment une aide... Enfin, je ne sais pas comment on peut l'appeler, mais cette aide-là a été hyper bénéfique pour lui. Quoi.
1: Ah oui.
0: Il a pu évoluer, regagner un peu d'autonomie, et puis aussi diminuer qu'il est, en fait, avoir une vie. Voilà.
1: Ouais,
0: on ne peut pas avoir d'exigence quand on sait qu'il n'y aura plus. Il faut s'arrêter, il ne faut pas s'acharner. Mais pour le coup, ce qui fonctionne, eh ben, s'en contenter. Et le voir bien, heureux, qui se sent aimé, qui continue d'aimer les siens, à partir de là, je crois que c'est une bonne partie de gagner. Donc, pour lui, j'en veux que tout était bénéfique.
1: Ouais.
0: Vraiment. Là, aujourd'hui, je dis juste aux aidants, je parle en leur nom, parce que l'épuisement est quand même là. Ça reste inévitable. On n'a plus non plus, nous, la même vie qu'avant.
1: Bien sûr.
0: Ça nous enferme, en fait. Parce qu'on ne peut plus sortir quand on veut. Il n'y a plus cette spontanéité. Quand vous le voulez, vous devez forcément demander de l'aide pour qu'il y ait quelqu'un chez vous. Tout ça est extrêmement compliqué parce qu'il faut oser et accepter de demander de l'aide. Mais c'est vrai qu'avec le temps, il y a aussi un épuisement moral qui s'installe.
1: Bien sûr.
0: Et tout ça, c'est pas forcément facile à gérer. C'est même pas de l'acceptation, en fait, parce que moi, j'ai pas de regrets. Je pense que les aidants, s'ils ont le même parcours que le mien, n'auront pas de regrets non plus. Mais j'ai envie de leur dire, bah, alors, quand il y a des journées aidants, des après-midi aidants, comme aujourd'hui, par exemple, le centre hospitalier Ostrobert, il y en avait un après-midi bien-être, oser franchir le premier pas. Il y a quelques petits trucs comme ça mis en place pour nous. L'établissement dans lequel il est accueilli, il y a aussi une journée entière pour les aidants, une fois par an. Et voilà, c'est extrêmement riche, en fait, des temps de parole, les échanges, ce qu'on peut nous proposer. Ça nous permet d'évacuer, d'être compris, de raconter notre histoire, ou alors d'écouter tout simplement.
1: De se sentir moins seul.
0: De se sentir moins seul. Et pour le coup, j'aurais envie de dire aux aidants, bah, même si c'est peu, bah, franchissez le pas, essayez de se saisir de ça, parce que ça a vraiment toute son importance. On n'a pas le choix que de tenir, en fait. On doit se raccrocher qu'à des tout petits trucs de la vie, des petits plaisirs, le rayon de soleil, manger une glace, je sais pas. C'est juste parce que tout est revu au rabais, parce que notre vie à nous aussi change.
1: Oui. Je voulais savoir si ces 22 heures de travail que vous avez conservées ont une importance particulière dans justement avoir préservé un rôle, enfin une relation sociale qui, ben, voilà, le temps que vous faites ce tiers-temps vous sort de cet environnement et finalement vous fait du bien. C'est un peu comme une bulle d'air ou...
0: Alors, une bulle d'air qui reste assez compliquée puisque je travaille dans un institut médico-éducatif.
1: Et... Ah d'accord, oui.
0: Voilà.
1: Donc vous ne sortez pas vraiment de...
0: Du handicap.
1: Vous ne changez pas d'atmosphère.
0: Non. Après, le travail m'intéresse depuis mon plus jeune âge.
1: Oui.
0: C'est aussi pour ça aussi que j'accompagne de cette sorte-là mon mari. C'est parce que j'ai été formée, ça fait partie de ma vie. Mon travail fait partie de ma vie et c'est quelque chose que j'aime. Et par contre, après, c'est toute la sphère des professionnels, le travail en équipe. Ça, c'est extrêmement riche, en fait.
1: Ouais.
0: Donc, voilà, de pouvoir se remettre en question. Après, c'est un travail aussi extrêmement difficile. Ouais. Et qu'on rencontre aussi, les moyens sont revus à la baisse. Voilà, ça c'est une réalité aussi. On parlait des soignants. Dans le milieu éducatif, c'est la même, quoi, j'ai envie de vous dire. Mais de pouvoir, en effet, continuer cette profession-là qui me tient à cœur, partager tous ces moments-là et avoir ces temps avec mes collègues, c'est super important pour moi,
1: oui,
0: en fait.
1: Oui. Ça m'émeut beaucoup ce que vous racontez, la manière dont vous nous le racontez. Et en même temps, je sens la vocation profonde chez vous. Bien avant qu'il arrive cela à votre mari, vous aviez cette vocation. Et justement, pensez-vous que si on n'a pas cette vocation, ce rôle d'aidant est voué à l'échec?
0: C'est une très grande question qui a énormément de sens, mais je ne pourrais pas répondre...
1: À la place des autres.
0: Moi, j'ai toujours dit, mon mari a eu cette chance de m'avoir, parce que je suis dans cette profession et que j'aime.
1: Oui.
0: Pour lui, ça a été une chance. Après, sincèrement, au vu de toutes les difficultés qu'on rencontre, à temps plein, c'est-à-dire vraiment un proche au quotidien de cette façon-là, c'est vraiment très difficile. C'est vraiment très difficile. Donc, sans formation au handicap ou au vieillissement de la personne, je parle aussi des personnes âgées, l'accompagnement dans tous ses sens, de la personne devenue dépendante, en fait. Je ne sais pas si vraiment... Alors, voué à l'échec, certainement pas, parce que la personne aidée ressentira l'amour, un certain engagement de la part du proche. Hein. Ça, ça n'y changera rien. Mais c'est tous les à côté, en fait.
1: Oui,
0: c'est
1: vous avez su organiser.
0: C'est exténuant.
1: Mais oui.
0: Exténuant, vraiment.
1: Parce que là, votre vocation, j'ai l'impression, produit une énergie qui... Et puis votre professionnalisme aussi, puisque vous avez choisi ce métier. Donc, vous savez aujourd'hui que la présence des frères et sœurs, comme vous m'en avez parlé tout à l'heure, les enfants, le grand-père, la grand-mère, enfin, voilà, tout ce que vous organisez, eh bien, ça n'est pas anodin du tout pour lui. Et c'est quelque chose d'exceptionnel. Et voilà, je me disais... pour avoir échangé avec d'autres aidants et avoir constaté l'épuisement et physique et psychologique de ces aidants, ça m'inquiétait un peu, en fait, pour tout vous dire.
0: Mais en fait, je ne suis pas surprise. Moi-même, je vous dis, oui, j'ai encore de l'énergie. Non, je n'ai jamais fait de dépression. Moi-même, je ne sais pas comment. Mais je me vois pleurer régulièrement parce qu'on doit pallier aussi au dysfonctionnement. Et à partir de ce moment-là, on dit ce n'est pas normal de pleurer pour les défaillances. L'administration qui est lourde, vous devez répéter votre histoire. On demande à parler à mon mari. Or, je suis la représentante légale. Comme vous disiez tout à l'heure, je suis son cerveau, je suis passée devant le juge, j'ai la visitation entre époux, je passe un coup de téléphone pour lui, on me dit « mais passez-moi votre mari ». Je dis « je ne comprends pas, ça doit être noté quelque part dans son dossier ». En fait, vous avez des aberrations, des dysfonctionnements, je répète ce mot parce que c'est tellement récurrent, et en fait, ça vous gâche le peu de vie que vous avez mis en place, je dirais.
1: Oui, et ça vous mange de l'énergie.
0: Et ça, c'est énergivore, on ne peut pas imaginer à quel point. Et le moral, à un moment donné, je vais bien. Oui, c'est vrai, je vais bien. Je vois mon médecin, écoutez, ça va, je tiens encore. Je vais. Mais quelque part, on se dit, est-ce qu'un matin, je vais pouvoir me lever? Est-ce que quand je vais mettre à pleurer, ça va durer que 2 minutes ou... je vais pleurer 8 heures et à ce moment-là, je vais me dire « mais dis donc, il est temps que tu te ressaisisses ». Parce que, en effet, sur du long terme, c'est vraiment, vraiment épuisant. Donc, il faut dire aux aidants, quand on nous propose des choses, quelques petites soupapes, alors évidemment, je ne vais pas parler
1: des finances quand on ne peut pas… Il nous reste 1 minute, Carole.
0: Mais voilà, je crois que j'ai dit le plus important.
1: Je crois. Dire aux aidants, voilà ce que vous venez de dire. Profiter de chaque petite bulle d'oxygène. Prendre ces moments libres, ou en tout cas ces moments où on peut s'échapper un peu pour se ressourcer. Avoir un caractère d'enfer et une force, ce qui n'est pas dû à tout le monde. Parce que je pense que vous êtes une nature. Vous êtes très forte.
0: Moi, ça, je ne sais pas, mais...
1: Moi, je vous le dis. Et croyez-moi, j'ai échangé avec beaucoup d'aidants qui étaient épuisés. J'espère que vous me redonnerez des nouvelles, en tout cas. N'hésitez pas.
0: Avec plaisir.
1: Vraiment, n'hésitez pas, Carole. J'ai été ravie d'échanger avec vous ce soir. Et, prenez soin de vous. Et puis, embrassez votre mari pour nous. Et puis, je vous dis à très bientôt.
0: Oui, et merci à vous, vraiment, de nous avoir accordé ce temps-là, vraiment.
1: Je vous en prie, c'est normal, je suis là pour ça.
0: Merci beaucoup.
1: Et RCF aussi. Je vous embrasse bien fort, bonsoir. Chers amis, c'est la fin de cette émission. Le temps passe tellement vite, je vous le dis tous les soirs, mais c'est vrai. C'est une belle émission ce soir comme hier soir. On a parlé d'amour, on a parlé d'abnégation, on a parlé d'efforts, de travail... On a parlé de souvenirs, ne pas oublier les autres. On a parlé de tout un tas de choses, de valeurs importantes pour nos vies. RCF, bien évidemment, continue à partir de 22h30. Vous aurez la prière monastique des bénédictins de Cœur Moussa au Sénégal. Et puis, pour les mélomanes, rencontre avec deux artistes exceptionnels, Maria et Natalia Milstein, pour bien évidemment tous les mélomanes. Je vous embrasse très fort, Hélène et Jean-Paul en font de même. Et puis bien évidemment, on se retrouve demain, vendredi, pour une dernière émission de la semaine. En attendant, ou vous restez sur RCF, ou vous faites de beaux rêves. Je vous embrasse, salut.

romain. Ô abîme de la richesse, de la sagesse et de la science de Dieu, que ses décrets sont insondables et ses voies incompréhensibles, qui en effet a jamais connu la pensée du Seigneur, qui en fut jamais le conseiller, ou bien qui l'a prévenu de ses dons pour devoir être payé de retour. Car tout est de lui, et par lui, et pour lui. À lui soit la gloire éternellement. Amen.

0: aujourd'hui, en ce jour où nous fêtons Saint-Hildegarde de Bingen, j'ai la grande joie d'accueillir le père Pierre Dumoulin. Bonjour mon père.
1: Bonjour Marie-Leïla et bonjour à tous nos auditeurs.
0: Merci beaucoup d'être avec nous aujourd'hui. Vous êtes théologien, prêtre du diocèse de Marseille, enseignant à l'Institut catholique de la Méditerranée. Vous êtes l'auteur de plusieurs ouvrages sur Sainte-Hildegarde. On va en citer deux, Hildegarde, prophète et docteur pour le troisième millénaire. C'est paru aux éditions des Béatitudes. Encore un autre livre, Saint-Hildegarde de Bingen, génie du Moyen-Âge, publié aux éditions MAM. Cette fois-ci, père Dumoulin, pour commencer cette émission. Alors, Saint-Hildegarde, elle est connue, mais pas tant que ça. Dites-nous-en un peu plus sur cette femme, cette religieuse du XIIe siècle. Qui est-elle ?
1: C'est une femme extraordinaire. Hein ?
0: Ah, vous l'aimez beaucoup, hein ?
1: On est au XIIe siècle, alors dis donc. Donc, 12e siècle, ça nous fait loin tout ça. C'est l'époque de Saint Bernard. C'est-à-dire, c'est exactement, elle est née un siècle avant Saint François. Saint François, Saint Dominique, c'est le siècle après. Hein. Et on est un siècle et demi, presque deux siècles avant Saint Louis. Donc, on est loin, loin, loin dans le temps. Hein. On est en 1098. Et elle va vivre donc jusqu'en 1179, 81 ans, pour l'époque, c'est quelque chose
0: c'est
1: de bien déjà.
0: Ouais.
1: Voilà. Et puis, alors c'est une femme, voilà, une vie un peu étrange pour nous, hein, bien sûr, c'est plus notre époque. Elle était la dixième de sa famille et on donnait la dîme. Donc, la dîme, comme c'était la dixième, c'est elle qui était consacrée aux ordres. Donc, elle a été envoyée toute petite hein, vers un monastère qui était géré par une autre sainte qui s'appelle Jutta de Sponheim. On est sur les bords du Rhin. Donc, à l'époque, on ne peut pas parler d'Allemagne, hein, c'est autre chose. Enfin, bon, c'est le Saint-Empire romain germanique. Et elle est là-bas, sur les bords du Rhin. Et elle va donc tout enfant être élevé dans ce monastère qu'on appelle le monastère du Disibodenberg, c'est-à-dire la montagne de Saint-Disibode. Et en fait, dès l'âge de 5 ans, elle a des visions. Alors, elle ne sait pas trop ce qui se passe, hein, parce qu'elle voit des choses, et puis elle pense que tout le monde voit comme elle, et progressivement, elle va s'apercevoir que tout le monde ne voit pas comme elle. Quoi. Donc, alors, elle va se taire. Hein, ouais, elle va se taire, mais un peu comme le Padre Pio, qui avait des visions tout petit, et puis qui croyait que tout le monde voyait la même chose que lui, quoi. Et elle va donc grandir dans ce monastère qui, en plus de ça, soigne les gens. C'est une espèce d'hôpital. Il y avait souvent près des monastères, il y avait une hospitalité, on appelait ça, et qui recevait donc des centaines de malades hein, quand même. Ce qui fait qu'elle va être initiée aux arts des plantes, entre autres. Voilà. Et elle, à l'âge de 38 ans, donc en 1136, elle va être choisie comme abbesse du couvent à la mort de Jutta de Sponheim. Ça va prendre une expansion folle, le monastère, parce que c'est une femme très active. Et puis surtout, c'est une féministe convaincue. Donc, elle veut absolument que son monastère soit détaché du monastère masculin. Parce que le monastère masculin, il avait tendance à prendre un peu tous les bénéfices. Vous savez, quand une religieuse entrait au couvent, il fallait qu'elle apporte une dot. Et c'était pas petit, la dot, hein, comme c'était des gens qui étaient nobles. C'était des terres, c'était des troupeaux, c'était voilà, il y avait des tas de choses qui étaient apportées, des livres, entre autres. Et donc, elle se bat pour arriver à séparer son monastère du monastère masculin.
0: Et
1: donc, déjà, ça,
0: rien
1: que ça, ça. Elle va y arriver. Elle va y arriver, mais ça va être dur. Hein. Bon. Pour y arriver, il va falloir qu'elle tombe malade, arriver au bord de la mort, et qu'elle dise au supérieur du monastère, à l'abbé Cuno, c'est de votre faute. Et je vais mourir si vous acceptez pas, quoi. Donc, à la fin, contre son gré, l'abbé Cuno va signer. Et le jour même, Hildegarde va guérir et se retrouver debout pour organiser le transfert du monastère vers un autre monastère qu'elle va faire construire. Et qui va s'appeler le Rupertsberg, qui va devenir une pépinière de saintes par la suite. Il y a toute une dizaine au moins de saintes qui vont sortir de ce monastère. Parallèlement, Hildegarde, elle continue à avoir ses visions. Mmh. Et ses visions lui demandent d'écrire. Alors, elle ne veut pas. Donc, il va se passer la même chose. Plus elle veut pas, moins elle veut écrire, plus elle va être malade, jusqu'à ce qu'elle va finir par céder, par craquer. Et elle va dicter à un moine, elle va lui dicter ses visions. Et puis, elle va avoir des doutes terribles, donc elle va envoyer ses textes à Saint Bernard de Clairvaux, qui est à cette époque-là, qu'on a appelé plus tard la conscience hein, du XIIe siècle, Saint Bernard, dont le pape Eugène III est un des disciples. C'est-à-dire que c'est lui qui a formé le pape, quoi, entre autres. Hein. Et puis d'ailleurs, plusieurs, il va en former plusieurs. Et donc, Saint Bernard va lui répondre, mais on ne peut pas empêcher la voix de l'Esprit-Saint. Donc, allez-y. Et puis, il va faire donner ce texte à Eugène III, à Saint Eugène III, d'ailleurs, c'est que des saints, tous ces gens-là. Et il va lui faire donner son texte et Eugène III va le lire et va dire, continuez, il faut continuer, on ne peut pas arrêter la voie de l'Esprit-Saint. Donc, avec l'appui de Saint Bernard et du pape, Hildegarde va continuer à écrire ce premier livre qu'on appelle le Sivias, c'est-à-dire connaît les voies du Seigneur. C'est une espèce de grande catéchèse, mais complètement avec un autre regard que ce qu'on fait nous aujourd'hui, quoi. C'est pas du tout une histoire sainte. Elle n'est pas nous raconter Moïse, Abraham, tout ce que vous voulez. Non, pas du
0: Qu'est-ce
1: tout,
0: qu'elle nous
1: pas du tout ça.
0: raconte?
1: Alors elle commence par nous raconter les bases de ce que c'est que le monde. Elle va nous parler du péché originel, de la création, des anges, de l'âme. Elle va nous expliquer tout ça pour qu'on comprenne ce qui existe, quoi. Que le monde spirituel, c'est un monde réel. C'est le vrai monde. Et c'est sur cette base-là qu'elle va nous parler du Christ, mais pas du tout en nous racontant sa vie. Elle va nous parler du Christ présent dans les sacrements. Elle va nous dire, voilà, Jésus, il est là aujourd'hui dans le baptême, dans l'Eucharistie, dans la confirmation où vous recevez l'Esprit Saint. Et c'est cette expérience-là que vous avez aujourd'hui. Elle ne nous fait pas de l'histoire sainte, hein, elle ne nous raconte pas les évangiles. Et dans la troisième partie, elle va dire, maintenant, il faut que ça se développe dans les vertus. C'est dans votre manière de vivre. Donc, vous voyez, les racines, c'est les fondements, je dirais, presque philosophiques, en tout cas, de notre monde. Le tronc de l'arbre, c'est l'action du Christ aujourd'hui, Jésus, dans les sacrements. Et puis le développement, c'est les vertus dans notre vie, c'est-à-dire la manière de pratiquer l'évangile. Les vertus, c'est ça que ça veut dire. C'est la pratique de l'évangile dans le quotidien.
0: Elle va laisser
1: Ça, c'est le Sivias.
0: plusieurs écrits. Voilà, elle va en laisser plusieurs, Père
1: Voilà,
0: Dumoulin.
1: alors ça, c'est le Sivias. Le
0: Elle va.
1: deuxième
0: Oui.
1: bouquin qu'elle va écrire, c'est le livre des mérites de la vie, dans ses visions toujours, hein. C'est le livre des mérites de la vie qui va nous faire la différence entre les vices et les vertus. Alors à chaque fois, elle nous montre un monstre horrible qui est le vice, et puis une dame très gentille qui est la vertu, et elle nous dit, il faut choisir entre les deux, quoi. Hein.
0: Et
1: Bon.
0: alors, vous les
1: Et
0: avez traduits, d'ailleurs, ces
1: j'ai
0: ouvrages.
1: traduit, donc
0: On peut
1: il
0: les
1: y a
0: retrouver.
1: 35 paires de vices et de vertus. Je ne sais pas si vous imaginez ce que ça veut dire. Nous, on est habitués aux 7 péchés capitaux. Elle en met 35. J'ose plus faire des retraites là-dessus parce que les gens, ils sont terrorisés. Ils se disent, mais alors j'ai tous les péchés du monde, quoi. Et généralement, les gens se confessent deux fois, une première fois au début de la retraite, et puis après ça, ils reviennent en disant, non, mais c'est pas vrai, j'en ai encore plein d'autres, quoi. Je les
0: On
1: avais
0: va
1: pas vus,
0: jamais y
1: ceux-là.
0: arriver.
1: Bon, voilà.
0: Elle a été
1: Bon.
0: canonisée et proclamée docteur de l'Église par le pape Benoît XVI en 2012. Qu'est-ce que ça veut dire, ça, docteur de l'Église?
1: Attendez, il y a un
0: Ah.
1: troisième livre qui est le plus important.
0: Ah.
1: C'est celui, ben oui, c'est celui des œuvres divines où elle explique la place de l'homme dans l'univers. Et c'est celui-là qu'il a fait docteur de l'Église. Parce que dans cette place de l'homme dans l'univers, elle remet l'homme au centre. Et elle nous montre que tout est fait pour l'être humain, mais qu'aussi tout dépend de l'être humain. D'où une actualité folle, l'écologie. Même si elle n'est pas, on ne peut pas parler d'écologie à cette époque-là, bien sûr, mais elle a un regard sur la nature qui est centré sur l'homme. L'homme reçoit tout de la nature, mais l'homme est aussi le seul point conscient dans l'univers qui peut changer le cours des choses. Et c'est ce qu'on voit aujourd'hui. Ce n'est pas les arbres qui vont changer le cours des choses, ce n'est pas les chats et les poissons rouges qui vont changer le cours des choses. C'est l'homme, et elle a des phrases qui sont d'une actualité dingue, au point que. Il n'y a pas très longtemps, j'avais rencontré le pape François. Je lui ai donné mon bouquin sur Saint-Hildegarde et je lui ai dit, mais pourquoi vous n'avez pas parlé de Saint-Hildegarde dans Laudato si? C'est exactement ce que vous dites. Elle dit la même chose. Elle dit que ce sont les turpitudes des hommes, leur égoïsme, leur égocentrisme qui fait qu'ils sont capables de détruire la planète. C'est exactement ce qu'elle est en train de dire. Et que l'air est pollué, les eaux sont polluées. Par les infâmes actions des hommes, et que c'est ça qui est en train de tout remplir l'univers, la planète, et de détruire la planète. Elle le dit clairement, comme je vous le dis. Elle dit que l'homme est le gardien de la nature. Exactement les mots qu'on trouve dans Laudato aussi. Alors pourquoi elle a été faite docteur de l'Église? Eh bien parce qu'on a eu un pape génial qui s'appelait Benoît XVI, ils sont tous géniaux nos papes. Hein. Et ce pape génial Benoît XVI, il avait un certain nombre de défauts. Le premier, c'est qu'il était allemand. Le deuxième, c'est qu'il s'est appelé Benoît parce qu'il avait un grand amour des bénédictins. Le troisième, c'est qu'il avait été aumônier de deux monastères de religieuses bénédictines en son temps et que, comme par hasard, il leur avait fait des retraites sur Saint-Hildegarde. Donc, il connaissait bien la question. Et donc, il s'est dit, mais celle-là, elle est faite pour aujourd'hui, quoi. Son message, c'est le message dont l'homme a besoin aujourd'hui, c'est-à-dire de replacer l'homme au centre, parce qu'aujourd'hui, ce n'est pas l'homme qui est au centre, on sait bien, c'est le fric. Hein, bon. Mais non, c'est l'être humain qui doit être au centre. Et c'est ce que fait Saint-Hildegarde. Vous comprenez bien qu'après Freud, qui nous a dit qu'on était tous des gens qui étaient guidés par le sexe, après les histoires de Copernic et compagnie qui nous ont fait comprendre que la Terre, c'était qu'une petite boule qui se baladait quelque part dans l'univers perdu au milieu d'un nuage d'étoiles. Après tous ces trucs-là, après Descartes qui nous a dit qu'on était une machine, heureusement qu'arrive Saint-Hildegarde, quoi, qui nous dit, mais non, l'important, c'est l'homme, quoi, et c'est la conscience de l'homme. Voilà. Donc c'est ça que le pape a voulu mettre davantage en lumière. Et puis, bon, il la connaissait bien, puisque justement, c'était sa co-nationale, hein, voilà, et que bah, c'était normal qu'il aimait bien les Allemands.
0: Et,
1: ceci
0: et
1: dit
0: vous,
1: en passant,
0: et vous
1: ceci
0: alors?
1: dit en passant,
0: Oui.
1: il n'y a que quatre femmes docteurs de l'Église, alors qu'il y a 30, on en est à 33 bons hommes, hein, si je ne me trompe pas, ou 34. Bon, que quatre femmes. Alors, la première qui a été faite docteur de l'Église, ça a été, au départ, on a eu Thérèse d'Avila et Catherine de Sienne, c'était Paul VI. Jean-Paul II a eu le culot d'en rajouter une qui s'appelle Sainte Thérèse de l'Enfant Jésus. Et puis Benoît XVI, il nous a rajouté Sainte Hildegarde, qui est la plus ancienne de toutes et qui pourtant est la plus récente dans la nomination. Docteur de l'Église, ça ne veut pas dire qu'elle soigne les gens. Parce que moi, j'ai plein de gens qui me disent « Docteur, alors elle va me soigner, quoi. » Non, ce n'est pas ça. Hein. Docteur, ça veut dire qu'elle est docte, c'est-à-dire qu'elle enseigne. Elle a un enseignement qui appartient qu'à elle, mais qui est dans la lignée de l'Église, bien sûr, et dans la lignée de l'Évangile, mais elle a quelque chose de spécifique dans son regard sur le Christ et sur la vie chrétienne.
0: Pourquoi?
1: Vous me demandiez
0: oui.
1: pourquoi je me suis intéressé à cette
0: dame.
1: Hein. Au départ, vous savez, c'est très simple, hein. Il y a des gens qui sont venus me voir, je m'occupais d'une maison, dont j'ai été beaucoup dans les pays de l'Est, dans l'ancienne Union soviétique, mais en même temps, ici en France, je m'occupais d'une maison. Et il y a des gens qui sont venus me voir en me disant « On voudrait faire une université Saint-Hildegarde de Bingen. » Alors, à l'époque, c'était avant l'an 2000, on s'est dit « Mais qu'est-ce que c'est que ce truc? C'est du New Age, ça sent pas bon. Hildegarde de Bingen n'était pas en odeur de sainteté, c'est le cas de le dire. Hein. » Bon. Et alors, à la fin, quand même, ça présentait un certain intérêt. On a dit « D'accord, puisque vous dites que vous êtes catholique, que vous voulez que ça soit catholique, mais moi, je vais faire le grand inquisiteur. » Je vais vérifier tout ce que vous racontez, que ça soit en conformité avec l'enseignement de l'Église. Et puis, j'ai été pris au jeu. C'est-à-dire qu'au départ, je leur ai quand même expliqué la différence entre la magie et la prière, parce que faire attention comment on utilise les choses de Saint-Hildegarde. Puis ensuite, je me suis dit, mais cette brave dame, elle n'a pas écrit que des choses sur les plantes et sur la manière d'accommoder les sauces et les ragoûts, quoi. Faut pas exagérer. Bon. Si c'est une bénédictine, alors je leur ai fait des cours sur ce que c'était qu'être bénédictin. Je suis oblat bénédictin, hein. Puis enfin, je me suis dit, mais qu'est-ce qu'elle a écrit d'autre? Comme ce n'était pas trop traduit, ben je me suis mis à le traduire. C'est pour ça que j'ai traduit Les Mérites de la vie. Et puis, je me suis plongé dedans et j'ai dit, mais c'est génial. C'est absolument génial ce qu'elle a écrit. Et pourquoi ce n'est pas plus connu? Alors, j'ai commencé à faire des retraites aux gens là-dessus. Et quand j'ai eu fait des retraites pendant 10 ans, je me suis dit, tout ce que j'ai écrit, il faudrait peut-être le rassembler. Bon, l'éditeur n'avait pas du tout envie de publier ce machin, hein. Jusqu'à ce qu'il entende dire qu'on va la faire docteur de l'Église. Alors là, ça a été... Mais enfin, il n'est pas prêt, votre livre, on va faire dépêcher, il faut le sortir tout de suite. Voilà. Et il est sorti pile au moment où il fallait, et il a été traduit, même en japonais. Donc, voilà.
0: Il y a un véritable
1: voilà
0: engouement
1: comment
0: aujourd'hui pour Saint-Hildegarde. Comment est-ce que vous l'expliquez, justement?
1: Alors, l'engouement, il vient quand même dans sa vision holistique de la personne. Hein. C'est-à-dire que il y a bien sûr un enseignement spirituel, c'est celui-là qui, moi, m'intéresse. Et il est génial. Il est génial, mais il est un peu équivoque. Il faut savoir le comprendre, il faut savoir le traduire, faut rester fidèle à l'Église, il faut avoir un catéchisme à côté pour ne pas raconter n'importe quoi. Bon. Avec en particulier un accent très fort sur l'Esprit Saint. Elle est charismatique, hein, Hildegarde. Elle voit l'Esprit Saint en tout, et elle a raison. Tout notre univers est habité par l'Esprit Saint. Tout ce qui est vie, et on le dit dans le Credo, on l'a oublié cette phrase, il est Seigneur et donneur de vie. Il n'y a pas de vie sans l'Esprit Saint. Même la vie des puces et la vie des violettes. Hein. Il n'y a pas de vie sans l'Esprit Saint. Bon. Et les donneurs de vie. Et donc voilà, elle a ce côté-là, mais elle a aussi le fait qu'elle a compilé pour à peu près 400 plantes hein, les vertus de ces plantes et comment il faut les utiliser et quel est le bien qu'elles font. Est-ce que c'est elle? Est-ce que c'est cérémonial sous son nom? On ne sait pas trop. Hein. Mais ça, elle l'a fait aussi parce qu'au Disibodenberg, comme je vous disais, il y avait l'hôpital, quoi. Et à l'époque, on soignait avec quoi? Ben, avec les plantes. Hein. Aujourd'hui aussi, d'ailleurs. Enfin, on ne sait pas. Et donc, elle a compilé tout ça. Et c'est le premier grand livre de pharmacopée qui existe. Hein. Il y a eu des essais avant. Il y en avait déjà au Moyen Âge. Et puis, il y en a eu avant, à l'époque romaine. Calien, etc. Mais c'est la première fois qu'il y a quelque chose d'assez complet, une espèce d'encyclopédie des plantes. Or ça a été redécouvert au XXe siècle, dans les années 1970 à peu près. Et ça a été, les gens du New Age ont raffolé de ce truc-là, quoi. Hein. Et c'est ça qui l'a rendue célèbre. Et puis, bon, c'est aussi, il faut pas oublier, la première compositrice féminine dont on a le nom. On a plus de 70 œuvres de Sainte Hildegarde. C'est magnifique, la musique de Saint-Hildegarde, avec un génie féminin. C'est-à-dire que à une époque où il y avait du grégorien partout, elle se met à jouer avec les notes, quoi. Et elle invente des trucs qui sont conformes à l'esprit de la musique sacrée, mais qui en même temps sont nouveaux, sont novateurs, sans pour autant, elle ne fait pas du rock, hein. C'est Saint-Hildegarde, c'est de la musique qui ressemble à du grégorien, mais qui n'est pas du grégorien,
0: Père Dumoulin, il
1: qui
0: va
1: est plus
0: falloir
1: vivante.
0: déjà conclure. Vous allez animer deux prochaines sessions sur Saint-Hildegarde très prochainement. On peut noter un rendez-vous près du Puy-en-Velay à Chadenac. Ça va se passer du 4 au 10 octobre. La santé du corps et de l'âme avec Saint-Hildegarde. Et puis à Notre-Dame-du-Lot aussi, près de Gap, du 8 au 13 novembre. Participez au chant de l'univers avec Saint-Hildegarde de Bingen.

0: Voilà. Si je retenais une
1: Un
0: phrase
1: grand merci.
0: d'Hildegarde, c'est que Dieu a caché sa sagesse dans l'univers et par la foi, on voit Dieu.
1: Un
0: Amen!
1: grand
0: Allez,
1: merci,
0: et merci à vous,
1: Père Dumoulin.
0: Marie-Laclatte, pour cette belle émission.
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3: Bonjour à toutes et bonjour à tous. Et bonjour à nos invités qui sont deux membres de la famille Milstein. D'une part la violoniste Maria Milstein et d'autre part la pianiste Natalia Milstein. Alors l'an dernier, on a reçu votre père, votre mère et votre frère. Et puis bien sûr, on a parlé de vous quand même, déjà l'année dernière. Et aujourd'hui, je suis particulièrement heureux que vous puissiez être là physiquement avec nous. Et je vais commencer par vous, Maria, puisque vous êtes l'aînée, vous êtes née à Moscou, et vos parents ont leurs activités professionnelles en France et en Suisse, et puis vous vivez aux Pays-Bas. Donc vous voyez, une famille très cosmopolite. Et expliquez-nous, s'il vous plaît, le cursus que vous avez suivi.
4: Oui, alors tout d'abord, bonjour et merci de nous avoir invités cette année. On est très heureuse d'être là. Oui, cosmopolite, je me souviens un tout petit peu, j'ai quelques souvenirs de Moscou. Enfin, j'étais vraiment très petite quand on est parti, j'avais 5 ans. Mais j'avais commencé le violon là encore.
3: Déjà?
4: Oui, j'ai eu mes tout premiers cours, je venais d'avoir 5 ans. Et justement, la prof de violon avec qui j'avais cours, on a gardé contact avec elle quand on est allé vivre en France. C'était au départ un tout petit, bon, c'était la galère. Enfin, bien sûr, quand on s'installe dans un nouveau pays avec une nouvelle langue, ça a pris du temps quand même à s'intégrer, à trouver nos repères. Mais on a réussi justement à, enfin, j'ai eu bien entendu cours en France, mais j'ai gardé aussi contact justement avec cette brillante pédagogue qui enseignait à l'école Gnessine, et j'ai eu pas mal de cours aussi avec elle parce qu'elle venait faire des masterclass aussi en France et en Espagne. Et ensuite, j'ai fait 2-3 années dans une académie en Italie. Donc, c'est-à-dire que j'étais toujours scolarisée en France. Donc, je pouvais pas vraiment déménager, mais je pouvais aller chaque mois pour un week-end, pour avoir des cours intenses. Et c'est là que j'ai rencontré le professeur de violon avec qui je suis allée étudier ensuite à Amsterdam. Et c'était Ilia Grubert, qui était l'un des élèves favoris du fameux violoniste Leonid Kogan. Pour les mélomanes, ça dit
3: très connu,
4: peut-être...
3: très connu,
4: oui,
3: bien
4: quand
3: sûr.
4: Même. Et Grubert était vraiment l'un de ses derniers étudiants et aussi l'un de ses étudiants favoris. Et je dois dire que la première fois que je l'ai entendu jouer aussi, j'étais vraiment... je me disais, qu'on puisse jouer du violon comme ça, waouh.
3: Et alors vous, maintenant, vous jouez comme ça?
4: Alors, j'aimerais bien. Non, bah, après, on développe tous... C'était un prof qui a joué un rôle énorme dans... Je pense dans mon parcours, mais j'ai aussi eu d'autres rencontres musicales très importantes avec des musiciens de chambre, par exemple Menahem Pressler du trio des Beaux-Arts, et d'autres grands musiciens, Christian Schuster, Ferenc Radosch. Donc je pense que notre personnalité se développe au fil des rencontres qu'on fait.
3: Certainement, certainement.
4: Donc, je ne suis pas une copie de mon prof.
3: D'accord. Non, j'ai jamais voulu dire ça. Et en fait, ce que je vous propose, c'est de commencer musicalement par le scherzo du premier concerto pour violon de Prokofiev.

0: Sur RCF Notre-Dame, nous venons d'entendre le deuxième mouvement du premier concerto pour violon de Prokofiev par Maria Milstein au violon et l'orchestre Fion, c'est un orchestre néerlandais sous la direction d'Otto Tausk. C'est un disque qui est disponible chez Chanel Classics. Et donc, après vous, Maria, je m'adresse à vous, Natalia, et je vais vous poser la même question. Quel est votre cursus, sachant que vous, vous êtes née en France? C'est un petit peu différent, peut-être.
1: Absolument. Bah, je suis née, cinq ans après que mes parents soient arrivés en France, qu'ils se soient installés, qu'ils se soient un peu intégrés à la ville lyonnaise. Et donc, je suis née à Lyon, et j'ai grandi et fait ma scolarité à Lyon. Et ensuite, mon père a commencé à enseigner au Conservatoire de musique de Genève. Et j'ai commencé le piano quand j'avais 4-5 ans. J'en ai pas le souvenir parce que j'essayais de pianoter dès que j'arrivais à toucher le clavier. Donc je n'ai pas le souvenir d'avoir même commencé à jouer de cet instrument parce que tellement c'était naturel et je me suis mis dedans assez rapidement. Donc j'ai étudié, c'est mon père qui m'a donné mes premiers cours et en fait avec qui j'ai étudié jusqu'à quasiment mes 18 ans. Et donc il se trouve qu'il a obtenu ce poste d'enseignement au Conservatoire de Genève, donc j'ai rejoint officiellement sa classe à ce moment-là. Et c'est à Genève que j'ai fait la rencontre d'un très grand pianiste contemporain, Nelson Görner, qui enseigne à la Haute École de Musique de Genève. Et donc naturellement du Conservatoire, je suis passée à la Haute École, qui est l'équivalent du Conservatoire supérieur français. Là, j'ai fait ma licence et mon master avec lui pendant quelques années et je sentais que c'était comme c'est un pianiste qui joue beaucoup et qui n'arrivait pas souvent à être là pour ses élèves. Après 4 ans, je sentais que j'avais encore des choses à apprendre de lui. Et ça c'est vraiment c'était un coup de chance. À ce moment-là, il a été appelé par Daniel Barenboim à Berlin pour enseigner dans sa nouvelle académie. À Berlin, il y a deux grandes écoles déjà, deux grands conservatoires, la UDK et le conservatoire Hans Eisler. Et Barenboim a créé l'académie Barenboim Saïd, qui en fait est un prolongement de son projet d'orchestre, le West Divan Orchestra, où il réunit étudiants du Moyen-Orient. Et donc là, il a créé cette école justement pour permettre à ses étudiants de venir en Europe étudier. Mais ils acceptent également toujours un certain quota d'Européens. Comme Nelson Görner a été invité à enseigner quelques années là-bas, j'ai eu la chance de pouvoir le rejoindre dans sa classe là-bas. Et encore une fois, j'ai eu beaucoup de chance parce que l'année d'après, Nelson a dû rentrer à Genève parce que c'était beaucoup de responsabilités d'enseigner à la fois à Berlin et à Genève. Mais il a été remplacé, entre guillemets, par Andras Schiff.
0: Ah donc, oui. C'est pas mal, non.
1: Je me suis dit, là, il faut que je reste. Et j'ai refait l'audition d'entrée à ce moment-là pour entrer dans la classe d'Andras Schiff. Et j'ai eu la chance de faire partie de sa première classe officielle parce qu'Andras Schiff enseigne depuis très longtemps énormément en classe de maître. Mais c'est la première classe, disons, formée qu'il a eue. Maintenant, il en a une aussi à Kronberg, en Allemagne aussi. Mais en tout cas, voilà, on était 4 élèves au tout début avec lui. Et c'était un très grand privilège de pouvoir le côtoyer. Donc j'ai été à Berlin et maintenant j'habite également à Amsterdam.
0: Voilà, d'accord. Alors on a commencé avec Prokofiev, donc je ne vais pas faire de jalouse. Et donc on va continuer avec le même compositeur. Et je vous propose, Natalia, d'écouter par vous un mouvement de la 4e sonate.

0: Sur RCF Notre-Dame, nous venons d'entendre le troisième mouvement de la quatrième sonate pour piano de Prokofiev par Natalia Milstein, et c'est un disque paru chez Mirare. Alors, nous sommes avec deux membres de la famille Milstein, les sœurs Maria et Natalia, et vous êtes revenus pour quelques jours à Lyon dans le cadre d'un festival qui est intitulé Festival de chambre au Mont d'Or. Alors, c'est un festival qui va se tenir très bientôt, hein, du 18 au 20 septembre à Saint-Cyr au Mont d'Or, donc ça commence donc tout à fait demain.
1: Tout à fait.
0: Et ce sera la 11e édition. Alors, j'aimerais que vous nous donniez un petit peu quelques détails sur le programme et puis les artistes qu'on pourra entendre.
1: Oui. Alors, tout d'abord, l'idée à chaque édition, il y a un petit peu un fil rouge. C'est vraiment notre maman, Natalia Tolstaïa, qui est la directrice artistique et le cœur de la programmation de ce festival. Et à chaque fois, on essaie d'avoir un fil rouge qui est souvent lié aux anniversaires de naissance ou de mort des compositeurs. Et cette année, l'hommage est rendu à Benjamin Britten et Emmanuel de Falla. Donc, c'est des années anniversaires. Ils ne seront pas présents, omniprésents, disons, dans tous les programmes, mais en tout cas, à chaque fois, on rend hommage à l'un d'eux. Et donc, demain, le programme comprend l'une de ces grandes œuvres pour alto et piano, les variations Lacrymae. C'est vraiment. Je pourrais m'étaler sur chacune des œuvres, je ne vais pas le faire. Mais en tout cas, c'est la pièce qui va finir la première partie. Mais comme ce sont des variations, on commence par d'autres variations plus anciennes. Donc c'est moi qui vais ouvrir la soirée avec les variations en fa mineur de Haydn. C'est mon papa qui va continuer avec les variations en fa majeur de Beethoven. Et ensuite, on entendra Lacrymae de Britten, qui est vraiment un véritable chef-d'œuvre. Et en deuxième partie, on change complètement de registre et on joue un trio de Mendelssohn en do mineur avec une autre maman et sa fille. C'est une collègue de notre maman, Eva Benchnikowska, qui est violoncelliste solo à l'Opéra de Lyon et qui nous fait l'honneur d'être là avec sa fille Ida. Donc je jouerai ce trio avec les deux. Les jours d'après, on entendra l'une des œuvres majeures qu'on entendra dans ce festival, c'est la deuxième partie du deuxième concert samedi, qui est l'Octuor de Schubert. Que dire dessus, c'est vraiment un monument de la musique de chambre. Il n'y a pas de piano, mais il y a 8 instruments. Oui. En première partie, ce sera un peu plus éclectique. On entendra Manuel de Falla justement, mais Benjamin Britten aussi, qui ouvrira la soirée de samedi avec la suite, sa suite pour violon, que joueront notre papa Sergueï et notre frère Sergueï également.
0: Pour nous, c'est des fois un petit peu compliqué. D'ailleurs.
1: Oui, pour nous aussi. Pour les appeler, des fois, il faut. Hein. Voilà. Pour préparer, disons, le terrain pour Schubert, Sergueï, notre papa, jouera 2 impromptus en première partie également. Et enfin, dimanche. Ce sera également un hommage à Manuel de Falla. Cette fois-ci, on n'entendra plus Britten. On entendra sa suite populaire espagnole, qui est un arrangement pour violon et piano de ces 7 chansons populaires pour voix et piano espagnole, que nous jouerons donc avec Maria. Ce sera un autre moment de duo dans ce festival. Et ensuite, je jouerai à 4 mains la rhapsodie espagnole de Ravel, à 4 mains avec donc mon père, qui est très emprunté évidemment de toute cette couleur hispanique. Et pour finir ce festival, on revient parce qu'on l'a déjà fait l'année dernière, mais on a eu un grand amour pour Gabriel Fauré de notre famille, donc on lui rend hommage avec son premier quintet en ré mineur, donc qui va clore cette édition.
0: Voilà, un programme vraiment, vraiment magnifique. Alors je précise qu'au niveau de Falla, Philippe Soler sur RCF Notre-Dame vous fera entendre l'intégrale de la musique de Falla en six émissions. Ah, et puis on aura aussi des émissions spéciales pour Britten avec Jean-François Duchamp. Alors pour ce festival, donc vous l'avez dit, toute votre famille va être réunie. C'est quand même vraiment exceptionnel. J'ai pas l'impression qu'il y a un disque qui montre toute la famille réunie. En revanche, vous deux, Maria et Natalia, vous avez fait plusieurs disques ensemble, et en particulier une remarquable intégrale Schubert. Et je vous invite à écouter le dernier mouvement de la sonate Deutsch 574, une œuvre qui date de 1817.

0: De Franz Schubert, nous venons d'entendre sur RCF Notre-Dame, le quatrième mouvement de la sonate en la majeure Deutsch 574, par vous, Maria et Natalia Milstein. Alors, Natalia, vous jouez sur un piano Blüthner de 1857, et c'est là encore un disque Mirare. Alors, vous savez, quand on parle de la famille Milstein, on pense à vous, bien sûr, mais aussi quand même au violoniste Nathan Milstein. Alors, je crois que vous n'avez aucun lien de parenté. Vous allez me le confirmer, mais moi, ce que je voudrais savoir, est-ce que cette homonymie vous a posé des problèmes ou est-ce qu'au contraire, ça a été un atout pour vous?
1: Alors, non, en effet, donc, en réponse à votre première question, non, il n'y a pas de lien de parenté, en tout cas, qu'on sache, peut-être, je ne sais pas, dans des générations, enfin, je n'ose pas dire, mais pas de lien connu. Alors, Milstein est un nom qui sonne bien, quoi, dans le monde de la musique. Donc, c'est vrai que c'est aussi une question qui m'a été posée, mais vraiment très, très souvent. Est-ce que vous êtes la petite fille? Donc, ça fait un sujet de conversation après le concert. Et je pense que c'est vrai que peut-être aussi pour quelqu'un qui ne me connaît pas forcément ou ne connaît pas Natalia forcément, déjà voir le nom Milstein, peut-être, ça peut faire des associations. On se dit, ah oui, ça devrait être pas mal, ça. Après, bon, c'est à nous de faire honneur à notre nom de famille.
0: Voilà. Et là, vous le faites parfaitement avec ce coffret Schubert. Et je vous propose de rester avec ce coffret-là. C'est un coffret de deux disques qui présente l'intégrale violon-piano de Schubert. Et je vous propose d'écouter le début du troisième mouvement de la Fantaisie Deutsch 934. Alors, c'est une œuvre qui a été composée quelques mois seulement avant la mort de Schubert, qui avait 31 ans.

0: De Franz Schubert, nous écoutions sur RCF Notre-Dame le troisième mouvement, le début du troisième mouvement de la fantaisie en ut majeur Deutsch 934 par vous, Maria et Natalia Milstein, toujours chez Mirari. Et alors, je crois que vous habitez l'une et l'autre à Amsterdam, qui est une ville superbe, que j'aime beaucoup. Je suis allé des dizaines de fois pour mes activités professionnelles. Mais qu'est-ce qui a motivé votre choix ?
1: Alors, je pense que j'étais la première de la famille, justement, à m'installer là-bas. Et c'était complètement dû, justement, à ce choix de professeur que j'avais rencontré en Italie. Ilia Grubert, qui enseignait à ce moment-là déjà à Amsterdam et qui m'a dit « viens étudier avec moi ». Et enfin, c'était pour moi, j'avais pas à réfléchir. Il fallait vraiment que j'aille étudier avec lui. Et donc quand j'étais venue m'installer à Amsterdam, je savais pas grand chose ni d'Amsterdam ni des Pays-Bas. Enfin, oui, Rembrandt, les moulins, voilà quoi. Pour moi, Van Gogh, c'était un peintre français, quoi. Donc voilà, j'avais vraiment aucune idée. Et j'ai vraiment découvert le pays, la ville, bien sûr, cette culture qui est très très ouverte, en tout cas quand j'ai déménagé là-bas, vraiment une sorte de, oui, très cosmopolite, surtout à Amsterdam, bien sûr, comme capitale, et très musicale, avec une très très grande tradition, bien sûr, qui vient du Concertgebouw, qui est la salle de concert là-bas.
0: Et vous, Natalia, vous êtes venue pour d'autres raisons, hein,
2: Alors, à la fois personnelle et professionnelle. Bon, déjà parce que, évidemment, c'était, disons, sur ma liste de possibilités, parce que, comme nous jouons beaucoup avec Maria, je me disais que ce serait peut-être assez pratique d'être à Amsterdam près de ma partenaire de musique de chambre pour qu'on puisse répéter. Mais il se trouve aussi que mon compagnon est néerlandais. Donc, les deux ont fait que Amsterdam, j'ai choisi cette ville-là.
0: C'est parfait. Et à Amsterdam, alors je reviens pour Maria, oui. Vous avez créé le trio Van Barle, oui. En 2008, je crois. Alors, vous pourriez nous en parler un petit peu, puis dire de qui se compose finalement.
1: Oui, bien sûr. Donc, c'est une des raisons majeures qu'ils ont fait que je suis restée aux Pays-Bas, parce qu'après mes études, j'aurais pu retourner en France ou aller quelque part. Mais pendant mes études, j'ai donc rencontré le pianiste Hannes Minar et le violoncelliste Heidi Ondenherder. Et on a commencé à jouer, on a commencé à faire des trios en tant qu'étudiants. Et ça se passait vraiment très, très bien. Et au moment où, justement, notre violoncelliste est parti faire son master à Salzbourg, au Mozarteum, avec Clemens Hagen, d'ailleurs, du Hagen Quartet, à ce moment-là, on s'est dit, mais au fait, il y a vraiment un truc là. Il faudrait qu'on continue. Et on s'est inscrit on nous a recommandé, justement, pour nous inscrire à un masterclass de Menahem Pressler, le pianiste du trio des Beaux-Arts, qui justement se déroulait au Concertgebouw. Et à cette époque-là, on n'avait pas de nom, on ne savait pas trop, mais on avait vraiment l'impression qu'il y a quelque chose à chercher ensemble. On avait préparé le premier trio de Brahms en si majeur pour la masterclass. Et vraiment, alors Pressler, il était fameux dans ses classes de maître, il humiliait ses élèves, il pouvait être vraiment horrible. Mais Quand je me souviens que quand on a fini de jouer, il était très très sévère, mais il a dit vous jouez comme des amateurs. Mais amateur, ça vient du mot aimer.
0: Aha.
1: Et donc il a été très positif. Et puis à la fin du masterclass, en gros, c'était vous continuez, n'est-ce pas? Et on s'est dit il faudrait qu'on continue. Du coup, c'était en 2008. Il fallait qu'on trouve un nom. On s'est rencontrés au conservatoire qui à l'époque était sur la Van Baerle-Straat. On a joué ce masterclass formateur au Concertgebouw qui est sur la Van Baerle-Straat. Peut-être qu'il faut qu'on s'appelle le Van Baerle Trio, voilà.
0: Bon, voilà. Et alors, par ce trio, moi, ce que je vous propose, c'est d'écouter le Largo du triple concerto de Beethoven.

0: Eh bien, il faut bien arrêter à un moment.
1: Oui. C'est tellement drôle, c'est vraiment en anglais on dit un cliffhanger, c'est vraiment ce que fait Beethoven dans ce deuxième mouvement. Qu'est-ce qui va se passer?
0: Exactement.
1: Troisième mouvement.
0: Voilà. Voilà, donc c'était donc le largo du triple concerto de Beethoven par le trio Van Baarle, et donc l'orchestre de la résidence de La Haye, sous la direction de Jan Willem van Vriend. C'est un disque Challenge Classics. Alors moi j'aimerais que nous nous intéressions maintenant à un autre de vos très beaux disques qui s'appelle La Sonate de Vinteuil. Donc c'est vous qui avez joué, Maria et Natalia. C'est un sujet qui est passionnant, ça évoque évidemment l'œuvre de Marcel Proust, avec une interrogation: quel compositeur a vraiment inspiré Proust? Bon, c'est un compositeur fictif, Vinteuil, évidemment, mais ce fictif en question, il est composé peut-être de certains groupes de compositeurs. Alors, quel est votre avis là-dessus?
1: Alors, je crois que Marcel Proust lui-même mentionne Saint-Saëns dans une lettre et dans sa correspondance. Il mentionne la sonate de Saint-Saëns qui figure justement sur ce CD. De la sonate de Vinteuil. Et d'ailleurs, je ne me souviens plus exactement comment, mais il ne décrit pas cette sonate de façon très très gentille, on va dire. comme une mélodie. Enfin, je ne sais plus, je ne vais pas utiliser d'autres mots pour Proust parce que ce serait un crime. Mais enfin bon, mais c'est vrai que je pense que c'est une sorte de sonate composite, c'est-à-dire que Proust lui-même, grâce justement à son ami, son amant, son inspirateur Reynaldo Hahn, le compositeur Reynaldo Hahn, il a pu fréquenter des salons de musique, comme il en a décrit justement Un Amour de chez Swann. Il a donc fréquenté ces salons de musique et il a entendu, je pense, les œuvres qu'ils étaient interprétées à cette époque. Enfin, il faut penser au salon de Madame de Polignac, des trucs comme ça. Donc, je pense que il a dû probablement entendre des premières des œuvres de Debussy. Il a probablement dû entendre du Franck aussi. Fauré, sûrement.
0: Oui.
1: Donc il y a pas mal de candidats. Au fait, on avait l'embarras du choix, parce que c'est vrai que beaucoup de gens mentionnent la sonate de Franck comme une... Parce que aussi, il y a un thème qui revient, bien entendu, qui figure dans le troisième mouvement et revient dans le... du premier mouvement, voilà. Qui revient dans le troisième, voilà. Justement, cette idée cyclique. Mais en gros, cette idée cyclique, elle est aussi présente dans la sonate de Debussy. Et il est aussi présent justement dans la sonate de Pierney qu'on a enregistrée. Pierney est donc un contemporain justement de ces compositeurs, qui a été un tout petit peu dans l'ombre et pour une raison très... C'était un compositeur extrêmement altruiste, c'est-à-dire qu'il était aussi, je crois, chef d'orchestre. Et il essayait de populariser les œuvres de ses amis. Donc il popularisait les œuvres de Debussy. C'était un ami fantastique, je pense. Et au fait, c'était un peu au dépend de ça. Propre œuvre qui est très très belle. Et donc cette sonate, elle a aussi une petite phrase qui revient dans le. Du premier mouvement qui revient dans le troisième mouvement. Et donc c'est aussi une forme un peu cyclique. Et elle, d'une certaine manière, on peut s'imaginer qu'elle aurait aussi pu figurer dans un salon proustien comme ceci. Bon, Debussy et Proust, c'est une connexion qui est, je crois, assez évidente.
0: Oui.
1: Il fallait vraiment aussi que la sonate de Debussy figure là. Et il restait pas tellement de temps, en fait, pour enregistrer la sonate de Franck, en tout cas. Mais il fallait rendre hommage à Reynaldo Hahn.
0: Voilà. Alors là, on va d'abord passer à Saint-Saëns. On reviendra à Reynaldo Hahn après.
1: Oui.
0: Avec la première sonate pour violon et piano, donc le troisième mouvement, par vous deux, Maria et Natalia Milstein.

0: Eh bien, sur RCF Notre-Dame, vous venez d'entendre de Camille Saint-Saëns le troisième mouvement de la première sonate pour violon et piano opus 75 par Maria et Natalia Milstein, qui nous font le plaisir d'être avec nous aujourd'hui. Alors, vous donnez à partir de demain à Saint-Cyr au Mont-d'Or, près de Lyon, plusieurs concerts dans le cadre d'un festival que nous vous recommandons très chaleureusement. Tous les renseignements sur www.musiquedechambreaumontdor.com. Alors, au Mont d'Or, c'est au pluriel, mais l'adresse figure sur le site de RCF. Vous avez plus de facilité à le regarder qu'à m'entendre vous dire cette adresse. Voilà. Alors, est-ce que vous avez peut-être d'autres choses? Il y a peut-être un numéro de téléphone ou que sais-je?
1: C'est plus simple de passer par le site, mais aussi ceux qui connaissent la plateforme Hello Asso, c'est possible de retrouver le festival dessus pour acheter ses billets.
0: Bon, c'est parfait. Alors, on pourrait rester avec votre disque, la sonate de Vinteuil, hein. Moi, j'aimerais bien quand même, parce qu'il y a une œuvre que j'aime beaucoup, qui est A Chloris de Reynaldo Hahn. Mm-hmm. Et donc, je vous propose d'écouter cet enregistrement que vous avez fait vous-même. C'est un arrangement, en fait.
2: Oui, alors, bon, c'était pas très compliqué, c'est-à-dire que j'ai simplement joué la partie du chant. J'ai rien changé.
0: Voilà, on écoute.

0: Sur RCF Notre-Dame, nous venons d'entendre de Rinaldo Hahn à Cloris par Maria et Natalia Milstein. L'album, c'est La Sonate de Vinteuil et c'est chez Mirare. Alors, le temps passe malheureusement et on arrive bientôt à la fin de l'émission. Alors moi, je vous posais la question rituelle. Comment vous voyez votre avenir? Et puis, est-ce que vous avez des projets d'enregistrement? Alors, peut-être, vous commencez Maria, peut-être?
1: Oui, je veux bien. Alors, il y a deux ans... Comme on dit, il y a deux enregistrements dans les pipelines.
0: Oui.
1: il y en a donc une avec mon trio Fimbarl, justement. Nous allons sortir l'intégrale des trios de Brahms. Et quand je dis l'intégrale, j'explique très vite. Il y a trois trios, bien entendu. Le premier trio en si majeur, le deuxième trio en do majeur et le troisième, dernier trio en do mineur. Mais le premier trio en si majeur connaît deux versions. C'est-à-dire que Brahms l'a écrit quand il avait 21 ans. Il venait de rencontrer les Schumann et il était tombé amoureux de Clara. Et beaucoup plus tard dans sa vie, déjà après avoir écrit le troisième trio, presque à la fin de sa vie, il a décidé de réviser son premier trio et il l'a drastiquement changé. Donc on a enregistré les deux versions. Donc on a quatre trios de Brahms.
0: Oui.
1: Et donc ça c'est pour le trio Fimbarl et donc ça sera deux sorties de CD. Donc le premier sortira en avril 2027. Et deux mois plus tard, en juin, il va y avoir un CD de concerto qui va sortir, concerto américain, où je joue le concerto de Korngold, le
0: oui.
1: concerto de Samuel Barber, et un arrangement de la suite de West Side Story de Leonard Bernstein, avec entre autres I Want to Be in America et Maria.
0: Bien sûr, inévitable. Et vous, Natalia?
2: Alors, pour les projets d'enregistrement, pour l'instant, rien de prévu de concret. J'ai pas mal d'idées, mais mon dernier disque solo est sorti l'automne dernier. Donc, c'est encore récent et pour l'instant, bon, j'ai quelques idées, mais pour l'instant, j'ai pas encore choisi très précisément ce que je voulais faire. Peut-être que je vais faire plutôt quelques enregistrements vidéo au cours de l'année. On y pense aussi avec Maria, éventuellement. Une saison assez remplie. Avec, entre autres, le concerto en sol de Ravel fin novembre à Nancy. Donc c'est un nouveau concerto dans mon répertoire, donc j'en suis vraiment ravie.
0: Bravo. Alors pour terminer, je vous propose d'écouter un extrait d'une très belle œuvre, mais pas très connue, hein, le trio pour piano et cordes de Smetana. Alors ça illustre bien d'ailleurs le souci que vous avez de faire de la musique de chambre avec d'autres. Enfin, c'est vraiment formidable. Alors je vous propose un extrait de ce trio.

0: Eh bien, on vient d'entendre quelques extraits du trio de Smetana. Donc, merci à Natalia et à Maria Milstein d'être venues.
1: Merci beaucoup.
0: Et je vous dis au revoir à tous, bonne nuit, en vous signalant quand même demain une émission d'Emmanuel Vigne qui s'appelle « Quelques belles découvertes musicales de l'été ». Et je vous propose de nous quitter en musique, bien sûr, avec Natalia et Maria, bien sûr. Et ce sera avec le premier mouvement de la sonate de Debussy.

0: Carrefour Biblic, bonjour à vous tous. Alors on se retrouve aujourd'hui avec Daniel et avec Dominique à la technique pour dans notre avancée sur la découverte, la redécouverte de l'évangile de Jean, le quatrième évangile. Et on en arrive aux noces, à deux noces particulières. On va commencer à en voir une aujourd'hui, les noces de Cana.
1: Et voici que le troisième jour, une noce vient à naître à Cana de Galilée. Et la mère de Jésus est là-bas. Et Jésus aussi est appelé vers la noce, ainsi que ses disciples. Et le vin amené après le moment opportun, la mère de Jésus lui dit, « Ils ne tiennent pas de vin près d'eux. » Jésus lui dit, « Quoi entre moi et toi, femme? Mon heure ne vient pas encore. » Sa mère dit à ses serviteurs, « Ce qu'il vous dirait, faites-le. » Or, il y a là 6 vases à eau en pierre, placés là pour la purification des Judéens, contenant chacun 2 ou 3 mesures. Il leur dit Jésus, « Remplissez d'eau les vases !» Et ils les remplissent jusqu'à la lèvre. Et il leur dit, « Écopez maintenant et portez-en au maître du banquet. » Et ils lui en portent. Et comme le maître du banquet vient de goûter l'eau vraiment venue à la vie comme vin, et qu'il ne voit vraiment pas d'où il est, mais il voit les serviteurs qui viennent décoper l'eau. Le maître du banquet prononce le nom du nouveau marié et lui dit « Tout homme met d'abord en place le bon vin, puis quand il se serait enivré, le plus court. Toi, tu conserves intact le bon vin jusqu'à maintenant. » C'est ce commencement-là des signes que Jésus fait à Cana de Galilée, et il montre avec évidence sa gloire. Et ses disciples croient à sa façon à lui. Après cela, il descend vers Capharnaüm, lui et sa mère et ses frères et ses disciples, et là, il reste sans bouger pour sortir des jours peu nombreux.
0: Alors, il s'agit de noces incroyables. Il s'agit de noces d'ailleurs dont on ne sait pas a priori comme ça le nom au début, de noces invraisemblables dont on ne connaît pas le nom des conjoints. Qui est-ce qui se marie? On ne sait pas. Alors, on va voir qu'il s'agit de noces absolument incroyables puisque c'est des noces dans lesquelles il n'y a pas de vin, c'est des noces dans lesquelles il y a un traiteur, donc c'était déjà chez des gens très bien. Le traiteur, on lui montre le vin, il n'est pas étonné, il se demande d'où il vient, mais il est content et quelqu'un fait son travail à sa place, ça pose de problème à personne. On a Jésus qui se chamaille avec sa mère. Un quoi entre moi et toi, ça veut dire occupe-toi de tes affaires. Enfin, bon. On va voir une quantité absolument astronomique d'eau pour se laver les mains avant de passer à table. 720 litres d'eau, c'est pas du tout 2-3 gargoulettes pour que les gens se rincent les coudes et les poignets comme faisaient les pharisiens avant d'aller manger ensemble. On nous dit deux fois que ça se passe à Cana en Galilée sur un texte qui fait 12 lignes, donc hyper concentré. Et puis on a les gens qui savent d'où vient le vin mais qui le disent pas. Celui qui est chargé de l'approvisionner, chez qui il vient par hasard, qui s'en étonne pas plus que ça. Et puis on ne sait pas s'il appelle Jésus ou s'il appelle le marié, le maître des cérémonies. Est-ce que c'est Jésus le marié? Enfin bon. Tout ça pour dire qu'il s'agit de quelque chose d'un texte immensément riche. Mais il s'agit d'un texte qui est riche, d'un texte qui est vrai et qui est... Alors on ne parle pas comme ça souvent d'un texte écrit, mais ce texte-là, c'est un tableau. C'est une fresque que Jean peint, au lieu de peindre avec des couleurs, avec des pinceaux, avec du pastel, etc. Il peint avec des mots, mais il peint un tableau pour nous faire comprendre justement qui a été Jésus pour lui. Ce prêtre du temple de Jérusalem qui va découvrir dans ce maître galiléen quelqu'un d'exceptionnellement juif, enfin de quelqu'un qui a compris d'une façon fantastique la Torah des Juifs, Les découvertes qu'il a fait en sa compagnie pendant qu'il était vivant avec lui, il va un petit peu comme les condenser dans un tableau qui va faire semblant de raconter un mariage. Alors évidemment, il va faire semblant de raconter un mariage invraisemblable.

0: semblable, parce que pour tous les juifs, dès qu'on parle de noces, dès qu'on parle de mariage, ben c'est évidemment une image, un symbole de la venue du Messie. Hein. Le chant des chants, par exemple, hein, il nous parle du mariage de Salomon. Alors Salomon, c'était un roi qui a jamais existé historiquement, mais c'était le schéma, disons, du roi sage d'Israël. Hein, le roi Salomon s'est fait une tente avec des bois du Liban. Donc il y a quelque chose d'absolument merveilleux dans le Cantique des Cantiques. Ses colonnes, il les a faites en argent, son plafond en or, son siège en pourpre, l'intérieur est marqueté d'ébène, etc. Quelque chose d'absolument fantastique. Fille de Jérusalem, c'est-à-dire les nations qui sont autour, nous dit le Cantique des Cantiques, sortez, voyez le roi Salomon avec la couronne dont l'a couronné sa mère au jour de ses noces, au jour de la joie de son cœur. On va retrouver la mère, on va retrouver les noces, et on va retrouver la joie du cœur de Jésus dans le fait qu'il y a des disciples autour qui commencent à adhérer à sa façon de lire la Torah, c'est-à-dire à sa façon de comprendre de Dieu, de se faire une image dans le sens, une idée juste de ce Dieu de la Bible. Voilà. Alors, on va rentrer petit à petit dans ce récit-là, pour voir un petit peu ce récit de noces, ce récit qui nous parle de la venue d'un Messie, qu'est-ce qu'il nous dit de Jésus ? Alors, ça se passe quand, déjà ? Ça se passe pas n'importe quand.
1: Le troisième jour.
0: Ça se passe le troisième jour. Et on a, donc là, on est dans le chapitre 2 de l'évangile de Jean. On avait vu que dans le 1, on était déjà au quatrième jour. Hein, le jour des luminaires, la rencontre avec Nathanaël, le luminaire qui n'éclaire plus, qui désespère de l'avenir du judaïsme, etc. Eh ben non, là, il fait comme une reprise, comme un flashback, on dirait, au cinéma. Hein, il va nous parler du troisième jour. Évidemment, le troisième jour, c'est pas n'importe quel jour.
1: C'est le jour où tout devient solide.
0: Oui, c'est le jour où les choses deviennent solides. Et pour l'expérience de Jésus, du maître galiléen qui était Jésus, pour les disciples, le troisième jour, c'est celui de sa résurrection.
1: Résurrection, oui.
0: Hein, c'est-à-dire le jour où ils comprennent...
1: Que quelque chose va devenir de solide.
0: Que ça dure, mm-hmm. Hein, que c'est fécond, que ça dure, que c'est solide, etc. Et voici que le troisième jour... Alors, la résurrection, c'est presque à la fin de la vie de Jésus. Enfin, c'est pas tout à fait vrai. Dans l'évangile de Philippe, on nous dit que Philippe dit que l'évangile, que Jésus était ressuscité avant d'être crucifié, c'est-à-dire qu'il était né à lui-même avant d'être cloué, évidemment. Hein. Mais le troisième jour, c'est quelque chose quand même qui évoque la résurrection de Jésus, c'est-à-dire ce qui s'est passé après sa vie humaine. Une noce vient à naître à Cana de Galilée. Alors ça, on voit que c'est des mots qui sont très très simples. C'est une phrase qui a l'air presque banale. Hein, une noce, on a vu qu'une noce, c'est caractéristique pour les Juifs de l'avenue du Messie. Donc là, il nous dit déjà beaucoup de choses de Jésus de Nazareth. Une noce vient à naître, c'est-à-dire qu'il y a quelque chose... Hein, ça reprend presque d'ailleurs la phrase de... Pas de Nicodème, de Nathanaël. De Nazareth, quelque chose a-t-il encore la force de naître ou d'être ? Hein ? Eh bien oui, avec Jésus de Nazareth, semble nous dire ce sacré Jean, il y a une noce qui vient à naître. Il y a quelque chose de joyeux qui va commencer à naître. Alors, il va nous préciser deux fois dans le texte que ça se passe à Cana en Galilée. Cana, ça veut dire acheter. Cané, c'est le roseau, c'est ce qui sert de mesure. Hein, quand on achète, on mesure ce qu'on achète, on n'achète pas dans un sac, les yeux fermés. Hein. Cana, c'est acheter. Caïn, c'est celui qui achète, celui que Dieu a acheté, celui que Dieu s'est acquis, le peuple juif. Tout ça, c'est un peu à Cana en Galilée. C'est-à-dire Cana, c'est le lieu où on achète, et la Galilée, Galal, comme on l'a déjà vu plusieurs fois, Galal, ça veut dire révéler. Il y a une révélation, il va y avoir une révélation dans le lieu où les gens achetaient. Alors qu'est-ce qu'ils achetaient ? Où est-ce qu'on achetait ? Ben on achetait à l'épicerie. L'épicerie d'Israël à l'époque, hein, là où on achetait de quoi faire des sacrifices, entre parenthèses, c'était évidemment le temple. Le temple avec ses sacrifices, avec ses offrandes, avec tous ces rites religieux qui pouvaient avoir une valeur formidable, hein, donner quelque chose, montrer qu'on se sépare de quelque chose, parce qu'il y a une recherche qui est plus importante que ce qu'on a. Bon, ça, c'est quelque chose de très beau, mais ça peut aussi devenir quelque chose de complètement perverti. Hein. On peut croire qu'on rencontre Dieu avec des méthodes, hein, avec un certain nombre de sacrifices, en payant de sa personne, etc. Donc il y a des gens qui sont là pour acheter, et au milieu de ces gens qui sont là pour acheter, il y a eu une révélation. Ça se passe à Cana en Galilée. Avec deux mots, on dit tout ça en hébreu. Voilà. On va peut-être écouter un petit peu une chanson qui s'appelle « So Close Away » de H. Bassam, qui est quelqu'un qui a fait un unique disque, puisqu'il l'a fait en étant très malade. Il est mort après. C'est ses enfants qui sont musiciens qui ont terminé un petit peu ce disque-là, un disque merveilleux qui s'appelle « Places and Traces ».

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1: Et voici que le troisième jour, une noce vient à naître à Cana de Galilée, et la mère de Jésus est là-bas. Et Jésus aussi est appelé vers la noce, ainsi que ses disciples. Et le vin, amené après le moment opportun, la mère de Jésus lui dit, « Ils ne tiennent pas de vin près d'eux. » Jésus lui dit, « Quoi, entre moi et toi, femme, mon heure ne vient pas encore. »
2: Alors, ça c'est le début des noces de Cana. Donc on avait vu le début. Alors, on avait vu que c'est le troisième jour. On avait vu qu'il y a une noce qui vient à naître dans le pays où les gens étaient là pour acheter et qu'il y a quelque chose qui leur est donné, qui leur est révélé, qui leur est offert tout d'un coup. Et on a vu qu'à cette noce-là, il y a des invités. Il y a des invités et il y a des présents.
1: La mère, oui.
2: La mère de Jésus, elle n'est pas invitée.
1: Non, elle est déjà là.
2: Elle est là. Et la mère de Jésus est là-bas. Alors comment que ça se fait que la mère de Jésus, que Jean n'appelle jamais Marie, entre parenthèses, comment est-ce que ça se fait que la mère de Jésus est à cette noce-là sans avoir été invitée ? Si elle est à la noce et qu'elle n'a pas été invitée, c'est que c'est chez elle la noce.
1: Oui.
2: Parce qu'évidemment, la mère de Jésus, c'est une femme. Oui. Une femme, ça représente un peuple.
1: Peuple, oui.
2: Et ce peuple que Marie représente, que la mère de Jésus représente, c'est Israël. Donc, elle n'a pas à être invitée, Marie, elle est là. Israël, il est là. C'est en Israël que ça se passe. Vous voyez qu'il dépeint quelque chose d'assez compliqué. Il y a besoin de peu de coups de pinceau pour faire comprendre beaucoup de choses. La mère de Jésus est là-bas. Et Jésus aussi est appelé vers la noce, ainsi que ses disciples. Jésus, c'est un homme qui, à un moment donné, à un temps donné, a eu à vivre et à répondre à un appel qu'il a reçu. Jésus aussi est appelé vers la noce. Il est appelé vers la noce par qui ? Par les mariés, par Dieu. C'est une façon de peindre, justement, cette... quand on dit vocation de Jésus, vocation, vocare, ça veut dire appeler en latin. Invité. Jésus aussi est appelé vers la noce, ainsi que ses disciples. Ils sont là pour faire la noce. Ils sont là pour vivre la noce. Les gens qui se réclament de lui sont là aussi pour vivre une noce, d'une certaine façon. Alors c'est une noce bizarre, parce que dans une noce, en général, chez les Juifs comme chez nous, il y a vraiment un truc qu'on n'oublie pas.
1: C'est le vin.
2: C'est le vin. Les anneaux, on peut les oublier, je croyais que tu les avais pris, ah ben non, je pensais pas, etc. Mais il y a un truc avec lequel on rigole pas quand même, c'est le vin. Le vin amené après le moment opportun, la mère de Jésus lui dit. Alors souvent on traduit « ils n'ont plus de vin », comme s'il y avait eu du vin et qu'il n'y en avait plus. C'est pas ça du tout. C'est qu'on est dans le cadre d'une noce qui est pas drôle. Une noce qui fonctionne pas, une noce dans laquelle il n'y a pas de vin. C'est-à-dire, le vin, c'est quand même le signe de la joie. Alors il se trouve aussi que pour les Juifs, c'est le signe de la joie, le vin. Et le vin, c'est aussi le signe de la venue des temps du Messie. Vous voyez qu'avec très peu de mots, Jean, il nous replace Jésus, disons, dans sa trajectoire juive, quoi. Il nous replace presque, on pourrait dire, Jésus dans l'histoire. Le vin. Alors, qu'est-ce que c'est que cette noce où il n'y a pas de vin? C'est pas possible, c'est pas une vraie noce. Ça n'existe pas. Surtout qu'ils ont beaucoup d'invités, il y a énormément d'eau, comme on va le voir plus tard, pour se laver les mains, etc. Donc du vin, et puis il y a un maître de cérémonie. Il y a le maître du banquet. Le maître du banquet, il est payé pour ça, pour qu'il manque rien. Alors on peut rater des choses, on peut renverser la pièce montée, on peut faire un tas de trucs, mais on n'oublie pas de commander du vin pour le banquet, quoi, pour le banquet de la noce. Donc ça veut dire simplement que cette peinture de la noce, c'est une peinture de l'état dans lequel le peuple d'Israël se trouvait. Il vivait dans un monde dans lequel il y aurait dû y avoir de la joie, dans lequel il y aurait dû y avoir le vin dans la noce, etc. Mais il n'y a rien qui marchait. C'est-à-dire que le système, je sais pas comment on peut dire ça, le système religieux du judaïsme, le vécu religieux de son époque, ça fonctionnait plus.
1: Oui, il était en panne.
2: C'était en panne, ça marchait pas. C'est-à-dire qu'il y avait un décalage complet entre les besoins du peuple, ce besoin de vivre, de naître, de se connaître soi, etc., et puis ce que proposaient les élites juives, Hein, on a vu juste à la fin du chapitre 1 la rencontre avec Nathanaël. Hein, est-ce que tu penses que tout ça, il peut encore naître quelque chose? Est-ce que tout ça n'est pas fichu, quoi? Hein, ils ne tiennent pas de vin près d'eux. Parce que justement, le vin, ben, il l'est jamais tant qu'il soit là. Hein, ça fonctionne pas, il n'y a pas la joie, il n'y a pas le vin. Il y a toujours des conditions à remplir qui font que, etc. Il faut payer pour avoir et tout ça. Je rappelle que ça se passe à Cana. Voilà. Et puis les gens qui ont besoin, bah, ils n'ont pas. Alors là, il y a quelque chose de curieux dans le texte grec. C'est que même si le texte grec essaye de rendre le substrat hébreu hein, en remplaçant les inaccomplis par des futurs et les accomplis par des parfaits, hein, ou des aoristes, là, on a des verbes qui sont au présent. La mère de Jésus lui dit. Jésus lui dit, sa mère dit aux serviteurs, il leur dit Jésus, et il leur dit, etc. C'est que des verbes au présent. Hein, c'est-à-dire que Jean, il fait ce tableau des noces de Cana comme si c'était quelque chose qui se passe aussi après la mort de Jésus. Quelque chose qui n'a pas d'époque. Quelque chose... Enfin, c'est pas qu'il n'est pas d'époque, c'est qu'il est toujours d'époque. Hein, c'est qu'il se prête sans arrêt à... C'est des noces qui sont présentes. La mère de Jésus lui dit, ils ne tiennent pas de vin près d'eux. C'est une façon de dire que Israël se rend compte qu'il n'y a rien qui l'aide à vivre. Il n'y a rien qui fait vivre ce peuple-là. C'est la découverte historique du maître de Nazareth dans son vécu humain. Hein, il y a des gens qui ont des besoins, et ces besoins-là, ils ne sont pas enrichis, ils sont pas satisfaits ou ils sont pas aidés. Les gens, ils sont pas aidés à y répondre ou à s'y préparer parce que le système religieux marche pas. Jésus lui dit, quoi entre moi et entre toi, femme? Mon heure ne vient pas encore. Alors quoi entre moi et entre toi, on le disait tout à l'heure, ça veut dire occupe-toi de tes affaires. C'est une façon relativement brutale, disons, de répondre à quelqu'un, occupe-toi de tes oignons, ça te regarde pas. Alors, qu'est-ce que ça veut dire? Si la mère, c'est vraiment le peuple dans lequel Jésus vit, hein, son milieu social, hein, le peuple d'Israël dans lequel il se trouve, hein, ben on a justement un peuple qui montre. Alors, la mère qui dit, c'est un tableau, c'est la peinture, ça. Mais la vérité qu'il y a dessous, ce que Jean veut nous faire comprendre, c'est que Jésus se rend compte qu'il y a des gens qui ont besoin, qu'il y a des gens qui le disent, ce besoin, qu'il est un peu mis en cause par le fait qu'il sent que ce besoin existe, qu'il n'est pas satisfait, qu'il n'y a rien pour aider les gens qui l'entourent à vivre. Hein, quoi entre moi et entre toi, femme? Hein, parce que ce qui va vraiment être le moment où on va être certain... disons, de la véracité du message de Jésus qu'a été toute sa vie, ben c'est justement qu'il est allé jusqu'au bout de ce message-là. Hein, qu'il n'a pas fui, qu'il ne s'est pas dédié, qu'il n'a pas été retourné par les circonstances, etc. Et le fait qu'il soit allé jusqu'au bout, eh bien justement, Jean, il appelle ça son heure. Son heure, dans l'évangile de Jean, c'est toujours l'heure de la passion, l'heure de la croix. C'est-à-dire que le peuple d'Israël, il a un besoin que Jésus ressent, comme s'il le lui demandait, comme s'il lui en faisait part. Hein. Et Jean nous dit, mais ce besoin-là, les gens vont pouvoir le satisfaire avec lui, enfin, se rendre compte qu'il peut être le chemin qui permet de vivre. Ils ne vont pouvoir s'en rendre compte qu'une fois qu'ils auront eu la preuve, qu'ils auront vu que cette vie-là, elle était complètement donnée pour eux, quoi. Dans le fait de ne pas se dédire. Hein. Mon heure ne vient pas encore. Sa mère dit au serviteur. Donc, on a là une nouvelle catégorie de personnes dont on nous parle, c'est les serviteurs, hein, les serviteurs de la noce. Jusqu'à maintenant, on avait Jésus et les disciples, et la mère, et maintenant, on a les serviteurs de la noce. Donc, les serviteurs, sa mère dit aux serviteurs, tout ce qu'il vous dirait, faites-le. Alors, on a quelque chose de très particulier, puisqu'on ne peut pas s'engager à obéir sans savoir ce qu'on nous demande, hein, et quelque chose qui renvoie à un récit de la Genèse, où quelqu'un, justement, dispose de ce dont tout le peuple manque, Hein, ce qu'il vous dirait, faites-le. C'est dans Genèse 41. C'est avec l'histoire de Joseph, hein, l'un des fils de Judas qui est en Égypte. Il y eut une famine dans tout le pays, mais dans tout le pays d'Égypte, il y avait du pain. Hein. Pharaon dit à tous les Égyptiens, « Allez à Joseph, vous ferez ce qu'il vous dit. » Hein, c'est-à-dire, comme de même que pour Jean, Joseph était celui qui détenait le pain en Égypte pour nourrir le peuple, Jésus va être celui, pour Jean, qui détient la joie pour faire vivre Israël. Voilà le début de cette drôle de noce qu'on va continuer à voir ensemble la semaine prochaine. Bonne semaine à tous. À bientôt.

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Cinéphonie numéro 15, bonjour à tous. Jean-Pierre Mocky, comme dans l'émission précédente, sera le héros, si je puis dire, de cette émission. Jean-Pierre Mocky, toujours très attaché à la musique de ses 68 longs métrages. Il est décédé au mois d'août dernier et nous lui rendons ainsi hommage à travers les films qu'il a écrits, produits, souvent joués, en tout cas dont il est le maître à bord, réalisé en tout cas, et dont la musique lui appartenait, de 1975 à 1990. Donc il y a de tout dans ces films, quelques succès durables, il y a eu des succès vraiment publics et qui continuent aujourd'hui, comme À mort l'arbitre par exemple, des films qu'on le revoit encore assez souvent, puis d'autres beaucoup plus confidentiels. Mais Mocky était très attaché à la musique, et je voulais vous dire ce qu'il dit lui-même lors d'un entretien il y a quelques années. De manière générale, j'ai toujours été sensible à la musique. Étudiant, je tenais la batterie dans un petit orchestre qui animait les bals de quartier à Paris, en banlieue ou sur la côte. Comme cinéaste, la musique d'un film m'est très vite apparue comme un élément déterminant. Disons 30% de l'œuvre. Il n'y a pas beaucoup de réalisateurs, je me permets de le dire, qui disent cela de la musique de leur film. À égalité avec le scénariste et le chef opérateur. Pour mon premier long métrage, Les Dragueurs, j'ai débauché Maurice Jarre. À l'époque, je fréquentais la troupe du Théâtre National Populaire et sa musique de scène pour Ce fou de Platonov m'avait frappé. Avec Maurice Jarre, on était copains. On avait de longues discussions sur la musique russe. Puis j'ai continué avec Alain Roman, nous l'avons écouté lors de la présente émission, compositeur des Vacances de Monsieur Hulot, qui avait donc travaillé avec Tati, Joseph Kosma, rencontré dans une ferme pendant l'occupation. Tous deux, juifs, étaient réfugiés dans le sud et il est vrai qu'ils ont survécu à cette terrible période de l'occupation. Et Joseph Kosma a signé la musique pour deux films de Jean-Pierre Mocky. Ensuite, c'est Gérard Calvi, prince du burlesque musical, grand copain de Francis Blanche, celui des Branquignoles, entre autres, et de beaucoup d'autres thèmes. Puis est arrivé le tube, premier titre de La Grande Lessive, qui ouvre une période où mes films s'appuient sur des faits divers. Et en l'occurrence, j'avais été étonné par le témoignage d'un instituteur breton, révolté de voir ses élèves dormir en classe, détruisait le moindre poste de télévision en vue. Comme Bourvil voulait travailler avec moi, je le bombarde prof de latin, leader d'un commando anti-télévision, sabotant les antennes parisiennes. Autrement dit, une brigade d'anarchistes à l'assaut du pouvoir. Voilà, en tout cas, quelques mots sur la musique et il nous dit pour La Grande Lessive, Kosma avait des problèmes de santé, Jarre était parti à Hollywood et je me suis souvenu des partitions de mes copains Giovanni, José Giovanni et Enrico. Le rapace, les aventuriers, et c'est comme ça qu'il a donc demandé à François Droubet, trop tôt disparu, avec lequel il aurait sûrement fait beaucoup d'autres films. Alors nous avons quitté Jean-Pierre Mocky avec la première musique d'un compositeur qui lui sera fidèle pour 7 films, en deux vagues, j'allais dire, Éric de Marsan. Mais le premier film que je vous propose aujourd'hui, si ce n'est pas un tube interplanétaire, en tout cas c'est un tube largement qui a débordé les limites du cinéma, ce petit thème musical du film « Un linceul n'a pas de poche », ça s'invente pas. En 1974, « Un linceul n'a pas de poche », sorti en 1975, Paul de Senneville et Olivier Toussaint vont signer cette musique qui s'appelle Dolan's Melody. Pourquoi ? Tout simplement parce que le personnage joué par Mocky lui-même s'appelle Dolan. Dolan's Melody, c'est-à-dire c'est le thème de Monsieur Dolan. Écoutez-le et je suis sûr que vous la reconnaîtrez cette musique au bout de deux notes.

Eh oui, c'est Jean-Claude Borelli lui-même qui jouait déjà la partie de trompette dans ce film de Mocky, Dolan's Melody, qui a fait pour lui sans doute le meilleur succès. Il y a quelques jours dans le journal, j'ai vu qu'il allait venir faire un concert près de Nancy. La première chose qu'on a dans l'article de l'Est Républicain, c'est Jean-Claude Borelli, l'inénarrable, j'ai vu comment il dit, l'inoubliable interprète de Dolan's Melody. C'est cette musique de film de Mocky. Vous voyez comment naissent des fois des succès de façon totalement inattendue. Et dans ce film, eh ben on y trouve Jean Carmet, Michel Constantin, Daniel Génin, Jess Hahn, un des bandits les plus célèbres de toute l'histoire, Sylvia Christel en mâle de film érotique, Michael Lonsdale, Jean-Pierre Marielle, Jean-Pierre Mocky lui-même, Michel Serrault, Francis Blanche, Galabru. C'est incroyable. Ce film, un linceul n'a pas de poche. Écœuré par l'hypocrisie de la société qui l'entoure, Michel Dolan, journaliste, lance un brûlot de dénonciation tous azimuts qui lui vaut la vindicte de l'ordre établi. Encore une fois, nous sommes en 1974-75. Imaginez le côté, encore une fois, de la préscience de Mocky dans les sujets qu'il traite, parce que c'est vraiment quelque chose qui est tout à fait délecté. En tout cas, c'est bien agréable d'écouter la flûte de Pan, une trompette de variété totalement improbable, pour un film non pas improbable d'ailleurs, qui a des choses à dire. La musique qui suit après, c'est la musique du film L'Ibis Rouge. Ce film, il est très touchant, il date de 75. Il est surtout très touchant parce que c'est le dernier film tourné par Michel Simon. Mocky, c'est vraiment la transition entre les tout vieux acteurs presque d'avant-guerre et ceux qui vont se manifester jusqu'au tout dernier film qu'il a tourné l'année qui a précédé sa mort. La musique de L'Ibis Rouge, c'est Éric Demarsan qu'on va retrouver donc pour quelques films. Michel Simon, Michel Serrault, Michel Galabru, on a l'impression qu'il fallait s'appeler Michel pour tourner dans ce film, mais aussi Jean Le Poulain. Et puis quelques actrices, Evelyn Buil, Karen Nielsen. Voici donc ce vieil ivrogne qui découvre l'identité d'un étrangleur récidiviste recherché par la police. Toujours la petite histoire, le quotidien, mais qui devient un film de Mocky et une très belle musique d'Éric Demarsan, L'Ibis Rouge.

Jamais banale, jamais ordinaire, on va dire, cette musique, avec ses sons très étranges parfois que nous pouvons entendre. Les films suivants se suivent assez régulièrement. Il y a Le Roi des Bricoleurs, c'est Éric de Marsan. Il y a Le Témoin, avec Piero Piccioni pour un seul film, un musicien italien, comme son nom l'indique. Et en 1979, Le Piège à con. Alors Le Piège à con, c'est Stéphane Vareg qui signe cette musique. Et cette musique, peut-être avec ce titre provocateur, est la moins inventive, on pourrait presque dire, de cette époque. Alors je passe à 1982 avec un film fantastique, tout à fait étonnant, un film de science-fiction. On pourrait presque dire ça, mais une sorte de science-fiction actuelle, encore une fois, vous voyez, de ce que peut être l'humanité dans quelques temps. Voilà, on aurait dit à l'époque l'an 2000 ou l'an 2000 qui est passé maintenant. C'est Litan, avec une musique très surprenante d'un acteur d'ailleurs dans ce film, c'est Nino Ferrer. Nino Ferrer qui a fait quelques musiques de film, et celle-ci, Litan, pour Jean-Pierre Mocky, est assez curieuse. Elle frise entre la caricature de la fanfare municipale, puisque ça joue un rôle dans le film, et quelquefois une musique tout à fait étrange.

Ouais, encore une petite pépite due à Nino Ferrer, un peu inattendu, dans un film de Mocky. Ensuite, il va faire appel à San Antonio pour scénariser en quelque sorte « Y a-t-il un Français dans la salle ?». C'est l'occasion de faire jouer Victor Lanoux, Jacqueline Maillan, Jacques Dutronc, Michel Galabru, Dominique Lavanant, Andrea Ferréol et même Cavana, oui, le Cavana de Charlie Hebdo et Jacques Dufilho. La musique est de Roger Loubet, comme celle du Pactole qui suivra. C'est pas vraiment un auteur de musique de film, il n'en a fait que deux d'ailleurs pour Mocky, mais c'était plutôt un arrangeur de variété. Mais le film qui va plus durablement encore marquer la carrière de Mocky et qui sera régulièrement rediffusé, c'est « À mort l'arbitre » en 1984. On pourrait presque dire que c'est un sujet douloureux, un sujet de société. Et l'ambiance de « À mort l'arbitre » n'a peut-être pas totalement changé. Et aujourd'hui, avec d'autres moyens, encore une fois, par Internet et les réseaux sociaux, comme on dit. C'est Eddie Mitchell qui joue le rôle principal. Il y a aussi Michel Serrault et... dans un abruti, on va dire, de supporter plus vrai que nature, mais c'est Michel Serrault, et la délicieuse Carole Laure, beaucoup d'autres petits rôles intéressants. Et là, encore une fois, c'est une musique composée par quelqu'un qui n'est pas du tout un habitué du cinéma, c'est Alain Chamfort. Alain Chamfort, qui a écrit les musiques de beaucoup de ses chansons, et qui continue encore aujourd'hui à le faire avec talent, c'est lui qui a signé cette musique d'À mort l'arbitre. Mais alors, c'est très étonnant parce que on est entre Mozart et Beethoven et la musique classique. Mais c'est bien Alain Chamfort qui l'a composée.

Alors, un film à voir et revoir et à méditer, bien sûr, comme tout film de Mocky. En 1986, il poursuit cette espèce de règlement de compte permanent avec les petits faits de la société. C'est la machine à découdre. Bon, le jeu de mots du titre est intéressant. Il va faire appel pour une seule fois à un musicien, alors assez étonnant, peu connu du public, je pense même de la musique de film, c'est Jackie Giordano. C'est plutôt une sorte de bruiteur, de musicien qui a servi à la télévision pendant un temps d'homme à tout faire, avec des petites machines électroniques pour faire des petits jingles, des petits génériques tout à fait improbables. Eh bien, c'est lui qui va faire la musique de la machine à découdre. Je vous laisse le plaisir de la découvrir.

Bon, un petit peu concession au mode du temps. On est en 1986 et je vous laisse imaginer les musiques ambiantes de cette époque-là. Vous savez que Moki va avoir 60 ans et il est encore là pour 30 ans et il va produire encore plus de 30 films et à chaque fois avec un modernisme parfois tout à fait intéressant. En tout cas, il se répète peu et il va comme ça continuer à explorer au fil du temps jusqu'à son dernier souffle. La machine à découdre, un médecin sans frontières qui revient de la guerre, déboussolé par les horreurs qu'il a vues, interné pour folie, il va s'évader, rencontre un chômeur et part avec lui dans une cavale meurtrière, prise d'otage, plein de bruit, de fureur, mais aussi, dit le résumé, de joyeuseté diverse. J'aime beaucoup le divers des joyeusetés. Alors, un film aussi qui a un petit peu choqué à l'époque, mais qui est resté dans le fond, je crois, dans la mémoire, c'est Le Miraculé, en 1987. C'est l'histoire d'un clochard qui se fait renverser par une voiture et qui va simuler une paralysie pour toucher son assurance. Et une assurance plus vraie que nature. Mais un contrôleur va le suspecter et va le traquer jusqu'à Lourdes, où il emmène le truculent infirme, parce qu'il se dit « je vais aller à Lourdes et comme ça je pourrai guérir et comme ça on ne me reprochera rien ». L'inspecteur, j'allais dire, de l'assurance, c'est Michel Serrault, qui est d'ailleurs muet dans ce film, et le simulateur en clochard improbable, c'est Jean Poiret. Poiret et Serrault réunis une fois de plus dans un film, avec des petits rôles comme Jean Rougerie, Sylvie Joly et même Jeanne Moreau. Eh bien, Jeanne Moreau, elle va chanter le générique, et la musique n'est ni plus ni moins que de Michael Nyman, un compositeur anglais plutôt connu pour des grandes productions de très très haut niveau, et bien Moki l'a débauché pour ce film totalement improbable, Le Miraculé.

Eh oui, Jeanne Moreau, elle sait tout faire aussi, et à Mocky, on ne refuse rien. L'année suivante, il utilise Catherine Deneuve avec Agent Trouble, qui se passe en grande partie d'ailleurs dans les Vosges. C'est un drame de société où on cherche à nier en quelque sorte les conséquences d'une expérience scientifique qui a mal tourné avec des gens empoisonnés qu'on va donc faire noyer dans un lac pour qu'on ne puisse pas en trouver de traces. Encore une fois, est-ce que ça a beaucoup changé depuis 1987? Mais c'est l'occasion pour quelques films de découvrir un nouveau compositeur, Gabriel Yared. Gabriel Yared va signer la musique d'Agent Trouble. Le moins qu'on puisse dire, c'est que Catherine Deneuve, méconnaissable en femme vieillie, à l'époque, Richard Boringer, Tom Novembre, Dominique Lavanant, Pierre Arditi, Sylvie Joly, quel beau monde pour Agent Trouble.

Alors il y a de très nombreux thèmes hein, dans ce film, très beau thème, Gabriel Yared, dont j'aurai l'occasion de vous parler plus en détail. Il est toujours en production actuellement et il a su donc, répondre au désir de Jean-Pierre Mocky, comme dans Les Saisons du Plaisir, le film suivant, avec Charles Vanel et Denise Gray dans leur dernier rôle à presque 100 ans. Et oui, c'est l'histoire, en quelque sorte, qu'on peut avoir encore du plaisir et se marier à 100 ans. Jacqueline Maillan, Bernadette Lafont et tout un tas de monde. J'ai pas le temps de chaque fois tous les énumérer. Une musique de Gabriel Yared, chantée par des rescapés, si je puis dire, des Swingle Singers, dont la chanteuse qu'on reconnaît très bien ici, principale, c'est Christiane Legrand, la sœur de Michel Legrand et grande chanteuse de jazz vocal.

Voilà, les saisons du plaisir. Ensuite, c'est une nuit à l'Assemblée nationale. Alors là, encore une fois, quand on voit comment il critique les débats parlementaires et on lui interdit de tourner évidemment à l'Assemblée nationale, alors, il a reconstitué en quelque sorte le décor. N'ai pas le temps d'en dire plus, mais c'est un film qui a fait bien grincer des dents et qui, à mon avis, n'a pas pris une ride. La musique est aussi de Gabriel Yared. En voici une fanfare totalement improbable, sans doute un rien ironique puisqu'il s'agit de décorations données à la sauvette et de trafics divers et variés d'influence.

une nuit à l'Assemblée nationale où, si je me souviens bien, à la fin, ils se retrouvent tous tout nus dans l'hémicycle, comme on dit. Alors, nous allons arriver à la fin de cette deuxième émission sur Jean-Pierre Mocky et la musique. Un film un peu confidentiel, Divine Enfant, 1989. Il joue seul, Jean-Pierre Mocky, avec une petite fille qui s'enfuit d'un orphelinat et elle va se trouver d'affection pour un petit chien qu'elle veut absolument garder et c'est Jean-Pierre Mocky qui va donc la rencontrer, homme excentrique qui va la prendre sous sa protection. Mais finalement, tout cela va provoquer bien des soucis. Une très jolie musique d'Hubert Rostin, un rescapé, j'allais dire, du jazz des années 50 et 60, surtout connu comme arrangeur, comme très bon musicien de jazz. Donc voilà, une musique vocale assez surprenante d'Hubert Rostin.

0: Et j'ai juste le temps de vous parler du 31e film de Mocky. Il est important parce que c'est la première fois qu'il va travailler avec Vladimir Kosma, qui a déjà beaucoup de métiers. Ils ne se quitteront que très peu de temps, puisque 28 films vont naître de cette collaboration. Ce film de 1990, c'est Il gèle en enfer. Il y a des acteurs moins connus à ce moment-là. Laura Grant, Marjorie Godin, rencontre passionnelle et tumultueuse d'un couple de marginaux en cavale qui prépare un casse. Toujours un scénario, évidemment, un petit peu borderline, on peut dire les choses comme ça. Voici donc la première des 28 musiques de films de Kosma pour Mocky, qui par ailleurs en a fait au moins une cinquantaine pour ses Mr. Mocky. Présente, à bientôt et bonne écoute.
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2: Et toujours en direct dans ce 10-12, on se parle de plein de choses. Hein. Aujourd'hui, on passe d'Ursula von der Leyen et son discours hier devant le Parlement européen au cinéma. Et on va passer à notre...

0: Bonjour Benoît de Cinetti.
1: Bonjour Melchior.
0: Quelle joie de vous retrouver comme chaque jeudi. J'ai l'impression que vous y prenez goût.
1: Ben écoutez, oui, c'est une joie de pouvoir échanger avec vous et puis j'espère aussi avec nos auditeurs.
0: Ben écoutez, on espère et on les attend en tout cas au standard ce matin. Je rappelle que vous êtes prêtre du diocèse de Paris, mais rattaché au diocèse de Lille. Et vous êtes à Lille, en tout cas dans la paroisse Saint-Hubert. Et vous êtes recteur de la cathédrale de la Treille à Lille. Avez-vous passé une belle semaine, Père Benoît de Cinetti ?
1: J'ai passé une semaine dense, hein, mais oui. Comme beaucoup de gens qui reprennent les activités en septembre, une semaine dense parce qu'il y a beaucoup de choses à préparer, beaucoup de gens à rencontrer, beaucoup de projets à poursuivre, mais dense, mais passionnante. Voilà, donc une très belle semaine, oui.
0: Avec beaucoup de travail.
1: Et vous ?
0: Moi
1: oui, vous.
0: Alors répondez à ma question et je réponds après.
1: Avec beaucoup de travail, ben heureusement qu'il y a beaucoup de travail, ce serait terrible si on n'avait rien à faire. Et puis, non, c'est une joie de travailler, d'effectuer des tâches qui vous comblent, quoi, enfin, qui vous plaisent. C'est un privilège immense. Hein.
0: Bon, bah écoutez, c'est parfait. Et moi, écoutez, oui, une belle semaine. Vous savez, ça fait 2 semaines qu'on a démarré notre nouvelle grille sur SF Notre-Dame. Donc forcément, on se met dedans. Au début, c'est ce que je disais, j'avais la grille devant les yeux, sur le nez. Et maintenant, voilà, ça y est, je prends vraiment goût de vous recevoir chaque jeudi, Benoît Cinetti. Le lundi, en plus, il y a Yann Kefelec. Le mardi, c'est Nicoletta. Et le mercredi, c'est Nelson Montfort. Donc autant vous dire qu'on n'a pas le temps de s'ennuyer non plus dans ce 10-12. Alors, ce matin, vous avez plein de choses à nous dire, Père Benoît Cinetti. Je voulais qu'on discute ensemble de la venue du pape Léon XIV, parce que ça s'approche vraiment rapidement. Il y a plein de choses qui se précisent également quant à l'organisation, avec des polémiques. Bon, on l'a entendu, liées à Emmanuel Macron, qui voulait peut-être un peu plus qu'une visite, on va dire, pontificale ou du pape. Qu'est-ce que vous en pensez de tout ça, Père Benoît Cinetti ?
1: Il y a des choses qui me réjouissent, en fait, dans cette visite. Bien sûr que le pape vienne en France, c'est une joie. Qu'il puisse célébrer au milieu d'une foule immense, c'est une joie. Qu'il puisse rencontrer les plus pauvres, c'est une joie. Qu'il puisse tenir des paroles publiques fortes, c'est très important. Mais j'allais dire, ce qui me réjouit particulièrement, c'est la liberté de cet homme. Voilà. Il vient faire une visite officielle, c'est évident. Mais il ne veut pas être enfermé dans un protocole qui ferait de lui une espèce de roi d'Angleterre bis. Voilà, il est pas là pour parader ou pour passer les troupes en revue. Il est pas là non plus pour aller dîner à l'Élysée entre Céline Dion et Mbappé. Donc il est là pour pouvoir rencontrer le peuple de Dieu et à travers ce peuple de Dieu rencontrer les Français et la France. Voilà, et son histoire et son Église d'aujourd'hui et ce qu'elle se prépare à devenir demain. Et ça, je trouve ça très très fort et très réjouissant. Puis il y a un autre aspect qui me réjouit. Je ne sais pas si vous avez vu passer ce sondage de l'IFOP hier ou avant-hier, à l'occasion de la venue du pape Léon en France, on a demandé aux catholiques, pratiquants, non pratiquants, ce qu'ils attendaient de ce voyage du pape. Ouais. Et dans l'ordre, le premier item qui ressort, c'est la paix, puis ensuite les abus sexuels, puis ensuite la lutte contre la pauvreté. Autrement dit, la défense des petits et des fragiles. Voilà. Et moi, je trouve ça magnifique, parce que enfin. On a la preuve par les sondages, oui. la preuve matérielle qu'on va sortir de ces sujets qu'on nous rabâche depuis des années avec des algorithmes puissants et des influenceurs entre guillemets de réseaux sociaux depuis 15 ans au moins qui nous expliquent que le point culminant de l'Église de France c'est la question liturgique, c'est la question des tradis, etc. Et là on a la preuve que ces algorithmes puissants et que les pages religion du Figaro ou autre, finalement, elles ne disent pas forcément ce qu'attendent réellement les catholiques.
0: C'était une étude IFOP avec Famille Chrétienne, RCF Notre-Dame et Aletheia à retrouver sur notre site internet. Et d'ailleurs, c'est ça aussi qui est surprenant, c'est que, par exemple, Benoît Cinetti, les questions de bioéthique ont pris une place quand même importante dans le débat en France, mais entre catholiques aussi, et finalement, ça ne ressort pas beaucoup dans le sondage. Dans les résultats de ce sondage.
1: Parce que en fait, les gens, moi, je me retrouve bien dans cette attente des chrétiens interrogés, des personnes interrogées. Les gens, qu'est-ce qu'ils voient autour d'eux ? Ils voient que la guerre menace. Ils voient autour d'eux le fait que il y a dans l'Église un certain nombre de situations d'abus sexuels et dans la société aussi qui tous les jours viennent nous.

0: informé de choses épouvantables et crapuleuses. Et puis on voit une pauvreté qui s'installe et qui prolifère. Et donc, c'est ça qui est l'urgence absolue. Ça ne veut pas dire que le reste soit pas urgent, mais ouais. Disons, le quotidien des gens, c'est pas les questions bioéthiques. Le quotidien des gens, c'est est-ce qu'il y aura la guerre et comment faire pour que la paix puisse triompher. C'est comment on fait pour toutes ces personnes qui tombent dans la pauvreté et puis soi-même la peur d'y tomber aussi. Bah, c'est ça la réalité, la réalité réelle, si je puis dire.
1: Benoît Sinetti, on a une auditrice qui aimerait discuter avec vous. C'est Marie-Henriette qui habite, je crois, dans le Nord. Bonjour Marie-Henriette.
2: Oui, bonjour Melchior. Rebonjour.
1: Rebonjour parce que vous avez appelé pour parler du cinéma et maintenant vous parlez avec Benoît Sinetti.
2: On vous écoute. Parce que ce sont deux sujets qui me vont très bien.
1: Ah. Allez-y.
2: Alors, Monsieur de Sinetti, je vous connais parce que j'ai lu deux de vos livres. Le premier, Lazare le Ravi, et l'autre, je ne sais plus. Bon, c'est pas grave. Alors, en tout cas, j'en ai lu deux. Et alors, je voulais vous poser une question maintenant que vous êtes à la cathédrale, parce que moi, j'habite Ronchin. Hein.
0: D'accord, pas très loin, pas très loin.
2: Non, pas très loin. Et puis, ce qui est amusant, c'est que j'ai une grande petite fille, parce que j'en ai des petites et des grandes. J'en ai 14, hein, des enfants, des petits-enfants. Alors, j'ai une grande petite fille qui habitait juste en face de l'église Saint-Maurice à Lille. C'est amusant.
0: Ah, bah alors, voilà.
2: Oui, mais elle vient de partir, alors j'ai raté.
1: Marie-Henriette, vous vouliez nous parler des livres de Benoît Sinetti.
2: Oui, des livres. Et puis, alors, j'ai une question à vous poser. Vous mettez et vient de se mettre en route une bagagerie, parce que moi j'ai beaucoup à faire à des personnes qui sont assis, là, des SDF, c'est catastrophique ici dans le coin. Alors, une bagagerie à la cathédrale, alors je voudrais savoir qui est-ce qui a pensé à cette merveilleuse chose et combien de temps ça va durer, etc., etc., voilà.
1: Bon, eh ben écoute,
0: écoutez, Marie-Henriette, merci de votre question. Je suis très heureux de pouvoir vous donner les informations que vous demandez. Cette bagagerie, on en parlait la semaine dernière avec Melchior sur cette antenne, justement. Elle va être inaugurée le dimanche 4 octobre par l'archevêque de Lille à la cathédrale à 16h30. Vous êtes la bienvenue. Et puis elle démarrera dans les jours qui suivent, tous les matins, du lundi au vendredi, de 8h à 9h dans la crypte de la cathédrale, et les personnes qui le souhaiteront pourront venir déposer leurs bagages. C'est le principe de la bagagerie, pour pouvoir les sécuriser lorsqu'elles sont, ces personnes, malheureusement contraintes de loger sans abri.
1: Voilà, Marie-Henriette, merci en tout cas de nous avoir appelé. Vous avez des fans Père Benoît Sinetti.
0: Bah écoutez, j'en suis confus.
1: J'ai pas dit des femmes, hein. J'ai dit des fans.
0: Non, bah oui, j'ai bien entendu. Bah...
1: Allez, quasiment 11h10 sur RCF Notre-Dame. Le Père Benoît Sinetti est avec nous comme chaque jeudi dans La Voix est libre avec vos appels au 01 56 56 44 44.
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1: Vous vouliez nous parler d'un livre ce matin, un livre sorti il y a quelques semaines, hein, de Jean-Christian Petit-Fils, Benoît Sinetti.
0: Oui, il a un titre tout simple, La Révolution française. Il est sorti fin août chez Perrin. Alors, c'est très intimidant parce que c'est un livre qui est un gros pavé, hein. C'est 900 pages, un peu plus. Donc, on se dit, oulalalala, une thèse, quelque chose que j'arriverai pas à finir, qui va peser lourd, etc. En fait, c'est un livre absolument passionnant. D'abord parce que Petit-Fils est un historien tout à fait remarquable, qui en plus d'être un grand savant et un grand chercheur, est un excellent écrivain. Donc son style est très narratif, très imagé, très truculent. C'est une galerie de portraits aussi. Il raconte l'histoire de la Révolution française. Et c'est absolument passionnant. Pour tout vous dire, Melchior, oui. Si je parle de ce livre, je n'ai pas terminé encore, parce qu'il est très long. Et comme je vous le disais, la rentrée a été un peu chargée. Mais je suis plongé dedans et je ne résistais pas à l'envie de pouvoir le conseiller à nos auditeurs ce matin. Ça vaut vraiment la peine. C'est un livre qui peut faire un beau cadeau pour un anniversaire, pour une fête, pour une occasion particulière. Et vraiment, je le conseille. Probablement que c'est un des livres majeurs qui existe aujourd'hui sur ce sujet de la Révolution française.
1: Parce que Jean-Christian Petit-Fils montre que la Révolution apporte de grands changements, hein, ça c'est évident, hein, de toute façon, Benoît Sinetti, mais tout en provoquant une période qui est vraiment très instable aussi.
0: Oui, et puis il en dénoue aussi les origines, les causes qu'il met en évidence, notamment la manière dont l'aristocratie française, y compris la famille royale, a une part énorme de responsabilité dans les complots, dans les intrigues de palais qui ont visé à décrédibiliser et Louis XVI et son épouse. Et comment en fait, et c'est une leçon pour notre époque aussi, comment en fait, quand les puissants jouent entre eux à des jeux de puissance et de pouvoir, sans se soucier de la population dont ils ont la charge, comment est-ce qu'ils amènent à déstabiliser une institution pourtant solide et qui semblait ancrée pour les siècles, et à ouvrir des périodes de troubles desquelles sortent des choses remarquables et desquelles nous vivons aujourd'hui, mais desquelles sont sortis aussi bien des drames et des tragédies.
1: Vous lisez beaucoup de livres, Benoît Tinetti ?
0: J'aimerais en lire plus. Ouais. J'en ai lu pas mal. Maintenant, j'ai moins le temps. Et puis, je vais vous faire une confession, Melchior, c'est que moi aussi, j'ai du mal à sortir des écrans.
1: Ah,
0: je ne sais pas pour vous. Voilà. Alors, je pense que c'est le mal du siècle. Et c'est vrai que c'est assez sidérant quand je prends le train entre Lille et Paris, par exemple, de voir comment, moi compris, on est tous devant des écrans, que ce soit l'ordinateur ou le téléphone, et de moins en moins, on voit de gens lire des livres. Alors on dira, ils lisent sur tablette, pop. Peut-être quelques-uns, mais la plupart, ce n'est pas des livres qu'ils lisent sur tablette, c'est des vidéos ou des jeux.
1: C'est une bataille, parfois, quand même.
0: C'est un combat entre soi-même. Ah oui, y compris le soir quand on se couche. Enfin, je vais pas vous raconter ma vie, mais de fait, c'est... Bah, c'est...
1: Vous êtes là pour ça.
0: Eh bien, non, pas du tout. Alors là, pas du tout. Mais en tout cas, c'est un petit combat quotidien qu'on a tous à mener. Ouais.
1: Alors, est-ce que vous êtes bouquin papier ou liseuse, vous, Benoît?
0: Non, je suis bouquin papier. Alors... Je suis un vieux jeu fini, moi.
1: Bah, ça veut rien dire, ça.
0: Si. Non. J'aime bien tourner les pages, j'aime bien. Je rentrais hier, l'autre jour, dans une librairie de Lille, une grande librairie de Lille, et j'étais avec deux jeunes de la paroisse qui me disaient, c'est incroyable, l'ambiance d'une librairie, ça sent. Il y a une odeur des livres, voilà. Et moi, j'aime bien ça.
1: Écoutez, moi, je me suis acheté une liseuse. Mais pas un grand format, un petit format, un peu comme un smartphone. Un format téléphone, donc c'est vraiment relativement petit, ça tient dans une main. Et en fait, j'ai lu 4 livres assez rapidement grâce à ça, alors qu'avant, c'était un combat pour réussir à ouvrir un livre. Vous voyez
0: bon.
1: Mais donc, je vous donne une technique.
0: Je pourrais essayer. Ce qu'il y a, c'est que je trouve que ce qui est agréable dans le livre objet, c'est qu'on voit où on en est. C'est-à-dire qu'on tourne les pages, on se dit « Ah, les deux tiers, ah, les trois quarts, ah, encore 3 pages ». La liseuse, c'est moins
1: évident. C'est différent, exactement.
0: Voilà, c'est différent.
1: On a Priscille au standard, au 01 56 56 44 44. Bonjour Priscille.
4: Bonjour Melchior, bonjour Benoît.
0: Bonjour Priscille.
4: Je me permets de vous appeler Benoît, parce que dans l'Évangile, on dit qu'il y a un seul Père, c'est le Christ.
0: Absolument. C'est mon prénom de baptême, donc ça tombe
4: Benoît,
0: bien.
4: Benoît, qu'est-ce que vous penseriez de... Quelles sont vos attentes? Parce que moi, je fais partie d'une association chrétienne écologique, Chrétienne Unie pour la Terre. Avec le mouvement Lutte et Contemplation et le mouvement Ladotte aussi, on va essayer de faire un signe en se revêtant de cendres le jour de la messe du pape. En signe de compassion à la création, tous les incendies qu'on a eus, El Niño, dans le monde, où sont les plus pauvres qui sont le plus touchés. Oui. Et qu'est-ce que vous attendez comme parole du pape sur l'écologie intégrale? Parce que nous, on attend une parole forte.
1: Merci beaucoup, Priscille, pour votre appel. C'est intéressant, ça, Benoît Tinetti.
0: Oui, alors moi, je pense que le pape, il se situera évidemment dans le droit fil de la parole de son prédécesseur, sur la Laudato Si, qui avait eu une parole qui avait quand même bouleversé le monde entier, enfin qui avait touché le monde entier, quelle que soit la religion ou les cultures des personnes qui avaient lu son livre, qui en avaient entendu parler. Je pense que cette parole aujourd'hui, ce qui est très compliqué, c'est que elle est noyée dans beaucoup d'autres, et que à force d'être répétée, elle finit par être par lasser un certain nombre de gens, ce qui est très dommage. Et donc, c'est comment arriver à... l'épuisement de notre époque, c'est que sur des sujets essentiels, il faut en permanence trouver des manières de parler qui renouvellent le genre pour réintéresser les gens.
1: Est-ce que ce n'était pas une des réussites du pape François avec Laudato Si?
0: Si. C'est pour ça que maintenant, il faut peut-être 13 ans plus tard, 12 ans plus tard, arriver à ou 10 ans plus tard, je sais plus à quelle date cette
1: c'était en 2015, été, donc ça fait 11 ans là.
0: Plus tard, voilà. 11 ans plus tard. Il faut peut-être trouver une manière de dire, peut-être lancer des projets, des initiatives très concrètes, appeler les chrétiens du monde entier à s'emparer d'initiatives très concrète. Mais j'avoue que moi, là-dessus, j'ai pas beaucoup d'idées.
1: Ça me fait penser au climatologue François Gémen, que j'ai reçu à ce micro il y a quelques mois, et qui justement avait une parole un peu à contre-courant de tout ce qu'on peut entendre de la part d'autres climatologues, qui lui est plutôt, je ne vais pas dire rassurant, ce n'est pas l'idée, mais tout en constatant l'état des lieux, évidemment lié à l'écologie et à la planète, il disait, bah oui, mais en fait, si on vous parle de ça de manière négative, ça ne donne pas du tout envie de s'engager. Et donc lui, il essayait de trouver vraiment des manières de trouver du positif. Voilà.
0: Il y avait eu une initiative que j'avais trouvée assez intéressante, puis elle a été, je sais pas où elle en est, il faudrait regarder les choses. Au moment où il y avait, ça correspondait en gros à l'incendie de Notre-Dame, et il y avait eu cette, alors Jean-Paul II, Jean-Paul II avait lancé l'idée de, en Afrique, de pouvoir planter des arbres pour faire une espèce de ceinture verte qui limiterait l'avancée du désert sur le continent, et donc une ceinture verte de millions d'arbres qui viendraient de l'est vers l'ouest pour faire barrage à cette progression du désert. Mmh. Et pour ça, il faudrait effectivement que les pays africains, que les pays européens, que tout le monde se mette main dans la main pour voir comment multiplier ce genre d'initiative très symbolique, mais qui disent des choses aussi, et auxquelles chacun peut pouvoir peut prendre part, si vous voulez. On peut tous participer à financer des plantations d'arbres, des choses comme ça. Et au moment de l'incendie de Notre-Dame, on avait beaucoup parlé de forêt, puisque la forêt de Notre-Dame avait brûlé. Il avait fallu reconstruire des bûcherons, des charpentiers. Tous ces métiers avaient été sollicités. Et on était quelques-uns à se dire, ça aurait pu être une bonne idée qu'on associe cet événement tragique à un événement d'espoir en remettant sur le tapis cette histoire de plantation d'arbres.
1: Enfin, c'était la fondation Jean-Paul II pour le Sahel.
0: Jean-Paul II pour le Sahel, merci.
1: Puis, mais je vous en prie, il y avait eu aussi la Grande Muraille Verte, ça c'était un grand mouvement par l'Union africaine pour réussir ce projet titanesque. Voilà, Benoît Tinetti qui est avec nous jusqu'à 11h30 sur RCF Notre-Dame. Vous en profitez pour nous appeler et venir discuter avec lui au 01 56 56 44 44.
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1: C'est le moment de passer à vos coups de gueule. Vous en avez deux aujourd'hui, Benoît Tinetti.
0: Oui, j'en ai un qui est ludique, un autre qui est un peu pathétique. Celui qui est pathétique, il faut mieux commencer par celui-là, hein, c'est toutes les questions qui sont liées aux abus dans l'Église et ailleurs. L'affaire Plessis, là, qui secoue la ville de Lyon, et les Chartreux, l'établissement scolaire, et puis toute l'Église. Hein. En fait, ce qui est terrible, si vous voulez, c'est d'abord, ça peut paraître très naïf, ma prise de parole ce matin, mais la première chose, moi, qui m'éreinte, vraiment, c'est de voir que des hommes, des femmes, mais surtout des hommes qui savent bien que leur situation personnelle est au moins irrégulière, sinon délictuelle, voire coupable, acceptent de garder des fonctions ou de prendre des fonctions qui les exposent et qui font que, à travers eux, bien, c'est toute l'Église qui se retrouve à nouveau discréditée, éclaboussée. Et puis, l'autre aspect qui
1: c'est toujours sur le. Vous vouliez commenter toujours sur ça.
0: Sur ce même point. L'autre aspect, si vous voulez, c'est de se dire que on a vraiment de la difficulté en interne dans l'Église, mais comme dans les autres institutions, je ne dis pas que c'est propre à l'Église, et on est plutôt doté d'appareils qui essayent de faire leur travail. Mais on a vraiment du mal à gérer quand un scandale éclate, la part des choses entre l'aspect purement médiatique et donc qui va amplifier un phénomène, le faire exploser pour le rendre vendable et diffusable, etc., etc., et l'aspect réel des choses. Et donc, c'est redoutable parce qu'on a des hommes et des femmes qui sont là, à nu, certains sont des victimes absolues, d'autres sont des coupables absolus. Et puis, il y en a d'autres, voilà, qui sont au milieu, dont on ne sait pas très bien quoi faire, et on n'arrive pas à les traiter comme on devrait les traiter, on n'arrive pas à les accompagner comme on devrait les accompagner. Enfin, il y a du travail, quoi. Tout ça pour dire qu'il y a du travail,
1: c'est pas fini,
0: et que c'est
1: quoi.
0: Douloureux.
1: Et ça, voilà, vous fait mal, ça vous fait mal, vous, en tant que prêtre, dans votre, je veux dire, votre profession, pour le coup?
0: Oui, bien sûr, ça fait mal. D'abord, parce que c'est extrêmement Ne le prenez pas comme un mot orgueilleux, mais c'est très humiliant, au sens où c'est très pénible, parce qu'il y a une association d'idées forcément qui se fait dans la tête des gens, en disant, en fait, tout ça, c'est bien la preuve que ces curés, c'est que des hypocrites et des menteurs et des doubles jeux. Et donc, en cela, c'est rude.
1: C'est donner une généralité
0: quand
1: sur quelque chose.
0: Quand on essaye de faire les choses, non pas bien, parce qu'on n'y arrive pas, mais enfin, en tout cas, de le plus correctement possible, et de mener sa vie comme on peut, mais enfin, voilà, c'est rude, voilà. Et puis, ça jette un discrédit sur l'Église. Et c'est ça le plus pénible. C'est-à-dire que, en fait, la mission de l'Église, c'est d'annoncer l'Évangile. Et donc là, on passe pour des tartuffes, quoi, et c'est insupportable.
1: Votre second coup de gueule, Père Benoît de Cinetti, est un petit peu plus léger.
0: Oui, c'est plus ludique, et c'est lié à ce que j'ai constaté il y a quelques jours avec effarement, c'est que dans cette magnifique ville de Lille, que j'aime beaucoup et dans laquelle je suis très heureux, eh bien, figurez-vous qu'on nous parle beaucoup d'écologie, on nous parle beaucoup d'espaces verts, et on fait tout pour que ces espaces verts se multiplient et qu'il y ait moins de voitures qui roulent, moins de pollution, plus de quartiers piétonniers, agréables, vivables, fraternels pour la rencontre, etc., etc. Mais figurez-vous que sur l'espace public, dans la ville intramuros, il n'y a pas une seule, je dis bien, pas une seule borne de recharge électrique pour les véhicules. Et ben, je trouve ça sidérant, ouais. Si vous voulez. C'est absolument sidérant. On nous vend la bagnole électrique depuis des années en nous disant que c'est l'avenir, qu'il faut qu'on ait tous ça, etc. Mais le Lillois qui a sa voiture électrique, eh ben lui, il est prié de se faire installer une borne chez lui parce qu'il n'y a pas, sur la voie publique, l'équipement qu'il faut pour le faire.
1: Et comment on explique ça ?
0: Et c'est pas faute d'avoir supprimé... Ah ben ça, je ne sais pas, il faudrait à la réponse de nos édiles. En tout cas, c'est pas faute d'avoir supprimé des places de stationnement qu'on aurait pu transformer, pas simplement en bac à fleurs et à mulot urbain, mais aussi qu'on aurait pu transformer en borne de recharge pour voitures de gens qui font l'effort d'avoir une circulation plus écologique.
1: Comment vous circulez, vous, à Lille, Benoît Cinetti ?
0: En vélo, cher monsieur.
1: Électrique ou naturel ?
0: En vélo électrique, ça c'est pas sympa. En vélo électrique, la ville est plate, donc je devrais pas avoir besoin de voiture électrique, mais c'est quand même beaucoup plus confortable. Je suis un peu paresseux.
1: C'est pas bon pour votre forme, ça ?
0: Non, c'est pas bon, mais je fais du sport par ailleurs, je vous rassure.
1: Qu'est-ce que vous faites comme sport ? Bah du vélo quand même.
0: Vous dites ça. Non, je fais de la boxe.
1: Ah bon ?
0: Vous voulez qu'on essaye tous les jours, tous les deux un jour ?
1: Non. Parce que là, je serais par terre. Vous faites de la boxe, mais c'est original, ça, c'est un peu...
0: Non, c'est pas original, c'est hyper à la mode, tout le monde fait de la boxe, beaucoup de gens font de la boxe aujourd'hui.
1: C'est pas un peu violent, la boxe, pour un prêtre ?
0: Ah bah, c'est violent si je me mettais à boxer les gens qui sont dans la rue, oui.
1: C'est pas l'idée, non.
0: C'est pas du tout l'idée. Peut-être pour ne pas les boxer trop. Non, c'est excellent pour le cardio.
1: Oui.
0: Et à mon âge, il faut surveiller son cardio. Non, c'est bon pour... C'est un des sports les plus complets et c'est certainement un des plus exigeants en termes physiques. Ouais.
1: Ça vous vide la tête ?
0: Oui, ça vide la tête, ça vide tout. C'est-à-dire qu'il y a des moments où on se dit qu'on va mourir tellement on n'en peut plus.
1: Ouais.
0: Mais ça fait beaucoup de bien, oui.
1: Demain, il y aura un article sur tous les médias. Le père Benoît Cinetti fait de la boxe.
0: Non, ça n'intéresse absolument personne.
1: Non, mais comme on est entre nous...
0: Voilà, c'est ça.
1: Il n'y a personne qui écoute.
0: Ouais, j'espère que si.
1: Mais si, non, mais bien sûr. Bah, attendez, quand même, on a eu Marie-Henriette et Priscille très rapidement.
0: Absolument.
1: Au 01 56 56 44 44. On arrive doucement déjà à la fin de cette discussion, ça passe décidément très très vite. Elle ressemble à quoi la semaine de Benoît Cinetti ? En général,
0: elle ressemble à une petite course contre la montre entre des rendez-vous à la paroisse, des rendez-vous à la cathédrale, puisque je suis devenu recteur de la cathédrale il y a 15 jours, et donc je découvre ce lieu, ceux qui y travaillent, ceux qui y viennent prier, ceux qui le visitent et qui le font visiter. La course pour arriver après au studio de RCF Notre-Dame à Lille pour pouvoir avoir la joie de dialoguer avec vous, cher Melchior.
1: C'est un plaisir.
0: Et puis des rencontres avec des couples qui préparent leur mariage, le baptême d'un enfant, l'équipe d'animation paroissiale. En fait, c'est très varié. Il n'y a pas de journée type et il n'y a pas d'horaire type. Sinon le lundi où j'essaie de me reposer. Et le dimanche où il y a des messes, et puis tous les jours où il y a des messes à heure fixe.
1: Qu'est-ce qui vous donne la flamme de vous lever chaque matin ?
0: Ce qui me donne la flamme, c'est que je suis très heureux de faire ce que je fais, d'être là où je suis,
1: oui.
0: Que je suis très heureux de, mais vraiment d'être curé de paroisse et de découvrir par ailleurs ce qu'est une cathédrale de l'intérieur, tous les projets qui y sont portés. Ce qui me donne la flamme de me lever le matin, c'est la joie de pouvoir d'essayer de me dire que je suis... Hier soir, par exemple, on avait la première rencontre du groupe de catéchuménat de la paroisse.
1: Oui.
0: Bah, de voir ces dizaines d'adultes qui arrivent là pour la première fois ou pour la deuxième année consécutive. Mais tous ces nouveaux visages, des dizaines de nouveaux visages qui sont là, souvent très jeunes, 18, 20 ans, 25 ans, avec une attente, avec une attention. Moi, c'est ça qui me fait une attention incroyable. Et puis tout ce qu'ils désirent découvrir, tout ce qu'ils désirent discuter, tout ce qu'ils désirent approfondir. Bah, ça donne la pêche, quoi.
1: Et puis évidemment, ce qui vous donne la flamme, c'est d'aller à la boxe une fois par soir.
0: Non, pas tous les soirs. Non, j'y vais une fois par semaine et c'est le maximum que je puisse faire. Ouais. Mais c'est aussi de parler du Christ. Moi, je trouve que c'est une chance magnifique que l'Église, elle est faite pour parler du Christ. Elle est faite pour annoncer le bon Dieu et l'Évangile. Donc, c'est magnifique de pouvoir le faire.
1: Vous allez, je reviens sur la boxe parce que moi, je trouve ça m'amuse un peu, mais je me moque pas du tout.
0: Ça vous fascine.
1: Hein. Ouais, carrément. Ouais. Vous y allez incognito?
0: Non, pas. Bah, j'y vais incognito.
1: Enfin, incognito.
0: Je suis en tenue de sport, j'ai pas de soutane ou de col roman.
1: Oui, c'est vrai, oui, je me demandais.
0: Mais les gens savent très bien que je suis le curé de la paroisse, bien sûr.
1: Oui.
0: Ils le savent
1: très
0: bien.
1: Quand
0: parce,
1: même.
0: Que, parce qu'on discute, parce que tu fais quoi, machin, etc. Ouais. Et donc, j'avais même, je peux vous dire même là, une anecdote, il y a deux ans de ça, j'avais un coach qui était musulman, et entre deux rounds comme ça, alors qu'on est entre la vie et la mort, en train d'essayer de reprendre sa respiration, il se penche vers moi, puis il me dit, je peux te poser une question? Je dis oui. Il me dit, tu peux m'expliquer la Trinité?
1: Ah, c'est drôle.
0: Alors je dis, là c'est vraiment pas possible.
1: Et vous l'avez boxé, du coup?
0: Non, mais là, je lui dis, ça c'est vraiment pas sympa, parce que c'est pas le moment de me parler de choses sérieuses comme ça.
1: Moi, on m'a reconnu à l'escalade, figurez-vous, Benoît.
0: Ah ben voilà.
1: C'était très drôle. Bon, bref, allez, on arrête de parler. On retient nos paroles pour la semaine prochaine. C'est vraiment un plaisir, Benoît Tinetti, de vous avoir chaque jeudi
0: partagez
1: sur RCF Notre-Dame, dont la voix est libre à réentendre sur rcfnotre-dame.fr. Je vous souhaite une très belle semaine et je vous dis à jeudi prochain, avec joie.
0: À jeudi.
1: Allez, dans un instant, et Dieu dans tout ça, tout de suite.
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1: Marie-Ange de Montesquieu.
2: Marie-Ange, vous avez changé. Bonjour.
3: Bonjour.
2: Alors, bonjour Christophe Maury.
3: Oui.
2: Qu'est-ce qui se passe? Parce que alors, j'ai annoncé le retour de Marie-Ange de Montesquieu aujourd'hui.
3: Oui, alors elle est dans le train, elle est bloquée dans le train.
2: Ah zut.
3: Voilà, le train a eu quelques problèmes. C'est une émission carrément exceptionnelle ce matin. Comme vous l'avez dit, je remplace Marie-Ange de Montesquieu au pied levé pour recevoir Dominique Fernandez qui vient de publier un essai sur la vieillesse « Tout n'est pas si noir » aux éditions Dominique Ray. Philippe Ray, pardon. J'avais reçu ce livre pour vous recevoir dans l'émission des Arts et des Lettres sur un angle purement littéraire. Alors on va changer d'angle, tel est l'exercice. Je vais m'y essayer et Dieu dans tout ça. Exceptionnelle cette rencontre. Bonjour Dominique Fernandez.
4: Bonjour.
3: Vous êtes l'une des plus belles plumes contemporaines. Oui, vous le savez. Vous avez une vie très fêtée, très, très heureuse. Prix Médicis pour Porporino, les Mystères de Naples. Vous avez eu le prix Goncourt pour Dans la main de l'ange sur la vie de Pasolini. Vous êtes membre du comité d'honneur de la Maison internationale des poètes et écrivains de Saint-Malo. Et puis vous avez été élu à l'Académie française à l'âge de 77 ans, le 8 mars 2007, au siège laissé vacant par le professeur Jean Bernard. Vous êtes une plume, l'une des plus belles plumes contemporaines, vous le savez, vous êtes passionné d'Italie, vous êtes passionné d'opéra, vous avez croqué la vie, toute votre vie, vous la croquez encore aujourd'hui, j'ai envie de dire beau vieillard, et vous écrivez ce livre, « Tout n'est pas si noir, essai sur la vieillesse ». On a l'impression que c'est un testament.
4: Non, pas du tout. J'écris ici parce que je crois, le seul au monde, enfin, je ne connais peut-être pas les Japonais, mais qui a écrit sur la vieillesse en connaissance de cause. Parce que ceux qui ont écrit sur la vieillesse avaient 60 ans.
3: Oui.
4: Simone de Beauvoir avait 62 ans sur son très bel essai, mais elle ne savait pas ce que c'était que la grande vieillesse.
3: Enfin, un très bel essai, vous l'éreintez quand même.
4: Non, enfin, c'est quand même intéressant, mais c'est théorique.
3: Oui.
4: Moi, j'ai 97 ans, donc je sais ce que c'est que la vieillesse. D'habitude, les gens qui ont 87 ans ne sont plus en état d'écrire ou bien sont
3: Vous écrivez toujours.
4: J'écris, mais j'ai plein de livres en gestation.
3: Vous lisez toujours.
4: Je lis, j'écris.
3: Oui. Il y a un chapitre qui s'appelle « La lecture » dans votre livre. Oui. Et vous commencez votre livre par une description des vieillards à travers la peinture. Parce que des vieux peintres se sont peints à la fin de leur vie. Rembrandt, Vinci, et vous comparez un peu tout ça.
4: Oui.
3: Et vous comparez à eux en disant finalement ils n'avaient que 60 ans, 65 ans, 67 ans. Moi j'en ai 97 et...
4: Oui,
3: Et je pourrais être peintre.
4: Enfin, certains étaient vieux quand même, parce que je crois que Léonard était... Enfin, je ne sais plus.
3: Donc... reprenons un peu, vous vous sentez vieux, vous le dites, vous l'écrivez, et en même temps... Vous déclarez qu'on n'est pas tous égaux devant la vieillesse. Comment on n'est pas tous égaux dans la jeunesse?
4: Non, bien sûr, mais c'est Jean Bernard, mon prédécesseur académique, qui disait la plus grande discrimination, c'est dans la vieillesse. Parce qu'il y a des gens qui vieillissent très mal, qui perdent leurs facultés, etc., et d'autres qui survivent, enfin qui se débrouillent, quoi. Pour la chance de ne pas être ni infirme, ni gâteux, ni...
3: Parce que c'était quand même pas dans le projet, la vieillesse. Quand on est né, on s'est pas dit on va finir vieux. C'est pas un projet de vie, vie d'être vieux.
4: Non, mais...
3: Alors, vous êtes très ferme. Il y a trois choses que vous ne voulez pas. Un, l'invalidité physique, paralysie ou condamnation à la chaise roulante. Perdre mon autonomie motrice. Ne plus être capable de coordonner mes gestes, de m'habiller seul, de faire seul ma toilette, de préparer seul mes repas, de vaquer seul à mes affaires. 2. Le délabrement du cerveau, la débilité mentale, l'idiotie, même épargnée par l'Alzheimer ou le complégatisme. Perdre la mémoire, l'attention, les facultés cognitives. Ne plus saisir les rapports entre les choses.
4: Oui, pardon, mais c'est surtout ce second point. Parce que même la... perdre ses facultés motrices, c'est supportable. Si quelqu'un vous aide, vous roule dans la petite chaise.
3: Oui.
4: Mais perdre
3: la tête.
4: La tête, ça c'est effrayant, ça je trouve.
3: Vous donnez dans votre livre, à un moment, vous donnez l'étymologie ou plutôt D'où vient le mot gaga ?
4: Ah oh non, c'est trop triste. Non,
3: c'est horrible. Bon, donc on laissera au lecteur d'acheter le livre publié chez Philippe Ray, Tout n'est pas si noir et c'est sur la vieillesse, pour savoir ce que signifie gaga. Alors, troisième, donc un, invalidité physique, deux, le délabrement du cerveau, trois, l'envie de végéter à tout prix, d'après l'exemple de tant de vieillards qui, à mesure qu'ils déclinent, s'accrochent désespérément à une vie devenue misérable. Oui. Ne pas avoir le courage de me suicider.
4: Oui.
3: Oui, je pense à Monterland.
4: Oh, Monterland, c'est autre chose, je crois.
3: C'est autre chose, mais Monterland a signé son acte en parlant d'une tradition romaine.
4: Oui.
3: D'ailleurs, il a été incinéré et ses cendres ont été dispersées à Rome.
4: Oui.
3: Mais donc, il y a cet acte qui peut être un acte, je dirais, magistral.
4: Oui.
3: Vous y pensez ?
4: Non, moi, je n'aime pas Monterland du tout. Alors,
3: je parle du suicide. Je parle du suicide.
4: Non, le suicide, c'est pas commode de suicider, c'est ça. C'est pour ça que je milite pour l'aide à la fin de vie,
3: oui.
4: Que quelqu'un vous administre par exemple sur une piqûre quelconque. Parce que vous savez, c'est pas commode de se suicider, c'est très difficile. Moi, j'habite au second étage, donc
3: c'est foutu.
4: C'est pas assez haut.
3: Non, c'est pas assez haut.
4: Il faut se noyer, il faut aller à la Seine. Moi, je ne connais pas les armes à feu, comment ça marche, ni l'épée comme Mishima. C'est pas commode.
3: Non.
4: C'est pour ça qu'il faut que cette loi passe. Enfin, elle est passée d'ailleurs, que si on a marre de la vie, qu'on puisse légalement filer, quoi.
3: Oui, et vous l'expliquez très bien dans votre livre, qu'il y a quand même un grand déséquilibre selon les moyens, parce que ça coûte très cher d'aller en Suisse.
4: Oui, bien sûr, la Suisse et la Belgique, mais il faut avoir 10 000 euros.
3: Il faut avoir 10 000 balles, oui.
4: Et là, c'est encore une discrimination, il n'y a que les riches qui peuvent aller là-bas.
3: Oui, oui,
4: d'accord, c'est assez difficile, parce qu'il faut que deux personnes vous accompagnent, il faut que... Enfin, c'est pas du tout commode.
3: Non. Dans le cadre de votre l'association dans laquelle vous militez, ADMD, l'association pour le droit de mourir dans la dignité, vous y êtes depuis longtemps, vous y travaillez beaucoup, vous êtes très actif.
4: Je vais aux réunions. Je ne peux rien faire. Plus actifs que moi,
3: oui,
4: c'est ceux qui sont...
3: Oui, mais vous en parlez, vous écrivez dessus, et puis avec force.
4: Oui,
3: et,
4: c'est formidable ce qu'ils font. Mais il y a 30 ans que ça existe, et ça avance très très peu, très lentement. Il y a un blocage, en particulier par les chrétiens.
3: Oui, vous êtes très dur envers l'Église dans votre livre.
4: Ah ben, l'Église, quand même, elle s'oppose à toutes les réformes sociétales, c'est bien connu. L'IVG, l'aide à mourir, elle est contre le divorce, même, depuis deux siècles.
3: Vous en avez souffert d'une église qui freine un peu ?
4: Ah ben oui, moi je suis homosexuel depuis toujours, et l'église a toujours condamné l'homosexualité, et je me rappelle les prêtres que j'ai connus, ils condamnaient, ils vous rejetaient, on était marginalisés, on était proscrits.
3: Alors, oui, parce que vous avez été marié, vous avez divorcé,
4: je suis bisexuel, disons. Hein. J'aimais beaucoup ma femme, j'ai été 10 ans très heureux avec elle.
3: Vous êtes père de deux enfants.
4: J'ai deux enfants, mais je crois que j'ai un quart d'hétérosexualité, disons, et trois quarts d'homosexualité.
3: Et puis après, il y a eu votre grand amour. Le photographe dont j'ai
4: eu... Il y a eu un photographe, il y a un autre après.
3: Oui.
4: J'ai eu plusieurs grands amours successifs. Hein. Moi, je ne suis pas du tout dragueur.
3: Oui.
4: Chaque fois, c'est monogamique. C'est un, puis un autre après, quoi.
3: Vous êtes un homme fidèle.
4: Pardon ?
3: Vous êtes un homme fidèle.
4: Très fidèle. Quand je suis engagé avec quelqu'un, c'est exclusif.
3: Oui.
4: Et puis, quand la liaison se tarit, se meurt, comme très souvent, au lieu de continuer, je recommence autre chose.
3: Une rupture amoureuse, c'est une petite mort pour vous ?
4: C'est difficile, souvent, mais en même temps, c'est un rebondissement aussi. On renaît. Parce que si on s'encroûte dans une liaison qui n'a plus de sens, comme beaucoup de gens le font, malheureusement, vous savez, par routine, moi j'ai horreur de la routine. Si c'est plus vivant, si c'est plus jeune, si c'est plus actif, eh ben, il faut rompre. Voilà.
3: On s'encroûte dans une relation ?
4: On s'encroûte.
3: Est-ce qu'on s'encroûte aussi dans la vie ? passé un certain âge.
4: Enfin, moi pas, parce que j'écris donc,
3: oui.
4: Et je lis, donc ça c'est un remède à l'encroûtage souverain, ça.
3: Je reprends sur ce qu'on a dit sur l'amour. On s'encroûte, il y a une petite mort, et on redémarre.
4: Oui.
3: Est-ce que la vie, ce n'est pas ça? On s'encroûte, il y a la mort, et on redémarre. Parlez-moi de la mort.
4: Ben la mort, moi je ne crains pas du tout la mort. Hein.
3: Oui.
4: Je crains ce que vous avez cité, c'est-à-dire la déchéance physique et surtout mentale. Ça, c'est abominable, voilà. Mais la mort, non, la mort, c'est prévu dès la naissance.
3: Oui.
4: Comme Cyrano Bergerac l'a dit dans l'exergue que j'ai mis à mon livre. Oh, lisez-le, parce que c'est trop beau.
3: Étais-je malheureux lorsque je n'étais pas? Une heure après la mort, notre âme évanouie sera ce qu'elle était une heure avant.
4: C'est génial.
3: C'est magnifique.
4: C'est Cyrano Bergerac, c'est le poète, hein, poète du XVIIe siècle.
3: C'est tiré de la mort d'Agrippine.
4: Du XVIIe siècle, oui.
3: Je le reprends parce que c'est quand même terrible. Étais-je malheureux lorsque je n'étais pas? Une heure après la mort, notre âme évanouie sera ce qu'elle était une heure avant la vie.
4: Voilà, moi je ne crois pas du tout à la survie, tout
3: et
4: ça.
3: Et c'est en même temps plein d'espoir.
4: Comment plein d'espoir?
3: Ce que nous dit Cyrano de Bergerac. C'est-à-dire qu'une heure avant la vie, peut-être qu'on existait déjà.
4: Ah, moi, je ne prends pas ça comme ça. Je pense qu'avant, il y avait le néant, et après, il y a le néant.
3: Oui.
4: Moi, je ne suis pas croyant, donc oui. Pour moi, la mort, c'est fini, quoi.
3: Et s'il y avait quelque chose après la mort?
4: Mais moi, je ne crois pas. Je crois qu'il n'y aura rien.
3: Imaginons.
4: Mais moi, je n'imagine pas, parce que je suis sûr qu'il n'y aura rien.
3: Moi, je me souviens de Marcel Schneider, qui avait votre âge, et qui me dit...
4: Non, il n'est pas si vieux que ça.
3: Marcel?
4: Ah non, j'ai bien connu.
3: Bah, moi aussi. Il est mort à 96 ans.
4: Non.
3: Marcel Schneider, oui, mais
4: ah bon.
3: Absolument. J'étais là le jour de sa mort. Et il me dit, il était étendu sur son lit, il me dit, en tout cas, ce que nous savons, c'est que nous ne serons pas jugés sur la morale. Et il pose ses mains sur sa poitrine, oui. Il dit, et ça fait du bien.
4: Non, moi je suis complètement... je pense qu'on...
3: Donc pour vous, la mort, on ressent comme une anesthésie générale, c'est-à-dire rien.
4: Il n'y a rien. Il n'y avait rien avant, il n'y avait rien après. Moi, je ne crois pas à la résurrection des gauches. Vous savez, je ne suis pas croyant, donc voilà. C'est...
3: Vous dites dans votre livre que ce qui vous chagrine dans la mort, c'est l'affliction de ceux qui restent.
4: Ça, oui. Ça, c'est, je sais que j'ai des amis très chers qui sont très tristes. Très...
3: Oui.
4: Bon, tant pis, mais ça, ils s'y attendent. Enfin, je ne suis pas éternel.
3: Oui, ils vous reliront.
4: Oui,
3: pour retrouver.
4: C'est pour ça que j'ai écrit des livres. Moi, très jeune, c'était pour survivre, pour avoir une survie.
3: Pour laisser une trace.
4: C'est-à-dire, comme je ne crois pas en Dieu,
3: oui.
4: Les livres perpétueront ma mémoire. Enfin, je veux dire, j'espère. Enfin, j'en sais rien. Peut-être que je vais oublier, c'est possible, ça.
3: Ben après, il faudra voir avec les éditeurs, parce que quelquefois, je pense à Marcel Schneider. Son œuvre, malheureusement, ne sera pas rééditée, à moins que...
4: Je ne sais pas, vous savez, il y a des résurrections littéraires comme ça.
3: Ce serait bien.
4: Oui.
3: Bon, mais en tout cas, je pense que la vôtre sera permanente, vu les merveilleux essais et romans que vous avez écrits.
4: Oui.
3: Il y a notamment cette idée que vous aviez, qui est de montrer qu'en Europe, il y a comme une espèce de croissant qui correspond à l'art baroque,
4: oui.
3: Qui correspond et qui correspond aussi à la crème chantilly.
4: Oui, ça, de l'Italie à la Pologne,
3: oui.
4: En passant par la Tchécoslovaquie, l'Autriche, l'Allemagne. Et la France est en dehors de ce croissant. La France a toujours refusé le baroque. Il y en a un peu, mais...
3: Il a été juste sous Louis XIV.
4: Mais très peu.
3: Oui, oui.
4: Très, très peu.
3: Mais le grand baroque que vous...
4: Le grand baroque, c'est Rome, c'est Prague,
3: oui.
4: C'est Vienne, c'est voilà.
3: Et alors, d'associer ça à la crème chantilly, je trouvais ça formidable. Moi, c'est un souvenir de très lointain, parce que j'ai lu ce livre lorsqu'il est sorti, et c'était pas d'hier, hélas. Dans votre nouvel essai, « Tout n'est pas si noir », essai sur la vieillesse, qu'est-ce qui fait que c'est pas si noir? Il y a des moments de bonheur.
4: C'est qu'il y a, évidemment, on perd beaucoup de choses.
3: Oui.
4: On en gagne d'autres. Par exemple, on élimine tout ce qui est inutile. Parce que, au cours de notre vie, enfin, moi, j'ai perdu beaucoup de temps à des choses.
3: Oui, à l'enseignement notamment. Et vous prenez votre retraite à 60 ans, votre retraite d'enseignant.
4: Oui, mais ça, c'est une autre histoire.
3: Et à ce moment-là, vous avez ce temps qu'on appelle, allez, on va dire un temps libre, et là, vous avez une espèce de résurrection en disant, maintenant, je vais pouvoir vivre des choses importantes pour moi. Mais j'ai l'impression que dans la vieillesse, c'est la même chose.
4: Mais il y a des choses pires encore que l'enseignement. Enfin, c'est pas, moi, j'aimais beaucoup l'enseignement, mais c'était mes collègues de Rennes qui étaient abominablement sots, méchants, vieux et tout ça. Bon, bref. Mais je veux dire, dans la vie, on perd beaucoup de temps à des choses inutiles. Vous savez, on voit des connaissances, on va au spectacle médiocre. Et quand on est vieux comme moi, les jours sont comptés. Je ne peux plus perdre mon temps. Donc, je me concentre sur l'essentiel. C'est-à-dire, pour moi, c'est travailler, écrire, lire, écouter de la musique, voir quelques amis, mais des vrais amis, pas des connaissances comme ça. Et ça, c'est merveilleux dans la vieillesse, c'est que on élimine vraiment tout ce qui est futile.
3: Je reviens sur vos collègues de Rennes. Vous dites, les étudiants et les étudiantes que j'avais à Rennes étaient d'une grande application et souvent d'un niveau méritoire ou excellent. Mais du côté de mes collègues, ils étaient d'une exceptionnelle médiocrité. Je les voyais plus soucieux de leur lieu de vacances, de leur point d'ancienneté et de leurs espoirs de promotion que de la matière qu'ils enseignaient et du développement intellectuel de leurs élèves. Je ne les ai jamais entendus discuter d'un roman, d'un spectacle, d'un concert, d'une idée. Ils possédaient autant de livres qu'un notaire ou un dentiste dans leur salle d'attente, petitesse et mesquinerie.
4: Oh, c'est affreux, mais ils m'ont persécuté, vous savez.
3: Ah oui ?
4: En particulier parce que pour l'homosexualité, pour eux, c'est des gens complètement bornés. Enfin, à Rennes, hein.
3: Oui.
4: Je dis pas ça pour tout dire. Moi, j'étais prof à Rennes, donc j'étais vraiment persécuté. Enfin, ostracisé, vous voyez, par la. Bon, passons là.
3: Bon.
4: Passons.
3: Mais. La vraie vie a commencé quand vous avez quitté tout ça.
4: Eh ben à 60 ans, j'avais tout mon temps libre, et je travaille 8 heures par jour encore aujourd'hui.
3: Oui.
4: Donc ça fait combien d'années?
3: Ça fait 38 ans.
4: 39 ans.
3: Ouais, 39 ans.
4: 37 ans, oui. 37 ans où je vis pleinement ce que j'ai envie de vivre.
3: C'est merveilleux.
4: Ben oui, je trouve ça. Donc ma vieillesse, pour moi, c'est l'épanouissement total.
3: Vous écrivez dans votre ouvrage, Dominique Fernandez, Tout n'est pas si noir, et c'est sur la vieillesse, que souvent les grandes figures sont photographiées ou sont peintes lorsqu'ils sont vieux, lorsqu'ils apparaissent dans, par exemple, Victor Hugo. Et vous dites, il était si beau, jeune, et on le voit maintenant, barbu
4: et Brahms aussi, le musicien, il est très beau, il est affreux maintenant, hirsute, barbu, tout ça. C'est drôle comme...
3: Parce que la vieillesse coïncide à ce moment-là avec tout ce qu'on a fait ?
4: Non, mais...
3: Avec l'œuvre, finalement. Opéra ?
4: Je ne sais pas. Ça... Je peux...
3: Non. Bon. On a parlé de la mort. Mais en tout cas, ce qui est terrible, c'est l'âme dans la vieillesse. C'est petit à petit, vous savez, c'était Voltaire qui disait « Je meurs à petit feu ».
4: Qui dit ça ?
3: Je crois que c'est Voltaire qui disait « Je meurs à petit feu ». Parce que chaque jour, il y a quelque chose de moins.
4: Moi, j'ai une difficulté à marcher un peu, à descendre les escaliers. Je regarde mes pieds. J'admire les jeunes, ceux qui dévalent, joum, comme ça. Mais... Moi, je regarde, sinon je me casse la figure.
3: Bien sûr.
4: Bon, y a des mouvements plus pénibles, mais c'est pas grand-chose, au fond. Je trouve que le gain est beaucoup plus important. Le gain de, comme j'ai dit, la concentration, on ne fait que ce qu'on a besoin et envie de faire. Ça, c'est merveilleux.
3: Dans la vieillesse, on perd l'appétit.
4: Oui, c'est vrai, mais moi, je n'ai jamais été très gourmand, alors ça me gêne pas beaucoup.
3: Et vous avez des moments de solitude. Vous parlez de la boîte à lettres, la poste.
4: Oui.
3: La boîte à lettres qui est vide le matin.
4: Oui, et ça c'est une des choses.
3: Ça, c'est extraordinaire.
4: Pénible de la vieillesse, et pas que moi. C'est que vous savez que quand les gens prennent leur retraite, d'habitude, du jour au lendemain, il n'y a plus de courrier, plus de téléphone, plus rien. C'est une sorte de mort sociale. Alors moi, je ne l'ai pas parce qu'il y a l'académie, quand même, il y a beaucoup de courriers. Je fais partie du jury Médicis aussi, donc j'ai un peu de vie sociale quand même.
3: Bah, évidemment.
4: Mais. C'est vrai que la boîte aux lettres est beaucoup plus vide qu'autrefois. Il y a des tas de choses qui tombent. Alors qu'à fois, ça peut être un avantage, parce qu'il y a des courriers qui sont embêtants. Mais quand même, pour beaucoup de gens, c'est terrible du jour au lendemain, vous savez ça.
3: Oui.
4: Même un journaliste, un prof, tout ça, du jour au lendemain, on n'appelle plus et il n'existe plus.
3: Il ne reçoit plus de service de presse.
4: Ah bah oui, ça non.
3: Parce que vous l'écrivez ça dans votre
4: oui,
3: livre.
4: Oui.
3: Il ne reçoit plus
4: de journaliste.
3: Ben oui. Oui, il ne reçoit plus de service de presse, il ne reçoit plus de courrier. Alors peut-être qu'il reçoit des mails.
4: Non.
3: Non.
4: Enfin, il y a quelques fidèles, évidemment. Oui. Mais il y a quand même... Pour beaucoup de gens, je sais que c'est très, très dur, ça.
3: Oui, oui. Alors, c'est parce que en vous lisant, justement, je me disais, oh, le pauvre, il doit descendre ces deux étages. Peut-être. Et vous le dites d'ailleurs plusieurs fois par jour, pour vérifier la boîte aux lettres.
4: Oui.
3: mais le courrier ne passe plus plusieurs fois par jour, hélas. Oui. Ça, c'était jadis. C'était du
4: oui,
3: temps...
4: Oui, mais moi, je reçois quand même des livres.
3: Oui.
4: Comme je suis parti du jury, les livres, des fois, arrivent l'après-midi, alors... Mais moi, ça m'est égal de recevoir votre courrier, mais je pense à tous les qui n'ont pas de ressources, je veux dire qui n'ont pas de ressources créatrices, qui n'ont pas de quoi s'occuper. Il y a plus de lien avec le monde. Oui.
3: Il n'y a plus que la télé.
4: Moi, j'ai pas la télé de toute façon.
3: Ah bon?
4: Non, j'ai horreur de regarder ce que tout le monde regarde en même temps. Non.
3: Et ben, au moins pour connaître l'imaginaire collectif.
4: Non, mais ça ne m'intéresse pas, l'imaginaire collectif, moi.
3: Ah bon?
4: Non, ça ne m'intéresse pas du tout. Je ne suis pas sociologue, je ne suis pas politique, je ne suis pas...
3: Votre prochain livre sur lequel vous travaillez en ce moment et que vous allez rejoindre tout à l'heure, ça parle de quoi?
4: Eh ben, c'est un roman sur le voyage de Matisse à Moscou en 1911, qui paraîtra en février.
3: Chez Grasset?
4: Oui.
3: Oui.
4: Mais c'est Grasset de Nora encore. Hein.
3: Oui.
4: Ce n'est pas Grasset Bolloré, parce que ça, je dégage après.
3: Bon, c'est une idée formidable, Matisse.
4: Oui, personne n'a jamais étudié ça, personne. Son voyage est mentionné, mais il est passé un mois quand même, en novembre 1911, qui est un moment critique pour la Russie, à Moscou. Et c'est le seul peintre français important qui soit allé en Russie. Picasso n'est jamais allé en Russie, malgré les prix Lénine, Staline, qu'il a reçus, jamais. Donc c'est intéressant de savoir, c'est l'époque de Diaghilev, de Yusupov, de ces...
3: Vous avez toujours été passionné par la Russie?
4: Ah ben toujours depuis que j'ai découvert, oui. Surtout en 93, après la chute du mur, enfin. Mmh. C'est un pays qui m'a apporté énormément. Il y a un chapitre là-dessus.
3: Absolument.
4: Et c'est un pays extraordinaire. Alors que maintenant, on crache dessus, mais il ne faut pas confondre Poutine et la Russie, je veux dire. De même que Staline et la Russie, c'est différent.
3: Bien sûr. Vous parlez aussi des ressources financières. Alors
4: ça, c'est très important.
3: Oui.
4: Je donne mon salaire,
3: oui.
4: Ce que personne n'a jamais fait dans les livres,
3: oui.
4: Parce que je trouve que si on a une retraite à 1000 euros, c'est affreux. On n'a pas de quoi aller au spectacle, au concert, on ne peut pas faire de voyage. Et si on a une retraite comme moi, qui n'est pas extraordinaire, enfin confortable, disons, alors on profite des avantages de la vieillesse.
3: Et quand même, il faut rappeler, parce que vous le dites dans votre livre, que comme académicien, vous êtes quand même payé 145 euros.
4: Oui, mais heureusement, j'ai ma retraite de prof.
3: Non, parce qu'il faut le dire, 120 euros de salaire mensuel que me vaut le statut d'académicien.
4: Oui, oui, ça, c'est...
3: Mais c'est extraordinaire de le dire, parce que moi, j'ignorais complètement.
4: Je trouve que c'est scandaleux, parce qu'avant-guerre, vous savez, on avait un vrai salaire, il paraît.
3: Ouais.
4: Je ne sais pas, l'équivalent de 2-3 000 euros.
3: Oui.
4: Et De Gaulle, qui détestait l'Académie parce qu'il y avait eu beaucoup de collabos, c'est Maurras, Bonnard, tout ça, voulait la supprimer d'ailleurs. On lui dit, mais écoutez, c'est pas possible. Enfin,
3: oui, on peut pas.
4: Bon, il y a 400 ans, Richelieu. Mais du coup, on a coupé de crédit. On a coupé les crédits.
3: Bah, mettez-vous en grève, les académiciens.
4: Oui, mais c'est 30 personnes en grève, ça fera pas beaucoup de...
3: Enfin, ça peut faire du bruit, parce que vous avez... Parce que vous êtes tous des porte-voix, quand même.
4: Enfin, oui, non, ça ne fera aucun bruit du tout.
3: Bon, en tout cas, je repose la question de Marie-Ange de Montesquieu, puisque je la remplace dans cette émission, et Dieu dans tout ça. C'est-à-dire, un concept, mais une idée, vous l'écartez de votre vie.
4: Moi, Dieu, c'est Dieu ce que j'aime.
3: Oui.
4: Moi, je suis païen profondément. J'ai fait des études de latin et grec. Hein, je lisais le latin et grec couramment. Parce que j'ai fait de l'école normale supérieure. Et moi, ma culture, c'est la culture antique, grecque et romaine.
3: Et latine, oui.
4: Et donc, Dieu, c'est Apollon et Vénus, tout ça. Ça me dit quelque chose. Mmh. Moi, j'y crois, les nymphes, les naïades, tout ça. Mais Dieu, pour moi, c'est des lettres mortes pour moi. Je n'ai pas eu d'éducation religieuse. Mes parents étaient complètement agnostiques. Mais c'est pas pour ça. Jamais eu de...
3: Mais, c'était, mais lorsque vous rentrez dans une église, bon, je vous imagine...
4: J'ai du mal à rentrer. J'y rentre parce qu'il y a des chefs-d'œuvre l'art. Mais j'ai du mal. Et quand il y a une messe ou de l'encens ou ça, ça me... j'ai vraiment du mal.
3: Alors, vous avez une page délicieuse sur les enterrements en disant les gens s'y retrouvent pour retrouver des affaires, pour se refiler une carte de visite et pour se dire on va se retrouver bientôt dans d'autres circonstances.
4: Et ça, Tolstoï, c'est... dans la mort d'Ivan Illich, il dit que les gens se réjouissent parce que c'est pas eux qui sont morts, c'est l'autre.
3: Donc Zeus est tout votre Olympe à vous, enfin, qui est de votre culture grecque et latine, de la rue d'Ulm. Mais on peut très bien imaginer que ça existe.
4: Ben oui, pourquoi pas.
3: Et pourquoi pas
4: Dieu,
3: et, à ce moment-là, on verra peut-être Caron.
4: Caron, oui, qui passe les morts là, sur sa barque, là.
3: Et on mettra une pièce dans la bouche pour qu'il puisse se restaurer.
4: Oui, il faut placer une obole, sinon il ne faut pas passer.
3: Absolument. Hein. Oui. Mais ce n'est pas une mauvaise idée de remettre tout ça à l'ordre du jour.
4: Mais je trouve ça formidable.
3: Mais oui. Donc finalement, et Dieu dans tout ça, allons regarder 2000 ans avant Jésus-Christ.
4: Vous savez, j'ai fait partie d'un voyage à Rome en 1950 pour le jubilé du... C'était une année de jubilé.
3: Oui.
4: C'est l'aumônier normal nous a conduit. On a été reçu par le pape Pie XII. Très impressionnant.
3: Mais oui.
4: Et j'ai baisé l'anneau de Pie XII.
3: L'anneau du pêcheur.
4: Mais bon, moi, ça m'a amusé comme ça aurait amusé Stendhal. C'est-à-dire, c'est un spectacle. Mais pour moi, c'est privé de tout contenu religieux.
3: Eh bien, Dominique Fernandez, j'avoue que le combat que vous menez, la façon dont vous parlez de l'Église dans votre livre « Tout n'est pas si noir », essai sur la vieillesse, c'est vous avez des mots très très très sévères concernant l'Église. Et j'avoue que il y a une liberté, il y a un vent de liberté dans votre livre, alors que la vieillesse est plutôt ce qui ne nous libère pas.
4: Mais c'est mon maître, c'est Stendhal. Stendhal et Voltaire.
3: Se foutent carrément de tout.
4: Oui, et SFDT, là, oui. Se foutent de tout. Et ça, c'est...
3: Ce que je mettrais sur mon épée d'académicien.
4: C'est la liberté totale.
3: C'est pas vrai, c'est Pierre-Jean Rémy qui avait mis ça sur son
2: Merci.
3: Épée d'académicien.
2: Merci beaucoup.
3: Merci Dominique Fernandez. Tout n'est Merci. Pas si noir. Essai sur la vieillesse, publié chez Philippe Ray.
2: Merci Christophe Henry.
3: Merci Melchior, à bientôt.
2: Merci à vous.
4: Merci,
2: Demain, ce sera le vrai retour de Marie-Ange de Montesquieu.
3: Vous avez de l'info
2: tout ça. Ben, elle vient d'arriver, elle est sortie du train par les voies. Allez, merci beaucoup pour votre écoute dans ce 10-12. On se retrouve demain, vendredi, pour finir la semaine avec, encore une fois, un beau programme. On parlera des journées du patrimoine, notamment. Et puis le débat avec Sophie Travinel et Éric Revel. Et vos appels toujours en direct. Passez une belle journée, comme d'habitude, à l'écoute de RCF Notre-Dame. Merci.
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1: Père Jean-Baptiste Arnaud, bonjour.
2: Bonjour Madeleine.
1: Vous êtes prêtre du diocèse de Paris, docteur en théologie, président de la faculté Notre-Dame au Collège des Bernardins et formateur au séminaire de Paris. Et avec vous, nous revenons sur le déplacement du pape Léon XIV à Paris, à Lourdes, à Metz, en France. Et l'un des thèmes qui sera évoqué avec le pape Léon XIV, c'est le thème de l'engagement. Alors, je voudrais qu'on s'arrête sur ce thème-là parce qu'il va être présent d'une certaine manière en filigrane lors des vêpres avec le clergé, les personnes consacrées, lors de la rencontre avec des personnes qui accompagnent les néophytes et les catéchumènes, tous ceux qui découvrent la foi, lors de cette veillée des jeunes aussi, qui cherchent à s'engager, qui osent s'engager dans la foi, on pourrait dire. Et puis, dans cet engagement social et politique des chrétiens, ce sera à Metz avec la figure de Robert Schumann. Alors, Père Jean-Baptiste,